0: excessive. Il y a bien sûr des formes excessives. Mais, au fond, cette angoisse, elle révèle une vérité simple et dérangeante. Aimer, c'est accepter d'être vulnérable. C'est consentir à ce que l'autre ait le pouvoir de nous manquer. Et dans ce risque assumé réside peut-être la plus haute forme de liberté, non pas celle de ne jamais souffrir, mais celle de continuer à s'attacher malgré la douleur annoncée. Comme le disait le petit prince, « Si tu m'apprivoises, nous aurons besoin l'un de l'autre. Tu seras pour moi unique au monde, je serai pour toi unique au monde. »
1: Le petit prince, voilà, Saint-Exupéry, cité par vous, Marie-Estelle Dupont. Je note qu'elle traverse les âges, hein, l'angoisse de séparation. C'est de la naissance à la fin, j'allais dire. On a une heure pour en parler. Comment vous la définiriez, l'angoisse de séparation, Marie-Estelle Dupont?
0: C'est la réaction émotionnelle de détresse relative ou majeure, mais de détresse face à la séparation avec une figure d'attachement. Alors chez l'enfant, c'est effectivement des manifestations émotionnelles quand le père ou la mère s'éloigne. Mais c'est aussi chez l'adulte, et c'est une angoisse qui peut se manifester face à une séparation qui est réelle, mais ça peut être aussi par rapport à une séparation anticipée. On y reviendra pendant l'émission. On peut appréhender énormément, par exemple, une mission pour la famille d'un militaire. Donc l'angoisse de séparation, elle a mille manières de se manifester selon l'âge aussi de celui qui en souffre. Mais ce qui est important de rappeler, avant de la pathologiser, de vouloir la corriger comme un symptôme à éradiquer parce qu'on serait pas assez autonome. Encore une fois, il est normal que des enfants de 3 ans qui, pour la première fois, rentrent à l'école, pour certains, le vivent très mal. Ce qui n'est pas normal, d'ailleurs, ce serait que ce soit un non-événement. Elle est normale et elle apparaît classiquement, cette angoisse, dans le développement de l'enfant, entre 6 et 8 mois. Il y a ce qu'on appelle l'angoisse de l'étranger, c'est-à-dire que le bébé qui était plutôt à l'aise avec le fait d'être dans les bras des uns et des autres, vers 8 mois, il fait bien bien la différence entre lui et le monde extérieur, et surtout entre papa-maman et le reste du monde. Et donc, alors qu'il allait assez facilement dans les bras de ses grands-parents ou des amis de ses parents, à 8 mois, il rejette, il est furieux, il se met en arrière et il ne veut que les bras de maman. Donc souvent les mamans, quand les enfants ont 9 mois, elles commencent à être un petit peu fatiguées parce que elles ont du mal à récupérer du manque de sommeil et de la sursollicitation. Mais c'est pour ça que porter le bébé dans une écharpe de portage est intéressant, parce que il est sécurisé par ce contact. Et vers 8 mois, il a une peur qui va passer naturellement, parce qu'elle fait partie du développement, à mesure que son cerveau va mûrir et va comprendre que c'est pas parce que l'objet s'éloigne qu'il disparaît. Et donc l'enfant va s'autonomiser progressivement. Le problème, c'est que dans notre société, on est tellement obsédé par l'autonomie qu'on veut trop vite les confier trop longtemps, et du coup ça crée une pathologie, ce qu'on appelle aujourd'hui dans les classifications un trouble d'anxiété de séparation, et on veut y remédier. Mais très souvent, dans un attachement sécure, ces angoisses, elles passent, elles se surmontent avec des explications, que ce soit ta grand-mère est entrée à l'hôpital, elle est malade, on explique à l'enfant, et c'est une réaction, encore une fois, normale. Je rappelle que l'être humain est un être de lien avant tout.
1: Oui. Alors déjà, l'angoisse de séparation, ça peut être la séparation d'avec un être humain, donc ses parents, voilà, ou quelqu'un. Ça peut être également la séparation d'une ville. Vous disiez, quand on quitte une ville, se séparer d'un lieu.
0: Quand, par exemple, vous déménagez dans une autre ville, très souvent, les adolescents de la famille ont des angoisses de séparation, parce qu'ils sont à un âge où le groupe des pairs, PIRS, est très important. Comment vais-je me refaire des amis? Je me sens déracinée à un âge où déjà tous mes repères corporels sont en train de changer. Donc c'est tout ce qui est autour de quitter. Mais quitter, ça peut être aller dormir. Quitter, ça peut être une angoisse de séparation parce que pour la première fois, je passe des vacances sans papa et maman chez mes grands-parents, et donc on doit expliquer à l'enfant qu'on va revenir dans 5 dodos, qu'on s'en va juste le temps de la semaine de travail. Ça peut être l'angoisse de séparation qui surgit quand il y a un divorce, quand il y a un deuil, quand il y a un voyage professionnel qui dure plusieurs jours d'un des parents. Ça peut être une angoisse de séparation parce que chez des petits jumeaux, il y en a un il y en a un qui, après le bac, commence des études à l'étranger, et celui qui le voit partir le vit très très mal. Donc c'est plein de choses, plein de formes, l'angoisse de séparation, et surtout, c'est à tous les âges de la vie.
1: Oui. Comment ça se manifeste? Alors justement, voilà, chez le jeune enfant, et ensuite on verra chez l'enfant un peu plus grand.
0: Ben, chez le jeune enfant, c'est évidemment un agrippement, hein, le réflexe d'agrippement à la figure d'attachement qui veut pas laisser la personne, la maman ou le papa s'éloigner, par exemple, des pleurs, des cris, de l'agitation, du refus, du refus d'aller à l'école, du refus de rester avec d'autres personnes. Donc l'enfant va très très mal vivre d'être avec une autre personne, jusqu'à rendre d'ailleurs le fait de rester avec la babysitter impossible pour la babysitter, des grandes angoisses de l'étranger, des difficultés d'endormissement, et puis ça peut se manifester par des régressions. Par exemple, un enfant de 8 ans dont les parents divorcent, hop, il se remet à faire pipi au lit ou à vouloir aller dormir avec le parent chez qui il est, le papa ou la maman. Il a besoin de coller, voilà, il a besoin de se coller parce qu'il est angoissé. Mais c'est tous les âges de la vie. Vous savez, une personne âgée qui est placée en EHPAD, elle perd son lieu de vie habituel, elle a des angoisses de séparation. Et à ce moment-là, ça va se traduire chez elle par de la confusion, de l'agitation, des ruminations mentales, une obsession sur un objet, mais je ne retrouve pas ma tasse de thé, parce qu'elle est séparée de son lieu d'ancrage. Donc en fait, l'être humain, c'est un être d'habitude et de lien. Et quand il perd ses repères, il se perd un peu lui-même, et c'est ça qui déclenche des réactions d'angoisse.
1: Alors les premiers à l'avoir décrite, cette angoisse de séparation, de l'écrite cliniquement, sont des psychanalystes et des éthologues, hein. C'est ce que vous me disiez en préparant
0: l'émission. Oui, en fait, la psychologie doit beaucoup à l'éthologie, puisque c'est les éthologues qui, en observant les comportements des animaux, ont compris certaines séquences du comportement humain, notamment chez les grands mammifères. Vous savez que les petits singes, quand ils sont alimentés par un biberon au bout d'un fil de fer, mais qu'ils ne peuvent pas avoir de contact avec la femelle, avec la maman, ils se laissent dépérir. Donc on voit bien que nos besoins affectifs sont aussi vitaux et importants que nos besoins caloriques. Et si on comprend ça, on est dans la bonne anthropologie, et donc on ne pathologise pas les angoisses de séparation, et on arrive à les accompagner et donc à les dépasser. Tout ce qui est accepté peut être transformé, tout ce qui est refusé ne peut pas être transformé. Alors oui, il y a des psychanalystes, Freud l'avait déjà décrite au début du XXe siècle, en disant que l'angoisse de l'enfant séparé de son parent, c'est vraiment le prototype de l'angoisse humaine, parce qu'il y a un danger en perdant l'objet d'attachement. Ça a été évidemment beaucoup décrit après la guerre, notamment dans les hôpitaux en Angleterre, parce qu'on voyait les petits orphelins développer un syndrome d'hospitalisme. Hein, c'est René Spitz qui avait décrit ça, c'est-à-dire que l'enfant se laissait complètement mourir, il maigrissait alors qu'il était nourri, mais parce qu'il n'avait pas de lien affectif. Et puis évidemment, toute la théorie de l'attachement, qui a été très bien décrite par John Bowlby, sur justement les conséquences d'avoir un attachement insécure, anxieux. Mais on avait fait une émission l'année dernière, donc oui, je vais pas redévelopper toute la théorie de l'attachement, mais vraiment, s'il y a un cours de psychologie que vous devez pas sécher, pour ceux qui sont étudiants en psychologie qui nous écoutent, c'est celui sur la théorie de l'attachement, parce que vous avez déjà compris les trois quarts des réactions humaines avec cette théorie d'attachement ambivalent, insécure, désorganisé. C'est quand même très très très fondamental.
1: Oui, sans refaire toute une émission, parce qu'effectivement on avait commencé par là, je me souviens, la théorie de l'attachement, on avait commencé à en parler l'année dernière au tout début de la saison. Mais revenir en quelques mots, nous rappeler juste la théorie, cette théorie de l'attachement.
0: La théorie de l'attachement chez l'être humain, c'est l'idée que quand le bébé arrive sur Terre, il est totalement dépendant et très immature dans son développement. Il va avoir de longues années pour arriver à maturité cérébrale. Donc, il développe tout un système de compétences relationnelles, d'attachement aux personnes, aux repères, donc à la figure maternelle, à la famille, etc. Et dans ce système d'attachement, ce que l'enfant recherche en permanence, c'est la sécurité, la régularité. Donc, il peut gérer des séparations s'il a des repères, s'il sait qu'il a son doudou, à quelle heure maman revient, que les choses sont prévisibles. Et donc, dans les familles où, par exemple, il y a beaucoup d'imprévisibilité de la figure d'attachement, beaucoup de cris ou d'ambivalence, la maman est tendre et puis ensuite elle est rejetante, l'enfant ne peut pas constituer un attachement sécure. Donc, il peut déclencher un attachement anxieux, un attachement évitant. Ça fait des adultes qui surtout ne veulent pas s'attacher, qui sont hyper autonomes parce qu'ils ne veulent plus jamais souffrir et être déçus et risquer d'être abandonnés. Ou un attachement complètement désorganisé, avec des enfants qui peuvent être très fusionnels avec la nounou et puis ensuite complètement sauvages avec leur grand-mère, etc., etc. Donc voilà, s'il y en a que ça intéresse, les travaux de John Bowlby sont quand même très intéressant là-dessus. Alors, pour les auditeurs d'Europe 1 qui ne connaissent pas notre invitée Mathilde Tiberghien, Mathilde, je rappelle que vous êtes psychologue clinicienne.
2: Oui, bonjour Marie-Estelle, bonjour Robin.
1: Bonjour Mathilde.
0: Bonjour Mathilde. Que vous êtes notamment spécialisée dans l'accompagnement des familles de militaires, puisque vous avez publié chez MAM, Famille de militaires, le défi de la mission. Et aujourd'hui, je voulais vous recevoir plus généralement sur les angoisses de séparation, comment on les accompagne, qu'est-ce qu'on dit aux parents, comment on les aide. On parlera d'ailleurs du cas des militaires avec les opérations qui font qu'il y a des missions très longues qui s'annoncent pour la famille. Mais avant ça, je voulais parler plus généralement des angoisses de séparation que vivent par exemple les parents là, qui ont des enfants d'âge scolaire. Comment les enfants que vous recevez en consultation manifestent ce type d'angoisse et qu'est-ce que vous proposez aux parents pour les aider ?
2: Alors bien évidemment, ça dépend de l'âge de l'enfant, mais globalement, il y a trois points qui me semblent toujours importants. C'est je reprends un petit peu ce que vous avez dit précédemment, mais c'est instaurer des rituels de séparation. Un enfant, il a besoin d'être sécurisé parce qu'il va se répéter. Donc on va toujours expliquer ce qui va se passer à l'enfant, lui donner des repères dans la journée. Par exemple, je viens de chercher pour le déjeuner ou à l'heure du goûter. Essayer aussi de mettre des mots sur ses émotions. Bah, peut-être que tu es un petit peu triste, peut-être que tu es un petit peu inquiet, mais en même temps, peut-être que tu as envie aussi de découvrir l'école dont on t'a tant parlé. Autour de ces rituels de séparation, on peut toujours avoir le même rituel de on se fait un bisou, un câlin ou une chanson pour aider un peu cette séparation-là. Et puis, il y a aussi ces objets transitionnels dont parle Winnicott, ces objets qui aident l'enfant en fait à faire le lien entre lui et la personne aimée qu'il ne peut pas voir physiquement, mais dont il doit pouvoir sentir finalement qu'il continue à exister et que l'amour va pas disparaître entre ces deux personnes. Et donc là, on peut avoir un petit doudou, un t-shirt, dans les crèches, c'est souvent l'écharpe de la maman ou le t-shirt du papa, des petites choses comme ça, qui vraiment matérialisent le lien. Et puis voilà, moi j'aime bien aussi des petits rituels de retrouvailles. Voilà, on se retrouve, on essaye de se retrouver à la même heure, on se retrouve avec le goûter ou avec un petit livre, on fait toujours le même chemin pour repartir de la crèche ou de l'école. Tout ça, ça va beaucoup sécuriser les parents, enfin l'enfant, mais effectivement pour sécuriser l'enfant, il faut que le parent se sente plutôt bien, c'est-à-dire qu'il ait confiance en les personnes à qui il confie l'enfant et puis qu'il fait lui-même un peu ce travail de digestion émotionnelle, parce que parfois c'est pas facile de quitter ses petits ou grands d'ailleurs, et c'est vrai que quand on n'est pas tout à fait au clair là-dessus ou que ça nous déborde un peu, le risque c'est que ça déborde dans notre langage et ou dans nos gestes et que l'enfant ressente bien tout ça.
0: Oui, ça c'est vrai que vous avez fait un petit lapsus en disant les parents, mais en fait, souvent l'angoisse de séparation de l'enfant, il faut explorer si c'est pas l'angoisse de séparation du parent. Parce qu'un enfant qui retourne dormir avec un de ses parents, par exemple, très souvent, quand on lui explique que le lit est vide parce que c'est un choix du parent et qu'il n'est pas là pour remplacer la place vacante, l'enfant arrête de le faire, en fait. Donc là, on sent bien que c'était pas son angoisse à lui, mais que comme il est attaché et que c'est une éponge, il a récupéré l'angoisse de séparation du parent. Moi, je crois beaucoup aussi au rituel de retrouvailles. Je trouve que plus on sait célébrer les retrouvailles, moins la séparation est angoissante, parce que du coup, il se concentre sur le moment très excitant des retrouvailles où on va, on a mis en place qu'à chaque fois que papa rentrait de voyage, on allait faire un pique-nique, et du coup, ils sont concentrés sur la joie des retrouvailles beaucoup plus que sur la douleur de la séparation, et ça calme un petit peu l'imagination anxieuse de l'enfant, de papa n'est pas là, donc il va lui arriver quelque chose. Vous voyez ce que je veux dire ?
2: Oui, tout à fait. Ça permet de se projeter dans un moment joyeux. Ça donne une finalité et que ça soit pour un temps long, mais aussi vraiment pour les retrouvailles du quotidien. Je serais tellement contente de te retrouver à la fin de la journée. Tu vas me raconter tout ce que t'as fait, même si l'enfant n'aura pas du tout envie de raconter. On va faire le tour du pâté de maison et pour ton premier jour, je vais t'offrir un goûter. Des petites choses comme ça, ça fonctionne aussi. Très bien pour se consoler chacun, en fait.
0: Oui, je crois que c'est la première chose à faire, c'est de pas les minimiser, parce que quand on apprend à l'enfant, quand on dit à l'enfant, en oubliant qu'on a nous-mêmes été des enfants, mais c'est rien, mais ça va passer vite, allez, c'est parce qu'on est très inconfortable avec son expression émotionnelle. Et qu'en fait, si on l'accueille assez paisiblement en disant, mais c'est complètement normal que tu appréhendes parce que c'est nouveau, parce que c'est inconnu, il voit que son angoisse ne nous angoisse pas et que on lui demande pas de la mettre de côté, ce qui est quand même un peu la double peine, parce que non seulement il a peur, mais en plus il faut qu'il serre les dents. Et donc comme c'est nommé, bah l'enfant est assez tranquille, il se sent accompagné et ça s'apaise et il le surmonte. Je crois que ce qui est vraiment important à cet âge-là, c'est qu'ils se sentent pas seuls avec leurs angoisses et pas seuls avec leurs émotions. Et nous, souvent, les parents, les adultes, on a un petit peu tendance à oublier qu'on a été des enfants et que ce qu'aujourd'hui on fait, sans se poser la question, en réalité, si on était à leur place, ça nous angoisserait. Je trouve que situation de l'entrée à l'école est... Oui, ou alors on est,
2: mais on veut pas déverser sur l'enfant, donc on a un discours qui finalement n'est pas cohérent avec ce que l'enfant ressent de nous. Ça, je trouve ça très intéressant, des parents qui, oui, j'ai entendu qu'il fallait en parler positivement, donc j'en parle positivement, mais à l'intérieur de moi, je le vis pas bien du tout, et en fait, ça transpire tout ça chez l'enfant. Donc ça donne une espèce de double discours qui peut être pour le coup très anxiogène pour l'enfant. Donc on a le droit aussi parfois de dire. Bah pour moi aussi, cette séparation n'est pas facile, que ça soit cette séparation avec l'enfant ou la séparation avec un membre du couple, c'est pas facile, mais je sais que je vais y arriver, je sais que je peux m'appuyer sur un tel ou sur un tel. Et finalement, d'être en vérité avec ses émotions avec l'enfant, je trouve que souvent c'est très rassurant pour l'enfant. Et puis ça l'autorise lui aussi à se dire, oui, c'est normal que ça me fasse plein d'émotions, cette séparation, quoi.
0: Oui, alors quand on part en déplacement professionnel pendant quelques jours, on croit parfois qu'on doit effectivement être fort et dire mais non, c'est rien, ça va passer vite. Et j'ai remarqué qu'effectivement, quand on dit à l'enfant mais moi aussi je suis triste de laisser mes petits êtres humains préférés et tu sais si on est triste c'est quand même la preuve qu'on s'aime très fort l'enfant est très rassuré qu'on soit triste aussi, parce que ce qui l'angoisse dans la séparation, c'est la menace de la perte de l'amour, je crois aussi.
2: Totalement. Et là, de sentir que ça fait quelque chose aussi à l'adulte, c'est finalement très rassurant. Mais nous aussi, en tant qu'adulte, quand l'autre nous dit « tu vas me manquer », ça nous fait un bien fou à entendre. Donc, c'est la même chose pour nos enfants. Ouais.
0: Oui, et puis j'entends la petite musique, mais je voudrais rappeler quand même que les adolescents ne sont pas en reste avec les angoisses de séparation. Et parfois, c'est eux qui s'inquiètent le plus quand un parent part en voyage en déplacement professionnel. Donc, on en parlera après.
1: Marie-Estelle Dupont, vous savez quoi ? On va se séparer. Mais quelques instants, rassurez-vous. C'est pour mieux se retrouver. On va faire une petite pause. Voilà, on va parler d'une séparation très particulière. C'est quand un militaire part en mission. On sera avec une auditrice. Et puis, on sera toujours avec Mathilde Tiberghien, psychologue clinicienne. Et Mathilde, vous êtes vous-même femme de militaire. On va parler de la rentrée également. C'était la rentrée il y a quelques jours. Restez bien avec nous sur Europe 1. Et si on en parlait avec Marie-Estelle Dupont tous les jours, entre 14h et 15h. A tout de suite sur Europe 1.
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1: Voilà notre rendez-vous tous les jours entre 14h et 15h sur Europe 1. Avec vous, Marie-Estelle Dupont, on parle aujourd'hui de l'angoisse, des angoisses de séparation, notamment chez l'enfant. Alors, je le disais avant qu'on se sépare, la rentrée, c'était il y a quelques jours. Que dire de la séparation parent-enfant pour la première fois à l'école ? On laisse son enfant. Alors, c'est terrible pour les parents, j'allais dire, et c'est terrible également pour les enfants. Ça se passe souvent, pas toujours, mais souvent dans les larmes.
0: Alors, ça se passe souvent bien. Si les parents sont détendus et que c'est progressif et que c'est doux et que c'est un établissement qui est quand même assez maternant, que c'est pas une énorme classe, que l'enfant a déjà été confié, mais évidemment à toutes les rentrées, enfin là moi j'étais à la rentrée de mes enfants qui sont un peu plus grands, CP et puis première, donc j'avais plus d'entrée en maternelle, mais je voyais les tout petits. Et en fait, moi, c'est un peu mon coup de gueule, mais je trouve ça absolument insupportable quand il y a un adulte totalement dissocié qui passe à côté d'un enfant qui a 3 ans, qui pleure, qui s'agrippe à son parent et qui dit
5: bah pourquoi tu pleures, bah écoute, on a tous fait ça, c'est rien du tout, pourquoi t'es triste. Et j'ai toujours envie de lui répondre, non, il est plus des oignons, quoi. Non mais enfin, c'est absolument insupportable, quoi. Je veux dire, c'est encore des bébés à 3 ans, ils ont besoin d'être sur nos genoux, ils ont besoin de proximité. Enfin, je veux dire, on peut comprendre quand même qu'un enfant de 3 ans soit pas du tout prêt à être dans une classe de 25 avec des gens qu'il connaît pas. Ça peut être extrêmement anxiogène, il y a du bruit, il n'a aucun repère, donc ça peut être anxiogène, ça peut aller comme sur des roulettes. Mais ça peut être anxiogène et je trouve ça très énervant quand les adultes oublient qu'ils ont été des enfants. Donc voilà, donc j'ai tendance à être assez désagréable dans ces cas-là et à dire non, il a épluché des oignons ce matin avant de venir. ça mérite. Donc l'entrée à l'école, c'est une grande séparation. Et alors, évidemment, imaginez que cette séparation survienne dans un contexte traumatique. C'est-à-dire que pendant l'été... un grand-parent est décédé. Il y a eu un déménagement. Il y a les parents qui se sont séparés. Voire, comme me le disait, me le confiait une auditrice, ma petite fait sa rentrée et il y a un an, pendant l'été, son papa est mort. Donc l'été de ses 2 ans, son papa est décédé. Et elle me disait, elle fait des colères, elle fait des crises, elle me tape, elle me mord. Et je lui disais, mais en fait, c'est une grande séparation, l'école. Donc ça va réactiver chez l'enfant toutes les situations de séparation qui n'ont pas été digérées. Et quelle séparation plus radicale que la mort d'un papa quand on est tout petit. Donc cette petite fille, elle est en panique totale puisqu'elle est séparée du dernier objet d'attachement fiable qu'elle a, sa mère. Et donc, évidemment, elle est en train de paniquer complètement. Donc j'ai dit à la maman qu'il fallait essayer de la mettre à l'école qu'à mi-temps, si possible, et surtout pas toute la journée au début. Voilà, et d'expliquer aussi. Alors je voudrais avoir l'éclairage de Mathilde dans une situation de deuil comme celle-ci qui complexifie beaucoup la séparation. Pour que l'enfant arrive à reprendre le cours de son développement calmement et que la maman aussi puisse respirer parce que les crises durent une heure et demie, elle la tape, elle veut pas aller dans le bain, elle la mord, etc. Comment la maman peut communiquer à son enfant de 3 ans malheureusement le fait de s'énerver contre elle ne permettra pas de soulager son chagrin et qu'elles ont du chagrin ensemble de la perte de ce papa. Comment vous pourriez aider cette maman avec son enfant, Mathilde ?
2: Moi, je crois que déjà, cette verbalisation-là, c'est-à-dire que aider l'enfant à mettre du sens sur son comportement, parce que l'enfant, lui, il s'énerve, mais cette petite fille, elle a pas conscience de finalement pourquoi ça s'énerve à l'intérieur d'elle, quoi. Ça déborde, et de lui dire, bah, tu sais, moi, je crois que tu fais toutes ces colères, parce que tu as terriblement peur aussi, peut-être que moi aussi, je revienne pas, ou que ton papa te manque terriblement, comme il me manque à moi. Déjà, de signifier que ça a un sens, c'est très apaisant pour l'enfant, lui dire qu'elle a le droit aussi de ressentir tout ça, et puis peut-être réfléchir avec cette petite fille à qu'est-ce qui pourrait l'aider, qu'est-ce qui pourrait t'aider le matin. Est-ce que parfois il y a des petites choses, hein, je pense à une petite fille que j'ai accompagnée, sa maman lui dessinait un cœur sur la main, et comme ça dans la journée elle regardait ce petit cœur et ça lui faisait penser à sa maman, et ça l'aider. Ça peut être parfois aussi demander de l'aide aussi de l'équipe enseignante. Alors, elle est bien chargée, l'équipe enseignante, mais parfois, je trouve que dans les transitions du matin, il y a des enseignantes qui peuvent être très sensibles à ça, qui peuvent dire, bah, peut-être que, voilà, vous pouvez peut-être arriver 5 minutes avant, comme ça, il n'y a pas un monde fou, il n'y a pas les autres enfants qui pleurent, et du coup, ça contamine cette petite fille. Vous voyez, essayer de trouver des petites astuces pour que vraiment, oui, ce moment de séparation, il soit le plus doux possible, en fait, et que cette, oui, petite fille, peut-être elle soit pas noyée par toutes les émotions ambiantes. Et puis je me dis aussi que ça va être la répétition pour cette petite fille de voir que tous les soirs sa maman la retrouve, que ce soit à l'école ou après la babysitter, mais cette répétition, c'est à force de la constater qu'il y aura un peu de réassurance aussi qui arrivera pour cette petite fille.
0: Oui, alors je pense aussi que du fait du veuvage, forcément, cette maman et cette petite fille sont en très très grande fusion, en très grande osmose émotionnelle, et que on ne sait plus quelle émotion appartient à qui. Et je parlais avec cette maman qui me disait c'est terrible, elle va faire sa rentrée à l'école et elle a pas de papa. Et je lui ai dit mais comment ça, elle a pas de papa? Vous êtes une famille complète. Son papa est décédé. Ce n'est pas du tout pareil qu'avoir été non reconnue par son géniteur. Elle a un papa. La famille est au complet. Donc je pense qu'il y a une grande crainte de la maman que sa petite fille soit confrontée au regard des autres enfants, ce qui a déjà été le cas. Il est où ton papa? T'as pas de papa? Et ça déclenche évidemment de la colère. Donc je pense qu'il faut aussi parler de la question de la colère. Vous avez raison, avec cette petite fille, et lui apprendre si les autres t'interrogent sur ton papa, bah voilà, ton papa il s'appelle comme ça, et non, il a été malade et il est mort, et que jamais cette petite fille qu'on ne la laisse jamais penser qu'elle n'a pas de papa, ce qui abîmerait son estime d'elle-même dans le regard des autres. Parce que dans son cas, elle, ça n'est pas le cas. Elle a un papa et son papa est décédé, ce qui n'est pas du tout pareil que les parents sont divorcés ou que papa m'a abandonné, il m'a pas reconnu, etc. Ce qui sont d'autres tragédies, mais qui ne sont pas du tout la même configuration. Donc je crois qu'il y a ça aussi, non ? Il y a la question de la colère.

0: Une question à vraiment préparer avec l'enfant. Et là aussi, essayer de trouver un peu le relais de l'équipe enseignante. Ça, je trouve que c'est très important que les enseignants puissent reprendre ça aussi quand ils entendent en classe. Parce que parfois, pour l'enfant, c'est une grande violence d'en dire quelque chose ou de répéter quelque chose. Et quand c'est un adulte qui a une certaine autorité, qui peut dire, bah si, cette petite fille, elle a un papa, il s'appelle un tel, et ben il est présent dans son cœur, même si on ne le voit pas, enfin voilà, avec leurs mots choisis, ça peut être très rassurant pour l'enfant de pas se sentir aussi tout seul dans cette histoire, à porter cette histoire-là.
1: Oui, merci beaucoup Mathilde. Alors on a Laura qui voulait vous interroger.
2: Bonjour Laura.
3: Oui, bonjour.
2: Bonjour, merci de nous avoir appelé. Laura, vous avez 33 ans, hein, on peut le dire. Vous nous appelez du Var. Oui. Vous êtes femme de militaire depuis 9 ans. Et vous avez un enfant de 15 mois. Vous dites, je vis des OPEX et des missions. Les OPEX sont les opérations extérieures, hein, quand les militaires partent à l'étranger.
3: Oui, tout à fait. Alors, pour donner un peu de contexte, les départs font partie de notre quotidien.
2: Oui.
3: Depuis plusieurs années, avec mon conjoint, et la situation, elle a pris une toute autre dimension depuis qu'on est devenus parents de notre petite fille. Mon conjoint est sous-marinier, donc cette spécialité fait que ses absences sont très longues, en moyenne 3 à 4 mois. Et puis, ce qui est assez particulier, c'est que la communication, elle est très limitée, voire inexistante et parfois à sens unique. Donc je peux émettre un message, mais je n'ai pas de retour. Donc c'est assez dur à vivre. Et donc c'est vrai qu'à deux, j'avais appris à composer avec ses départs et ses absences, mais depuis que notre fille est arrivée, je me pose de plus en plus de questions. J'ai tendance à culpabiliser de ne pas en faire assez pour couvrir tous ses besoins. Et aujourd'hui, voilà, j'ai eu l'absence en tant que compagne, mais aussi en tant que maman, c'est inéluctable, hein. Ma fille, c'est une partie de lui qui reste avec moi. Donc voilà, je me demande aussi comment elle va vivre ses départs, comment elle va comprendre les absences. Voilà, aujourd'hui, elle ne parle pas encore. Elle a 15 mois, donc c'est difficile de savoir ce qu'elle vit intérieurement. Et puis, j'aimerais aussi réussir à maintenir le lien qu'elle a avec son papa. Et j'appréhende aussi beaucoup les retrouvailles. Voilà, donc si vous avez des clés concrètes que je puisse appliquer lors des prochaines séparations et puis construire des repères voilà, qui puissent l'aider à préserver cette sécurité affective dont elle a besoin, voilà, que j'essaye de lui donner. Mais c'est vrai que voilà, j'ai envie que sa place aussi, la place de son papa puisse aussi être préservée.
2: Marie-Estelle Dupont, qu'est-ce que vous pouvez dire à Laura?
1: Comme on n'a pas beaucoup de temps, je voudrais d'abord entendre Mathilde Tiberia, qui est vraiment spécialiste de ces questions. Je compléterai si je pense à des choses, mais allez-y Mathilde.
0: Oui, alors il y a beaucoup de choses à dire. J'ai envie de dire déjà pour cette petite fille, il faut que vous preniez soin de vous parce que je vous entends parler, je suis très touchée de vraiment de votre volonté de prendre soin de votre fille, de que ça l'impacte le moins possible. Mais vous allez être vraiment le roc en fait de votre famille. Pour ça, il faut d'abord que vous preniez soin de vous. De quoi vous avez besoin pour tenir le coup dans la mission. Et vous pourrez pas jouer le rôle du père et de la mère en même temps, c'est pas possible, vous allez être sa mère et ça sera déjà immensément précieux pour votre petite fille. Après, dans les petites astuces, peut-être pour favoriser le lien au père, et ça vous avez raison, c'est immensément important que même votre fille, même si elle va pas voir son papa, elle puisse sentir que son papa existe pas. Le premier lien, ça va être dans votre discours. Continuez à parler de son papa, dans les petites choses du quotidien, papa, on va lui raconter ça, il va bien aimer, ça va être la joie de son retour, on fera ça ensemble, etc. Là aussi, les objets transitionnels sont hyper importants. Pensez à un t-shirt du papa qu'on peut mettre dans le berceau ou un petit livre de photos tout mou, là elle est encore petite, votre petite fille, mais un livre mou avec des photos de son papa dans son lit. Ça peut être son papa qui a préenregistré, vous voyez, pour des petits livres pour l'enfant, c'est possible que les militaires l'enregistrent. Tout ça, ça va faire en sorte que son papa papa, il sera présent dans le quotidien. Et plus on va en parler, plus il sera présent dans le quotidien, aussi plus ça va favoriser en fait les retrouvailles. Hein, de dire, bah, le papa, on le voit pas, mais il continue à exister, surtout, il continue à t'aimer, il continue à être ton papa. Et plus l'enfant va être finalement bercé dans ce discours-là, et

0: puis aussi dans ces objets très concrets, plus ça va aider votre petite fille à vivre ces moments de séparation qui sont effectivement des véritables défis, mais les retrouvailles peuvent être aussi très belles et ça peut créer aussi, moi c'est ce que j'observe dans mes consultations, aussi des connexions très fortes entre le militaire et ses enfants, avec des militaires qui sont très attentifs là quand ils sont présents à leurs enfants, et donc ça crée aussi de belles choses dans le lien et pas que des choses éprouvantes, et ça je trouve que c'est important de le rappeler.
1: Oui, si on peut faire attention à la qualité des souvenirs qu'on crée quand on est ensemble, et pour les emporter dans les moments où on est séparés. Je pense que le fait de parler régulièrement à votre petite fille, même si elle peut pas répondre à 15 mois, de voilà ce qu'est en train de faire papa, lui montrer une photo de son papa pour qu'elle revoie la forme de son visage, lui dire à la fin du séjour, et ben dans 5 dodos, papa va revenir, etc. Et dire ce mot papa. Elle l'entend auditivement, en fait, ça le présentifie. Ça peut être aussi qu'il dorme avec du parfum sur un de ses t-shirts et puis vous gardez la bouteille de parfum, vous en remettez un petit peu pour lui faire sentir. Elle a une mémoire olfactive. Faut pas l'enivrer au parfum chimique, la pauvre cocotte, mais qu'elle ait cette odeur qui revient de temps en temps. Plein de petits, comme le petit poussé qui a des petits cailloux comme ça qui retrouve son chemin. Et petit à petit, elle va savoir que son papa revient. Elle pourra avoir des petites manifestations, peut-être, par exemple, dermatologiques de stress quand il s'en va, quand elle sera un peu plus grande. Mais je pense que c'est peut-être dans quelques mois qu'elle aura un peu plus conscience du temps, que peut-être ce sera un petit peu plus difficile. Par exemple, des petites dermatites atopiques, des boutons autour du cou, là où elle serre son papa dans les bras, qui vont manifester qu'elle a du mal à se séparer. Puis vous allez poser des mots dessus, les somatisations vont passer petit à petit. Je crois que l'important, c'est, je parle sous le contrôle de Mathilde qui est vraiment spécialisée de ces questions, c'est de quoi vous avez besoin, vous, Laura. Parce qu'en fait, plus en tant que femme vous allez être sécure dans le lien avec votre conjoint, en capacité aussi parfois de lui dire, bah écoute, là, cette OPEX, elle a été insupportable. Celle d'avant, ça allait, mais celle-là, elle a été insupportable. J'ai dégoupillé en montant un lit parapluie parce que je me sentais abandonnée seule au monde. Plus vous allez être sécure, vous, plus ensuite, bah, vous pourrez avoir en fait des moments de joie. Vous allez vous retrouver avec votre bébé à danser devant la glace sur une musique un soir, etc. Oubliez la tristesse de la séparation. Et donc, je pense que c'est indispensable pour votre fille que vous pensiez à vos besoins à vous et que vous ne les mettiez pas de côté. Qu'est-ce que vous en diriez, Mathilde ?
0: Ah oui, tout à fait. C'est vraiment là la maman, surtout des tout petits comme ça. Encore une fois, c'est un peu le socle de tout. Donc prendre soin de soi, ça veut pas dire être au top tout le temps. Hein. Souvent, j'entends ça aussi dans les consultations. C'est je dois être forte, je dois rien lâcher, je dois jamais poser un genou à terre. Mais ça, c'est pas possible. Donc c'est normal d'avoir vraiment des moments de grande détresse. Et peut-être prendre soin de soi, c'est aussi de savoir sur qui on va pouvoir s'appuyer. Hein, une mission, ça se traverse pas seule. Et je crois qu'une femme de militaire seule, ça n'existe pas. Il y a quand même une communauté autour assez soudée, et que ça soit, à l'intérieur de l'armée, mais ça peut être aussi, évidemment, des amis civils, si j'ai envie de dire. Ils ont suffisamment d'empathie et de curiosité pour ce qui se vit là-dedans, mais de savoir aussi d'être entouré pour les moments où, vous voyez, vous aurez plus de jus ou plus l'envie, et vous allez pouvoir vous appuyer sur un relais extérieur, dire là ce soir vraiment j'ai plus rien à donner, et c'est pas grave, il y a des amis qui viennent ou de la famille qui vont s'occuper de votre petite fille ou qui vont s'occuper de vous pour pouvoir, j'ai envie de dire, repartir un peu plus solide pour tenir les jours qui resteront à vivre.
1: Oui, puis je crois que quand nos enfants nous voient mettre un genou à terre et dire non, ce soir j'en peux plus, je suis fatiguée, papa me manque, tu vois, maman elle est triste. En réalité, ça développe aussi leur empathie. Ça veut pas dire faire de nos confidences, ça veut dire que si l'adulte peut s'autoriser à avoir des émotions difficiles sans y sombrer, parce que le lendemain matin ce sera reparti, vous aurez eu votre moment de cafard accepté, donc dépassé. Vous allez voir toute la sagesse de l'enfant. Vous allez être surprise de voir que peut-être c'est votre petite fille qui va mettre ses bras autour de votre cou et vous dire « Mais tu sais, maman, c'est pas parce qu'on voit pas papa qui nous voit pas avec son cœur. » Et en fait, en vous répétant les mots que vous lui avez répétés pour la consoler. Vous allez être bien ensemble et vous allez aussi constater que votre petite fille a des ressources par rapport à la séparation. Et qu'en vous l'expliquant, et ben finalement, elle se rassure aussi elle-même.
2: Merci beaucoup pour vos paroles rassurantes. C'est très réconfortant. J'avais une autre question, une dernière, si c'est possible.
3: Allez-y, Laura.
2: Est-ce que, comment je peux faire pour que notre fille se sente bien, qu'elle soit pas trop perturbée en fait à son retour quand son papa rentrera de mission. Comment je peux favoriser les retrouvailles sans forcer le lien, sans forcément forcer la connexion avec papa. Je voudrais pas en fait provoquer une réaction, si vous voulez. Je veux vraiment la laisser libre de vivre ses émotions, mais je sais pas trop comment m'y prendre.
1: Eh ben, en faisant rien. C'est-à-dire que, bien sûr, vous annoncez les retrouvailles et papa revient, et donc peut-être elle va vous voir, vous, en joie, et préparer un repas particulier, etc., etc., vous maquiller autrement, mettre une robe spéciale. Mais elle a son rythme de bébé et elle a le droit de faire la gueule à papa. Donc elle va faire la tête à papa, peut-être pendant une journée. Et puis ensuite, ça va passer. Et le fait simplement de verbaliser ce qui se passe, sans attendre de vous d'être plus que parfaite, d'avoir tout contrôlé, tout anticipé, ça va lui laisser le droit d'exister à travers ses émotions. Et puis papa, il va faire sa part du job aussi. Il va peut-être avoir les larmes aux yeux quand il va revenir, et elle va sentir, éprouver l'intensité de ses retrouvailles. Et simplement poser des mots. Bah là, je vois que tu n'as pas envie de lui parler, tu n'as pas, ou alors tu te mets entre nous quand on se fait un bisou. Donc vous allez voir les réactions. Ça peut être de l'éloignement, une forme de rivalité, des petites agressions pour attirer l'attention. Vous nommez les choses tranquillement. De toute façon, vous savez que le lien d'amour, il est indestructible. Donc voilà, le nuage va passer. Et puis vous pouvez simplement favoriser qu'ils aient des moments tous les deux. Voilà, dire emmène-la faire, si tu vas faire le marché, emmène-la avec toi. Des moments tous les deux, bien sûr. Mais je crois, Mathilde dira mieux que moi, mais je crois qu'il y a rien de spécial à faire en fait.
0: Oui, tout à fait. Peut-être la petite chose qui peut être aussi importante, c'est d'en discuter avec le papa. Parce que le papa, lui, souvent, il marche un peu avec ou la maman d'ailleurs, mais il marche un peu sur des œufs, en sachant pas trop si il faut qu'il soit hyper présent auprès de son enfant, ou au contraire un peu distant, parce que il sait que c'est créé un lien particulier avec la maman. Et donc surtout, souvent, ils peuvent être un peu maladroits et pas très ajustés. Et donc simplement d'en discuter un peu avec le père en disant on va tous les deux observer ce dont elle a besoin, de te coller ou pas du tout, de me coller, etc. Et on va laisser le temps faire son œuvre. C'est très rassurant en fait pour tout le monde.
1: Merci, merci beaucoup Mathilde. Merci beaucoup, Laura. Bon courage pour ces beaucoup. Semaines d'attente.
2: C'est très gentil, merci.
1: On vous embrasse très fort, votre petite fille et vous.
4: 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La suite du programme, ce sont les témoignages de la Libre Antenne à redécouvrir. Chaque nuit, on aime bien se replonger dans quelques-uns de vos témoignages. Ce sera juste après Pascal Obispo en duo avec Francis Cabrel. Il faudrait que pleuve l'amour. Les

0: Il faudrait que pleuve l'amour sur Europe 1, c'était Pascal Obispo et Francis Cabrel. Allez, je vous propose à présent de retrouver la Libre Antenne en nouvelle diffusion, comme nous le faisons toutes les nuits. Nous redécouvrons quelques-uns de vos témoignages et on commence par un premier témoignage au micro de Valérie Darmon. Bonne nuit à tous.
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2: Bonsoir Thibault.
3: Bonsoir.
2: Chose promise, chose due. On a échangé vendredi soir, il me semble.
3: Vendredi,
2: voilà,
3: oui.
2: C'est ça. Sur la toute fin de l'émission, et on a repris rendez-vous pour ce week-end pour échanger de nouveau ensemble, parce que vous vouliez vous aussi rendre hommage, hein, finalement.
3: Oui.
2: C'était un hommage que vous vouliez faire aussi,
3: c'est
2: Thibault.
3: C'est un hommage que je rends aussi à quelqu'un de ma famille, même si c'est pas ma famille de sang.
2: Voilà, votre frère de cœur. On parlait tout à l'heure de famille de cœur avec Fabienne en début d'émission. Et vous, votre frère de cœur, puisque vous connaissiez votre ami depuis l'âge de 5 ans. C'est bien ça, Thibault ?
3: C'est ça, oui. On s'est rencontrés à l'école en 78. Moi, je suis 73. Oui. Donc, c'est 5 ans pour moi, puisque lui est né en 70. Et puis, on s'est plus jamais quittés. Excusez-moi.
2: Ouais. Prenez le temps. Donc moi, je suis nulle en maths, donc vous avez quel âge aujourd'hui, Thibault ?
3: Aujourd'hui, je vais avoir 53 ans.
2: 53 ans, et votre ami est parti
3: L'année dernière, quand j'en avais 52.
2: Voilà, donc vous avez traversé toute la vie ensemble.
3: 47 ans ensemble. Ouais. On préparait même notre fête pour fêter nos 50 ans d'amitié dans 2 ans à partir de cette année.
2: Ouais. 47 ans d'amitié, c'est un beau cadeau de la vie, hein ?
3: Oui. Si on savait plus durer à perpète, quand on était enfant, on s'interdisait de mourir avant l'âge de 100 ans.
2: Ouais.
3: Et comme il est de 70 et que moi j'étais de 73, je lui disais toujours, tu vivras plus vieux que moi, parce que si tu meurs en 73 après moi, tu auras 103 ans.
2: Oui. Bon. En tout cas, au lieu de regarder, hein, vous savez, c'est France Gall qui disait ça quand elle a perdu sa fille de 20 ans. Elle disait, j'ai eu un très beau cadeau de vivre 20 ans à ses côtés.
3: Oui.
2: Donc il faut voir le trajet effectué plutôt que ce qu'on n'a pas fait.
3: Oui, oui, oui. Oui, vu comme ça.
2: Voilà, et 47 ans d'amitié, bon, j'imagine que ça laisse un grand vide.
3: Oui, si j'avais pas ma femme, je serais plus là.
2: Ah oui.
3: Oui.
2: À ce point-là, Thibault.
3: Ah oui, à ce point-là, c'était un amour fraternel. C'est le grand frère que j'ai jamais eu. Et bon, et lui, je suis le petit frère qu'il a pas eu, parce que lui, il avait un grand frère et une petite sœur.
2: Et vous êtes fils unique ?
3: Et moi, je suis fils unique, oui. Enfin, j'ai été fils unique pendant 18 ans, et depuis l'âge de 18 ans, j'ai un petit frère. Mais pendant 18 ans, j'ai été fils unique, et lui, il avait donc sa petite sœur, et puis son grand frère, il était le cadet, et sa petite sœur est arrivée en 75, c'est-à-dire, elle a 2 ans de moins que moi. Donc quand j'ai rencontré son grand frère, elle avait 3 ans.
2: Et vos familles respectives, est-ce qu'elles vous accueillaient mutuellement comme des membres de la famille au fil des années ?
3: Ah oui, oui. Quand il est parti, sa sœur m'a dit, il n'est pas question que tu ne viennes pas avec nous pour la levée de corps.
2: Oui. Vous avez tout partagé, vous avez fait les 400 coups ensemble.
3: Oui. Et puis par exemple, on se voyait les week-ends. Pour que les parents puissent souffler un petit peu, c'était tous les 15 jours, une fois chez lui, une fois chez moi, comme ça les parents chez qui on n'était pas pouvaient respirer.
2: Comme une garde alternée finalement, hein. Vous vous organisiez comme ça, bah oui.
3: Et un jour ma mère dit au père de ce garçon, puisque c'est le père qui avait la garde, ce qui était très, très en avance pour l'époque, puisqu'il est né en 70, et son père a eu sa garde à partir de 76. La mère est partie en disant, je te laisse les enfants.
2: Ah oui, ça c'était, oui, oui.
3: Et il s'est occupé de ses 3 enfants. Donc elle lui a dit, écoutez Jean-François, on se croise, mais on se parle jamais. Est-ce que vous avez quelque chose ce soir ? Il lui a dit non. Elle lui a dit, bon, asseyez-vous, on va essayer quand même de de parler. Nos enfants se connaissent mieux que nous, les parents, on ne se connaît. Donc ils ont parlé, puis à un moment, on commence toujours par le passé avant de parler du présent. Et à un moment, ma mère dit au monsieur, au papa, j'ai travaillé à la fondation Claude Pompidou. C'est moi qui ai créé le bénévolement dans cette fondation. Même qu'à un moment, je me suis fait réprimander par le directeur de la fondation, puisqu'évidemment, c'est des fondations loi 1901, donc le président, le trésorier et le secrétaire sont non rémunérés. Mais il faut bien quelqu'un au quotidien pour s'occuper de
2: la fondation.
3: Ah, oui. Donc il y a quelqu'un qui est rémunéré pour ça. Et donc il avait le titre de président. Et à un moment, il la reçoit dans son bureau parce que ma mère était un peu trop allumeuse à son goût. Et on est en 70, je suis pas né. Et à un moment, le monsieur dit, après l'avoir réprimandé, elle commence à ouvrir la porte pour partir. Il lui a donné l'autorisation de partir. Et il lui dit, non, Sybille, restez là. Elle s'appelait Cyril. Bon. Et il l'appelait Sybille, lui.
2: Oui.
3: Il lui dit, Sybille, restez là, parce que je sens que vous avez une dimension humaine particulière et que ce que je ressens, je ne peux en parler qu'avec vous. Même dans ma famille, j'ai beaucoup de mal. Et il lui dit, voilà, j'ai un petit-fils, je suis très croyant, très pratiquant, peut-être un peu trop extrémiste sans l'être sur le plan de la violence, mais disons qu'il était contre l'avortement... Et sa fille voulait avorter, et il lui a interdit d'avorter de son deuxième enfant.
2: Mmh.
3: Et parce qu'elle avait elle était malade et elle avait peur que la maladie soit transmise.
2: Oui, génétiquement.
3: Voilà, et qu'ils sortent avec des soucis. Malheureusement, elle a eu raison. Donc il est sorti en piteux état. Il a été l'un des premiers enfants opérés à cœur ouvert. Et il dit à ma mère, vous comprenez, Sybille, je ne sais pas s'il va résister à cette opération. S'il meurt, je vais me sentir vraiment coupable. Et dites-moi comment je pourrais être rattrapé auprès de ma fille, parce que si jamais elle perd son fils, ça va être une catastrophe. Ils discutent, et puis bon, après, maman dit, je ne vais pas vous dire ce que m'a dit mon directeur, parce que ça ne vous regarde pas. Et le père de mon ami qui dit, ça me regarde quand même un petit peu, parce que le petit garçon dont il parlait, c'était Olivier qui était en train de jouer avec votre fils.
2: Ah oui, c'est incroyable, hein ? Vous étiez destiné là à l'autre, finalement. Comme quoi, voilà, la vie, elle s'invite toujours. Hein.
3: Et j'étais pas né, j'étais même pas dans le ventre de ma mère.
2: Non mais c'est incroyable, c'est quand même incroyable cette histoire, parce que c'était des années avant.
3: Ah oui, c'était 70 et bon, 70, 73.
2: Et oui. Donc vous étiez vraiment destiné à vous rencontrer dans cette vie-là, finalement.
3: Oui, quand ils se sont rendus compte de ça, ils ont souri tous les deux.
2: Oui.
3: Et c'est vrai qu'après, bon, on a toujours été là l'un pour l'autre. Un jour, j'ai un passé difficile, 14 comas, dont 3 suivis de mort clinique.
2: Ah oui, oui, oui.
3: Bon, ben, à un moment. À l'âge de 22 ans, ça a été le dernier, heureusement. Depuis 30 ans, ça se passe plutôt bien. Bon, ben, il était à l'autre bout de la France, dans le Midi, et il est donc un peu plus âgé que moi, mais bon, il n'était pas très autonome à cette époque-là. Et il a dit à son père, écoute, papa, moi, Lorenzo est entre la vie et la mort à Paris, je peux pas ne pas aller à Paris. Et son père lui a dit, écoute, je te mets dans un train, j'appelle ta mère qui est à Paris, qui viendra te chercher à la gare et qui t'amènera à l'hôpital.
2: Ouais, vous avez tout traversé, les pour le meilleur et pour le pire, hein, c'est comme l'amour, hein, c'est comme un mariage,
3: comme
2: hein, l'amitié. Hein.
3: Oui, oui, c'est ça.
2: Oui.
3: Dans nos rêves, quand on était enfant et qu'on rêvait d'amour et d'avoir des enfants, malheureusement, j'y ai pas eu droit à lui non plus. À l'amour, si, mais aux enfants, non. On disait, peu importe si lui a une petite fille et moi un petit garçon, ou si c'est l'inverse.
2: On les mariera.
3: Voilà, c'est ça. Et même s'il devait, alors qu'à l'époque, le mariage homo, il n'en était pas question. Mais on s'est dit, si la France progresse, et si un jour il y a le mariage homosexuel, s'ils sont pédés, c'est pas grave.
2: Et alors, racontez-nous vos plus beaux souvenirs ensemble.
3: Il y en a beaucoup, mais disons que, par exemple, quand un jour, on était dans la propriété familiale d'où il est parti quand j'avais 22 ans sur les chapeaux de roue, parce que j'étais entre la vie et la mort. Et moi, j'avais une montre qui, comme beaucoup d'autres montres, qui faisait chronomètre, qui faisait différentes choses. Et comme lui, je suis malvoyant. Et donc, à un moment, j'appuie sur le bouton parce que je voulais mettre la lumière pour essayer de voir quelle heure il était. Et je lui dis, il est midi et demi. Il dit, c'est impossible, il fait nuit. Une heure après, il me dit, il est quelle heure? Je lui dis, il est minuit. Il me dit, il y a le jour qui se lève quand même. Parce qu'on n'était pas loin était entre les deux, quoi.
2: Ouais.
3: Et tout d'un coup, il me dit, donne-moi ta montre. Et il appuie sur un bouton qui fait parler la montre, et on était sur chrono. On n'était pas sur l'heure, on était sur chronomètre. Donc évidemment, l'heure passait beaucoup plus vite. L'heure passait beaucoup plus vite.
2: Et puis et en 47 ans d'amitié, dites-moi Thibault, est-ce qu'il y a eu des brouilles?
3: Évidemment, c'est obligatoire. Mais il y a eu trois brouilles en 47 ans. Donc, ça fait à peine tous les 12 ans, quoi.
2: En 47 ans, ça va. Est-ce que c'est des vraies brouilles ou est-ce que c'est juste des mises au point?
3: Maintenant, avec le recul, je peux dire que c'était des mises au point, mais j'ai eu peur que ce soit des vraies brouilles. Parce que, au départ, ça a été pour des soucis de liquidité. Je l'avais aidé financièrement et il avait du mal à me dire qu'il pouvait pas rembourser.
2: Oui.
3: Mais moi, ce que j'acceptais pas, c'était pas qu'il puisse pas le faire, c'était qu'il puisse pas le dire.
2: Ah oui, qu'il se sente pas suffisamment intime et proche de vous pour oser vous le dire.
3: Pour oser me dire, je peux pas. Même si tu m'as demandé que 100 euros par mois, ce qui paraît très peu, je peux pas parce que je sais pas me gérer et j'arrive pas à mettre 100 euros de côté.
2: Ça vous a vexé qu'il ose pas vous le dire?
3: Oui, ça m'a blessé. Mais lui aussi, ça l'a blessé parce que quand sa mère a été obligée de faire le chèque et qu'elle l'a engueulé, il ne savait plus où se mettre.
2: Ah oui, donc finalement, vous avez quand même été remboursé, en tout cas.
3: Oui, mais...
2: Et les autres brouilles, c'était à cause de quoi?
3: Il y en a une, c'est... Pourtant, on avait dit qu'on serait toujours comme Smarties et Crunch. Starsky et Hutch.
2: Oui, c'est mieux. On s'en souvient. Voilà. Starsky et Hutch, on s'en souvient bien.
3: Aucune femme ne se mettra entre les deux. Grosso modo, c'est ce qu'il disait dans la chanson.
2: Oui.
3: Et il y a quelques années, il y a 10 ans, quand il a rencontré la dernière femme de sa vie, la seule qu'il a épousée d'ailleurs, à un moment, comme j'ai une hémiplégie du côté gauche à la naissance, il m'arrive de faire des mouvements incontrôlés. C'est-à-dire que même quand on est ensemble avec ma femme, des fois elle me dit « tu me sers trop fort ». Mais j'ai pas fait exprès. Mais bon, ma femme, ça va, elle le sait, elle me connaît depuis l'âge de 15 ans, donc ça va.
2: Ah oui, vous êtes drôlement fidèle, vous, hein, quand même. 15 ans, depuis l'âge de 15 ans, vous connaissez votre épouse. Depuis l'âge de 5 ans, votre meilleur ami, qui est comme votre frère, évidemment.
3: Ah bah oui.
2: Ah oui, vous êtes quelqu'un d'extrêmement fidèle, Thibault, hein.
3: Avec ma femme,
2: vous inscrivez dans la durée.
3: Non, avec ma femme, il y a eu une récréation, quand même. Je l'ai quitté à 20 ans et je l'ai retrouvé à 33.
2: Ah, d'accord, il y a une interruption tout de même. D'accord,
3: il y a eu une récréation. Okay. Mais on est toujours resté en contact. Sinon, on n'aurait pas pu se remettre ensemble 13 ans plus tard.
2: Ouais.
3: On est toujours resté en relation.
2: C'était quand même du solide, hein, parce que 13 ans plus tard, vous vous retrouvez, vous vous aimez de nouveau.
3: Non, mais on ne s'est pas retrouvé, on est toujours resté en relation.
2: Non mais je veux dire, vous vous retrouvez d'un point de vue amoureux.
3: Heureusement, c'est ça que je veux dire. Voilà. Sentimental,
2: c'est
3: voilà.
2: C'est ça. Voilà.
3: Je savais où la chercher. J'avais son téléphone.
2: Ouais.
3: J'avais son téléphone et à une époque, j'avais été agressé par un type qui m'avait dit les handicapés, c'est comme les noirs, ça devrait pas exister.
2: Bon. Ouais.
3: Et à cause de ça, j'avais fait une thérapie et au cours de la thérapie qui tirait vers sa fin, mais bon. Évidemment, on y va pour un sujet et il y en a d'autres qui sont abordés.
2: Ah oui, bien sûr. On ouvre les tiroirs.
3: On ouvre les tiroirs. Et à un moment, je dis, j'ai un problème, je crois que je suis retombé amoureux de quelqu'un, mais je n'ai pas envie de lui dire. Pourquoi vous ne voulez pas lui dire ? Parce que je ne voudrais pas la faire souffrir. Si on recommence une nouvelle histoire et si on se plante, ça suffit. Je l'ai déjà assez fait souffrir quand je l'ai quitté à l'âge de 20 ans. Et la psy me dit, mais écoutez, c'était, il faut lui laisser le choix à elle. Si elle vous reprend et si elle ressouffre à cause d'une nouvelle rupture, elle ne pourra s'en prendre qu'à elle-même.
2: Ouais, ce sera sa responsabilité à elle. Ouais.
3: Donc, dites-le. J'ai dit, bon, je lui ai dit, et sa mère qui a entendu le truc derrière, qui dit, bon, ben écoute, je peux te donner la réponse à la place de ma fille, viens la chercher dans 6 mois.
2: Pourquoi dans 6 mois ?
3: Le temps
2: qu'elle quitte la personne avec laquelle elle était, c'est ça ?
3: Non, parce qu'elle avait plein de trucs administratifs à régler. Vous savez, quand on est handicapé, c'est compliqué. De passer d'une région à l'autre, c'est hyper compliqué.
2: D'accord. Donc 6 mois plus tard, vous êtes revenu toquer à la porte.
3: Donc je suis allé la chercher, puis ça m'a arrangé parce qu'entre temps, j'avais un disque à enregistrer, donc c'était plus simple qu'on soit chacun dans une ville différente. Et puis après, je suis monté la chercher là-bas et je l'ai ramené sur Paris. Et puis à un moment, on était en famille, dans ma famille, et puis on en avait parlé avec ma chérie. Mais on voulait se marier à 35 ans. Parce qu'on se disait, super, tu comprends, on s'est mis ensemble à 15 ans. Donc, même si après ça a cassé à 20 ans, sur le plan mathématique, on se connaît quand même depuis l'âge de 15 ans. Mmh. Et donc, on dit à ma famille, écoutez, on se marie dans 2 ans. On avait 33 ans. Pourquoi dans 2 ans ? Parce que dans 2 ans, on aura 35 ans. Et voilà, c'est symbolique.
2: C'est un compte-rond, en fait, finalement, c'est ça.
3: Et les autres de la famille qui ont dit, mais on s'en fout. Vous aviez qu'à vous taire et en parler l'année prochaine. Vous en avez parlé cette année, vous vous marierez l'année prochaine.
2: Alors finalement, vous êtes marié
3: non,
2: quand
3: j'ai marié à 34.
2: À 34, d'accord. Vous avez cédé à la pression familiale.
3: On a cédé à la pression familiale. Et votre témoin,
2: c'était votre ami ?
3: Oui, on a bien fait de céder à la pression familiale parce que ma mère entrait en maladie d'Alzheimer.
2: Ah oui, bon bah voilà, en plus.
3: Donc si on avait fait ça à l'âge prévu, elle n'aurait pas pu assister au mariage.
2: Ah bah comme quoi, il n'y a pas de hasard non plus, là encore une fois. Hein. Alors votre ami a été votre témoin ?
3: Oui. Par contre, lui, il m'a pas pris comme témoin quelques années plus tard parce que il m'en voulait parce que je m'étais rendu compte que son ex ne l'aimait plus et je lui avais pas dit.
2: Ah.
3: Et je lui dis, je te l'ai pas dit parce que j'avais dit à Anne que c'était à elle de te le dire et d'être sincère avec toi.
2: Donc vous n'avez pas trahi sa compagne.
3: Donc je lui dis, je l'ai poussé à te le dire, et elle a bien fini par te le dire. Mais
2: pas évident comme choix, hein. C'est un choix cornélien ça aussi. Hein. Est-ce que vous êtes fidèle en disant absolument tout à votre ami au risque de lui faire de la peine, ou est-ce que vous vous taisez et vous mettez l'autre personne en face de ses responsabilités ? Pas évident, est-ce qu'on doit tout dire à un ami ?
3: En tous les cas, ça lui a fait assez de peine pour qu'il veuille me se venger. Et résultat, quand il s'est marié avec sa femme, il ne m'a pas pris comme témoin.
2: Ça a dû vous blesser, non ?
3: Oui, mais c'était le but.
2: Ouais, ça marchait. Alors comment vous êtes rabiboché après ?
3: Et c'est elle qui est venue me voir en disant, tu sais, Lorenzo, même si au départ on s'est un peu accroché, c'est pas moi qui n'ai pas voulu qu'Olivier te prenne. C'est lui qui a voulu se venger. Je lui ai dit, t'inquiète pas, Magali, je le connais assez bien. Toi, je te connais pas beaucoup, mais lui, je le connais assez bien, donc je me doute que ça vient de lui. Qu'il n'a pas été influencé.
2: Donc là, ça fait partie du deuxième ajustement, de la deuxième petite brouille, ou pas, cet événement ?
3: Oui, c'est même la troisième. Mais le truc, c'est que ce qui est dommage, s'il y en a qui croient en Dieu, il pourrait dire le Seigneur nous a punis. Est-ce que lui, il voulait se remarier. ils voulaient se remarier parce qu'ils sont mariés civilement, mais il n'y a pas eu de mariage religieux.
2: Oui.
3: Et ils voulaient que... Et ils voulaient se faire pardonner, entre guillemets, vis-à-vis de moi. Et il m'a dit, on va se remarier avec Magali.
2: Et tu seras mon témoin.
3: Et cette fois-ci, tu seras mon témoin.
2: Et vous l'avez été ?
3: Bah non, il est mort avant.
2: Ah, oui, d'accord. D'accord, mais l'intention y était.
3: L'intention y était, oui.
2: Oui.
3: Et sa veuve me l'a dit, elle m'a dit, tu sais, on était en train de préparer notre mariage, on s'était même renseigné pour toi, parce que moi je ne suis pas baptisé. Et comme ça passait à l'église, mais il y a un prêtre qui avait dit, vous avez de la chance, depuis deux ans, le clergé français autorise à ce que les témoins de l'église ne soient pas baptisés.
2: Ah oui ? Ah oui ? Bon, on a une information comme ça.
3: Parce que moi, j'étais prêt à me faire baptiser. Je leur ai dit, si vraiment vous me faites le plaisir de vous remarier pour que je puisse faire jouer le rôle qu'on avait toujours prévu avec Olivier, je dis, t'inquiète pas, hein, un baptême, c'est pas très difficile, même si je vais me faire engueuler par la famille, parce qu'ils vont considérer que je le fais pas pour la bonne raison. Je m'en fous, je trouve un parrain, je trouve une marraine. Je me fais baptiser, c'est terminé. Mm. Parce que je voulais me faire baptiser pour mon mariage religieux, et ma famille n'a pas voulu, parce qu'elle me dit, t'es pas croyant, donc il n'est pas question que tu te fasses baptiser.
2: Mm. Jusqu'où vous auriez été pour Olivier, Thibault ?
3: Ben, je vous dis ça, déjà, c'était...
2: Oui, c'est déjà beaucoup, hein, mais jusqu'où vous auriez été ? C'est une vraie question qu'on pose, parce que quand on parle d'amitié, on dit, mais tu peux m'appeler à n'importe quelle heure, même pour aller. Et évidemment, j'annule ce que je dis, et ça n'a pas de sens, mais c'est là, selon la formulation. Même si c'est pour aller enterrer un corps au fin fond de la nuit, je serai à tes côtés, vous voyez. Jusqu'où vous auriez été ?
3: Oh, je pense que le truc au milieu de la nuit, c'était à la fois vrai et faux, parce que comme j'ai un père qui vit aux États-Unis et qui est capable de m'appeler à n'importe quelle heure, mais mon portable est éteint. Ah. Et par contre, je l'écoute tous les matins. Et par exemple, pour ma mère, quand elle allait mourir, on m'a prévenu de très bonne heure. Bon, j'ai pris le premier train pour Paris, et parce que j'habite Rochefort.
2: Oui.
3: Mais j'ai pas eu l'information à 23h. J'ai pas eu l'information la veille à 23h.
2: Non, mais ma question, c'est jusqu'où vous auriez été par amitié, cette amitié fraternelle. Et au bout du monde, parce que c'est fort ce que vous dites, si j'avais pas eu ma femme, je ne serais plus là. C'est-à-dire, vous l'auriez rejoint.
3: Oui, c'est ça, oui.
2: Eh oui.
3: C'est pour ça que je dis que les amitiés peuvent être...
2: Aussi fortes que l'amour, bien sûr.
3: Je ne sais plus qui c'est qui disait, une formule qui disait, entre l'amitié et l'amour, il n'y a qu'un lit de différence.
2: Eh oui, c'est vrai. Hein. C'est une grande chance, hein, parce que c'est tellement rare.
3: Oui, non, c'est, et là, pour nos 50 ans, enfin pour mes 50 ans et ceux de ma femme, parce qu'on a quelques mois d'écart, donc on les a fêtés au milieu. Elle est de décembre 72, moi je suis de mai 73, on les a fêtés au milieu. Quoi. Et il était encore là, il était avec sa femme et avec son père, parce que le reste de la famille n'avait pas pu venir. Mais j'avais invité toute sa famille à mes 50 ans.
2: Ah oui, c'est comme votre famille, au bout de 5 ans, au bout de toutes ces années d'amitié.
3: Et quand j'ai présenté le père d'Olivier à la famille de ma mère qui le connaissait pas, qu'on avait toujours entendu parler, mais qui le connaissait pas, je vous présente mon second papa. Et il y a une maison qui a dit, tu nous as simplement dit que c'était le père d'Olivier tout à l'heure, donc t'as pas besoin de rajouter, on sait qui c'est.
2: Qu'est-ce qui vous manque le plus aujourd'hui ?
3: Son humour, son côté, il était franc, bon, il pouvait être blessant, mais là-dessus on se ressemble, parce que pour ceux qui croient en l'astrologie, lui il était Capricorne ascendant Sagittaire.
2: Ouais.
3: Et quand vous êtes vous ascendant vous, ce qui est mon cas, quand vous êtes Gémeaux ascendant Gémeaux ou Cancer ascendant Cancer, etc., ça donne le signe d'en face.
2: C'est-à-dire
3: que moi, par exemple, je suis Gémeaux ascendant Gémeaux, donc c'est comme si j'étais Gémeaux ascendant Sagittaire.
2: Ah d'accord, ok.
3: Voilà.
2: Et donc ça veut dire quoi ? Que vous étiez comme des jumeaux ?
3: Presque, oui, puisque presque, puisque j'ai un signe qui est le même que le sien, puisqu'on on avait tous les deux du Sagittaire.
2: Ce qui facilitait la communication.
3: Voilà. Sauf que lui, le Sagittaire est dans son signe de naissance, et que moi, mon Sagittaire est dans l'ascendant. Alors que des vrais jumeaux, ils seront du même signe, puis ils seront nés la même date.
2: Bah oui.
3: Donc s'ils sont nés le 30 juin, ils seront tous les deux cancers. Par contre, il pourra y avoir un cancer lion et un cancer taureau. Mm-hmm. Parce qu'après, c'est l'heure qui va jouer.
2: Oui.
3: Et donc, moi, j'avais son signe en ascendant. Et puis, lui, il n'avait pas de gémeaux. Mais bon, les côtés sagittaires nous réunissaient quand même pas mal. Parce que quand on s'engueulait, c'est le signe de feu, le sagittaire.
2: Oui. Ça s'embrasait, c'est ça que vous voulez dire.
3: Voilà, c'est ça. Oui.
2: Et mais ça s'éteignait aussi vite que ça s'embrasait ou pas?
3: Oui, mais ça mettait au moins 24 heures quand même.
2: Oui, et peu importe celui qui revenait vers l'autre, il n'y avait pas d'égo. Voilà.
3: Et ça pouvait durer trop. Les trucs les très graves, les trucs très graves ont duré 30 jours.
2: Oui, ça va sur 47 ans.
3: Mais sinon, c'était 24 heures.
2: Oui. Et ce que j'étais en train de vous dire, Thibault,
3: oui, celui qui appelait.
2: Oui, on s'en fichait de l'ego dans l'histoire, hein, peu importe celui qui revenait.
3: Oui, enfin, on avait quand même un peu de mal parce qu'on se sentait bien en nous. Les fois où c'est moi qui étais en tort, je le savais. Et réciproquement, on a des défauts, mais on n'est pas cons. Mmh. Donc, il avait du mal à me rappeler quand il savait qu'il était en tort, et j'avais du mal à le rappeler quand je savais que c'était moi qui étais en tort.
2: Mais c'est ce que je disais tout à l'heure à Fabienne, quand il y a de l'amour à la base, de toute façon tout se transforme, on se perd pas de vue et on s'en veut pas.
3: Oui, non, on digère l'information, on digère la rancune et la rancune disparaît.
2: Voilà, c'est ça, on pardonne surtout, on pardonne facilement parce qu'on sait, et c'est presque constitutif en fait. Après, ça devient presque constitutif des fois de s'accrocher, des fois de se dire la vérité. Un véritable ami, c'est quelqu'un qui dit la vérité.
3: C'est que moi j'ai fait qu'une seule fugue dans ma vie. Et j'avais 18 ans passé, donc j'ai bien calculé mon coup. Je savais que la police ne pouvait pas venir me chercher ou quoi que ce soit.
2: Oui, c'était majeur, oui, évidemment.
3: Voilà. Donc j'ai pris mes médicaments et tout, parce que à cause de mes morts cliniques, je suis quand même sous traitement assez lourd. Mm-hmm. Mais j'avais tout prévu. Et je suis parti en Normandie, où il y avait la maman de mon papa, qui était la personne dont j'étais le plus proche dans l'ensemble de ma famille, même si j'adorais mon grand-père et que j'ai écrit un texte sur mon grand-père, j'en ai écrit plus sur ma grand-mère que sur mon grand-père. Et d'ailleurs, c'était pas les mêmes, puisque le papy était maternel et la mamie était paternelle. Mmh. Et donc, je fugue, je pars, et puis ma mère ne me voyant pas revenir, à une époque, elle avait un homme dans sa vie qui vivait avec nous, et elle m'appelle, évidemment, portable éteint. Hein, je suis pas idiot, portable éteint. Et elle dit à son compagnon, Richard, je suis folle de panique, je suis sûr qu'il arrivait quelque chose à Lorenzo. Et lui, il lui dit, s'il était arrivé quelque chose, la police t'aurait prévenu. Donc, réfléchis. La police ne t'a pas appelé. Donc, il ne s'est rien passé de grave. Et si tu réfléchis, tu sais où il est.
2: Avec Olivier, non?
3: Non, c'était pas ça, mais...
2: C'est votre grand-mère, que...
3: Donc,
2: vous venez
3: elle
2: de
3: a
2: le
3: appelé,
2: dire.
3: Ouais. Voilà, elle a appelé Olivier, en lui disant, est-ce qu'il est avec toi?
2: Voilà.
3: Et elle a dit, et lui, il a dit, non, il n'est pas avec moi, je te le promets. Et il dit, par contre, je peux te dire où il est, Cyril, mais je ne te le dirai pas. Parce qu'il faut simplement que tu réfléchisses. Tout le monde savait où j'étais, sauf ma mère. Et je n'avais prévenu personne. C'est-à-dire pour montrer à quel point les gens me connaissaient bien.
2: C'est quoi le truc le plus fou que vous ayez fait tous les deux?
3: Le plus fou, on a essayé de faire le tour du monde à pied.
2: Ah, essayez, c'est-à-dire que vous avez été jusqu'où? Jusqu'à Marseille?
3: Non, on n'a pas été très loin, parce qu'avec nos problèmes de vue et tout, on s'est retrouvés surtout aux urgences.
2: Ah oui, ça s'est arrêté aux urgences.
3: Oui, ça s'est arrêté aux urgences.
2: D'accord. Et comment ça vous est venu, cette idée de faire le tour du monde à pied?
3: Parce qu'on ne pouvait pas conduire et que le vélo, on avait peur pour les descentes.
2: Ah ben oui, même le vélo, c'est pas possible, en fait. Si ? Qu'est-ce que c'est que cette idée farfelue, en fait ?
3: Parce que moi, j'ai fait du vélo jusqu'à l'âge de 22 ans. Ouais. Mais je faisais du vélo sur un trajet que je connaissais très bien. Je connaissais les descentes, je connaissais les montées. Et c'était pas pour partir faire le Tour de France.
2: Oui, et voir le Tour du Monde. Oui,
3: donc là, c'était forcément à pied.
2: Ah oui.
3: Et lui faisait pas de vélo, donc c'était encore plus simple.
2: D'accord. Et donc, pourquoi vous avez fini aux urgences ce jour-là?
3: Parce qu'on a traversé au rouge.
2: Ah oui, oui, c'était mal parti, c'était pas le bon rêve. Là, c'était pas le bon rêve. Il a fallu changer de rêve. Oui.
3: Moi, j'ai pas pris de canne blanche avant l'âge de 25 ans.
2: Ah oui.
3: Parce que je voulais pas montrer que j'avais des problèmes. Et un jour, ma mère m'a dit alors qu'il est, je pouvais dire tu m'emmerdes, c'est ce qu'elle a dit. Et tu vas me prendre une canne blanche parce que moi j'ai pas envie de te perdre pour une question d'orgueil mal placé.
2: Et quand vous parliez enfant de vos rêves plus grands, justement, à part que vos enfants allaient se marier les uns avec les autres, est-ce que aujourd'hui, quand vous regardez justement toute cette vie qui s'est écoulée et Olivier qui s'en est allé, est-ce que vous avez été fidèle à vos souhaits d'enfant? Dans vos vies respectives?
3: Pas à 100%, mais on a tout fait pour. Moi, j'ai pas acquis la notoriété, et lui non plus. Mais je lui ai beaucoup servi de pygmalion. C'est-à-dire, par exemple, il a fait des lectures publiques grâce à moi. Il a fait des spectacles musicaux grâce à moi. Mais bon, il a pas fait de disque d'or grâce à moi.
2: En tout cas, vous étiez artistes tous les deux, c'est ça qui vous liait aussi, c'est la créativité.
3: La créativité, l'amour de travailler ensemble. On était très. Lui qui adorait les Beatles, il disait on n'est pas le McCartney et John Lennon.
2: Ah oui, carrément. Allez, tant qu'à faire.
3: Quand il était jeune, il était très imbu de lui-même. Mais bon, c'était pas grave. Je l'aimais avec. Il parlait de lui à la troisième personne.
2: Ah oui, vraiment?
3: Il me disait, tu sais, Olivier a dit que.
2: Ah oui. C'était peut-être, vous parliez d'astrologie tout à l'heure, c'était peut-être des réminiscences d'ancienne vie, hein, finalement.
3: Ça me faisait rire. Ouais. Mais c'était quand même. On a fait beaucoup de choses ensemble, même s'il a réussi à me cacher sa véritable passion qui était l'informatique. Ça, je l'ai découvert assez tard.
2: Oui.
3: Je l'ai découvert assez tard. Moi, j'ai toujours cru qu'au départ, c'était la musique, parce qu'il avait été accordeur de. Il avait même pas le seul diplôme d'État qu'il avait passé, c'est un diplôme d'accordeur de piano. Alors sur le plan informatique, il sait réparer un ordinateur, mais il n'a aucun diplôme, il a appris ça en autodidacte.
2: Mais en fait, vous partagiez presque tout sauf l'informatique. Sauf les femmes.
3: C'est sauf les femmes.
2: C'est ça.
3: Et puis pour l'informatique, j'ai quand même essayé, parce que c'est vrai que je me disais en tant que malvoyant, si je peux être totalement autonome, ça serait bien, mais voilà. Mais mon passé médical m'a empêché. J'ai fait trois ans d'informatique dans l'association Valentin. Oui, pour rien. Puis après, j'ai dit au prof, bon, écoute, vous perdez votre temps, moi aussi. Il y a peut-être plein de gens qui arriveront à apprendre l'informatique plus facilement que moi.
2: On laisse la place.
3: Donc, je laisse la place.
2: Merci.
3: Mais comme il m'a dit, bon, au moins, tu as essayé 3 ans, pas 3 mois.
2: Merci beaucoup Thibaut d'être intervenu ce soir sur l'antenne d'Europe 1 comme prévu pour rendre hommage à Olivier. Merci beaucoup, beaucoup.
3: Merci à vous de m'avoir appelé parce que c'était important pour moi de lui rendre hommage justement.
2: Et merci à vous et prenez bien soin de vous. Merci.
3: Merci.
2: Au revoir.
3: Au revoir.

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Dans un instant, la France bouge avec Elisabeth Assayag, nouvelle diffusion ce jeudi. On a parlé notamment du forum de Giverny, le World Giverny Forum, comme on dit, et qui se tient aujourd'hui d'ailleurs vendredi en Normandie, dans l'Eure. Voilà, nouvelle diffusion. Ce sera juste après All Green avec Let's Stay Together sur Europe 1.

0: All Green avec Let's Stay Together sur Europe 1. Et l'heure est venue de retrouver Elisabeth Assayag pour La France Bouge, l'émission qui met en avant tous ces entrepreneurs qui proposent des solutions innovantes en France. Et il y a un nouvel horaire cette année pour La France Bouge, de 20h30 à 21h30. Vous retrouvez toute l'équipe avec donc aux commandes Elisabeth Assayag. Je vous souhaite une excellente nuit avec nous.
1: Bonsoir à toutes et à tous, bienvenue dans La France Bouge, entrepreneurs, patrons, dirigeants, vous êtes les bienvenus ici sur Europe 1. Diana Ngoma et César Dian préparent attentivement l'émission, Christophe Pierrot est en régie pour la réalisation et chaque soir, un coach expérimenté qui donne des conseils. Ce soir c'est Gilles Attaf qui est le président de la certification Origine France Garantie et fondateur des Forces Françaises de l'Industrie. Bonsoir Gilles.
2: Bonsoir Elisabeth.
1: Ravi de vous retrouver Gilles.
2: Un plaisir de te revoir.
1: Ça va bien ?
2: Très bien qu'on soit avec vous.
1: Eh ben formidable. À la une ce soir, c'est la 8e édition du Forum de Giverny Europe 1, fidèle partenaire depuis la première édition. Et le thème de cette année portera notamment sur la souveraineté et la sécurité. Nous, on va passer d'ailleurs un coup de fil à Romain Mouton, le président du Cercle de Giverny, pour qu'il nous fasse part des fameuses 30 propositions qui vont changer le monde. Parmi les thèmes, comment adapter les villes et les logements au choc climatique ? Pour en parler, j'ai la joie de recevoir la directrice exécutive de l'engagement de Carrefour. Bonsoir Karine Cross.
3: Bonsoir Elisabeth.
1: Bienvenue dans La France Bouge.
3: Merci.
1: Vous aussi, vous allez nous dire comment est-ce que vous êtes en train de vous organiser face à cette urgence.
3: Exactement.
1: Mmh. Chaque soir dans La France Bouge, une start-up, celle de ce soir, transforme la chaleur en froid. Elle s'appelle Exora. Bonsoir Alexis Ouessemael.
4: Bonsoir.
1: Bienvenue dans La France
4: Merci
1: Bouge.
4: Beaucoup.
1: Vous allez être coaché par Gilles Attaf. Gilles, avez-vous regardé un petit peu la start-up ?
2: Bien sûr, j'étais très impressionné.
1: Alors le mot, c'est impressionnant ?
2: Très impressionnant.
1: Très impressionnant. Vous allez nous dire pourquoi d'ici quelques minutes. Et puis, vous savez que La France Bouge, c'est une grande communauté, c'est une grande famille, comme Europe 1. Alors, on va prendre des nouvelles de l'entreprise MUB. MUB, qui était là à l'occasion du forum de Giverny il y a tout juste un an. Ce sont des colonnes végétalisées économes en eau. Bonsoir Frédéric de Montserrat.
5: Bonsoir Elisabeth.
1: Comment ça va ?
5: Très bien, et vous ?
1: Vous aussi, vous allez nous donner des nouvelles. Je crois
5: Avec
1: que ça va
5: plaisir.
1: Très très bien. Vous avez fait un partenariat. C'est quelque chose d'assez énorme. Hein.
5: Tout à fait. Merci.
1: Allez, La France Bouge, c'est parti. On est ensemble jusqu'à 21h30 sur Europe 1.
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0: L'été 2026 a été le plus chaud jamais enregistré en France depuis le début des mesures en 1900. Et la Météo France dit que la France doit se préparer à un réchauffement moyen lié à toutes nos activités humaines de 4 degrés par rapport à la période pré-industrielle, et cela d'ici à 2100 et plus 2,7 degrés vers 2050. Alors on doit se poser des questions. Il y a urgence pour que l'économie puisse continuer, pour que nous, les êtres humains, puissions continuer à vivre, à travailler. Donc on ne parle plus seulement de réduire les émissions, mais de préparer nos villes, nos commerces, nos logements. Alors comment s'adapter à cette donnée ? Dans son logement, par exemple, et puis dans un instant, dans les supermarchés, dans les grandes surfaces. D'abord, Diana Ngoma a posé la question avec le micro Europe 1 de la France Bouge dans les rues de Paris. Écoutez.
1: Le principal changement, ça a été d'installer une climatisation chez moi. Avant, je trouvais ça un peu excessif, mais franchement, ces dernières années, les épisodes de canicule sont devenus vraiment difficiles à supporter. Ça représente un coût et je fais attention à ne pas l'utiliser en permanence. Mais j'ai aussi changé mes habitudes, j'aère très tôt le matin, je garde

0: installé un récupérateur d'eau de pluie qu'on utilise ensuite pour arroser. Pour l'été, les arbres, ça permet en plus de créer davantage d'ombre autour de la maison. Ce sont ces changements qu'on a fait progressivement.
1: Moi, j'habite en ville et je trouve que les épisodes de chaleur deviennent de plus en plus difficiles à supporter. Pour le moment, je fais des choses assez simples. Ventilateur, volet fermé. Mais je me pose quand même de plus en plus de questions sur mon logement. Parce que si ce genre de canicule devient plus fréquent, je pense que ça pourrait influencer un futur déménagement. J'aurais envie d'aller dans un endroit plus vert, peut-être en périphérie ou à la campagne, avec davantage d'arbres et moins de béton. Je regarderai aussi beaucoup plus l'exposition et l'isolation du logement qu'avant.
2: Ouais, tout le monde se pose des questions, on le voit, tout le monde essaye de changer un peu ses habitudes. Vous avez fait quoi, vous, Gilles, avec ces fortes chaleurs?
3: J'ai acheté une climatisation.
2: Et c'était pas votre truc avant?
3: Non, pas du tout.
2: Ouais, c'était très américain de se dire on va acheter une climatisation.
3: Absolument.
2: Et maintenant, c'est rentré un peu dans les... Enfin, on y pense, ça rentre peut-être dans les habitudes. Alors, en ce qui concerne les supermarchés, là où on va acheter nos fruits, nos légumes, notre viande, notre fromage, comment s'adapter, comment anticiper? On va en parler ce soir avec notre première invitée, c'est Karine Cros, la directrice exécutive de l'engagement de Carrefour.
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2: Alors, avant les réponses, d'abord vous, Karine Cros, l'engagement de Carrefour en une minute. Est-ce que vous êtes prête pour le pitch?
5: Je suis prête pour le pitch.
2: On vous écoute, Karine, c'est à vous.
5: Carrefour, c'est un leader mondial de la grande distribution. Je pense que vous nous connaissez tous. On est présent dans 40 pays, on a 15 000 magasins. Et ce qui nous différencie, c'est notre mission, c'est notre raison d'être, qui est la transition alimentaire pour tous. C'est-à-dire une alimentation de qualité, saine, durable et à prix accessible à tous. Et ma mission, c'est de rendre cette transition alimentaire concrète, visible de nos clients. Donc ça veut dire travailler sur nos magasins, par exemple, pour avoir des magasins justement plus sobres en énergie, avec des panneaux photovoltaïques. Ça veut dire travailler sur une alimentation plus saine. On réduit le sucre, le sel dans nos produits à marque Carrefour. On met du Nutri-Score partout, parce qu'on y croit beaucoup. On a lancé le combat de la lutte contre l'ultra-transformation. Et ça veut dire aussi essayer d'inventer les nouveaux modes de consommation de demain. Le recyclage, la consigne à laquelle on croit beaucoup, le vrac, le réemploi. Donc voilà, c'est ça ma mission, c'est de rendre cette transition alimentaire visible et concrète. Et c'est un job passionnant, parce que chez Carrefour, on a la taille pour avoir de l'impact. On prend des initiatives, ça a de l'impact, ça touche beaucoup de monde. Et c'est ça qui est passionnant dans notre secteur du retail.
2: Merci Karine Cros, directrice exécutive de l'engagement de Carrefour, pour votre pitch. Là, vous parliez, vous évoquiez sur cette transition alimentaire. Dans cette transition alimentaire, il y a le climat. Parce que c'est intimement lié. Si on revient à cet été suffocant, comment vous vous êtes adapté? Comment s'est organisé Carrefour avec ces vagues de canicule?
5: Alors, on s'est adapté de trois manières. La première manière, évidemment, c'est d'adapter notre supply chain, notre logistique, parce qu'on l'a vu, il y a eu la canicule, il y a aussi des incendies. Donc, évidemment, il faut que les camions puissent continuer à circuler, que nos entrepôts continuent à fonctionner, que nos magasins aient toujours des centrales froides qui fonctionnent. Donc ça, c'est un énorme travail des équipes techniques pour être sûr que tout fonctionne bien. Et ça a été le cas, globalement.
2: Mais vous avez pu
5: tout
2: anticiper?
5: Et on a anticipé sur les réglages, sur l'optimisation. On a des spécialistes de la gestion des bâtiments, des centrales froides. On en reparlera aussi tout à l'heure. Et donc, tous ces gens-là ont été vraiment à pied d'œuvre pour s'assurer qu'on a une continuité de service et que nos meubles froids, nos entrepôts avec des surgelés continuent de fonctionner. Donc ça, c'était vraiment la première priorité.
2: Si on prend les incendies, vous avez dû réagir en temps réel, vous avez multiplié les camions, vous avez changé les chemins. Comment
5: Exactement.
2: Vous êtes organisé?
5: On s'adapte. On a une équipe supply chain qui est formidable et qui s'adapte, par exemple, les incendies en Gironde. On avait des entrepôts à proximité et qui s'adaptent pour évidemment moduler...
2: Ils ont vidé les entrepôts, ils ont fait quoi?
5: Pas du tout, ils ont optimisé les trajets, optimisé les chemins. On essaie de mutualiser avec d'autres entrepôts. Donc c'est vraiment tout le job de la supply chain qui est vraiment essentiel. On avait déjà des scénarios prévus en cas évidemment de difficulté d'accès.
2: Pourquoi vous avez des réunions, des scénarios?
5: On a des scénarios, les équipes de la supply chain ont plein de scénarios. On a cartographié tous nos risques chez Carrefour.
2: C'est-à-dire
5: déjà tous nos risques climatiques, des risques qui peuvent affecter un magasin, un entrepôt. Donc généralement, c'est le risque canicule, le risque incendie et le risque inondation, parce qu'on en parle moins, mais on a quand même eu aussi pas mal d'inondations, notamment en Espagne, où Carrefour est présent. Donc on a cartographié tous les sites à risque, et pour tous les sites à risque, évidemment, on a mis en place des plans d'action pour essayer d'anticiper au maximum. Et
2: quand
5: c'est comme ça que ça permet de fonctionner quand il y a une canicule majeure l'été.
2: Quand on cartographie l'exposition des sites au risque climatique, est-ce que vous avez découvert, ou est-ce qu'il y a quelque chose qui vous a vraiment surpris? Parce que quand on cartographie, c'est là où on voit le risque réel qui peut arriver. Est-ce qu'il y a des choses qui vous ont surpris?
5: Je pense que rien ne nous a surpris, mais que malheureusement, on a vu cet été que tout ce qu'on cartographiait un peu dans une idée de matrice des risques, d'anticiper, finalement, ça arrive réellement.
2: Arrive très vite.
5: Ça, en fait.
2: Vous avez été surpris?
5: Surpris, comme tout le monde, je pense. Ouais. On a été surpris vraiment par l'ampleur et la récurrence. Parce qu'on voit bien que ça va revenir et qu'en effet, le sujet de l'adaptation est un sujet clé parce que désormais, il faut s'adapter. Donc, on a ce travail sur toute la supply chain. Et

0: un gros travail sur l'offre aussi, d'essayer de moduler notre offre. Donc je pense qu'on l'a beaucoup vu cet été, les gens achetaient des ventilateurs, des climatiseurs, certains jours c'était x10, x100 par rapport aux années précédentes, donc il faut avoir l'offre qui va avec, il faut être capable de pousser les produits. Les fruits et légumes, les melons, les pastèques, il y a énormément de demandes, il faut être capable aussi d'avoir l'offre. Et puis les sujets aussi de quand il fait chaud, on a plein d'études encore, une étude Circana, les gens n'utilisent plus leur four, ils n'ont pas envie de faire réchauffer quand vous allez à canicule, vous n'avez pas envie de mettre une pizza au four. Et donc là aussi, il faut essayer d'un peu de trouver une offre différente.
1: Vous êtes en train de travailler dessus, par exemple, pour les prochains.
0: Voilà, et on regarde comment il y a une modification de l'offre alimentaire et des habitudes d'alimentation des gens.
1: Karine Cros, vous êtes la directrice exécutive de l'engagement de Carrefour ce soir sur Europe 1 dans la France Bouge. Est-ce que face à ce risque climatique qui s'accélère, est-ce que vous avez mis en place, là, récemment, plus de groupes de travail? Est-ce qu'il y a des choses qui émergent au sein même de l'organisation de Carrefour?
0: Bien sûr. Et alors ça, c'était notre dernier point. On a essayé de trouver des idées innovantes, de se dire comment on peut être utile. Donc on a lancé par exemple les escales fraîcheurs. Donc là, on est à Paris, vous en avez un au Carrefour d'Auteuil. C'est une escale fraîcheur, c'est-à-dire que c'est climatisé. C'est accessible à tous, que vous soyez client ou pas. On vous offre de l'eau. Et nos collaborateurs ont été formés aussi pour accompagner éventuellement une personne âgée qui se sentirait mal, qui a besoin un peu d'accompagnement. Et donc ça, on a lancé des escales fraîcheurs un peu partout en France, où vous savez que vous pouvez y aller et bénéficier de cette fraîcheur. En sens inverse, pour les producteurs agricoles qui nous fournissent, on a lancé un dispositif inédit sur la sécheresse, parce qu'évidemment, avec la sécheresse, vous avez des fruits et légumes qui sont différents des autres années. Tout le monde l'a vu, les vendanges ont commencé plus tôt. Moi qui viens de Lorraine, la mirabelle cette année, par exemple, l'arbre à mirabelle passait un certain degré, par exemple 30 degrés, la mirabelle n'a plus le même calibre, elle n'est pas de la même couleur, elle n'est pas jaune, elle est un peu plus verte. Et donc, on a modifié nos cahiers des charges pour accepter ces productions agricoles.
1: Qui n'étaient pas le cas
0: avant ? Et les agriculteurs. Non, parce qu'avant, il y a des cahiers des charges sur la mirabelle, sur la pomme. Et donc là, on les a modifiés pour accepter ces productions, parce que sinon, on aurait eu des agriculteurs qui se retrouvaient avec des productions qui n'étaient pas vendables. Donc ça aussi, c'est dispositif vraiment un peu qu'on a lancé le 14 août, donc en plein milieu de l'été. Et donc, on essayait de se dire comment on peut réagir aussi un peu comme ça, de manière instantanée, aux défis qui se posent, qu'il y avait un gros défi quand même pour le monde agricole cet été de pouvoir vendre sa production.
1: Donc, vous n'avez peut-être pas trop reposé alors, parce que vous avez fait des réunions d'urgence sans arrêt.
0: Oh, il y a eu beaucoup de gens à Carrefour qui étaient sur le pont, mais c'est le propre du retail. Les gens travaillent beaucoup, donc ils sont habitués.
1: Mais alors, ça signifie que là, vous voyez régulièrement pour
0: se voir régulièrement, on essaie d'en tirer des retours d'expérience.
1: Puisque là, il y a tout ce qui s'est passé cet été.
0: Alors, on a quand même beaucoup de choses, que nous, la lutte contre le changement climatique, c'est vraiment un des sujets clés de Carrefour. Ça fait 10 ans qu'on est sur le sujet, on y croit. C'est le sujet vraiment d'aujourd'hui, des jeunes générations, de tout le monde. C'est vraiment un sujet clé. Donc, on a quand même pas mal de retours d'expérience sur le climat, sur ce qu'on pouvait faire. Donc, on avait quand même des idées. On n'arrivait pas sur un terrain totalement en vierge. Mmh. Ça fait longtemps qu'on travaille sur le sujet du changement climatique.
1: Et donc, un hypermarché conçu dans les années 70-80, il faut l'imaginer, là, pour la France climatique de 2035. On va commencer par les toitures, les parkings.
0: Toitures. Exactement. Alors, les toitures, ça en a déjà commencé. On a des panneaux solaires, désormais, sur autant de magasins qu'on peut, qui permettent, évidemment, d'avoir recours à une énergie verte, de faire de l'autoconsommation. Et donc, ça, on le déploie soit sur nos toits, soit sur les ombrières des parkings. Et on le déploie de manière massive, parce qu'en effet, avec le réchauffement climatique, pour qu'un parking, un panneau solaire fonctionne, il faut qu'il y ait suffisamment de chaleur. On l'a fait énormément en Espagne, où Carrefour est très présent, énormément au Brésil. En France, et on se rend compte que désormais en France, ça va être un sujet, même dans le nord de la France, les panneaux solaires seront très rentables très vite.
1: Gilles Attaf, avant de faire la petite pause en musique, ça vous inspire tout ça? Enfin, ça vous parle? Vous êtes le président, le fondateur des Forces Françaises de l'Industrie. Même nos industries en France ont dû s'adapter là pendant cette période caniculaire.
2: Oui, mais elles ont été très très agiles. Hein, d'ailleurs, je trouve qu'elles font preuve à chaque fois de résilience dans les crises, et c'est absolument remarquable. Mais moi, ce qui m'impressionne toujours dans ces grands groupes, c'est cette capacité à mobiliser. Les petites entreprises ont beaucoup plus de mal à pouvoir anticiper, prendre l'exemple.
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0: aussi, c'est ce que l'on dit depuis le début de cette France Bouge, comment adapter les villes et les logements au choc climatique, hein, avec cette canicule, ces incendies, et ça ne va pas s'arrêter. On en parle avec Karine Cros, la directrice exécutive de l'engagement de Carrefour, à l'occasion de la 8e édition du Forum de Giverny, qui est le premier événement des entreprises durables, hein, chaque année d'ailleurs, à l'issue de ce forum. 30 propositions sont issues des groupes de travail. On va les découvrir dans un instant avec le président du Cercle, Romain Mouton. Mais nous sommes toujours avec Karine Cros pour l'engagement de Carrefour. Plus de 6700 magasins en France. Les risques qui inquiètent le plus, Karine Cros, quels sont-ils face au choc climatique ?
1: Je pense que nous, le défi principal, c'est d'adapter notre offre. C'est vraiment d'adapter à ce nouveau mode de consommation. C'est ce que vous disiez, il y a un avant-après, l'été 2026, et on voit bien que les Français sont en train de changer dans leur comportement d'achat. Vous en parliez sur les clims, on en voit aussi sur l'alimentation. Donc je pense que le principal défi pour nous, c'est de s'adapter. La gestion technique de nos sites, on l'a déjà anticipé, je pense qu'on y arrivera. C'est plutôt, il y aura une vraie prime à celui qui arrivera à comprendre comment les tendances de consommation évoluent et comment on y répond, en tout cas quand on est un grand distributeur.
0: Quand on a un grand distributeur, quand on a autant de magasins, il y a beaucoup de parking, donc il y a beaucoup de bitume. Est-ce que vous êtes aussi, vous faites du foncier. Est-ce que, par exemple, vos surfaces commerciales pourraient, à moyen ou long terme, pourraient devenir des morceaux de ville avec de la végétalisation, avec pour pouvoir baisser ces degrés?
1: Bien sûr. Alors, on y réfléchit. Nous, pour l'instant, on a choisi deux options. La première, c'est les panneaux solaires, parce que ça permet de produire de l'énergie et de participer à la décarbonation. Et la deuxième, c'est aussi d'offrir des services à nos clients avec des places équipées de bornes de recharge électrique. Ça, c'est une grande demande pour nos clients. Donc, on est en train de transformer toute une série de parkings. On est désormais 6 000 bornes de recharge sur nos parkings pour que nos clients puissent y avoir accès et qu'on les accompagne dans leur transition. Donc, pour l'instant, le choix qu'on a fait, c'est le choix de l'énergie, de transformer nos parkings en des fournisseurs d'énergie verte.
0: Donc le choix de l'énergie, le choix de l'adaptation des nouveaux produits, aussi pour les fruits, pour les légumes, il y a peut-être des produits qui pourraient devenir plus chers ou changer, modifier le cahier des charges, c'est ce que vous nous disiez tout à l'heure. Il y a eu d'autres exemples, parce que ça veut dire qu'il y a un changement profond aussi.
1: Exactement.
0: Si on modifie le cahier des charges.
1: Et on réfléchit beaucoup, nous, aux filières agricoles, d'essayer d'anticiper comment demain le monde se nourrira. Un exemple, par exemple, c'est le chocolat. Si vous allez en ce moment en magasin, le chocolat, la tablette de chocolat est plus chère qu'il y a quelques années, parce que les pays producteurs de chocolat ont connu des intempéries liées évidemment au réchauffement climatique qui font qu'il y a moins de chocolat disponible et que le prix augmente. Et ça, c'est une vraie réflexion pour nous. On a listé 15 matières premières qui sont importantes pour nos consommateurs, pour nous, les tomates, le riz, le chocolat, où le réchauffement climatique pourrait avoir un impact et où donc il faut qu'on essaye d'anticiper en termes de localisation de nos sources d'approvisionnement, de voir un peu comment on anticipe. Un autre exemple qui est souvent assez suivi, celui du vin aussi. On voit bien qu'avec le réchauffement climatique, il y a des zones entières de vignobles qui vont évoluer. On voit que les zones se déplacent. Et là aussi, comment on essaye d'anticiper? Donc, je pense que le vrai défi, en tout cas pour beaucoup d'entreprises, c'est d'être capable d'anticiper généralement avant ses concurrents et de proposer après la bonne offre à ses clients.
0: Est-ce que ça signifie, Karine Cros, que les relations avec vos fournisseurs pourraient changer?
1: Alors, ils ont déjà commencé à changer parce qu'on parle beaucoup d'adaptation, mais nous, chez Carrefour, notre combat, c'est la lutte contre le changement climatique. On se dit que l'adaptation, ça ne doit pas être une renonciation. Il ne faut pas se dire perdu pour perdu. Le climat, c'est fini, ça se réchauffe, comment je m'adapte? Il faut continuer à combattre le réchauffement climatique. Et ça, on le fait beaucoup avec des industriels. Donc nous, on a fait une initiative qui s'appelle le Top 100 fournisseurs. On a demandé à nos 100 plus grands fournisseurs d'avoir des objectifs climatiques ambitieux, donc des objectifs 1,5 degré. Et s'ils ne l'ont pas, on leur a donné 4 ans pour le faire, ça s'arrête fin 2026, on les sort des magasins, ils ne seront plus vendus. Et
0: ah
1: donc
0: oui,
1: c'est extrêmement coercitif, mais pour nous, c'est extrêmement utile. On avait 20% de nos fournisseurs qu'on a lancé, quand Alexandre Bompard, notre PDG, a lancé l'initiative en 2022, on avait 20% de fournisseurs, maintenant on a 90%, et ça permet d'embarquer plein de gens qui prennent des objectifs climatiques, parce que sinon, ils ne seront plus vendus chez Carrefour.
0: Ça vous plaît, Gilles Attaf, ça?
2: Oui, ça me plaît, mais je vais juste te rappeler quand même que le meilleur moyen de lutter contre les gaz à effet de serre, c'est d'acheter des produits fabriqués en France, puisqu'on importe 70% de nos gaz à effet de serre. Donc plus on produira en France, plus on achètera des produits qui ont été faits sur le territoire français, et plus on sera vertueux.
0: Donc c'est
2: aussi un je pense que la piste la plus importante, c'est de faire comprendre que le meilleur moyen en fait de lutter contre ça, c'est de relancer la production française.
1: On est très investi sur l'Origine France. C'est un sujet qui nous tient à cœur. On a des chiffres très précis. On est généralement à 95% d'Origine France sur toutes nos matières premières, sauf certaines où parfois on ne peut pas
0: livrer
1: exotique. Mais on est en tout cas très sensible à ce sujet.
0: Allez, cette émission aussi, cette France Bouge, à l'occasion de la 8e édition du Forum de Giverny. Et dans cette question que l'on se pose ce soir, comment adapter les villes et les logements au choc climatique, on a une start-up. Elle s'appelle Exora.
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0: La pépite. La pépite, c'est vous, Alexis Wessemael. Vous êtes le CEO et le cofondateur d'Exora. Exora existe depuis quand ?
4: Alors, officiellement depuis un mois, ouais, mais officieusement depuis deux ans.
0: C'est ça, vous travaillez dessus depuis deux ans. Il y a eu beaucoup de R&D.
4: Ouais, exactement. Hein,
0: vous avez un parcours qui m'a interpellée parce que vous avez été diplômé de l'école centrale de Lille. Vous avez rejoint un groupe. Un grand groupe qui est Pernod Ricard. Et ensuite, vu qu'il y a eu un plan social, vous êtes parti, vous êtes retourné sur les bancs des études, de l'école comme on dit. À l'école des mines de Paris pour une formation en entrepreneuriat deep tech. Vous aviez envie d'entreprendre ?
4: Oui, alors j'avais envie d'entreprendre depuis un bon moment, puisque j'avais des cahiers qui étaient remplis d'idées. Alors ça allait des idées de start-up software à des choses plutôt hardware. Mais comme j'avais commencé ma carrière, alors pour le groupe Vallourec au début, après pour Pernod Ricard, donc plutôt dans l'industrie, j'avais envie d'y retourner et d'entreprendre dans ce domaine-là. Donc en effet.
0: Comment ça vous est venu d'avoir envie de travailler sur l'énergie, de transformer le froid en chaud et pas vice-versa, non, j'imagine ?
4: Non, tout à fait, exactement. Donc là, on transforme le chaud en froid, tout à fait. Ce qui m'a donné envie de travailler là-dessus, alors déjà, il y a eu une rencontre qui a eu lieu il y a deux ans avec deux scientifiques qui sont des chercheurs au CNRS et qui travaillent depuis plus de 25 ans sur un nouveau matériau, qui sont arrivés avec une idée, c'était de dire, on utilise ce matériau pour faire de la gestion thermique. Alors, cette gestion thermique, ça pouvait être soit stocker de la chaleur, soit faire du froid. Et en fouillant un petit peu et en regardant un peu les besoins, en fait, on s'est rendu compte que le froid, c'était un sujet. L'été dernier nous l'a bien montré. Il y a de plus en plus d'urgences, que ce soit sur les villes ou sur les data centers ou sur l'industrie. Donc, c'est comme ça que je suis tombé dedans. Et en plus, ma passion de l'industrie a fait que...
0: Dire que vous arrivez au bon moment. Je vous laisse pitcher. Exora, c'est quoi très concrètement ? Parce que transformer de la chaleur en froid, ça nous parle tous. Mais concrètement, ça veut dire quoi ? On vous écoute. Vous avez une minute, Alexis. C'est à vous.
4: Ouais, donc alors Exora, donc on développe des systèmes de production de froid, alors un peu comme un climatiseur qu'on peut avoir dans une maison ou un data center. Et là où un climatiseur va utiliser de l'électricité comme énergie pour fabriquer du froid, nous en fait on va utiliser la chaleur. Donc, en fait c'est une chaleur qui est perdue. Ça va être soit de la chaleur qu'on récupère du soleil, soit de la chaleur qu'on récupère d'un data center ou alors d'un procédé industriel. Et nous grâce à notre matériau, en fait on convertit cette chaleur en froid et on consomme 90% d'électricité en moins par rapport à un climatiseur.
0: C'est très clair.
2: C'est efficace.
0: Merci, efficace. Moins d'une minute. Merci pour votre pitch, Alexis. Van Wessemael, CEO et cofondateur d'Exora. Votre regard, allez, Gilles Attaf.
2: Je trouve ça absolument génial. En ce moment, on a un besoin. On est en plein dedans. Les tendances, c'est l'explosion de vraiment des besoins de refroidissement et puis la recherche de sobriété électrique. Alors là, pour le coup, on est au cœur du sujet. C'est pour ça que je trouve absolument remarquable d'avoir trouvé. Alors moi, je connaissais pas ce terme de thermochimie, mais je trouve ça assez intéressant et félicitations pour ce projet.
0: À qui vous vous adressez une fois que vous avez les sources de chaleur que vous exploitez, donc vous le disiez, les data centers, le solaire thermique ou la chaleur industrielle. Ensuite, vos clients, c'est qui ? À qui vous vendez ?
4: Ouais, alors du coup, comme on a vu qu'il y avait beaucoup de cas d'usage autour de la production de froid, on s'est dit que soit on allait choisir une verticale, donc un cas d'usage sur lequel on allait se concentrer, ou on allait être plutôt agnostique et essayer d'adresser plusieurs marchés. On a choisi la deuxième option. Et pour le coup, nos clients ne sont pas les utilisateurs finaux. On va passer par des intégrateurs. Donc ça va être des personnes qui vont avoir une expertise dans leur verticale ou leur domaine d'application. Donc par exemple, sur une serre agricole, on va aller vendre à des personnes qui développent et qui fabriquent les serres agricoles. Et la même chose sur les logements, par exemple, on va aller discuter avec des fournisseurs de panneaux solaires thermiques.
0: Est-ce que ça pourrait être adapté à des supermarchés, à des hypermarchés ?
4: Alors on en discutait juste avant et en effet il y a des cas d'usage puisqu'en fait sur les supermarchés justement il y a en fait deux chaînes de froid. Il y a la chaîne de froid qui est la chaîne de froid de confort qui est la climatisation dans le magasin et puis on a la chaîne de froid qui est dédiée aux aliments. Donc l'une des idées c'est aussi de récupérer la chaleur produite par l'une des deux chaînes pour l'utiliser pour fabriquer du froid sur la deuxième.
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0: Bienvenue dans la France Bouche, si vous nous rejoignez sur Europe 1, ce soir à l'occasion de la 8e édition du Forum de Giverny, on se pose cette question après les canicules qu'on a connues et c'est pas terminé, les incendies, les intempéries, comment adapter les villes et les logements au choc climatique. Pour en parler, nous sommes avec Karine Cros, la directrice exécutive de l'engagement de Carrefour. Si vous nous rejoignez, je vous invite à écouter le début de l'émission en podcast parce que vous nous expliquiez tout à l'heure tout ce que vous avez mis en place pour pouvoir adapter ces données, hein, c'est-à-dire que la chaleur, les intempéries, comment adapter les produits alimentaires, l'accueil des clients, et vous évoquez ces bulles de fraîcheur que vous avez mis en place dans certains magasins, ça pourrait s'étendre hein, dans tous les
1: exactement,
0: magasins pour les prochaines canicules.
1: Nos escales fraîcheurs, et on va en déployer de plus en plus.
0: Vos escales fraîcheurs. On est avec Gilles Attaf, c'est le coach de ce soir sur Europe 1, président de la certification Origine France Garantie, fondateur des Forces Françaises de l'Industrie, qui, on peut le dire, qui s'émerveillait, hein, vous étiez très agréablement surpris de ce que pouvait apporter Exora, c'est le nom de la start-up de ce soir, avec Alexis Van Wessemael, Exora, qui permet de convertir avec des sources de chaleur comme le solaire thermique, les data centers ou encore les chaleurs des industries, la chaleur en fraîcheur, en froid. Gilles.
2: Oui, tout à fait. Moi, ce qui me semble très intéressant, c'est que aujourd'hui, dans le cadre d'une réindustrialisation, on sait qu'il y a beaucoup de chaleur fatale industrielle et que là, pour le coup, pour nos industries, c'est un bon moyen aussi, encore une fois, d'optimiser et de retrouver de la compétitivité avec ce moyen de transformer effectivement la chaleur pour climatiser les usines qui en ont bien besoin souvent.
0: Et pourquoi pas les supermarchés, les hypermarchés. Karine Cros, quel regard portez-vous sur Exora ?
1: Moi aussi, je trouve ça formidable. C'est vrai qu'on se dit souvent qu'on ne se pose plus la question du chauffage en hiver. Ça semble être une évidence que l'hiver, il faut avoir du chauffage. Ouais, et je crains que bientôt, on ne se pose plus la question d'avoir de la climatisation l'été. Et nous, dans les supermarchés, on a de la climatisation pour les clients. Mais ce qui émet beaucoup de CO2, c'est nos centrales froides pour nos meubles frais, pour nos surgelés. Et donc là, on est en train de tous les passer avec des fluides renouvelables qui émettent beaucoup, beaucoup moins de CO2. Et donc, on a plein de dispositifs techniques pour vraiment réduire l'émission de CO2. Et donc, Exora, ça pourrait typiquement être une des solutions qu'on déploie, donc avec un grand plaisir pour en parler, parce que je pense que vous avez
0: Continuez à en parler, c'est très important.
1: Boulevard devant vous de climatisation qui émettent moins de CO2.
0: Comment se développe votre boîte aujourd'hui? J'imagine que les personnes qui s'intéressent à ces problématiques-là vous contactent, vous sollicitent.
4: Oui, tout à fait.
0: Plus qu'avant, parce que vous me dites que ça a démarré vraiment il y a un mois, donc vous arrivez au bon moment, hein, c'est aussi la chance entre guillemets de l'entrepreneur. Comment vous regardez?
4: Quelques personnes en tout cas qui attendaient qu'on soit créé officiellement pour commencer à contractualiser, donc on est très contents et ça avance aujourd'hui. Et pour le coup, on a vu une accélération, notamment un des cas d'usage qu'on regardait, c'était les serres agricoles qui ont pour le coup beaucoup souffert encore cet été. Il y a des serres agricoles, par exemple, si on regarde en Bretagne, qui ont perdu jusqu'à 20% de leur production en 3 jours quand il y a eu la canicule. Donc en fait, ils ont des vrais sujets de refroidir. Et là, on a vu l'accélération et sur la demande, en tout cas sur ces cas d'usage-là, où l'idée, c'est de dire comment est-ce qu'on peut refroidir les serres, les déshumidifier et gérer les contraintes climatiques.
0: Et quand vous avez des contrats comme ça, ça peut aller vite, le résultat? C'est un processus qui est rapide ou c'est une mise en place qui prend du temps?
4: Ouais, alors pour le coup, ça dépend un peu des interlocuteurs. Pour le coup, c'est vrai qu'on se concentre pas mal sur les PME et les ETI aujourd'hui, qui sont en général quand même plus agiles pour faire de l'innovation et puis répondre. Parce que nous, une start-up, on a besoin d'aller vite et d'aller chercher des contrats. Donc on est plutôt concentré là-dessus. Et l'idée, c'est bien sûr, une fois qu'on aura fait nos preuves, d'aller rattacher les grands groupes dans l'histoire.
0: Si vous êtes parmi nous ce soir, Alexis, c'est aussi parce que vous n'êtes pas les seuls à travailler sur ces énergies alternatives de décarbonation. Vous partagez les mêmes besoins que vous venez de dire que d'autres industriels. Vous avez une question, je crois, posée à Gilles Attaf sur peut-être cette idée de mutualiser tous ces besoins.
4: Ouais, tout à fait. Alors, en fait, c'est vrai qu'on fait partie d'une association qui s'appelle France Clean Tech Industrie et qui rassemble tous les acteurs de la récupération de chaleur fatale en France. Et c'est vrai qu'on se retrouve tous confrontés aux mêmes problématiques qui sont comment est-ce qu'on arrive à sourcer des pièces basiques qui sont des échangeurs thermiques, des pompes, des choses en France, qu'on a tous envie quand même de faire un maximum de choses en France. Et aujourd'hui, on est un peu contraint par le tissu industriel français qui est assez réduit sur ces pièces-là et sur ces cas d'usage.
0: On pourrait le comparer à l'automobile.
4: Exactement, tout à fait. Voilà. Donc l'idée était un peu on se pose toujours cette question de comment est-ce qu'on pourrait mutualiser cet effort-là, parce qu'on travaille tous à peu près autour du même problématique.
0: Gilette, vous y avez réfléchi?
2: Oui, non, mais moi je pense qu'il y a matière à mutualiser en trouvant un panel vraiment de fournisseurs pour agréger des volumes. Je pense que ce qui est très intéressant, c'est que pour la reconstruction d'une filière, aujourd'hui la filière en France thermique a été vraiment très mal menée, on le sait, et donc c'est intéressant d'avoir des entreprises comme la vôtre qui innovent et qui sont en capacité de montrer qu'on peut trouver des solutions sur le territoire français. Donc je pense qu'il y a des industriels français qui seraient prêts vraiment
0: vous
2: à participer.
0: Oui, j'en connais,
2: bien sûr. Je connais, bien sûr, on a nous des certifié comme le groupe Intuis qui fait des climatiseurs, qui fait des pompes à chaleur surtout, qui travaille sur le domaine des pompes à chaleur et qui a justement besoin de trouver une vision un peu plus large aujourd'hui de ce qu'il propose. Et donc je trouve que voilà, il y a des rencontres à faire avec tous ces industriels qui cherchent à continuer. Absolument, le contact va être fait, bien sûr.
0: Déjà, il y a le contact avec Karine Cross.
2: Absolument, vous pouvez compter sur nous. On va essayer de mettre ça en place. Voilà.
0: Quand on n'a que un mois, comment on vit les choses en tant qu'entrepreneur? En plus, quand on est sur un sujet aussi autant d'actualité.
4: Oui, bah alors du coup, on a beaucoup de choses à faire et on est très peu nombreux pour le faire.
0: Vous êtes combien, là?
4: Alors aujourd'hui, on est à 8 personnes, mais en réalité, 5 personnes à temps plein. Mm-hmm. Donc, ce qui est en fait assez peu pour faire un prototype, faire du démarchage commercial et aller chercher des fonds. Donc, c'est assez chargé, mais en tout cas, on voit qu'il y a de l'attraction et c'est ça surtout qui fait plaisir, c'est qu'on a la chance d'être assez jeune, mais en même temps qu'il y ait une bonne traction commerciale quand même. Donc, voilà, on s'amuse tous les jours quand même.
0: On essaye de répondre à cette question.
2: Pour accélérer, peut-être, il faut créer un cahier des charges pour mutualiser.
4: Exactement.
2: En fait, je pense que ce serait important de le faire rapidement.
0: Est-ce le cas peut-être déjà?
4: Alors,
2: Notamment sur les composants qui peuvent être mutualisables.
4: Tout à fait. Ça fait partie des groupes de travail justement avec l'association France Clean Tech Industrie. Ouais, on travaille là-dessus. Ouais,
2: d'accord. Et puis je pense qu'il y a aussi identifié quelques startups qui pourraient effectivement travailler avec vous et accélérer plus rapidement la mise en œuvre de ce projet qui est absolument remarquable.
0: Franchement,
2: il y a quelque chose de...
0: Ben, c'est un projet qui va peut-être remporter des prix, en tout cas c'est ce qu'on a cru comprendre, parce que ce soir, c'est aussi à l'occasion de la 8e édition du Cercle de Giverny, et celui qui a initié ces rencontres, c'est Romain Mouton.
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0: Vous avez osé. Bonsoir Romain.
6: Bonsoir Elisabeth.
0: Comment ça va?
6: Eh bien, ça va pour cette 8e édition en pleine forme. Et bonjour à toute l'équipe qui est dans votre studio, qui sont des amis, des lauréats du palmarès Giverny.
0: Alors, on peut le dire qu'Alexis est lauréat.
6: Mais bien sûr.
0: Eh bien, Alexis OSML est lauréat, cofondateur d'Exora. Une start-up comme Exora, Romain, c'est quoi? C'est l'avenir pour vous? Ça entre complètement dans votre cahier des charges du cercle de Giverny?
6: Tout à fait. Chaque année, on valorise 10 startups d'avenir, 10 startups qu'on a identifiées comme en train de transformer notre économie, transformer aussi les sujets écologiques, énergétiques. Et des startups telles que celle-ci présentent des dispositifs concrets. Et nous, ce qu'on souhaite, c'est valoriser des dispositifs concrets et des événements comme le World Giverny Forum. L'objectif, c'est de aussi mettre en relation et créer des rencontres business entre ces différents acteurs.
0: Donc, il va y avoir des tables rondes. Il y a énormément de chefs d'entreprise qui sont présents, des ministres aussi. Et à l'issue de ces journées à Giverny, ressortent. C'est le fruit du travail de plein de personnes. Des propositions. Il y a 30 propositions chaque année.
6: Oui, tout à fait. Demain, c'est le point d'orgue de l'année. On va dévoiler 30 propositions pour des entreprises durables qui seront remises au Premier ministre Sébastien Lecornu qui clôturera la journée, mais aussi aux différents ministres présents et aux différents interlocuteurs français et européens. Après l'événement, on ira rencontrer les candidats à la présidentielle pour leur présenter ces propositions. On va aborder cette année des thèmes aussi variés que l'adaptation des villes et des logements, mais aussi la souveraineté énergétique, l'eau, bien sûr. On le voit que cette année, ça a été un sujet majeur avec ces canicules historiques, mais aussi la sécurisation des infrastructures critiques. Et c'est un des sujets qui sera le fil rouge de l'événement. On va parler des 3 S. Nous, on parle de soutenabilité, de souveraineté et de sécurité. Et c'est ce triptyque sur lequel on veut embarquer les entreprises et les pouvoirs publics.
0: Parmi les propositions, donc, vous l'avez évoqué, Romain, les villes et les logements, avec dans les villes et logements, il y a notamment la création d'un passeport d'habitabilité climatique du logement et du quartier.
6: Tout à fait. Ce qu'on a constaté, on le voit dans un sondage qui sera publié demain, qu'on a fait avec l'IFOP, c'est que les Français veulent un État qui soit plus protecteur face aux nouvelles vulnérabilités, pardon, que ce soit le climat, l'eau, la cyber, les infrastructures. Donc en gros, ils ne demandent pas moins d'écologie, mais une écologie qui les protège. Et dans notre sondage sur ces sujets, on a 66% des Français qui veulent un passeport d'habitabilité climatique pour leur logement. Et c'est une révolution culturelle, puisqu'ils demandent aussi des stress tests à 75% sur les infrastructures vitales, sur l'eau. Les grands projets. 84% des Français, ils veulent conditionner les grands projets industriels à la disponibilité future de l'eau, tout comme les grands projets immobiliers. Donc, il y a un changement de paradigme, un changement de mentalité, et il y a des occasions institutionnelles fortes qui arrivent. Le budget qui arrive, tout n'est pas fini. Et nous, ce qu'on appelle, c'est le gouvernement à se mobiliser jusqu'au bout, jusqu'à la présidentielle. On va aller rencontrer les candidats à la présidentielle pour que nos propositions infusent le débat présidentiel. Et toujours, bien évidemment, les acteurs européens qui suivent et qui déclinent le Green Deal au fil des mois. Nos entreprises sont totalement mobilisées et elles sont dans un chemin dont elles ne dévient pas, contrairement à ce qu'on peut imaginer, elles ne reculent pas sur ces sujets.
0: Parmi les propositions, Romain Mouton, il y a les villes et les logements, l'énergie et le numérique, les infrastructures critiques, l'eau, les parcours scientifiques et la santé mentale. La santé mentale arrive en force dans ces propositions après les groupes de travail,
6: à l'issue des groupes de travail. On aborde tous les sujets de la durabilité des entreprises et dans la durabilité et les problématiques auxquelles sont confrontées les entreprises, la santé mentale est ressortie comme une priorité pour que les
0: une compétence clé, vous dites, à tous les niveaux. Il faut que ça devienne une compétence clé.
6: Oui, et que les entreprises soient associées à ce sujet, qu'elles ne soient pas déconnectées, puisque quand on voit la part de Français impactés sur ces sujets de santé mentale qui sont très variés, hein, parce que dans la santé mentale, ça va de sujets mineurs à des sujets fortement handicapants. Aujourd'hui, ça ne doit pas être un tabou, ça ne doit plus être un tabou, et les entreprises doivent être associées via des indicateurs, en valorisant les entreprises engagées, en mobilisant des financements.
0: C'est bien, c'est nouveau ça aussi.
6: Et en accompagnant bien évidemment les salariés. L'État s'est mobilisé sur le sujet, c'est aussi aux entreprises, ne serait-ce que parce qu'elles doivent avoir leur
0: salarié. Elles gèrent de l'humain, donc elles doivent aussi s'en emparer. Merci, merci, un grand merci Romain Mouton, président du Cercle de Giverny, à l'occasion donc de cette 8e édition du Cercle du Forum de Giverny.
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7: Regarde les rues de la grande ville. Regarde les murs. Ouais,
2: 63 ans, hein, c'est vrai.
7: Je n'ai rien d'autre, je n'ai rien.
0: Michel Fugain qui fait sourire hein, ce soir. Gilles Attaf, président de la certification Origine France Garantie, qui est parmi nous ce soir. Ça vous fait de la nostalgie?
2: Absolument, oui, tout à fait. Ouais. Hein, tout à fait, j'adore.
0: Vous êtes bien en train d'écouter La France bouge en ensemble jusqu'à 21h30, quatrième et dernière partie, avec cette question à l'occasion de la 8e édition du Forum de Giverny: comment on adapte les villes et les logements au choc climatique. Et ça fait bientôt une heure qu'on a des tas de solutions françaises. C'est le rôle de La France bouge. Nous sommes avec Karine Cros, la directrice exécutive de l'engagement de Carrefour, avec Alexis Wessemael, le CEO et cofondateur d'Exora, Gilles Attaf, président de la certification Origine France Garantie et fondateur des Forces Françaises de l'Industrie. Et dans un instant, on va prendre des nouvelles de MUB avec Frédéric de Montserrat qui, lui, végétalise nos villes. Mais d'abord, le petit quiz de La France bouge. À tour de rôle, je vais vous poser des questions. Rien de personnel, ne vous inquiétez pas. Sur cette question qu'on essaye de résoudre, comment on adapte les villes et les logements au choc climatique. Allez, Karine Cros, canicule, inondation, sécheresse, est-ce que la France est suffisamment préparée à ces chocs climatiques ?
1: On n'est jamais suffisamment préparé, mais je pense qu'il y a quand même une vraie prise de conscience. Il y a beaucoup d'industriels, beaucoup d'entreprises qui se préparent. Je pense qu'on a quand même des sujets. Après, je pense qu'il y a encore, on a vu les sujets des écoles qui ferment, des hôpitaux. On a tous eu des proches parfois où il n'y avait pas de clim. Donc, je pense qu'on a encore beaucoup de progrès à faire. Mais en tout cas, je pense que dans le privé, les entreprises l'avaient anticipé. Le sujet pour moi maintenant, c'est vraiment le secteur public.
8: Le secteur public, le geste écologique que vous faites systématiquement chez vous ?
1: Trier les déchets. C'est facile, ça ne prend pas de temps et c'est utile.
8: Alexis, les logements français sont-ils suffisamment adaptés aux fortes chaleurs ou est-ce qu'on nous avons surtout pensé, nous, à nous protéger du froid ?
4: Oui, alors pour le coup, non, les logements ne sont pas encore assez protégés pour les fortes chaleurs. C'était, enfin, surtout, on regardait beaucoup le chauffage, on en parlait justement en début d'émission, mais donc le chauffage, c'était comme ça que, qu'on voyait les choses, et maintenant la climatisation, mais ça devient un sujet. Donc non, la réponse est non, ce n'est pas encore assez préparé.
8: Karine, est-ce que les commerces et les entreprises ont aussi un rôle à jouer dans l'adaptation climatique des villes ?
1: Oh, clairement. Mmh. Clairement, parce que je pense qu'il faut qu'on se rappelle du Covid. À l'époque du Covid, les supermarchés sont restés ouverts parce qu'on était un service essentiel. Et en période de canicule, je pense qu'on a tous envie de pouvoir continuer à faire nos courses et à trouver les produits qu'on trouve d'habitude, arriver dans un espace climatisé qui fonctionne. Donc évidemment, on a un rôle à jouer. Et c'est pour ça que le forum de Giverny est intéressant. Moi, j'interviens à une table ronde où il y a quelqu'un de Suez, donc c'est les services essentiels. Il y a un promoteur immobilier, il y a un assureur. Et c'est un peu Carrefour qui est un peu l'acteur inattendu dans une table ronde sur l'adaptation. Mais je pense qu'il faut qu'on pense pas uniquement au bâti, à l'énergie, au transport, mais au service du quotidien.
8: Et la végétalisation des villes, elle est souvent présentée comme une solution. Tiens, je me tourne vers Frédéric de Montserrat. Est-ce qu'on peut vraiment changer la température d'une ville simplement en y mettant des arbres ?
9: Alors, changer une température de toute une ville, ça dépend si on parle de l'extérieur ou de l'intérieur. Mais en extérieur, oui, on peut avoir un impact très important. La nature peut avoir un impact très important. L'humidité, l'évapotranspiration des plantes a un impact très important. L'ombre, être à l'ombre, c'est environ 5 degrés de moins immédiatement.
8: Donc oui, la réponse est oui.
9: Donc la réponse est clairement oui.
8: Allez, vous restez avec nous. Frédéric de Montserrat, cofondateur de MUB, justement, on va savoir, on va prendre un peu de vos nouvelles, parce que vous étiez venu l'année dernière lors de l'émission consacrée à la 7e édition. C'est la 7e édition du Forum de Giverny.
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8: Vous, l'entreprise est née en 2022.
9: Oui, tout à fait.
8: Et vous, c'est né de ce constat dont on parle depuis le début de l'émission. Les villes ont besoin d'arbres, ont besoin de végétalisation, mais il n'y a pas beaucoup d'espace pour en planter. Et vous, vous êtes une solution.
9: Exactement. Alors, il n'y a pas beaucoup d'espace. En fait, il y a trois problèmes. Tout le monde veut la nature en ville. Nous, c'est notre mission, la renaturation urbaine. On a trois problèmes principaux. L'espace, l'entretien que ça demande, parce que ça demande pas mal d'entretien, le végétal, et l'irrigation. Dans beaucoup de cas, l'irrigation n'est pas très bien faite ou pas très économe en eau. Et nous, on a un système d'irrigation qui ne fournit que la juste dose en eau pour les plantes. Donc, on a un système qui économise environ 70% d'eau.
8: Alors, vous, par exemple, je sais qu'en un an, vous avez beaucoup, beaucoup, beaucoup avancé. Et notamment, vous êtes venu d'ailleurs avec la photo ce soir de ce que vous avez mis en place. Vous avez installé des colonnes, c'est ça ? Racontez-nous des colonnes. Alors, végétales.
9: En fait, on a fait un partenariat avec Agora Makers. Agora Makers, c'est une marque qui détient des marques telles que GHM, Eclatec. Donc, c'est le leader français de l'éclairage
8: tout
9: public.
8: Tout ce qui est l'éclairage public, tous les lampadaires qu'on voit dans les villes, ce sont eux.
9: Voilà, alors ils n'ont pas le monopole sur le marché français, mais oui, ce sont les leaders. Et donc, eux, ils ont justement une vocation à s'approprier aussi les défis climatiques. Donc, ils font aussi du mobilier urbain, des brumisateurs.
8: Et ils nous ont contactés.
9: Et ils nous ont contactés parce qu'ils trouvaient notre idée super.
8: Après le passage dans l'émission.
9: Exactement, après le passage dans l'émission. Et nous, justement, on est ravis d'avoir un acteur industriel sur lequel on puisse s'adosser parce que, ils ont les capacités de production en France.
8: Alors, pour qu'on comprenne bien, qu'est-ce que vous avez mis en place ? Dans quelle ville ? Ça s'est passé où ?
9: Alors, on a déjà dû normer le produit. Parce que eux, c'est un groupe industriel très fort. Ils ont des usines à Sommevoire, près de Nancy. Donc, c'est un groupe français qui travaille et qui fabrique en France. Donc, ça aussi, on est très, très fiers. Hein, parce que, comme on le disait tout à l'heure, si on veut avoir un impact un peu global, il faut aussi éviter que les choses viennent du bout du monde. Mm-hmm. Et donc, nous, on leur fournit toute la base. Donc, la base technique, le système d'irrigation, les plans, les designs. Eux, bien évidemment, ils fournissent l'éclairage. Et on a conçu un produit commun. Ils ont l'exclusivité pour la France, l'Italie, les Pays-Bas et le Brésil.
8: Et alors, c'est quoi ce produit ?
9: Ce produit, c'est, alors on va dire, un réverbère végétalisé où toute la base est végétalisée et en haut, vous avez l'éclairage. Et eux, ils ont déjà les accès dans toutes les municipalités. Le marché public, qui est un marché compliqué à adresser, mais justement, eux, ils ont les codes, les clés et les personnes.
8: Mais alors, quand vous dites que vous avez végétalisé des lampadaires, des éclairages, ça veut dire quoi? C'est pour réduire l'utilisation de l'électricité? C'est pour faire abaisser la température? Quel est l'objectif?
9: Alors, l'objectif, déjà, c'est la renaturation urbaine. Le problème, c'est qu'on n'a pas de végétal, on n'a pas beaucoup de végétal, c'est très compliqué de le mettre. Il y a un sujet de biodiversité. Aujourd'hui, les insectes, les petits oiseaux, quelque part, parfois ont nulle part où aller, nulle part où nicher.
8: Et là, ils pourraient?
9: Bien sûr.
8: Dans ce que vous proposez.
9: Alors, ce sont, alors, on ne va pas dire des hôtels à insectes, mais pas loin. Nous, on sait les abeilles. Quand il n'y a plus de fleurs à butiner, où est-ce qu'elles vont? Il y a un vrai sujet. D'ailleurs, on entend beaucoup moins les oiseaux chanter. Je ne sais pas si vous avez remarqué cet été au mois d'août. Il y a eu énormément d'insectes qui sont morts, énormément de petits oiseaux qui sont morts.
8: Les
9: il y a
8: animaux,
9: beaucoup d'endroits où ils peuvent plus aller. Rapporter
8: donc
9: la
8: vous pouvez être une solution dans cette végétalisation des espaces urbains. Karine Cross, votre regard, vous êtes la directrice exécutive de l'engagement de Carrefour. Cette végétalisation qui est importante aussi, pas uniquement pour faire baisser les degrés, mais pour... on en a besoin. Votre regard sur MUB?
1: Oh, je trouve ça très bien aussi, parce qu'en effet, c'est des colonnes pleines de verdure. Donc déjà, il y a un aspect esthétique, quelque part. On manque en effet de nature dans les villes. Nous aussi, dans nos zones, dans nos centres commerciaux, dans nos magasins, sur nos parkings. Donc je trouve que c'est une excellente idée.
8: Ouais.
1: Et en effet, ça prend très peu d'emprise au sol, d'après ce que vous me disiez. C'est ça l'avantage. Il n'y a pas besoin de beaucoup d'espace pour pouvoir mettre votre colonne qui est verte et qui apporte tous les bénéfices de la nature en termes de CO2, d'ombre. Et puis en effet, comme vous me disiez, pour mettre d'autres dispositifs dessus.
8: Les villes qui sont en pleine mutation, en pleine transformation, les logements, les hypermarchés. Merci à toutes et à tous d'être venus ce soir sur Europe 1. Un grand merci Karine Cross, directrice exécutive de l'engagement de Carrefour. Vous étiez venue ce soir aussi à l'occasion de la 8e édition du Forum de Giverny. Merci à Alexis Ouessem, CEO et cofondateur d'Exora. Merci Frédéric de Montserrat pour MUB. Et un grand merci Gilles Attaf, président de la certification Origine France Garantie, fondateur des Forces Françaises de l'Industrie.
5: C'était La France bouge avec Elisabeth Assayag, que vous retrouverez dès lundi, donc de 20h30 à 21h30. Si vous venez de nous rejoindre sur Europe 1 juste à l'instant, soyez les bienvenus. Bon courage d'ailleurs si vous partez travailler. Et oui, on pense au lève-tôt. Et puis si au contraire vous rentrez vous coucher, dormez bien. En tout cas, nos programmes de nuit continuent. Notre petite balade, la prochaine, se fera aux côtés de Coé. Nouvelle émission, vous le savez, sur Europe 1 de 15h à 16h. Il y en aura pour tout le monde. Coé, entouré de ses fidèles Stouff et Pietre, rejoint par Gauthier Lebray. Et évidemment, on pose un regard sur l'actualité sans se prendre au sérieux. Nouvelle diffusion juste après Dutchie avec Anxiety.

0: Anxiety, c'était Dutchy sur Europe 1. Bonne fin de nuit à tous, il nous reste encore une émission à redécouvrir. Notre balade s'achève en compagnie de Coé, il y en aura pour tout le monde. C'est notre nouvelle émission sur Europe 1 de 15h à 16h. Vous savez que vous pouvez converser avec lui, nous laisser des messages. D'ailleurs, il peut en lire à l'antenne. Donc, il y a un numéro de téléphone, celui du standard d'Europe 1, 01 80 20 39 21. Vous pouvez même laisser un message via WhatsApp, 01 80 20 39 21. Et puis, vous pouvez aussi lui adresser un courriel à l'adresse suivante, coé@europe1.fr. Allez, on se replonge dans l'émission de ce jeudi.
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2: Bonjour, merci d'être avec nous et merci d'écouter Europe 1, quel plaisir. 15h03 jusqu'à 16h tous les jours. Nouvelle émission depuis jeudi dernier. Mais dis donc, ça ferait la première semaine.
3: Et ça fait une semaine.
2: Alors, écoutez. Joyeux première semaine. Joyeux première semaine. Je vous rappelle qu'à la première émission, il y a une semaine, on se disait, bon, voilà, s'il n'y en aura qu'une, faisons-la avec joie et amour.
4: Donc là, on est parti pour 10 ans, c'est
2: non,
4: ça
2: non, non, non, pour l'instant, on est parti, en tout cas, pour finir cette semaine.
4: D'accord.
2: Le reste, nous verrons. Merci d'être avec nous, c'est un plaisir. Dans Il y en aura pour tout le monde, il y en aura encore beaucoup de choses à faire aujourd'hui. Tiens, nous intéresserons au sommeil des Français. C'est TF1 en premier qui s'est intéressé au sommeil des Français. Nous essaierons de voir combien de temps vous dormez. Vous me direz autour de cette table combien de temps vous dormez vous aussi. Le sport, puisqu'on s'approche du week-end, qu'il va faire beau. Vous allez faire du sport, pas trop dans certaines régions de France puisqu'il y aura une canicule. Il y avait une époque en France, alors qu'aujourd'hui on vous fait boire des boissons protéinées, énergétiques, de couleur fluo.
4: Du matcha.
2: Mais qui paraît-il sont très bonnes. Croyez-moi, en France, dans les années 60, s'embêtez pas avec ça, il fallait mettre du pinard. C'était beaucoup plus simple. Restez là, vous entendrez tout ça. Des étudiants, bravo les gars, ont inventé une paille capable de détecter les présences de drogue. Et puis, à la demande générale, surtout de sa mère et de sa femme, puisqu'il avait démarré la semaine avec de mauvais scores, il a décidé donc de remettre sa moyenne à la hausse. La semaine se termine jusqu'à vendredi. Il y en aura pour tout le monde, mais il y en aura pour la moyenne de Gauthier Lebret, puisque tout à l'heure, nous essaierons de passer un nouveau test.
3: Il n'y a aucun problème. Napoléon, oui. Aucun problème.
2: On ne va pas faire tous les jours sur Napoléon non plus. Hein. Dans le Haut-Rhin.
3: J'ai froid.
2: Dans le Haut-Rhin. Et de terribles cris ont été entendus.
3: Qu'est-ce que c'est ?
2: L'enquête a été menée. Des touristes ont appelé la police. Il y a eu des recherches. Je vous expliquerai tout ça. Il y avait une bête.
4: Ah, mais écoute,
2: une énorme bête. Mais quelle était cette bête qui était dans le Haut-Rhin ? Restez avec nous d'ici quelques minutes. Vous le saurez. Est-ce qu'on peut passer le code de la route à la place d'un ami ? Pas le code de la route. Ça n'existe pas. Non. Mais le code de la route.
4: C'est interdit.
2: Alors c'est interdit. Je vous dirais que certains l'ont fait en Belgique. C'est pas bien terminé. Là, Sophie Adenau est à nouveau dans l'espace. Elle est tout le temps
0: encore
2: dans l'espace. J'ai l'impression qu'à peine elle répare la station spatiale.
4: C'est la garagiste de l'espace.
2: Alors, est-ce que ça veut dire que finalement, parce que quand on ramène sa voiture trois fois de suite en révision, c'est qu'il y a un problème.
4: Ouais, c'est que c'est pas bon signe.
2: Est-ce que nous aurons Michel Chevalet tout à l'heure? Le Michel
4: Comment
2: Chevalet.
4: Comment ça marche?
2: Ah, c'est très simple. Michel Chevalet viendra nous expliquer ce qui se passe. Est-ce que ça va nous tomber dessus? Nous verrons cela tout à l'heure. Donc, il y en aura pour tout le monde, si on a le temps. Le casque obligatoire en trottinette, une histoire dingue de kangourou qui a été chopé dans la Loire. Y a-t-il des kangourous dans la Loire? Et puis ce délire qui a été fait à la télévision. Dites-moi ce que vous mangez, je vous dirai pour qui vous votez. On refera un petit tour là-dessus parce que cette séquence est lunaire. Et dans la série, il n'est pas content, il veut le dire. Tout à l'heure, dans Il y en aura pour tout le monde, Gauthier Lebret dira...
3: que je ne suis pas content vis-à-vis de France Inter qui menace de se mettre en grève parce qu'il y a 2 minutes 45 un dimanche matin planqué du Charles Sapin de Valeurs Actuelles en édito.
2: S'ils se mettent en grève, qu'est-ce que tu vas écouter?
3: Non, t'inquiète.
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3: C'est ce qu'ils peuvent faire de mieux.
0: Coé.
2: Bienvenue dans Il y en aura pour tout le monde sur Europe 1. Je m'appelle Coé, je suis avec Stouf. Bonjour ma petite
0: Stouf. Bonjour Coé.
2: La pointe élégance féminine de cette émission, celle qui remet toujours l'église au milieu du village, c'est celle qui à chaque fois nous remet droit. Bienvenue, je suis très content.
4: Pietro, celui qui casse tout derrière.
2: Voilà. Pietro, avec une élégance rare. Monsieur Pietre, bienvenue.
5: Bonjour.
2: Et puis l'homme qui porte des vestes croisées.
5: Absolument.
2: Et ça lui va très bien.
5: Merci.
2: Ça lui va très bien. C'est quoi, c'est du Armentieri, c'est quoi ça?
5: Non, je veux citer la marque.
2: Bah attendez, je vais la regarder. C'est quoi? Qu'est-ce que c'est cette marque?
5: Suite Supply.
4: C'est Supply.
2: Et qu'est-ce que c'est que cette marque?
5: Bah, c'est une marque de costumes.
2: C'est vrai? C'est connu
5: assez connu dans Paris, où il y a pas mal de politiques et de journalistes qui s'habillent là-bas.
2: D'accord,
5: même.
2: Parce que dit comme ça, on dirait c'est quoi ta veste? Ça, c'est Supply.
4: C'est la marque des politiques et journalistes. Vous avez votre propre marque.
2: Les costumes de François Fillon, c'était des Supply?
5: Non, c'était légèrement plus cher.
2: Ah, d'accord.
5: Légèrement plus cher.
2: Très honnêtement, je ne connaissais pas cette marque de Supply.
5: Et c'est comme Jonas, tu vois, c'est une marque aussi très connue parce que c'est la marque
2: Michel
5: Jonas.
2: Michel Jonas. Bien sûr. La boîte de jazz, Michel Jonas. Évidemment. Est-ce que vous avez bien dormi cette nuit? Je prends un petit peu de vos nouvelles parce que vous savez, savez, cette émission dure une heure. Cette émission, enfin un petit peu moins même, cette émission va très vite. Et j'embrasse tous les gens qui nous écoutent sur Europe 1, dans la voiture peut-être, qui nous regardent sur Europe 1 TV, sur tous les numéros de box que j'ai donnés hier, dont je ne me souviens pas du tout.
3: Et tant mieux, parce qu'ils ont changé, on l'a appris en cours d'émission. Alors,
2: j'ai appris en cours d'émission que les numéros qu'on m'avait donnés en début d'émission n'étaient pas du tout les bons. Donc j'ai dû envoyer des gens sur Equidia, et les gens qui ont dû se regarder sur d'autres chaînes, mais visiblement pas la bonne. Dormez combien de temps d'abord, est-ce que tu as bien dormi, Gauthier?
3: Ça va, je dors entre 6 et 7 heures par nuit.
2: Très bien, Pietre.
4: Ouais, j'aimerais bien, mais je suis pas à ce niveau-là. Comme on a beaucoup de travail, je suis en ce moment plus entre 4h30 et 5.
3: D'accord. Vous êtes matinalier surtout.
2: Oui, on se réveille très tôt, on se réveille à 4h30 le matin. Stouff.
6: Pareil que Pietre, entre 4 et 5.
2: D'après vous, combien de temps dorment les Français? 6h50 ou 7h30?
3: Ah, 6h50.
4: Non,
6: 7h30.
4: 7h30, ouais.
2: D'accord, vous n'êtes pas du tout d'accord. Vous n'êtes
4: enfin,
2: pas...
4: Après, c'est pas énorme la différence non plus.
2: Oui. Oh, vous savez, quelques minutes de plus ou de moins, écoutons.
7: C'est 6h50. À noter qu'en 50 ans, on a perdu 1h30 de sommeil.
2: C'est pas beaucoup, hein, 6h50.
4: Bah, c'est pas assez.
2: On dit toujours qu'une vraie bonne nuit réparatrice pour pouvoir maigrir, notamment, parce que vous savez que plus on dort, plus on maigrit, ce qui est assez étonnant, mais c'est vrai. Hein? Moins on dort, plus on grossit. Oui, je fais un peu de conseils, je fais des petits tutos.
3: Bien sûr.
2: Vous me demandez, je consulte.
3: Mais la matinale,
2: week-end.
3: Pour ça, c'est terrible.
2: À la matinale, vous dormez peu et vous mangez plus, vous faites un repas de plus.
3: Catastrophique,
2: souvent.
3: La matinale. Ouais.
2: Donc, les Français ont perdu une heure en 50 ans. Quelle part de Français déclare, selon TF1 toujours, que dormir à deux perturbe leur sommeil?
3: Mais c'est vrai ça.
2: Est-ce que
3: oui, c'est tellement vrai ça.
2: Pourquoi ça se passe
3: parce
2: pas
3: que
2: bien
3: ça, mais si ça se passe très bien, mais enfin c'est vrai.
4: Mais tu te gênes.
6: Ah non.
2: Il y a une... Non mais il y a une gêne, Gauthier, il faut le dire, visiblement, il se passe quelque chose.
3: Aucune gêne avec ma femme, zéro gêne. Mais c'est vrai, tu ne dors jamais aussi bien que tout seul dans un grand lit.
4: On est d'accord.
6: Je suis pas d'accord.
3: Pour le
6: moi.
3: Sommeil, hein, j'entends, pas pour l'affection, pas pour autre chose. Pour le sommeil pur, évidemment, tout seul, sans enfant à la maison aussi.
6: C'est bizarre parce que moi je suis pas d'accord avec ça. Ouais. Moi je me sens rassurée quand la personne est à côté de moi.
2: Après, prends un chien.
3: Déjà, tu mens souvent à l'antenne, toi, donc fais très attention.
2: Si c'est pour être rassuré, tu prends un berger allemand, je n'en parle plus.
6: Non,
3: évidemment.
2: Mais une alarme.
6: T'es en train de me chambrer, mais t'es pareil.
2: Oui, alors, je vous cache pas que c'est vrai que non, j'adore dormir avec ma chérie. J'adore ça.
3: Vous êtes tous des...
2: Non mais
6: on est tous des quoi,
2: en plus je suis invité. Non mais contrairement à toi,
4: Gauthier,
2: contrairement à toi, j'adore dormir avec ma chérie.
3: Mais moi aussi j'aime beaucoup dormir
2: avec elle. Non, c'est trop tard,
3: c'est difficile. Tu parlais de la qualité de sommeil.
2: Mais c'est vrai qu'on dort bien tout seul.
3: Ben voilà, merci de cette honnêteté.
2: On s'étale. Alors, quelle part de Français déclare que dormir à deux perturbe leur sommeil? 1 sur 10 ou 1 sur 4? Si on suit ce studio, ce serait
3: plutôt 1 sur 4.
6: Là, c'est 1 sur 4.
4: Voilà, c'est ça.
6: Là, c'est 1 sur 4.
4: Ils sont francs qui disent 1 sur 4.
2: Écoutez.
7: Un Français sur 4. 25% des Français estiment que ça perturbe leur sommeil. Pour autant, vous n'êtes que 10% à avoir décidé de sauter le pas et de faire chambre à part.
2: Je pense que dans ce sondage, il faut rajouter une grande part de réponses féminines à cause de monsieur qui ronfle. Parce que je pense qu'un homme qui ronfle à côté de madame, l'amour peut être là, ça peut être l'enfer et ça fait des courtes nuits.
3: C'est l'enfer. Ah. Quand tu pars en vacances avec des potes et que tu prends un dortoir et que vous dormez un peu tout seul comme ça.
4: C'était le dernier à t'endormir.
3: Et que t'as un gros ronfleur au milieu, mais t'as envie de l'étriper. Combien de fois ça m'est arrivé? Mais vraiment, t'as envie de lui faire mal.
2: D'après vous, dans quelle région dort-on le mieux? Bretagne ou PACA? Cette question est surprenante, mais j'ai la réponse.
3: Bretagne.
6: Bretagne, j'allais dire aussi, l'air marin.
7: Et oui, les Bretons.
8: À cause des crêpes.
7: Peut-être le régime, effectivement, les galères bretons. Aussi, peut-être une sorte de douceur de vivre. Alors, c'est très sérieux. Hein, c'est le baromètre de Santé publique France qui a publié cette étude-là. La Bretagne vient en première position, sans surprise.
8: Les derniers. L'Île-de-France.
2: C'est pas étonnant, c'est l'Île-de-France, évidemment.
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2: Il y en aura pour tout le monde autour de cette table. Nous sommes extrêmement sportifs. C'est-à-dire que nous faisons du sport dès que nous pouvons. C'est-à-dire, c'est
3: jamais.
2: Ça, c'est peu. Mais moi, je fais partie des gens qui ont l'impression, dès qu'ils mettent un short, que j'ai déjà fait une grande partie du chemin.
6: Toi, t'as acheté un abonnement dans une salle de sport juste pour te donner bonne conscience, mais tu n'y vas pas.
3: Je fais exactement la même chose.
4: Depuis qu'il a appris que tu pouvais maigrir en dormant, du coup, maintenant il se couche à 19h.
2: Mais quand je vois le prélèvement mensuel de la salle de sport, je vois qu'il est passé. Je le sens. Alors, en France, évidemment, maintenant, on nous dit il faut boire de l'eau, l'alcool, c'est très mauvais, tout ça. Il faut prendre surtout pas que de l'eau minérale parce que c'est très pauvre, il faut prendre des boissons énergisantes. Oui, mais si vous remontez dans les années 60, en 1964, on disait que boire du vin améliorait les performances sportives. Cette séquence est uniquement pour les gens qui ont prévu depuis le début de la semaine d'aller courir ce soir ou d'aller courir ce week-end. Écoutez bien, c'est le conseil très très sérieux du médecin sportif. En 1964, les JO de Tokyo allaient arriver. Il y avait l'inquiétude de la délégation française qui s'était pris une tôle à Londres. Écoutez, pourquoi? Parce qu'il y avait une pénurie de vin.
9: Docteur Genetti, êtes-vous pour ou contre le vin?
10: Je suis pour le vin, mais on ne doit jamais de toute façon dépasser 3 quarts de litre par jour.
2: Voilà, 3 quarts de litre par jour, c'est une bouteille.
4: C'est une bouteille. Hein.
2: C'est une bouteille. Pour lui, les sportifs devraient boire du vin pour être plus performants aussi.
10: Les sportifs peuvent boire du vin, même en période de grande compétition, et même s'ils ont la classe internationale, mais du vin en quantité très restreinte pendant les repas seulement.
2: Bien sûr, seulement pas en
4: dehors. 3 quarts de litre maximum.
2: Il est persuadé que si les Français avaient fait de mauvais résultats avant, c'est parce qu'il n'y avait pas de vin.
10: D'ailleurs, aux Jeux Olympiques de Londres, les Français avaient manqué de vin et cet incident avait joué sur leur état d'esprit pendant un certain temps.
11: Ça n'avait pas amené des contre-performances tout de même?
10: Non, pas de contre-performances tout de même, mais des incidents psychologiques.
2: Oui.
10: À Tokyo, les Français emmènent leur vin.
2: Voilà. Bah, vous l'avez compris, il n'était pas bien parce qu'il y a un truc qui se passait mal, il n'avait pas le moral parce qu'il n'avait pas de vin. Vin qui s'écrit, Gauthier.
3: Merci, vin, oui, bah, bien sûr, V-I-G-T, oui, bien sûr, vin, le chiffre. Oui, bien sûr.
2: Non mais excuse-moi, depuis qu'on a froid, quel temps, passé simple ou passé composé?
3: C'est de la diffamation, Koué. C'est de la diffamation. Soit vous me sortez l'archive, soit...
4: Mais on l'a, c'est allé facile à retrouver.
2: Écoutez, ressortons l'extrait.
12: J'ai froid. C'est quel temps?
2: J'ai froid, Gauthier.
3: J'ai quel temps?
2: C'est quel temps? J'ai froid.
3: Ah, au passé. Le passé composé.
4: Nous y voilà, là.
2: Il l'a dit.
3: Parce qu'il ne vous l'aviez pas. Non,
2: mais, mais il l'a dit. Ce qu'il faut savoir, c'est que ça fait quand même 3 jours qu'il fait tous les couloirs d'Europe en disant « Vous me détruisez tout ça. Hein. »
4: Voilà. Et maintenant, pour sa défense, tu peux dire « C'est de l'IA. »
3: Bien sûr. C'est complètement de l'IA.
2: Et bien, pour faire plaisir à la maman, c'est reparti pour le concours jusqu'à la fin de la semaine de Gauthier. Le Bray va-t-il remonter sa note catastrophique? Et il a laissé tout le monde sur un sale goût, un goût amer. Tout le monde le prenait pour le garçon le plus intelligent rapport à son âge de cette station. Et tout le monde se disait, on a froid, il n'a pas pu se tromper à ce point-là. Écoutez bien, attention, on va commencer par quelque chose de simple.
13: Vous avez-vous des connaissances linguistiques, monsieur?
14: Oui.
13: Qu'est-ce que c'est, les connaissances linguistiques?
2: Qu'est-ce que c'est, les connaissances linguistiques?
3: Des connaissances sur la langue.
2: Voilà, absolument.
14: Oui.
2: C'est très simple.
3: Oui, c'est très simple.
2: Pour ce monsieur, c'était pas si simple.
13: Vous avez-vous des connaissances linguistiques, monsieur?
14: Oui.
13: Qu'est-ce que c'est, les connaissances linguistiques?
14: Mais les trucs de langoustes, voir si sont bonnes ou pas bonnes.
2: Les langoustes,
14: les langoustes, on les reconnaît si elles sont molles ou si elles sont bien fermes, un truc comme ça. Si elles sont molles, c'est qu'elles sont pourries.
2: Évidemment. Mais les pêcheurs qui nous écoutent le savent. Les connaissances linguistiques, ils reconnaissent une bonne langouste d'une mauvaise langouste. Voilà, bon, je vais faire un petit peu plus dur.
12: T'as quel niveau d'études actuellement?
15: J'ai fini le bac, je vais faire BTS.
12: 9 fois 2, ça va combien?
15: 18.
12: Du coup, tu rajoutes 9.
15: 18 plus 9?
12: Ouais.
15: 26.
12: Ouais.
2: Est-ce que c'est bon ou pas?
3: 18 plus 9, 26? Mmh. Bah non.
2: 27.
4: Oh là là!
2: Bravo.
3: Merci.
2: Ah, pour cette jeune femme, pour cette jeune femme, c'est pas évident.
12: T'as quel niveau d'études actuellement?
2: Écoutez bien.
15: J'ai fini le bac, je vais faire BTS.
12: 9 fois 2, ça va combien?
15: 18.
12: Du coup, tu rajoutes 9.
15: 18 plus 9?
12: Ouais.
15: 26.
12: Ouais. C'est pas ça.
15: C'est ça? Ah non?
12: Ouais, c'est pas ça.
15: C'est quoi alors?
12: T'es pas loin.
15: Ah, 36?
12: Non, t'es pas loin.
3: Ouais, d'accord.
15: 30?
12: Non. T'es juste. Non.
15: 9 fois 2?
12: Non, 9 fois 3.
15: Ah, 36?
12: Non.
2: Oh là là.
12: Tu étais comme ça, je sais pas comment je vais dire.
15: Ah, 32?
4: Non, toujours pas.
12: Au début, t'avais dit quoi avant de prendre
3: le pas tout, je l'ai laissé perdre.
15: 36?
12: Voilà, t'es juste.
15: Ah, 28?
2: Non.
12: Ouais.
3: Okay. C'est juste
12: t'es dans quel lycée ou t'es dans quel collège?
15: Non, là actuellement je travaille.
12: Ah, tu travailles dans quoi?
15: Dans l'administration.
12: Vous êtes responsable, hein?
15: Non, je suis dans les bureaux, normal, tout ça.
2: Alors tout va bien. Tout va bien, bravo madame.
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2: Bonjour madame, bienvenue sur Europe 1. Bonjour à vous tous. Courage si vous êtes sur la route, si vous êtes en train de travailler, vous nous écoutez sur Europe 1. Merci, ça nous fait très plaisir que vous soyez là. Merci pour vos gentils messages. Je sais que vous nous envoyez souvent des messages. On peut pas forcément les lire parce qu'on a une heure d'émission, ça va très vite. Donc, mais on les voit, on les lit, on les voit passer. Gauthier Lebray est là, monsieur Piètre, bonjour.
4: Bonjour.
6: Bonjour.
2: Bonjour. Avant d'avoir le coup de gueule de Gauthier Lebray aujourd'hui, je vous raconte une histoire. Une histoire qui fait peur. Nous sommes à Soultzeren. Et en disant ça, j'ai certainement très mal prononcé la ville. On est dans le Haut-Rhin. Les gendarmes débarquent après un appel signalant des cris de détresse. Alors que il y avait des cris inquiétants qui retentissaient dans la montagne.
3: Genre une bête.
2: Une bête. Les gendarmes arrivent, les recherches durent des heures. Des heures. L'alerte a été donnée par un randonneur belge qui marchait sur le GR5, peut-être plus petit que le GR20, ou un autre, au-dessus du lac de Forlé, à Soultzeren, dans le Haut-Rhin. Il entend des cris, il les juge inquiétants. Il appelle les gendarmes qui prennent l'affaire au sérieux. Le PGHM, vous savez ce que c'est, le PGHM, Gauthier?
3: Bien sûr, c'est un magasin de fringues. C'est ce qu'on met dans la piscine.
2: Ça, c'est le PGHM.
3: Pardon.
2: Le peloton de gendarmerie de haute montagne intervient. Les militaires cherchent sans succès d'où viennent ces cris terribles de bête pendant plusieurs heures. Le lendemain matin, le mystère est enfin résolu. Un riverain explique que les cris venaient en réalité...
4: Allez, moi je dis Hamza la douane ou Bigfoot.
5: D'un skieur.
2: Un skieur qui a hurlé toute la soirée.
4: Ouais. Oui, bah, surtout puis au mois d'août.
5: Bloqué.
2: Un skieur bloqué au mois d'août. Non, c'est vrai que le skieur bloqué au mois d'août, il attend que ça renaige.
4: Faut que ça reneige.
2: Oui.
4: Il veut pas vivre ses skis.
5: Il est bloqué depuis novembre.
2: Oui, comme il a des skis neufs, il fait j'attends. Non, c'est pas un skieur.
6: C'était peut-être une radio qui était restée allumée quelque part et
2: les cris
6: de la musique qui passait.
2: De bêtes terribles venaient en réalité d'un éleveur qui rappelait ses vaches. Et tout le peloton de gendarmerie et tout le monde s'est mobilisé pour ça. Il est en ligne avec nous, il s'appelle Antoine Thibault. Salut Antoine.
17: Oui, bonjour.
2: Bienvenue,
17: bonjour
2: à tous. Bienvenue sur Europe 1. Attention, hein, on l'appelle Agri Skippy sur les réseaux sociaux. Pourquoi Skippy?
17: Tout à fait.
2: Pourquoi Skippy?
17: Ah, c'était mon surnom quand j'étais étudiant, le surnom que m'avaient donné les collègues. Voilà.
2: Éleveur de vaches laitières, combien il en a?
17: J'ai une soixantaine de vaches laitières en Normandie.
2: D'accord. Voilà. Est-ce que tu connais tous les noms par cœur? On dit souvent que les éleveurs de vaches connaissent le nom de leurs animaux.
17: Alors, pas le nom tout à fait de toutes par cœur. Par contre, les numéros, je les connais très bien. Mais ma salariée connaît tous les noms par cœur. Ça, c'est y a aucun souci là-dessus.
2: Il y a toujours une vache préférée. Il y en a toujours une.
17: Ah bah oui. Là, c'est Iana, ma préférée.
2: D'accord. Pourquoi? Un regard particulier? Elle fait plus de lait que les autres?
17: Eh ben en fait c'est ma doyenne et dans sa carrière elle a fait près de un peu plus que 100 000 litres de lait dans sa carrière. Alors, donc voilà, c'est une championne.
2: Moi j'ai toujours tendance à saluer dans toutes mes émissions les éleveurs, les agriculteurs, les gens de la terre parce que vous êtes très importants. Comment ça se passe? Est-ce que ça se passe bien en ce moment? Parce qu'on voit que le prix du lait il a plutôt tendance à descendre à chaque fois et que c'est très compliqué. Comment ça se passe pour toi? Je dis tu mais bon.
17: Alors, au niveau du prix du lait, c'est un peu compliqué. On attend que ça remonte, effectivement, et c'est surtout la sécheresse qu'on a subie de plein fouet là cet été avec la canicule, qui a mis les vaches un petit peu dans le mal. La canicule, ça a mis les vaches un peu dans le mal, mais la sécheresse.
4: Font du lait en poudre maintenant.
2: Mais non, mais parce que j'ai appris que s'il y avait moins d'herbe à brouter, forcément il y a moins de lait.
5: Ah oui.
17: Ah oui, bah forcément. C'est par la. Bon, on vous dit, c'est par la gueule que tout se passe avec les vaches. Hein.

0: Celle que je fais depuis qu'elles sont toutes petites et depuis toujours, c'est « Viens là les filles !» que je crie très fort parce que quelquefois elles sont à 300 mètres et il faut qu'elles entendent à 300 mètres.
1: « Viens là les filles !»
0: Viens là les filles, ouais.
2: Mais moi, ça me ferait pas peur. Hein,
1: mais non, mais je confondrais pas ça avec un cri de
3: bah,
1: Bigfoot.
3: Mais non, c'est bizarre.
0: Mais non, mais il y a des collègues, c'est « yé, yé, yé », des trucs comme ça. Et en fait, on le crie très fort en fait pour que les vaches qui sont à plusieurs centaines de mètres puissent l'entendre.
2: D'accord.
0: C'est vrai qu'on a la voix qui porte. Hein. Oui, moi, je l'ai fait dans le téléphone. Si je le fais comme dans la vraie vie, vous allez retirer vos oreilles du micro.
2: Hein. Faites-le
1: à distance, à un mètre.
2: Je vais vous dire, si l'émetteur de vous êtes où exactement vous. Vous êtes où?
0: Moi, je suis dans mon tracteur là, en plein milieu de la campagne.
2: Bon, si l'émetteur du coin explose, écoutez, c'est pas grave, c'est parce que vous avez fait un viol à les filles. Écartez un peu le téléphone. Faites-le comme si vous étiez dans la campagne.
3: Voilà.
0: Ok, bon, je... Viens là, les filles.
1: On dirait une sirène ou une porte qui ne veut pas s'ouvrir.
2: On dirait une porte d'alarme de secteur alarme. Il y a des gars qui interviennent avec ce bruit.
3: Mais il y a juste cette phrase où il n'y a pas des caï. Tu sais, souvent, ils font des petits...
0: Non, moi, c'est bien là, les filles. C'est mon truc. En fait, je le fais depuis qu'elles sont toutes
2: bien sûr,
0: petites. Quand je leur amène à manger... Et puis, elles sont habituées à ce cri qui est synonyme d'une récompense. Et puis après, quand elles grandissent, elles ont l'habitude de dire, c'est un truc cool qui va m'arriver, je viens.
2: Je peux avoir un petit viol à les filles?
0: Non, non, les filles!
2: À bientôt. Bon courage, merci. À bientôt, courage dans le tracteur. Je vous embrasse.
0: À bientôt, salut, merci à vous.
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2: Il n'est pas content, c'est le coup de gueule. Il y en aura pour tout le monde de Gauthier Lebray. Gauthier, attention, c'est le moment où il sort de ses gonds. Là. Le costume Armand Thierry, le costume Chivrin Stepai, j'ai oublié le nom.
5: Sweet Supply.
2: Sweet Supply, je peux vous dire.
5: Je vais m'en faire offrir un ou deux là, avec la coupe que je leur fais là.
2: Moi, je viens de découvrir cette marque. Alors, on y va. Il n'est pas content, pourquoi?
5: Je ne suis pas content parce que sur France Inter, vous avez désormais le choix entre la censure ou la grève. Il y a un journaliste qui est le numéro 2 de Valeurs Actuelles qui a le droit à un édito de 2 minutes 30 à 7h42 le dimanche. Donc, il l'aurait mis dans un placard.
1: Il est bien planqué.
5: Ça aurait été plus rapide.
1: Ouais.
5: Et alors qu'il faut savoir, une station, c'est 170 heures de programme par semaine. 2 minutes sur 170 heures pour un journaliste effectivement qui n'est pas de gauche, et sur le service public, sur France Inter, c'est trop. Et donc hier, les représentants des journalistes se sont réunis et ils ont voté à l'unanimité la grève si Charles Sapin, en l'occurrence, le journaliste de Valeurs Actuelles, ne perdait pas ses moins de 3 minutes par semaine d'édito. Et alors là, il y a la direction qui leur a répondu « Non, on ne cédera pas ». Mais ça dit tellement, tous deux, le service public leur appartient. C'est chez eux. Ils viennent avec leur drapeau, ils le plantent.
2: Mais ça veut dire qu'il va arriver dans une très très bonne ambiance.
5: Il est déjà arrivé, il a commencé la semaine dernière.
2: Parce que je pense que quand il traverse l'immeuble, rien que quand il garde son scooter ou sa voiture, il doit sentir une pression.
1: Il rase les murs, il a une capuche.
2: Je pense que c'est le seul qu'on verra avec
5: le
2: une
5: dimanche
2: capuche.
5: Surtout.
2: Oui. Mais alors donc, on est d'accord, c'est 2 minutes. Et alors, il va y avoir grève ou pas?
5: Ah ben on va voir, parce que là il y a eu la réponse de la direction qui est tombée une heure avant notre émission, donc on va voir ce que vont répondre les syndicats. Mais si ils mettent leur menace à exécution, il y aura grève. Après franchement, c'est ce qui peut leur arriver de mieux. Hein. Oui. À une époque, ils faisaient leurs meilleures audiences en cas de grève. C'est en plus nous priver d'édito de Patrick Cohen pour entendre Alain Souchon ou Michel Sardou si c'est pas censuré, ça vaut toujours mieux. Hein.
2: Écoutez, je ne connais pas ce monsieur, mais j'ai envie de lui dire
1: bonne chance.
2: Prenez un petit déj pour dimanche matin.
1: C'est ça.
2: Prenez un bon petit déj parce que vous n'avez pas croisé que des copains.
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2: Non, il y en aura pour tout le monde. Alors, dans l'actu aujourd'hui, qui va vous changer un petit peu les idées à mi-journée. Alors, j'ai quoi dans mon actu? Il y en aura pour tout le monde. Voilà, je le disais, le casque à trottinette devenu obligatoire depuis le 1er septembre. L'obligation de porter un casque pour les conducteurs de trottinette. T'arrêtes de souffler.
3: Gauthier,
2: parce
3: j'aime
2: que...
3: pas ça.
2: Non, toi, c'est là, j'ai la bête du Gévaudan qui est dans le studio. Là.
5: Je t'ai bloqué dans le haut. Voilà.
2: Ce gars, il a 31 ans, il fait plus de bruit que Papy Bougon au bout de la table.
3: Quelle est
2: la fille? Donc, je finis, mais enfin, j'irai au bout. Les conducteurs de trottinettes électriques, voilà, maintenant, le gouvernement envisage par ailleurs de l'élargir à tous les cyclistes. Pour l'instant, on demande le casque, mais c'est pas obligatoire pour les cyclistes. En revanche, trottinette obligatoire. Il est pas content.
5: Bah déjà, t'as raison, il y a une incohérence. Pourquoi le pas rendre obligatoire pour les cyclistes?
3: Alors,
5: moi, tu sais quoi? Je suis pour le rendre obligatoire pour les piétons. Comme ça, t'es sûr qu'il t'arrive rien aussi quand tu traverses.
1: C'est une histoire de chiffres.
5: Non, mais c'est insupportable. Déjà que t'as pas l'air malin quand t'es au devant de ta trottinette.
3: C'est pour la sécurité,
5: avec un casque.
3: La sécurité avant tout.
5: Foutez la paix un peu aux gens.
3: mais non, tout mais réglementé. Sur la route, tu peux pas, tu te fais shooter, imagine, tu tombes sur la tête. Vaut mieux prévoir
5: ça quand
3: même.
5: Mais un casque aussi quand t'es dans ta voiture ou dans une décapotable, mais un casque. Non, mais oh là là, c'est bon.
6: Mais non, moi je suis très partagé. Parce que vous savez quoi, je suis entre vous deux. Elle a raison, pour la sécurité, je suis d'accord avec toi, on a l'air d'un con.
5: Mais oui,
6: non mais

0: vraiment, je pense que déjà, passé un certain âge, quand t'as passé 40 ans, que t'es sur ta trottinette, et qu'en plus, on t'a rajouté un petit casque avec un petit truc fluo qui clignote à l'arrière, je trouve que ça fait beaucoup au niveau du look. Moi, je pense que n'importe quel...
1: Le gilet, c'est le gilet jaune.
0: Mais moi, je pense que n'importe quel patron, tu prends un patron qui a un charisme de fou. Ouais. Tu me mets en face de lui. Il est en costard.
2: Il a un costard.
0: Il a un costard sweet and the right, comme Gauthier. Et je suis en face de lui et je me dis quand même, cet homme, il a un charisme énorme. Et là, il me parle et il me dit, excuse-moi, il faut que je rentre chez moi. Et je le vois en train de mettre un casque à trottinette et tout retombe. Mais en fait, tout retombe.
2: Tout dépend de ça. Il y a casque et casque. Par rapport les casques de ski. Par exemple, t'en as qui sont super design. Mais pourquoi les casques de vélo, ils sont ridicules et ils ont des trous? Ils ont des trous partout, du coup, t'as les cheveux qui sortent par-dessus.
0: Ça, c'est pas un problème que j'ai, mais.
1: T'imagines, t'as un rendez-vous avec une fille et t'arrives en trottinette avec le casque, le gilet jaune, pourquoi pas le sac à dos aussi avec toutes tes affaires.
3: Vous avez qu'à vous. Tu te sens trop concerné par la trottinette et le casque.
0: Vous avez qu'à vous rencontrer sur rencontreunetrottinette.com. Et puis comme ça ira bien.
4: Il y en aura pour tout le monde.
0: Je suis très ému pour ce qui va arriver. Je suis très ému. Pas pour la news. La news, allez. Sophie Adenau est montée dans l'espace.
2: Ah oui.
0: Et Sophie Adenau n'arrête pas de faire sortie sur sortie pour réparer à chaque fois. Alors, au début, je trouvais ça sympa, mais quand on en est à la troisième sortie. Ouais. Les gens qui m'écoutent, qui sont en voiture, le savent. Quand ça fait 4 fois en une semaine que tu la ramènes chez Midas, ta voiture, c'est qu'il commence à y avoir un problème. Alors si ta voiture elle a un problème, c'est pas gênant. Mais dans une station qui est à 400 km au-dessus de ta tête, on pourrait se dire, y a-t-il un problème? Je suis en ligne avec Michel Chevalet. Michel Chevalet.
5: Bonjour. Oui, bonjour.
0: Michel, je suis rempli d'émotions, Michel.
5: Oh. Et moi donc.
0: Non mais Michel, entre parler à un spationaute, parce qu'on a vu la différence tout à l'heure entre spationaute, cosmonaute et astronaute. Michel, vous la connaissez évidemment. Cosmonaute.
5: Bien sûr. Non, c'est les Français qui ont inventé spationaute. Sinon, il n'y a qu'une seule dénomination, elle est américaine, c'est astronaute, point final.
0: Ah, c'est bon. Alors, personne dans l'espace. Michel, déjà, non, vraiment, je le dis très sincèrement, je suis rempli d'émotions, je suis très content de... Souvent, on se croise dans l'ascenseur, on se dit un petit bonjour quand vous revenez de la télé, mais moi, je suis ravi de vous parler, Michel. Vous m'avez bercé, je vous ai vu quand il y avait la fusée Ariane, je vous ai vu à chaque fois qu'il y avait une énorme avancée technologique, c'était Michel Chevalet qui était là, avec des explications...
5: Ou quand il y avait une catastrophe.
0: Ah oui, et non, c'est vrai qu'ils vous sortent dans les deux moments, vous savez, quand ça se passe bien et quand ça se passe mal.
2: Ouais. Tu sais ce qui va se passer un truc quand Michel Chevalet est là.
0: Quand ça se passe normalement, ils vous appellent pas, Michel. C'est vrai, ils l'appellent pas. Michel, est-ce que tout se passe bien dans l'espace? Pourquoi elle sort tout le temps, alors, Madame Adenau?
5: Attendez, vous l'avez dit, mais vous savez, c'est plus une partie de plaisir. C'est très compliqué, on va y revenir, très fatigant, il y a des risques. Non, ça fait partie de son job. Elle a participé avec les équipes à la maintenance de la station spatiale. Ce qu'elle a fait, on en a fait une surenchère, à mon avis, un peu trop médiatique, parce que c'était une femme et une Française. Bon, bravo, tant mieux.
0: C'est bien.
5: Mais elle a fait un boulot que font tous les gens qui font les sorties dans l'espace pour l'entretien de la station spatiale.
2: Mais elle est dans quel état, cette station? Parce que nous, on trouve qu'elle sort souvent quand même.
0: Inquiétant.
5: Attendez, vous avez raison. Elle vieillit. Et oui, elle va avoir 40 ans. Et elle, logiquement, on devrait la prolonger jusqu'en 2030. Et après, on va l'envoyer à la ferraille, c'est-à-dire qu'on va la précipiter dans l'atmosphère. Elle va brûler, se désintégrer dans l'atmosphère au-dessus de l'océan Indien. Non, elle vieillit, ça se fatigue beaucoup là-haut. Il y a des écarts de température énormes entre le jour et la nuit. Plus 120 le jour, moins 160 la nuit.
2: Ouais, on se plaint, tu vois.
5: Il y a des vibrations.
0: Ah oui.
5: Non. Et puis les équipements, il faut une climatisation. Il y a des fuites dessus, il y a des panneaux solaires qui vieillissent, il faut les changer.
0: Très rassurant.
3: C'est compliqué, là.
0: C'est très rassurant, ce bilan, Michel. Mais parce qu'il n'y avait pas Corabane, il y a 25 ans, qui avait dit que la station Mir, je ne sais pas si vous vous souvenez de ça, pouvait nous tomber dessus. C'était prévu pour.
5: J'avais fait venir, je me souviens, j'étais à TF1, j'avais fait venir en direct au Salon du Bourget, où il y avait, au stand russe, le russe qui a conçu la station Mir, la grosse station spatiale russe. Et je les ai mis face à face. Et je lui dis, dites à Baranov, qui s'appelait, dites-lui que sa station va s'écraser sur Paris. Mais le gars, il dit, mais pas du tout. Tiens, voilà, c'est ça. Il m'en a voulu à mort, évidemment.
0: Mais, mais Michel, ça veut dire que si celle-là, un jour, elle tombe, elle va se désintégrer. On n'a aucun risque d'avoir un bout de la nouvelle station spatiale dans le jardin, ou c'est possible
5: quand
0: même?
5: Non, parce qu'on les précipite. Non, y a des gros morceaux qui vont pas brûler, hein, c'est sûr. Non, bien sûr. Mais il y a ce qu'on appelle une poubelle de l'espace. C'est-à-dire un endroit où on précipite, quand on peut, les corps de fusée, les gros satellites, les stations spatiales, parce qu'il y a très peu de circulation de bateaux, sinon ils se prendraient des morceaux sur la tête, oui, et qui est au sud de l'océan Indien, entre grosso modo l'Australie et Madagascar. Mais et c'est là où on précipite les corps.
0: Dernière question.
2: Mais du coup, cette poubelle de l'espace, là, elle fait que de s'accumuler. Il y a un moment, il y a un camion poubelle qui va venir vider, ou comment ça se passe?
5: Vous avez raison.
0: C'est la première bonne question intelligente de Pietre en voilà. Une semaine, et ça se fait.
5: Très bonne question. Mais non, il y a un problème maintenant qui se fait. On en voit, vous avez à tour de bras maintenant, des constellations de satellites pour les télécommunications. Alors on parle de 10 000 satellites en orbite autour de la Terre. Et puis après, on parle de 100 000 satellites. Ben c'est de la folie. Et donc, tout ceci qui tourne autour de la Terre, ben c'est des risques de collision entre les satellites. Ça pose des problèmes pour l'observation des étoiles, parce qu'on ne voit plus les étoiles, on voit les satellites. Il y a un problème qui est en train et qu'on n'a pas envisagé et qu'il va falloir que l'on règle au niveau international.
0: Dernière question de Pierre, je ne pensais pas que ça allait le passionner.
3: Très, très passionné,
2: mais
3: là.
2: Madame Adnoum, comme elle fait ses travaux dehors en espace en apesanteur, si elle pète, est-ce qu'elle avance?
5: Comment? J'ai pas compris.
2: C'est une vraie question.
0: C'est-à-dire qu'il fallait à l'idéal. Bah oui, je comprends que vous n'ayez pas compris parce qu'elle est arrivée un peu.
3: Je ne peux pas faire ça.
0: Alors, il y a une.
2: C'est une vraie question.
0: C'est une vraie question, mais elle est arrivée un peu brutalement. Michel,
3: je vais. Je suis pas d'accord.
0: Si, il y a quelque chose de scientifique là-dedans. Je vois ce qu'il a voulu dire, mais on n'était pas prêt. Michel, il expliquait que si un spationaute, merci de me faire répéter ça à Michel Chevalet, si un spationaute est dans l'espace. Et qu'il a un petit gaz. Ouais. Est-ce que c'est vrai qu'il avance et il peut avancer indéfiniment?
5: Ah là, c'est une question à 100 dollars. Voilà. Oui, là, c'est la propulsion par réaction. Là,
2: voilà. Vous parlez. Voilà qui a été pas si con que ça, ma question.
5: Non. Écoutez-moi, il y a un fait qui est scientifique, mon petit, qui va vous faire marrer, et qui est que dans l'espace, nos astronautes ont plus de gaz dans les intestins que nous sur Terre.
0: Je t'en vois jamais là-bas.
5: Et donc, y a beaucoup plus de flatulence. C'est normal.
2: Et c'est comme ça qu'ils dirigent dans les stations.
5: Mais non. S'ils en lâchaient quelques-unes importantes, ça dépend de l'alimentation, est-ce que, ben oui, mais ils ont des vêtements ou ils ont un scaphandre.
0: Voilà.
5: Donc, ils se propulseraient pas. Voilà. Ah oui. Mais ça serait un mode de propulsion.
0: Non, mais c'est surtout qu'il vaut mieux pas le faire, puisque je rappelle qu'ils sont.
5: Au lieu d'avoir des réservoirs de kérosène ou de nitrogène liquide, on va mettre des boîtes de flageolets.
0: Ouais. Bah voilà. Bon, vaut mieux pas le faire, de toute façon, ils sont enfermés dans leur combinaison. Donc pour des raisons de. Michel, merci beaucoup, Michel. Oui.
5: Vous... Mais comme vous voulez, c'est toujours un grand plaisir.
0: Merci, c'était simple. Et je suis désolé pour la dernière question que je n'ai pas maîtrisée, que je n'ai pas vu venir. À bientôt, Michel. C'était Michel Chevalet sur Europe 1.
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0: Merci. Il y en aura pour tout le monde, tous les jours entre 15h et 16h. C'est un nouveau rendez-vous. Et ensuite, on court faire notre deuxième métier. Vous savez, on a la chance d'être dans cette maison, c'est sur Europe 2. Et tout à l'heure, vous retrouverez à 16h sur Europe 1 Pascal Praud. Gauthier va bien?
1: Très bien.
0: Est en forme?
1: Très content d'être là depuis une semaine.
0: Monsieur Pietre, je tiens à vous saluer pour cette. J'ai été très fier d'avoir Michel Chevalet. Il a pris une question qu'il n'avait pas vu venir.
2: Il faut savoir poser les bonnes questions.
0: Voilà, j'ai vu les rédacteurs en chef de cette émission là qui bossent dessus. J'ai vu, quand t'as dit ça, j'ai vu William, il s'est levé, il est parti. Il s'est dit, cette question, il a commencé à aller voir la direction d'Europe 1, il a dit, cette question, elle n'est pas de moi.
2: Mais c'est pas dans les textes.
0: Je n'ai pas écrit cette question. Il a quand même vérifié, Stouff est en forme, tout va.
3: Ah, il m'a choqué,
0: Avant de revenir, vous me donnerez votre avis sur cette émission de télé. Moi, alors ça, pour le coup, c'est mon coup de gueule à moi, ça me rend dingue, ça. Cette tendance qui commence à dire, vous mangez ça, vous portez ça, donc vous votez ça. Ça, c'est un truc qui commence à me fatiguer. Mais on écoutera l'émission de télé tout à l'heure. Tiens, il y en aura pour tout le monde. Alors, Belgique, je vous emmène en Belgique. Vous me dites si ça vous plaît ou pas. Une histoire d'ami qui a voulu faire passer son code de la route par quelqu'un d'autre. On garde, on en parle?
2: Oui, bien sûr, on peut.
0: Non, mais vous pouvez me dire. Vous savez quoi, cette émission, c'est aussi la vôtre. Mais... Moi, si vous me dites. Bon, non.
3: Mais pourquoi
1: parce que c'est un phénomène qui n'est pas que belge. Oui, en France, non, ça se fait aussi.
0: Mais alors là, ils se sont fait gauler en Belgique. Alors en plus, l'affaire, elle n'est pas nouvelle, mais depuis, elle a été jugée. et le jugement vient de tomber. Ça s'est passé en 2024 et c'est vrai que parfois on peut avoir tendance à se dire je vais le tenter, on se ressemble sur la carte d'identité, je suis brun, il est brun, je suis blond, il est blond.
2: Il y a combien des jumeaux qui ont fait ça?
0: Mais sans aller vers les jumeaux, vous prenez une carte d'identité, c'est tout petit,
2: oui, c'est
0: une
2: vrai.
0: Photo, vous avez des gens qui parfois se ressemblent. Un homme voulait avoir son code sans le passer, il l'a passé à la poste. Déjà vous pouvez savoir que même en France, on peut le passer à la poste aujourd'hui. Il envoie son copain passer l'examen à sa place. Alors ce qui est fou dans l'histoire, c'est que le complice réussit à passer les contrôles. Tout va bien, il passe les contrôles de sécurité. Il répond aux 50 questions. Mmh. Il ne fait aucune erreur sur les 50 questions. À la sortie, on lui demande sa date de naissance. Et là, je n'ai pas révisé. Il a bloqué. Donc finalement, il s'est réfugié dans les toilettes pour essayer de contacter son copain plus ou moins en stress. Évidemment, ça n'a pas marché. Ils se sont rendus compte que quand vous buguez sur votre date de naissance, c'est comme les jeunes à l'entrée des boîtes. Je vous jure, monsieur, j'ai 18 ans. Très bien, t'es né quand? Forcément, c'est la question à laquelle on ne réfléchit pas. Et donc, résultat, il a pris 6 mois de prison pour le véritable candidat.
2: 6 mois de prison
0: pour le candidat, pour le faux, pas celui qui a passé l'examen, ça passe.
2: C'est beaucoup quand même.
0: Mais le candidat. Et en France, je crois que c'est très compliqué aussi. Attendez, je suis en train de regarder ce qu'on risque. Permis obtenu frauduleusement doit aussi être retiré, etc. On risque beaucoup, on risque jusqu'à 30 000 euros d'amende, c'est ça?
3: Oui, et 2 ans d'emprisonnement.
0: Vous avez fait beaucoup de fautes quand vous avez passé le code de la route?
2: On a fini par l'avoir. Mais moi, les deux dernières fois que j'ai réessayé comme ça pour le fun, parce que j'ai mes enfants qui l'ont passé, et je suis entre généralement 13 et 16 fautes. Donc je ne sais pas si c'est très bien de me laisser sur la route.
0: Je pense qu'il y a plein de gens qui nous écoutent là, qui sont sur la route depuis des années, qui sont des très bons conducteurs, qui respectent le code de la route. Vous leur demandez de repasser les nouveaux codes de la route avec vous. Maintenant,
2: c'est plus vicieux.
0: Il y a 5 questions sur la façon de conduire, 5 questions, ça a beaucoup bougé. Moi, je l'ai repassé il n'y a pas tellement longtemps pour la moto. J'ai la première fois, j'ai fait un score honteux. Et j'étais au milieu de jeunes. J'avais honte, parce qu'il y a quoi qui repasse son truc. Et quand j'ai vu que je ne l'avais pas, j'étais pas bien.
3: Mais je crois que quand tu as les réponses multiples aussi, ça t'enlève des points. C'est ça, si tu ne mets pas toutes les réponses possibles, ça t'enlève. C'est horrible, ça.
0: Bon, la question. Une autre info, tiens, on l'a fait rapidement, on en a parlé tout à l'heure. Des étudiants ont inventé une paille capable de détecter
2: la
0: présence de drogue. Excusez-moi, cette émission n'était pas prévue pour être 100% belge. C'est encore en Belgique. Ouais. Le principe est simple, c'est pour aider à détecter des substances utilisées dans le cas de soumission chimique très pratique comme la GHB, la cocaïne, la kétamine. Pourquoi je vous dis ça? Vous êtes une femme, vous sortez dans un club, vous sortez dans un bar.
2: Un classique.
0: Vous savez qu'il y a un truc que l'on vous dit, c'est ne jamais laisser votre verre. Vous prenez, souvent personne ne peut forcément se prendre une bouteille, mais vous surveillez votre verre du début à la fin.
2: C'est quand tu vas aux toilettes, c'est pas évident, tu vas aux toilettes avec ton verre.
0: Non, je suis d'accord. Mais vous le laissez à une amie, vous le laissez à quelqu'un qui va surveiller, mais vous devez jamais accepter le verre de quelqu'un. Et en fait, grâce à cette petite paille, en gros, vous aspirez, et si jamais elle détecte quelque chose, vous pouvez vous arrêter au bon moment. Vous en prenez quand même, malheureusement, un tout petit peu, mais au moins elle change de couleur. Voilà. Donc.
2: Non, c'est une super idée, ça.
0: Et puis au moins, ça permettra de savoir, on en parlait en antenne, au moins les pauvres tortues qui s'en mettent dans le nez, ça permettra de savoir si elles prennent de la cocaïne aussi.
2: On s'est peut-être toujours
0: des fois posé la question, mais parce qu'elles finissent souvent dans le nez des tortues, les pauvres. Mais voilà, en tout cas, c'est réglé. Bravo la Belgique. La choucroute est-elle de droite? Et on terminera là-dessus. Le cassoulet est-il de gauche? C'est la grande enquête qui a été faite. Souvenez qu'il y a eu l'histoire de la doudoune en semaine.
1: Oui.
0: Donc,
1: Doudoune
0: sans manche. Alors donc sans manche, on est de droite. Hein.
1: Sans manche, on est clairement de droite.
0: Et si elle est en polaire, on est de gauche. C'est ce que j'avais retenu à peu près.
1: Et si elle a des manches, ça dépend où tu la portes. Si tu la portes sur un marché, bon, bah tu peux être de gauche. Si tu la portes à Megève en descendant des pistes de ski,
2: passe à droite.
1: T'es clairement de droite.
0: Donc ça veut rien dire au final. Écoutez-moi bien. Maintenant, on extrapole. C'est fini les vêtements. On est passé à la nourriture. Alors ça peut rendre fou beaucoup de gens qui nous écoutent. C'est Martin Veil, un garçon brillant, qui mène l'enquête. Ils ont plusieurs plats devant eux et là, il faut répondre. Écoutez.
6: Je vais vous demander si c'est de gauche ou de droite.
7: Ok.
6: C'est parti.
8: Effectivement.
6: Le steak.
7: De droite, pour moi.
6: Pourquoi ?
7: Ça me fait penser un peu au terroir, les personnes qui sont là et qui disent que l'histoire du steak, ça rappelle beaucoup l'histoire de la France.
0: Pourquoi ?
3: Je sais pas.
0: Non mais à quel moment ? Parce que tu le dirais avec un petit sourire. Tu dirais, je pense que, éventuellement. Mais comment tu peux dire, écoutez, l'histoire du steak, c'est l'histoire de la France ?
2: Parce qu'elle extrapole, en fait. C'est pas clair, c'est pas une idée claire, c'est juste qu'à l'extrapole un petit peu de se dire le côté viandard, c'est le bonhomme, s'il mange de la viande.
0: Je fais pas de politique et pas une seconde. Je me suis dit, les gens qui sont en face de moi, là, il a pris deux fois de la merguez. Je sens que lui, il est droit, lui, il a pris de la viande, lui, il a pris de la viande, il est d'extrême droite. Je ne me pose pas cette question. Moi, quand je fais cuire des merguez, je fais comme tout le monde, je me prends la fumée dans les yeux, mais je me suis pas posé une seconde.
2: Celui qui mange du tofu, tu te doutes bien qu'il a inconsciemment un peu peu plus bobo, un peu plus.
0: Il y a peut-être des gens. Il y a peut-être des gens qui votent Bardella qui aiment le tofu. Ils vont pas s'interdire de manger du tofu parce que.
1: Mais c'est qui est responsable de cela? C'est évidemment les gens comme Sandrine Rousseau qui critiquaient les barbecues.
3: Ah,
1: et maintenant, quand effectivement tu manges un steak, t'es soupçonné d'être de droite alors que tu peux très bien voter pour quelqu'un de gauche. Donc c'est tout à fait ridicule. Mais effectivement, il y en a qui ont politisé le steak.
0: D'ailleurs, c'est ça. D'ailleurs, peut-être qu'un jour aux élections présidentielles, ils mettront plus les noms, ils mettront un steak et un bout de tofu.
2: C'est ça.
0: Et tu prendras un petit bout de nourriture. Alors, attendez, c'est pas fini, on continue.
7: C'est de droite.
6: C'est de droite.
7: C'est de droite.
0: De droite, le steak.
6: Dites-vous. Hein.
7: Techniquement, tout le monde peut manger des steaks, oui, peu importe le camp politique. D'accord. Mais c'est un peu le symbole des mecs de droite et d'extrême droite.
0: Oui.
3: Ah,
2: Les mecs, bien cuit, bon.
0: Sont les mecs d'extrême droite, ils le savent sur leur carte de visite, il y a toujours une tranche de bœuf. Enfin, c'est voilà, c'est non, mais toujours.
3: Et pourquoi
0: c'est...
3: des mecs? Moi, je suis viandarde, hein, je suis une vraie viandarde, donc ça peut être aussi les femmes. Donc c'est
1: vraiment... caricatural.
2: Oui, caricatural, c'est ça.
0: Bon, alors attendez, on va passer sur autre chose.
6: De gauche ou de droite, le kebab?
7: De gauche. Pour moi, c'est vraiment le symbole, ça me rappelle les quartiers.
9: C'est un produit du peuple. Quand on est jeune, en fait, c'était un produit qui coûtait 5 euros. On avait tous 1 euro, 1,50 euro. Et bah, on allait après le foot ou après l'école se partager un kebab à 3, 4, 5 et on était heureux.
0: Mais moi, vous savez quoi? Je le prends à la rigolade. Parce que, il y a un moment donné, c'est tellement caricatural. Est-ce qu'on pourrait, toi, tu pétais les plombs tout à l'heure sur la trottinette et le casque. En disant, est-ce qu'on peut nous foutre la paix? Ouais, je vais aller plus loin. Parce qu'à la limite, on n'était pas d'accord là-dessus, parce que le casque, ça peut sauver des vies. Si ça sauve des vies, allez. On a l'air con, mais ça va sauver des vies. Est-ce qu'on peut foutre la paix aux gens sur ce qu'ils mangent? C'est-à-dire, est-ce que les gens qui ont envie de manger un morceau de viande, on va pas les regarder avec des gens à côté en disant, c'est pas bien, l'environnement, le paquet, toute l'eau qu'il faut pour les... Est-ce qu'on peut foutre la paix aux gens qui ont envie de se faire plaisir, qui ont passé une semaine à bosser, qui ont géré des problèmes et qui vont se faire plaisir avec une côte de bœuf? Est-ce qu'on peut foutre la paix à celui qui mange un bout de soja sans qu'on lui dise, ah bon, t'es l'extrême gauche, toi?
2: C'est ça, mais celui qui était de gauche, maintenant, il va plus oser manger un steak, sinon ils vont lui dire, oh, t'as basculé, t'es de l'autre côté, ses collègues.
0: Il faudrait que ça s'arrête, ce genre de truc, parce que ça devient ridicule.
1: Je sais pas si le steak est de gauche ou de droite, je sais en tout cas que ce reportage est complètement de gauche. Parce que le fait de vouloir juger le steak, le kebab, c'est déjà être de gauche. Et c'est très intéressant. La viande, elle est forcément de droite, sauf quand elle est liée à l'immigration.
0: Bon,
1: alors là, elle devient de gauche. Parce qu'effectivement, on parle des quartiers, vous entendez cette dame, on parle du kebab qui n'est pas une spécialité française. Là, ça devient de gauche.
0: Les carbonara. On est sur quoi, les carbonara?
3: C'est pas des lardons dedans.
2: Non, si, t'as des lardons.
0: Il vient de rentrer dans. Alors, les carbonara, donc on a un peu de gauche, un peu de droite.
2: Si on prend
0: avec lardons. Pascal vient de rentrer dans le studio. Pascal, je connais on parlait de la nourriture,
3: hein,
0: le nouveau délire qui dit que si on mange de la viande, on est de droite, voire d'extrême droite, et que si on mange du tofu, etc., du kebab, on est de gauche. Pascal, grand amateur de merguez à la cantine, puisque je peux vous dire que j'ai été une fois derrière.
10: J'ai mangé une fois
0: Non, Pascal.
10: Il n'y a jamais une merguez à la cantine.
0: D'abord,
10: je veux vous dire, je mange toujours la même chose, Pascal, et je ne mange pas 10 plats.
0: Pascal,
10: donc.
0: Il se trouve que j'étais une fois derrière Pascal,
10: oui,
0: et que non seulement il a mangé des merguez.
2: Vous en mettiez dans vos poches.
0: Mais il a vidé le plat.
10: Oui,
0: c'est-à-dire qu'il en
10: restait
0: 6, il en a pris 5. Il ne pense pas à son prochain.
10: Non.
0: Alors, donc, Pascal.
10: Jamais.
0: C'est quoi le plat préféré de Pascal? Parce que je sais qu'il est quasiment monoplat.
10: Moi, je mange toujours la même chose. Donc, c'est très simple. Qu'est-ce que j'aime bien? C'est vrai qu'une côte de bœuf, c'est intéressant, bien sûr.
0: Ah, bah, on sait où il va.
10: Moi, j'ai jamais mangé de fruits de ma vie, j'ai jamais mangé de légumes verts de ma vie.
0: Le fruit, il est de
10: vie. Depuis le 1er janvier, j'ai pas mangé un fruit.
0: Comment ça? Et 5 fruits et légumes par jour, Pascal?
3: Et les vitamines?
10: Mais je m'en fiche.
0: Mais comment c'est possible de jamais manger un fruit?
10: Ben, c'est comme ça. C'est sûrement très bon, mais j'en mange pas.
0: Mais c'est très bon. Mais une pomme?
10: Une pomme?
0: C'est vrai, vous savez, le truc rond.
10: Je suis pas Blanche-Neige, je mange pas de pommes.
0: Mais c'est vrai, jamais de pommes.
10: Non, je crois pas, quoi. J'ai dû en manger.
0: C'est goût d'ananas, une fois de temps en temps.
10: Ah non, ananas, je crois que ça, j'en ai jamais mangé.
0: La mangue?
10: Ah, je sais même pas ce que c'est.
0: Enfin, c'est une blague.
10: Je crois pas à la mangue.
0: Alors, Pascal, on est aujourd'hui jeudi.
10: Oui.
0: Demain, on a beaucoup de boulot, c'est la fin de la semaine.
10: Oui.
0: Laissez-moi m'organiser en début de semaine.
2: Non, c'est une dégustation.
0: Lundi.
2: Non,
0: Pascal, c'est encore mon émission, ça sera la vôtre dans 4 minutes.
10: Et des choux rouges.
0: Pascal.
10: Céleri, réboulage, des trucs comme ça.
0: Quoi, il veut pas passer de doigts dans son jambon?
10: J'ai jamais mangé ça.
0: Lundi, je viendrai avec une petite sélection. On prendra des petits bouts.
10: Non.
0: Lundi, Pascal découvrira la mangue.
1: Voilà.
0: Et découvrira la mangue.
10: Écoutez, personne ne mange des mangues. Pardonnez-moi.
2: Mais bien sûr que si.
3: Je crois qu'il n'aime pas, il n'a pas goûté le fromage non plus.
10: À jamais de ma vie.
0: Et c'est quoi cet enfant de 10 ans dans un corps? Enfin, c'est pas possible.
10: C'est exactement ça.
0: On s'en reparlera lundi. D'accord? Vous allez faire des expériences avec moi.
10: Dis-moi ce que tu manges, je te dirai qui tu es.
0: Je dirais qu'il y a quelqu'un qui m'aime.
3: Qui tu vas?
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11: C'était Il y en aura pour tout le monde, que vous pouvez réécouter bien sûr en replay et en podcast sur le site et l'appli Europe 1, si vous avez manqué le début de l'émission par exemple. Et puis Coé sera de retour évidemment dès cet après-midi de 15h à 16h sur Europe 1. Voilà donc pour ces programmes de nuit. Bon courage si vous partez travailler, si au contraire vous rentrez vous coucher. Voilà, on souhaite la bonne nuit à tous les travailleurs de nuit. Dans un instant, l'info avec Alexandre Lemaire. Europe 1 bonjour, c'est votre premier rendez-vous d'info de la journée. Et côté musique, puisqu'on se quitte toujours en chanson, c'est De Palmas au Pas.

0: Gérald de Palmas sur Europe 1, au paradis. Soyez les bienvenus, vous qui nous rejoignez peut-être à l'instant, place à l'info. Et c'est avec Alexandre Lemaire. Bonjour Alexandre.
1: Mais oui, bonjour Marlène, bonjour à tous. Chers auditeurs, excellente fin de semaine à l'écoute d'Europe 1. Nous sommes en direct, bien sûr. Europe 1, bonjour, 5h, 7h. Avec vous, Ombline Roche. Bonjour Ombline.
2: Bonjour Alexandre, bonjour à tous.
1: Un petit coup d'œil sur la tendance météo.
2: Nouvel épisode caniculaire débute dans le sud avec 5 départements placés en vigilance orange cet après-midi.
1: Votre météo complète, Ombline, dans un instant. Europe 1, bonjour, vendredi 4 septembre, cet été 2026 va rester dans l'histoire. Il est de loin le plus chaud jamais enregistré en France. 53 jours de vagues de chaleur avec la sécheresse en plus, cocktail catastrophique pour les agriculteurs. Le gouvernement doit justement dévoiler aujourd'hui un nouveau plan d'urgence, mais il reste encore à trouver le financement. Sébastien Lecornu envisage de nouvelles coupes dans le budget. On vous parlait cette semaine sur Europe 1 de la flambée des prix à la pompe. Eh bien, nous allons voir ce matin que la guerre de retour au Moyen-Orient fait aussi flamber le gaz. Alors pour vous, qui vous apprêtez, chers auditeurs, à vous chauffer avec cet hiver, eh bien ça va peser à n'en pas douter sur votre budget. Nous allons voir comment exactement avec mon invité dans une demi-heure, Philippe Charlaise, expert des questions énergétiques, qui sera avec nous à 6h-20. Au cœur des podcasts Europe 1, le menu de ce matin, on
2: c'est la grande nouveauté de la rentrée, hein, le nouveau podcast Maître Collard raconte. Gilbert Collard retrace les affaires criminelles qui ont défrayé la chronique et notamment celle de Gabrielle Bompard, la croqueuse d'huissier.
1: Et c'est dans un quart d'heure. La revue de presse internationale. Nous irons notamment en Irlande, Eldorado des data centers, les centres de données d'intelligence artificielle, mais qui consomment tellement d'électricité que l'Irlande songe maintenant à se tourner vers le nucléaire. Les correspondants d'Europe 1 avec nous dans 10 minutes maintenant. D'abord, le temps pour ce vendredi, Ombline Roche. La chaleur franchit donc un nouveau cap historique pour un mois de septembre, ce qui déclenche une alerte canicule dans le sud.
2: Et oui, 5 départements, l'Ardèche, la Drôme, le Gard, l'Hérault, l'Aude basculent à midi en vigilance orange canicule. Des températures exceptionnelles s'imposent dès ce matin, hein, du sud-ouest à la Méditerranée, avec déjà 20 à 24 degrés au réveil, 20 degrés à Marseille, 22 à Perpignan, 23 degrés à Nice. Un petit peu plus au nord, il fait 15 degrés à Tours ce matin, 17 à Caen et Reims, 18 degrés à Amiens. L'après-midi, le thermomètre va s'envoler pour atteindre les 36 à 39 degrés dans la vallée de la Garonne, en région toulousaine, dans le bas du Languedoc, des niveaux dignes d'un plein mois de juillet. Il fera cet après-midi 25 degrés à Saint-Brieuc, 28 à Angers et Paris, 31 degrés à Langres et Nancy, 35 à Périgueux et Saint-Étienne, 37 degrés à Valence, Bordeaux et Lyon. Vous l'avez dit, cet été, la France, Alexandre, a connu une vague de chaleur de 53 jours. C'est un record. Autre record mensuel, c'était hier. La station centenaire de Perpignan, ouverte en 1924, a atteint les 36,9 degrés dans l'après-midi. L'ancien record était de 36,8. Et ce dernier record datait du 1er septembre 1936. Voilà, le soleil domine largement dans toutes ces régions où il fait très chaud. Donc sur les trois quarts du pays au nord, l'ambiance pour le ciel s'avère plus mitigée, nettement plus grise, de la Bretagne aux Hauts-de-France avec un petit peu de bruine sur les côtes de la Manche. Des rafales jusqu'à 80 km/h sur la côte d'Opale. Les éclaircies vont toutefois gagner du terrain l'après-midi vers le bassin parisien et le Grand Est. Vous dire pour ce week-end, les fortes chaleurs persisteront demain au sud, avec 37 à 40 degrés de l'Aquitaine à la Provence. Dimanche verra un nouveau pic très étendu et parfois 40 degrés en Occitanie avant le développement d'orages par l'ouest en fin de journée. Lundi et mardi, Alexandre, marqueront l'arrivée de perturbations océaniques rafraîchissante normalement, qui devrait faire baisser le mercure, on en reparlera.
1: Merci Ombline, bon réveil à tous. Vous êtes sur Europe 1, voici votre journal. Il est 5h sur Europe 1.
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1: À la une, le pronostic vital de l'agriculture est engagé. Tels sont les mots du syndicat agricole FNSEA après un été marqué par des canicules à répétition et une sécheresse historique. Un plan d'urgence va être dévoilé ce matin par le gouvernement. Explication Europe 1 dans un instant. Les agriculteurs qui ont eu la visite hier d'Éric Zemmour, le président de Reconquête, a fait sa rentrée politique hier à la foire de Châlons en Champagne. Il va annoncer sa candidature à la présidentielle avant décembre. Et puis 15 000 policiers et gendarmes déployés à Paris pour la prochaine visite du pape à la fin de ce mois de septembre. C'est ce qu'a annoncé le ministre de l'Intérieur. Léon XIV pourra admirer la Sainte Tunique. Un événement, vous allez l'entendre.
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1: Il est 5h sur Europe 1, le journal Théo Grévin. Bonjour Théo.
4: Bonjour Alexandre, bonjour à tous. Le maïs, les tomates ou encore les pommes de terre, la sécheresse record et les 5 épisodes de canicule n'ont épargné aucune production. Vous le constatez en rayon, avec déjà une envolée des prix. Mais la facture climatique pourrait être encore plus salée pour les agriculteurs qui attendent donc avec impatience les annonces du gouvernement ce matin. Agir vite, c'est le mot d'ordre, et ce malgré les contraintes budgétaires. Arthur Delaborde.
5: À Matignon, on l'assure, l'agriculture est désormais la priorité numéro un. Selon l'entourage du Premier ministre, 90 départements connaissent des effondrements de production, une situation que la France n'avait plus connue depuis 30 ans. La FNSEA estime déjà les pertes à plus de 10 milliards d'euros. Sébastien Lecornu a donc tranché, pas question d'attendre le prochain budget. Les mesures d'urgence seront financées dès maintenant par des gels et des annulations de dépenses de l'État. Le chef du gouvernement a réuni hier les ministres de la agriculture, de l'économie et des comptes publics pour arrêter le dispositif. Annie Genevard doit aujourd'hui en préciser le montant et les modalités. Dès la semaine prochaine, place au deuxième temps, de nouvelles concertations pour préparer un plan de relance agricole inscrit cette fois dans le budget 2027. Mais après un été dévastateur, le gouvernement joue gros si le plan n'est pas à la hauteur. Les tracteurs pourraient vite reprendre la route.
4: Arthur Delaborde du service politique d'Europe 1 et pas de répit pour les agriculteurs. Après un été présenté hier comme le plus chaud jamais enregistré. 5 départements du Sud basculeront en vigilance orange canicule dès midi. Il s'agit de l'Aude, l'Hérault, le Gard, l'Ardèche ou encore la Drôme.
1: Et c'est justement aux côtés des agriculteurs qu'Éric Zemmour a lancé hier sa pré-campagne pour 2027.
4: À la foire agricole de Châlons en Champagne, l'occasion pour le président de Reconquête de réaffirmer ses ambitions présidentielles sans toutefois officialiser sa candidature. Pour l'instant, Alexandre Chauveau.
6: Dans son esprit, sa candidature n'a jamais fait l'objet du moindre doute. Éric Zemmour ne comprend d'ailleurs pas vraiment pourquoi il y aurait une hésitation. Il suffit d'écouter, dit-il, Sarah Knafo.
7: Vous ne l'écoutez pas, mais c'est dommage parce que c'est intéressant ce qu'elle dit. Elle ne passe son temps à dire qu'elle souhaite que je sois candidat et que je suis le candidat naturel de Reconquête. Donc c'est la réponse à votre question.
6: Et preuve que sa candidature se construit, Éric Zemmour confie travailler depuis plus d'un an à l'obtention des 500 parrainages nécessaires à toute candidature. Sa campagne, il l'axera à nouveau sur la lutte contre le grand remplacement en proposant lui aussi un référendum sur l'immigration.
7: C'est indispensable puisque avec la jurisprudence du Conseil constitutionnel, on ne peut plus rien passer par la loi. Donc si on veut vraiment faire une politique sérieuse contre le grand remplacement, il faut un référendum et en appeler au peuple.
6: Éric Zemmour qui appelle enfin à se méfier des sondages à 8 mois de l'élection.
7: Je pense que la situation est beaucoup plus mouvante qu'on ne le croit et qu'on ne le dit. Vous savez, Madame Le Pen, en septembre 2021, elle était déjà à 32%. Et un mois plus tard, elle était à 16 et j'étais à 18, alors que j'avais commencé à 3. Bon, on verra bien.
6: Manière de rappeler à ceux qui doutent de la pertinence de sa future candidature qu'il compte bien retrouver la dynamique d'il y a 5 ans.
4: Alexandre Chauveau à la foire de Châlons en Champagne pour Europe 1 est toujours à propos de Reconquête. Notez cette déclaration de Sarah Knafo hier soir en pleine promotion pour son livre. L'eurodéputé n'exclut pas un accord de gouvernement avec le Rassemblement National en cas de victoire de Marine Le Pen en 2027, à condition, précise-t-elle, que le programme porté par cette coalition soit aligné sur ses convictions. En bref, aux États-Unis, J.D. Vance confirme l'ouverture d'une enquête approfondie sur la frappe qui a fait 4 morts mardi soir lors de la célébration d'un mariage en Iran. Le vice-président américain se dit néanmoins sceptique quant à la véracité de cette information relayée par les médias iraniens. Téhéran dénonce de son côté un crime de guerre et promet de se venger.
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1: Il la présente comme une réunion de la dernière. Les policiers du syndicat Unité sont reçus aujourd'hui par le ministre de l'Intérieur.
4: Oui, manque de moyens humains, matériels, absence de revalorisation salariale. Certains policiers alertent depuis des mois et sont donc, depuis une semaine, en grève du zèle. Décision radicale prise par plusieurs agents, notamment de la brigade spécialisée de terrain à Marseille. Rencontré par le correspondant d'Europe 1, Stéphane Burgat.
8: La base de leur métier, mais pas plus, finit les opérations coup de poing dans les cités, témoigne anonymement ce policier membre d'une brigade dans la région.
9: Notre travail, c'était de déblayer les cités, de travailler et d'impacter fort le trafic de stupes. Et là, le fait qu'on n'y aille pas parce qu'on n'est pas écouté, ils vont comprendre comment ça se passe. Pas d'interpellation, rien du tout. Bah, les clients vont revenir comme si on n'avait jamais fait notre travail, parce que ça va super vite.
8: Car en plus du sous-effectif, le matériel manque ou bien laisse à désirer.
9: Enfin, on va utiliser nos deniers personnels pour avoir du matériel ou pour s'acheter des trucs qui vont être un peu mieux. Ça va être des chaussures, la boîte nous en fournit, certes, mais des chaussures chaussures qui vont être un peu mieux, des jumelles, des lampes qui vont être de meilleure capacité.
8: Dans les commissariats marseillais, les exemples ne manquent pas non plus, rapporte le référent unité des quartiers nord, Arnaud Blaise.
10: On a des voitures qui sont pourries, on a des beaux locaux sur certains secteurs, mais on a des locaux pourris sur d'autres. Les collègues ne peuvent même pas se changer dans les vestiaires sous peine de voir des rats, des cafards, de la pisse qui tombe des locaux de garde à vue du dessus. C'est complètement délabré.
8: Le ras-le-bol monte.
10: Mais il n'y a pas de juste retour. Les politiques se gargarisent de nos chiffres. C'est vrai que c'est nous qui faisons avancer tout le monde, en fait, finalement. Mais nous, on n'avance pas. On a ce sentiment d'injustice.
8: Et ces policiers refusent d'être la variable d'ajustement des contraintes budgétaires. Marseille, Stéphane Burgat, Europe.
4: L'affronte des policiers, donc, et autre dossier prioritaire pour le ministre de l'Intérieur, la sécurisation de la venue événement du pape Léon XIV en France fin septembre. Dispositif exceptionnel annoncé par Laurent Nunez dans les colonnes du journal La Croix ce matin. 15 000 policiers et gendarmes seront mobilisés dès le 25 septembre, principalement à Paris pour la messe place de la Concorde et la veillée de prière au Stade de France.
1: Et oui, ce sera l'un des temps forts de ce voyage du pape. 80 000 jeunes dans les tribunes, au programme des concerts et la présentation de la Sainte Tunique au souverain pontife.
4: La Sainte Tunique qu'aurait porté le Christ lors de son chemin de croix, vêtement conservé dans la basilique Saint-Denis d'Argenteuil. Il va donc être transporté en secret et sous haute surveillance jusqu'au Stade de France, avant un grand moment de recueillement, Cyril de la Morinerie.
11: Oui, la Sainte Tunique va quitter provisoirement Argenteuil. Elle sera présentée au souverain pontife au Stade de France. C'est l'abbé Guy Emmanuel Cariot, ancien recteur de la basilique d'Argenteuil, qui le confirme à Europe 1.
12: Depuis Saint-Pierre, ce sera le second pape à voir la Sainte Tunique. Tous ceux qui s'inclinent devant cette tunique, eh bien, souvent reçoivent beaucoup de grâces. Donc on est très heureux si le pape aussi reçoit plein de grâces à ce moment-là.
11: Arrivé en France il y a 1200 ans, la relique ne voyage presque jamais. C'est un tissu de laine pourpre, fragile, d'à peine plus d'un mètre. Pour les 12 kilomètres qui séparent Argenteuil du Stade de France, la Sainte Tunique va être transportée avec le plus grand soin, posée sur un mannequin à l'intérieur d'un reliquaire tout neuf.
12: Elle sera installée dans un reliquaire qui aura été fait pour l'occasion, puisque le grand reliquaire d'ostension de la basilique est trop fragile pour être transporté. Un ébéniste travaille en ce moment dessus, ça va être très beau.
11: La Sainte Tunique sera dévoilée à la fin de la cérémonie à l'intérieur de son reliquaire vitré, en présence de 80 000 jeunes et du pape Léon XIV. 20 minutes de recueillement pour clore une soirée historique.
4: À Cyril de la Morinerie pour Europe 1.
1: Les sports à 5h08 avec ses adieux en tennis, ceux de Gaël Monfils à l'US Open.
4: Le vétéran français, 40 ans, éliminé cette nuit au deuxième tour. Il disputait son dernier match en Grand Chelem. Voilà, ovation méritée pour Gaël Monfils, ancien numéro 6 mondial. Plus de 200 matchs en Grand Chelem, dont une demi-finale à l'US Open, justement, c'était en 2016. Il mettra définitivement un terme à sa carrière après le Masters 1000 de Paris, c'est début novembre. Il aura donc l'occasion de dire au revoir au public français.
1: Mais oui, merci Théo Grévin, il est 5h08 sur Europe 1. Très bon réveil, bonne fin de semaine, votre week-end approche. N'oubliez pas que demain, vous retrouvez sur Europe 1 et CNews face à Michel Onfray.
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1: Merci de nous rejoindre ce vendredi 4 septembre.
2: Il est 5h09, vous écoutez Europe 1, bonjour, jusqu'à 7h avec vous Alexandre Lemaire et dans quelques instants la revue de presse internationale.
1: Oui, les législatives qui approchent en Israël. Les Israéliens de l'étranger prennent des billets d'avion pour aller voter. Le correspondant d'Europe 1 en Israël dans un instant. D'abord les courses. Thierry Léger, votre pari gagnant. Bonjour Thierry.
13: Bonjour Alexandre, il y aura des courses ce soir en nocturne à Vincennes et mon pari gagnant sera le 307, Mesdames des Voirons. Titulaire de 2 victoires et de 2 secondes places obtenues dans des quintés lors de ses 4 dernières sorties, ce trotteur visiblement en pleine possession de ses moyens trouve ici de bonnes conditions de course qui devraient lui permettre une nouvelle fois de jouer un tout premier rôle. Alors notez bien pour ce soir à Vincennes, réunion 1 dans la 3e course, le numéro 7, Mesdames des Voirons.
1: Thierry Léger, merci. Vous revenez après le journal de 5h30, bien sûr, sur Europe 1 avec vos pronostics du quintet. Dans 2 minutes, on bline maintenant au cœur des podcasts Europe 1.
2: 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Il raconte l'affaire Gabriel Bompard ou l'affaire de la malle sanglante de Millery.
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2: Bon réveil, il est 5h10 sur Europe 1.
1: La revue de presse avec les correspondants d'Europe 1, revue de presse internationale qui nous emmène d'abord en Irlande. Bonjour Clémence Pénard.
14: Bonjour.
1: Correspondante d'Europe 1 à Dublin. Clémence, qu'est-ce qui fait la une de la presse irlandaise ?
14: Eh bien, l'essor de l'intelligence artificielle qui pousse aujourd'hui Dublin à rouvrir le dossier du nucléaire. Face à l'explosion de la consommation électrique de ses data centers, l'Irlande pourrait envisager de lever son interdiction du nucléaire en place depuis 1999. Un revirement historique, raconte The Independent, après des décennies d'opposition. Les centres de données consomment déjà 22% de l'électricité totale du pays et avec l'essor massif de l'IA, cette part pourrait atteindre 31% en 2030, explique The Irish Times. Pour continuer d'attirer les géants de la tech, l'Irlande doit répondre à une demande énergétique colossale. La RTE résume d'ailleurs le dilemme ainsi, going nuclear or nowhere. En clair, c'est le nucléaire ou l'impasse.
1: Nous partons en Israël. Frédéric Simon, vous êtes à Jérusalem pour Europe 1. Israël où approche des élections législatives. De quoi parlent les médias israéliens ?
15: À l'approche des élections, c'est la volonté des Israéliens vivant à l'étranger d'y prendre part. Le vote est possible qu'en Israël même et de nombreux Israéliens ont commandé des billets d'avion dès l'annonce à la date du scrutin. Ce sera le 27 octobre. C'est ce que rapporte le site de la chaîne 13, tout comme le quotidien Haaretz. Il évoque l'association Fly and Vote qui facilite les démarches des Israéliens de l'étranger désirant se rendre au pays pour y voter. L'initiative ne fait pas l'unanimité. Le rédacteur en chef de l'hebdomadaire, Makor Rishon, la qualifie d'immorale. Ces Israéliens, écrit-il, ne vivent pas ici, n'ont pas pris part à la guerre et ils n'ont par conséquent pas le droit de choisir ceux qui nous gouverneront. Réponse dans le Jerusalem Post d'un notable américano-israélien, la motivation de ces Israéliens reflète la pérennité de leurs liens et de leurs responsabilités envers l'État juif.
1: Nous partons enfin en Égypte ce matin avec la correspondante d'Europe 1 au Caire, Noura Abdelbasset. La canicule fait la une des journaux chez vous.
16: Eh bien, la canicule ne frappe pas seulement le quotidien des habitants, elle pousse aussi la faune sauvage hors de son habitat, écrit ce matin l'Ahram. Chassés du désert par des températures frôlant les 50 degrés, serpents et scorpions s'infiltrent directement dans les foyers de Haute-Égypte, dans le sud du pays. Face à cette situation, le ministère de la Santé a renforcé en urgence les stocks d'antivenins dans les dispensaires ruraux. Mais sur place, la réponse médicale se heurte aux croyances locales. Comme le souligne le Mansrilium, beaucoup préfèrent risquer la piqûre plutôt que d'éliminer l'animal. La tradition interdit de tuer ces serpents, entrés au foyer, persuadés qu'ils sont possédés par des esprits qu'il faut d'abord supplier de partir. Résultat, plusieurs dizaines de piqûres ont été prises en charge en urgence, évitant tout décès.
1: Noura Abdelbasset, correspondante d'Europe 1 en Égypte.
2: C'était votre revue de presse internationale sur Europe 1, il est 5h13. Passez un excellent vendredi, une excellente fin de semaine à 5h20. Les initiatives en France avec vous, Alexandre Lemaire.
1: Oui, et pour cette semaine de rentrée ce matin, le premier collège-lycée 100% en ligne. Ça veut dire quoi ? On suit tous les cours à la maison en visioconférence. Alors, est-ce qu'on apprend aussi bien dans cette école française digitale ? C'est son nom. On en parle dans deux minutes.
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1: 5h15, bienvenue si vous nous rejoignez au cœur des podcasts Europe 1. Chaque matin, Omblin, vous nous faites découvrir un nouveau podcast Europe 1. Aujourd'hui, Maître Collard raconte.
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1: Ombline Roche, merci à vous. Vous êtes sur Europe 1, chers auditeurs. Excellent réveil.
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1: Il est 5h16, le journal permanent Théo Grévin.
4: À 3 semaines de l'arrivée du pape en France, le ministre de l'Intérieur dévoile le dispositif de sécurité prévu à cette occasion. 15 000 forces de l'ordre seront mobilisées à Paris, assure Laurent Nunez, qui précise qu'à ce stade, aucune menace terroriste n'a été identifiée. Tous les rendez-vous festifs prévus à J en Haute-Saône dans les prochains jours sont annulés. Le village endeuillé par la mort de 4 membres d'une même famille mercredi soir. Le père, un quadrilatère en instance de séparation, aurait abattu ses 2 enfants et sa belle-mère avant de retourner son arme contre lui. Le sud de la France renoue avec la canicule. 5 départements seront placés en vigilance orange dès midi. L'Ardèche, l'Aude, la Drôme, le Gard et l'Hérault. Des pointes à 39 degrés sont attendues. Et puis 3 petits sets et puis s'en va. Battu à l'US Open cette nuit, Gaël Monfils a disputé son dernier match dans un tournoi du Grand Chelem. Il prendra sa retraite à la fin de l'année à l'occasion du Masters 1000 de Paris.
1: Merci Théo Grévin. Avant le journal de 5h30, dans un peu plus de 10 minutes sur Europe 1, on va se réveiller en musique avec l'hymne de la Coupe du Monde de foot, Omblyne.
2: Et même à la rentrée, on n'y échappe pas, hein, à Shakira et Burna Boy avec Die Die. On l'écoute dans un instant sur Europe 1.
1: 5h17, les initiatives en France ce matin sur Europe 1. Aller à l'école sans quitter la maison. Bonjour Delphine Itembala.
18: Bonjour.
1: Vous êtes la cofondatrice de l'école française digitale, premier établissement collège et lycée 100% en ligne. Alors 100% en ligne, je suis très curieux, comment ça s'organise, comment c'est possible?
18: Alors effectivement c'est possible puisque les cours ont lieu en visioconférence exclusivement. Nos élèves ont cours tous les jours, du lundi au vendredi, entre 8h et 13h ou entre 14h et 19h, puisqu'on s'adresse également à des élèves qui vivent sur le continent américain, pour suivre leurs cours en direct. Et là, ils retrouvent leurs enseignants et leurs camarades de classe en direct avec eux.
1: Donc, du point de vue de l'élève, ça veut dire que ça se passe devant son écran d'ordinateur, hein ?
18: Ça se passe chez lui, devant son écran d'ordinateur, avec ses camarades de classe qui en font de même.
1: Bon, et comment ça se passe, les intercours, le changement de prof, tout naturellement, le point de vue ne change pas, ce sont les professeurs qui se succèdent?
18: Alors, c'est à l'élève, effectivement, d'aller chercher son cours suivant.
1: D'accord.
18: Dans son Google Workspace,
1: ouais.
18: qui va chercher son cours suivant pour aller s'y connecter. Et effectivement, on organise des intercours qui sont bien matérialisés dans l'emploi du temps, de façon à ce que les élèves puissent aller se dégourdir les jambes, manger quelque chose, boire un verre d'eau, avant de reprendre le cours suivant.
1: Bon, vous venez donc aussi de faire votre rentrée, j'imagine, Delphine Itembala?
18: Oui, notre 5e rentrée cette année.
1: Votre 5e rentrée, ça s'est passé comment? Combien d'élèves?
18: Alors ça s'est très bien passé, on va faire l'année 2026-2027 avec 150 élèves au total, puisqu'on recrute également en cours d'année.
1: Donc, sur tous les continents, j'imagine, hein, virtuellement.
18: Sur tous les continents.
1: Oui.
18: Absolument.
1: Ouais. Et, alors, expatriation en est une, mais quelles sont les raisons qui poussent des parents comme ça à inscrire leurs enfants chez vous plutôt que dans une école classique?
18: Alors, on a des francophones qui vivent à l'étranger, qui souhaitent notre établissement puisque ça leur permet de voyager, ou parce qu'ils ont un établissement français mais éloigné du lieu où ils habitent. Donc s'ils veulent poursuivre la scolarité française, on devient une solution efficace pour eux.
1: Oui.
18: On a des élèves qui pratiquent du sport, de l'art ou de la musique de manière intensive et qui ont besoin de flexibilité en termes d'emploi du temps pour consacrer suffisamment de temps à l'activité extrascolaire qui les passionne et à laquelle ils accordent beaucoup d'importance. Vous avez des élèves qui ont des troubles de l'apprentissage, neuroatypiques, HPI, HPE, TSA.
1: Donc au potentiel intellectuel, par exemple, HPI.
18: Voilà,
1: ouais.
18: Absolument. qui, eux, ont besoin d'une méthode, d'une pédagogie et d'outils qui s'adaptent à leur manière d'apprendre. Et bien souvent, l'outil numérique gomme naturellement une grande partie des troubles. Et pour le reste, nos enseignants sont formés pour s'adapter à ce profil-là, à ces profils-là. Et vous avez des jeunes qui ont été victimes d'anxiété ou de phobie scolaire qui, à un moment donné, ont besoin de prendre du recul par rapport à un établissement traditionnel, être dans un cadre où ils se sentent plus en sécurité pour reprendre goût à l'école.
1: Ça, ça va les aider, d'accord. Mais alors, est-ce que c'est adapté, l'enseignement à distance, hein, que vous proposez donc avec votre école française digitale de la 6e à la terminale, d'Edfinit Mbala, est-ce que c'est adapté vraiment à tous les types de profils d'élèves? Pas forcément, on n'a pas cette présence physique, par exemple, cette dynamique de salle de classe, alors quand elle fonctionne, bien sûr, mais c'est peut-être pas pour tout le monde non plus.
18: Alors effectivement, on a une dynamique de salle de classe. Ils retrouvent des camarades de classe qui sont aussi derrière leur écran. Donc il y a une dynamique de classe qui se crée. En revanche, effectivement, ça ne peut pas correspondre à tous les élèves. Vous avez des élèves qui pour eux, l'école, c'est les copains et le fait de faire le trajet avec les copains, et d'être avec les copains en cours, c'est quelque chose qui est important pour eux. Mais vous avez des élèves pour qui c'est un vrai choix, et leur permettre ça, c'est une vraie chance pour eux.
1: Est-ce qu'on apprend aussi bien? Alors vous allez me dire oui, forcément, mais c'est quand même pas pareil que d'aller tous les matins dans sa salle de classe, devant son professeur.
18: On apprend plus efficacement. Contrairement à une salle de classe classique, on n'aura pas le temps d'installation, de désinstallation, de discipline éventuelle. Je ne dis pas qu'à l'école française digitale, il n'y a jamais de discipline, mais ce sont des temps qui sont fortement réduits.
1: On aura du mal à vous croire.
18: Voilà, ce sont des temps qui sont fortement réduits. Ça veut dire que l'heure de cours, elle est pleinement efficace et pleinement efficiente. Bon. Et on a un nombre restreint par classe. Ils sont 15 par classe maximum, nos élèves.
1: D'accord.
18: Contrairement à une salle de classe classique où ils peuvent être 30, voire plus. À 15 par classe, on apprend bien, on apprend efficacement.
1: Comment vous recrutez vos professeurs? Ils sont chez eux aussi, n'importe où en France et ailleurs?
18: Absolument, ils sont chez eux, n'importe où en France et dans le monde. On se rejoint sur des valeurs fortes, sur l'innovation pédagogique, sur la volonté de s'inscrire dans l'accompagnement des élèves de manière individuelle. Ils sont formés également à l'outil numérique, ils savent très bien l'utiliser pour rendre les enseignements interactifs. Et souvent, moi j'ai pas de problème de recrutement, c'est souvent les enseignants qui viennent à moi pour tout ça.
1: Pour s'inscrire à votre collège-lycée, elle coûte combien la scolarité pour ce collège-lycée en ligne, Edfinit Mbala?
18: Les tarifs commencent à 2900 euros, ils peuvent s'élever jusqu'à 6100 euros en fonction du fait qu'on est au collège ou au lycée et des options que l'on choisit.
1: Voilà, parce que vous êtes un établissement privé, hein, je le rappelle bien sûr.
18: Absolument.
1: Voilà, l'école française digitale, vous êtes donc le premier établissement collège et lycée qui se passe entièrement à 100% en ligne. Merci à vous, Edfinit Mbala.
18: Merci.
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1: Soyez les bienvenus à 5h23 ce vendredi matin sur Europe 1. Dans quelques minutes, le journal de Christophe Lamarre. D'abord, un réveil en musique, Combline.
2: Oui, et une chanson que vous connaissez par cœur. Quand la star de la pop latino-américaine rencontre le maître de l'afrobeat, ça donne un hymne mondial pour un événement planétaire.

0: aussi ce matin sur Europe 1 de la flambée des prix du gaz. Pas seulement les prix à la pompe, le gaz flambe. Là encore, à cause de ce regain brutal d'hostilité au Moyen-Orient, entre les États-Unis et l'Iran. Pour vous qui allez vous chauffer avec le gaz cet hiver, ça va peser sur votre budget, c'est sûr. On va en parler après le journal avec mon invité Philippe Charlez, expert des questions énergétiques, qui sera avec nous dans 10 minutes. D'abord le temps pour ce vendredi. Ambline, alors on a deux ambiances complètement différentes qui se partagent le ciel.
1: Oui, au nord de la Seine, la journée démarre sous une grisaille tenace portée par une perturbation atlantique de la Bretagne aux Hauts-de-France. Le ciel va rester bien chargé toute la journée avec quelques faibles pluies près des côtes et un petit peu de vent. Après quelques grisailles matinales dans les Pays de la Loire et le Poitou, de belles éclaircies s'imposeront en revanche l'après-midi, donc du centre au nord-est. Alors sur tout le reste du territoire, les trois quarts finalement, c'est un soleil de plomb qui règne du matin au soir. Cette omniprésence du soleil fait bondir le thermomètre dans le sud, provoquant une canicule entre la vallée du Rhône et le Languedoc. 5 départements, l'Ardèche, la Drôme, le Gard, l'Hérault, l'Aude, placés à partir de midi en vigilance orange. Des températures vont atteindre la barre des 39 degrés par endroit. Ce matin, il fait entre 12 degrés à Nevers et 23 degrés à Toulon, 16 à Rouen, 18 à Carcassonne et Boulogne-sur-Mer, 20 degrés pour Ajaccio. Cet après-midi, il fera 23 degrés à Brest, 25 à Quimper, 28 à Chartres et Paris, 30 degrés pour Blois, 32 à Colmar et Annecy, 36 à Aubenas et Grenoble, 38 degrés du côté de Pau. Pour votre week-end, la journée de demain débutera par quelques nuages du centre au nord-est, rapidement balayés par le soleil, tandis que la chaleur restera extrême au sud, avec des pointes à 40 degrés en Provence. C'est pas terminé encore, du soleil dimanche, mais avec l'entrée d'une dégradation par la façade ouest. L'ambiance devrait changer lundi et mardi avec le retour de nuages d'averse et donc un air océanique un petit peu plus frais sur l'ensemble du territoire. Les températures seront encore un peu élevées, il faut attendre quelques jours.
0: Merci Ambline Roche, bon réveil à tous. Vous êtes sur Europe 1, 5h30.
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0: À la une ce matin, à peine annoncé et déjà menacé, le futur parc d'attractions Dragon Ball près de Paris, plombé par les ayants droit japonais. Le propriétaire de la licence Dragon Ball dément tout partenariat. La campagne pour la présidentielle, la classe politique bousculée par cette proposition de Bruno Retailleau, le candidat et patron des Républicains, veut permettre aux Français de défaire les décisions du Conseil constitutionnel par référendum ou par un vote du Congrès. La canicule, la sécheresse et les incendies, la France a connu un été hors norme. Vous le savez, ce n'est pas encore fini. La ministre de l'Agriculture va dévoiler ce matin le plan d'urgence du gouvernement pour les agriculteurs. La FNSEA estime les pertes du secteur à plus de 10 milliards d'euros. C'est dans ce contexte que les Nations Unies alertent sur les conséquences d'El Niño qui se forme actuellement dans le Pacifique. Ce phénomène climatique naturel prend une ampleur exceptionnelle, jamais vue en tout cas depuis 40 ans.
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0: 5h30 sur Europe 1, le journal Christophe Lamarre. Bonjour Christophe.
4: Bonjour Alexandre, bonjour à tous. Cela ressemble à un incroyable couac. Le futur parc d'attractions Dragon Ball qui devait voir le jour à Cergy-Pontoise près de Paris a du plomb dans l'aile. Les ayants droit japonais sont catégoriques, ils n'ont accordé aucune licence d'exploitation à ce stade. C'est un sérieux revers pour Emmanuel Macron et l'Arabie Saoudite qui devaient porter le projet Jacques Serret.
5: Oui, le contraste est saisissant avec l'annonce d'Emmanuel Macron. Le 24 août, le chef de l'État était catégorique. 3 parcs à thème vont voir le jour, 6 milliards d'euros d'investissement, 22 000 emplois créés. Il se disait même très fier de cette réussite. 10 jours plus tard pourtant, les ayants droit de Dragon Ball affirment qu'aucune licence n'a été accordée pour un parc en France. Alors Emmanuel Macron n'avait jamais lui-même prononcé le nom de Dragon Ball, mais cette licence était régulièrement évoquée autour du projet. Et surtout, ce n'est pas la seule incertitude. Qidia Investment Company, la société saoudienne qui porte le projet, parle seulement d'un protocole d'accord pour explorer son développement. Quant au financement, le tour de table doit encore être complété. Autrement dit, le projet est loin d'être totalement acquis. Une fois encore, à l'Élysée, la communication est arrivée bien avant le concret.
4: Jacques Serret du service politique d'Europe 1. La crise agricole, la ministre de l'Agriculture donne rendez-vous à 9h ce matin pour une conférence de presse. Annie Genevard détaillera le contenu du plan d'aide d'urgence pour les agriculteurs pour financer cette enveloppe exceptionnelle. Matignon a demandé le gel, voire l'annulation de certaines dépenses de l'État. Certains ministères seront donc soumis au régime sec.
0: La campagne pour la présidentielle, la promesse de révision de la Constitution, promesse faite par Bruno Retailleau, provoque une avalanche de réactions.
4: Le candidat et patron Les Républicains veut redonner la parole et le pouvoir aux Français. Il s'en est longuement expliqué dans les colonnes du Figaro. Son idée,

0: permettre aux citoyens de revenir sur une décision du Conseil constitutionnel via un référendum, par exemple, chamboule-tout institutionnel assumé qui secoue la classe politique. Maïalène Trémollet.
1: Il s'agit d'un pacte qui tiendrait sur deux jambes, une charte de l'ordre républicain et un projet de loi de révision constitutionnelle. Pour Bruno Retailleau, ce que le Parlement peut faire, le peuple le pourra aussi, en passant outre les décisions du Conseil constitutionnel lorsqu'il censure une loi votée par les députés et cite par exemple la fin des aides automatiques aux étrangers, votée par le Parlement mais censurée par les sages. L'idée c'est donc de mettre fin à ce blocage. Mais pour la présidente de l'Assemblée nationale, Yaël Braun-Pivet, une décision du Conseil constitutionnel ne se contourne pas.
2: Je suis en total désaccord. Certains hommes ou femmes politiques attaquent le Conseil constitutionnel et notre Constitution. C'est notre bien le plus précieux. Prenons garde à cela. Nous avons besoin d'un cadre.
1: À l'inverse, l'initiative engrange une vague de soutien côté LR. L'ancien Premier ministre Michel Barnier appuie ouvertement la proposition et appelle au rassemblement derrière le Vendéen. Quand le vice-président des LR, Julien Aubert, répond à la présidente de l'Assemblée nationale par une simple question : qui a peur du grand méchant peuple.
0: Maïalène Trémollet du service politique d'Europe 1.
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4: À Paris, un radar de chantier installé sur le périphérique provoque la colère des automobilistes.
0: Alors, il se trouve sur une zone de chantier à la hauteur de la porte de Montreuil sur le périphérique extérieur. Problème, travaux obligent, eh bien la vitesse limite a été abaissée à 30 km/h au lieu de 50, sauf que beaucoup d'automobilistes ne le remarquent pas et oublient de réduire l'allure. Résultat, eh bien, ça flash comme un jour d'orage. La réaction de Pierre Chasserelle, le délégué général de l'association 40 millions d'automobilistes.
5: Quand on s'est rendu sur les lieux et que j'ai vu, pendant qu'on tournait, l'image de ce radar qui n'arrêtait pas de se transformer en guirlande de Noël qui s'allume et qui s'éteint, alors qu'au final, quand on regardait les automobilistes qui passaient et des automobilistes prudents qui roulaient vraiment à des très basses vitesses, à chaque flash, je me disais, mais c'est une catastrophe. En 4 minutes 30 précisément, on a eu 18 voitures flashées. Les automobilistes prennent 135 euros d'amende pour quelques tout petits kilomètres-heure de trop sur un radar qui est d'une injustice profonde. On est en train de piéger des Français à 135 euros d'amende pendant la crise des carburants, pendant la crise du pouvoir d'achat. C'est souriez, vous êtes ruinés.
0: Pierre Chasserelle, le délégué général de 40 millions d'automobilistes avec Marius Druard. Et s'il n'y a pas de conducteur, tiens, ben comment ça se passe? On pourrait se poser la question. Sachez que les autorités viennent de donner leur feu vert pour tester la voiture totalement autonome. L'américain Tesla, propriété d'Elon Musk, mènera les essais avec deux véhicules. L'Europe s'ouvre donc à la conduite autonome. Aurélien Fleureau, aux États-Unis comme en Chine, c'est déjà une réalité.
6: Elon Musk sait être convaincant. Une visio avec le ministre des Transports et la position du gouvernement qui estimait le mois dernier que les garanties de sécurité étaient encore insuffisantes a donc bien évolué. Des essais sur route vont avoir lieu, avec toujours quelqu'un derrière le volant en cas de besoin. Peut-être une étape vers une homologation. Tesla expérimente déjà dans 5 pays en Europe, dont la Belgique et les Pays-Bas. Mais il ne s'agit pas encore de robotaxi, rappelle Alexandre Marian, en charge de l'automobile au cabinet Alix Partners.
7: Il faut quand même garder en tête que les lieux où le déploiement du véhicule autonome est le plus avancé, ça reste aux États-Unis et en Chine, avec beaucoup de kilomètres parcourus, beaucoup de tests effectués, même des tests grandeur nature avec des utilisations au quotidien.
6: Et en Europe, rien n'est gagné pour Tesla. Il y a quelques semaines, l'agence Reuters avait démontré que les données sur la sécurité fournies par l'entreprise d'Elon Musk n'étaient pas 100% fiable. La France aura donc des éléments pour se faire une idée avant une décision très attendue. Les 27 vont voter le mois prochain à Bruxelles pour autoriser ou non l'accès au système autonome de Tesla.
0: Aurélien Fleureau du service économie d'Europe 1. L'industrie automobile européenne saignée à blanc par la concurrence des voitures chinoises, le passage à l'électrique et le changement de comportement des consommateurs. En Allemagne, Volkswagen ne met pas un, mais les deux pieds sur le frein. Ce ne sont pas 50 000, mais 100 000 emplois que le constructeur va supprimer d'ici 2031. Plan de restructuration validé en conseil de surveillance.
4: C'est une alerte météo sérieuse et cette fois elle est mondiale. Le phénomène El Niño, il pourrait être le plus puissant, Christophe, depuis 40 ans.
0: Oui, alors on parle d'un phénomène tout à fait naturel au départ. El Niño revient tous les 2 à 7 ans. Il se forme dans l'océan Pacifique, très loin de nos côtes, direz-vous. C'est exact, mais ce n'est pas une raison pour s'en désintéresser. Bien au contraire, Antoine Bienveau.
8: Oui, selon les experts de l'Organisation météorologique mondiale, El Niño est déjà fortement installé et devrait connaître son apogée à la fin de l'année 2026. Concrètement, ce phénomène météo correspond à un réchauffement de la surface de l'océan Pacifique, ce qui dérègle en profondeur le climat mondial. Résultat, dans les prochains mois, les précipitations et les fortes chaleurs risquent de se multiplier, comme l'explique le météorologue Patrick Marlière.
9: Sur l'Amérique du Sud, ça va produire certainement des tempêtes tropicales, des inondations, ça c'est quasiment certain. Ensuite, évidemment, le réchauffement aussi va indirectement toucher l'Atlantique. Et donc, tout ça va nous donner chez nous aussi des tempêtes ou des dépressions beaucoup plus marquées en cette fin d'année. Donc, ce sera un phénomène extrême, dont la remontée des températures, certainement. C'est toute la planète qui va être impactée.
8: Selon l'Organisation météorologique mondiale, cet épisode 2026 d'El Niño pourrait porter un coup dur aux populations et aux économies du monde entier. Le record de 2024, enregistré comme l'année la plus chaude dans le monde, pourrait aussi être battu.
0: Antoine Bienvoué, l'adaptation au changement climatique en France passera par des investissements massifs. Le gouvernement pourrait relever le plafond du livret A à 30 000 euros dans cette optique. Proposition qui figure dans le plan que la ministre de la Transition écologique doit dévoiler d'ici la fin du mois.
4: Elle est devenue le grand rendez-vous annuel de la rentrée de septembre. La grande braderie de Lille ouvre ses portes demain.
0: Des étalages à perte de vue, 51 km de linéaire au total. Plus de 2 millions de visiteurs attendus. C'est le plus grand vide-grenier d'Europe. Chineurs, brocanteurs, collectionneurs ou simples curieux vont donc se donner rendez-vous dans le Nord. Et pour les restaurateurs, s'il y a bien un week-end où il ne faut pas se louper, c'est celui-là. Reportage Maximilien Carlier, correspondant d'Europe 1 dans les Hauts-de-France.
10: Dans cette chambre froide, plusieurs dizaines de barquettes de moules empilées. 800 kilos au total prévus pour la braderie de Lille dans ce restaurant. Jérôme, employé dans l'établissement Le Barbier qui fume.
11: C'est le week-end de l'année. 1000 couverts comme objectif cette année. C'est non-stop, on commence à 11h, 11h30. Et là, c'est jusqu'à 1h du matin, sans s'arrêter, quoi.
10: Sur la place Riour, tonnelle blanche, table en bois et marmite bientôt remplie de moules.
12: Bon, les gars, c'est bon, on a mis les frigos, on peut mettre les tables.
10: Arnaud Meunier est le propriétaire du restaurant La Chicorée. Son établissement sera complet lors de la braderie de Lille.
12: Ça représente un quart du chiffre sur un mois. Donc, il faut être prêt. On a recruté environ 40 extras pour le week-end. C'est une autre ambiance, en plus. C'est pas la même atmosphère. Les gens sont beaucoup plus festifs que quand ils viennent au restaurant classique, on va dire. Donc c'est un bel événement.
10: Plus de 2 millions de visiteurs attendus et 500 tonnes de moules seront consommées lors de la braderie. À Lille, Maximilien Carlier, Europe.
0: La grande braderie de Lille à partir de demain et tout le week-end peut être l'occasion de trouver l'ombrelle et le couvre-chef de Mary Poppins, vous savez, l'héroïne de Disney, avec notamment ce chapeau canotier en paille noire, par exemple. J'ai vu il n'y a pas très longtemps, c'est pour ça, ça m'a inspiré. L'US Open de tennis, c'est fini pour Gaël Monfils, éliminé au deuxième tour par l'Américain Liernertin en trois manches. Le Parisien qui a fêté ses 40 ans en début de semaine a fait ses adieux au tournoi. Élimination aussi de Léolia Jean-Jean, dernière française dans le tableau féminin. Qualification en revanche de Benjamin Bonzi et Arthur Géa pour le troisième tour.
4: Merci Christophe Lamarre. Soyez les bienvenus sur Europe 1, 6h-20 ce vendredi. C'est l'heure des pronostics du Quintet. Bonjour Thierry Léger.
13: Bonjour Alexandre. C'est en nocturne à 20h15 sur l'hippodrome de Vincennes que va se courir ce Quintet. Une course aux trois attelés qui réunira 15 trotteurs, tous âgés de 5 ans. Sur la distance de 2850 mètres, il est impératif de faire confiance au numéro 2, le Dender Frey. Certes, l'un des moins riches au départ de ce Quintet, mais pas le moins doué. Le style de sa dernière victoire obtenue fin juillet à La Rochelle-Châtelaillon me laisse à penser qu'il devrait pouvoir, pour son retour à Vincennes, doubler la mise. On lui opposera les numéros 14, Lady Princess et 1, Luliana de Vandel, qui viennent de se classer respectivement première et quatrième le 22 juillet sur l'hippodrome d'Anguin, ce qui leur confère ici une réelle chance de disputer ce soir les premières places de ce Quintet avec le Caporal, le numéro 15, régulier et surtout idéalement placé de par les conditions de course. Enfin les numéros 10, Louis XIV, 8, Luc Mélois, 13, Lutèce Della et 12, Lordius compléteront ma sélection. Mon pronostic, 2, 14, 1, 15, 10, 8, 13 et 12.
4: Merci Thierry Léger.
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4: Comme il est 6h-20 sur Europe 1, c'est l'heure de jouer.
3: Absolument.
4: Ombline, la question, elle arrive dans un instant.
3: Oui.
4: Dernière chance cette semaine pour le cadeau de la semaine.
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4: La question du jour, la voici, elle est en lien avec l'émission Culte Basket, chouette, présentée par Jean-Loup Lafont. Ben oui, c'était dans les années 70 sur Europe 1, émission que vous retrouvez désormais sur l'appli et le site Europe 1 Basket. Ben oui, c'était le grand rendez-vous des vedettes de la chanson. Aujourd'hui, vous réécoutez une émission avec Michel Sardou et Johnny Hallyday. Alors écoutez bien la question. Quelle chanson de Johnny est sortie en 1977, à l'époque de l'émission donc ? Réponse A, J'ai oublié de vivre. Réponse B, Allumer le feu.
6: Ouais, c'est cadeau, hein ?
3: Oui, c'est cadeau.
6: Cadeau de la fin de la semaine.
3: Il y a quand même deux époques bien différentes pour les deux chansons. En tout cas, si vous avez la bonne réponse, vous envoyez Château par SMS au 7 39 21, 3 fois 75 centimes hors coût du message. Vous répondez à la question du jour et nous, on vous souhaite bonne chance.
4: Bonne chance à tous.
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3: Et on vous souhaite la bienvenue si vous nous rejoignez. Il est 5h43. Alexandre Lemaire, votre invité, c'est Philippe Charlaise, expert en questions énergétiques associé au millénaire.
4: Bonjour Frédéric Charlaise.
16: Philippe Charlaise,
4: pardonnez-moi, bonjour à vous. La facture de gaz, mais oui, elle va être salée cette rentrée. Les 6 millions de foyers qui paient leur gaz au tarif indexé en particulier vont sans doute subir de nouvelles augmentations dans les mois qui viennent. Première question pour vous, Philippe Charlaise, pourquoi ça flambe ? Il y a plusieurs raisons à cela.
16: Alors d'abord, oui, ça flambe. Donc, pour donner simplement deux indicateurs. Le premier, c'est donc le prix du gaz sur le marché du gaz à Rotterdam. Avant le conflit américano-israélo-iranien, il était environ à 30 euros le mégawatt-heure. Et aujourd'hui, on est entre 70 et 75 euros le mégawatt-heure.
4: Ah oui.
16: Donc, quand on compare au pétrole, le pétrole a augmenté le baril de pétrole de l'ordre de 35%. Alors que le prix du gaz sur les marchés a plus que doublé, pratiquement deux fois et demi. Et deuxième indicateur, on va y revenir, extrêmement inquiétant,
4: oui,
16: c'est qu'on a beaucoup de mal à remplir nos stocks de gaz.
4: Ça, on va y revenir, en effet.
16: Aujourd'hui, notre stock de gaz est rempli à environ 60%, alors que les années précédentes, c'était à 75%. Donc, c'est-à-dire que comparé au pétrole, il n'y a pas seulement un problème de prix, il pourrait aussi avoir un problème de pénurie.
4: Bien, alors, comment ça se traduit, comment ça se répercute ou comment ça va se répercuter pour les ménages, Philippe Charlaise ?
16: Alors, il y a deux types de contrats. Il y a soit les ménages, c'est un peu comme l'électricité d'ailleurs, il y a soit ceux, pour faire simple, qui ont un prix régulé, donc celui-là vient d'être effectivement augmenté, mais ils sont quand même relativement protégés. Et puis, il y a ceux qui prennent le risque de ne pas être au prix régulé, donc c'est-à-dire à des prix qui finalement oscillent avec le marché, et pour cela effectivement, ça pourrait être assez catastrophique cet hiver, comme ça l'avait été l'hiver 2022 et 2023 quand s'est déclenché le conflit russo-ukrainien,
4: oui,
16: sur lequel d'ailleurs on peut revenir parce que il n'est pas aujourd'hui totalement innocenté par rapport à la situation internationale, loin de là.
4: Bon, quand vous dites catastrophique, Philippe Charlaise, ça va se traduire comment en chiffres sur la facture des ménages, la facture de gaz ?
16: Ben, je vous dis, sur le régulé, c'est toujours quelques pourcents. Là, il vient d'augmenter d'à peu près 5,2% et on pourrait réassister à une nouvelle augmentation probablement début de l'année prochaine, puisque les mécanismes sont revus environ tous les 3 mois ou tous les 6 mois. Par contre, en ce qui concerne ceux qui, comme je l'ai dit, ne sont pas au prix fixe régulé, oui, à ce moment-là, ça peut se traduire par une augmentation de 2 fois 3,
4: oui,
16: comme le prix du marché.
4: Donc je veux dire, pour une famille, c'est quoi ? C'est une augmentation d'une centaine d'euros sur l'année, au moins
16: Alors, oui, à peu près, ça peut se...
4: Mais quand même, hein, oui.
16: Plus
4: encore.
16: Même, ça dépend évidemment de leur consommation gazière.
4: Oui.
16: Ça dépend s'ils sont chauffés au gaz ou pas. Mais donc, oui, ça risque non seulement d'impacter le prix du gaz, mais ça peut aussi impacter le prix de l'électricité,
4: oui,
16: puisque, rappelez-vous que le prix d'électricité est fortement impactés par le prix du gaz. Alors malgré tout, grâce au nucléaire, beaucoup moins en France que ça ne peut l'être en Allemagne et surtout en Italie, où ils produisent encore énormément d'électricité au gaz.
4: Oui, Philippe Charlez, se chauffer au gaz justement, ça cesse durablement d'être une option intéressante aujourd'hui quand on s'installe. C'est pas le conseil que vous donneriez ?
16: Alors, non. Ce que je veux dire, c'est que pour deux raisons. Hein. D'abord, vous n'êtes pas du tout protégé puisque les prix du gaz oscillent énormément. Il faut quand même savoir qu'il y a encore 10 millions de ménages qui sont chauffés au gaz France. Et deuxièmement, disons que par rapport aux émissions de gaz à effet de serre et réchauffement climatique, il vaut mieux effectivement, si on change d'option, se chauffer avec une pompe à chaleur qui fonctionne à l'électricité, non pas au gaz, mais sachant que l'achat de départ, l'investissement est beaucoup plus important. Hein. Il y a environ, disons qu'en moyenne, une chaudière au gaz, ça vaut 10 000 euros pour une maison de 200 mètres carrés, alors qu'avec une pompe à chaleur, on monte à 20 000. Donc l'investissement n'est pas du tout pareil.
4: Ouais, ouais.
16: Mais sur le long terme, ça peut être tout à fait intéressant comme choix.
4: Ouais. Vous évoquiez, Philippe Charlez, concernant le gaz, un risque de pénurie en parlant des stocks de gaz. Ils ont atteint un seuil préoccupant en Europe et en France en particulier ?
16: Alors, encore plus, je vais dire, en Europe qu'en France. Enfin, c'est-à-dire que c'est le remplissage qui est préoccupant parce qu'il est beaucoup plus lent que les années précédentes.
4: Oui.
16: Donc normalement, disons que début novembre, on doit être à 95%. Aujourd'hui, on est à 60%, 62%. En Europe, on est à 58%. Alors que les stocks européens à cette époque de l'année sont entre 75 et 80%.
4: Bon.
16: Donc on a un gros retard. Et ce gros retard, alors, n'est pas l'image aujourd'hui d'une pénurie, mais il pourrait effectivement, si tout cela se confirme dans les deux mois qui viennent, poser problème, parce que si le remplissage est difficile, ça veut dire que l'accès au gaz est plus difficile. Et c'est là qu'historiquement, il faut revenir en 2022. À l'époque, on s'approvisionnait presque exclusivement par du gaz russe.
4: Oui.
16: Les importations étaient surtout du gaz russe. On ne veut plus apporter du gaz russe aujourd'hui.
4: Mais ce qui a bien changé, mais oui.
16: Du gaz naturel liquéfié. L'approvisionnement en gaz naturel liquéfié est passé de 20 à 55%. Donc, ce qui veut dire qu'aujourd'hui, c'est du gaz naturel liquéfié. Le gaz naturel liquéfié, contrairement au gaz par gazoduc qui circule librement sur tous les océans de la planète.
4: Oui.
16: Et donc, c'est le plus offrant qui a la cargaison. On sait que l'Extrême-Orient, notamment Chine, Japon et Corée, consomment énormément de gaz naturel liquéfié. Donc, aujourd'hui, il y a une inflation et une demande de gaz naturel liquéfié qui est beaucoup plus forte.
4: Philippe Charlez, justement, qui nous vend du gaz naturel liquéfié ? Qui sont nos fournisseurs et est-ce qu'ils sont fiables dans la durée ?
16: Alors, notre fournisseur principal aujourd'hui de gaz naturel liquéfié sont les États-Unis, un petit peu aussi le Qatar. Mais comme je vous le disais, on ne peut pas parler de fiabilité de fournisseur parce que ce ne sont pas nécessairement des contrats long terme. On peut l'acheter sur le marché spot, ce qui signifie qu'une cargaison, un peu comme le pétrole, qui venait en Europe, elle peut très bien changer de direction et aller au plus offrant vers une autre direction, par exemple en Chine ou bien au Japon.
4: Bon, on devrait avoir du gaz pour se chauffer cet hiver. La question, c'est à quel prix, si je comprends bien, Philippe Charlez.
16: C'est toujours pareil. Comme pour le pétrole, effectivement, tout est une question de prix. Et les chiffres que je vous ai donnés au départ marquent quand même une profonde inquiétude sur l'hiver qui s'approche. On en a très peu parlé parce qu'on consomme pas de gaz en été, mais le sujet va vraiment arriver sur le tapis.
4: Mais oui.
16: Je pense qu'on va beaucoup en reparler.
4: Et nous la partageons, effectivement, votre inquiétude, Philippe Charlez. Merci, expert en questions énergétiques associé au millénaire. Merci d'avoir été avec nous ce matin sur Europe 1.
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1: Europe 1, bonjour. Excellente matinée, bon réveil. Il est 5h51, Alexandre Lemaire.
4: Le journal permanent sur Europe 1, Christophe Lamarre.
0: La ministre de l'Agriculture dévoilera ce matin le plan d'urgence du gouvernement pour les agriculteurs. La FNSEA chiffre les pertes du secteur à plus de 10 milliards d'euros. La France, qui a connu un été avec des températures hors normes, du jamais vu depuis que la mesure existe, selon la ministre de la Transition écologique. Un tatoueur jugé pour viol et agression sexuelle devant la cour criminelle du Pas-de-Calais. L'homme est accusé d'avoir avoir agressé 16 clientes entre 2006 et 2023 dans son salon de tatouage situé à Arras. Verdict attendu vendredi prochain. Et puis, dispositif de sécurité exceptionnel pour la venue du pape en France. Le ministre de l'Intérieur annonce la mobilisation de 15 000 policiers, gendarmes et militaires de l'opération Sentinelle pour sécuriser la visite de Léon XIV, prévue dans 3 semaines.
4: Merci Christophe. Le journal de 6 heures dans moins de 10 minutes sur Europe 1.
3: Excellent vendredi matin, nous sommes le 4 septembre, 5h52, Alexandre Lemaire.
4: C'est l'heure du Club Culture Europe 1, le livre du jour. Bonjour Nicolas Carreau.
15: Bonjour Alexandre.
4: Comme chaque vendredi Nicolas, un roman culte ou un classique ?
15: Oui, et parfois un roman culte oublié, ça arrive. Enfin, je dis oublié, surtout par moi. Pierre, j'en avais jamais entendu parler. Ça date de 1934, ce sont les aventures de Nero Wolfe, imaginées et écrites par l'américain Rex Stout, republiées par les mythiques éditions du Masque. Il y en a beaucoup des enquêtes de Nero Wolfe, mais là, c'est la première, son titre, Fer de lance.
4: Une enquête, c'est donc comme un roman à la Agatha Christie, Sherlock Holmes ?
15: On pourrait se dire effectivement encore l'enquêteur qui se penche avec sa loupe, qui cherche des indices dans les buissons, mais c'est ça ce qui est génial avec Nero Wolfe. Il ne bouge jamais de son fauteuil. Il aurait du mal d'ailleurs, il est un peu fort pour dire les choses élégamment. Si quand même il s'occupe de ses orchidées, mais sinon il s'enfile 6 litres de bière par jour. Non, 5, pardon.
4: Oui.
15: Il vient de baisser la jauge récemment. 6, c'était pas raisonnable.
4: Ouais, dites-moi effectivement. Et alors, malgré tout ça, il résout des enquêtes.
15: Mais oui, il est doté d'un esprit de déduction hors du commun. Racontez-lui les faits et déjà la machine tourne et il vous donne une explication tangible. Enfin, il faut quand même un peu aller sur le terrain, pas de problème. Il y a Fred Durkin pour ça, ou Goodwin, Archie Goodwin, son assistant. C'est son Dr. Watson, si vous voulez. C'est lui qui raconte d'ailleurs. Et dans cet opus, une femme vient voir Nero Wolfe pour lui expliquer que son frère, un immigré italien, Carlo, a disparu depuis 2 jours. La police lui dit qu'il a dû regagner l'Italie, mais elle connaît son frère, il n'aurait pas fait ça. Alors Nero Wolfe, toujours sans bouger, lui demande combien elle est prête à payer. Il ne rigole pas avec ses honoraires, 1 000 $, et il envoie Fred et Archie enquêter et lui rapporter des infos. Une autre affaire complique les choses, le meurtre d'un président d'université et aussi l'arrivée d'un fer de lance, c'est-à-dire un serpent particulièrement dangereux. Ça donne un roman rocambolesque, sans temps mort, avec ce personnage incroyable de Nero Wolfe qui déteste que l'on dise son prénom et qui a 56 ans dans toutes ses aventures. 33 romans, 39 nouvelles, il était temps que je m'y mette.
4: Et oui, c'est le fer de lance, c'est le titre de ce roman signé Rex Stout. Merci Nicolas.
3: Vous écoutez Europe 1 Bonjour avec Alexandre Lemaire jusqu'à 7h.
4: Comme chaque vendredi, le nouveauté musicale sur Europe 1. Bonjour Joe Hume.
17: Bonjour Alexandre, bonjour Omblin.
3: Bonjour.
4: Vous nous proposez, Joe, ce matin quelques nouveautés musicales, bien sûr, mais aussi un petit rattrapage de rentrée.
17: Oui, on va commencer par le rattrapage, parce que vous savez Alexandre, c'est assez difficile de tout écouter. Parfois, un groupe, une chanteuse ou un artiste peut passer sous mon radar. Heureusement, une personne qui connaît mon goût pour la nouvelle musique soul a attiré mon attention sur un chanteur britannique nommé Elmi.

belle mienne a 25 ans, une voix impeccable, un talent indécent et il a le bon goût de mettre ses atouts au service d'un R&B rétro-moderne. Il n'hésite pas à aller puiser dans les influences de la soul de Philadelphie des années 60 et 70, dans les sonorités Stax et Motown, avant de les remodeler à sa manière.

0: Le deuxième album de Elmien, Sounds for Someone, est sorti le 27 mars. Donc vous voyez, ça date un petit peu, mais mieux vaut tard que jamais.
1: Allez, on poursuit cette fois avec une nouveauté toute fraîche.
0: Oui, moitié chanteur, moitié rappeur, le toujours authentique Eddie Depreto s'apprête à faire son grand retour avec un quatrième album sur lequel plane encore un grand mystère, mais dont on a un premier aperçu, en tout cas avec ce nouveau single.
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0: Sous influence, c'est le titre de ce nouveau morceau qui ne parle pas des influences musicales d'Eddie Depreto. Il n'en est rien, je cite le chanteur. J'avais envie de parler de cette sensation que nous connaissons tous, celle de croire que nos choix nous appartiennent, alors qu'ils sont souvent dictés par le regard des autres, les tendances ou le besoin d'être accepté. C'est une chanson sur la perte de repères, le conformisme et cette contradiction permanente entre l'envie d'être unique et celle de ressembler aux autres. Alors, je sais pas pour vous, mais moi, ce sont des choses qui résonnent et je ne doute pas que du haut de ses 700 000 disques vendus et son milliard de streams, Eddie Depreto va résonner encore avec beaucoup de monde. Sous influence est disponible depuis ce matin et on attend toujours une annonce officielle pour le nouvel album.
1: Et pour finir votre sélection, Joe Hume, un autre chanteur français.
0: Oui, le sémillant Kali sortira son nouvel album Kali Siouri le 25 septembre. Il arrive donc très bientôt, mais on a d'ores et déjà un single pour se faire une petite idée de la tonalité du disque. Ça s'appelle Allumette dans la nuit.
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0: chambre acoustique avec une jolie guitare slide qui se balade dans le fond. Il est assez joli, ce nouveau single de Kali. L'album Kali's Fury sortira le 25 septembre, je le rappelle.
1: Merci Joe Hume.
2: Et bon réveil avec nous, avec Europe 1. Bonjour, vendredi 4 septembre, 5h58, Alexandre.
1: Votre météo pour le week-end, on l'insait dans un instant, dans la prochaine demi-heure sur Europe 1. Votre partition dans 20 minutes.
2: Oui, au début de sa carrière, il camouflait sa timidité derrière un costume de super-héros musical rose bonbon. Et avec une voix de coiffure exubérante, la partition du guitariste génial Mathieu Chédid retourne au commencement son premier album quand il se présente sous les traits de son alter ego M. Rendez-vous dans 20 minutes sur Europe 1.
1: Dans un quart d'heure, l'édito de Laurent Tessier.
2: Oui, les banquets géants du canon français. Laurent Tessier pointe du doigt la réaction de la France insoumise qui parle d'une France rabougrie réduite à Michel Sardou et au cochon grillé.
1: Avant le journal de 6h, le temps pour ce vendredi. Omblin, grand écart thermique séparant le pays aujourd'hui. Des chaleurs records enregistrées dans les régions méridionales.
2: Oui, encore un épisode caniculaire qui débute. 5 départements du Sud en vigilance orange. Des Midi, l'Ardèche, la Drôme, le Gard, l'Hérault, l'Aude. 10 autres en jaune. Du bassin aquitain au Sud-Est, le mercure s'affolera cet après-midi pour grimper entre 36 et 39 degrés frôlant les records mensuels inédits autour de Toulouse, Montauban et Agen. Le centre et l'Alsace connaissent également une forte chaleur avec 30 à 33 degrés sous un large soleil. Les minimales affichent déjà 20 à 24 sur la bordure méditerranéenne. Sur le reste du pays, les températures ce matin sont le plus souvent comprises entre 13 et 18 degrés. Vous dire juste qu'il fera quand même très très beau sur les trois quarts du pays. Attention, un petit peu de nuages assez gris sur les bords de Manche jusqu'au nord et le Pas-de-Calais.
1: Merci Omblin Roche. Bienvenue à tous sur Europe 1. Voici votre journal. Europe 1, il est 6h.
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1: À la une, Omblin vous le disait à l'instant, la canicule fait son retour. 5 départements du Sud en vigilance orange après un été noir. Pas de répit pour les agriculteurs. Première victime de ces vagues de chaleur répétées, le gouvernement dévoile ce matin un plan d'urgence. Dans ce journal également, c'est justement auprès des agriculteurs qu'Éric Zemmour a choisi hier de faire sa rentrée politique. Il va annoncer sa candidature à la présidentielle avant décembre. Nous irons aussi à Marseille dans ce journal. Marseille où les policiers font la grève du zèle. Ils protestent contre le manque de moyens. Et puis la reprise du championnat de Top 14, c'est à suivre dès demain sur Canal+.
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1: 6h sur Europe 1. Le journal Théo Grévin. Bonjour Théo.
5: Bonjour Alexandre, bonjour à tous. Le retour des fortes chaleurs, donc dès aujourd'hui sur une partie du territoire. L'Aude, l'Hérault, le Gard, l'Ardèche ou encore la Drôme basculeront même en vigilance orange, canicule dès midi. Ces canicules à répétition, la sécheresse qui met à mal les récoltes. Ce matin, le gouvernement dévoilera un plan d'aide. Des annonces attendues par cet agriculteur de Seine-et-Marne, rencontré pour Europe 1 par Wilfried de Villers.
6: Dans les lignes clairsemées de son champ de maïs, Martin Huyghe ne peut que constater les ravages de la sécheresse. Entre ses mains calleuses, un épi bien trop maigre pour la saison.
7: Là, c'est tout petit, c'est zéro. Au bout des épis, les grains ont complètement avorté, quoi. Donc le rendement maïs, nous, ce sera au minimum 50 à 60% de perte sur la ferme.
6: Ce manque à gagner, l'agriculteur espère le compenser très partiellement par d'autres cultures qui ont mieux résisté aux canicules successives. Mais ces dernières ont fait beaucoup d'autres dégâts sur son exploitation.
7: Vous voyez nos moutons dans une prairie complètement calcinée. Tous les matins, on descend un ballot de paille ou de foin pour les nourrir. Que l'herbe était grillée et qu'en fait, au 10 juillet, on savait bien qu'on n'aurait pas d'herbe avant début septembre.
6: Et encore, pas d'herbe verte à l'horizon. Martin Huyghe va devoir acheter du fourrage pour que ses moutons passent l'hiver. Les prix ont explosé, alors il veut un engagement clair du gouvernement.
7: On attend forcément des aides, des allègements de charges, mais c'est des aides pour une année, quoi. Nous, ce qu'on a besoin, c'est vraiment d'une vision à long terme. Si on reprend des années climatiques difficiles comme ça, je pense qu'à terme, ce sera très compliqué.
6: Si la situation économique de l'exploitation ne s'améliore pas, le jeune agriculteur songe parfois à se reconvertir quand son père et associé partira à la retraite.
5: Un reportage Europe 1 de Wilfried de Villers auprès d'un agriculteur de Seine-et-Marne. Et ce matin, donc à 9h, Annie Genevard, ministre de l'Agriculture, dévoilera le contenu des aides. Sébastien Lecornu, le Premier ministre, demande d'ores et déjà de nouvelles économies dans le budget afin de financer ce plan sécheresse.
1: Et c'est donc aux côtés des agriculteurs qu'Éric Zemmour a lancé hier sa pré-campagne pour la présidentielle.
5: À la foire agricole de Châlons en Champagne, l'occasion pour le président de Reconquête de réaffirmer ses ambitions présidentielles sans toutefois officialiser sa candidature pour l'instant, Alexandre Chauveau.
8: Dans son esprit, sa candidature n'a jamais fait l'objet du moindre doute. Éric Zemmour ne comprend d'ailleurs pas vraiment pourquoi il y aurait une hésitation. Il suffit d'écouter, dit-il, Sarah Knafo.
9: Vous vous ne l'écoutez pas. Mais c'est dommage, parce que c'est intéressant ce qu'elle dit. Elle ne passe son temps à dire qu'elle souhaite que je sois candidat et que je suis le candidat naturel de Reconquête. Donc c'est la réponse à votre question.
8: Épreuve que sa candidature se construit, Éric Zemmour confie travailler depuis plus d'un an à l'obtention des 500 parrainages nécessaires à toute candidature. Sa campagne, il l'axera à nouveau sur la lutte contre le grand remplacement, en proposant lui aussi un référendum sur l'immigration.
9: C'est indispensable, puisque avec la jurisprudence du Conseil constitutionnel, on ne peut plus rien passer par la loi. Donc si on veut vraiment faire une politique sérieuse contre le grand remplacement, il faut un référendum et en appeler au peuple.
8: Éric Zemmour qui appelle enfin à se méfier des sondages à 8 mois de l'élection.
9: Je pense que la situation est beaucoup plus mouvante qu'on ne le croit et qu'on ne le dit. Vous savez, Madame Le Pen, en septembre 2021, elle était déjà à 32%. Et un mois plus tard, elle était à 16 et j'étais à 18, alors que j'avais commencé à 3. Bon, on verra bien.
8: Manière de rappeler à ceux qui doutent de la pertinence de sa future candidature qu'il compte bien retrouver la dynamique d'il y a 5 ans.
5: Alexandre Chauveau à la foire de Châlons en Champagne pour Europe 1. Et toujours à propos de Reconquête, notez cette déclaration de Sarah Knafaud hier en pleine promotion pour son livre. L'eurodéputé n'exclut pas un accord de gouvernement avec le Rassemblement National en cas de victoire de Marine Le Pen en 2027, à condition, précise-t-elle, que le programme porté par cette coalition soit aligné sur ses convictions. Près de 15 000 policiers et gendarmes, Laurent Nunez dévoile le dispositif exceptionnel prévu pour sécuriser la venue du pape en France. Léon XIV attendu le 25 septembre à Paris. Aucune menace terroriste n'a été identifiée, précise le ministre de l'Intérieur.
10: Laurent Nunez donc, qui va recevoir aujourd'hui le syndicat de police Unité.
5: Rencontre maintes fois reportée et pourtant la colère gronde chez ces policiers. Manque de moyens humains, matériels, absence de revalorisation salariale. Certains sont même depuis une semaine en grève du zèle. C'est le cas de ces agents de la brigade spécialisée de terrain à Marseille. Le correspondant d'Europe 1, Stéphane Burgat, les a rencontrés.
11: La base de leur métier, mais pas plus, finit les opérations coup de poing dans les cités, témoigne anonymement ce policier membre d'une brigade dans la région.
12: Notre travail, c'était de déblayer les cités, de travailler et d'impacter fort le trafic de stup. Et là, le fait qu'on n'y aille pas parce qu'on n'est pas écouté, ils vont comprendre comment ça se passe. Pas d'interpellation, rien du tout. Les clients vont revenir comme si on n'avait jamais fait notre travail, parce que ça va super vite.
11: Car en plus du sous-effectif, le matériel manque ou bien laisse à désirer.
12: On va utiliser nos deniers personnels pour avoir du matériel ou pour s'acheter des trucs qui vont être un peu mieux. Ça va être des chaussures, la boîte en nous en fournit, certes, mais des chaussures qui vont être un peu mieux, des jumelles, des lampes qui vont être de meilleure capacité.
11: Dans les commissariats marseillais, les exemples ne manquent pas non plus, rapporte le référent unité des quartiers nord, Arnaud Blaise.
13: On a des voitures qui sont pourries, on a des beaux locaux sur certains secteurs, mais on a des locaux pourris sur d'autres. Les collègues ne peuvent même pas se changer dans les vestiaires sous peine de voir des rats, des cafards, de la pisse qui tombe des locaux de garde à vue du dessus. C'est complètement délabré.
11: Le ras-le-bol monte.
13: Mais il n'y a pas de juste retour. Les politiques se gargarisent de nos chiffres. C'est vrai que c'est nous qui faisons avancer tout le monde, en fait, finalement. Mais nous, on n'avance pas. On a ce sentiment d'injustice.
11: Et ces policiers refusent d'être la variable d'ajustement des contraintes budgétaires. Marseille, Stéphane Burgat, Europe 1.
10: Les sports à 6h05 sur Europe 1 avec du tennis. La Monf a reçu un dernier hommage du public, Théo, du public new-yorkais cette nuit.
5: Ouais, Gaël Monfils éliminé au deuxième tour de l'US Open. Le vétéran français, 40 ans, il disputait son dernier match en grand chelem. Gaël Monfils qui mettra un terme à sa carrière en France lors du Masters 1000 de Paris début novembre. Et puis du rugby avec la reprise ce week-end de la saison de Top 14 et une foule de clubs se presse derrière le stade toulousain tenant du titre, Axel May.
14: Au petit jeu des pronostics, Toulouse et ses quatre boucliers de Brennus consécutifs fait évidemment figure de favori. Mais Montpellier, finaliste malheureux en juin dernier, a de l'ambition à revendre le capitaine Leninouchi.
15: L'objectif de la saison, c'est de faire mieux. Donc faire mieux en top 14, c'est être champion. Après, est-ce qu'on le sera? Je ne sais pas, parce qu'il y a 13 autres équipes qui se battent pour ça.
16: Oui, c'est sûr que le favori, ce sera Toulouse. Et je pense pendant encore très longtemps, ça restera Toulouse.
17: C'est énervant un peu?
16: Ben non, ils sont meilleurs. Justement, ça permet aussi à tous les autres clubs d'élever leur niveau et pouvoir essayer de les concurrencer sur une saison.
14: Parmi les principaux concurrents, l'Union Bordeaux-Bègles, double vainqueur de la Coupe d'Europe en titre, mais jamais sacré en France. La section paloise, dont l'effectif compte plusieurs internationaux, comme l'ailier Théo Atisogbe, le Stade français, demi-finaliste la saison dernière, ou pourquoi pas Toulon, qui a recruté l'expérimenté Gaël Ficou en provenance du Racing 92. Quant à La Rochelle, autre outsider, eh bien, le club de Charente-Maritime pourra tester son niveau dès dimanche en recevant Toulouse. Bref, une densité qui fait dire à beaucoup que le top 14 est le meilleur championnat du monde.
5: Merci Axel May, et reprise du top 14 à suivre donc dès demain sur Canal+. 5 matchs à suivre à partir de 19h05.
10: Merci Théo Grévin, il est 6h07. Vous êtes sur Europe 1 et c'est c'est votre week-end qui approche, chers auditeurs. 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
10: À suivre, l'édito de Laurent Tessier et la question santé. Le docteur Brigitte Millot vous parle ce matin des compléments alimentaires. Attention surtout à ce que vous prenez. À tout de suite sur Europe 1.
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2: Europe 1, bonjour. Merci de nous choisir. Bon réveil, il est 6h11, Alexandre Lemaire.
10: La question santé, bonjour docteur Brigitte Millot.
2: Bonjour Alexandre.
10: Vous nous parlez ce matin des compléments alimentaires. Comme souvent à la rentrée, ils ont du succès, ces compléments. Alors vous nous dites, Brigitte, qu'ils sont utiles, oui, mais pas non plus anodins. Pour commencer, tiens, un rappel sur ces compléments alimentaires.
35: Oui, alors je vais commencer par un chiffre. Selon le syndicat des compléments alimentaires, 61% des Français déclarent en consommer 6 sur 10. On les trouve sous toutes les formes, ils sont partout et leurs promesses sont nombreuses. Bien dormir, mais aussi bien se réveiller, faire le plein d'énergie, avoir une belle peau, de beaux cheveux, de bons os, renforcer sa mémoire, sa concentration, que sais-je encore. Ils peuvent contenir des vitamines, des minéraux, des plantes, des champignons ou d'autres substances. Mais l'idée importante aujourd'hui est de retenir le nom. Complément alimentaire. Un complément alimentaire est destiné à compléter l'alimentation quand celle-ci n'est pas suffisamment variée ou diversifiée. Ce n'est ni un aliment, ni un médicament. C'est un complément. complément. Il peut être indiqué en cas de carence, si vous manquez de fer, de vitamine D, de B12, voire au cours de certaines périodes de la vie, comme la grossesse pour la vitamine B9, ou alors des régimes. Donc oui, ils peuvent être utiles, mais ils ne sont pas anodins. Les risques sont le surdosage, on en veut toujours plus. 2 gélules pour des beaux cheveux, mais peut-être que si j'en prends 10, j'aurai des très très très beaux cheveux. Mais plus ne veut pas dire mieux. Et ne prenez pas non plus plusieurs types de compléments en même temps. Autre risque, les interactions médicamenteuses. Prenons le millepertuis, jolie plante. Il perturbe les enzymes du foie et les molécules qui transportent les médicaments. Notamment, il inhibe l'effet des contraceptifs, donc vous n'êtes plus protégé. Et on peut avoir des bébés millepertuis. Autre risque, la toxicité des plantes elles-mêmes. Par exemple, la réglisse est contre-indiquée chez la femme enceinte ou allaitante et chez les gens hypertendus. Donc, écoutez bien, avant de prendre des compléments, première question à se poser, est-ce que j'en ai vraiment besoin ? Deuxième conseil, parlez-en à votre médecin ou à votre pharmacien. Et troisième conseil, respectez les doses. Et oui, ce n'est pas parce que c'est naturel que c'est sans risque. Et ce n'est pas parce qu'on peut en prendre qu'on doit en prendre.
10: Merci docteur Brigitte Millot. Ah, bon petit déj pour commencer la journée, il n'y a pas de mieux.
0: Hein. Oui, Europe 1, bonjour aussi, voilà. Pour
10: bon
0: accompagner
10: appétit,
0: le café.
10: Voilà.
0: Bon réveil, il est 6h13, Alexandre.
10: L'édito de Laurent Tessier, bonjour Laurent.
1: Bonjour Alexandre, bonjour Oblide, bonjour.
10: Bonjour à tous. Rédacteur en chef de Pascal Froyez-vous à partir de 16h sur Europe 1. Deux députés La France Insoumise ont été jugés hier pour diffamation contre le canon français.
1: Oui, les organisateurs des banquets géants du canon français ne se laissent plus marcher dessus. Vous savez, ces événements qui mettent en avant notre gastronomie française, notre patrimoine, nos agriculteurs, des personnes qui viennent simplement s'amuser, faire la fête avec du fromage, de la charcuterie, du vin, dansent et chantent. Eh bien, ça ne plaît pas à la France Insoumise. Deux députés d'Ille-et-Vilaine, Marie Messmer et Mathilde Digné, n'avaient pas apprécié la tenue d'un banquet l'an dernier près de Rennes. Une tribune, je les cite, pour la promotion de l'idéologie d'extrême droite. Alors oui, chanter du Michel Delpech, Joe Dassin est devenu suspect. Ces deux députés ont été jugés hier devant le tribunal correctionnel de Tours. Après une plainte des organisateurs des banquets, ils avaient raconté en avril dernier tout ce qu'ils subissaient.
5: Des gens ont essayé de brûler un événement. Des députés et journalistes recadrent des vidéos pour faire croire à des saluts nazis. Nous recevons des centaines d'insultes, de menaces et menaces de mort sur les réseaux sociaux.
1: Le jugement sera rendu le 12 novembre. Le canon français a raison de ne plus se laisser piétiner car c'est un festival d'attaques contre ces banquets géants ces derniers mois. Des pétitions, des demandes d'interdiction, des fausses informations. Ces élus et les filles n'ont vraiment que ça à faire.
6: Et faire des saluts nazis, proférer des insultes racistes, misogynes, homophobes, agresser les passants.
7: Je n'attends rien de ceux qui déroulent eux-mêmes le tapis rouge au fascisme, en faisant virer des humoristes, tout en laissant le canon français semer la terreur dans le pays.
1: Le grand danger en France pour eux, ce n'est pas l'islamisme, le trafic de drogue, non, c'est le canon français pour LFI. Manger du pâté, du fromage, c'est semer la terreur dans le pays, rien que ça. Des banquets géants attaqués aussi dans l'espace médiatique, France Inter, le millionnaire Mathieu Pigasse.
8: On connaît tous le canon français et cette espèce de relent fasciste, pour dire le moins. Ouais, on peut siffler.
9: A-t-on affaire à des événements clairement identitaires, volontairement excluants ? Question, faut-il interdire le canon français ?
1: Ces banquets géants sont attaqués aussi par le milieu culturel, comme le rappeur Aurel San, qui, pour se donner une bonne image, avait critiqué la tenue d'un événement dans sa ville à Caen.
11: Dans ma ville, il y a plein de fachos, je rêve qui s'étouffent pendant leur banquet de sale pauvre.
1: Je retiens aussi le mépris de certains élus. Voilà ce qu'a écrit hier le député LFI de Loire-Atlantique Andy Kerbra. Solidarité avec Marie Messmer et Mathilde Digné, ciblées par les intimidations du canon français. Leur France, rabougrie, réduite à Michel Sardou et au cochon grillé, n'est pas la nôtre. Fin de citation. La France, rabougrie, quel mépris pour notre patrimoine, notre histoire. Ils n'aiment pas la France. Alors comme apparemment je fais partie d'une France rabougrie, musique pour l'insoumis Andy Kerbra. Pour le député insoumis Andy Kerbra, oui, la France rabougrie continuera de chanter dans ses banquets. En fait, on comprend vite, ces élus veulent interdire tout ce qui ne leur plaît pas. Ça va des banquets géants à la présence aussi d'un éditorialiste de droite sur France Inter, on en parlait hier. Voilà leur nouvelle France, alors laissez-nous tranquilles, laissez-nous chanter, laissez-nous danser.
10: Bon, on a une petite idée de votre programme du week-end, en tout cas, Laurent Tessier.
1: Ouais, je suis encore dans une ambiance été, vous avez remarqué. Hein.
10: J'ai bien vu, oui. On essaie encore l'été.
1: Bon, ben, on va en profiter jusqu'au bout.
10: Votre édito sur Europe 1, Laurent Tessier, merci.
1: À tout à l'heure.
10: Pascal Pro et vous à partir de 16h. Dans un instant, votre partition, Blin Roche.
0: Oui, on va chanter, danser. Il y a presque 30 ans, vous avez la connaissance de l'alter ego de Mathieu Chédid, le chanteur et guitariste fantasque M.
10: À tout de suite sur Europe 1.
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0: Europe 1, bonjour. Il est 6h19, Alexandre Lemaire.
10: Le journal permanent sur Europe 1, Théo Grévin.
19: Sébastien Lecornu ordonne à Bercy de geler ou d'annuler des dépenses prévues dans le budget. Objectif, financer les mesures d'urgence à destination des agriculteurs touchés de plein fouet par la sécheresse et la chaleur. La chaleur de retour sur une grande partie du pays. 5 départements seront placés en vigilance orange canicule dès midi. L'Ardèche, l'Aude, la Drôme, le Gard et l'Hérault, des pointes à 39 degrés sont attendues localement. Aux États-Unis, J.D. Vance confirme l'ouverture d'une enquête approfondie sur la frappe qui a fait 4 morts mardi soir lors de la célébration d'un mariage en Iran. Le vice-président américain se dit sceptique quant à la véracité de cette information relayée par les médias iraniens. Et puis en tennis, les adieux de Gaël Monfils à l'US Open. Le vétéran français, 40 ans, éliminé cette nuit. Il disputait son dernier match en Grand Chelem.
10: Votre partition en Blind Rush à 6h19 sur Europe 1, c'était un 4 septembre comme aujourd'hui. En 1998, Mathieu Chédid sortait son premier album.
0: Oui, le bien nommé Le Baptême. On écoutera Mathieu Stador.
10: Il y a donc 28 ans, hein, tout juste, on faisait la connaissance du chanteur et guitariste, mais surtout de son alter ego M.
0: Absolument, M comme un masque, un subterfuge, une parade pour ne pas montrer son extrême timidité.
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0: retour donc au commencement. Mathieu est d'abord un chédide.
1: Oui, avec une grand-mère poétesse libanaise, André, avec un père auteur et chanteur, Louis. Pas étonnant qu'il attrape dès son plus jeune âge le virus de la musique.
0: Et donc, la création de ce personnage M, c'est pas pour se démarquer du clan chédide ?
1: Eh bien non, Mathieu Chédide est mal à l'aise quand il faut parler à l'assistance, sauvage quand il faut interagir avec les autres, complexé et loin d'être brillant à l'école. Son destin, paradoxalement, n'est pas du tout tracé, comme on peut le penser quand on lit son arbre généalogique.
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0: Là, j'imagine que pour Mathieu Chédid, c'est quand même compliqué d'échapper totalement à cet univers familial, musical.
1: Et vous avez raison, Alexandre. Ses camarades sont des fils de Pierre Souchon et Julien Voulzy, musicien aussi. Et c'est à leur côté que sa vie va basculer lorsqu'il va toucher sa première guitare, l'étape charnière, avant la création de son double à la coupe de cheveux emblématique.
0: Et cette guitare, il va en prendre à en jouer tout seul.
1: Mais oui, fasciné par l'instrument, Mathieu Chédid gratte ses premiers accords des heures durant jusqu'à s'en faire saigner les doigts. Un garçon donc discret, mais combatif, la guitare comme premier bouclier contre ce sentiment d'exclusion persistant. Une arme contre sa propre timidité. Il en possède aujourd'hui plus de 50
0: wow.
1: instruments. Ouais. C'est donc par elle et avec elle qu'il démarre dans la vie, abandonne ses études et devient guitariste pour d'autres.

0: Et alors, après avoir joué de la guitare pour tous les autres, Mathieu Chédid se décide enfin à prendre le devant de la scène.
1: Et oui, et étonnamment pour lui, ça va être beaucoup plus facile en apparaissant dans un costume rose bonbon, les cheveux collés de gomina, coiffés en forme de lettre M, la pointe sur le front. Mathieu Chédid, la voix au perché, devient contre toute attente un super-héros extraverti, une véritable bête de scène, fantasque et funky. S'il faut aller chanter devant tous ces gens, autant le faire eh bien dans la démesure. Voilà l'image de Ziggy Stardust de David Bowie. Mathieu Chédid avec Machistador sur Europe 1.

0: falsetto du réservé, Mathieu Chédid alias M, Machistador dans la partition sur Europe 1, chanson de son tout premier album, Le Baptême, sorti il y a 28 ans, le 4 septembre 1998.
1: Et alors, 50 guitares chez Mathieu Chédid ?
0: 50, il y a un peu de place.
1: Comme vous disiez, il faut un petit peu de place. Ouais. Un petit peu de temps et aussi pour pouvoir...
0: pour toutes les jouer.
1: Pour toutes les jouer.
0: Il y a des petites guitares et des plus grosses.
1: Voilà. Merci Aubine Roche, vendredi 4 septembre, bon réveil à tous. Dans la prochaine demi-heure, dans 20 minutes sur Europe 1, la revue de presse d'Olivier Delagarde.
0: La présidentielle est un sport de combat. Voilà la presse aujourd'hui pour Olivier.
1: La revue de presse internationale. Nous irons notamment en Irlande, Eldorado des centres de données d'intelligence artificielle, mais qui consomment tellement d'électricité que l'Irlande songe maintenant à se tourner vers le nucléaire. Les correspondants d'Europe 1 dans un quart d'heure. Dans un instant, la météo. A tout de suite sur Europe 1.
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0: Gare Nord, une bande littorale, vous savez, qui s'étire de la Bretagne aux frontières belges, reste parcourue de nuages souvent épais, laissant échapper quelques gouttes sous des rafales avoisinant les 70 à 80 km/h sur la côte d'Opale. Au lever du jour, des petites brumes matinales également du côté du Poitou et des Pays de la Loire, mais elles se dissiperont pour laisser place à un peu plus de bleu. C'est donc un soleil qui brille, sans partage, sur les autres régions au sud de la Loire. Et au fil de l'après-midi, la masse d'air se réchauffe considérablement, installant une nouvelle canicule sur 5 départements. Dès midi, l'Ardèche, la Drôme, le Gard, l'Hérault, l'Aude, 10 autres départements dans le sud-ouest essentiellement sont en jaune, avec des maximales approchant les 39 degrés en Occitanie. Il fait ce matin 14 degrés à Orléans, 16 à Châteauroux, 17 à Caen, 20 degrés à Marseille. Cet après-midi, on attend 23 degrés à Brest, 25 à Quimper, 28 à Chartres et Paris, 30 degrés à Blois. Il fera 32 à Colmar et Annecy, 36 à Aubenas et Grenoble, 38 degrés pour Pau. Concernant votre week-end, rapidement, le soleil se généralisera demain, maintenant des températures élevées au sud. Dimanche, ça s'annonce chaud et lumineux avec des orages qui vont arriver par l'ouest, et une baisse des températures s'amorcera a priori en début de semaine prochaine, dit Météo France.
1: Merci Amblin Roche, soyez les bienvenus. Bon réveil sur Europe 1, 6h30.
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1: À la une, il est revenu et tous les climatologues en ont peur. Il s'appelle El Niño, phénomène naturel, mais qui va aggraver le réchauffement et les phénomènes extrêmes, inondations ou sécheresses. Explication Antoine Bienveau dans un instant. Comment le gouvernement va-t-il aider les agriculteurs? Après l'alliance catastrophique cet été de la chaleur et de la sécheresse, un plan d'urgence est dévoilé aujourd'hui. Les super pouvoirs de Dragon Ball vont-ils faire pchit? Le futur parc d'attractions annoncé par Emmanuel Macron n'a tout simplement pas reçu l'accord de la société japonaise détentrice des droits, vous dira Jacques Serret. Et puis des radars routiers qui s'occupent encore plus des caisses de l'État que de la sécurité routière. Vous en avez tout ça en tête. Nous irons dans ce journal aux portes de Paris. Un radar de chantier, mais bien caché. Il vous flash sans discontinuer au-delà de 30 km/h. L'association 40 millions d'automobilistes demande son retrait.
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1: 6h30 sur Europe 1. Cet été 2026 restera dans l'histoire. Il est de loin le plus chaud jamais enregistré en France. 53 jours de vagues de chaleur dans un contexte où revient un amplificateur du réchauffement. Il s'appelle El Niño, phénomène océanographique qui revient par cycle. Celui-ci s'annonce d'une ampleur historique, alerte l'Organisation Météo Mondiale. El Niño a redémarré dans le Pacifique avec une puissance qui fait craindre à l'ONU des catastrophes climatiques inédites, Antoine Bienveau.
4: Oui, selon les experts de l'Organisation Météorologique Mondiale, El Niño est déjà fortement installé et devrait connaître son apogée à la fin de l'année 2026. Concrètement, ce phénomène météo correspond à un réchauffement de la surface de l'océan Pacifique, ce qui dérègle en profondeur le climat mondial. Résultat, dans les prochains mois, les précipitations et les fortes chaleurs risquent de se multiplier, comme l'explique le météorologue Patrick Marlière.
5: Sur l'Amérique du Sud, ça va produire certainement des tempêtes tropicales, des inondations, ça c'est quasiment certain. Ensuite, évidemment, le réchauffement aussi va indirectement toucher l'Atlantique. Et donc, tout ça va nous donner chez nous aussi des tempêtes ou des dépressions beaucoup plus marquées en cette fin d'année. Donc, ce sera un phénomène extrême, dont la remontée des températures certainement. C'est toute la planète qui va être impactée.
4: Selon l'Organisation Météorologique Mondiale, cet épisode 2026 d'El Niño pourrait porter un coup dur aux populations et aux économies du monde entier. Le record de 2024, enregistré comme l'année la plus chaude dans le monde, pourrait aussi être battu.
1: Antoine Bienveau, chaleur et sécheresse record cet été en France. Le gouvernement va dévoiler aujourd'hui un nouveau plan de soutien aux agriculteurs. Les mesures pourraient porter sur la trésorerie, la remise en production des exploitations les plus durement touchées. Il reste à trouver le financement. La FNSEA estime les pertes à plus de 10 milliards d'euros. Sébastien Lecornu envisage pour cela de nouvelles coupes dans le budget 2027.
0: On vous écoute Europe 1, bonjour. Il est 6h32, la suite du journal. Alexandre Lemaire.
1: Il a été annoncé à grands coups de Kamehameha, comprendre avec tambour et trompette. Et si le parc d'attractions Dragon Ball, promis par Emmanuel Macron en partenariat avec l'Arabie Saoudite, ne voyait jamais le jour? On découvre que le studio japonais, détenteur de la licence, n'a jamais donné son accord pour un projet en France, Jacques Serret.
6: Oui, le contraste est saisissant avec l'annonce d'Emmanuel Macron. Le 24 août, le chef de l'État était catégorique. 3 parcs à thème vont voir le jour, 6 milliards d'euros d'investissement, 22 000 emplois créés. Il se disait même très fier de cette réussite. 10 jours plus tard, pourtant, les ayants droit de Dragon Ball affirment qu'aucune licence n'a été accordée pour un parc en France. Alors Emmanuel Macron n'avait jamais lui-même prononcé le nom de Dragon Ball, mais cette licence était

0: régulièrement évoquée autour du projet. Et surtout, ce n'est pas la seule incertitude. Qiddiya Investment Company, la société saoudienne qui porte le projet, parle seulement d'un protocole d'accord pour explorer son développement. Quant au financement, le tour de table doit encore être complété. Autrement dit, le projet est loin d'être totalement acquis. Une fois encore, à l'Élysée, la communication est arrivée bien avant le concret.
1: Jacques Serret du service politique d'Europe 1.
2: Vous en venez, Alexandre, à ce rebondissement dans l'affaire Doualemn.
1: Oui, cet influenceur algérien de 60 ans, il avait fait l'objet d'un signalement par le maire de Montpellier où il vivait. Doualemn avait appelé sur TikTok à donner, dit-il, une sévère correction à un opposant au régime à Alger. Doualemn, condamné en appel en juillet pour incitation à la violence, il est aussi visé par un arrêté d'expulsion. Oui, mais voilà, nouveau rebondissement dans cette affaire. Un magistrat indépendant réclame l'annulation de cet arrêté d'expulsion. Pour quelle raison, Jean-Baptiste Marty ?
3: Pour le rapporteur public, Bruno Retailleau, alors ministre de l'Intérieur, n'avait pas le pouvoir de prendre cet arrêté d'expulsion. La menace grave pour l'ordre public invoquée par l'ancien locataire de la place Beauvau n'était pas justifiée. C'est la lecture du dossier faite par le magistrat indépendant. Il réclame ainsi la restitution du titre de séjour de l'influenceur algérien et l'annulation de son arrêté d'expulsion. Une expulsion qui n'a d'ailleurs jamais pu être réalisée, cela malgré les tentatives. L'Algérie avait notamment refusé de le reprendre en mars 2025, elle avait renvoyé en France. Doualemn avait ensuite été placé en centre de rétention administrative, mais les autorités avaient été obligées de le libérer au bout de 3 mois. C'est la loi française. Il était depuis assigné à résidence à Montpellier. Alors, ce n'est pas la première fois que la justice contredit Bruno Retailleau, puisque 2 OQTF prises à l'encontre de cet Algérien ont déjà été annulées par le tribunal de Melun en 2025. Il pourrait donc s'agir là d'un nouveau revers pour l'ancien ministre de l'Intérieur. La décision du tribunal administratif de Paris est attendue dans les prochains jours.
1: Jean-Baptiste Marty, vous en connaissez tous au moins un sur votre trajet. Des radars savamment placés pour systématiquement vous flasher. Nous sommes sur le périphérique parisien Porte de Montreuil. Un radar de chantier a été installé le 24 août pour réguler la circulation dans ce secteur en travaux. Il flash non pas comme d'habitude au-delà de 50, mais dès que vous dépassez 30 km/h. Pierre Chasseret réclame le retrait de ce radar. Le délégué général de l'association 40 millions d'automobilistes a voulu aller le voir de ses yeux.
4: Quand on s'est rendu sur les lieux et que j'ai vu, pendant qu'on tournait, l'image de ce radar qui n'arrêtait pas de se transformer en guirlande de Noël qui s'allume et qui s'éteint, alors qu'au final, quand on regardait les automobilistes qui passaient et des automobilistes prudents qui roulaient vraiment à des très basses vitesses, à chaque flash, je me disais, mais c'est une catastrophe. En 4 minutes 30 précisément, on a eu 18 voitures flashées. Les automobilistes prennent 135 euros d'amende pour quelques tout petits kilomètres heure de trop sur un radar qui est d'une injustice profonde. On est en train de piéger des Français à 135 euros d'amende pendant la crise des carburants, pendant la crise du pouvoir d'achat. C'est souriez, vous êtes ruinés.
1: Pierre Chasseret de l'association 40 millions d'automobilistes avec Marius Druard.
2: C'était votre journal de 6h30 sur Europe 1. Alexandre Lemaire, on se retrouve dans un instant pour la suite d'Europe 1. Bonjour, et avec Dimitri Pavlenko pour le programme d'Europe 1 Matin. À tout de suite.
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2: Bonjour, jusqu'à 7h avec Alexandre Lemaire et dans une minute, la revue de presse internationale. Nous irons notamment en Irlande, Eldorado des data centers d'intelligence artificielle. Bon vendredi sur Europe 1.
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2: Europe 1, il est 7h20.
1: Bonjour Dimitri Pavlenko.
17: Bonjour Alexandre, bonjour Omblin.
1: Bonjour.
17: Bonjour à tous.
1: À la une d'Europe 1 matin, dans un quart d'heure.
17: Eh bien écoutez, je reçois à 7h10 Alexandre Brugère, le préfet des Hauts-de-Seine. Il est devenu une cible, il est attaqué en justice par l'association des avocats spécialisée dans la défense des étrangers pour les dysfonctionnements dans le traitement des titres de séjour en préfecture des Hauts-de-Seine. L'association, en gros, lui reproche des délais qui sont trop longs, des difficultés à obtenir des rendez-vous en préfecture, des récépissés qui arrivent trop tard. Alors, ces problèmes existent, et d'ailleurs, le préfet lui-même ne les nie pas, mais le sous-entendu de l'ADDE, donc l'association en question, qui a pour avocat un revenant, hein, l'ex-écolo Julien Bayou, c'est que la préfecture, en réalité, involontairement ou non, fabrique elle-même des sans-papiers. Alors pourquoi taper Alexandre Brugère? Sans doute parce que c'est l'un des rares préfets à avoir choisi d'incarner publiquement une politique de fermeté contre l'immigration illégale. D'ailleurs, il assume, comme il le dit, d'avoir coupé le robinet. Sans doute que l'expression est un peu excessive. Mais enfin, quand même, davantage d'éloignement, moins de régularisation, ça c'est son bilan réel. Bref, l'ordre public migratoire. Et ça en fait une cible idéale. Mais ça tombe mal pour la DDE parce qu'Alexandre Brugère s'efforce aussi justement d'améliorer la situation des étrangers qui sont en règle. Il a embauché des agents. Il a réduit d'un tiers les délais de traitement des dossiers. La préfecture dit en traiter 2 fois plus par mois qu'il y a 1 an. En 8 mois, il a aussi réduit le stock des dossiers en souffrance. Bref, en fait, il fait exactement ce que l'on est en droit d'attendre de l'État, c'est-à-dire méchant avec les méchants, gentil avec les gentils, pour reprendre la formule de Gérald Darmanin. Donc ça va être difficile pour la DDE, qui d'ailleurs s'en cache pas, c'est une association qui roule très à gauche, ça va être difficile pour elle de lever le soupçon de vouloir transformer les dysfonctionnements de l'administration en procès politique contre l'un des préfets les plus engagés dans la lutte contre l'immigration clandestine. Et d'ailleurs ce matin, comme un fait exprès, tweet de Manuel Bompard de la France Insoumise qui appelle Laurent Nunez à, je cite, « rappeler à l'ordre un préfet qui assume de violer la loi ». Donc rendez-vous à 7h10, Alexandre Brugère sera notre premier invité dans Europe 1 Matin.
1: A tout à l'heure, Dimitri Pavlenko.
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2: Il est 6h42, Alexandre Lemaire.
1: Dans 5 minutes, la revue de presse d'Olivier Delagarde. D'abord, les correspondants d'Europe 1, c'est votre revue de presse internationale qui nous emmène en Irlande. Bonjour Clémence Pénard.
18: Bonjour.
1: Correspondante d'Europe 1 à Dublin, Clémence, qu'est-ce qui fait la une de la presse irlandaise ?
18: Eh bien, l'essor de l'intelligence artificielle qui pousse aujourd'hui Dublin à rouvrir le dossier du nucléaire. Face à l'explosion de la consommation électrique de ses data centers, l'Irlande pourrait envisager de lever son interdiction du nucléaire en place depuis 1999. Un revirement historique, raconte The Independent, après des décennies d'opposition. Les centres de données consomment déjà 22% de l'électricité totale du pays et avec l'essor massif de l'IA, cette part pourrait atteindre 31% en 2030, explique The Irish Times. Pour continuer d'attirer les géants de la tech, l'Irlande doit répondre à une demande énergétique colossale. La RTE résume d'ailleurs le dilemme ainsi, « going nuclear or nowhere ». En clair, c'est le nucléaire ou l'impasse.
1: Nous partons en Israël. Frédéric Simon, vous êtes à Jérusalem pour Europe 1. Israël, où approchent des élections législatives. De quoi parlent les médias israéliens ?
19: À l'approche des élections, c'est la volonté des Israéliens vivant à l'étranger d'y prendre part. Le vote est possible qu'en Israël même, et de nombreux Israéliens ont commandé des billets d'avion dès l'annonce à la date du scrutin. Ce sera le 27 octobre. C'est ce que rapporte le site de la chaîne 13, tout comme le quotidien Haaretz. Il évoque l'association Fly and Vote qui facilite les démarches des Israéliens de l'étranger désirant se rendre au pays pour y voter. L'initiative ne fait pas l'unanimité. Le rédacteur en chef de l'hebdomadaire, Makor Rishon, la qualifie d'immorale. Ces Israéliens, écrit-il, ne vivent pas ici, n'ont pas pris part à la guerre, et ils n'ont par conséquent pas le droit de choisir ceux qui nous gouverneront. Réponse dans le Jerusalem Post d'un notable américano-israélien, la motivation de ces Israéliens reflète la pérennité de leurs liens et de leurs responsabilités envers l'État juif.
1: Nous partons enfin en Égypte avec la correspondante d'Europe 1 au Caire, Noura Abdelbasset. La canicule fait la une des journaux chez vous.
20: Eh bien, la canicule ne frappe pas seulement le quotidien des habitants, elle pousse aussi la faune sauvage hors de son habitat, écrit ce matin l'Ahram. Chassés du désert par des températures frôlant les 50 degrés, serpents et scorpions s'infiltrent directement dans les foyers de Haute-Égypte, dans le sud du pays. Face à cette situation, le ministère de la Santé a renforcé en urgence les stocks d'antivenins dans les dispensaires ruraux. Mais sur place, la réponse médicale se heurte aux croyances locales. Comme le souligne le Mansellium, beaucoup préfèrent risquer la piqûre plutôt que d'éliminer l'animal. La tradition interdit de tuer ces serpents, entrés au foyer, persuadés qu'ils sont possédés par des esprits qu'il faut d'abord supplier de partir. Résultat, plusieurs dizaines de piqûres ont été prises en charge en urgence, évitant tout décès.
1: Noura Abdelbasset, correspondante d'Europe 1 en Égypte.
2: C'était votre revue de presse internationale sur Europe 1 à 7h moins le quart.
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1: 7h moins le quart sur Europe 1, le journal permanent Théo Grévin.
21: À 3 semaines de l'arrivée du pape Léon XIV en France, Laurent Nunez dévoile le dispositif de sécurité exceptionnel prévu à cette occasion. 15 000 forces de l'ordre seront mobilisées à Paris, annonce le ministre de l'Intérieur. Il précise qu'à ce stade, aucune menace terroriste n'a été identifiée. Tous les rendez-vous festifs prévus à J en Haute-Saône dans les prochains jours sont annulés. Le village endeuillé par la mort de 4 membres d'une même famille mercredi soir. Le père, un quadragénaire en instance de séparation, aurait abattu ses 2 enfants et sa belle-mère avant de retourner son arme contre lui. Le sud de la France renoue avec la canicule. 5 départements placés en vigilance orange dès midi. L'Ardèche, l'Aude, la Drôme, le Gard et l'Hérault. Des pointes à 39 degrés sont attendues. Et puis du tennis, 3 petits sets et puis s'en va. Battu à l'US Open cette nuit, Gaël Monfils a disputé son dernier match dans un tournoi du Grand Chelem. Il prendra sa retraite à la fin de l'année à l'occasion du Masters 1000 de Paris.
1: Merci Théo. Dans un instant, la revue de presse, la présidence est un sport de combat, vous dira Olivier Delagarde. A tout de suite sur Europe 1.
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29: Bonjour Olivier Delagarde.
30: Bonjour à vous deux.
29: Bonjour. Question à la une de votre revue de presse. La présidentielle est-elle un sport de combat ?
30: Écoutez Alexandre, que ce soit un combat, c'est une évidence, mais effectivement, c'est aussi, et on l'oublie parfois, une épreuve physique. C'est ce que nous rappelle un papier très original de John Timsit du Figaro. Parce que 7 mois de campagne vont mettre à rude épreuve les organismes, le corps et les nerfs des candidats, écrit-il. Et tenir le choc est un paramètre absolument primordial sur le chemin de la conquête du pouvoir. Marine Le Pen en avait fait l'amère expérience en 2017, lorsqu'elle était arrivée au débat du deuxième tour avec à peine 3 quarts d'heure de sommeil la nuit d'avant et une migraine ophtalmique, un état d'épuisement que ses proches invoqueront ensuite pour expliquer sa prestation calamiteuse. Mais elle n'est pas la seule. Hollande qui s'endort en pleine table ronde, Mélenchon qui reconnaît être épuisé en meeting, les exemples sont légion. Et d'ailleurs, les candidats s'entourent désormais de véritables préparateurs physiques, des coachs. Alors les recettes pour tenir bon, explique-t-il au journal. D'abord une hygiène de vie irréprochable, ensuite faire du sport. Sarkozy et Macron couraient, en 2022 Valérie Pécresse avait privilégié la boxe, comme Édouard Philippe, une façon peut-être de se préparer à en prendre plein la figure.
29: Oui, et puis il y a aussi une candidate dans une situation particulière.
30: Oui, et c'est d'ailleurs sans précédent sous la Ve République, souligne le journal, et même les 4 précédentes. On a cette année une candidate à la présidentielle, enceinte. Marine Tondelier doit accoucher fin septembre. À chacun de ses déplacements politiques, la candidate écologiste balade ainsi sa valise de maternité avec le petit pyjama du futur bébé. « Je peux accoucher à tout moment », confiait-elle. Alors, on ne connaît pas le prénom du futur bébé, mais dans la mesure où elle est tombée enceinte le soir de Noël, comme elle le raconte elle-même, qu'elle est déjà maman d'un petit Joseph, on suggérerait bien Marie, si c'est une fille. Puis aussi, on a une petite idée du casting de ce qui pourrait faire le bœuf et l'âne dans la crèche vivante de cette présidentielle 2027.
29: Et un autre candidat est particulièrement en forme ce matin ?
30: En tout cas, il va l'être à la lecture du sondage que publie le Figaro, parce que la proposition de Bruno Retailleau est plébiscitée par les Français. On en parlait hier, ici même. Le candidat des Républicains, s'il est élu, s'engage à réformer la Constitution afin de pouvoir interroger les Français par référendum sur tout type de sujet et court-circuiter les éventuelles censures du Conseil constitutionnel. Eh bien, selon l'enquête Odoxa Backbone Consulting que publie le journal, 82% des Français sont d'accord et veulent être consultés sur les sujets de société. Quant aux sujets sur lesquels ils brûlent d'être interrogés, l'immigration, les retraites, le port du voile islamique dans les lieux publics, et puis, sujet numéro un sur lequel nos compatriotes souhaitent être consultés, je vous le donne en mille, c'est l'instauration d'une règle d'or budgétaire.
29: Pourquoi est-ce une surprise ?
30: Et parce qu'en fait, derrière la règle d'or, c'est donc la question de la dette. Et l'on est en train de s'apercevoir que c'est l'invité surprise de la présidentielle 2027. Autre sondage, Elab pour les Échos, 85% des Français jugent qu'il est urgent de réduire la dette. Bref, n'en déplaise à tous les stratèges qui, à l'Élysée, affirmaient doctement que la dette ne serait jamais un sujet d'intérêt pour les Français, on s'aperçoit eh bien que si, qu'avec le pouvoir d'achat, la sécurité, l'immigration, la question de l'endettement du pays est en train de s'imposer comme une priorité. Et tous les candidats vont devoir dire comment ils envisagent d'alléger ce fardeau. Alors on sait que Jean-Luc Mélenchon, lui, préconise tout simplement de l'effacer. Eh bien, les Échos ont de rechef interrogé des experts sur la question. Sans surprise, ils expliquent que ce remède serait bien pire que le mal. Et oui, c'était trop beau. Il va falloir que notre candidat insoumis trouve autre chose.
29: Ah, heureusement, pour soutenir notre économie, Olivier, la France s'apprête à construire de nouveaux parcs d'attractions.
30: Oui, un parc Dragon Ball, financé par les Saoudiens et présenté comme un formidable succès par Emmanuel Macron. On a tous suivi ça. Eh bien, sachez que ce qui s'annonçait déjà comme un phare de la culture française n'est pas prêt de voir le jour. Selon Le Parisien, aujourd'hui en France, l'entreprise japonaise qui possède les droits de ce dessin animé, dont notre président est friand, a refroidi les ardeurs de tout le monde. Toei Animation Limited a publié un communiqué pour rappeler qu'il n'avait accordé aucune autorisation, et Candice Dousseau de rappeler que dans l'industrie japonaise, l'usage de marques aussi puissantes fait l'objet de négociations longues et très encadrées. Bref, le projet a déjà du plomb dans l'aile du dragon.
29: Du dragon, mais vous ne seriez pas un peu négatif quand même, Olivier ?
30: Vous avez raison. Je persifle, hein.
29: Mais oui.
30: C'est pas bien. Écoutez, pour me rattraper, je vais faire une proposition constructive et libre de droit, c'est-à-dire que j'offre mon idée aux Saoudiens. Puisque Dragon Ball, ça va être compliqué, il pourrait faire un parc d'attractions dont le thème serait le macronisme. Je vois déjà toutes les attractions, le grand 8 de la cote de popularité présidentielle, le manège du Parlement en folie, le chamboule-tout des 7 premiers ministres, la maison hantée de la dissolution et puis le clou du parc, la tour de la terreur de la dette. Conclusion. On est ruiné, mais au moins, on va un peu s'amuser.
29: Vous avez de l'imagination, Olivier, hein, votre parc d'attraction sur le macronisme. On vous retrouve à 8h moins le quart sur Europe 1, Olivier Delagarde, à tout à l'heure.
2: Il est 7h moins 5, Alexandre Lemaire, on se retrouve lundi pour Europe 1 Bonjour à partir de 5h jusqu'à 7h. Tout de suite, c'est Europe 1 Matin.
29: Bonjour Dimitri Pavlenko.
8: Bonjour Alexandre, bonjour Ambline.
2: Bonjour.
8: Bonjour Olivier. En fait, vous avez compris un truc, c'est que les parcs d'attraction, c'est toujours les mêmes manèges, mais habillés différemment.
30: Voilà.
8: Mais ça marche très très bien, votre parc d'attraction du macronisme.
30: Mais je sais, c'est offert. L'idée est offerte.
8: Merci beaucoup Olivier. Vous revenez à 8h moins le quart, de quoi nous parlerez-vous ?
30: Écoutez, je vous parlerai de la visite du pape et d'une polémique qui va sans doute enfler.
8: Oh, on a hâte de vous entendre. À tout à l'heure, Ambline Alexandre, à lundi.
2: À
8: bon
2: lundi.
8: Week-end, reposez-vous bien, rendez-vous 5h pour Europe 1, bonjour. Bonjour Anissa Dadi.
11: Bonjour Dimitri, bonjour à tous.
8: Et bonjour à tous, Olivier en parlait à l'instant, à qui douterait du venin que représente la dette. Ça y est, elle est en train de rattraper politiquement Emmanuel Macron, qui perd des plumes. Ce même baromètre élable pour les Échos ce matin nous indique que le président perd 4 points à 20% d'opinion favorable seulement sur la situation économique. Les Français, ça y est, font le lien entre la dette, les finances publiques et la crise du pouvoir d'achat. Le boulet du bilan d'Emmanuel Macron, qui déteint d'ailleurs sur ses héritiers politiques, Édouard Philippe et Gabriel Attal, qui connaissent eux aussi une mauvaise rentrée sondagière, on en parlera. Mais l'urgence politique du jour, si l'on peut dire, c'est l'agriculture mise à genoux par la canicule et la sécheresse. Encore un plan d'urgence pour la ferme France. Alors combien de milliards d'euros, où les prendre ? On en parlera avec notre invité à 8h10, Philippe Tabarot, le ministre des Transports. Il sera face à Romain Desarbres. Un préfet dans le viseur de la justice, Alexandre Brugère, le médiatique préfet des Hauts-de-Seine, en pointe dans la lutte contre l'immigration illégale, se retrouve attaqué par une association d'avocats marquée à gauche. Il lui reproche en substance, sinon d'organiser, du moins de ne pas suffisamment en faire contre l'engorgement des guichets pour le renouvellement des titres de séjour, ce qui produirait d'une certaine manière des sans-papiers. Alexandre Brugère a son bilan à nous soumettre ce matin pour sa défense. Il sera notre invité dans un petit quart d'heure. Des référendums sur tous les sujets. Le dernier mot au peuple en cas de censure de la loi par le Conseil constitutionnel. La proposition de Bruno Retailleau suscite les critiques de la présidente de l'Assemblée, Yael Braun-Pivet. Mais alors, visiblement, elle fait mouche dans l'opinion, puisque 8 Français sur 10 s'y disent favorables, selon un sondage Odoxa pour Le Figaro ce matin. Nous verrons cela avec Vincent Trémollet de Villers aux alentours de 8h moins 10. C'est aussi la question du jour. Est-ce qu'il faut réduire le pouvoir du Conseil constitutionnel comme le propose Bruno Retailleau? Vous répondez dès maintenant sur le site et l'appli Europe 1. Et puis ne manquez pas le portrait hommage ce matin de Catherine Ney à Édouard Balladur, l'ancien Premier ministre qui nous a quittés en début de semaine, l'homme qui faillit être président. Elle le connaissait bien, Édouard Balladur, Catherine Ney, le politique, mais aussi l'esthète, le père, le mari. C'est aussi 76 ans d'un mariage heureux, Édouard Balladur. Rendez-vous donc à 8h30. Voilà pour le programme. Bon courage à tous. Europe 1 vous accompagne. On passe au temps. Anissa Haddadi, la vague de chaleur se poursuit.
29: On a 5 départements qui repassent en vigilance orange canicule. On pensait que c'était fini.
1: Ben nouvelle non. Vague de chaleur et c'est pas fini encore, hein, Dimitri. On va avoir chaud au moins jusqu'à lundi. Alors, l'Ardèche, l'Aude, la Drôme, le Gard et l'Hérault sont en vigilance orange canicule. Pourquoi ? Parce que les températures sont exceptionnellement élevées pour la saison. On a déjà 23 degrés à l'heure où je vous parle. À 5 heures, on a relevé 23 degrés à Nice et à Nîmes. Cet après-midi, 38 pour Carcassonne et Mont-de-Marsan, 37 degrés à Nîmes et Lyon. C'est étouffant pour un 4 septembre. 36 degrés dans la cuvette auvergnate de Clermont-Ferrand, 36 à Perpignan, 35 à Bordeaux et au Puy-en-Velay, 33 degrés à Auxerre et Strasbourg. Vous vous rendez compte, même à Strasbourg, on dépasse les 30 degrés aujourd'hui. 32 à Montpellier et Belfort, 30 à Biarritz, 29 pour Paris et Nice. Et dans la capitale, ça va encore grimper. On attend jusqu'à 32 degrés dimanche. 27 à Charleville-Mézières et à Nantes, 25 pour Vannes, 23 à Lille, 21 à Cherbourg. Dans le ciel, c'est très simple, Dimitri. Il va faire beau partout, soleil sans aucun nuage, sauf parce qu'on a un bémol, et c'est souvent le cas en météo, sauf entre la Bretagne et les Hauts-de-France, le long des côtes de la Manche, où là c'est un peu plus gris avec un risque de petites averses.
29: Merci Anissa Dadi, bon réveil à vous, bienvenue sur Europe 1. Nous sommes le vendredi 4 septembre, il est 7h.
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29: À la une, calmer la colère avant qu'elle ne devienne incontrôlable. La ministre Annie Genevard va dévoiler ce matin à 9h le plan d'urgence aux agriculteurs. Alors avec quel argent l'État va geler, voire annuler certaines dépenses inscrites dans le budget actuel? La campagne pour l'élection présidentielle. Éric Zemmour avait choisi la foire de Châlons en Champagne hier pour sa rentrée politique. Le patron de Reconquête, toujours pas officiellement candidat, mais cela ne saurait tarder, les informations d'Europe 1 dans un instant. L'actualité, c'est aussi la grève du zèle des policiers marseillais. Les agents de la brigade spécialisée de terrain réclament des moyens. Les syndicats mettent la pression sur le ministère de l'Intérieur qui devrait les recevoir aujourd'hui. Et puis l'US Open de tennis, bye bye Gaël Monfils, le français éliminé au deuxième tour a fait ses adieux au public new-yorkais.
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29: Journal de 7h sur Europe 1, Christophe Lamar. Bonjour Christophe.
14: Bonjour Dimitri, bonjour à tous. C'est une conférence de presse très attendue dans les fermes et exploitations françaises. La ministre de l'Agriculture dévoilera ce matin à 9h le plan d'aide d'urgence au secteur. Initialement retardé, sa présentation a donc été accélérée face à l'impatience et la colère qui couvait. Quel sera le montant de l'enveloppe? Mystère à ce stade. Seule certitude, Arthur Delaborde, Matignon va racler les fonds de tiroir.
15: À Matignon, on l'assure, l'agriculture est désormais la priorité numéro un. Selon l'entourage du Premier ministre, 90 départements connaissent des effondrements de production, une situation que la France n'avait plus connue depuis 30 ans. La FNSEA estime déjà les pertes à plus de 10 milliards d'euros. Sébastien Lecornu a donc tranché, pas question d'attendre le prochain budget. Les mesures d'urgence seront financées dès maintenant par des gels et des annulations de dépenses de l'État. Le chef du gouvernement a réuni hier les ministres de l'agriculture, de l'économie et des comptes publics pour arrêter le dispositif. Annie Genevard doit aujourd'hui en préciser le montant et les modalités. Dès la semaine prochaine, place au deuxième temps de nouvelles concertations pour préparer un plan de relance agricole, inscrit cette fois dans le budget 2027. Mais après un été dévastateur, le gouvernement joue gros. Si le plan n'est pas à la hauteur, les tracteurs pourraient vite reprendre la route.
14: Arthur Delaborde du service politique d'Europe 1. Canicule, sécheresse et incendie, la France a connu son été le plus chaud avec des températures jamais observées depuis que les mesures existent, selon la ministre de la Transition écologique, Monique Barbu, qui présentera d'ici la fin du mois le plan d'adaptation au changement climatique. Le gouvernement pourrait relever le plafond du livret A à 30 000 euros contre 22 950 aujourd'hui. C'est l'une des pistes encore à l'étude.
29: La campagne pour la présidentielle, Éric Zemmour annoncera sa candidature avant décembre.
14: Le patron de Reconquête a fait sa rentrée politique à la foire de Châlons-en-Champagne hier. Ce deuxième rendez-vous agricole de France en passe de devenir le passage obligé pour tout candidat qui se respecte. Pas moins d'une dizaine de prétendants à l'Élysée, déclarés ou putatifs, ont fait ou feront le déplacement. Éric Zemmour, lui, en a profité pour préciser les contours de sa future candidature. Alexandre Chauveau.
16: Dans son esprit, sa candidature n'a jamais fait l'objet du moindre doute. Éric Zemmour ne comprend d'ailleurs pas vraiment pourquoi il y aurait une hésitation. Il suffit d'écouter, dit-il, Sarah Knafo.
17: Vous ne l'écoutez pas, mais c'est dommage parce que c'est intéressant ce qu'elle dit. Elle ne passe son temps à dire qu'elle souhaite que je sois candidat et que je suis le candidat naturel de Reconquête. Donc c'est la réponse à votre question.
16: Épreuve que sa candidature se construit, Éric Zemmour confie travailler depuis plus d'un an à l'obtention des 500 parrainages nécessaires à toute candidature. Sa campagne, il l'axera à nouveau sur la lutte contre le grand remplacement en proposant lui aussi un référendum sur l'immigration.
17: C'est indispensable, puisque avec la jurisprudence du Conseil constitutionnel, on ne peut plus rien passer par la loi. Donc si on veut vraiment faire une politique sérieuse contre le grand remplacement, il faut un référendum et en appeler au peuple.
16: Éric Zemmour qui appelle enfin à se méfier des sondages à 8 mois de l'élection.
17: Je pense que la situation est beaucoup plus mouvante qu'on ne le croit et qu'on ne le dit. Vous savez, Madame Le Pen, en septembre 2021, elle était déjà à 32%. Et un mois plus tard, elle était à 16 et j'étais à 18, alors que j'avais commencé à 3. Bon, on verra bien.
16: Manière de rappeler à ceux qui doutent de la pertinence de sa future candidature qu'il compte bien retrouver la dynamique d'il y a 5 ans.
14: Alexandre Chauveau du service politique d'Europe 1.
8: La promesse de révision de la Constitution par Bruno Retailleau provoque une avalanche de réactions.
14: Le candidat et patron Les Républicains veut redonner la parole aux Français. Il s'en est longuement expliqué dans les colonnes du Figaro. Pas touche à la Constitution, lui répond la présidente de l'Assemblée nationale, Yael Braun-Pivet.
8: Et c'est la question du jour sur le site et l'appli Europe 1. Est-ce qu'il faut réduire le pouvoir du Conseil constitutionnel comme le propose Bruno Retailleau? Vous répondez dès maintenant. On passe au malaise dans la police. Les syndicats mettent la pression sur le ministre de l'Intérieur.
14: Les représentants d'unités syndicats majoritaires doivent être reçus aujourd'hui, place Beauvau. Le temps presse, tant l'exaspération est forte dans les rangs. Pas assez de moyens, pas assez nombreux, pas assez payés. La liste des revendications est longue. À Marseille, les policiers de la BST, la brigade spécialisée de terrain, font la grève du zèle depuis une semaine. Reportage Stéphane Burgat, correspondant d'Europe 1 en Provence-Alpes-Côte d'Azur.
5: La base de leur métier, mais pas plus, finit les opérations coup de poing dans les cités, témoigne anonymement ce policier membre d'une brigade dans la région.
18: Notre travail, c'était de déblayer les cités, de travailler et d'impacter fort le trafic de stup. Et là, le fait qu'on n'y aille pas parce qu'on n'est pas écouté, ils vont comprendre comment ça se passe. Pas d'interpellation, rien du tout. Les clients vont revenir comme si on n'avait jamais fait notre travail, parce que ça va super vite.
5: Car en plus du sous-effectif, le matériel manque ou bien laisse à désirer.
18: Enfin, on va utiliser nos deniers personnels pour avoir du matériel ou pour s'acheter des trucs qui vont être un peu mieux. Ça va être des chaussures, la boîte en nous en fournit, certes, mais des chaussures qui vont être un peu mieux, des jumelles, des lampes qui vont être de meilleure capacité.
5: Dans les commissariats marseillais, les exemples ne manquent pas non plus, rapporte le référent unité des quartiers nord, Arnaud Blaise.
19: On a des voitures qui sont pourries, on a des beaux locaux sur certains secteurs, mais on a des locaux pourris sur d'autres. Les collègues ne peuvent même pas se changer dans les vestiaires sous peine de voir des rats, des cafards, de la pisse qui tombe des locaux de garde à vue du dessus. C'est complètement délabré.
5: Le ras-le-bol monte.
19: Mais il n'y a pas de juste retour. Les politiques se gargarisent de nos chiffres. C'est vrai que c'est nous qui faisons avancer tout le monde, en fait, finalement. Mais nous, on n'avance pas. On a ce sentiment d'injustice.
5: Et ces policiers refusent d'être la variable d'ajustement des contraintes budgétaires. Marseille, Stéphane Burgat, Europe 1.
14: Un tatoueur jugé pour viol et agression sexuelle devant la cour criminelle du Pas-de-Calais. Ce gérant de 54 ans est accusé d'avoir agressé 16 clientes entre 2006 et 2023 dans son salon de tatouage situé à Arras. Verdict attendu vendredi prochain. La crise migratoire a eu lieu en Espagne. Au lendemain d'une immense manifestation populaire, le gouvernement a tenté de reprendre la main. Le Premier ministre espagnol Pedro Sanchez devant les parlementaires hier après des manifestations massives dans plusieurs villes. Le gouvernement montré du doigt, conspué pour sa gestion de la crise migratoire à Ceuta, une colère qui va au-delà du seul cas de cette enclave espagnole. Reportage Nico Salvador, correspondant d'Europe 1 en Espagne.
20: Il est mis à la cinquantaine et coiffeuse. Pour elle, la régularisation d'un demi-million de clandestins sans condition est une grave erreur.
21: C'est une folie. On prend 500 000 personnes, on les met dans le même sac et ça y est, tout le monde a les mêmes droits.
20: La régularisation massive fait craindre à beaucoup une augmentation des arrivées, comme à Marie-Carmen, étudiante.
22: Cette mesure est un peu dangereuse. Ça crée un appel d'air. Vivre en Espagne est un privilège. Si on ne contrôle pas qui vient, c'est un peu dangereux.
20: La crise de Ceuta était la goutte de trop pour beaucoup. Comme pour Jaime, maçon d'une soixantaine d'années, il réclame la démission du gouvernement.
23: C'est un problème de manque de volonté publique. Nous avons un gouvernement qui est en décomposition et qui n'a pas le courage de faire ce qu'il devrait faire. Si on t'envahit, il faut les expulser et se défendre. On envoie l'armée et on les renvoie tous.
20: Pedro Sanchez a pour l'instant indiqué qu'il n'allait pas démissionner. Son mandat s'achèvera au plus tard l'été prochain. Madrid, Nico Salvador, Europa.
14: L'US Open de tennis, c'est fini pour Gaël Monfils, éliminé au deuxième tour par l'Américain Lirner Tin en 3 manches. Le Parisien qui a fêté ses 40 ans en début de semaine a fait ses adieux au tournoi. Élimination aussi de Léolia Jean-Jean, dernière française dans le tableau féminin. Qualification pour le tour suivant, en revanche, de Benjamin Bonzi et Arthur Géa.
8: Merci Christophe Lamar, c'était votre journal.
1: Il est 7h07, excellent début de journée avec Europe 1 Matin et Dimitri Pavlenko jusqu'à 9h. À suivre, l'édito de Laurent Tessier.
8: Bonjour Laurent.
24: Bonjour Dimitri, bonjour.
1: Bonjour
24: Anissa.
1: Bonjour Laurent.
24: Je vais vous parler de ces deux députés LFI qui ont été jugés hier pour diffamation contre le canon français.
8: Et à tout de suite.
1: Et dans un instant, Dimitri Pavlenko, l'invité d'Europe 1 Matin.
8: Un préfet dans le viseur de la justice, Alexandre Brugère, le préfet des Hauts-de-Seine, pour son bilan sur l'immigration. Il est avec nous dans un instant sur Europe 1 à 7h08. Bon réveil.
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1: 7h10, excellent début de journée avec Europe 1 matin. Dans un instant, Dimitri Pavlenko reçoit Alexandre Brugère, le préfet des Hauts-de-Seine.
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1: Il est 7h11 sur Europe 1. Dimitri Pavlenko, vous recevez ce matin le préfet des Hauts-de-Seine, Alexandre Brugère.
8: Bonjour Alexandre Brugère.
43: Bonjour.
8: Bienvenue sur Europe 1. Vous vous êtes fait un nom depuis 2 ans par votre action de terrain d'une grande fermeté en matière de lutte contre l'immigration illégale. Vous obtenez des résultats, vous allez nous en parler. Cela vous vaut également des critiques et des attaques aussi. Vous êtes visé par une plainte déposée au mois de juillet dernier devant le tribunal administratif par l'Association des avocats pour la défense des droits des étrangers, l'ADDE, association qui est quand même très marquée à gauche. Elle vous accuse en substance, hein, sinon d'organiser, du moins de ne pas suffisamment en faire contre l'engorgement des guichets pour le renouvellement des titres de séjour. Alors, la justice va suivre son cours, mais qu'est-ce que vous répondez ce matin, Alexandre Brugère, à ces accusations qui sont médiatiquement relayées contre vous ?
43: Bon, d'abord, je veux rassurer vos auditeurs s'ils étaient inquiets. L'état de droit est respecté dans les Hauts-de-Seine. La réalité, laquelle est-elle ? Le département des Hauts-de-Seine, comme d'autres départements français, est confronté à une très forte pression migratoire. Il y a deux sujets différents. Il y a les étrangers en situation régulière qui ont le droit à un titre de séjour. Grâce au renfort donné par le ministre de l'Intérieur, Laurent Nunez, nous avons amélioré considérablement nos délais en la matière. Nous sommes passés de 142 jours de traitement à 92 jours pour un dossier. Et s'agissant de l'immigration irrégulière, vous l'avez dit, j'ai une action très offensive sur deux volets. D'abord, les éloignements, les expulsions. Et là, ces expulsions ont augmenté de 51%. Et puis, j'ai aussi souhaité couper le robinet des régularisations des étrangers en situation irrégulière, ce qu'on appelle les sans-papiers. Ces régularisations ont baissé de 47%. C'est l'application de la loi de la République avec une grande fermeté et un signal très clair vis-à-vis de l'immigration clandestine.
8: Donc, si je décrypte la plainte qui est déposée contre vous, parce qu'évidemment, il y a une dimension politique derrière cette plainte, on vous attaque sur le fait d'avoir certes réduit les délais de traitement des procédures légales, mais insuffisamment. Et en réalité, cela vise l'action que vous menez contre l'immigration illégale. C'est comme ça que vous l'interprétez, Alexandre Bauger ?
43: C'est pas comme ça que j'interprète, c'est comme ça que le décrivent les avocats. Ils me reprochent, je les cite dans une citation aux Parisiens, de me faire le champion des OQTF et des éloignements et de ne pas considérer suffisamment les étrangers en situation irrégulière. Les étrangers en situation régulière. C'est absolument faux. D'abord, c'est insultant pour les agents qui sont sous mon autorité et qui font un travail très important avec les délais que j'ai évoqués, qui sont même inférieurs aux moyennes nationales, et donc c'est une vraie satisfaction. Mais en revanche, je veux le dire, sur l'action contre l'immigration clandestine, contre l'immigration irrégulière, je ne me laisserai pas intimider contre celles et ceux qui considèrent que nous en faisons trop. Il y a une loi dans la République, eh bien nous appliquons cette loi avec beaucoup de fermeté, c'est vrai, mais je ne me laisserai pas intimider, je ne me laisserai pas déstabiliser et je ne laisserai pas les agents qui sont sous mon autorité être insultés.
8: Vous avez pris vos fonctions à la préfecture des Hauts-de-Seine en novembre 2024. Quand vous êtes arrivé, vous considérez que les délais, c'est vrai, pouvaient dépasser 8 mois et que c'était inacceptable. Dans quel état vous avez trouvé les services des étrangers en arrivant dans les Hauts-de-Seine, Alexandre Brugère ?
43: Beaucoup de stocks, comme dans beaucoup de préfectures, avec effectivement une situation qui était une situation grave et qui n'était pas à la hauteur du service qu'on doit rendre à des usagers, quels qu'ils soient. Et c'est pour cela que le ministre de l'Intérieur, très courageusement, a choisi de renforcer les services des préfectures en matière d'action sur le séjour.
8: Donc c'était une question de moyens finalement.
43: C'était une question de moyens.
8: On manquait de personnel tout simplement.
43: On manquait tout simplement de personnel. Mais moi j'avance sur deux jambes. Il doit y avoir une action pour celles et ceux qui ont le droit à un titre de séjour et il doit y avoir une action extrêmement offensive pour celles et ceux qui n'ont pas le droit à un titre de séjour. Et donc c'est une action qui est une action républicaine, qui est une action équilibrée, qui correspond je crois à ce qu'attendent nos concitoyens dans la gestion de l'immigration.
8: Quelle réponse va être allez-vous apporter à cette plainte collective déposée contre vous, Alexandre Brugère, votre ligne de défense finalement?
43: D'abord, je vais répondre évidemment devant le tribunal administratif. Je souligne d'ailleurs que dans cette plainte, il n'y a aucune situation individuelle. C'est une plainte d'avocat, donc ils ne font pas référence à des cas concrets. Ensuite, il y a un certain nombre d'éléments, d'arguments. Ils indiquent qu'il y a plus de 2000 procédures qui ont été demandées devant le tribunal administratif contre la préfecture. En réalité, dans ces plus de 2000 procédures, j'en ai gagné 75%.
8: Oui. Bon. Vous contestez ce chiffre, parce qu'ils avancent le chiffre de 2054, on va être précis, décisions de justice rendues contre les services préfectoraux sur un an.
43: Non, ces 2050 décisions, trois quarts ont été gagnées par la préfecture. Voilà. Donc moi, je suis tranquille comme Baptiste. Je vais évidemment répondre devant le tribunal administratif. Mais encore une fois, et vous l'avez dit vous-même, je ne me laisserai pas déstabiliser. Je vois bien que ce n'est pas ça qui est mis en cause. Comme toutes les préfectures de France, grâce au renfort du ministre de l'Intérieur, nous faisons un travail très important pour améliorer les délais. Mais on voit bien que ce n'est pas sur ce point-là que je suis réellement attaqué. Au fond, on aimerait que j'en fasse moins sur la lutte contre l'immigration clandestine. Eh bien, ce ne sera pas le cas.
8: En faire moins ou moins le montrer? Parce que vous dites appliquer aussi la politique gouvernementale. Hein. Gentil avec les gentils, méchant avec les méchants. On se rappelle la formule de Gérald Darmanin, mais c'est peu ou prou la politique de la France aujourd'hui en matière d'immigration. Mais parce que vous êtes aussi un peu le seul préfet à ce stade à endosser ce costume de fermeté contre l'immigration. Le faire en tout cas de manière très publique. Comment vous expliquez finalement d'être un petit peu seul sur le terrain préfectoral sur ce terrain, dans ce domaine?
43: D'abord, tous les préfets le font. Moi, je veux rendre hommage au travail
8: de tous
43: mes collègues.
8: Oui, mais vous le faites savoir.
43: Je le fais savoir parce que je pense qu'il est important, dans le rapport que les gens entretiennent avec l'action publique, ils ont parfois l'impression que les choses ne sont pas faites. Le savoir-faire, c'est important.
8: Que le pouvoir n'a plus de pouvoir.
43: Le savoir-faire, c'est important, mais le faire savoir, c'est important aussi. Pourquoi ? Parce que, dans le cas contraire, on laisse prise à l'idée qu'au fond, on ne peut rien faire. C'est le discours de l'impuissance. Et qu'il faudrait, de manière perpétuelle, changer les lois pour pouvoir agir. Eh bien, le fait de dire que nous arrivons éloignés, qu'on arrive avec de la volonté, à augmenter de 51% les expulsions, qu'on peut réduire les régularisations de sans-papiers, je crois que c'est aussi renvoyer un message d'espérance pour nos concitoyens vis-à-vis de l'action publique et vis-à-vis de l'action que nous menons sous l'autorité du gouvernement de la République.
8: Alors, j'ai une question un peu plus technique, mais elle a du sens aussi. Aujourd'hui, les procédures pour obtenir ou renouveler un titre de séjour, elles sont dématérialisées, ça se fait en ligne. L'idée, c'était de fluidifier le système. Or, vos propres services expliquent qu'en réalité, ça a un effet... Alors, est-il vraiment inattendu? Ça a provoqué un afflux incontrôlable de demandes. Comment vous l'expliquez, Alexandre Brugère?
43: Bien, de fait, quand ce n'est plus le dépôt du dossier qui régule le flux, mais que chacun peut, de manière immédiate, envoyer un dossier sans forcément que celui-ci soit complet par ailleurs. Il y a ensuite des échanges, et ces dossiers peuvent mettre un peu plus de temps pour être traités. Mais je voudrais ajouter une chose aussi. Le traitement des dossiers en immigration régulière, c'est-à-dire des gens qui ont le droit à un titre de séjour en fonction de ce que permet la loi de la République, il faut aussi prendre le temps de regarder les dossiers. Il n'y a pas de distribution automatique des titres de séjour. C'est un travail extrêmement sérieux. C'est d'ailleurs des procédures dans lesquelles on peut avoir des faits de fraude. Et donc, ce que nous demandent nos concitoyens est clair. C'est à la fois d'appliquer la loi de la République et dans les Hauts-de-Seine, l'état de droit est appliqué. Et en même temps, d'être extrêmement sensible sur ces procédures pour ne pas laisser penser qu'avoir des papiers en France, avoir un titre en France, voilà, c'est automatique. Il y a un travail d'instruction qui est incompressible. Nous le menons, et encore une fois, avec des délais réduits.
8: Dernière question, j'imagine que vous avez vu ce tweet dans la nuit de Manuel Bompard de la France Insoumise qui appelle Laurent Nunez à rappeler à l'ordre ce préfet qui assume de violer la loi. Je cite Manuel Bompard, évidemment c'est de vous qu'il parle. Vous souhaitez lui répondre ce matin sur l'antenne d'Europe 1 ?
43: Bon, d'abord, je remercie Laurent Nunez qui m'a adressé hier en réunion de préfet un message de soutien. Puisqu'on voit bien que les Hauts-de-Seine sont visés, sans doute par une dimension un peu emblématique, mais d'autres préfectures viendront, et nous nous y préparons. Bon, s'agissant de M. Bompard, et plus largement de M. Mélenchon et de ses amis, on sait depuis cet été ce qu'ils pensent des préfets. Il y a 226 ans, Napoléon Bonaparte a créé les préfets comme des blocs de granit, qui étaient dans nos institutions, là pour défendre l'État, pour défendre la République. Nous, préfets, nous ne nous laissons pas impressionner par... les tentatives d'intimidation, notre rôle, c'est de faire respecter la loi de la République, c'est de faire respecter l'état de droit. Et là-dessus, comme tous mes collègues, je ne transigerai pas.
8: Merci Alexandre Brugère.
43: Merci à vous.
8: Le préfet des Hauts-de-Seine était ce matin l'invité d'Europe 1. Bonne journée à vous.
1: Il est 7h20 sur Europe 1.
8: Dans un instant, l'édito de Laurent Tessier, juste après le journal permanent sur Europe 1, Christophe Lamarre.
2: La ministre de l'Agriculture dévoilera ce matin le plan d'urgence du gouvernement pour les agriculteurs. La FNSEA chiffre les pertes du secteur à plus de 10 milliards d'euros. La France, qui a connu un été avec des températures hors normes, du jamais vu depuis que la mesure existe, selon la ministre de la Transition écologique. Dispositif de sécurité exceptionnel pour la venue du pape en France. Le ministre de l'Intérieur annonce la mobilisation de 15 000 policiers, gendarmes et militaires de l'opération Sentinelle pour sécuriser la visite de Léon XIV prévue dans 3 semaines. Javier Milei va-t-il rallumer la guerre des Malouines? Le président argentin annonce le durcissement des peines et sanctions contre tout forage pétrolier autour de cet archipel dont l'Argentine et la Grande-Bretagne se disputent la souveraineté. Enfin, l'US Open de tennis, qualification pour le 3e tour de Benjamin Bonzi et Arthur Géa, élimination de Gaël Monfils qui a fait ses adieu au tournoi. C'est terminé également pour Léolia Jean-Jean, dernière française dans le tableau féminin.
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1: 7h21 sur Europe 1. Très bon début de journée. Bon vendredi avec Europe 1 Matin. Dimitri Pavlenko, c'est l'heure de retrouver Laurent Tessier.
8: Bonjour Laurent.
4: Bonjour à tous.
8: Deux députés de la France Insoumise ont été jugés hier pour diffamation à l'encontre du canon français.
4: Les organisateurs des banquets géants du canon français ne se laissent plus marcher dessus. Ces événements qui mettent en avant notre gastronomie française, nos agriculteurs, des personnes qui viennent simplement s'amuser, faire la fête avec du fromage, de la charcuterie, du vin, danse et chante. Mais ça ne plaît pas à la France Insoumise. Deux députés d'Ille-et-Vilaine, Marie Mesmer et Mathilde Ignier, n'avaient pas apprécié la tenue d'un banquet l'an dernier près de Rennes. Une tribune, je les cite, pour la promotion de l'idéologie d'extrême droite, chantée du Michel Delpech. Joe Dassin est devenu suspect et ces deux députés ont été jugés hier devant le tribunal correctionnel de Tours après une plainte des organisateurs des banquets. Ils avaient raconté en avril dernier tout ce qu'ils subissaient.
5: Des gens ont essayé de brûler un événement. Des députés et journalistes recadrent des vidéos pour faire croire à des saluts nazis. Nous recevons des centaines d'insultes, de menaces et menaces de mort sur les réseaux sociaux.
4: Le jugement sera rendu le 12 novembre. Le canon français a raison de ne plus se laisser piétiner car c'est un festival d'attaques contre ces banquets géants ces derniers mois. Des pétitions, des demandes d'interdiction, des fausses informations. Ces élus, les filles, n'ont vraiment que ça à faire.
7: Et faire des saluts nazis, proférer des insultes racistes, misogynes, homophobes, agresser les passants.
9: Je n'attends rien de ceux qui déroulent eux-mêmes le tapis rouge au fascisme en faisant virer des humoristes tout en laissant le canon français semer la terreur dans le pays.
4: Le grand danger en France pour eux, ce n'est pas l'islamisme, le trafic de drogue, non, c'est le canon français pour LFI. Manger du pâté, c'est semer la terreur dans le pays, rien que ça. Des banquets géants attaqués aussi cet été dans l'espace médiatique, France Inter, le millionnaire Mathieu Pigas.
10: On connaît tous le canon français et cette espèce de relent fasciste, pour dire le moins. Ouais, ouais, on peut siffler.
11: A-t-on affaire à des événements clairement identitaires, volontairement excluants ? Question, faut-il interdire le canon français ?
4: Des banquets attaqués aussi par des artistes comme le rappeur Aurel San.
12: Dans ma ville, il y a plein de fachos, rêves qui s'étouffent pendant leur banquet de sale pauvre.
4: Je retiens aussi le mépris de certains élus. Voilà ce qu'a écrit hier le député LFI de Loire-Atlantique, Andy Carbras, sur le canon français. Je cite, « Leur France rabougrie, réduite à Michel Sardou et au cochon grillé, n'est pas la nôtre. La France rabougrie, on ne peut pas faire plus méprisant. » Alors comme apparemment, je fais partie d'une France rabougrie. Musique pour l'insoumis Andy Carbras. Pour le député insoumis Andy Carbras, oui, la France rabougrie continuera de chanter ses chansons populaires. En fait, c'est simple à comprendre, ces élus veulent interdire tout ce qui ne leur plaît pas. Ça va des banquets géants à la présence, nous en parlions hier sur Europe 1, d'un éditorialiste de droite sur France Inter. Voilà leur nouvelle France, alors laissez-nous tranquille, laissez-nous chanter, laissez-nous danser avec Dimitri. Et Anissa.
8: Je vous en prie, Laurent, levez-vous, montrez-nous l'exemple, un petit pas de danse, pas tout de suite.
1: C'est pas ma spécialité.
8: Il est trop tôt. Bon, rendez-vous ce soir. Alors, Laurent Tessier, Pascal Proévoux, 16h-18h. Vous pourriez danser dans l'émission.
4: Ça sera une suite prochaine.
8: Très, très volontiers. Vous avez le rédacteur en chef, le numéro du standard pour participer à l'émission, Anissa Adad.
1: C'est le 01 80 20 39 21, numéro non surtaxé, pour dialoguer tous les jours avec Pascal Pro entre 16h et 18h.
8: Merci, Laurent. Tout de suite, le jeu d'Europe 1.
1: 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On ne sait jamais, vaut mieux doubler ses chances. 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
8: Le ministre des Transports, face à Romain Desarbres, Philippe Tabarot, qui a passé une demi-heure en visio avec Elon Musk, qui tente d'obtenir l'homologation de la conduite totalement assistée par ordinateur. Il nous racontera ça, ce sera dans 3 quarts d'heure. Votre journal, la météo, dans un instant sur Europe 1.
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0: au-dessus des moyennes de saison pour un 4 septembre. 38 degrés à Carcassonne, 37 à Nîmes et à Lyon, 36 pour Grenoble, Clermont-Ferrand, Limoges. C'est étouffant, hein. 35 à Bordeaux, 33 degrés pour Marseille, Strasbourg, 30 à Nancy et à Biarritz, 29 degrés à Paris et Nice, 28 pour Chartres et Angers, 25 à Vannes et Amiens, 23 à Lille et 21 degrés à Cherbourg et à Boulogne-sur-Mer. Dans le ciel, beaucoup de nuages le long des côtes de la Manche. Ailleurs, c'est grand soleil avec un ciel sans aucun nuage.
1: Merci Anissa Dadi, bon réveil à vous. Bienvenue sur Europe 1.
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1: Faut-il s'inquiéter d'El Niño, ce phénomène climatique, gagnant en puissance, faisant craindre des catastrophes dans plusieurs régions du monde, dont l'Europe, qui pourrait être impactée. Le parc d'attractions Dragon Ball dans le Val d'Oise, déjà en péril. La société japonaise détentrice des droits assure n'avoir accordé aucune autorisation, aucune licence pour le projet, pourtant annoncé en grande pompe par Emmanuel Macron il y a 10 jours. Et puis entre 2 et 3 millions de visiteurs attendus, 500 tonnes de moules, 30 tonnes de frites, top départ demain de la grande braderie de Lille. Reportage sur place en fin d'édition.
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1: Journal de 7h30 sur Europe 1, Théo Grévin. Bonjour Théo.
4: Bonjour Dimitri, bonjour à tous. L'océan Pacifique se réchauffe à l'autre bout du monde avec des conséquences planétaires jusqu'en Europe. C'est donc l'alerte lancée par les Nations Unies. Ce nouvel épisode du phénomène El Niño qui apparaît tous les 2 à 7 ans s'annonce cette fois particulièrement violent. Antoine Bienvaux.
5: Oui, selon les experts de l'Organisation Météorologique Mondiale, El Niño est déjà fortement installé et devrait connaître son apogée à la fin de l'année 2026. Concrètement, ce phénomène météo correspond à un réchauffement de la surface de l'océan Pacifique, ce qui dérègle en profondeur le climat mondial. Résultat, dans les prochains mois, les précipitations et les fortes chaleurs risquent de se multiplier, comme l'explique le météorologue Patrick Marlière.
6: Sur l'Amérique du Sud, ça va produire certainement des tempêtes tropicales, des inondations, ça c'est quasiment certain. Ensuite, évidemment, le réchauffement aussi va indirectement toucher l'Atlantique. Et donc, tout ça va nous donner chez nous aussi des tempêtes ou des dépressions beaucoup plus marquées en cette fin d'année. Donc, ce sera un phénomène extrême, dont la remontée des températures certainement. C'est toute la planète qui va être impactée.
5: Selon l'Organisation Météorologique Mondiale, cet épisode 2026 d'El Niño pourrait porter un coup dur aux populations et aux économies du monde entier. Le record de 2024, enregistré comme l'année la plus chaude dans le monde, pourrait aussi être battu.
4: Antoine Bienvaux pour Europe 1. Un phénomène El Niño potentiellement très violent cet hiver. Et pendant ce temps en France, des canicules à répétition et une sécheresse record. Ce matin à 9h, Annie Genevard, la ministre de l'Agriculture, dévoilera les mesures d'urgence pour le secteur. Le pronostic vital de l'agriculture est engagé, alerte la FNSEA, qui estime à plus de 10 milliards d'euros les pertes liées aux aléas climatiques.
1: Mais passé par le référendum en cas de blocage d'une loi par le Conseil constitutionnel, la proposition de Bruno Retailleau continue de faire réagir.
4: Oui, le candidat Les Républicains à la présidentielle envisage donc une révision de la Constitution. 8 Français sur 10 y sont favorables. Résultat d'un sondage Odoxa pour le Figaro dévoilé ce matin. Une idée qui suscite de nombreuses réactions dans la classe politique. Maïalène Trémollet.
7: Il s'agit d'un pacte qui tiendrait sur 2 jambes, une charte de l'ordre républicain et un projet de loi de révision constitutionnelle. Pour Bruno Retailleau, ce que le Parlement peut faire, le peuple le pourra aussi, en passant outre les décisions du Conseil constitutionnel lorsqu'il censure une loi votée par les députés et cite par exemple la fin des aides automatiques aux étrangers, votée par le Parlement mais censurée par les sages. L'idée c'est donc de mettre fin à ce blocage. Mais pour la présidente de l'Assemblée nationale, Yaël Braun-Pivet, une décision du Conseil constitutionnel ne se contourne pas.
8: Je suis en total désaccord. Certains hommes ou femmes politiques attaquent le Conseil constitutionnel et notre Constitution. C'est notre bien le plus précieux. Prenons garde à cela. Nous avons besoin d'un cadre.
7: À l'inverse, l'initiative engrange une vague de soutien côté LR. L'ancien Premier ministre Michel Barnier appuie ouvertement la proposition et appelle au rassemblement derrière le Vendéen. Quand le vice-président des LR, Julien Aubert, répond à la présidente de l'Assemblée nationale par une simple question : qui a peur du grand méchant peuple.
4: Maïalène Trémollet du service politique d'Europe 1.
1: Faut-il réduire le pouvoir du Conseil constitutionnel comme le propose Bruno Retailleau? C'est la question du jour sur le site et l'appli Europe 1. Vous votez dès maintenant en un clic. Autre question, le parc Dragon Ball verra-t-il le jour?
4: Ce projet ambitieux dans le Val d'Oise annoncé en grande pompe par Emmanuel Macron. Mais on apprend que les détenteurs des droits de Dragon Ball assurent n'avoir donné aucun accord pour un parc d'attractions en France, Jacques Serret.
9: Oui, le contraste est saisissant avec l'annonce d'Emmanuel Macron.

0: Macron. Le 24 août, le chef de l'État était catégorique. 3 parcs à thème vont voir le jour, 6 milliards d'euros d'investissement, 22 000 emplois créés. Il se disait même très fier de cette réussite. 10 jours plus tard, pourtant, les ayants droit de Dragon Ball affirment qu'aucune licence n'a été accordée pour un parc en France. Alors Emmanuel Macron n'avait jamais lui-même prononcé le nom de Dragon Ball, mais cette licence était régulièrement évoquée autour du projet. Et surtout, ce n'est pas la seule incertitude. Qiddiya Investment Company, la société saoudienne qui porte le projet, parle seulement d'un protocole d'accord pour explorer son développement. Quant au financement, le tour de table doit encore être complété. Autrement dit, le projet est loin d'être totalement acquis. Une fois encore, à l'Élysée, la communication est arrivée bien avant le concret.
1: Jacques Serret du service politique d'Europe 1. Près de 15 000 policiers et gendarmes. Laurent Nunez dévoile le dispositif exceptionnel prévu pour sécuriser la venue du pape Léon XIV en France. Il est attendu le 25 septembre à Paris. Aucune menace terroriste n'a été identifiée, précise le ministre de l'Intérieur.
2: 7h35 sur Europe 1, direction la capitale des Hauts-de-France. Coup d'envoi de la braderie de Lille demain.
1: Le plus grand vide-grenier d'Europe, entre 2 et 3 millions de visiteurs attendus, 5 000 exposants, plus de 50 km d'étal, et forcément pour les restaurateurs, il ne faudra pas se louper, tout se prépare, comme l'a constaté le correspondant d'Europe 1, Maximilien Carlier.
3: Dans cette chambre froide, plusieurs dizaines de barquettes de moules empilées. 800 kilos au total prévus pour la braderie de Lille. Dans ce restaurant, Jérôme, employé dans l'établissement Le Barbier qui fume.
4: C'est le week-end de l'année. 1000 couverts comme objectif cette année. C'est non-stop. On commence à 11h, 11h30. Et là, c'est jusqu'à 1h du matin, sans s'arrêter, quoi.
3: Sur la place Riour, tonnelle blanche, table en bois et marmite bientôt remplie de moules.
5: Bon, les gars, c'est bon, on a mis les frigos, on peut mettre les tables.
3: Arnaud Meunier est le propriétaire du restaurant La Chicorée. Son établissement sera complet lors de la braderie de Lille.
5: Ça représente un quart du chiffre sur un mois. Donc, il faut être prêt. On a recruté environ 40 extras pour le week-end. C'est une autre ambiance, en plus. C'est pas la même atmosphère. Les gens sont beaucoup plus festifs que quand ils viennent au restaurant classique, on va dire. Donc c'est un bel événement.
3: Plus de 2 millions de visiteurs attendus et 500 tonnes de moules seront consommées lors de la braderie. À Lille, Maximilien Carlier, Europe.
1: Et les moules qui sont déposées devant les restaurants, le plus grand tas de moules a atteint 3,50 m. C'était devant un restaurant du Vieux Lille. On demandera à Maximilien Carlier si le record est battu cette année. Et puis un mot de sport, de tennis. La Monf a reçu un dernier hommage du public new-yorkais cette nuit. Gaël Monfils éliminé au deuxième tour de l'US Open. Le vétéran français, 40 ans, disputait son dernier match en Grand Chelem. Il mettra un terme à sa carrière en France lors du Masters 1000 de Paris. Début novembre.
2: Merci Théo Grévin, c'était votre journal. À suivre, l'enquête du vendredi de la rédaction d'Europe 1. On va revenir ce matin sur la polémique de la semaine concernant l'interdiction du voile islamique, comme le propose le Rassemblement National. Le voile, instrument parmi d'autres dans la stratégie globale des frères musulmans pour islamiser la société. Moins visible, leur infiltration des cercles de pouvoir et de décision. On en parlera avec le spécialiste sécurité et défense d'Europe 1, William Molinier.
6: Bon réveil et bon vendredi avec Europe 1 matin et Dimitri Pavlenko. Jusqu'à 9h, il est 7h37.
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6: 7h41, très bon vendredi avec Europe 1 matin et Dimitri Pavlenko jusqu'à 9h. Place aux signatures d'Europe 1.
2: Dans un instant, votre édito politique, des référendums sur tous les sujets. Le dernier mot au peuple en cas de censure de la loi par le Conseil constitutionnel. La proposition de Bruno Retailleau suscite des critiques, mais aussi elle fait mouche dans l'opinion. 8 Français sur 10 y disent favorable dans un sondage Odoxa pour le Figaro ce matin. On en parlera avec Vincent Trémollet de Villers. La revue de presse avec Olivier Delagarde à suivre également. Mais d'abord, l'enquête du vendredi de la rédaction d'Europe 1. Il s'est retrouvé au cœur de l'actualité toute la semaine. Le voile islamique réintroduit dans le débat public par le Rassemblement National qui promet de l'interdire sous peine d'amende. Alors faisable ou pas, la question se pose au vu de son expansion dans les rues du pays mais aussi sur les plages comme on a pu le voir cet été à Palavas-les-Flots sous l'impulsion notamment des Frères musulmans, matrice historique de l'islam politique. Bonjour William Molinier.
31: Bonjour Dimitri, bonjour à tous.
2: William, spécialiste sécurité et défense d'Europe 1, le voile pour les Frères musulmans, c'est un instrument de conquête de l'espace public, mais pour islamiser la société, la confrérie a aussi d'autres méthodes.
31: Oui, le frérisme, c'est un projet global, pas uniquement vestimentaire. Les Frères musulmans font du prosélytisme partout où ils peuvent le faire, à l'école, au tribunal, dans les associations, les organisations sportives. Leur stratégie, c'est le grignotage permanent, une pieuvre qui plante ses tentacules partout, se fondre dans le paysage pour s'y imposer sans être vu. C'est comme cela qu'ils ont fait du voile un habit du quotidien sur notre territoire.
2: Mais alors concrètement, comment les Frères musulmans font-ils pour infiltrer leurs idées partout ?
31: Eh bien les réseaux sociaux et les influenceurs, Dimitri, pour capter l'audience de la jeunesse, les vidéos de mode pudique pullulent sur les réseaux sociaux. On apprend aux femmes musulmanes comment s'habiller, un style vestimentaire qui privilégie les coupes amples, longues, larges, pour ne pas montrer les formes de leur corps. Les grandes marques de prêt-à-porter aussi s'y mettent. Autre type de contenu, on en a parlé sur Europe 1 la semaine dernière. la romance halal, vous savez, ces livres compatibles avec les valeurs de l'islam et qui rejettent les grands classiques français parce que, soi-disant, ils mettent en avant des histoires d'amour qui ne correspondent pas aux préceptes de Mahomet. En fait, c'est tout un écosystème islamique qui est en train de se mettre en place.
2: Alors, le grand public ne le sait pas forcément, William, mais tout cela ne pourrait pas voir le jour sans l'infiltration de l'administration et des cercles de décision.
31: Et c'est d'ailleurs théorisé par les penseurs du courant frériste. Il faut conquérir le pouvoir par l'intérieur, par le bas. Les frères musulmans présentent des candidats communautaires aux élections, notamment municipales. Exemple, Sami Deba, ancien proche de Tariq Ramadan, à la tête d'une liste d'Union de la Gauche en mars dernier à Garges-lès-Gonesse. Autre constante, ils poussent leurs enfants à intégrer les concours de la fonction publique. Ils les envoient suivre des études de médecine, devenir enseignants universitaires. La mouvance s'organise aussi en filière. D'après les informations d'Europe 1, le renseignement a ces dernières années mis en lumière un réseau d'avocats français, tous engagés dans la défense de dossiers qui impliquaient les frères musulmans. Un réseau d'entraide juridique qui a été mis en œuvre lors de l'expulsion de l'imam Hassani Kioussen en 2022. Certains parviennent à occuper des fonctions stratégiques au sein de l'appareil d'État. Europe 1 avait révélé en début d'année qu'un collaborateur d'une ancienne ministre avait dû démissionner. La raison, il visait un poste de directeur adjoint de cabinet, un emploi qui nécessitait une habilitation au secret. Et c'est lors du criblage de ce candidat que les services de renseignement se sont rendus compte qu'il jouait double jeu et qu'il était en réalité radicalisé. Un profil détecté, mais combien ont été ignorés et se trouvent aujourd'hui dans les méandres de l'administration avec un but, faire en sorte que la France devienne un pays charia compatible.
2: L'enquête du vendredi de la rédaction d'Europe 1, signée ce jour du spécialiste sécurité défense de la rédaction, William Molinier. Merci beaucoup William. J'ajoute que Jenny Bastier reviendra justement sur cette polémique du voile, notamment sur ce voile arrière, si l'on peut dire, de Jean-Luc Mélenchon, qui a reconnu il y a deux jours avoir changé d'avis au fil des années sur ce qu'il appelait, il y a 10 ans encore, un chiffon sur la tête, le voile bien sûr. Il aurait commis une erreur terrible, Jean-Luc Mélenchon. Rendez-vous donc dans une heure avec Eugénie. Pour l'heure, 8h moins le quart.
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2: La revue de presse d'Europe 1, Olivier Delagarde.
4: Bonjour.
2: Est-ce que vous n'êtes pas en train d'inventer une polémique qui n'existe pas ?
4: Je m'attendais à ce que vous me disiez ça, mon cher Dimitri, mais je vous fiche mon billet que dans les semaines qui viennent, vous allez y avoir droit. Et ce matin, je ne suis pas le seul à le penser. La Croix la sent venir grosse comme une basilique romane parce que la fille aînée de l'Église est aussi le pays des bouffeurs de curés. Bref, est-ce que la République ne va pas en faire trop pour la venue du Saint-Père, vont s'interroger certains. À quelques semaines du voyage de Léon XIV en France, La Croix a effectivement rencontré le ministre de l'Intérieur pour faire un point des mesures de sécurité qui seront prises à cette occasion, où l'on apprend que des moyens exceptionnels vont être déployés pour le pape, mais aussi pour les 500 000 fidèles qui assisteront à la messe place de la Concorde. 15 000 membres des forces de l'ordre seront mobilisés. Combien ça va coûter, interroge La Croix. Réponse de Laurent Nunez. Le ministre de l'Intérieur ne veut pas répondre. Signe qu'il sent qu'il peut y avoir un petit sujet. Ce voyage apostolique n'est pas un événement à but lucratif, mais un voyage officiel, finit-il par répondre. Comme pour la venue d'un chef d'État étranger, l'État prend en charge la sécurité. Bref, circuler, il n'y a rien à voir. Et La Croix, je vous le disais, la sent venir, cette polémique. Laurent Nunez entend y couper court, écrit Jérôme Chapuis dans son éditorial. Mais il se trouvera toujours quelques esprits malicieux pour ranimer les vieilles querelles, écrit-il, surtout en période électorale. Pour peu, certains voudront faire croire qu'on s'apprête à célébrer les noces de la République et de l'Église. Il n'en est rien, affirme le quotidien catholique en contribuant à cet événement. L'État non seulement ne sort pas de son rôle, mais il permet à la République de faire vivre pleinement les libertés fondamentales.
2: Alors après la polémique qui n'existe pas encore, la question qui n'est pas posée.
4: Oui, c'est dommage que mes confrères de la Croix n'aient pas pensé à interroger Laurent Nunez sur le sort de Christophe Glaise, que certains semblent avoir un peu oublié. Pas l'équipe en tout cas. Hein. Tous les jours, le quotidien sportif rappelle en dernière page que notre confrère croupit dans une prison algérienne juste pour avoir tenté de faire son travail. On aurait donc aimé que Laurent Nunez nous dise où il en est de ce dossier, puisqu'en arrivant en place Beauvau il y a presque un an, il laissait entendre que si la situation était bloquée, c'était la faute de son prédécesseur, qui avait tendu la situation avec les Algériens et que lui se faisait fort d'apaiser les choses. Résultat, Christophe Glaise est toujours en prison.
2: Un petit mot sur la situation à Radio France.
4: Alors ça, c'est pas une polémique inventée, hein. Vous avez suivi cela, les journalistes de la radio publique menacent de faire grève pour protester contre la décision de la direction d'imposer le dimanche matin une chronique de 2 minutes écrite par un journaliste de droite. Oui, il a même été comparé à l'antenne à un néo-nazi. Interview intéressante de Brice Couturier dans le Figaro ce matin, journaliste à France Culture pendant 25 ans. Il le confesse lui aussi, il était libéral. Trop souvent sur place, déclare-t-il, j'ai entendu que le service public appartenait à la gauche, par une espèce de prédestination. Il n'y a que dans les États autoritaires, rappelle-t-il, qu'un parti, parce qu'il est victorieux aux élections, considère qu'il a droit de mettre la main sur les radios et télé publiquement. Mais on va terminer de manière beaucoup plus consensuel, par une nouvelle tendance, un fait de société. Ma chère Anissa,
6: oui.
4: Est-ce que vous connaissez Laura Farming?
2: Ah oui, je connais, moi.
6: Non, pas
4: oui,
6: du tout. Mais
4: pour ça, je ne vous pose pas la question, mon cher Dimitri.
6: Laura Farming, pas
2: Laura
6: du tout.
2: Farming.
6: Non, pas du tout.
4: Bon, c'est dans le Parisien, aujourd'hui en France, que vous découvrirez ça. Une nouvelle tendance mondiale qui consiste à défier un adversaire, mais sans violence. Celui qui l'emporte, explique un expert, c'est celui qui a le plus d'allure, qui se la joue le mieux,
2: oui,
4: qui connaît le mieux les dernières tendances TikTok, qui fait le plus rire, qui a en fait le plus confiance en lui.
2: C'est le concours d'éloquence de rue, en quelque sorte.
4: Un petit peu, ouais. C'est pas mal vu. Et c'est ainsi que des centaines d'adolescents se livrent à ses joutes, effectivement, en pleine rue. Il paraît que l'essentiel n'est pas de gagner, mais de passer un bon moment. Je pense, ma chère Anissa, que vous feriez un malheur en aura fermé.
2: Bah, pourquoi écoutez... Aura Farming? Parce que le farming dans le jeu vidéo, c'est l'art de par exemple, de collecter des pièces dans un jeu, de monter ses niveaux. Et Laura, c'est avoir du charisme. Mmh. Voilà, donc
6: bah,
2: vous prouvez que vous avez bien cultivé votre aura et vous allez le prouver à tout le monde. Voilà.
6: Ouais, je vais me lancer ce week-end.
4: La battle contre Vincent Trémollet.
2: Merci.
6: Allez,
2: merci Olivier Delagarde. Votre revue de presse revient dans une heure, dans un instant aussi. Votre édito politique, Vincent Trémollet de Villers, juste après le journal permanent Théo Grévin.
5: Sébastien Lecornu ordonne à Bercy de geler ou d'annuler des dépenses prévues dans le budget. Objectif financer les mesures d'urgence à destination des agriculteurs touchés de plein fouet par la sécheresse et la chaleur. La chaleur de retour sur une grande partie du pays. 5 départements seront placés en vigilance orange canicule dès midi. L'Ardèche, l'Aude, la Drôme, le Gard et l'Hérault. Des pointes à 39 degrés sont attendues localement. Aux États-Unis, Jay Devens confirme l'ouverture d'une enquête approfondie sur la frappe qui a fait 4 morts mardi lors de la célébration d'un mariage en Iran. Le vice-président américain se dit sceptique quant à la véracité de cette information relayée par les médias iraniens. Et puis l'avenir des Girondins de Bordeaux, plus que jamais incertain. La Fédération française de football refuse de réintégrer le club en National 2. Sauf repreneur de dernière minute, les Girondins seront placés dans les prochains jours en liquidation judiciaire.
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2: L'édito politique sur Europe 1 avec Le Figaro. Bonjour Vincent Trémollet de Villers.
8: Bonjour Dimitri, bonjour Anissa, bonjour à tous.
6: Bonjour Vincent.
2: Vincent, hier, Yael Braun-Pivet, la présidente de l'Assemblée, a dénoncé le projet de réforme institutionnelle que Bruno Retailleau détaillait dans Le Figaro. Hier matin, elle a pris la défense du Conseil constitutionnel auquel le candidat de droite ne veut plus laisser le dernier mot. C'est un peu le retour de la bataille de l'État de droit, tout ça.
8: Bah, je dirais plutôt que l'on aborde enfin le sujet primordial de l'élection présidentielle, celui qui est au cœur de la crise démocratique, c'est-à-dire la suprématie de l'autorité judiciaire sur la souveraineté populaire. Les citoyens élisent des députés, ces derniers font des lois pour améliorer la vie des citoyens, et les cours suprêmes, et la première d'entre elles, le Conseil constitutionnel, casse allègrement ce travail législatif. Nous l'avons vu récemment sur la loi immigration, nous l'avons vu sur la justice des mineurs, sur la durée de rétention des clandestins, sur l'interdiction des réseaux sociaux aux moins de 15 ans. De la même façon, selon notre sondage Odoxa Backbone Consulting que l'on publie aujourd'hui dans le Figaro, ils sont 7 Français sur 10 à vouloir un référendum sur l'immigration, mais quand bien même le président de la République souhaiterait organiser cette consultation, il lui faut l'accord préalable quand l'État il n'aura pas du Conseil constitutionnel. Il est donc urgent que le pouvoir reprenne le pouvoir. Et par un curieux alignement d'agenda, donc Bruno Retailleau a détaillé au Figaro ses mesures le jour même où Richard Ferrand, le président du Conseil constitutionnel, prononçait un grand discours à la Sorbonne en défense de l'État de droit. Bruno Retailleau, Richard Ferrand, c'était au fond la souveraineté du peuple contre le pouvoir des juges. Tous les débats qui nous occupent nous ramènent à cette dialectique.
2: Mais alors que disent l'un et l'autre?
8: Qu'ils n'ont pas la même définition de la démocratie. Pour Bruno Retailleau, la République, c'est le gouvernement du peuple, par le peuple et pour le peuple. Et pour Richard Ferrand, on pourrait dire que c'est le pouvoir des juges contre la volonté populaire, mais pour le bien du peuple. Retailleau fait partir le pouvoir d'en bas, Ferrand considère qu'une élite éclairée est dépositaire de ce pouvoir. Écoutez bien, Dimitri, cette phrase du discours du président du Conseil constitutionnel, elle dit tout. J'ouvre les guillemets. Face à des enjeux complexes, nous dit Richard Ferrand, une demande populaire grandit, celle de réponses simples, rapides, immédiates. Or, la démocratie n'est pas une machine à produire des réponses miraculeuses. La démocratie n'est pas une machine à produire des réponses. Une telle affirmation résume la morgue d'une partie de nos élites, mais aussi le gouffre qui les sépare de l'immense majorité des Français. Comment s'étonner que l'opinion se radicalise quand l'un des dignitaires d'un courant politique qui gouverne depuis 10 ans nous explique que la démocratie n'est pas là pour produire des réponses?
10: Mais reconnaissez, Vincent, que la campagne présidentielle, elle produit souvent des réponses qui, dans l'exercice du pouvoir, deviennent inapplicables.
8: Et c'est exactement pour cela que la réforme institutionnelle que propose Bruno Retailleau devrait être le cœur du débat. Le candidat LR nous dit « Je veux redonner aux Français le pouvoir de choisir pour que l'État retrouve le pouvoir d'agir ». Comment ? D'abord par un pacte constitutionnel qui permettra d'élargir le référendum à tous les sujets. Ce sur quoi les députés votent, les Français pourront être consultés. Ensuite, par la création d'un bouclier constitutionnel chargé de nous protéger des interprétations abusives des juridictions européennes et internationales. Et enfin, Retailleau veut permettre aux Français de censurer la censure. En d'autres termes, le Conseil constitutionnel censure une loi. Eh bien, le président de la République peut dans l'année soumettre cette loi aux parlementaires réunis en congrès ou aux Français par référendum pour que les électeurs aient le dernier mot. En France, la seule cour suprême, c'est le peuple, disait De Gaulle. Rendre le pouvoir au peuple, ce n'est pas menacer l'état de droit, c'est le sauver de ceux qui veulent en faire un carcan idéologique et une protection morale pour se maintenir aux affaires contre la volonté populaire.
10: L'édito politique sur Europe 1. Merci Vincent Trémollet de Villers. À la une du Figaro ce matin, comment la pression fiscale étouffe les entreprises. Merci Vincent, bonne journée.
8: À lundi.
6: Il est 7h55, merci d'avoir choisi Europe 1 matin avec Dimitri Pavlenko. Jusqu'à 9h, nous sommes le vendredi 4 septembre. Dans un quart d'heure, l'invité de la grande interview Europe 1 CNews.
10: Le ministre des Transports Philippe Tabarot face à Romain Desarbres. Ce sera après votre journal La Météo et le Saint du jour sur Europe 1 Sainte Rosalie. À tout de suite.
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10: Le saint du jour, nous fêtons Sainte Rosalie, patronne de la capitale de la Sicile, Palerme. Son sanctuaire trône au sommet du Monte Pellegrino, où elle aurait vécu dans une grotte pendant 16 ans. On passe au temps à Nice, à Dadi, 5 départements en vigilance orange canicule avec jusqu'à 38 degrés dans le sud.
6: Oui, il va faire très très chaud aujourd'hui, effectivement. 5 départements, l'Ardèche, l'Aude, la Drôme, le Gard et l'Hérault vont avoir chaud avec cette vigilance orange canicule. 38 à Carcassonne, 37 degrés à Nîmes, je vous donne les températures à l'ombre, hein. 36 degrés à Toulouse, à Clermont-Ferrand, à Perpignan, 35 pour Chambéry, Saint-Étienne et Gap, 35 à Bordeaux aujourd'hui, 33 pour Marseille, Bastia et Dijon, 31 à Aurillac, 29 à Paris, Reims et Nice, 28 pour Chartres, 25 degrés à Vannes et Amiens, 24 à Caen, 23 à Lille et 21 à Cherbourg et Boulogne-sur-Mer. Dans le ciel, c'est du soleil pour tout le monde, sauf il y a un bémol en cette journée de canicule, le long des côtes de la Manche, où là déjà on va respirer côté température, et puis surtout le ciel sera couvert de la Bretagne aux Hauts-de-France le long de la mer avec des nuages qui seront porteurs de quelques petites averses. J'espère que vous n'avez pas rangé vos lunettes de soleil. Le week-end va être estival sur tout le pays.
10: Merci Anissa Dadi, bon réveil à vous, bienvenue sur Europe 1. Nous sommes le vendredi 4 septembre, il est 8h.
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10: À la une, face au vent qui se lève dans les campagnes, le gouvernement va présenter ce matin en urgence son plan d'aide pour l'agriculture. Matignon espère calmer la colère, enrayer le désespoir paysan après la canicule et la sécheresse de l'été. Europe 1 dans une exploitation de Seine-et-Marne dans un instant. La campagne pour l'élection présidentielle, la foire de Châlons en Champagne, passage obligé pour les prétendants à l'Élysée. Éric Zemmour n'est pas encore officiellement candidat, mais cela ne saurait tarder. Malaise grandissant dans la police aussi face au manque de moyens. À Marseille, les agents de la BST, la brigade spécialisée de terrain, sont en grève depuis une semaine. Les syndicats mettent la pression sur le ministre de l'Intérieur.
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6: Le journal de 8h sur Europe 1, Dimitri Pavlenko.
10: Le gouvernement avait repoussé ses annonces, mais c'est pour aujourd'hui. La ministre de l'Agriculture, Annie Genevard, va détailler tout à l'heure le plan de soutien aux agriculteurs après la canicule et la sécheresse. Bien que limité budgétairement, Matignon a décidé de débloquer quelques moyens immédiatement, sans attendre le budget 2027, mais c'est qu'il y a urgence. Le pronostic vital de l'agriculture a été engagé. Martel Arnaud Rousseau, président de la FNSEA, il évoque 10 milliards d'euros de pertes cette année pour l'agriculture française. D'ailleurs, de nombreux exploitants se posent la question d'arrêter, faute de pouvoir acheter de nouvelles semences ou du fourrage pour les animaux. Le reportage en Seine-et-Marne de Wilfried de Villers.
3: Dans les lignes clairsemées de son champ de maïs, Martin Huyg ne peut que constater les ravages de la sécheresse. Entre ses mains calleuses, un épi bien trop maigre pour la saison.
4: Là, c'est tout petit, c'est zéro. Au bout des épis, les grains ont complètement avorté, quoi. Donc le rendement maïs, nous, ce sera au minimum 50 à 60% de pertes sur la ferme.
3: Ce manque à gagner, l'agriculteur espère le compenser très partiellement par d'autres cultures qui ont mieux résisté aux canicules successives. Mais ces dernières ont fait beaucoup d'autres dégâts sur son exploitation.
4: Vous voyez nos moutons dans une prairie complètement calcinée. Tous les matins, on descend un ballot de paille ou de foin pour les nourrir. Que l'herbe était grillée et qu'en fait, au 10 juillet, on savait bien qu'on n'aurait pas d'herbe avant début septembre.
3: Et encore, pas d'herbe verte à l'horizon. Martin Huyg va devoir acheter du fourrage pour que ses moutons passent l'hiver. Les prix ont explosé, alors il veut un engagement clair du gouvernement.
4: On attend forcément des aides, des allègements de charges, mais c'est des aides pour une année, quoi. Nous, ce qu'on a besoin, c'est vraiment d'une vision à long terme. Si on reprend des années climatiques difficiles comme ça, je pense qu'à terme, ce sera très compliqué.
3: Si la situation économique de l'exploitation ne s'améliore pas, le jeune agriculteur songe parfois à se reconvertir quand son père et associé partira à la retraite.
10: Wilfried de Villers pour Europe 1.
6: Les agriculteurs Éric Zemmour étaient à leur côté hier en pré-campagne pour 2027.
10: Oui, à l'occasion de la foire agricole de Châlons en Champagne, pas encore candidat à l'élection présidentielle, Éric Zemmour, mais il s'y prépare, n'en déplaise à tous les supporters de sa compagne Sarah Knafaux, qui la verrait bien porter les couleurs de son parti, Reconquête. Éric Zemmour, Alexandre Chauveau, devrait se déclarer à l'automne.
5: Dans son esprit, sa candidature n'a jamais fait l'objet du moindre
2: redoute. Éric Zemmour ne comprend d'ailleurs pas vraiment pourquoi il y aurait une hésitation. Il suffit d'écouter, dit-il, Sarah Knafo.
5: Vous ne l'écoutez pas, mais c'est dommage parce que c'est intéressant ce qu'elle dit. Elle ne passe son temps à dire qu'elle souhaite que je sois candidat et que je suis le candidat naturel de Reconquête. Donc c'est la réponse à votre question.
2: Épreuve que sa candidature se construit, Éric Zemmour confie travailler depuis plus d'un an à l'obtention des 500 parrainages nécessaires à toute candidature. Sa campagne, il l'axera à nouveau sur la lutte contre le grand remplacement en proposant lui aussi un référendum sur l'immigration.
5: C'est indispensable puisque avec la jurisprudence du Conseil constitutionnel, on ne peut plus rien passer par la loi. Donc si on veut vraiment faire une politique sérieuse contre le grand remplacement, il faut un référendum et en appeler au peuple.
2: Éric Zemmour qui appelle enfin à se méfier des sondages à 8 mois de l'élection.
5: Je pense que la situation est beaucoup plus mouvante qu'on ne le croit et qu'on ne le dit. Vous savez, Madame Le Pen, en septembre 2021, elle était déjà à 32%. Et un mois plus tard, elle était à 16 et j'étais à 18, alors que j'avais commencé à 3. Bon, on verra bien.
2: Manière de rappeler à ceux qui doutent de la pertinence de sa future candidature qu'il compte bien retrouver la dynamique d'il y a 5 ans.
6: Alexandre Chevaux pour Europe 1. À Marseille, les policiers font la grève du zèle.
10: Oui, ras-le-bol et colère des agents de la brigade spécialisée de terrain. Ils dénoncent le manque de moyens et d'effectifs. Colère, malaise que l'on retrouve dans toute la France. Le syndicat Unité va d'ailleurs être reçu aujourd'hui au ministère de l'Intérieur. Les policiers ont le sentiment de ne pas être écoutés. Le reportage Europe 1 à Marseille de Stéphane Burgat.
7: La base de leur métier, mais pas plus, finit les opérations coup de poing dans les cités, témoigne anonymement ce policier membre d'une brigade dans la région.
8: Notre travail, c'était de déblayer des cités, de travailler et d'impacter fort le trafic de stup. Et là, le fait qu'on n'y aille pas parce qu'on n'est pas écouté, ils vont comprendre comment ça se passe. Pas d'interpellation, rien du tout. Les clients vont revenir comme si on n'avait jamais fait notre travail, parce que ça va super vite.
7: Car en plus du sous-effectif, le matériel manque ou bien laisse à désirer.
8: Enfin, on va utiliser nos deniers personnels pour avoir du matériel ou pour s'acheter des trucs qui vont être un peu mieux. Ça va être des chaussures, la boîte nous en fournit, certes, mais des chaussures qui vont être un peu mieux, des jumelles, des lampes qui vont être de meilleure capacité.
7: Dans les commissariats marseillais, les exemples ne manquent pas non plus, rapporte le référent unité des quartiers nord, Arnaud Blaise.
9: On a des voitures qui sont pourries, on a des beaux locaux sur certains secteurs, mais on a des locaux pourris sur d'autres. Les collègues ne peuvent même pas se changer dans les vestiaires sous peine de voir des rats, des cafards, de la pisse qui tombe des locaux de garde à vue du dessus. C'est complètement délabré.
7: Le ras-le-bol monte.
9: Mais il n'y a pas de juste retour. Les politiques se gargarisent de nos chiffres. C'est vrai que c'est nous qui faisons avancer tout le monde, en fait, finalement. Mais nous, on n'avance pas. On a ce sentiment d'injustice.
7: Et ces policiers refusent d'être la variable d'ajustement des contraintes budgétaires. Marseille, Stéphane Burgat, Europe 1.
10: Au Proche-Orient, journaliste ou combattant d'un groupe terroriste. Depuis l'attaque du 7 octobre, plusieurs associations tiennent à jour un bilan du nombre de journalistes tués à Gaza. Mais selon le journal Libération, et comme l'affirme depuis longtemps Israël, parmi les journalistes mentionnés figurent en réalité des combattants du Hamas ou du djihad islamique. Frédéric Simon, vous êtes le correspondant d'Europe 1 à Tel Aviv. La confirmation est venue involontairement du Hamas lui-même à travers les nécrologies qu'il publie des combattants décédés.
13: En effet, les groupes armés actifs dans la bande de Gaza multiplient ces dernières semaines sur les réseaux sociaux les publications de notes nécrologiques rédigées à la gloire de leurs membres tués au combat. Et en recoupant ces notes avec les listes de journalistes morts au cours du conflit, eh bien on découvre qu'un nombre non négligeable parmi ces derniers militait dans les rangs des organisations islamistes palestiniennes. Les photos accompagnant les nécrologies ne laissent aucune place à l'ambiguïté. On y voit ces prétendus journalistes en uniforme de combat, armes à la main le plus souvent. Certains d'entre eux participaient probablement à l'appareil de propagande du Hamas en lui consacrant leurs compétences de caméraman ou de photographe. D'autres plus directement aux opérations armées et terroristes dont l'offensive meurtrière lancée sur les localités du sud d'Israël le 7 octobre 2023.
10: Derek Simon pour Europe 1 à Tel Aviv. Il a passé plus d'une demi-heure en visioconférence avec le ministre des Transports Philippe Tabarot, qui est l'invité de Romain Desarbres dans quelques minutes. Elon Musk, le patron de Tesla, cherche à ce que la France légalise en France son logiciel FSD, la conduite totalement autonome de ses véhicules, alors que les États membres de l'Union européenne doivent se prononcer sur le sujet d'ici le début du mois d'octobre.
6: La Sainte Tunique sera exposée au Stade de France le 25 septembre lors de la veillée avec le pape.
10: Et oui, ce sera l'un des événements les plus marquants de la visite du Saint-Père en France le vendredi 25 septembre au Stade de France lors de la veillée des jeunes. La Sainte Tunique sera présentée au souverain pontife. Le vêtement qu'aurait porté le Christ lors de son chemin de croix repose en la basilique Saint-Denis d'Argenteuil. Il va être transporté en secret et sous bonne garde jusqu'au Stade de France, Cyril de Morinerie.
14: Oui, la Sainte Tunique va quitter provisoirement Argenteuil. Elle sera présentée présenté au souverain pontife au Stade de France. C'est l'abbé Guy-Emmanuel Cario, ancien recteur de la basilique d'Argenteuil, qui le confirme à Europe 1.
15: Depuis Saint-Pierre, ce sera le second pape à voir la Sainte Tunique. Tous ceux qui s'inclinent devant cette tunique, eh bien, souvent reçoivent beaucoup de grâce. Donc on est très heureux si le pape aussi reçoit plein de grâce à ce moment-là.
14: Arrivé en France il y a 1200 ans, la relique ne voyage presque jamais. C'est un tissu de laine pourpre, fragile, d'à peine plus d'un mètre. Pour les 12 kilomètres qui séparent Argenteuil du Stade de France, la Sainte Tunique va être transportée avec le plus grand soin, posée sur un mannequin à l'intérieur d'un reliquaire tout neuf.
15: Elle sera installée dans un reliquaire qui aura été fait pour l'occasion, puisque le grand reliquaire d'ostension de la basilique est trop fragile pour être transporté. Un ébéniste travaille en ce moment dessus, ça va être très beau.
14: La Sainte Tunique sera dévoilée à la fin de la cérémonie à l'intérieur de son reliquaire vitré, en présence de 80 000 jeunes et du pape Léon XIV. 20 minutes de recueillement pour clore une soirée historique.
10: Cyril de la Morinerie pour Europe 1. Il est 8h08, dans un instant, la grande interview Europe 1 CNews, Romain Desarbres reçoit le ministre des Transports, Philippe Tabarot.
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6: Dans moins d'une minute sur Europe 1, Romain Desarbres soit Philippe Tabarot, le ministre des Transports, pour la grande interview Europe 1 CNews.
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5: 8h13, la grande interview CNews Europe 1 avec ce matin Philippe Tabarot. Bonjour Philippe Tabarot.
7: Bonjour Lazare.
5: Ministre des Transports, merci beaucoup d'être avec nous sur CNews et sur Europe 1. Beaucoup d'actualités à commenter et on voudrait vous entendre également sur tous vos sujets en tant que ministre des Transports. Je voulais vous entendre déjà, avant d'aller sur vos sujets, sur ce qui se passe à Radio France et à France Inter. Philippe Tabarot, des salariés de France Inter menacent de faire grève parce qu'ils veulent chasser, il n'y a pas d'autre mot, un journaliste qu'ils trouvent trop à droite à leur goût. Il s'agit de Charles Sapin, qui est directeur adjoint du magazine Valeurs Actuelles. Qu'est-ce que ces méthodes vous inspirent ?
7: Écoutez, c'est un peu caricatural des débats qu'il y a eu sur le service public ces derniers temps, à travers un rapport, et puis chacun a eu l'occasion de s'exprimer sur ce sujet. Je pense que pour des gens, et c'est très bien, qui prônent la liberté d'expression en permanence, quelque part l'empêcher, c'est aller au contraire des grands principes qu'ils érigent en règle. Donc voilà, je trouve que c'est pas acceptable. En plus, c'est un journaliste de qualité qui a montré là où il est passé, qu'il avait toutes les compétences pour pouvoir une fois par semaine, en l'occurrence, j'ai cru savoir le dimanche matin, pouvoir parler d'un certain nombre de sujets où il a une vraie expertise, une vraie compétence, et que les sujets ne soient pas monolithiques sur le service public quelque part, qui est le service de tous les Français, je le rappelle, puisque tout le monde finance le service public. Il est normal que tout le monde puisse se retrouver également dans ce qui est dit et raconté au niveau des différentes chaînes de notre service public.
5: Il faut expliquer aux salariés de Radio France que leur radio ne leur appartient pas, qu'ils ont une obligation de pluralisme et qu'ils ne doivent pas simplement accorder du bout des lèvres un strapontin aux journalistes classés à droite, mais qu'il faut une vraie égalité.
7: Ils se font du tort en ayant des positions comme ça, je pense. Le service public a évolué sur certains aspects de manière plutôt positive, mais en reprenant de vieilles positions comme celles qui ont été prises à l'encontre de ce journaliste, je trouve que c'est totalement décalé.
5: Vous avez déjà constaté que ça penchait à gauche sur l'antenne de France Inter, sur certains de vos sujets ?
7: Moi, je n'ai pas eu l'occasion de le vivre. J'ai eu la possibilité de m'exprimer là-dessus. Et vous savez, les transports sont en général ni des sujets de droite, ni des sujets de gauche. Voilà, dans l'esprit de pouvoir s'exprimer, même si quelquefois j'ai bien compris qu'il y a des sujets qui étaient traités de manière un petit peu caricaturale. Mais en tout cas, moi je ne me plains pas de ma liberté d'expression là, mais il faut qu'elle soit la même pour tout le monde.
5: Philippe Tabarot, ministre des Transports, je voulais vous entendre également sur ce qui s'est passé à Ceuta cet été. Une véritable invasion par de jeunes migrants marocains, quasiment que des jeunes hommes. Aujourd'hui, les Espagnols qui vivent à Ceuta n'osent quasiment plus sortir de chez eux. Comment est-ce que vous décririez ce qui est en train de se passer ?
7: Ce sont des images choquantes. J'ai été il y a un certain nombre d'années à Ceuta. J'imagine ce que vivent, et je le vois à travers différents reportages, les habitants de Ceuta qui n'avaient pas demandé ça, qui travaillent pour différentes raisons sur ce territoire et sur cette enclave espagnole au sein du Maroc. Aujourd'hui, clairement, et on le voit par rapport aux polémiques qu'il y a en Espagne, il y a la recherche de savoir ce qui s'est vraiment passé et où sont les responsabilités. Est-ce qu'il y a une responsabilité marocaine ou pas ? Il semble que le gouvernement espagnol disent que ce n'est pas le cas. Il semble que l'opposition espagnole ne soit pas exactement du même avis. Le plus important, c'est aussi les conséquences que c'est susceptible d'avoir sur tout le continent européen, puisque je rappelle que c'est une porte d'entrée sur l'Europe. C'est là où, je dirais, les dispositifs de protection européenne, et je pense notamment à Frontex, qui est très impliqué là-bas, sont indispensables. Et puis, quand cela s'est passé, très rapidement, avec mon collègue Laurent Nunez, on a échangé pour pouvoir mettre en place des dispositifs entre la France et l'Espagne et sur nos différentes frontières, et notamment au niveau des transports, qu'ils soient routiers ou ferroviaires, pour éviter, le cas échéant, et si la situation se détériorait à Ceuta, qu'on puisse arriver une, avoir une arrivée massive d'afflux migratoires dont nous ne souhaitons pas, bien sûr, en France.
5: Ça préfigure ce que certains redoutent de voir se produire en Europe et en France ?
7: Non, je ne le souhaite pas. En tout cas, nous devons mettre tous les dispositifs nécessaires pour que cela n'arrive pas, parce que c'est quelque part choquant, parce que nous ne pouvons pas recevoir, comme l'ont dit au temps de politique et à l'époque Michel Rocard, toute la misère du monde, et que l'Europe n'a pas cette vocation, et la France tout particulièrement, ce qui nous concerne.
5: Philippe Tabarot, puisqu'on parle d'immigration, Édouard Philippe veut que la France continue à accueillir une immigration de travail. Or, il y a déjà 500 000 étrangers qui sont sans emploi en France. Qu'est-ce que vous en pensez ?
7: Je ne vais pas commenter pendant ces 8 mois les propositions des uns et des autres sur la campagne électorale, parce que je ne suis pas dans le commentaire, je suis dans l'action en tant que membre du gouvernement. Je dis simplement que certains candidats ont des propositions qui sont réalistes par rapport à une situation. Ceux qui prônent l'immigration totalement zéro, quelque part sont très peu nombreux. J'entendais sur votre antenne mon collègue des Alpes-Maritimes, David Lisnard, qui parlait même d'une centaine de milliers d'immigrés dont on a besoin dans les métiers en tension. Mais comme vous l'avez justement dit, il ne faut pas que ce soit une immigration illégale, que ce soit spécifiquement sur les métiers en tension, et qu'on arrive à prouver l'effectivité de ce travail. Et ceux qui ne travaillent plus et qui sont immigrés n'ont plus rien à faire sur notre sol.
5: Philippe Tabarot, ministre des Transports, avec nous ce matin, ce mardi 1er septembre. 12 millions d'élèves ont fait leur rentrée. Pour 4 millions d'entre eux, la journée commence par un trajet en car. C'est là que vous intervenez. Chaque année, ce sont les mêmes témoignages qui affluent. Arrêts de car supprimés, familles parfois livrées à elles-mêmes. Vous avez promis dans votre discours de rentrée, aucun circuit annulé. Il manquerait 2500 conducteurs ce matin.
7: Il en manquait 8000 en 2022. Oui. Il en manque environ 2000 à 2500. Aujourd'hui, pour autant, avec la mobilisation des entreprises de transport, des fédérations également, à la fois de parents d'élèves et de transporteurs, et je salue la FNTV qui fait un travail remarquable sur ces sujets, les circuits, à l'heure où on parle, majoritairement, je ne dis pas qu'il peut avoir, il ne peut pas avoir un problème à tel ou tel endroit, sont assurés, à la fois par rapport à un travail qu'on a fait avec le ministère du Travail pour pouvoir permettre un recrutement plus rapide d'un certain nombre de chauffeurs, des équivalences, des cumuls emploi-retraite également. Bref, les circuits sont aujourd'hui assurés, et puis ce que je souhaite surtout, c'est que ce soit dans les meilleures conditions possibles. J'ai lancé il y a quelques mois maintenant un plan du nom de Johanna, la jeune fille qui est décédée malheureusement dans un accident de car scolaire à Châteaudun au début de l'année 25, un plan qui a été mis en place progressivement, mais sûrement, notamment un plan qui avait été proposé par ses propres parents. Et la priorité des priorités, c'est la sécurité dans le transport scolaire. C'est une responsabilité immense que de transporter des enfants. Il y a parmi les 36 000 conducteurs et chauffeurs dont nous avons parlé, une immense majorité de gens qui font bien leur travail. Par contre, il y a des contrôles à opérer, c'est ce que permet la loi, des contrôles qui soient inopinés dans les entreprises, des milliers de contrôles tous les jours qui sont réalisés pour savoir si nos enfants vont dans les meilleures conditions possibles. Il faut utiliser les progrès technologiques aussi. Je pense à la mise en place, dès la rentrée prochaine, des suppotests pour que des conducteurs ne soient pas sous l'emprise de stupéfiants ou de produits comme le protoxyde d'azote, le port de la ceinture qui est obligatoire, et également des avancées technologiques qui font, je pense aux brise-vitres en cas d'accident, bref. On est sur ces sujets, c'est indispensable pour la sécurité, et on le doit notamment aux parents des enfants qui sont décédés par le passé dans ces accidents de car scolaire.
5: Vous parlez des brise-vitres, est-ce que ça devrait être obligatoire dans les voitures ? Et est-ce que c'est une piste que vous travaillez ?
7: Oui, tout ce qui peut tendre à la sécurité au niveau de nos véhicules, qu'ils soient véhicules collectifs, véhicules légers, c'est indispensable. On en parlera peut-être dans un instant. Moi, le combat que je mène sur ces sujets automobiles, avec le ministre de l'Intérieur, puisque nous avons en partage sous ces sujets, c'est de se dire que 3500 morts environ par an d'accidents de voiture, c'est trop. Et les chiffres ne sont pas bons, sont en augmentation. Donc je veux prendre toutes les mesures nécessaires avec mes collègues de l'Intérieur pour qu'on puisse mettre en sécurité. Je reçois quotidiennement sur mon téléphone des notifications d'accidents, de personnes de tous âges, et ça me tord les boyaux de voir ces accidents. Et si à la fois les progrès technologiques, à travers notamment les véhicules autonomes, peuvent apporter quelque chose, et tout ce qu'on peut mettre en place pour la sécurité, pour le comportement des conducteurs, est indispensable. Un petit mot aussi pour les personnes qui travaillent pour sécuriser nos routes et qui sont souvent les premières victimes. Je pense aux patrouilleurs sur les autoroutes et je pense aux agents de la direction des routes qui viennent sécuriser un accident et qui en sont ensuite impliqués dans des accidents par rapport à des automobilistes qui ne ralentissent pas. C'est un fléau.
5: Message aux automobilistes, on lève le pied quand, quand on voit un accident au loin et quand on voit les salariés des autoroutes et des routes. La sécurité dans les transports. 1780 agressions contre des chauffeurs de bus en 2025. Près de 5 par jour. 5 agressions de chauffeurs de bus par jour. Un record en hausse de 300 par rapport à 2024. Un an après votre loi sûreté, votre loi dans les transports, la violence continue de progresser. Mais les chauffeurs de bus ont le droit de porter des caméras aujourd'hui.
7: Oui, c'est une avancée considérable. Oui. Sur la base du volontariat, et ils sont volontaires, les conducteurs ont maintenant la possibilité de porter cette caméra qui permet très rapidement de faire baisser les tensions, de pouvoir rétablir un climat beaucoup plus apaisé, et puis ils se sentent protégés et ils peuvent également indirectement protéger les passagers. C'est une des mesures, des nombreuses mesures de la loi que j'ai portée. Vous savez, la loi que j'ai portée dès le Sénat et que j'ai mise en place quand j'ai été ministre, elle va pas tout résoudre du jour au lendemain. Il a fallu d'abord avoir tous les décrets d'application et c'est un combat, je dirais, permanent, mais on a beaucoup avancé. Il y a les caméras piétons, on va avoir les tasers également pour les agents de la SUGE et du GPSR. On a la possibilité de multiplier les palpations. Depuis le décret d'application, on est environ à 160 000 palpations à l'entrée des gares qui peuvent permettre de pouvoir détecter un certain nombre d'armes qui n'ont rien à faire dans les gares, de pouvoir également immédiatement appeler les services de police. Donc tout ça se met en place le plus rapidement possible et sont en augmentation sur les interpellations et sur la saisie par les fouilles de près de 20% en plus. Donc c'est un combat permanent qu'on mène. Je n'ai aucun triomphalisme sur ces sujets, mais en tout cas, je peux vous dire que à travers les moyens supplémentaires qu'on a donnés aux agents qui travaillent dans ces services et également aux personnes qui sont censées apporter la sécurité, on les protège, on protège leurs collègues de travail et on fait tout pour essayer de protéger les usagers des transports en commun.
5: Philippe Tabarot, ministre des Transports, avec nous ce matin sur CNews et sur Europe 1. La canicule, il a fait très chaud cet été, je vous apprends rien. Un mercredi de canicule, 1000 trains ont été supprimés sur 15 000. Les suppressions de trains ont bondi de 38% en un an. Le réseau SNCF, il est obsolète ou pas ?
7: Non, il n'est pas obsolète, il est vieillissant. Par contre, si ça se matérialisait par une personne, je la remercierais. Il a tenu bon.
5: Il a tenu bon.
7: Il a tenu bon. On va fêter l'année prochaine les 200 ans de l'existence des chemins de fer dans notre pays à travers la ligne Saint-Étienne-Andrézieux qui a été la première il y a 200 ans. Ce réseau, certes, n'a pas 200 ans et a été entretenu, mais probablement pas suffisamment. Il a une moyenne d'âge de 30 années.
5: C'est quoi le point faible du réseau ? Sont les rails ou c'est le système électrique ?
7: Un peu des deux. À la fois la signalisation, on investit sur sa modernisation et la régénération, que ce soit des ballasts, que ce soit également des caténaires. Mais globalement, le réseau a tenu et à chaque fois qu'il a été mis en difficulté cet été, c'était par rapport à des incendies à proximité qui sont arrivés ensuite et ont fait qu'on a dû changer un peu le plan de transport. Il y a la question du matériel et c'est une grande année qui s'annonce pour nous avec l'arrivée du TGVM qui, en dehors du fait qu'il soit beaucoup plus confortable, va faire qu'à travers ces batteries, on n'aura plus des trains qui vont tomber en rase campagne en cas de problème d'alimentation électrique, mais qui iront par ces batteries jusqu'à la prochaine gare pour éviter les scènes qu'on a pu voir. Mais je rappelle quand même, je ne me satisfais pas de tous ces incidents qu'on a pu connaître, mais que environ 30 millions de voyages en train ont pu se faire pendant l'été, que c'est environ 15 000 trains qui circulent quotidiennement dans notre pays. D'autres exemples aussi pour vous montrer la masse, c'est 1,5 milliard de trajets en métro parents qui sont assurés dans notre pays. Ce sont pour les mois de juillet et août 10 millions pour chaque mois de personnes qui sont dans nos aéroports. C'est une remise en question permanente. C'est pratiquement un exploit quotidien de pouvoir permettre à autant de personnes de se transporter. C'est 5 à 8 millions, on en parlait, d'automobilistes, les grandes journées de chassés-croisés sur nos autoroutes. Donc oui, ce n'est pas simple. Oui, des personnes, et elles doivent m'entendre et se dire ah « ben moi, je suis resté en rade tant d'heures dans mon train. Le ministre, qu'est-ce qu'il a fait pour moi ?» Ou le président de la SNCF, ou le président de la RATP. Mais c'est très réduit par rapport à cette situation. Et pour se battre et pour éviter que ces situations soient le plus nombreuses possible, il faut investir dans le réseau. C'est la mère des batailles. Je porte une loi cadre là-dessus. Et il faut livrer de nouveaux équipements. On aura l'occasion de livrer dans le courant de la saison la ligne 18 qui est attendue depuis des années dans le Grand Paris, le Charles de Gaulle Express qui va permettre de l'aéroport de Roissy-Charles de Gaulle de rapprocher la gare de l'Est à 20 minutes. D'autres réalisations comme l'autoroute A69 également qui a été symbolique.
5: Et qui va ouvrir le 15 octobre prochain.
7: Oui, enfin, et qui montre que dans notre pays, malgré certains défaitistes, on arrive encore à faire de grandes infrastructures de transport. On peut en être fier sur le pays, mais également à l'étranger où nos entreprises de transport continuent à gagner des marchés. Je serai dimanche en Égypte pour le métro du Caire. Tout récemment, hier soir, Alstom a gagné un contrat considérable pour le métro au Canada. C'est le cas également en Australie, en Afrique du Sud. Les entreprises françaises de transport font aussi notre fierté hors de France et nous aident dans le cadre de notre balance commerciale.
5: Vous êtes le ministre des Transports, Philippe Tabarot. Est-ce qu'il faut faire la chasse aux voitures dans les villes, quitte à tuer les centres-villes ? Qu'est-ce que vous en pensez ?

0: dans les villes, et quiconque se déplace dans les grandes villes peut s'apercevoir qu'aucun cycliste, je dis bien aucun cycliste, ne respecte le code de la route. Il y a donc une rupture d'égalité entre ceux qui se déplacent en voiture et les cyclistes qui ne s'arrêtent jamais au feu rouge. Est-ce que c'est un problème ?
1: C'est un sujet comme les automobilistes peuvent devenir un sujet de temps en temps également. Il y a des accidents de vélo, alors quelquefois qui sont probablement de la responsabilité des personnes qui ne respectent pas le code de la route, mais également sciemment et encore tout récemment des cyclistes qui ont été renversés par des automobilistes. Sincèrement, il faut que tout le monde puisse revoir son rapport avec la route différemment. Et ce que je vous dis en partage de route ne sont pas des mots, ça a du sens, ça doit passer par des aménagements routiers, mais je le dis également aux différents maires, on en a beaucoup parlé avec la prédécesseur de Monsieur Grégoire à la mairie de Paris, il ne faut pas que les plans de transport soient totalement impossible à mettre en œuvre et totalement contradictoire aussi par rapport à ce qu'on souhaite, que ce soit réservé, je dirais, au niveau des flux, pour qu'il y ait moins de flux dans certains quartiers, pour développer une activité commerciale ou autre, je l'entends. Par contre, on ne peut pas mettre en danger les cyclistes par des aménagements routiers ou des pistes qui soient totalement insensées et qui amènent et qui les mettent eux-mêmes en danger.
0: Philippe Tabarot, 2027, la présidentielle, qui sera votre candidat ?
1: Écoutez, on a eu des consignes très claires du Premier ministre de ne pas s'engager dans l'immédiat dans cette campagne. On s'engage sur notre budget, on a besoin de donner un budget à la France. Pour le reste, il sera grand temps, le moment venu, il reste encore 8 mois. J'ai l'impression que les candidats sont dans un tour de chauffe aujourd'hui. On ne sait même pas qui seront les candidats définitifs.
0: Est-ce que vous pourriez l'être ?
1: Oh non. Écoutez, j'ai renoncé à quelque ambition. Je n'ai jamais eu l'ambition présidentielle. J'ai même renoncé à me représenter au Sénat dans mon département des Alpes-Maritimes parce que je pense que on ne peut pas tout faire et tout essayer de bien faire. Je suis à fond sur mes responsabilités ministérielles. Je dois travailler sur mon budget. On doit avancer. Vous avez vu tous les défis qui sont les miens ce matin et je vais m'y consacrer parce que c'est ça aussi, servir son pays.
0: Philippe Tabarot, ça sera ma dernière question. Vous avez échangé cette semaine en visio avec Elon Musk autour du dispositif FSD. Alors FSD, c'est Full Self Driving.
1: Yes.
0: En clair, les taxis sans conducteur.
1: C'est non, pas les taxis sans conducteur.
0: Les voitures sans chauffeur.
1: Il y a différents types. Enfin, pas sans chauffeur. Avec un chauffeur qui reste et qui garde le contrôle. Mais où à certaines périodes du trajet, il peut laisser l'intelligence artificielle et la technologie continuer. On doit prendre une décision au niveau européen dans le courant du mois d'octobre. On fait les tests en France. On a été voir les expérimentations également dans les Pays-Bas. Mais l'idée, c'est pas un gadget. C'est par rapport au sujet dont on a parlé de sécurité routière. Je pense notamment par rapport à l'utilisation du téléphone. On en parlait par rapport à la vitesse. Ça peut améliorer un certain nombre de choses. Et moi, c'est dans cet esprit que je le fais, pas pour un gadget, mais pour encore sécuriser et faire baisser le nombre d'accidents dans notre pays.
0: Merci beaucoup, Philippe Tabarot, d'être venu ce matin
1: merci
0: sur le plateau.
1: Merci beaucoup. Merci pour votre invitation.
0: CNews et
1: dans
0: le studio d'Europe 1. Bonne journée à vous, à bientôt.
1: Merci.
2: Merci, Philippe Tabarot. Merci, Romain Desarbres. Vos signatures Europe 1 du vendredi dans un instant.
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7: 8h35 sur Europe 1, Dimitri Pavlenko.
8: Dans quelques minutes, vos signatures du jour. Eugénie Bastier nous parlera de ce voile arrière de Jean-Luc Mélenchon, son changement d'avis sur le voile islamique. Et Catherine Ney nous dressera le portrait hommage d'Edouard Balladur disparu en début de semaine. Mais d'abord, votre club culture, les sorties musicales avec Joe Hume dans un instant. Mais d'abord, le livre du jour. Bonjour Nicolas Caro.
9: Bonjour Dimitri.
8: Le vendredi, roman culte ou classique? Alors,
9: oui, et parfois un roman culte oublié. Ça arrive. Enfin, je dis oublié, surtout par moi. Pire, j'en avais jamais entendu parler, ça date de 1934. Ce sont les aventures de Nero Wolfe, imaginées et écrites par l'américain Rex Stout, republiées par les mythiques éditions du Masque. Et il y en a beaucoup des enquêtes de Nero Wolfe, mais là c'est la première, son titre, Fer de lance.
8: Donc c'est quoi? C'est un roman à la Agatha Christie, Sherlock Holmes, ça?
9: On pourrait se dire effectivement, encore l'enquêteur qui se penche avec la loupe, qui cherche les indices dans les buissons, mais c'est ça ce qui est génial avec Nero Wolfe, il ne bouge jamais de son fauteuil. Il aurait du mal d'ailleurs, il est un peu fort pour dire les choses élégamment. Si quand même, il s'occupe de ses orchidées, mais sinon il s'enfile 6 litres de bière par jour.
8: Ouf.
9: Non, 5 pardon, ce qui vient de baisser la jauge récemment, si c'était pas raisonnable.
8: Effectivement, malgré ça, il résout des enquêtes.
9: Ben oui, il est doté d'un esprit de déduction hors du commun, racontez-lui les faits et déjà la machine tourne, il vous donne une explication tangible. Enfin, faut quand même un peu aller sur le terrain. Pas de problème, il y a Fred Durkin pour ça, ou Goodwin, Archie Goodwin, son assistant, c'est son docteur Watson si vous voulez d'ailleurs, c'est lui qui raconte. Et dans cet opus, une femme vient voir Nero Wolfe pour lui expliquer que son frère, un immigré italien, Carlo, a disparu depuis 2 jours. La police lui dit qu'il a dû regagner l'Italie, mais elle connaît son frère, il aurait pas fait ça. Alors Nero Wolfe, toujours sans bouger, lui demande combien elle est prête à payer, puisqu'il rigole pas du tout avec ses honoraires, c'est 1000$. Et il envoie Fred et Archie enquêter et lui rapporter des infos. Une autre affaire complique les choses, le meurtre d'un président d'université et aussi l'arrivée d'un fer de lance, serpent particulièrement dangereux. Ça donne un roman rocambolesque, sans temps mort, avec ce personnage incroyable de Nero Wolfe, qui déteste que l'on dise son prénom et qui a 56 ans dans toutes ses aventures. 33 romans, 39 nouvelles, il était temps que je m'y mette.
8: Vous en avez lu d'autres depuis?
9: Non, c'est mon premier.
8: Rex Stout, donc fer de lance à redécouvrir. Donc.
9: Tout neuf aux éditions du Masque.
8: Merci Nicolas Caro. La sélection musicale de la semaine en ce jour de sortie, tous les vendredis. Qu'avez-vous retenu, Joe Hume?
10: J'ai opté pour du français et de l'anglais. On commence par le retour du chanteur et rappeur Eddie Depreto. On attend toujours des infos sur l'arrivée de son 4e album, mais un premier single tout neuf nous permet de sentir la tendance.
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10: Avec ce single intitulé « Sous influence », Eddie Depreto souhaitait, je cite, parler de cette sensation que nous connaissons tous, celle de croire que nos choix nous appartiennent alors qu'ils sont souvent dictés par le regard des autres. C'est une chanson sur la perte de repères, le conformisme et cette contradiction permanente entre l'envie d'être unique et celle de ressembler aux autres. Alors je sais pas vous, mais chez moi, ce sont des thèmes qui résonnent quand même pas mal et je ne doute pas que du haut de ses 700 000 disques vendus et son milliard de streams, Eddie Depreto va encore résonner avec beaucoup de monde. Sous influence est disponible depuis ce matin.
8: Oui, j'écoute pas les paroles des chansons, moi, généralement. Donc on bascule à l'anglais pour terminer.
10: Ben voilà, très bien, bonne surprise. À peine un an après son album Something Beautiful, la chanteuse Miley Cyrus, décidément très prolifique, vient d'annoncer son 10e album Bass Persuades, qui sortira le 18 septembre, donc très bientôt. Et il est précédé par un single, la chanson titre.
12: Let's go.
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8: Vous voyez, Miley Cyrus, elle s'embête pas avec les paroles.
10: Non, elle s'embête pas. Les enfants veulent danser et c'est ce qu'elle leur donne, effectivement. Alors, comme souvent avec Miley Cyrus, c'est de la pop qui sort quand même un peu du lot parce que c'est bien produit. Il y a une petite identité sous le vernis. Miley Cyrus, elle souhaite désormais se faire appeler uniquement Miley. Elle est en pleine réappropriation de son identité artistique. C'est une des grosses pop stars qui essaye de sortir un peu des sentiers battus. Donc, faut le signaler. Nouveau single et nouvel album Bass Persuades, pardon, le 18 septembre.
8: Voilà, les sorties musicales. Merci beaucoup, avec Joe plaisir. Hume. Dans un instant, sur Europe 1, restez avec nous, Catherine Ney.
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7: 8h40, Europe 1 Matin avec Dimitri Pavlenko jusqu'à 9h.
8: Et on retrouve votre signature du vendredi. Bonjour Catherine Ney.
14: Bonjour Dimitri, bonjour à tous.
8: Vous nous parlez ce matin, Catherine, d'Edouard Balladur. Il vient de mourir et vous l'avez bien connu, hein ?
14: Oui, il est mort le 31 août. Il avait 97 ans, il n'était pas malade, mais il ne voulait plus vivre depuis le décès de son épouse. Le 31 décembre 2025, il y a 8 mois, jour pour jour. Il était trop malheureux, comme il me l'avait écrit. Après 70 ans de vie commune, il s'était marié à Saint-Amour, dans le Jura. Ils ont eu 4 fils. Il me racontait, pas peu fier, que lorsqu'ils étaient nourrissants, c'est lui qui donnait le premier biberon et changeait les couches à 5 heures du matin. Vous savez, les femmes en font toute une histoire, mais c'est très facile, me disait-il de sa voix flûtée. Réveillé à 4 heures tous les jours, il lisait des livres, l'histoire de France, de l'Europe. On ne peut pas faire de politique si on ne connaît pas l'histoire, me disait-il. Souvenir d'un voyage à Prague, j'avais eu droit à l'histoire de la maison Habsbourg, l'une des dynasties les plus puissantes de l'Europe sur plus de 6 siècles, et il me parlait d'eux comme s'il les avait connus personnellement. Oui. Mais moi, ce que j'aimais chez lui, c'était cet humour froid et lumineux. Balladur ne s'esclaffait pas, non. Non, il s'amusait intérieurement. Vous voyez, plisser les yeux, une légère inflexion de la voix. Vous croyez qu'un tel va dire cela ? Vous trouvez que Giscard est intelligent ? Il était comme ça, moi je riais beaucoup.
8: Pour Édouard Balladur, Catherine, au commencement était Georges Pompidou, Premier ministre.
14: Oui, énarque et conseiller d'État, il est entré à Matignon comme conseiller social. Ponctuel, il arrive à 9h15 précise et repart avant les autres. C'est qu'il doit se ménager. On apprend qu'adolescent, il a passé 2 ans dans un sanatorium. Mais il s'est fait remarquer très vite car c'est un esprit organisé, solide, subtil, qui s'est ramené à un dossier à l'essentiel. Comme d'habitude, vous avez raison, notre Georges Pompidou en marge de ses notes. Toujours courtois, un peu distant, caustique. C'est le collaborateur préféré de Georges Pompidou qui aimait beaucoup Jacques Chirac, sa vitalité, son activité débordante. Mais il était encore là à minuit, il en faisait toujours un peu trop. Les deux hommes avaient au fond le comportement de leur physiologie. Balladur n'était pas du tout tenté par la politique.
8: Oui, Georges Pompidou, écarté de Matignon après mai 68 par le général de Gaulle.
14: Oui, alors Édouard Balladur va le suivre dans sa retraite qui sera courte, 8 mois puisqu'il entre à l'Élysée. Alors, Balladur est secrétaire général adjoint de Michel Jobert. Mais c'est la maladie de Georges Pompidou qu'il faut longtemps cacher. Les ministres ne doivent pas savoir combien il s'ouvre et surtout la dernière année quand Jobert entre au gouvernement. Balladur devient le régent du palais et c'est à lui que les ministres s'adressent et c'est à lui qui tranche à sa manière. En êtes-vous sûr ? Mes chers amis, vous allez nous fâcher avec tout le monde. Et donc, il a eu cette dernière année la révélation du pouvoir. Il a découvert l'ampleur de son empire. Néanmoins, c'est une période très douloureuse. Il était l'homme de confiance de Georges Pompidou dans les derniers moments.
8: Et pendant la période Giscard, il passe au privé. Hein.
14: Ah ben oui, parce que personne ne lui fait de proposition. Jacques Chirac, Premier ministre, va bientôt démissionner, se présente à la présidentielle en 80. C'est Mitterrand qui est élu. Il s'est séparé de Pierre Juillet, Marie-France Garraud, et les deux hommes vont se revoir, déjeuner. Jacques Chirac lui demande de faire des notes, puis lui téléphone, et de plus en plus, et devient presque son mentor. Les élections de 86 seront perdues par la gauche, il faut s'y préparer. Balladur est le théoricien de la cohabitation, et bien ils vont s'y préparer à deux. Chirac, lui, ne veut s'occuper que de la politique étrangère, comme quoi il va se mettre à dos Mitterrand, qui ne le supportera plus. Balladur, lui, ministre d'État, de l'économie, est une sorte de premier ministre bis, on l'appelle d'ailleurs le roi du Pérou. Il s'occupe des affaires intérieures. 2 ans plus tard, Chirac est battu, Mitterrand réélu. Grand moment de déprime pour le maire de Paris.
8: Et la vie continue, hein ?
14: Eh bien oui, Balladur a pris goût à la politique. Alors lui, il se prépare à une nouvelle cohabitation car la gauche sera battue, dit-il, en 93 et il y a un pacte. Chirac à l'Élysée, lui à Matignon. Premier ministre, c'est lui, Balladur découvre la popularité. 75% d'opinions favorables. Il symbolise le retour à l'ordre dans la maison, la politesse, l'honnêteté, la modération des sentiments, la compétence. On va l'aimer jusqu'en février 95. Mais en mars, il dévisse. D'abord, il a raté sa déclaration de candidature. Et puis le 10 mars, le canard enchaîné dévoile qu'il a payé 7 millions de francs d'impôts pendant 2 ans parce qu'il avait justement liquidé ses valeurs mobilières avant d'entrer au gouvernement par honnêteté. Il est riche, quelle horreur. Eh bien, Chirac le devance, le président Balladur ne sera jamais président.
8: Oui, on connaît la suite de l'histoire. Signature Europe 1, merci Catherine Ney. Dans un instant, Pascal Pro, Eugénie Bastier, Olivier Delagarde sur Europe 1.
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7: 8h47 sur Europe 1, Dimitri Pavlenko.
8: Pascal Pro nous a rejoint. Bonjour Pascal.
21: Bonjour.
8: De quoi vous voulez nous parler aujourd'hui?
21: Eh bien, on va évoquer l'information, quoi, la mesure peut-être la plus importante proposée en ce début de campagne présidentielle, celle de Bruno Retailleau qui souhaite créer une nouvelle procédure qui permettrait au peuple français d'avoir le dernier mot en cas de censure d'une loi par le Conseil constitutionnel. Je pense que c'est extrêmement important. Et je trouve que Bruno Retailleau a tapé dans le mille. Il a été le premier à dire cela. Et 80% des Français sont d'accord avec lui, du RN jusqu'à la France insoumise. C'est dire si les gens en ont ras-le-bol que les petits hommes gris prennent le pouvoir dans ce pays.
8: Allez, on en parlera avec vous, Pascal, cet après-midi sur Europe 1 de 16h à 18h. Et on vous retrouve dans un petit quart d'heure maintenant sur l'antenne d'Europe 1 pour l'heure des pros. A tout de suite.
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8: La revue de presse d'Europe 1, Olivier Delagarde, c'est l'un des aspects de l'élection présidentielle dont on parle peu.
23: Eh oui, la dimension physique, Dimitri, presque sportive de l'exercice, parce que 7 mois de campagne vont mettre à rude épreuve les organismes, le corps et les nerfs des candidats, c'est ce que nous rappelle un papier très original signé John Timsit du Figaro. En politique, tenir le choc et la distance est un paramètre absolument primordial. Marine Le Pen en avait fait l'amère expérience en 2017, lorsqu'elle était arrivée au débat de deuxième tour, avec à peine 3 quarts d'heure de sommeil la nuit d'avant et une migraine ophtalmique, un état d'épuisement que ses proches invoqueront ensuite pour expliquer sa prestation calamiteuse. Mais elle n'est pas la seule. Hollande qui s'endort en pleine table ronde, Mélenchon qui reconnaît être épuisé en meeting, les exemples sont légion. Et d'ailleurs, les candidats s'entourent désormais de véritables préparateurs physiques des coachs.
8: Et puis il y a aussi une candidate dans une situation particulière.
23: Et c'est d'ailleurs un sans précédent, sous la Ve République, une candidate à la présidentielle est enceinte, Marine Tondelier doit accoucher fin septembre à chacun de ses déplacements politiques désormais. Elle balade donc sa valise de maternité avec le petit pyjama du futur bébé, écrit Anaïs Chaline. Alors, on ne connaît pas le prénom de cet enfant à naître, mais dans la mesure où Marine Tondelier est tombée enceinte le soir de Noël, c'est elle qui le raconte, comme elle est déjà maman d'un petit Joseph, on suggérerait bien Marie, si c'est une fille. Et puis on a aussi une petite idée sur le casting du bœuf et de l'âne dans la crèche vivante de la présidentielle 2027.
8: On passe à ce sondage du Figaro.
23: Qui va ravir Bruno Retailleau parce que sa proposition est plébiscitée par les Français. Pascal nous en parlait un instant. Et on en parlait ici même. Le candidat, les Républicains, souhaite réformer la Constitution afin de pouvoir interroger les Français par référendum sur tout type de sujet et court-circuiter les éventuelles censures du Conseil constitutionnel. Selon l'enquête Odoxa Backbone Consulting, 82% des Français sont d'accord et veulent être consultés sur des sujets de société, notamment sur l'immigration, les retraites, le port du voile. Et puis, sujet numéro 1, les Français veulent qu'on leur demande leur avis sur l'instauration d'une règle d'or budgétaire.
8: Et pourquoi est-ce une surprise, hein ?
23: Parce que c'est la question de la dette. Or, depuis toujours, à l'Élysée, des stratèges affirment que c'est bien trop technique et que cela ne sera jamais un sujet dans une campagne électorale. Eh bien, on est en train de s'apercevoir que la dette est l'invité surprise de cette présidentielle. Sondage Elabe pour les Échos, 85% des Français jugent qu'il est urgent de la réduire. Bref, plus possible de noyer le poisson. Tous les candidats vont devoir dire comment ils envisagent d'alléger le fardeau et arrêter de se moquer du monde. On sait par exemple que Jean-Luc Mélenchon veut tout simplement effacer la dette. Eh bien, les Échos ont deux réchefs interrogés des experts de la question. Sans surprise, ils expliquent que ce remède serait bien pire que le mal.
8: Heureusement, pour soutenir l'économie, la France s'apprête à construire de nouveaux parcs d'attractions.
23: Un parc Dragon Ball, financé par les Saoudiens et encouragé par Emmanuel Macron. Eh bien, sachez que ce qui s'annonçait déjà comme un phare de la culture française n'est pas prêt de voir le jour. Selon Le Parisien aujourd'hui en France, l'entreprise japonaise qui possède les droits a refroidi les ardeurs de tout le monde. Toei Animation Limited a publié un communiqué pour rappeler qu'il n'avait accordé aucune autorisation, et Candice Dousseau de rappeler que dans l'industrie japonaise, l'usage de marques aussi puissantes fait l'objet de négociations très longues et très encadrées. Bref, le projet a déjà du plomb dans l'aile du dragon.
8: Et vous n'êtes pas un peu négatif quand même, Olivier ?
23: Vous avez raison. Je persifle. C'est pas bien. Alors écoutez, pour me rattraper, je vais faire une proposition constructive et libre de droit. C'est-à-dire que j'offre mon idée aux Saoudiens. Puisque Dragon Ball, ça va être compliqué, il pourrait faire un parc d'attractions dont le thème serait le macronisme. Imaginez les attractions. Le grand 8 de la cote de popularité présidentielle, le manège du Parlement en folie, le chamboule-tout des 7 premiers ministres, la maison hantée de la dissolution, et puis le clou du parc, bien sûr, la tour de la terreur, de la dette. Conclusion, on est ruiné, mais au moins on va un peu s'amuser.
8: Merci Olivier Delagarde, votre vue de presse chaque matin sur Europe 1. Il est 8h52.
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8: Et place à votre seconde signature. Bonjour Jeudi Bastier.
3: Bonjour à tous.
8: Vous nous parlez ce matin d'un drôle de mea culpa, c'est celui de Jean-Luc Mélenchon à propos du voile.
3: Oui, mercredi, le leader de la France Insoumise a clarifié sa position sur le foulard islamique, qualifiant d'erreur terrible ses convictions passées sur le sujet. « Je n'avais pas compris », nous dit-il. Il affirme qu'avoir parlé avec des femmes musulmanes l'a fait changer d'avis. Alors cette clarification, cette rentrée d'année présidentielle, acte le dernier acte d'une mutation spectaculaire du leader de la France insoumise, passé en quelques années d'une position laïcarde, universaliste de gauche, bouffeur de curés, à un multiculturalisme communautariste assumé, dicté par une stratégie électorale, bien sûr, entièrement guidée vers la jeunesse et les descendants d'immigrés.
8: Mais en quoi sa position a-t-elle radicalement changé ?
3: Alors il faut rembobiner, puisqu'en 2004, Mélenchon est sénateur socialiste. Il vote la loi interdisant les signes religieux ostensibles à l'école. En 2010, alors qu'une polémique éclate à gauche autour d'une candidate voilée du NPA, il affirme « on ne peut pas se dire féministe en affichant un signe de soumission patriarcale ». En 2015, il déclare même « je conteste le terme d'islamophobie ». Cette même année, il prononce l'oraison funèbre de Charbes, dessinateur de Charlie Hebdo assassiné par les frères Kouachi. Il fustige à la tribune nos plus anciens, nos plus cruels, nos plus constants, nos plus bornés ennemis, les fanatiques religieux. En 2017, il parle encore du voile comme d'un chiffon sur la tête et parlait dans son programme L'Avenir en commun de combattre les communautarismes. Et puis tout change en 2019. C'est le tournant. Mélenchon participe à la marche contre l'islamophobie, aux côtés notamment du CCIF qui dénonce les lois liberticides contre le voile qu'il a lui-même voté. Dans les rangs, on crie « Allahu Akbar ». Alors le vocabulaire de Mélenchon change, puis la doctrine, au point que la porte-parole des indigénistes, Ouria Boutejla, peut parler en 2021 de lui comme d'un butin de guerre. C'était une espèce de laïcard de dingue et aujourd'hui, il dit des choses qu'il n'aurait jamais dites il y a 15 ans.
8: Oui, cette évolution, elle va exactement à rebours de celle du Rassemblement National.
3: Et oui, c'est tout le paradoxe, puisqu'en 2004, Marine Le Pen, elle, s'opposait à la loi sur les signes religieux à l'école. On peut parfaitement être contre le voile comme nous le sommes et contre la loi. Jean-Marie Le Pen, qui était alors dirigeant du Front National, affirmait lui que le problème n'était pas le voile, mais l'immigration. L'islamisme est le fils aîné de l'immigrationnisme, disait-il. Nous assistons donc à un spectaculaire chassé-croisé idéologique. Aujourd'hui, Marine Le Pen veut interdire le voile dans la rue. Elle a récupéré une position jadis associée à la gauche républicaine, la défense de la laïcité contre l'ostentation religieuse, et affirme vouloir défendre les Français juifs contre l'islamisme. Mélenchon, lui, non seulement ne veut pas interdire le voile, mais il renonce à le critiquer et flirte avec l'antisémitisme pour séduire les banlieues. Peut-être que l'abjuration de Mélenchon rentrera dans l'histoire. Et oui, jadis, Henri IV avait dit « Paris vaut bien une messe pour conquérir le royaume ». Mélenchon dit désormais « La Nouvelle-France vaut bien un voile islamique pour conquérir un électorat ».
8: Signature Europe 1, Eugénie Bastier. Bonne journée à tous. Dans un instant, l'heure des pros sur Europe 1.
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8: Bonjour à tous et bienvenue en ce vendredi veille de week-end. Il va faire très très beau, vous allez pouvoir en profiter, ça va être un peu de vacances supplémentaires. Bienvenue sur Europe 1 jusqu'à 11h, bienvenue sur l'antenne de CNews jusqu'à 11h. C'est peut-être la mesure la plus importante proposée en ce début de campagne présidentielle. Bruno Retailleau souhaite créer une nouvelle procédure qui permettrait au peuple français d'avoir le dernier mot en cas de censure d'une loi par le Conseil constitutionnel. L'idée serait que le président de la République puisse, je cite, « donner la parole au peuple français pour censurer la censure, soit par référendum, soit en réunissant le Parlement en congrès ». Eh bien, 80% des Français
1: sont favorables à cette proposition, ce qui en dit long sur le ras-le-bol des électeurs qui ont le sentiment qu'ils ne sont plus écoutés. Qu'ils votent pour le Rassemblement national ou pour la France insoumise, ils veulent avoir le dernier mot, pour reprendre l'expression de Bruno Retailleau, et ne pas laisser aux petits hommes gris qui décident en leur nom. Bruno Retailleau a tapé dans le mille en mettant le premier ce sujet sur la table. Le Conseil constitutionnel n'a plus rien à voir avec celui voulu par le général de Gaulle. Il impose aux Français sa propre jurisprudence. Les présidents de la République ont parfois été bien contents de se défausser sur cette instance qui les déresponsabilise sur les sujets qui fâchent. C'est d'ailleurs la même chose quand ils ont donné le pouvoir à Bruxelles. Les petits hommes gris sont partout et il n'est pas acceptable qu'une poignée de troisième couteau, socialistes et centristes pour la plupart, décide de l'avenir de la France contre l'avis des Français. J'observe que Yael Braun-Pivet est contre et elle a répondu que notre Constitution est notre bien le plus précieux. Elle défend le Conseil constitutionnel contre l'Assemblée nationale qu'elle préside. Madame Braun-Pivet est contre. Voici la preuve par neuf que cette mesure est excellente. Il est 9h, Marine Sabourin.
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7: Pascal, bonjour à tous. Nouveau rebondissement dans l'affaire du périscolaire parisien. Plus de 15 familles qui dénoncent des violences et atteintes sexuelles sur leurs enfants annoncent porter plainte contre la ville de Paris. Son maire socialiste Emmanuel Grégoire ainsi que sa prédécesseure Anne Hidalgo. Ces familles demandent entre autres à la justice d'examiner ce qu'ils savaient des dysfonctionnements dans le périscolaire. Laurent Nunez reçoit aujourd'hui plusieurs syndicats de police place Beauvau. Il demande une revalorisation de leur salaire. Le ministre de l'Intérieur va tenter d'apaiser la colère avant une manifestation des policiers prévue le 15 septembre. La venue du pape Léon XIV en France, c'est dans 3 semaines. Le dispositif de sécurité déployé s'annonce exceptionnel. 15 000 membres des forces de l'ordre seront notamment mobilisés le vendredi 25 et le samedi 26 septembre à Paris. Des athlètes israéliens interdits de participer au triathlon d'Irlande du Nord ce week-end. L'organisateur de l'événement, le NWTC, indique être opposé à leur participation. Il indique que ce choix concerne la représentation de l'État d'Israël et ne vise pas les sportifs directement. Et puis Giorgia Meloni fait aujourd'hui un record de longévité au poste de présidente du Conseil des ministres. Bien souvent, les gouvernements italiens restent 2 ans. Cela fait déjà presque 4 ans pour Giorgia Meloni. Un record qui pourra renforcer sa crédibilité pour lancer sa campagne pour les législatives en 2027. Voilà pour les dernières informations à 9h. Pascal.
1: Merci beaucoup Marine. Je salue Rachel Kahn qui est avec nous, Eugénie Bastier, Georges Fenech, André Valigny et Jacques serait. Je disais, c'est peut-être la mesure la plus importante de cette campagne présidentielle, parce qu'elle décide de tout. Et alors, c'est peut-être un peu technique, peut-être un peu juridique, peut-être n'est-ce pas tout à fait grand public, mais bon, c'est notre travail de l'expliquer, parce que ça peut changer la France. Donc, c'est aussi notre travail qui peut être utile. Comment ?
9: Un mot là-dessus ?
1: Ah ben, évidemment. C'est le principe de notre émission.
10: Non, mais c'est très intéressant ce que propose Bruno Retailleau. On ne peut pas continuer comme ça à se substituer à la volonté du peuple par des juges. La première des choses qu'il faudrait faire, c'est déjà de dépolitiser le Conseil constitutionnel. Vous avez remarqué comme moi que tous les anciens premiers ministres, président de l'Assemblée nationale, Richard Ferrand, etc. Il faut déjà dépolitiser le Conseil constitutionnel. Et puis, ramener là où Bruno Retailleau, je le rejoins totalement, ramener le Conseil constitutionnel à ses missions premières telles que voulues en 1958 par le général de Gaulle, c'est-à-dire vérifier la constitutionnalité des lois et non pas aux principes généraux de la République concrets de toute pièce le Conseil constitutionnel, le bloc de constitutionnalité avec la Déclaration des droits de l'homme, la Charte de l'environnement, etc. Il faut que le Conseil redevienne ce qu'il était en 1958, sans quoi on ne pourra pas réformer ni l'immigration, ni la délinquance, ni la justice. Voilà.
1: Bon, mais c'est intéressant de voir ce qui a été censuré ces derniers temps. La loi Darmanin sur l'immigration, disposition relative à certaines conditions de séjour, censurée. Les articles avec plusieurs censures portant sur les conditions de séjour et différentes procédures concernant les étrangers, censurées. C'était une loi qui était passée.
11: Oui.
1: C'était une loi, l'Assemblée nationale, le peuple. L'article 38 qui permettait notamment, dans certaines circonstances, la prise d'empreintes digitales et de photographies d'un étranger sans son consentement. Ça a été censuré au nom de quoi ? au nom de quoi ? Qui sont Jacques Mézard, François Pillet, Jacqueline Gourault, Véronique Malbec, François Senners, Laurence Wisniewski, Philippe Bas, Alain Juppé et Richard Ferrand ? Qui sont ces neuf personnes pour décider au nom de la France ? Ben c'est fini, c'est terminé.
3: Pas tout à fait.
1: Mais c'est insupportable. Pourquoi ?
3: Ben, je vais dire deux mots.
1: Si vous voulez.
3: D'abord, sur la composition du Conseil constitutionnel dont vient de parler Georges, moi je suis assez d'accord pour dépolitiser, entre guillemets, le Conseil constitutionnel et pour faire en sorte qu'on cesse d'y nommer des amis du pouvoir, des ex-ministres, premiers ministres, etc., etc. Moi, je serais assez partisan d'un critère qui serait d'avoir au moins un doctorat en droit, premièrement.
4: Ce serait bien, oui.
3: Et deuxièmement, de ne pas avoir exercé de mandat parlementaire dans les 10 ans qui précèdent sa nomination.
4: C'est vraiment sage.
3: Ça, c'est sur la composition.
4: C'est sage, oui.
3: La deuxième chose, Georges dit que le Conseil constitutionnel se réfère maintenant au bloc de constitutionnalité. C'est beaucoup trop large, il a inventé tout ça. C'est vrai que le Conseil constitue aujourd'hui ne se réfère plus seulement à la Constitution, mais à la Déclaration des droits de l'homme, la Déclaration des droits de l'homme de 1789, le préambule de la Constitution de 1946, et ce qu'on appelle, non pas les principes généraux, les principes fondamentaux reconnus par les lois de la République. C'est ça le bloc
10: du Conseil. Mais qui a déterminé ces principes ?
3: C'est eux.
5: T'en fais ce que tu veux, vous savez comme moi, mais ne soyez pas naïfs.
3: Pascal, une question technique. Moi, j'ai réfléchi, bien sûr, c'est pas un débat. Quand le Conseil constitue invalide une loi, en fait, il n'invalide pas une loi, il invalide un article, deux articles, trois articles. Dans ce cas-là, le président de la République, dans le schéma de Bruno Retailleau, il va faire un référendum sur quoi ? Sur la loi entière ? Sur l'article invalidé ? Non, moi, quand on commence à monter les institutions contre le peuple et réciproquement,
5: donc
3: c'est
5: on fera
3: très
5: rien.
3: Dangereux.
5: Donc, pour André Vallini, on ne change rien, on ne fera rien, et les petits hommes gris ont le pouvoir.
3: Les Français,
5: rentrez chez vous, vous n'avez pas le pouvoir.
4: Il y a un deuxième aspect dans la proposition
5: de Eugénie Bastier.
4: Il y a un deuxième aspect dans la proposition de Bruno Retailleau qui est d'élargir le référendum et le champ du référendum.
3: Ça, c'est autre chose.
4: À tous les que le président de la République puisse faire un référendum
3: L'article
4: sur tous
3: 11.
4: Les sujets. Oui. Ça, je trouve ça une excellente idée.
3: Ça, c'est parce pas qu'aujourd'hui, une mauvaise idée.
4: Le référendum est aujourd'hui réduit à
3: c'est
4: des sujets mineurs, d'un périmètre très très réduit. Je pense qu'il y a la question démocratique, elle est fondamentale en France. Les Gilets jaunes l'ont montré. Il a réclamé le référendum d'initiative citoyenne. Il propose d'ailleurs de diviser par deux le nombre de signatures pour mettre en œuvre un référendum. Et je pense que toute mesure qui va dans le sens de redonner le pouvoir au peuple et la possibilité au peuple français de choisir son destin doit être encouragée et réparer une fracture profonde dans le pays.
3: Je suis totalement d'accord. J'avais fait une tribune il y a très longtemps dans Le Monde pour dire qu'il fallait élargir le champ du référendum et en faire un par an, au moins un par an, sur deux ou trois sujets. Donc le référendum, je suis
4: vous êtes d'accord
3: pour.
4: Si le référendum est voté
3: ça n'a rien à voir avec la proposition.
4: Est-ce que vous êtes d'accord que si une loi est votée par référendum,
5: le génie Bastien
4: ne peut pas s'y opposer, ne peut pas la conserver.
3: Bien sûr, évidemment, oui.
5: André Vallini, le souci, c'est que tout ce qui est décidé en France sur des sujets extrêmement importants depuis 40 ans, et je pense notamment à l'immigration, est contre la volonté des Français.
4: Oui.
5: Les Français, vous pensez, simple, il y a 70% des Français qui ne veulent pas du voile, par exemple.
3: Oui.
5: Il n'y a pas de. Vous pouvez souffler. Le peuple vous ennuie, je le sais bien.
3: Non, le
5: peuple vous ennuie.
3: Ça fait 40 ans qu'il mêlit, le peuple.
5: Oui,
3: 40 ans qu'il mêlit.
5: Oui.
3: Donc le peuple, je le connais.
5: Oui.
3: Un peu mieux que vous, sans doute.
5: Mais pourquoi vous le connaissez
3: mieux ? Parce que moi, je vis au milieu du peuple. Tous les week-ends, je suis dans mon département, dans mon canton, qui mêlit depuis 40 ans.
5: Eh bien, c'est entendu, mais.
3: Immergé dans le peuple.
5: Mais quel est le rapport avec ce que je dis sur le voile ?
3: Je dis que c'est un peu facile de parler à la place du peuple.
5: Mais c'est pas, je lis un sondage.
3: Les sondages, il faut s'en méfier des sondages.
5: Ah, vous pensez que les gens veulent l'islamisation du pays ?
3: Les gens pensent que l'interdiction du voile est inapplicable. Inapplicable. Et tous les partis, sauf le RN, disent la même chose.
5: Il se trouve que le RN fait 35% des voix.
3: Il y en a 65% qui votent le RN.
5: Oui.
3: 65%, c'est une grosse majorité.
5: Écoutez, quand vous interrogez les Français sur ce sujet, est-ce que vous êtes pour ou contre le port des voiles, ils répondent massivement
4: contre. Mais le souhaitable
5: et le souhaitable.
10: Voilà. Là, je suis du même avis qu'André cette fois-ci.
5: Et vous êtes tous du même avis.
10: Il n'y a qu'au Tadjikistan que ça existe, cette interdiction.
5: On ne va pas revenir sur le voile, on en a parlé cette semaine. La réalité, c'est que tout ce qui a été décidé en France sur plein de sujets, sur les éoliennes, sur l'énergie, sur l'électricité, sur la sécurité, sur les prisons et sur d'autres sujets dont je ne veux même pas les évoquer ici, pour ne pas vous fâcher, je pourrais parler de la peine de mort, tout ça a été décidé contre un avis majoritaire des Français. Donc ils en ont ras-le-bol, les Français.
10: Ah oui, mais les Français, les Français votent pour des, pour des dirigeants.
5: Oui, ils votent pour des dirigeants. Bah, oui. Effectivement, c'est le système représentatif. Oui. Mais aujourd'hui, ils ont envie de reprendre, qu'on les entende.
4: C'est ça.
5: Et M. Retailleau a plutôt raison. Je trouve qu'il a tapé dans le mille, que ce n'est pas à neuf seconds couteaux, comme je l'ai dit tout à l'heure, centristes, socialistes, nommés par le pouvoir, de décider ce que les Français veulent. Mais c'est juste un système qui ne va pas. Si vous, vous ne le comprenez pas, je ne peux rien pour vous.
10: Je viens de vous dire que je suis d'accord avec M. Retailleau.
5: C'est tout.
9: Mais c'est tout. Tout ça fait
5: c'est juste insupportable, en fait.
10: Sans cette réforme, il n'y aura aucune réforme.
5: Mais voilà, c'est juste insupportable. C'est pour ça que je pense que c'est la mesure la plus importante. Et c'est Bruno Retailleau qui l'a mise en place. Ben, il a eu raison. Parce que ça, c'est renverser la table. Parce qu'autrement, tu t'en sortiras pas.
4: Il faut pouvoir le mettre en œuvre. Parce que c'est deux tiers de l'Assemblée. Il faut avoir les deux tiers de l'Assemblée pour modifier la Constitution.
10: Sauf un référendum.
3: Qui ne serait pas constitutionnel.
11: Mais alors
5: ils ont bien compris, hein. Ils se sont fait un système pour eux.
4: Ouais.
5: Je vous le dis en permanence, les petits hommes gris à Bruxelles, ils se sont fait un système pour eux. Et ils excluent les Français. Bah, très bien, bah, y a un moment, les Français en ont marre. Et comme par hasard, 80% des gens sont d'accord avec Retailleau. De la France insoumise, c'est très rare, hein, une proposition 80%. De la France insoumise à la France, au Rassemblement national.
9: Aller dans le détail,
5: Jacques Serret.
9: 80% des Français, 76% des sympathisants socialistes, oui, d'après le sondage publié par le Figaro, soutient cette mesure. 72% des sympathisants insoumis. C'est-à-dire qu'il y a quand même un très large consensus. C'est très rare de voir une adhésion aussi partagée au sein de tous les partis politiques. Et autre point, quand on entend, par exemple, Yael Braun-Pivet qui s'émeut d'une atteinte à l'État de droit, il faut quand même rappeler que Bruno Retailleau, il explique sa méthode pour éventuellement mettre en œuvre cette proposition. Comment il fait ? Il consulte l'Assemblée, le Sénat, en Congrès, et après ça passe en référendum. On respecte le droit.
4: C'est le même qui disait que le général de Gaulle était un fasciste parce qu'il voulait faire l'élection présidentielle, l'élection présidentielle au peuple.
5: J'ai rien contre Madame Braun-Pivet. D'abord, elle devrait défendre l'Assemblée nationale plutôt que le Conseil constitutionnel. Mais elle-même, peut-être, imagine qu'un jour, elle sera nommée. Parce que c'est le politiquement correct, c'est le cercle de la raison. Tous ces gens sont ensemble. Et Madame Braun-Pivet, bah, elle est présidente de l'Assemblée nationale, ce qui est déjà un miracle, et elle peut imaginer demain être présidente, présidente, ou au Conseil constitutionnel.
10: Attention, il n'y a pas que le Conseil constitutionnel, il y a aussi les instances européennes qui bloquent les lois françaises.
11: Oui, bien sûr.
5: Oui, bah,
10: la
5: campagne qui commence...
4: Bruno Retailleau propose aussi que la Constitution soit supérieure
11: la hiérarchie des normes.
4: Je rappelle que c'était ce que proposait Édouard Balladur à la fin de sa vie.
5: Oui. Bon.
4: C'était quand même pro-européen, mais qui avait dit maintenant le droit européen va trop loin, il faut restaurer la primauté de la Constitution.
10: C'est tout. On a confisqué la parole au peuple.
5: Ah ben, je suis content de vous entendre le dire. Je suis content de vous entendre le dire.
10: Oui, ça fait un moment.
5: Oui,
10: instances, les juges.
5: Je suis content.
10: La judiciarisation.
5: Je suis content que vous le disiez.
10: On a confisqué la parole au peuple.
5: Il faut
10: la lui rendre.
5: Ben, je suis content.
11: Le peuple plutôt que le dépasser. Et après, sur le bloc de constitutionnalité, par contre, le problème, ce n'est pas la déclaration des droits de l'homme ou le préambule. Même, c'est l'interprétation idéologique de ces soi-disant sages.
5: Évidemment.
10: Ça revient au même.
5: Évidemment. Bon, il est 9h12. Vous êtes sur Europe 1. Nous sommes sur l'antenne de CNews. Hier, on parlait de Sarah Knafow, est-ce qu'elle a de l'humour, de l'insolence ou peut-être aussi un peu de goût de la provocation. En tout cas, elle a tweeté hier l'envoi qu'elle a fait de son livre au président de la République. Monsieur le président de la République, vous aviez dit combien ça coûte. Voici combien ça a coûté. 6 juin, la facture. Sarah Knafow, moi ça m'a fait sourire, puisque le casse du siècle, elle a envoyé son livre au président de la République.
11: C'est la différence entre le ricanement et l'humour.
5: Voilà, oui,
11: parce que c'est fin. Moi je pense aussi à tous les libraires aussi, dans cette rentrée littéraire, qui ont beaucoup de travail.
5: Bien sûr, même j'espère qu'ils mettent en valeur le livre de Sarah Knafow, comme tous les livres d'ailleurs. Oui, plus que ça, puisque...
10: Premier jour, je crois que c'était 30 000.
5: Mais bien sûr, c'est un succès, mais ce livre frôle les 300 pages, il a été édité à plus de 100 000 exemplaires par les éditions Fayard, et dès la fin juillet, soit plus d'un mois avant sa sortie officielle, l'ouvrage s'est classé numéro 1 des ventes de livres, en précommande sur Amazon, ainsi que sur la FNAC, début août.
11: Il y a François Hollande qui sort son livre aussi, non ?
5: Oui, bien sûr, mais on espère le recevoir, pourquoi pas. Ben, ça serait bien.
11: Ouais.
5: Moi, j'aime sa première...
10: Jamais venu.
5: Écoutez, sa première phrase est très intéressante. Je pense qu'on peut tous se rassembler.
10: Bah, c'est une parole sage, ça.
5: Voilà. Ça, c'est une phrase Alors, je sais que André Valigny est un fan de François Hollande et...
3: Je suis proche de lui, je l'ai aidé, je continue et je vais l'aider dans les mois qui viennent, oui.
5: Vous avez lu son livre ?
3: Oui, bien sûr.
5: Il se droitise un peu ?
3: Il a évolué, le contexte a changé, et donc sur le plan économique et social et fiscal, il est lucide et il est courageux parce que ce qu'il propose ne plaît pas forcément à toute la gauche.
4: Hein. Enfin, il reste de gauche parce qu'il dit que les prélèvements obligatoires vont augmenter et qu'on n'a pas d'autre choix qu'augmenter les impôts. Je l'entends depuis plusieurs jours dire ça, de toute façon on augmentera les impôts.
5: Encore ?
4: Une folie.
3: Ça dépend sur qui.
4: Non, mais sur tous les items, on est le pays qui prélève le plus d'impôts sur les entreprises, sur les particuliers. Je ne vois pas où est la marge de manœuvre, mais lui, il dit qu'il faut augmenter les impôts.
5: Vous pensez, par exemple, qu'il faut augmenter les impôts ?
3: Ça dépend sur qui ?
5: Est-ce que vous pensez que les gens vont augmenter les impôts sur les gens qui gagnent très bien leur vie, les plus riches en France, par exemple ? Je parle des salariés, pas des entreprises. Vous pensez qu'il faut encore augmenter ?
3: Si on demande un effort aux Français.
5: Oui.
3: Un effort général à tous les Français, il faut que ceux qui gagnent le plus contribuent un peu plus que les autres.
5: Et vous ne trouvez pas que déjà, ils contribuent un peu plus, ceux qui gagnent très bien leur vie ?
3: La situation financière du pays est dans une telle
5: difficulté. Et qui nous a mis dans ce pays-là ?
3: La droite et la gauche ?
5: Ah oui ?
3: Eh oui.
5: La gauche surtout, non ?
3: Non,
5: et alors, c'est à nous de payer, parce que vous parliez que vous étiez...
3: Hollande a réduit le déficit dans les premières années.
10: Je vous rappelle qu'Hollande, la droite causée à 75%, vous vous souvenez ?
3: Oui, il a réduit le déficit.
10: 75%.
4: Parce qu'il tabassait les gens d'impôts, il a tué la croissance.
3: Sarkozy a explosé le déficit.
5: André,
3: et Macron a explosé le déficit.
5: Oui, ça nous a pas échappé.
3: Hollande avait réduit le
5: Et vous pensez
3: déficit.
5: Que c'est.
3: Donc, il avait réduit le
4: oui,
3: déficit.
4: Oui, parce qu'il avait augmenté les impôts de
3: Un socialiste
4: délirant.
3: Qui réduit le déficit.
5: Et vous pensez que, donc, parce que vous avez fait des bêtises, puisque vous êtes un élu de la République, la droite et la gauche, vous pensez que c'est nous qui devons réparer vos bêtises ?
3: Bah, on est tous ensemble, non ? Il n'y a pas.
5: Ouais. Tous ensemble, mais il y a un
3: et
5: Français.
3: Vous savez, la droite et la gauche.
5: Il y a un Français sur deux qui ne paye pas d'impôts.
3: Les Français, et, enfin, la gauche et la droite, elles ont toujours été élues par le peuple démocratique.
5: Bien sûr.
3: Georges, moi, le PS,
5: Mais
3: le
5: vous pensez pas, vous pensez pas qu'il faut d'abord, avant d'augmenter les impôts, baisser les dépenses publiques ?
3: Oui,
5: vous,
3: bien sûr.
5: Vous voulez que je vous...
3: Bien sûr.
5: Et vous, on peut prendre quelques exemples ?
3: Oui.
5: Par exemple, vous dites oui ou non ? La rupture conventionnelle, ça coûte 10 milliards par an, faut l'arrêter ou pas ?
3: Il faut en modifier certains aspects.
5: Pourquoi vous voulez pas l'arrêter ?
3: Le principe n'est pas mauvais en soi, mais il y a des dérives qui font qu'il faut.
5: Et pourquoi vous. En fait, ce qui est drôle, c'est qu'à chaque fois que je pose.
3: Tout blanc ou tout noir.
5: Mais si.
3: Mais non,
5: mais si, on fait. Mais pourquoi
3: technique,
5: enfin. Mais c'est pas technique.
3: Simplifier les choses.
5: Mais c'est pas technique. Mais la rupture conventionnelle, ça existe.
3: Comme disait Gérard Leclerc, c'est plus compliqué que ça.
5: Et on l'embrasse.
3: Oui.
10: Pense à lui.
5: Et on pense à lui. Ce que je veux vous dire, c'est que la rupture conventionnelle, ça n'existait pas avant. Et on ne s'en portait pas plus mal. Pourquoi vous ne voulez pas l'arrêter complètement ? C'est ça que...
3: La modifier, la réformer, oui, bien
5: sûr. Mais pourquoi pas ?
3: L'idée de départ n'est pas mauvaise. Demander à l'employeur et aux salariés de se mettre d'accord plutôt que d'aller devant les prud'hommes, ce n'est pas une mauvaise idée.
5: Sauf que c'est vous qui payez le chômage derrière. C'est vous qui payez. Moi, j'en ai marre de payer pour ces gens-là. Si le patron, il veut virer son employé, il le vire.
3: C'est Sarkozy qui l'a mis en place.
5: Mais peu importe. Et le salarié qui n'est pas content de son entreprise et qui veut partir de son entreprise, qui prenne ses responsabilités, et ce n'est pas au chômage dans une situation. Quand tout va bien, il n'y a pas de souci. Quand tout va bien, il n'y a pas de souci. On n'a plus d'argent. Donc le salarié qui n'est pas content, il reste en place, en fait. Il reste dans son entreprise. Ou alors, s'il veut quitter son entreprise, c'est pas à moi de payer derrière. C'est choquant ce que je dis ?
3: Non, mais enfin, s'il va au prud'homme, quel que soit le résultat des prud'hommes qui se retrouvent au chômage, vous payerez son chômage aussi. Eh oui.
5: Donc on ne change jamais rien, en fait.
3: S'il est licencié et qu'il perd au prud'homme,
5: mais on change jamais
3: il se retrouve au chômage et c'est nous qui payons son chômage. Non, mais vous savez, les choses sont plus compliquées.
10: C'est un des exemples.
5: Mais je peux vous en citer 50 millions d'exemples.
10: Faire des réductions de déficit.
5: D'ailleurs, tiens, puisqu'on parle de ça, j'avais prévu d'en parler un peu plus tard, il y a un haut fonctionnaire qui a mis en place un jeu qui est assez amusant. D'ailleurs, je ne sais pas si le sujet est prêt, et je demande à Marine Lançon, qui est avec nous, ça s'appelle... il n'est pas prêt. Donc, ça s'appelle la bataille du budget. Vous avez vu ça ? Alors, allez-y, c'est depuis mercredi. C'est sur Internet. Donc, c'est un jeu, c'est une simulation. Donc, la bataille du budget, vous êtes le ministre du budget. Donc, c'est vous qui décidez où vous allez faire des coupes, où vous allez faire des modifications, etc. Et c'est assez malin d'ailleurs, parce qu'après vous pouvez prendre un 49-3, vous pouvez prendre ceci, vous pouvez mettre la France en déficit, etc. Donc c'est un haut fonctionnaire de Bercy qui a mis en place cette simulation, et Anaïs Bauchet, je lui ai demandé tout à l'heure de faire le sujet, donc il est en cours de préparation et on pourra le faire. Puisqu'on parlait de Sarah Knafo, écoutons Éric Zemmour, qui a priori va se présenter pour Reconquête. Ah, on n'a pas le son Zemmour non plus. Bon, on a, voilà, bah, merci de me le dire. Et on va passer donc à France Inter, et on va écouter Catherine Pégard, qui était la ministre de la Culture, qui est toujours la ministre de la Culture, et effectivement, on attendait sa prise de parole sur ce qui se passe à France Inter, et on l'écoute.
12: Je comprends que les journalistes de France Inter puissent ouvrir un débat. Je pense qu'ils le font depuis plusieurs mois, qu'ils ont été eux-mêmes très malmenés dans les derniers mois et très soupçonnés de part et d'autre, d'ailleurs, de tous les côtés de l'échiquier politique. Peut-être comme ancienne journaliste, mon avis est que la maison de France Inter doit être ouverte. C'est ce qu'a dit d'ailleurs le directeur de la rédaction. Il a raison. Les éditorialistes sont là pour exprimer une opinion, pour la leur, pas celle forcément des journaux dans lesquels ils travaillent. J'observe que ce pluralisme est respecté dans la rentrée de France Inter.
5: Écoutez, bonne prise de parole, manifestement.
4: Oui, et remarquons quand même que jusqu'à présent, Radio France tient bon.
5: Eugénie Bastier
4: affirme que Charles Sapin restera à l'antenne, et je pense que c'est une bonne chose. On voit qu'il y a une volonté de la part de Radio France d'ouvrir un petit peu l'antenne, effectivement, suite au rapport à l'oncle, et visiblement d'avoir un peu davantage de pluralisme, et qu'elle se heurte à une sorte d'état profond de journalistes extrêmement militants qui ne supportent pas, effectivement, la contradiction et le pluralisme, et qui pensent que France Inter leur appartient.
10: Mais est-ce qu'on peut parler
5: Georges Fenech,
10: quand on accorde, avec une générosité exceptionnelle, 2 minutes 45, je crois, 170 heures de programme. Est-ce qu'on doit se contenter de miettes pour à dire que, ah ben voilà, il y a du pluralisme, puisque le dimanche matin à 7h30, vous avez 2 minutes de parole. C'est un scandale. C'est un scandale, faut reconnaître.
5: Évidemment que c'est un scandale.
10: Il faudrait 50%. Pas 2%, même pas 2%.
5: Évidemment que tout le monde sait comment fonctionne France Inter.
10: On a l'air de se satisfaire, nous tous. Ah ben enfin, Monsieur Sapin va pouvoir s'exprimer 2 minutes.
4: Part de loin.
13: Attendez, c'est même pas gagné, parce que s'ils font dimanche et lundi, la chronique est en dimanche, c'est même pas sûr qu'il soit diffusé.
5: D'abord, mais qu'il fasse grève. Je vais vous dire qu'il fasse grève. Mais vous voulez qu'on fasse un petit pari? Ils ne feront pas grève. Voilà. Ils ne feront pas grève, et ils ont voulu intimider, et puis voilà. Je vous propose de voir le sujet de Louisa Paris sur ce sujet.
14: L'état-major de Radio France ne plie pas face aux menaces de grève des salariés de France Inter. Dans une conférence ce jeudi, la présidente du groupe, Sybille Veil, assume le recrutement de Charles Sapin au nom du pluralisme.
15: C'est une maison ouverte, indépendante et impartiale, et on fait tenir sur la même antenne des gens qui ne pensent pas la même chose à l'image de notre pays.
14: Dans un entretien accordé au Monde, la présidente du groupe insiste sur le fait que son nouveau chroniqueur n'a aucun dérapage à son actif, le directeur éditorial des stations, en fait de même dans un long courrier adressé aux salariés de Radio France.
16: À ce stade, le procès fait à Charles Sapin repose sur des intentions supposées, non sur des faits, des actes ou des chroniques précises. Ses nombreuses interventions dans des débats comme invité sur nos antennes ces dernières années n'ont jamais posé de problème.
14: La patronne de France Inter, Céline Pigalle, a de nouveau rencontré les salariés de la station ce jeudi pour tenter, en vain, de les convaincre du bien fondé de ce recrutement. Sans succès, puisque le préavis de grève du 13 et 14 septembre reste pour le moment maintenu.
5: Je rappelle qu'il y a en 2011-2012, et c'est Guillaume Roquette qui est aujourd'hui au Figaro et qui était à l'époque directeur de Valeurs Actuelles, qui a tweeté hier en expliquant que lui était sur l'antenne de France Inter et ça posait aucun souci, ce qui montre la radicalisation des rédactions et notamment celle de France Inter qui s'est gauchisée ces dernières années et qui est devenue une rédaction partisane, intolérante, militante. Et s'il fallait un exemple de débat de Charles à l'oncle, c'est terrible d'ailleurs. Moi je plains Céline Pigalle et Sybille Veil parce qu'elle doit se dire mais Dieu qu'ils sont bêtes,
4: ouais, ça,
5: Dieu qu'ils sont bêtes. C'est suicidaire. C'est-à-dire qu'il donne raison à Charles Alloncle.
10: Il jette les masques. Il bat les masques. Voilà.
5: Et exactement. Et puis, alors, Vincent Mellet, qui est une lettre envoyée à la Radio France, alors lui, vraiment, c'est une œuvre d'art. Il m'a fait sourire. Et voilà ce qu'il écrit face au racisme, à l'antisémitisme, à l'islamophobie, à la haine, à la remise en cause des droits fondamentaux, au climato-scepticisme. C'est-à-dire qu'il n'y aura aucune tolérance. C'est-à-dire que pour lui, on n'a même pas. On ne peut pas contester. Le réchauffement climatique existe, mais on ne peut pas contester l'idée que ou parler simplement de la part de l'homme. Pour ce monsieur, aucune tolérance. Bon. Et pour Charles Sapin, comme pour tous, et il dit « Si Valeurs Actuelles devait retourner à ses démons ». Lui, il parle du diable. Ouais. Ils sont complètement, franchement, étranges. Et ces gens me surprennent. Hein. Vincent Mellet, c'est un directeur important. « Et si Valeurs Actuelles devait retourner à ses démons nous en tirerions les conséquences sans délai ». Mais ils sont complètement...
11: Face au racisme, à l'antisémitisme, merci, mais là, la diversité de raciale ou la diversité religieuse...
5: Rachel Kahn.
11: Mais la diversité des opinions, c'est pas possible. Enfin, je sais pas. Moi, pour mes bouquins, je suis une femme, je suis noire, je suis juive, j'ai jamais été invitée sur France Inter. Donc, bon, il faut savoir. Où est le racisme, où est l'antisémitisme?
5: Et c'est M. Mellet qui tolère sur son antenne qu'un humoriste compare Jean-Philippe Tanguy à un rat. Et compare Jean, et fait une analogie entre l'invitation de Charles Sapin et inviter un néo-nazi. Et c'est lui qui vient nous donner des leçons, ce M. Mellet.
10: Voilà. Sous couvert d'humour.
5: Et qui est payé par vous et moi.
11: Évidemment.
4: Et je veux dire que moi, ce qu'on reproche en fait à Charles Sapin, c'est d'appartenir à Valeurs Actuelles. Donc on réduit déjà un journaliste, une individualité au passé de son journal. C'est-à-dire jusqu'à quand on doit remonter. Je rappelle que Radio France était partenaire de la Fête de l'Humanité. L'Humanité, quotidien communiste, qui a fait l'apologie de Staline, du pacte germano-soviétique, qui a couvert le massacre des Khmers rouges. Là, ça ne pose pas problème. Donc, c'est vraiment à deux poids, deux mesures. Et là, je n'ai pas entendu une seule fois les journalistes de Radio France protester contre ce partenariat.
5: Il est 9h25.
11: Raymond.
5: Merci, il est 9h25. Nous sommes en retard. Nous revenons dans une seconde.
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2: Ne bougez pas, nos débats reprennent avec mes invités. On revient dans un instant pour l'heure des pros sur CNews et Europe 1.
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6: Il est 2h30, vous êtes sur Europe 1, nous sommes sur CNews, c'est vendredi, on parlera tout à l'heure de Jean-Paul Belmondo parce que c'est l'anniversaire, on célébrera les 5 ans de sa disparition. Et dans la séquence du spectateur, entre 10h30 et 11h, on verra le professionnel et l'histoire du film que chacun connaît. Le professionnel, vous savez comment il s'appelle dans le... professionnel. Comment il s'appelle? Oh. Il s'appelle Joss, je crois. Joss Beaumont. Joss Beaumont. Et il a un blouson de cuir qui est entré à la...
7: musique qu'on connaît aussi.
6: Musique d'Ennio Morricone, qui a été souvent détournée d'ailleurs, et qui était également la musique...
8: qui a été jouée, si j'ose dire, aux Invalides, le jour de ses
6: obsèques. Oui. Mais on verra la séquence tout à l'heure. La séquence est d'ailleurs extraordinairement émouvante. Et on la reverra, cette séquence, parce qu'il y a des plans, à ce moment-là, des personnalités, mais il y a les plans également du public. Et c'est une des séquences, je trouve, les plus émouvantes de ces dernières années, toutes séquences confondues. Oui. Et c'est pour ça, on la verra tout à l'heure, d'ailleurs, en longueur. Rachel Kahn est donc avec nous. Eugénie Bastier, que je remercie d'être avec nous. La semaine dernière, je vous ai demandé quand était-ce la première de l'heure de vérité. Vous m'avez dit que vous ne connaissiez pas, d'ailleurs, le calendrier. Et... mais ça va vraiment commencer ?
9: Bien sûr.
6: C'est étonnant quand même.
8: Il va pas y avoir de grève, non ? Oui, contre votre arrivée.
6: Et donc on ne sait pas non plus le premier invité.
9: Non,
6: C'est étrange.
9: Je pense que, vous savez, l'année présidentielle, il y a beaucoup de concurrence entre les différentes chaînes, donc ils ne veulent pas aussi embrouiller pour ne pas faire des soirées concurrence avec TF1, j'imagine. Donc ça reste secret jusqu'au dernier moment.
6: Georges Fenech est là, André Valigny et Jacques Seret. Et tout à l'heure, Jacques, vous parlerez alors de cette annonce qui a été faite par la présidence de la République, mais qui est visiblement une annonce un peu trop rapide de l'implantation sur le sol de France de parcs d'attractions.
10: Oui.
6: Mais alors, c'est finalement pas ce qu'on nous a dit ? On nous aurait menti ?
10: On va dire que le président s'est un peu avancé, s'est avancé très rapidement sur un projet où tout n'était pas ficelé.
6: C'est-à-dire, ça m'étonne d'Emmanuel Macron de s'avancer sur un projet qui n'était pas
10: Trois parcs d'attractions à thème, dont un consacré au mandat. Et c'est vrai que dans l'entourage du président, certains...
6: Au manga.
10: Manga.
6: Oui.
10: Certains évoquaient qu'il y aurait une licence Dragon Ball, Dragon Ball Z. Et on a appris hier que les détenteurs des droits de la licence Dragon Ball, il n'avait jamais été question... qu'ils fournissent les droits à un parc en France.
6: Oui. Et alors pourquoi le président de la République l'a-t-il annoncé ?
10: Il avait annoncé les parcs, mais je trouve que ce n'est pas du tout abouti. Pareil sur 22 000 emplois, le tour de table pour le financement n'est pas du tout clôturé, ce n'est pas terminé. Donc il y a eu...
6: Et Valérie Pécresse avait tweeté
10: La Valérie Pécresse avait même tweeté sur Dragon Ball, en l'occurrence. Oui. Pas le président, mais Valérie Pécresse, oui.
6: Mais franchement, c'est des amateurs. Si c'est le cas,
10: ils sont fiers d'être des amateurs.
6: Moi, c'est vraiment les amateurs. Alors, comme avait dit Emmanuel Macron, il était très fier d'avoir des amateurs.
10: Oui.
6: Mais il a réussi son pari. Non, mais si c'est le cas, parce que nous-mêmes, on annonce ça, on annonce 22 000 emplois, il y a des gens qui nous écoutent, et 8 jours après, on nous dit que c'est faux.
10: C'est pas faux, mais en tout cas, c'est pas fait. Donc,
6: donc c'est faux. Si c'est pas fait, parce que moi, je connais pas ces mangas et Dragon Ball, pour moi, c'est du chinois, si j'ose dire.
11: Justement,
6: mais
11: j'ai une solution de rechange.
6: C'est quoi ?
11: Un puits du fou.
6: Vous allez à puits du fou, bien sûr.
11: Mais non, est-ce qu'il a envie
6: de. Un deuxième puits du fou ?
11: Peut-être, oui, dans le même style, si vous voulez.
6: Oui.
11: L'histoire de France.
6: Oui, mais l'histoire de France, c'est pas... on en est, le dossier...
10: On n'en est qu'au début du dossier, alors qu'il y a eu des promesses très importantes de fait. Après, c'est la méthode de communication d'Emmanuel Macron, de faire de grandes annonces, et derrière, il faut regarder les petites lignes en bas du contrat.
6: Bon, un peu de fermeté et avec les incendies, ça c'est une, me semble-t-il, une bonne décision. Après un été marqué par les incendies historiques en France, Sébastien Plaque, sénateur socialiste de l'Aude, durcit.

0: les sanctions contre le jet de mégots en période de risque d'incendie. Il propose de le rendre passible d'un an de prison et de 15 000 euros d'amende. Je vous propose de voir le sujet, parce que c'est un socialiste qui propose cela, et un peu de fermeté peut-être ne nuit pas.
1: Une proposition de loi radicale face à un risque d'incendie toujours plus important. Sébastien Pla, sénateur socialiste de l'Aude, a déposé une proposition de loi pour faire passer l'amende pour jet de mégots par la fenêtre de 135 à 15 000 euros. Sont visés les automobilistes négligents, mais aussi les particuliers jetant leurs mégots chez eux. À Belconnen, dans les Bouches-du-Rhône, où un incendie d'origine humaine a ravagé 3 hectares, cette mesure semble irréalisable.
2: Je pense que les lois ont déjà été faites en ce sens. Après, lorsqu'on voit les condamnations, elles sont toujours à minima. Alors, peut-être qu'on n'est pas obligé d'augmenter ce qui existe déjà. Appliquons déjà ce qui existe. Donc, c'est vraiment comme ça qu'il faut constituer, qu'il faut revoir cette manipulation de jeter un mégot. C'est un délit, c'est un crime.
1: De l'autre côté du département, dans la commune de Rognac, le maire a lui choisi d'étendre la tolérance zéro à d'autres infractions. Il a pris un arrêté pour sanctionner plus sévèrement les auteurs de dépôts sauvages.
3: J'ai décidé d'augmenter le montant des amendes administratives sur la commune. On est passé de quasiment rien, c'est-à-dire peut-être 150 euros pour tout type de dépôt, à maintenant une grille tarifaire avec des sanctions qui peuvent aller jusqu'à 15 000 euros. Résultat, on a des retombées. On investit dans des caméras, on en a installé deux récemment sur un point identifié par les services, et depuis, on n'a plus de dépôt à cet endroit-là.
1: Le maire de cette commune a d'autres pistes en tête. Il envisage par exemple de sanctionner plus sévèrement les automobilistes qui stationnent sans autorisation sur des places réservées aux personnes en situation de handicap.
4: Que pensez-vous de cette...
5: Il y aurait une décision, à mon avis, encore plus efficace, radicale, rapide, c'est confiscation du véhicule et retrait du permis de conduire. Parce que les peines de prison, je ne suis pas sûr qu'elles soient prononcées par les tribunaux. Si vous avez une décision immédiate de la préfecture, retrait du permis...
0: Mais si vous n'avez pas de voiture...
5: Si vous jetez un mégot dans la voiture, c'est que par définition, vous avez une voiture.
0: Ah oui, depuis la voiture, voulez-vous dire.
6: C'est ça. Être un passager.
5: Qui est visé, c'est jeter un mégot par la fenêtre de la voiture.
7: Encore faut-il trouver la personne
0: Eugénie Bastier.
7: La verbaliser sur le fait, c'est ça qui me paraît.
5: C'est une question de preuve.
7: Et moi, j'ai encore du mal à croire qu'aujourd'hui encore, il puisse y avoir des gens qui balancent des mégots par la fenêtre. Ça me semble tellement insensé.
5: Mais pendant les incendies, il y en a un qui a été attrapé pendant les incendies.
7: Oui, il y en a encore et je trouve absolument.
0: Les pompiers
7: pyromanes. Effectivement, 135 euros d'amende, c'est pas du tout assez pour être dissuasif.
5: Retrait du permis, etc.
7: Mais si c'est passager, vous n'allez pas retirer le permis à celui qui conduit.
5: Envisager d'autres solutions pour les passagers, bien sûr.
8: Mais la vérité, Georges, le sénateur pourrait proposer 6 mois, que ce ne serait même pas appliqué. Oh. Ah non, ce ne sera pas appliqué, il mettrait 6 mois, ce ne serait pas appliqué par les juges non plus.
7: Bien sûr, les prisons sont pleines.
0: Bien sûr. Bon, bah alors c'est intéressant notre émission.
8: Moi, je vais plus.
5: Il a raison, Jacques. Il a raison.
0: Vous savez ce que je vais faire? Je vais repartir en vacances. Parce que quand je propose une rupture conventionnelle, on me dit que c'est trop compliqué. Quand je dis qu'il faut sanctionner ceux qui jettent des mégots, vous me dites qu'il ne faut rien faire. Bah, on va repartir en vacances.
8: Vous connaissez, vous, le juge qui va mettre en envoyer quelqu'un pour un mégot?
0: Non, ça n'existe pas. C'est l'impuissance, on ne peut rien faire. Donc, on ne fait rien.
8: Si, on peut.
5: Mais un an, c'est aménageable tout de suite.
7: Vous avez des plus tribunaux en liberté, il y a quand même des priorités. Mais effectivement, il faut quand même. Non, il faut augmenter de façon significative l'amende pour être dissuasif.
8: Mais dites-le,
7: gros, c'est pas dissuasif.
0: Bienvenue dans ce monde où on ne peut rien faire. Et c'est formidable. Mais c'est pas tout à fait faux. Donc on parle.
7: Le Yaka Faucon,
0: on fait du bruit, on parle comme ça. Mais sachez-le, mesdames, messieurs, rien ne changera.
8: Ça peut changer, mais ça a été le premier sujet de votre émission. C'était le Conseil constitutionnel.
0: Ah oui.
7: Voilà.
0: Ah oui, ça, le Conseil constitutionnel.
9: C'est pas pour faire. C'est pas ça qui va empêcher les feux de forêt.
0: Oui.
9: Mais sur les jets de mégots par
0: André Valigny.
9: De mégots par la fenêtre de la voiture, je suis d'accord avec Eugénie. Comment on prend le type sur le fait? En général, c'est parce qu'on c'est quand on roule.
7: Il y a des hélicoptères qui survolent maintenant les
9: avec autoroutes. Des drones qui surveillent tout le monde.
7: Bon, là.
0: Un petit mot sur Robert Ménard, puisqu'il sera jugé fin septembre pour avoir refusé de marier un Algérien sous OQTF. Ce pays est fou. Hein.
7: Oui.
5: Et il risque sa mairie. Hein.
0: Ce pays est complètement fou.
7: Dingue.
0: Mais là aussi, madame, messieurs, on ne peut rien faire.
7: Non, mais allez.
0: Bah, écoutez, on ne peut rien faire, on ne peut rien faire. Tous les sujets qu'on fait, on ne peut rien faire. 40 ans, 50 ans de France, on ne peut rien faire.
5: Je crois que c'était la formule de Edgar Faure, je crois que c'était « l'immobilisme est en marche ».
0: Oui, non mais c'est formidable. C'est-à-dire que dans ce pays, vous voulez construire un stade de football, c'est impossible. Vous voulez construire un bâtiment public, c'est impossible. Vous allez avoir une association écologiste qui va monter dans les arbres, qui va trouver une espèce...
5: Il n'y a que Bercy qui marche bien.
0: Vous voulez faire une autoroute entre Castres et Toulouse, c'est impossible.
4: tout est impossible. Donc c'est bien. Et on est au ralenti, vous voulez faire un chemin de TGV, rien. Alors là, il sera donc jugé fin septembre pour avoir refusé de marier un Algérien sous OQTF. Par exemple, vous seriez maire. Vous êtes maire.
9: Je l'ai été.
4: Et là, qu'est-ce que vous feriez?
9: J'appliquerai la loi, mais il faut changer la loi, c'est sûr.
4: D'accord.
9: Il faut changer la loi, c'est ce que Macron a répondu à Ménard, mais il faut le faire.
4: Alors, de ce fait, Robert Ménard, le maire de Béziers, invite Emmanuel Macron à venir témoigner pour lui à son procès.
9: Ah oui.
4: Et ben, je trouve qu'il a bien raison, une nouvelle fois, Robert Ménard. Écoutez le sujet de Pierre Crépy.
6: Il sera jugé pour avoir refusé de célébrer un mariage avec un homme sous OQTF. Robert Ménard, maire de Béziers depuis plus de 12 ans, traîne désormais ce combat depuis 3 longues années d'une lutte politique à laquelle Emmanuel Macron lui-même s'était rallié il y a déjà plus d'un an.
10: Le droit est mal fait. On me reconnaît que la liberté de se marier, qui est une liberté constitutionnelle, mais on ne protège pas le maire.
6: Alors, Robert Ménard veut aller plus loin. Il demande désormais au président de la République de venir répéter ses mots devant les juges lors de son procès.
11: Puisque c'est ubuesque, j'espère qu'il va dire au juge que c'est une situation ubuesque. Je vais lui demander de venir, qu'il répète juste ce qu'il a dit.
6: Car le 30 septembre prochain, Robert Ménard comparaîtra devant le tribunal correctionnel de Montpellier pour avoir refusé de célébrer ce mariage en juillet 2023. Il disait alors soupçonner un mariage blanc. Une audience dans laquelle le maire risque surtout une peine d'inéligibilité qui pourrait l'empêcher d'exercer son mandat. Près de 6 mois après sa réélection, par plus de 65% des suffrages exprimés par les électeurs de Béziers.
4: C'est une, là aussi, quand on marche sur la tête et qu'on ne peut rien changer, c'est ce qu'on demande au président de la République. Je trouve que ça serait un acte fort.
9: On peut changer la loi, là.
7: Oui, mais elle serait censurée par le Conseil constitutionnel.
9: Pas forcément.
7: Probablement.
9: Pas forcément.
5: C'est une liberté fondamentale.
7: Du droit à mener une vie familiale normale.
4: Mais bien sûr. Mais ça,
7: le Conseil constitutionnel pourrait prendre.
4: Très bon exemple. Très bon exemple. Et si elle est censurée, qu'est-ce qui se passe? Très bon exemple, Génie Bastier. Il ne se passe rien. Retour à la case départ, les petits hommes gris ont décidé.
9: Les lois soient bien écrites.
7: Il faut aussi que les juges, aient un peu de jugeote, c'est-à-dire qu'ils jugent aussi de façon sensée. Parce qu'à force, en fait, de prendre des décisions irrationnelles, par exemple, là, c'est
4: Eugénie Bastier.
7: C'est le condamne Robert Ménard. Ils envoient un symbole, effectivement, très, très mauvais. Et après, il ne faut pas s'étonner que des gens veuillent remettre en cause l'état de droit et la loi. Et c'est le risque.
5: L'inéligibilité, c'est ça que je crains pour lui. Ouais. C'est que le tribunal prononce l'inéligibilité. C'est-à-dire qu'il perde sa mairie, quoi. Et ça, il le sait qu'il. Il encourt cette décision, c'est pour ça qu'il faut vraiment le soutenir.
7: Mais c'est pas rétroactif.
5: C'est pas rétroactif? Bien sûr que si. Il perd sa mairie.
7: La peine d'inéligibilité est rétroactive.
5: Elle est immédiate, pas rétroactive, elle est immédiate. Elle s'applique immédiatement.
9: D'application immédiate.
4: Emmanuel Macron va pas bien. Selon le baromètre ELAB pour les échos, la confiance envers Emmanuel Macron recule de 4 points en septembre. La cote de confiance du chef de l'État s'établit désormais à 20%. 3 Français sur 4 déclarent ne pas lui faire confiance et ils sont même 1 sur 2 à dire ne pas lui faire confiance du tout. En 3 mois, sa cote de confiance affiche un recul de 6 points. C'est vrai que l'été a été catastrophique, marqué notamment par l'image, forcément, cette image jet ski. Alors je ne sais pas, c'est toujours difficile de savoir jusqu'à quel point une image peut influencer sinon un vote, en tout cas une cote de popularité, mais manifestement...
5: Vous avez posé une question à ce sujet, je ne sais pas si vous avez eu une réponse.
4: Georges Fenech.
5: Vous avez demandé qui paye, vous avez dit.
4: Bon, lui, il part dans un endroit qui est un endroit de la République. Mais au-delà de tout sur l'image, quand tu es président de la République et ce qui se passe, je ne suis pas sûr que ce soit une bonne chose de prendre des vacances, en fait. Voilà, je suis pas sûr que ça soit
5: le général de Gaulle sur un jet ski.
4: Voilà, tu restes à Paris, tu travailles. Ouais. La France, il y a plein de Français qui travaillent pas, qui ne peuvent pas prendre de vacances. Bon,
5: il y a des symboles qui
4: comptent. Il y a des symboles, me semble-t-il, maintenant, chacun fait ce qu'il veut. Quand la France est dans ce
5: état-là. Là aussi, il y a des vacances.
4: Il a le droit des vacances. Quand tu es président de la République, peut-être que précisément quand tu es président de la République, tu ne prends pas de vacances. Peut-être.
7: Non, je ne suis pas d'accord.
4: Oui.
5: Qui se repose. Non,
4: enfin, cette image est
7: catastrophique. Qu'ils soient survoltés, qu'ils soient sans permanence.
4: Oui,
7: qui prennent un peu du repos, qu'ils soient un peu dans.
4: Écoutez, il va prendre pas mal de repos bientôt.
7: Par contre, le
4: et ça ne sera pas forcément une mauvaise chose pour la France.
7: Président de la République. Non, mais on parlait au bord de la piscine, ça suffirait.
12: On parlait du mariage tout à l'heure, c'est vraiment le divorce avec les Français. Moi, je trouve que la proposition de Gérald Darmanin, avant les vacances, justement, de permettre par rapport au cas de Philippine, de Liana, etc., de garder un peu ce cap de travail, justement, pour permettre aux enquêtes d'aboutir, était intéressante. Là, cette image du jet ski, en fait, elle vient, c'est la goutte d'eau qui fait déborder le vase de la confiance par rapport aux Français, parce que c'est vraiment l'image de fin de mandat.
9: Moi, je suis d'accord avec Rachel.
0: André Valigny.
9: Les vacances, je pense qu'il a droit quand même à prendre 15 jours de repos, tout en continuant à travailler, parce que Brégançon est équipé, il est en lien permanent avec le gouvernement.

0: Mais d'ailleurs, il travaille hein, là-bas.
1: Et il travaille à Brest aussi, mais c'est une question d'image.
2: Par contre, l'image du jet ski est calamiteuse. Moi, je n'arrive pas à savoir si c'est une photo volée et publié à son insu, ou si l'Élysée a validé. Parce que si
0: l'Élysée a validé.
2: Comment ?
0: L'Élysée a validé, c'est catastrophique. Moi, c'est catastrophique. On a eu Florian de Tardif. Je veux dire, ils ont.
2: Mais c'est catastrophique.
0: Bah oui, mais ça montre le niveau de déconnexion. Ben, ouais.
3: Mais surtout qu'on l'avait déjà eu, cette image.
0: Oui.
3: Les vacances précédentes. Comme toutes les vacances, on a un peu cette image. On
4: avait déjà. Après les incendies, après l'été, absolument catastrophique.
3: Le contexte international.
0: Ça compte l'image, forcément. Évidemment qu'il travaille à Brégançon. Je sais bien qu'il travaille. Mais sur le plan du symbole, de l'image, précisément. Bon, je ne suis pas sûr que ça le serve. D'ailleurs, il perd des points. Hein.
5: Ce qui est intéressant dans le sondage, c'est qu'il perd des points partout, chez tous les Français, mais surtout chez ses électeurs, chez ceux qui ont voté pour lui dès le premier tour en 2022. Là, il perd 9 points. C'est là que la chute est la plus importante. Et sur l'explication, au moins essayer de comprendre pourquoi une telle chute à ce moment-là durant l'été, je ne pense pas que ce soit tant l'image du jet ski. Je pense que c'est davantage, on a eu un été finalement où il y a eu une actualité qui était moins portée sur l'international, ce qu'il y avait pu avoir un peu plus tôt. Et c'est vrai que dès qu'il y a une actualité internationale forte, que ce soit ce qui se passait en Iran ou l'Ukraine, là, le président a tendance un peu à reprendre du poil de la bête. Hein. Voilà, il y a côté...
0: L'effet
5: drapeau. Et là, c'est vrai que cet été, il y a eu les incendies, les feux de forêt, une actualité très nationale. Et puis, il y a aussi le début de la campagne présidentielle. Donc là, le président se retrouve face à son propre bilan. Et en effet, dès qu'on remet le bilan sur la table, ça joue pas en sa faveur.
0: La bataille du budget, je vous en parlais tout à l'heure, c'est l'ex-conseiller de Gabriel Attal qui s'appelle Ryan Nezar. Il a créé un jeu exclusif, challenge, qui s'appelle la bataille du budget. Et l'objectif est de réduire le déficit face aux crises et lobbies. Et plus de 9000 utilisateurs l'ont testé. Mais comme on en parle là, tout le monde va y aller. Ouais. Parce que ce matin, on y est allé, on s'est amusé à ça, à jouer dans le bureau. Donc dans la bataille du budget, vous êtes propulsé ministre des comptes publics. Là, c'est le yaka foco, c'est ce que je disais tout à l'heure. Oui. Bon, là, on est dans tout le monde.
3: Allez.
0: Tout le monde. Mais non, mais tout le monde fait ça.
4: Bon.
0: Mais par exemple, tout à l'heure, on va être avec Moïse Mitterrand. Moïse Mitterrand, qui est de la famille, évidemment, du grand homme. Et il a écrit « État partout, justice nulle part ». Et c'est un libéral. Bon. Oui. Mais une dépense publique, on ne la remet jamais en cause. Je vais vous interroger, André, mais je pense savoir votre réponse. Le 18 août dernier, on a donné un chèque rentrée scolaire de 400 euros pour les familles les plus défavorisées. Ça concerne 3 millions de familles, il y a 5 millions d'enfants. 400 euros qu'on a donné. Ça coûte 2 milliards à la France. Cet argent-là n'est pas tracé. C'est-à-dire qu'on ne savait pas s'ils vont acheter des fournitures.
3: Tout est gratuit à l'école.
0: Ils vont, cette allocation de rentrée scolaire existe depuis 1974. Ça fait quand même un moment. Bon, mais avant, elle n'existait pas. Et puis les enfants qui étaient défavorisés, les enfants pauvres, ils n'avaient pas le droit à cela. C'est une dépense publique. Bon. Mais une dépense publique devient un acquis, tu ne la remets jamais en cause. Donc je pose la question, est-ce qu'il faut la supprimer ou pas ?
1: Ah non, sûrement pas, une conquête sociale. On peut revenir sur tous les acquis sociaux depuis un siècle et demi ou deux siècles.
3: On va y revenir.
1: C'est quand même pas... Comment ?
3: C'est ce qui risque de se passer.
1: Non, pas tous les acquis sociaux, en tout cas pas celui-là.
5: Une partie.
1: Il y a un effet cliqué, comme disent les économistes, qui joue.
3: C'est bien le problème.
1: Et qui est plutôt en faveur du progrès social, de la justice sociale.
4: Quand il y a de l'argent dans les caisses.
3: Moi, j'ai une question à vous poser. Est-ce que vous trouvez bien que Éric Ciotti, à Nice, ait décidé d'ouvrir les transports aux seniors ? Éric Ciotti à Nice ait décidé, lui, d'ouvrir, de donner gratuitement les transports aux seniors en plus de 65 ans. C'est une dépense aussi qui n'existait pas auparavant. Est-ce que ça vous choque aussi ? Est-ce que vous trouvez que c'est une dépense aussi ?
0: Je pense qu'il faut aujourd'hui, dans un pays.
3: Il a supprimé les fournitures scolaires pour les enfants, mais il a ouvert la gratuité des transports pour les
0: seniors. D'abord, je ne connais pas le budget.
3: C'est un choix de société qui, moi, m'intéresse.
0: Visiblement. Vous n'avez pas les vieux. Je ne connais pas le budget de Nice. Visiblement, il est en train de couper dans le budget de Nice. Bon, après, c'est son propre budget. A priori, moi, ces dépenses publiques, je pense qu'effectivement, il faut les limiter aujourd'hui, puisqu'on n'a plus les moyens. C'est tout. Faut bien que... Alors, faut garder les priorités. Et les priorités, c'est quoi ? C'est l'investissement dans l'éducation. Quand je vois que les profs sont deux fois moins payés qu'en Allemagne, c'est pas normal. Donc, les dépenses, évidemment, sur le régalien... sur la sécurité, mais les dépenses de redistribution...
4: Et la réforme des retraites qui n'a pas été faite.
0: Et la réforme
4: qu'on a abandonnée.
0: Il me semble.
3: Ouais.
0: Mais on va voir le sujet sur le budget, parce que là, on est dans le yaka faucon. On le fait tous, c'est humain. Bon. Et c'est une bonne initiative qu'il a eue, ce conseiller de Gabriel Attal. Vous le connaissez peut-être, Ryan Nézard ? Vous le connaissez, Jacques Serret ?
5: C'est un conseiller, en effet, de Gabriel Attal, qui est très proche de Gabriel Attal, oui.
0: Oui. Il m'a donné une bonne information. Ryan Nézard. Et je vous propose de voir le sujet qui est très intéressant. Et c'est Anaïs Bauchet. Regardez le sujet, écoutez le sujet, évidemment, si vous êtes sur Antenne d'Europe 1.
6: Le nom de l'application, la bataille du budget. Son concept est simple, se glisser dans la peau du ministre du budget pour redresser les finances de la France avec un objectif clair affiché au début du jeu. Il faut ramener le déficit sous 3% avant 2030 et faire refluer la dette avant 2032 sans être poussé à la démission. Une fois la mission acceptée, il faut choisir le profil de son directeur de cabinet, puis choisir parmi les multiples mesures proposées quelles sont les économies à faire et les hausses d'impôts à enclencher, comme par exemple la suppression des allocations familiales pour les foyers les plus aisés, la réforme du régime des intermittents du spectacle, la hausse de la fiscalité sur les alcools ou le rétablissement de l'impôt sur la fortune. Une fois les mesures prises, il faut les présenter à la Cour des comptes, les députés, la Commission des finances, qui n'y sont pas toujours favorables. L'heure est donc au compromis, tout en n'oubliant pas de surveiller la réaction des marchés financiers et sa cote de popularité dans l'opinion. Car l'application le martèle, en dessous de 15% de cote de popularité, vous pouvez être convoqué par le Premier ministre, qui peut vous pousser à la démission si vous passez sous les 10%. Des négociations qui peuvent aussi être bousculées par l'actualité, comme la guerre au Moyen-Orient, un scandale politique ou une guerre commerciale. Un concept original inventé par Ryan Nézard, un ancien conseiller de Gabriel Attal, qui offre aux Français un aperçu de la bataille que David Amiel et Sébastien Lecornu s'apprêtent à entamer pour établir le budget 2027.
0: Eh bien écoutez, je félicite Anaïs Bauchet parce que c'était pas facile de faire le sujet. Ce matin, j'ai découvert ça et je lui ai demandé de faire le sujet.
4: Je suis joué.
0: Il y a beaucoup de choses.
4: Vous avez pu jouer, vous ?
0: Oui, et puis on s'est un peu amusé.
4: Les nains pour jouer à ce jeu-là.
0: Non, non. Je vous assure, c'est assez facile. Ah bon ? Mais en revanche, elle a de manière très pédagogique, Anaïs, réussi à nous le rendre clair. Et je pense que beaucoup de gens vont aller s'amuser comme on l'a fait ce matin. Oui. Comment ?
4: On va faire d'autres jeux que celui-ci, franchement.
0: Oui, bah faites les jeux que vous voulez. Si vous voulez jouer aux petits chevaux ou au Cluedo, moi, c'est votre problème. Je veux dire, ce week-end.
4: Déjà qu'on n'a pas le moral.
0: Anaïs.
3: Non, mais je trouve ça génial pour deux raisons. D'abord parce qu'il y a un vrai problème aujourd'hui en France, c'est l'analphabétisme économique des Français, c'est-à-dire que, et j'en suis la première victime, c'est-à-dire qu'on ne comprend très
0: Eugénie Bastier.
3: Comment est géré le budget, l'économie, les Français disent bah, de toute façon il n'y a qu'à taxer les riches, c'est pour ça d'ailleurs qu'ils sont pour la taxe Glucksmann, mais ça permet sans doute de mieux comprendre comment et quels arbitrages il faut faire, et puis ça permet aussi quelque chose que je pense qui est important aujourd'hui, c'est de se mettre à la place de ceux qui nous gouvernent, parce que souvent effectivement on les critique, mais ils ont aussi à faire des choix qui sont compliqués, et se mettre à leur place et voir les arbitrages, etc., je trouve ça excellent.
0: Mais on va prendre un exemple, par exemple les allocations familiales pour les plus aisés, bon, sauf moi j'ai plus d'enfants. Aujourd'hui, j'ai plus d'enfants, hein, je veux dire, à élever. Alors, en tout cas, d'enfants en bas âge. Mais je n'ai pas, moi, à recevoir des allocations familiales.
4: C'est important.
0: Ça n'a pas de sens.
4: L'universalisme. L'allocation familiale, c'est capital pour la politique de natalité.
2: Vous êtes vraiment de plus en plus hollandais, parce que Hollande...
3: C'est Hollande qui a fait ça, et ça aboutit à une chute de la natalité.
4: Oui, ça a fait la chute
2: dans les catégories supérieures.
4: Mais non, il faut rétablir.
3: Ça a été prouvé par une chercheuse de l'OCDE.
0: On a la chance.
2: On ne fait pas d'enfants pour toucher les allocations familiales.
3: Ça a été prouvé par une étude de l'OCDE. La désuniversalisation des allocations familiales a eu un impact sur le troisième enfant dans les classes supérieures.
2: Sur le troisième enfant.
3: Oui, mais le troisième enfant dans les classes supérieures.
0: Eugénie, c'est une question de bon sens.
4: Eh oui, mais...
0: Quand tu as la chance, qui est notre,
4: oui, mais nous,
0: c'est peut-être de gauche,
4: vous représentez moins de 1% des Français.
0: Mais de la même manière,
3: ce sont des gens qui contribuent énormément aux impôts, qui ont des impôts et qui ne reçoivent rien.
4: Ouais.
3: C'est Nicolas qui paye.
4: C'est ça.
3: Ils contribuent, ne reçoivent rien.
4: Donc, si vous parlez des ultra riches,
3: je suis désolée. Non, ce n'est pas juste parce qu'il
4: n'y a pas que des ultra riches.
7: Moi, je suis d'accord.
3: Dans ce cas-là, il faut aussi
0: au-delà de certains. Alors, on peut considérer que.
3: Aussi pour les gens qui sont très riches aussi. Désuniversalisation
4: Moi,
7: je suis d'accord avec vous.
0: Bon, bah, écoutez, on ne peut rien faire. Mais c'est pas ça, c'est qu'il n'y a rien qu'on puisse faire dans ce pays. C'est-à-dire que dès que tu avances quelque chose, tu te. Comment dire, vous, c'est une question de principe.
3: D'abord, ça déjà été fait.
2: C'est comme le Mikado, vous savez.
0: On n'a pas touché un truc. Ah, le Mikado, c'est bien ça.
4: C'est bien.
0: On jouera au Mikado ce week-end.
4: Ah, oui, alors ça, c'est bien.
0: Ah, le Mikado, ça, c'était bien. Fallait. Hop, t'as touché. Là, je suis bien le Mikado.
4: Là, c'est trop court.
0: Bon, Moïse Mitterrand. Alors là, je vais vous faire rire.
2: Il est là.
0: Bah, il est là, oui. Quoi, il n'est pas là, là, mais il est là, là.
2: Je crois qu'il est là.
0: Mais il est là. Mais il n'est pas là. Il n'est pas là.
5: Il arrive.
0: C'est pas David McCullum, c'est pas la main visible. David, vous vous souvenez de la main visible? David McCullum, il était là. Regardez, est-ce qu'on peut mettre un gros plan sur la chaise vide? Regardez, je vais faire une interview. Ça, c'est la première fois. Est-ce qu'on peut voir la chaise vide à l'antenne? Voilà, David McCullum est avec nous. Bonjour, cher David. Merci d'être avec nous. Et on se retrouve dans une seconde. À tout de suite.
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0: Nos débats reprennent avec nos invités. On revient dans un instant pour l'heure des pros sur CNews et sur Europe 1.
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0: Il est 10h01, Moïse Mitterrand est avec nous, il a écrit « État partout, justice nulle part ». Ça nous fait plaisir que de vous rencontrer, et puis certains, en voyant votre visage, verront peut-être un air de famille, pourquoi pas, en tout cas, et vous nous direz qui êtes-vous dans cette famille Mitterrand. Mais pour le moment, c'est Somaïa Labidi, bonjour Somaïa, qui nous rappelle les titres.
29: Bonjour Pascal et bonjour à tous. À la une de l'actualité, nos paysans, enfin fixés, Annie Genevard annonce une enveloppe de plus d'un milliard d'euros. Objectif de ce financement, tenter de pallier les effets des épisodes de chaleur et de sécheresse, des conditions météorologiques qui ont eu raison d'un bon nombre de récoltes, des pertes évaluées à 0,1 point du PIB. Après le fiasco de l'affaire Liana et les critiques du garde des Sceaux, les syndicats de police reçus à Beauvau, objectif, convaincre Laurent Nunez de revoir leur budget à la hausse, trouver enfin des solutions à leurs revendications, eux qui dénoncent un manque de moyens chroniques depuis des années maintenant. Le scandale du périscolaire à Paris prend un nouveau tournant. 17 familles déposent plainte contre Emmanuel Grégoire et Anne Hidalgo, mais aussi contre des cadres de la mairie de Paris, notamment pour non-assistance à personne en danger et mise en danger de la vie d'autrui. 1 milliard d'euros, c'est le montant astronomique des amendes impayées en France, montant révélé par la Cour des comptes qui précise qu'il s'agit pour la plupart du temps d'amendes pour usage de stupéfiants ou conduite sans assurance. Et lorsque les relances ne suffisent pas, les agents du Trésor public prennent le relais et traquent les mauvais payeurs. Et puis c'est ce qu'on appelle un véritable miracle. Vous découvrez les images de sauvetage de deux ouvriers extraits vivants d'un tunnel au Népal. Tunnel dans lequel ils étaient prisonniers depuis la crue dévastatrice du 26 août. Ce sont les deux premiers miraculés de ce chantier dans lequel une trentaine de personnes seraient encore piégées.
0: Merci beaucoup Somaïa. On est donc avec Moïse Mitterrand et ça nous fait très plaisir que vous soyez avec nous. Vous avez donc écrit ce livre « État partout, justice nulle part » et vous êtes d'inspiration libérale lorsque on lit effectivement ce manifeste. Vous êtes chef d'entreprise et finalement vous arrivez après une discussion d'une heure que nous avons eue où à chaque fois qu'on disait quelque chose, je parlais des allocations familiales pour les plus aisés, Eugénie disait non. Faut les garder pour tout le monde. Moi, ça me paraît invraisemblable que moi, j'ai pas à recevoir d'allocation familiale. Je n'en ai pas besoin et je trouve que justement, quand on parle d'efforts à faire, ça me paraît évident. Et puis, je parlais de la rupture conventionnelle qu'il fallait stopper parce que il y a des priorités. Ça serait très bien si on en avait les moyens, mais on n'a plus les moyens. Donc, quelqu'un qui n'est pas content, qui est dans son entreprise, eh ben, il reste dans son entreprise. Voilà. Il n'a pas à quitter son entreprise, ou s'il quitte son entreprise, il prend ses responsabilités, il n'a pas à être au chômage et c'est pas à moi de le payer. Donc, c'est intéressant que vous arriviez à ce moment-là. Et votre livre, je le trouve formidable. Pourquoi vous l'êtes formidable? Parce que vous mettez de la rationalité, de l'intelligence là où on n'en parle jamais. Exemple. Vous dites confisquer l'intégralité des 500 plus grandes fortunes de France couvrirait à peine 8 mois de dépenses publiques. Si l'on pousse encore le curseur plus loin et que l'on envisage de saisir 100% du bénéfice annuel de toutes les entreprises de France, des plus importantes jusqu'aux plus petites, cela couvrirait tout juste 2 mois de dépenses publiques. À supposer que ce soit même possible, aucun problème budgétaire ne serait durablement réglé et cela détruirait au passage l'économie de l'État de droit. Donc quand j'entends Monsieur Valigny, et souvent les socialistes disent faut faire des efforts, etc., ben vous dites que c'est parfaitement irrationnel, que ça n'a pas de sens.
7: Merci de m'avoir invité. Je dis qu'on ne s'en sortira pas par l'impôt. Qu'effectivement, il faut regarder où est l'argent. Si vous prenez la totalité des dépenses publiques et que vous le divisez par le nombre de ménages, votre forfait État français, le forfait que vous réglez à l'État français pour être un citoyen, il est de 55 000 euros par ménage par an. Alors que les profits des entreprises privées dont on parlait à l'instant, c'est 6 000 euros par ménage par an. Donc, l'argent, il n'est pas là. Mais j'ai suivi la fin du débat que vous aviez ensemble juste avant mon intervention et je trouvais intéressant de savoir, mais finalement, comme il n'y a plus d'argent, il va bien falloir faire des économies quelque part. Donc, ça n'est pas notre démarche. C'est une démarche de se dire que l'impôt doit être minimal. Parce que l'impôt, c'est l'exercice du monopole de la violence détenu par l'État pour obtenir d'une partie de la production de richesse d'un individu. Et donc, c'est une responsabilité très, très grande de la part des gouvernants. Et il ne doit pas être fait de façon trop légère. Et donc, cet impôt, il doit être minimal pour assurer les fonctions où l'État est indispensable. Mais on ne doit pas se dire, bah, on fait des économies ici ou là parce qu'on n'a plus les moyens. On n'a jamais véritablement les moyens, puisqu'on ne doit pas lever plus d'impôts que ce qui est absolument nécessaire pour faire les choses où l'État est indispensable.
0: Alors, pendant que vous parlez, il y a le gardien du cimetière de Jarnac qui vient de me dire qu'il y a quelqu'un qui vient de se retourner dans un crâne. Là, il s'est passé quelque chose. Et vous savez, j'adore l'intelligence artificielle. Et tout à l'heure, avant l'émission, j'ai dit, tiens, on va interroger, si j'ose dire, l'intelligence artificielle. On reçoit Moïse Mitterrand. Et imaginez les questions que je pourrais lui poser. On en est là, parfois, les journalistes. Bon, la première question qui sort, c'est l'intelligence artificielle. C'est pas moi qui la pose, hein. Vous êtes le petit-neveu de François Mitterrand et vous défendez exactement l'inverse de ce qu'il incarnait politiquement. Est-ce une forme de revanche familiale? C'est pas moi qui pose la question.
7: Vous posez très bonne question.
0: Mais c'est ça qui est sidérant.
7: Dans le cimetière de Jarnac, il y a beaucoup d'autres personnes qui sont enterrées que François.
0: Oui.
7: Et d'autres personnes de cette famille. Et cette famille, elle a une longue histoire qui n'est pas qu'une histoire de gauche. Et François lui-même...
0: Il était même plutôt à droite.
7: Il n'avait pas de sensibilité.
0: François, comme vous dites, il était plutôt à droite.
7: Alors François, je suis pas son intime, moi je l'ai vu parfois dans ma vie. En revanche, j'étais très proche de Frédéric, qui est mon oncle, et qui était merveilleux, avec qui on avait une relation intime.
0: Alors vous êtes sur la lignée de Robert Mitterrand.
7: Absolument.
0: Et votre grand-père.
7: C'est mon grand-père, oui.
0: Votre grand-père. Robert, qui était sans doute, d'ailleurs, qui ressemblait physiquement, c'était incroyable, comme il ressemblait à François Mitterrand.
7: Ils se ressemblaient tous. Les 8.
0: Oui.
7: Honnêtement.
0: Mais il y a un air de famille chez vous aussi, hein.
7: Frédéric plutôt, non?
0: Oui, Frédéric, c'est vrai, mais il y a quand même un air de famille. Robert était très proche. Robert était le frère aîné, me semble-t-il, de François.
7: Absolument. Bon.
0: Et donc, vous êtes, votre père, a fait X également, je crois.
7: Exactement.
0: Bon, parce que dans la famille, visiblement, les études sont assez performantes. Vous-même, vous êtes passé par.
7: J'ai fait une école de commerce.
0: Bon.
7: C'est presque une déception familiale, mais bon, on ne peut pas tous faire l'X de génération en génération.
0: Bon. Et vous dites que vous ne l'avez rencontré que 3 fois, François Mitterrand. Vous êtes né en 1980.
7: Absolument, non, mais mon père était déjà d'une génération après lui. Et puis François Mitterrand était président pendant toute mon enfance. Donc, il n'était pas hyper disponible pour rencontrer ses petits-neveux. C'est une famille assez nombreuse.
0: Bon, alors j'ai quand même préparé quelques questions auxquelles j'ai pensé tout seul. C'est vrai que vous dites, par exemple, l'État français est démesuré. Donc, qu'est-ce qu'on supprime demain matin?
7: En fait, si vous m'y autorisez, je commence par le titre « État partout, justice nulle part ». D'abord, ça vient d'une transformation d'un mot de Victor Hugo en 1851, où il commençait à pressentir l'autoritarisme de Napoléon III, et il dit « Je caractérise ce gouvernement par un mot, police partout, justice nulle part ». C'est devenu un slogan des mouvements anarchistes et ensuite de mai 68. Donc on l'a transformé en État partout, justice nulle part, pour rendre un hommage à Victor Hugo. Il le sentait bien d'ailleurs parce que c'était en juillet 51 et Napoléon III a fait son coup d'État en décembre 51. Donc il était prescient. Et en fait, la raison pour laquelle on écrit État partout, justice nulle part et pas État partout, richesse nulle part ou État partout, vous perdez votre argent ou que sais-je, c'est parce que ce qui nous révolte, c'est les injustices que ça crée. C'est le fait que par exemple, la plus grande injustice qui soit, c'est une personne au SMIC qui est promue, qui est méritante et qui ne bénéficie d'aucun gain de son travail supplémentaire. Puisqu'une personne au SMIC, je ne sais pas si tout le monde s'en rend compte autour de cette table, qui est augmentée, comme les cotisations patronales sont progressives, comme il y a beaucoup d'effacement des cotisations au niveau du SMIC, et comme il va perdre un certain nombre de primes qui sont concentrées sur les gens qui sont au SMIC ou en dessous du SMIC, en fait, il va payer un impôt potentiellement même supérieur à ce qu'il va gagner en salaire.
0: Mais c'est
7: donc, quand vous avez un système qui conçoit ça, vous savez qu'il est défaillant.
0: Mais oui, mais on le sait, on sait tout ça. Et c'est ça qui est invraisemblable. Alors, vous
7: donc
0: décrivez...
7: ça, c'est la première des injustices. Oui. Pardonnez-moi de vous interrompre.
0: Non, je vous en prie.
7: C'est important de faire un tour d'horizon, un peu une anaphore des injustices que cet État omniprésent crée. La seconde que j'ai citée... Donc, encore une fois, ce monsieur ou cette dame au SMIC va payer plus d'impôts que Bernard Arnault, que Kylian Mbappé, que moi, que vous, que nous tous.
9: C'est proportionnellement.
7: Proportionnellement, oui, évidemment, pas en euros. Mais c'est, pour lui, en plus, le coût d'effort de l'impôt est beaucoup plus important, parce qu'à 1 460 €, c'est très différent que Kylian Mbappé à 30 millions d'euros par an. Savoir s'il paye 50 ou 51, ça ne change pas grand-chose, même 74. Deuxième injustice qu'on s'est notée, la mortalité infantile. La France est 23e sur 27. Ça, c'est les personnes les plus vulnérables que soit, c'est un nouveau-né. On est 23e sur 27 en Europe, on est à deux fois les meilleurs.
9: C'est vrai.
7: Évidemment, les attentes aux urgences, plus une heure en l'espace de 13 ans. On est passé de 2h15 à 3h10. Une personne de plus de 75 ans, si vous avez certains retraités parmi vos auditeurs, personne de plus de 75 ans, le temps d'attente médian, c'est 6 heures.
29: Ça, c'est un constat, oui, mais... Donc ça,
7: ce sont des injustices que crée l'État omniprésent.
29: Enfin, je dirais que sur la mentalité infantile, juste un mot, c'est essentiellement dû à l'immigration. Hein, c'est-à-dire à des femmes d'origine immigrée qui viennent en France, et c'est ça qui fait grimper la mentalité infantile. Donc, ce n'est pas forcément dû à la défaillance de l'hôpital public.
7: Mais ces enfants-là, il n'y a pas plus de raisons
29: naturellement. Je veux dire, c'est des conditions, effectivement.
7: Et je sais pas dans quelle mesure, si vous prenez un ratio, alors j'adore les maths, un ratio de la population immigrée, la surmortalité infantile sur les femmes immigrées, est-ce que vraiment c'est supérieur est-ce que vraiment c'est tellement supérieur que ça existe et explique la différence, j'en suis super certain. Les enfants français en dernier en maths, les incendies qui sont gérés avec deux fois moins de Canadairs qu'il y a 20 ans, les dossiers pédocriminels en souffrance, on découvre tout d'un coup qu'il y en a 85 000.
0: Non mais c'est notre émission tous les matins, donc...
7: Ce sont une litanie d'injustice qui fait que cet État où on voudrait juste faire des économies et des petits changements paramétriques ne fonctionnera pas.
0: Mais alors, moi, il y a des choses qui m'ont intéressé, je vais les lire. Un Danois aussi vit bien mieux qu'un Français avec un salaire médian de 3 400 € par mois. Écrivez-vous, si notre économie était aussi florissante qu'aux Pays-Bas, nous gagnerions 25% de pouvoir d'achat, aurions deux mois de vacances en plus des congés actuels ou partirions à la retraite à 55 ans. Vous écrivez ça. Vous écrivez également, en plus de notre argent, l'État gaspille notre temps. Des administrations que nous finançons réglementent à plein temps avec constance 67 000 pages par an au journal officiel. Songez aux heures qu'un agriculteur passe à remplir des déclarations, des registres d'identification animale, des cahiers sanitaires et à adapter son matériel aux dernières exigences d'une commission ou d'une direction éloignée de son quotidien. Le premier reproche que je fais à Emmanuel Macron, c'est de ne pas avoir fait la réforme de l'État. Mais j'ai l'impression aujourd'hui que c'est un monstre.
29: Oui, c'est ça.
0: C'est un monstre. Alors j'entends ce que vous dites, mais j'ai peur que cet abus de normes, cet abus d'administration, etc., ils se sont fait un système pour eux, les petits hommes gris. Ils se sont coupés, effectivement, de la volonté parfois des Français. Bruxelles aussi, de la même manière, c'est une technocratie qui est en place. Et j'ai l'impression que tu peux rien faire. Quoi.
7: Je crois que votre chroniqueuse a dit un mot que j'ai retenu et que je trouvais très fort, c'est que la France ne va peut-être pas assez mal pour aller mieux, si je ne me trompe pas.
0: Oui.
7: Je crois que ça vient de vous.
0: Oui, mais alors ça, moi, la politique du pire, donc, ça me...
7: C'est pas impossible, mais donc pour passer aux solutions,
0: oui.
7: Vous avez raison, c'est qu'aux grands mots, les grands remèdes.
0: Oui.
7: Donc nous, on fait le constat que les maux de la France sont profonds, structurels et importants.
0: Oui.
7: Pas dramatiques, pas cataclysmiques, mais importants. Et pour ça, on ne résoudra pas par des solutions par.
0: Donc, faut renverser la table.
7: Donc, faut renverser la table.
0: Changer de logiciel.
7: Des changements profonds.
0: D'accord. Alors, par exemple.
7: Si je fais une liste de changements profonds.
0: Oui.
7: Là aussi, assez simple. On passe de 40 ministères en moyenne dans les dernières années à 7. On les a listés dans le livre.
0: On prend 7 ministères.
7: 7 ministères.
0: Très bien.
7: Ce que vous imagineriez si jamais vous les listiez tout seul.
0: D'accord.
7: Sans avoir.
0: Donc, éducation nationale, justice, économie, finance.
9: Comme Milley.
0: Non, mais bon, par exemple, ministre
7: Milley, il y en a 9.
0: Non, mais vous avez raison. Ministre des Sports, par exemple, il n'y a pas de ministre des Sports aux États-Unis. Ça ne leur empêche pas d'avoir les meilleurs médailles aux Jeux Olympiques.
7: Du sport sans avoir besoin d'un ministre.
0: Je suis d'accord.
7: Et la jeunesse n'a pas besoin d'être jeune. Enfin, peut-être jeune.
0: D'accord. Ministre. Non, mais ils se sont fait un système pour eux.
7: Et donc, mais ce qui n'empêche pas que.
29: Il faut caser des amis.
0: Oui, donc ça, moins de ministères. Mais bon, c'est pas ça qui va changer les choses
7: en
0: même temps.
7: On est passé à travers la totalité des 1100 fameux opérateurs qui sont en fait des agences, des hauts conseils, oui. Des hauts commissariats. Il y en a 1104 qu'on a.
0: Là, vous les enlevez toutes.
7: Là, il y en a. Non, on en garde 303 parce que là-dedans, vous avez Météo France.
0: Oui.
7: Vous avez les universités, vous avez des.
0: Les autorités administratives, vous les enlevez.
7: Donc les autorités.
0: Elles n'ont aucune légitimité démocratique. Par exemple, l'ARCOM n'a pas de légitimité démocratique. Moi, j'ai rien contre l'ARCOM.
7: Ça s'appelle l'agencification qui se passe depuis une trentaine d'années. Et en fait, ce qui est terrible, c'est que l'État dont vous parliez, qui est un monstre. Mmh. L'État, c'est notre protecteur, on en a absolument besoin. L'État, on veut l'aimer. L'État, c'est le protecteur de nos droits et libertés. C'est celui qui nous protège de la loi.
0: Et à l'arrivée, vous avez chiffré des économies que vous faites en termes de milliards?
7: Absolument, ça représente 236 milliards. Si on les résume en deux catégories, c'est qu'on arrête, on fait vraiment une ligne de partage entre ce qui est indispensable et ce qui est facultatif.
0: Bah oui.
7: Et
0: mais par exemple, la rupture conventionnelle dont je parlais tout à l'heure, ça coûte 10 milliards. Ça, c'est un exemple, moi j'aime bien les exemples concrets. Est-ce que vous l'arrêtez ou pas?
7: La rupture conventionnelle, dans quelle catégorie elle tombe? Sans doute qu'on l'arrête, oui. Sans doute qu'on l'arrête. Alors, de toute façon, c'est pas vraiment une démarche de est-ce qu'on arrête, est-ce qu'on n'arrête pas.
0: Mais ça coûte de l'argent.
7: Monsieur Pro, si vous m'y autorisez, on part des 76 codes de loi.
0: Oui.
7: Des 50 millions de mots d'endroits applicables. Et on se dit, tout ça, faut réécrire. Il faut que les démocraties, de temps en temps, fassent l'exercice de se dire, on a eu 70 ans de pays de prospérité, on a eu la faculté de compliquer beaucoup, beaucoup le système, il faut qu'on repasse à travers et qu'on le réécrive. Et tout en respectant les prescriptions européennes.
0: Moi je renvoie, alors c'est un peu technique et on va pas prolonger trop la discussion parce que les chiffres, je sais que les uns et les autres sont parfois perdus, ils ont compris l'idée de votre livre et je renvoie à État partout, justice nulle part. Bon, chaque nom a une histoire et puis chaque prénom parfois a une histoire. Moïse, j'imagine que ce prénom a une histoire dans votre famille et pourquoi il a été choisi.
7: Ah non, il n'a pas d'histoire dans ma famille, j'ai une mère vraiment originale, mais alors vraiment surprenante. Et donc elle a appelé un de ses fils Vendémiaire, comme le mois d'octobre révolutionnaire, il faut y aller. J'ai une sœur qui s'appelle Antigone, et donc moi j'ai hérité de Moïse, ça ne sera pas si mal. On dirait le début d'une blague, le prophète et le président.
0: Elle est toujours de ce monde, votre mère?
7: Elle est toujours de ce monde.
0: Mais on
7: l'a aux urgences récemment avec elle. Elle a plus de 75 ans.
0: Oh, elle est jeune, 75 ans aujourd'hui.
7: 7 heures. Et d'ailleurs, si on attend, c'est pas la faute des infirmières qui sont remarquables. Et on était dans l'hôpital public. Tout le monde s'est agité autour de nous remarquablement.
0: Mais je me disais, il y avait peut-être une histoire. Vous avez peut-être été sauvée, je ne sais pas.
7: Elle prétend que c'est sauvée des eaux à la naissance. Mais si vous voulez, le lien est quand même assez ténu.
0: Bon.
7: C'est une originale.
0: En tout cas. On salue Vendémiaire. Ça, je ne connaissais pas ce prénom.
7: Antigone.
0: Et Antigone, c'est génial.
7: Qui se battait pour la dignité contre l'absolutisme du pouvoir.
0: Si vous
7: m'y autorisez.
0: Non.
7: Pardon.
0: Parce que je voudrais avancer.
7: Les 236 milliards, ce qu'il faut, c'est les rendre aux Français.
0: C'est
7: la grande restitution.
0: Bien sûr.
7: Parce qu'on ne fera pas ces modifications pour des économies. Ce qui compte, c'est de les rendre aux Français, c'est la garantie que l'État est sur la voie de la guérison.
0: Bon, en tout cas, vous êtes un libéral, et ça, c'est un discours qui peut plaire.
9: On va faire la campagne de Lisnard, alors.
7: Effectivement, on doit être 100 à porter ce message sur les plateaux. Donc aujourd'hui, on est quelques-uns, et je suis sûr que ce seraient des millions de Français derrière nous.
0: Bon, restez avec nous encore quelques instants. On va parler de Patrick Bruel, puisque des voix se sont exprimées ces dernières heures. On va écouter par exemple Catherine Pégard. Elle était ce matin sur l'antenne d'RTL. Elle est ministre de la Culture et elle a donné son avis. Je vous rappelle évidemment, et vous le savez, que Patrick Bruel a annulé sa tournée.
10: Il a pris cette décision, c'est la sienne, dont acte. Je pense qu'aujourd'hui, il faut que la justice suive son cours d'une manière sereine. Les enquêtes se poursuivent. Je pense que c'est évidemment l'essentiel pour les victimes. C'est à elles que je pense. Nous avons un devoir, c'est d'être derrière tous ceux qui, ou celles qui sont victimes de violences sexuelles ou sexistes. Ça, c'est notre... conscience, c'est intangible, c'est un débat qui ne s'ouvre même pas, donc nous devons lutter contre les violences sexuelles et sexistes. Pour le reste, nous sommes dans un état de droit, et donc il y a la présomption d'innocence, et la justice doit faire son travail.
0: Bon, elle a raison, évidemment, Madame Pégard, mais là aussi, ce n'est pas être contre la parole féminine de dire ce que je vais dire. Ce ne sont pas des victimes, ce sont des plaignantes. Donc si même les ministres confondent victimes et plaignantes, je le dis quasiment tous les matins. Donc elles seront peut-être victimes, Sans doute, certaines le seront, d'ailleurs. Dans l'affaire Bruel, mais d'autres femmes qui, effectivement, sont plaignantes, souvent, elles sont victimes. Mais il me semble qu'il faut faire respecter ou être vigilant sur les termes que nous employons, me semble-t-il, Rachel Kahn.
11: Non, pour moi, elles sont victimes présumées. C'est-à-dire qu'en fait, si la présomption d'innocence, elle vaut pour tout le monde dans un état de droit. Après, ce que je peux constater, on a beaucoup parlé de la présomption d'innocence, on a beaucoup parlé de la parole des victimes, mais ce qu'on peut constater aujourd'hui par rapport à l'annulation de cette tournée, c'est que nous avons des victimes présumées qui sont dévastées, nous avons des fans de Patrick Bruel qui sont dévastés, et nous avons Patrick Bruel... Non, mais c'est vrai, il y a des... Ils sont pas dévastés, mais bon, voilà.
0: Il y a des choses plus importantes que manquer un concert, forcément, même de son idole.
11: Évidemment, mais en fait, qui est gagnant dans cette affaire ? C'est la société dans son ensemble qui a perdu.
12: On est en train d'assister sous nos yeux, je dirais...
13: Georges Fedek.
12: À la mort artistique, la mort civile, tout court, de Patrick Bruel. Pourquoi ? Parce qu'il a déjà 67 ans, quand même. L'instruction va durer 5 ans. On aura 72. 2 ans encore pour le procès, 74. S'il maintient cette position, tant que je ne suis pas jugé, je ne me produis plus, c'est sa fin. Donc, il a fini de se produire. Voilà. Et ça, moi, je le regrette profondément. On est une société, on vous met dans un carcan sur la place publique et vous êtes définitivement banni de la société parce que vous faites l'objet de plaintes. C'est inacceptable.
11: Et les plaignantes aussi, elles ont peut-être une vie qui est très compliquée, mais justement, attendons pour les deux. Attendons pour les deux parties.
0: Ah. Eugénie Bastier.
14: Non, moi j'ai déjà dit ce que j'en pensais. Je pense qu'effectivement, il y a le droit, Patrick Bruel doit être jugé, il doit y avoir une décision en droit. Je ne comprenais pas pourquoi il s'obstinait, parce qu'il y a le droit, il y a les mœurs. L'émotion était telle, je pense que lui-même a intérêt à attendre que la chose soit jugée pour ensuite...
0: Il a compris.
14: Voilà, et je trouve qu'il a compris peut-être un peu tardivement.
0: Il a compris, c'est la seule solution, c'est la solution la plus raisonnable.
14: Il attend lui-même...
12: Les billets s'étaient vendus, hein. Les billets s'étaient vendus pour ces spectacles.
14: Oui, mais c'était
12: pourquoi vous voulez empêcher des gens d'aller voir un artiste,
14: mais
12: c'est lui qui n'est pas
14: coupé.
12: C'est la pression médiatique.
14: C'est sa part aussi.
12: La pression médiatique.
11: Pour Dieu donner aussi.
12: La justice ne l'a pas interdit à se produire. Il y a des décisions de justice qui ont interdit à des chanteurs de se produire pendant la procédure d'instruction. Ça existait. Là, ils ne l'ont pas.
11: Et il y a des billets qui se sont vendus aussi pour des personnes. Je pense par exemple à Dieudonné. Il y a eu des décisions de justice et pourtant des billets se sont vendus.
0: Bon, Andrea Bescon, elle est réalisatrice, elle a été ce matin sur France Inter, elle a pris la parole. Je vous propose de l'écouter.
15: On est dans une société patriarcale, il y a forcément des personnes qui vont se rebeller contre le fait que les concerts soient annulés, comme une injustice.
16: Pas seulement quelques personnes, il y a beaucoup de monde.
15: Oui, mais je trouve quand même qu'il y a surtout un mouvement de ras-le-bol concernant l'impunité des agresseurs. Et aujourd'hui, ça paye. La mobilisation paye. La prise de parole des féministes paye. Donc très bien, moi je suis très contente qu'il ait annulé. Je trouve ça normal, j'attendais ça depuis longtemps. Par respect pour toutes ces femmes qui ont porté plainte.
0: On était avec Fanny Collin hier sur l'antenne d'Europe 1 entre 17h30 et 18h et je lui ai demandé effectivement combien de plaintes aujourd'hui ont été déposées.
17: Vous m'interrogez sur les raisons pour lesquelles il a annulé sa tournée. Eh bien, comme il l'a écrit, il a été directement ou indirectement, notamment via les réseaux sociaux, destinataire de menaces d'intrusion dans le cadre de ses concerts, de menaces de grabuge. Et il n'a voulu prendre aucun risque, pas le moindre, et pour son public et pour ses équipes techniques.
0: Vous dites qu'il n'y a pas 30 plaintes qui ont été déposées ?
17: Oui, je dis qu'il n'y a pas 30 plaintes qui ont été déposées et que je ne les connais pas, c'est 30 plaintes supposées.
0: Alors, lorsque les avocats de la partie civile rapportent une trentaine de témoignages, 32, et rapportent 32 plaintes, elles font erreur, elles disent quelque chose qui n'est pas juste ?
17: Ben, je ne sais pas, c'est à elles qu'il faudrait demander comment est-ce qu'elles ont procédé à ce compte-là. En tout cas, dans le dossier judiciaire que je connais et dans lequel M. Patrick Bruel est parti, il n'y a pas 32 plaintes.
0: Depuis la mise en examen de Patrick Bruel le 11 juin, j'ai vu qu'une dizaine de nouvelles plaintes avaient été annoncées par la presse. C'est faux ?
17: Alors, encore une fois, moi je ne connais pas et je ne connaîtrai jamais pour l'essentiel la source des journalistes et c'est bien normal. Encore une fois, je ne crois que ce que je vois et dans la presse, je peux constater que des informations parfois sont communiquées qui ne sont pas complètement exactes. Donc moi je me fie à une seule chose, c'est le dossier judiciaire.
0: Fanny Colin, sur l'antenne d'Europe 1, c'était hier, et puis sur l'antenne d'Europe 1 ce matin à 10h24, c'est l'occasion d'ailleurs d'avoir une pensée pour Jean-Pierre Versini, Campinki, qui, avec lequel a travaillé Fanny Colin, qui était un avocat remarquable, qui est décédé il y a maintenant 2 ans et qui venait de temps en temps nous voir. Mais vous voyez, l'interview que je faisais avec Fanny Colin, elle est quasiment impossible, André Valigny, parce que je parle d'un sujet que je ne connais pas, je ne sais pas ce qu'il y a dans le dossier. Elle-même ne peut pas dire ce qu'elle sait, pour des raisons de confidentialité. Donc on est dans un système médiatique où tout le monde parle sans rien...
12: Il faut supprimer le secret de l'instruction. C'est la seule solution. Comme aux États-Unis,
14: Non,
12: il faut arrêter.
0: Georges Fenech.
12: Vous êtes aujourd'hui dans une phase du
0: procès. Une fois que vous voulez supprimer quelque chose.
14: Non,
12: mais alors, on fait rien.
0: D'habitude, vous ne voulez jamais rien faire. Et là, vous voulez supprimer le secret de l'instruction.
12: Aux
0: États-Unis, il n'y a pas de.
12: Vous souvenez le procès Strauss-Kahn, on le voyait, tous.
0: Mais il n'y a pas de secret de l'instruction.
12: Pas comme chez nous. Il y a un petit secret de l'enquête sur les actes qui se préparent. Mais autrement, la mise en examen, ça devrait être public. Pourquoi ? Dans un cabinet fermé, à l'abri des regards, un juge.
0: Je ne comprends pas ce que ça veut dire.
12: Ça veut dire qu'il faudrait une mise en examen,
0: sur la place publique,
12: une ordonnance en fait, publique. Et la justice, elle est rendue au nom du peuple.
0: Et je ne comprends pas.
12: Mais comment vous ne comprenez pas ? Dans un procès, il y a 2 phases, l'instruction et le jugement.
0: Oui.
12: La phase d'instruction, elle est secrète. Il faut lever ce secret qui est devenu un secret de police.
0: C'est-à-dire que lorsque le juge dit tout ce qui se passe, c'est-à-dire que par exemple.
12: Le juge va en audience publique.
0: Alors, dans le cas concret, Bruel. Une fois qu'il a fait, Bruel a été entendu, il viendrait faire une conférence de presse, il dirait voilà ce qui s'est dit, voilà ce qu'il a répondu, il dirait tout. C'est ça
12: votre... Je ne parle pas de la conférence de presse, je vous parle de la transparence de la justice. Il faut que les décisions de type juridictionnel...
0: Les questions les plus simples...
12: Je suis content, mais...
0: C'est quoi lever le secret?
12: Ça veut dire que les procès-verbales... Pascal, que j'écris là-dessus...
0: Mais oui, mais vous ne répondez pas à ma question. Ça veut dire quoi? Ça veut dire qu'on aurait accès à tout ce qui s'est dit lorsque Patrick Bruel a été entendu, entre les questions du juge et les réponses de Patrick Bruel. C'est ça.
12: Je préfère que des distillations comme ça, à Mediapart, ou au Monde, etc., qui nous disent, voilà ce qu'il a dit, c'est tronqué, c'est ce que dénonçait Soulez la Rivière, paix à son âme, quand il parlait du complexe médiatico-judiciaire.
0: Donc il faut tout avoir.
12: Il faut, M. Bruel ne peut pas se défendre, puisqu'il est secret. Pourquoi ce secret?
0: Donc on avait accès à tout.
14: Ça veut dire qu'en fait, les justices seraient dans les médias.
12: Mais oui.
0: Donc on aurait les procès-verbaux, tout le monde les aurait.
12: Mais oui, et puis les audiences, faut qu'elles soient filmées.
0: Et ça se passe comme ça aux États-Unis.
12: Il y aurait des huis clos pour certaines choses, bien évidemment. Mais le principe, ça doit être la transparence. Voilà.
14: Moi, je me méfie beaucoup de cette transparence à l'anglo-saxonne, qui, à mon avis, n'apporte rien de bon au débat public, qui jette en pâture encore davantage les individus.
12: Vous avez l'esprit de contradiction, ma chère Angèle.
14: Non, j'ai toujours pensé.
7: Il me semble que le plus important.
0: Moïse Mitterrand.
7: Il me semble que le plus important, c'est aussi que la justice se déroule rapidement. Monsieur Fenech, à l'instant, parlait de 5 ans. Évidemment, les faits n'ont rien à voir. Mais si vous pensez à Bertrand Cantat, qui a
12: commis... 8 mois.
7: C'est 8 mois en
12: lui. 8 mois.
7: Absolument. Et en fait, toutes les études de criminologie montrent qu'il faut que la justice soit rendue rapidement. Et même si la sanction n'est pas très lourde, ce qui compte, c'est qu'elle soit quasi certaine.
0: Oui, mais alors pourquoi c'est si lent? Parce qu'il manque, André Valigny, il manque des magistrats, il faudrait le double.
13: Il manque toujours des magistrats, mais il y a des enquêtes qui sont complexes, il y a des instructions très compliquées, il y a des affaires où il faut du temps pour arriver à démêler le vrai du faux. Moi, je reviens sur ce que disait Georges Fenech, on en avait beaucoup parlé, souviens-toi, lors de la commission Outreau. Sa proposition est radicale. Supprimer le secret de l'instruction, il n'y a pas plus radical. La transparence peut vite devenir une transpercence.
12: Moi, je suis pour la suppression des juges d'instruction.
0: Ah oui ?
12: Oui. On est le dernier pays au monde. Tout le monde l'a supprimé, l'Italie, absolument. L'Allemagne.
13: Pour passer de la...
12: On est les derniers à avoir un système napoléonien inquisitoire, secret. Mais toutes les juridictions, même internationales, sont publiques. Il n'y a que nous, la France, qui conservons un système de lieutenant hérité du lieutenant criminel révolutionnaire.
0: On va parler de Belmondo parce que ce soir, il y a un documentaire qui sera diffusé sur l'antenne de CNews. Et la semaine dernière, d'ailleurs, le documentaire sur Bouvard avait très bien marché. Et il y aura un documentaire, et peut-être que le vendredi sera une case plus légère, en tout cas plus culturelle. Et il y a un documentaire qui sera diffusé sur Belmondo. Pourquoi ? Parce que c'est 5 ans de la mort de Jean-Paul Belmondo. Et on va recevoir Julien Pichenet. Je vais peut-être vous remercier, Jacques Serret. Merci de votre qualité d'expertise. Vous êtes journaliste au service politique de Europe 1. Ce week-end, d'ailleurs, il y a une actualité politique, il y a une rentrée quelque part, il y a un discours, il y a une université d'été qui traîne.
18: Il y a Jean-Luc Mélenchon à la braderie de Lille.
2: ce week-end.
0: Ah, écoutez, il va pouvoir faire quelques emplettes.
2: Ouais, et pourquoi surtout prononcer un discours devant ses militants.
0: Eh bien, écoutez, on l'écoutera avec intérêt. Merci Jacques Serret. Julien Pichenet va arriver pour la séquence du spectateur. Mais avant cela, je voulais vous parler du canon français. Un petit mot sur le canon français, parce que les deux députés insoumis accusés de diffamation par le canon français comparaissaient ce jeudi devant le tribunal correctionnel de Tours. En octobre dernier, Mathilde Ignier et Marie Mesmer avaient signé un communiqué qui s'opposait à un banquet dans l'Ille-et-Vilaine. Je vous propose d'écouter Raphaël Kempf, c'est le défenseur de la France insoumise et le défenseur de ces deux accusés.
18: Nous dénonçons fermement l'instrumentalisation de l'institution judiciaire par les patrons du canon français qui multiplient dans toute la France des procédures bâillons pour faire taire ceux et celles qui font le choix de dénoncer ce qu'il se passe à l'intérieur des banquiers du canon français qui sont effectivement, qui constituent effectivement une tribune pour promouvoir des idéologies, une idéologie d'extrême droite.
0: Et je vous propose d'écouter le défenseur de l'autre camp du canon français, en l'occurrence Pierre-Henri Barthes.
20: La preuve que ce n'est pas une procédure de Bayon,

0: canon français. Aujourd'hui, on le sait, c'est maître pour...
1: Et le canon français, c'est un moment, visiblement, où des gens se réunissent. Par exemple, vous avez vu ces images pour chanter Le Chasseur de Michel Delpech. Écoutons quelques notes de musique du Chasseur de Michel Delpech. Non, on n'a pas. Non,
2: mais c'est bon. Je trouve qu'ils ont bien raison de se défendre. Ils ont,
1: oui. Eugénie.
2: Enfin, à un moment, ça suffit la diffamation. Ça suffit de traiter les gens de nazis, de fachos toute la journée sans aucune conséquence. Je trouve ça très bien que maintenant on passe par le droit et qu'on dise ça suffit.
3: Et puis,
2: on ne peut pas impunément salir une institution, une entreprise qui, honnêtement, ne fait que du bien. Et quand je vois les députés de la France Insoumise qui disent « Oh, il faut célébrer l'amitié, faire une politique de l'amitié », Clémence Guettet, dans son livre, elle dit « C'est la fin des fêtes traditionnelles, les gens ne se retrouvent plus, il y a de la solitude, etc. » pleurnichent là-dessus, veulent des droits de l'État. Et quand il y a une entreprise, le canon français, qui organise des banquets avec des jeunes dans les campagnes pour leur permettre de se retrouver, pour créer du lien social, eh bien, ils sont fustigés, cloués au pilori. Il faut se défendre.
3: Il y a autre chose aussi, c'est que les députés LFI sont spécialistes et un féodé à LFI sont spécialistes des procédures Bayon. Ils engorgent les commissariats avec leurs articles 40, etc., justement par rapport à ces arguments de fascisme, d'extrême droite, de discrimination raciale, de je sais pas quoi, d'islamophobie, etc., etc. Donc les procédures Bayon, véritablement, c'est eux qui les ont mis en place au sein de nos institutions et qui engorgent nos commissariats.
1: Eh ben, je vous avais annoncé Le Chasseur, merveilleuse chanson de Michel Delpech, et on salue effectivement. Il y a peut-être un rassemblement du canon français ces prochaines minutes. Est-ce qu'on peut écouter quelques notes de musique?
2: Mylène Farmer, là, à côté.
1: Ça, c'est Mylène Farmer. Et le soir de la victoire de Lens en Coupe de France, tous les Lensois, le public populaire, ont chanté du Sardou, ont chanté Michel Delpech. Et Laurent Nunez était dans la tribune et il s'est retourné vers une personne qui était proche de lui et lui a dit « Mais je ne savais pas que c'était une soirée du canon français. » Mais c'est bon, c'était un moment sympathique. Comme va l'être le moment qui arrive maintenant avec Julien Pichenet, parce que la séquence du spectateur, nous attendons ça chaque semaine avec beaucoup d'intérêt. C'est un peu rétro, c'est un peu vintage, mais là on va célébrer la plus grande star masculine avec Alain Delon des années 70 et 80, c'est Jean-Paul Belmondo, générique. Alors, vous n'avez pas connu cet indicatif, Moïse Mitterrand. C'était l'indicatif de la séquence du spectateur. Mais il y a un lien, d'une certaine manière, avec votre famille. Parce que qui présentait la séquence du spectateur, c'était Catherine Langeais. Et qui était Catherine Langeais? C'était Marie-Louise Terrasse, qui était la première fiancée de François Mitterrand, à qui il a écrit des lettres absolument enflammées. Et malheureusement, ils ne se sont pas mariés. Et je pense que François Mitterrand en était fort mari. Et elle s'est mariée ensuite avec Pierre Sabag, c'est dans l'histoire.
4: Elle était speakerine aussi.
1: Oui, mieux que speakerine.
4: Ah si, on la connaissait comme la speakerine.
1: Oui, mais elle était...
4: Bon, quand il existait des speakerines.
1: Il y a une image très émouvante, François Mitterrand avait remis la Légion d'honneur à Catherine Langeais dans les années 80. Et il y avait beaucoup d'émotions parce qu'il était à ce moment-là... prisonnier, il lui avait écrit des lettres formidables.
5: Je ne sais pas si vous avez parcouru le livre de ses lettres à Madame Pinjot,
1: oui.
5: Mais c'est vraiment remarquable, c'est ce qu'appréciaient les Français dans son
1: village,
5: qui garde lui, il a une culture et une capacité d'écriture.
1: Parfois les lettres d'amour, elles sont, comment dire, c'est très difficile des lettres d'amour d'être publiées.
5: Absolument, c'est un choix surprenant.
1: Oui, parce que je trouve que... Elles peuvent être assez banales finalement, de dire à quelqu'un je t'aime, je ne peux pas vivre sans toi, je suis perdu sans toi, je ne suis rien sans toi, laisse-moi devenir l'ombre de son ombre.
6: C'est Jacques Brel.
5: Tu connais depuis un quart d'heure.
1: Bon, Julien Pichenet. Juste un petit mot pour les 5 ans de la mort de Jean-Paul, expo à la Cinémathèque française du 7 octobre au 31 janvier. C'est Jeff Domenech qui me fait passer ce message. Il est commissaire d'exposition, c'est Clémentine Déroudil. Quelques objets exposés, la veste en cuir, itinéraire d'un enfant gâté, son costume du film Le Voleur, le blouson criblé de balles du professionnel, la redingote de cartouche, etc. Alors, on va commencer par

0: Je disais, c'est une des séquences les plus émouvantes, mais tout confondu depuis 5 ans.
1: Oui, c'est le 6 septembre, hein, c'est demain précisément que nous célébrerons les 5 ans de la disparition de Jean-Paul Belmondo, et 3 jours
0: c'est
1: plus
0: même
1: tard.
0: Même après-demain le 6, mais bon.
1: Après-demain ?
0: On est le 4.
1: On est le 4, mais oui, c'est après-demain. Et le 3 jours plus tard, le 9 septembre 2021, il y a eu l'hommage aux Invalides en présence du président de la République, des proches, de la famille de Jean-Paul Belmondo, de personnalités du 7e art, et aussi de curieux qui avaient pu rentrer, hein, parce que 1000 personnes étaient présentes. Et la garde républicaine, ce jour-là, écoutez, avait joué, évidemment, la musique d'Ennio Morricone.
0: Eh bien, voyons, parce que moi, ça m'arrive même de le regarder sur YouTube, cette séquence, tellement je la trouve émouvante.

0: Paul Belmondo au bras de sa mère et les enfants de Paul Belmondo, c'est vraiment extrêmement émouvant. Alors, on a décidé de parler du professionnel, on aurait pu parler de beaucoup de films.
1: Bah, c'est la musique, effectivement. Bah, d'ailleurs, drôle de destinée que cette musique, cette composition d'Ennio Morricone, parce qu'elle n'a pas été composée pour le professionnel. C'est une musique qui existait déjà 10 ans avant. Hein. Elle a été composée en 71 pour un film italien dont personne ne se souvient, un film qui s'appelle Maddalena de Cavalerovitch, un cinéaste polonais. Et Morricone avait ça dans ses tiroirs à l'époque. Le film avait fait un bide, la chanson, personne ne l'avait vraiment remarqué. Mais vous savez, ces grands compositeurs, ils ont toujours plein de trucs dans leur catalogue. Hein. Parfois, ils essayent de recycler des chansons qui n'ont pas forcément marché. Et bah, au moment du tournage du professionnel, Belmondo l'entend, cette chanson, et c'est lui-même qui l'a voulu, en plus. Hein. Donc, d'où effectivement...
0: Et donc, on va voir une première scène où il est... C'est la scène dite du croissant, que chacun connaît, avec Bernard Bier, Pierre Donadieu.
1: Il y a Belmondo.
0: Tout le monde connaît le film. Bernard Pierre Donadieu a maltraité son épouse, et Belmondo entre et va se venger.

0: malin, un peu de café maintenant. Laisse. Pour moi.
1: Je voulais pas la gifler, hein, je te jure. C'est Rosane qui me l'a demandé.
0: Moi non plus, je voulais pas te gifler. C'est ma femme qui me l'a demandé.
1: Là, vous êtes vache, commandant. C'était le boulot, non? J'aime pas donner des baffes.
0: T'as raison. Le boulot, c'est le boulot.

0: Le croissant, c'est pour mon ami.
1: On sent son passé de boxeur, hein. Évidemment, même si c'était du cinéma. Mais voilà, il y a tout Belmondo là. C'est humour, panache, bagarre. C'est
2: il a pas 50 ans là. Il est 33, donc c'est un film qui est sorti en 80. Voilà, il a 48 ans. Il est d'une beauté, d'une séduction.
1: Ouais, bon, c'est un scénario assez complexe, hein, parce que c'est l'histoire
2: d'un film de Georges Lautner,
1: d'un agent secret, d'un agent des services secrets français.
2: Josse Beaumont.
1: Josse Beaumont, effectivement, un sujet assez ambitieux qui évoque les relations diplomatiques entre la France et certaines anciennes colonies d'Afrique. C'est un immense succès à l'époque. 5 200 000, c'est la grande période Belmondo, où Belmondo est plus qu'un acteur, c'est un label, c'est une marque, hein. D'ailleurs, le nom est en énorme, hein, désormais, sur l'affiche du film, et tout le film est basé évidemment sur le personnage de Belmondo. Mais il y a quelque chose d'étonnant ici, c'est qu'il meurt à la fin. Voilà, on peut le dire, hein, on dévoile la fin du film. Mais il y a une grande discussion à l'époque entre les producteurs, une armée de producteurs, hein, pour ce film. Hein, ils sont beaucoup. Certains voulaient que Belmondo, évidemment, reste en vie à la fin du film. D'autres pensaient qu'effectivement ça pourrait être intéressant et nouveau de le faire mourir, même s'il était déjà mort une quinzaine de fois à la fin de ses films, hein, Belmondo, avant Le Professionnel. Mais voilà, il y a une grosse discussion et finalement...
2: Et il est tué par l'agent Farge, et c'est Jean de Sailly qui est au téléphone avec Jean-Louis Richard. Jean-Louis Richard qui est le fameux acteur qui jouait Daxia dans Le Dernier Métro, et il y a un dialogue à la fin. Nous sommes sur écoute, dit Jean de Sailly. Évidemment, monsieur le ministre.
1: Je vous propose de regarder juste la fin, une fois n'est pas coutume, on le fait rarement, mais les dernières secondes du film Le Professionnel.

0: faut le stopper.
1: C'est un ordre.
0: Je vous donne l'ordre de le stopper.
1: Faut le stopper, Farge.

0: qui est formidable dans ces films, c'est les seconds rôles. Là, vous avez Jean Desailly, qui est un immense acteur, qui joue le ministre. Il a très peu de scènes. Bon, vous avez effectivement Jean-Louis Richard, qui était un comédien tout à fait particulier, qui avait été marié avec Jeanne Moreau, qui est un comédien formidable également. Et ça donne de l'épaisseur à ces scénarios qui sont très très bien écrits. Et vous vous souvenez comment s'appelait la jeune femme qui était l'escorte du président Mademoiselle Frédéricsen, elle s'appelait, qui était une jolie femme, très jolie femme d'ailleurs, qui est peut-être aussi toujours de ce monde. Et il y a Pierre Vernier également, qui est dans un placard,
1: évidemment,
0: qui est dans un placard, et Robert Hossein qui joue Rosen.
2: Extraordinaire.
1: Une anecdote formidable au sujet de ce film, Pascal, c'est quand, au moment de l'avant-première, le père de Jean-Paul Belmondo, Paul Belmondo, qui s'appelle aussi Paul, son père et son fils s'appellent Paul, était encore de ce monde. Et à la fin de la projection, il a dit à Jean-Paul, tout ça c'est très bien, mais quand est-ce que tu vas refaire ton vrai métier? Autrement dit, le théâtre. Et effectivement, il remontera sur les planches dans les années 80.
0: Alors, comme on a deux ou trois séquences et qu'on est un peu pressé, je vous propose d'écouter Michel Drucker qui interroge Jean-Paul Belmondo au moment de la sortie du film et qui lui dit, vous ne montrez pas le film aux critiques.
1: À la presse, non.
3: Une question également qu'on peut se poser, vous ne montrez pratiquement jamais vos films à la presse spécialisée, à la critique. Vous préférez que ce soit le public le premier juge?
4: Oui, non, puis vous savez... Moi, j'ai fait beaucoup de théâtre. Il y avait des généraux avec les journalistes, il y avait plein de monde. J'ai jamais joué une pièce juste pour trois journalistes dans la salle, donc il n'y a aucune raison de le faire au cinéma pour jouer juste pour un critique ou deux critiques. Donc, je crois qu'un film ou une pièce, ça se juge avec le public et au milieu du public.
3: Vous ne tournez plus depuis quelques années qu'un film tous les 12-15 mois environ, alors qu'avant vous en tourniez beaucoup plus. C'est pour mieux les préparer ou c'est parce que les sujets sont rares que c'est déjà bien d'en trouver un tous les deux ans?
4: Oui, non, d'abord, on ne trouve pas un sujet comme ça tous les jours si on veut avoir une certaine honnêteté, donc c'est difficile. Et en plus, vous savez, maintenant je suis producteur, distributeur et acteur, donc ça fait beaucoup de travail pour la préparation. Et en plus, je crois que vous savez, il ne faut pas lasser le public non plus. Si le public me voyait faire 3-4 films, ils n'auraient pas tellement envie d'aller me voir, faut un peu comme une jolie femme, faut un peu la désirer.
0: Et dans Le Professionnel, le scénario d'Audiard avait été réécrit totalement par Francis Weber. Audiard était très occupé à écrire Garde à vue à ce moment-là. Et puis il y a Jeff Domenech qui nous écoute, qui me dit la call girl Marie-Christine Descoires est toujours de ce monde. Elle qui jouait Mademoiselle Frédéricsen. Autre passage avec Michel Drucker, Belmondo la star.
3: Jean-Paul Belmondo, dans Le Point de cette semaine, il y a un papier très intéressant de Pierre Billard qui dit qu'avec vos films, l'acteur est devenu pratiquement plus important que le film parce que la star prime. Et il dit que le danger, c'est peut-être que la star, justement, ait tendance à ne pas prendre trop de risques pour rester sur l'acquis. Il appelle ça la roue de la renommée. C'est votre avis, ça?
4: Non, pas du tout, parce que vous savez...
3: En tant que producteur, vous prenez des risques.
4: Oui, non, j'allais dire, vous savez, dès que vous produisez un film, vous prenez des risques, même si c'est avec Delon, de Funès ou Belmondo, vous prenez quand même des risques. Rien n'est jamais sûr, comme on dit. Il n'y a pas non plus de secret pour avoir du succès. Ça, c'est une chose très, très à part. Et quand on vous dit aussi, Belmondo, il a qu'à lire l'annuaire et il y aurait du monde, c'est pas vrai. Il y aurait peut-être du monde une fois pour m'écouter dire Balzac 001, et après, il n'y aurait plus personne pour le second. Donc, c'est un travail très, très difficile, et je vous dis, on est forcé de se battre pour avoir une bonne histoire, parce que moi, ce que j'aime, c'est que les gens aillent voir une belle histoire. Maintenant, de dire que la star vole le film, ça, c'est des mauvaises querelles, parce que ça n'existe pas. Je crois que c'est un tout, un film. C'est le metteur en scène, les auteurs, la vedette, et il n'y a pas une personne qui prend. Ben, il y a toujours, et ça a toujours existé, des stars. Il y a des stars dans le football, dans le vélo, on en a besoin. Moi, j'aime bien aller voir un grand boxeur ou un grand cycliste. J'aime mieux ça que d'aller voir un besogneux.
0: Bon, en plus, je trouve que c'est un très bon scénario, par exemple, Le Professionnel. Mais il a fait d'autres films dans cette période-là qui n'étaient pas aussi bons. Le Solitaire, c'est pas un grand film.
1: Oui, c'est la fin de la grande période.
0: Voilà, Les Morts Falous, c'est pas non plus aussi bon que Le Professionnel. Et de ce fait, comme ça marchait moins, il est retourné chez Lelouch, où il a fait Itinéraire d'un enfant gâté, et où il a fait... Parce qu'il faut un scénario, justement, autrement, les gens, ils n'y vont pas.
5: J'ai vu la semaine dernière, Le Corps de mon ennemi, de Verneuil.
0: Ouais, c'est pas mal.
5: Ah, je trouve que ça vieillit.
1: Un petit peu
0: c'est avant. Avec Marie-France Pisier.
5: Oui.
0: Ouais, moi je trouve.
5: Un peu déçu.
0: Et Bernard Blier, je trouve que c'est pas mal, mais c'est vrai que Le Professionnel, c'est en béton armé.
5: Ah oui,
0: c'est vrai. Le scénario est en béton armé.
1: Le Marginal aussi à la même période est un bon film de Jacques.
5: D'un Saint-Jean d'hiver.
0: À Saint-Jean-d'Hiver, c'est la première période, effectivement, de Belmondo. Alors, ce soir, il y a un documentaire.
1: Exactement.
0: Hein, vraiment, et qui sera projeté à 21h, après Elliott Deval. Donc, je vous propose de voir peut-être un extrait de ce documentaire. Soyez au rendez-vous, Jean-Paul Belmondo.
2: Belmondo monte sur le toit d'une rame du métro aérien parisien, lancée sur le pont de Bir Hakeim à 70 km/h. Dans une autre scène, l'acteur poursuit un homme sur les toits de Paris. Il court, saute dans le vide, se rattrape de justesse, là encore, sans doublure. Des cascades qui auraient pu lui coûter très cher. Mais que Belmondo tient toujours à réaliser lui-même.
6: Vous avez eu peur ?
7: Oh, pas pendant, non. Avant, oui, avant, un peu l'appréhension.
8: Je pense qu'il y a trop d'honnêteté chez Jean-Paul Belmondo pour se faire doubler par quelqu'un. Pour lui, c'était pas concevable de se faire doubler. Ça aurait été triché avec son public, ça aurait été triché avec lui-même. Et je pense qu'il n'y avait pas plus honnête que Jean-Paul Belmondo, qui avait un amour du public mais considérable, infini.
0: Bon, c'est ce soir. Et la cascade, vous avez reconnu le film.
1: C'est Joyeuse Pâques, monsieur.
0: Joyeuse Pâques, film de Georges Lautner avec.
1: Il a failli mourir plusieurs fois, on revoit sur.
0: Avec Sophie Marceau.
1: Sur le métro de ligne 6. Enfin, c'est terrible ce qu'il a fait.
0: Bon, salut Paul Belmondo, qu'on avait invité, et puis malheureusement, qui ne pouvait pas aujourd'hui être avec nous. Comme il nous reste 2 minutes, je dois vous dire que demain à 11h, retrouvez Bonjour Docteur Millot dans une toute nouvelle formule, toujours au rendez-vous, La Santé expliquée avec sa fille, qui nous parlera cette semaine de l'influence du stress sur notre ventre, avec un spécialiste de la longévité. Elle nous dira si on peut vraiment vivre jusqu'à 150 ans et si l'heure des pros sera toujours présente, donc en 2084.
9: Amen.
0: Chaque semaine, vous retrouverez évidemment le docteur Martin Blachier pour décrypter une innovation santé. Écoutez, docteur Millot.
10: Tout à l'heure, en plaisantant, j'ai dit que vous aviez 46 ans. Enfin, ce n'était pas une plaisanterie, c'est vrai. Je voudrais que vous nous expliquiez justement la différence entre tous ces âges. Il y a l'âge de la carte d'identité, l'âge chronologique, oui. Il y a l'âge physiologique, donc vos 46 ans, je ne parlerai pas de votre âge sur la carte d'identité, je ne le connais pas, mais votre âge, vos 46 ans, en tout cas, votre âge physiologique, et il y a l'âge ressenti, et là j'ai l'impression que c'est encore autre chose.
11: Et en plus, il y a l'âge visuel.
10: Et l'âge ressenti
11: Non, parce que je relativise beaucoup les choses.
0: Bon ben écoutez, voilà ce qu'on pouvait dire sur ce week-end qui arrive. Il va faire beau, vous allez prendre peut-être un petit peu de bon temps et vous reposer, prolonger encore un peu les vacances. Les enfants sont bien rentrés, Eugénie ?
12: Très bien, ils ont adoré leur premier jour d'école.
0: Ah, ils ont retrouvé leurs petits copains ?
12: Non, mais ils sont dans une nouvelle école.
0: Ah !
12: Donc ils vont devoir s'en faire.
0: Pardon ?
12: Ils vont devoir s'en faire de nouveau.
0: Eh oui.
12: Mais ça va vite, ça va vite à cette
0: bon, les trois sont maintenant à l'école ?
12: Non, le petit dernier, il a 1 an, donc
0: oui.
12: un peu jeune. Hein.
0: Oui, mais en même temps, je sais que chez vous, ils sont assez en avance.
12: Il sait déjà presque lire, mais bon.
0: Bon. Donc, la première semaine de rentrée pour les enfants, c'était important. Je vais remercier Marine Lançon et toute l'équipe. Héloïse Gérald Ventura, qui était à la réalisation. Ludovic Liebar, qui était à la vision. Merci à Guillaume Marceau, Marine Lançon. Valentin Isaac Arnal, Héloïse Tertrais, je l'ai dit, Moïse Mitterrand, je rappelle votre livre.
13: On va le lire ce week-end.
0: Comment ?
13: On va le lire.
14: Il sort le 9 octobre.
0: Ah, ouais. Ouais.
14: Encore un peu patient.
0: État partout, justice nulle part. Et puis notre camarade Favali est avec nous.
15: Bonjour Pascal.
0: Comment allez-vous ?
15: Bonjour à vos invités. Nous reviendrons dans quelques instants dans 100% frontière avec Eric Tegner sur l'enseignante agressée sexuellement à Nantes par un élève dans son collège. Les syndicats réclament depuis plusieurs mois, semble-t-il, le classement de l'établissement en réseau d'éducation prioritaire renforcé, c'est-à-dire REP+, pour toujours plus d'argent, toujours plus de moyens. Mais un élève mineur qui agresse sexuellement une professeure, on parle là d'un problème de société majeur. Il s'agirait peut-être de regarder en face les véritables causes de ce problème. À la une également, un SDF algérien mis en examen pour tentative d'assassinat. L'homme terrorisait tout un quartier dans le 11e arrondissement de Paris depuis des mois. Nous nous sommes rendus sur place avec les équipes de Frontières. Et enfin, on parlera de ces deux députés LFI jugés hier pour diffamation contre le canon français dont les banquets dérangent une partie de la gauche et des médias, bien évidemment, à tel point que mentir ne semble plus devenir un problème. Ces deux députés ont affirmé à tort qu'il y avait des saluts nazis, des propos racistes, c'est évidemment faux. Bordeaux. Ces banquets, je le rappelle, sont des dîners festifs qui mettent à l'honneur le terroir, la culture et l'identité française. Voici quelques-uns des thèmes qu'on va évoquer dans l'émission qui suit.
0: Merci Anthony. Monsieur Valigny va repartir, lui, très vite. Il va prendre le chemin de fer.
5: J'ai vu l'Isère, oui, je vais en Isère et je fête ce soir les 18 ans de mon fils, aujourd'hui.
0: C'est pas vrai.
5: Il devient majeur. C'est une étape importante.
0: Et qu'est-ce que vous avez prévu comme cadeau pour votre fils ?
5: D'abord un dîner familial, oui, ce soir. Mmh. Demain, une fête avec ses copains.
0: Oui.
5: C'est déjà pas mal.
0: Oui. Bah, écoutez, vous embrassez votre fils.
5: Merci.
0: À lundi.
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29: Il est 11h sur Europe 1. Merci d'être avec nous en direct pour Elliott de Valais-Vous. C'est votre rendez-vous du week-end, vendredi, samedi, dimanche, de 11h à 13h. Je vous présente les invités dans un instant, mais avant cela, c'est le point sur l'information avec Émilie Dèze. Bonjour Émilie.
34: Bonjour Elliott, bonjour à tous. Après un été marqué par la sécheresse et la canicule, Annie Genevard dévoile son plan d'urgence pour les agriculteurs. Un plan à plus d'un milliard d'euros. La ministre de l'Agriculture explique que ces aides doivent permettre de soutenir les trésoreries et d'éviter les faillites, de relancer la production également. L'indemnisation de solidarité nationale sera notamment actionnée. Il s'agit du principal dispositif de l'État pour compenser les pertes de récolte liées aux aléas climatiques exceptionnels. La FNSEA chiffre les pertes du secteur à plus de 10 milliards d'euros. Emmanuel Grégoire et Anne Hidalgo visés par une plainte en plein scandale du périscolaire. Une quinzaine de familles dénoncent des violences et des atteintes sexuelles sur leurs enfants. Elles demandent à la justice d'examiner ce que ces responsables savaient des dysfonctionnements dans le périscolaire parisien et sur leur absence d'action supposée pour y remédier. Depuis début 2026, 132 animateurs ont été suspendus par la ville de Paris, dont 52 pour suspicion de violences sexuelles ou sexistes. La ministre de la Culture met en garde contre la chasse aux sorcières engagée à Radio France. Les salariés du service public s'opposent à l'arrivée sur France Inter de Charles Sapin, responsable du magazine Valeurs Actuelles. Invité sur Europe 1 et CNews, le ministre des Transports juge que c'est inacceptable. C'est un journaliste de qualité qui a montré là où il est passé qu'il avait toutes les compétences, ajoute Philippe Tabarot. Plus personne n'y croyait. 9 jours après la crue meurtrière dans l'Himalaya, 2 ouvriers ont été retrouvés vivants dans un tunnel du nord du Népal où ils étaient prisonniers. Une centaine de personnes pourraient encore s'y trouver. La crue a fait au moins 1280 morts et plus de 5600 disparus selon les derniers bilans officiels. Les Malouines sont britanniques. Notre engagement envers elles est absolu et inébranlable. C'est ce qu'affirme le ministre de la Défense britannique après les déclarations du président argentin. Dopé par le soutien de Donald Trump, il a invoqué des vents favorables pour revendiquer la souveraineté de l'Argentine sur ces îles. 5 départements du sud-est sont en vigilance orange canicule aujourd'hui. L'Aude, l'Hérault, le Gard, la Drôme et l'Ardèche avec jusqu'à 38 degrés attendus. 39 localement dans l'intérieur du Languedoc. Des records de chaleur mensuels sont à nouveau probables par endroit. Et puis la mort du cinéaste Tony Gatliffe, il avait 77 ans. Tony Gatliffe, chantre de la culture gitane, il a réalisé une vingtaine de films, dont Gaggio di Lo avec Romain Duris. Tony Gatliffe avait notamment remporté le prix de la mise en scène au Festival de Cannes en 2004 pour son film Exil. On termine avec les pronostics de Thierry Léger pour le quintet de ce soir à Vincennes. 15 partant sur la ligne de départ. Thierry Léger vous conseille de jouer le 2, le 14, l'As, le 15, le 10, le 8, le 13 et le 12. Des pronostics à retrouver sur europe1.fr.
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9: Merci Émilie Dès pour le point sur l'information et on vous retrouve à
34: 11h30
9: pour le
34: Journal Permanent.
9: Merci Émilie Dès.
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9: Bonjour à tous et ravi de vous retrouver en ce vendredi 4 septembre en direct sur Europe 1 pour Elliot Deval et vous, votre rendez-vous du week-end, 11h-13h en direct bien sûr, avec un numéro 01 80 20 39 21 si vous souhaitez réagir. Et des nouveautés.
34: Eh oui.
9: Merci Géraldine Amon d'être avec nous.
17: Merci à vous.
9: Parce qu'il n'y a pas qu'un simple numéro. 01 80 alors, 20 39 21.
17: Nos auditeurs peuvent nous appeler au standard d'Europe 1 avec ce numéro et ils peuvent maintenant, nouveautés, nous envoyer des messages sur WhatsApp au 01 80 20 39 21. Et je vois vos messages arriver pendant l'émission.
9: Donc, vous allez avoir la possibilité
17: de les lire, de vous lire.
9: Vous pouvez échanger avec eux ou vous pouvez juste les lire.
17: Je peux échanger avec eux aussi.
9: C'est pas vrai.
17: Si, tout à fait. Je peux répondre.
9: On va donc pouvoir échanger avec vous, chers auditeurs. Si vous avez un problème avec Sébastien Ligné, ce qui m'arrive tous les week-ends, bien sûr, faites-le.
18: Très souvent.
9: Faites votre cahier de doléances. Sébastien Ligné, bonjour.
18: Bonjour, Eliott Deval.
9: Encravaté en ce vendredi 4 septembre. Merci
18: J'aime
9: d'être avec
18: cette
9: nous.
18: Petite nouveauté.
9: Ah, bah j'adore, moi aussi.
17: Bah mais, c'est l'interactivité avec les auditeurs d'Europe 1.
9: Mais il n'y a que ça qui compte. J'adore la possibilité de pouvoir échanger avec les auditeurs. Si en plus, vous manquez de temps pour nous appeler, il peut y avoir beaucoup de monde au standard.
18: Oui. Le stress de passer à la radio.
17: Aussi.
9: Bien sûr. Eh bien, échanger sur la page WhatsApp.
17: Oui.
9: Avec le numéro, c'est toujours le même, 01 80 20 39 21. Et nous, ensuite, en direct,
17: on lit vos messages. Signez-les vos messages hein, pour qu'on donne vos prénoms.
9: Bah, voilà. Bien sûr. Non, parce qu'il y a des auditeurs qui les signent. Vous pouvez poser toutes les questions en direct,
17: oui.
9: En instantané. Vous pouvez instantanément voir les messages, chère Géraldine. On est ravis de pouvoir faire ça. C'est absolument passionnant. Antonin André est avec nous, rédacteur en chef du service politique du journal du dimanche. Bonjour Antonin.
20: Bonjour Elliot, ravi d'être avec vous.
9: Et puis nous sommes en direct avec John Christopher Roland, constitutionnaliste et maître de conférence à l'Université Paris-Nanterre.
20: Bonjour à vous.
9: Bonjour maître. Et attendez, c'est une bonne idée, vous voyez, parce qu'on va parler du référendum. La parole au peuple, et ben nous, c'est la parole aux auditeurs sur Europe 1 entre 11h et 13h. Ça doit plaire le constitutionnaliste que vous êtes, justement.
20: Ah ben moi, je suis pour le débat, donc...
9: Mais au-delà du débat, c'est pas que le débat, c'est la possibilité de donner la parole aux gens.
20: Oui.
9: Parce que, si je vous dis ça, c'est que les Français aspirent à plus de responsabilités dans notre vie politique. C'est un sujet absolument passionnant. Les Français veulent avoir le choix. Les choix pour les grands sujets qui détermineront l'avenir du pays. Budget, retraite, immigration, interdiction des réseaux sociaux, port du voile. Les Français voudraient s'exprimer par référendum sur des questions budgétaires et sociétales. Sondage Odoxa pour le Figaro. Et en cas de censure du Conseil constitutionnel, le dernier mot doit revenir au peuple. Que pense le constitutionnaliste que vous êtes de cette proposition qui a été mise en avant par Bruno Retailleau, mais qui est épousée par bon nombre de responsables politiques et candidats à la présidentielle? Je pense à Marine Le Pen qui aspire au même sujet. Je pense également, si je ne m'abuse, même s'il n'est pas encore candidat, à Laurent Wauquiez. Peut-être qu'il le sera dans les prochaines semaines. Éric Zemmour également. Avec une volonté de donner la parole plus souvent aux Français, puisque depuis 2005, les Français n'ont pas répondu à une question par voie référendaire.
20: Alors d'abord, il faut dire que c'est une exigence constitutionnelle, puisque à l'article 3 de notre Constitution, on dit que le pouvoir appartient au peuple par le truchement, si vous voulez, de ses représentants et par référendum. Et l'idée du référendum, c'est effectivement de consulter le peuple à échéance régulière, parce que quand vous êtes parti, et surtout à l'époque sur des mandats de 7 ans de présidentiel, c'est toujours bon, si vous voulez, d'avoir un peu le pouls du peuple. De plus, sur des décisions qui sont structurantes et qui engagent la France sur des décennies, c'est pas un mauvais choix. Seulement, voilà, d'abord, il faut noter que le périmètre de ces référendums qui sont basés sur l'article 11 concerne les questions de politique économique, sociale et environnementale ou ce qui touche au pouvoir public. Et donc, on a déjà un périmètre resserré sur le type de questions qu'on peut poser. Mais plus grave pour moi, et ce dont on parle pas, c'est que vous dites depuis 2005, pas de référendum. La classe politique est effrayée du référendum depuis même avant, depuis le référendum de Maastricht. Pourquoi ? D'abord parce que ça coupe le peuple en deux, 50-50 à Maastricht, et on voit d'ailleurs ce qui s'est passé en Islande récemment sur l'adhésion à l'Union européenne. Vous avez deux parties du peuple qui se regardent, et en plus, moins vous l'utilisez, moins vous avez la possibilité qu'on puisse répondre réellement à la question posée. Parce que, si vous voulez, c'est comme une cocotte minute, si vous n'interrogez pas les gens de manière régulière, eh ben ils se servent de ce référendum, c'est pas moi qui estime ça, mais c'est comme ça que c'est vu, comme finalement un exutoire et comme un vote sanction.
9: Mmh. Ce qui est très intéressant, c'est de voir sous la Ve République, vous avez eu 10 référendums nationaux, beaucoup se présentent comme gaullistes. Il faut rappeler également que le général de Gaulle régulièrement sollicitait le peuple français. Et effectivement, depuis le général de Gaulle, il se compte sur les doigts d'une main, les référendums. Et le référendum de 2005, qui est un tournant, le traité établissant une constitution pour l'Europe, non voté à 54,7%, qui n'a pas été respecté. Et depuis 2005, donc 21 ans, on n'a pas vu l'ombre d'un référendum avec parfois des promesses qui avaient été faites.
1: Emmanuel Macron, lors de ses vœux 2024, avait promis que dans l'année qui arrivait, donc en 2025, il y aurait plusieurs référendums. On n'en a vu aucun.
9: Aucun. Le pacte constitutionnel détaillé par Maïlène Trémollet, et évidemment, on a besoin d'avoir votre regard. Posez toutes les questions au constitutionnaliste qui est dans les studios d'Europe 1, John Christopher Roland, maître de conférence également à l'Université Paris-Nanterre. Et on continue d'en parler. Est-ce que le référendum, c'est finalement le plus beau symbole de notre démocratie, donner la parole justement au peuple ?
14: Il s'agit d'un pacte qui tiendrait sur deux jambes, une charte de l'ordre républicain et un projet de loi de révision constitutionnelle. Pour Bruno Retailleau, ce que le Parlement peut faire, le peuple le pourra aussi, en passant outre les décisions du Conseil constitutionnel lorsqu'il censure une loi votée par les députés, et cite par exemple la fin des aides automatiques aux étrangers, votée par le Parlement mais censurée par les sages. L'idée, c'est donc de mettre fin à ce blocage. Mais pour la présidente de l'Assemblée nationale, Yaël Braun-Pivet, une décision du Conseil constitutionnel ne se contourne pas.
19: Je suis en total désaccord. Certains hommes ou femmes politiques attaquent le Conseil constitutionnel et notre Constitution. C'est notre bien le plus précieux. Prenons garde à cela. Nous avons besoin d'un cadre.
14: À l'inverse, l'initiative engrange une vague de soutien côté LR. L'ancien Premier ministre Michel Barnier appuie ouvertement la proposition et appelle au rassemblement derrière le Vendéen. Quand le vice-président des LR, Julien Aubert, répond à la présidente de l'Assemblée nationale par une simple question : qui a peur du grand méchant peuple.
9: C'est ça la question centrale. Antonin André, lorsque vous entendez Yaël Braun-Pivet, c'est pas n'importe qui, c'est la présidente de l'Assemblée nationale. Elle a peur de quoi, Yaël Braun-Pivet ?
21: Non, mais ça pose des questions, si on a recours au référendum de façon plus systématique, ça pose quand même des questions sur la nature du régime et sur la répartition des pouvoirs. Que le Conseil constitutionnel est là pour vérifier la conformité des lois votées à la Constitution française. Si on y déroge, la question se pose à ce moment-là même du changement de constitution. Parce que si on estime que le Conseil constitutionnel peut être lui-même censuré par le peuple à ce moment-là, ça change l'organisation des pouvoirs. Et par ailleurs, il y a une question aussi de régime. On est dans un régime parlementaire où les citoyens votent pour des députés qui les représentent et qui votent la loi. C'est comme ça que ça fonctionne. Si on change de régime et qu'on passe à une démocratie directe, pourquoi pas, un peu plus comme les Suisses, par exemple, qui ont des votations régulièrement, pourquoi pas. Mais ce que je veux dire, c'est qu'il faudra peut-être aussi adapter le texte constitutionnel de façon à organiser tout ça. Moi, je ne suis pas contre, a priori, les référendums. Je suis même plutôt
9: vous
21: pour.
9: Vous avez plus confiance au peuple français ou aux 12 sages qui parfois retoquent des décisions aux conséquences dramatiques ? Je pense notamment à la manière dont ils ont détricoté la loi qui avait été pourtant votée au Parlement sur les questions migratoires et sur le prolongement en détention des délinquants étrangers qui devaient quitter notre territoire.
21: J'entends que certaines fois le Conseil constitutionnel prend des décisions qui sont contre nature avec l'opinion et avec même le sens politique de l'évolution des choses, et notamment sur l'immigration. Je, je vous en donne quitus. Mais par ailleurs, il y a aussi des sujets qui sont extrêmement techniques. Ce n'est pas toujours simple de répondre par oui ou par non à une question. La retraite, alors oui, à la capitalisation, oui, à la répartition, l'âge pivot, pas l'âge pivot, l'allongement d'air. Je veux dire, il y a des sujets qui ne se simplifient pas par les réponses par oui ou par non.
9: Mais c'est pour ça que ces questions-là ne seront pas forcément posées par voie référendaire. Sébastien Ligné.
1: Oui, en fait, il y a une question, c'est pourquoi cette demande de référendum, elle est de plus en plus prégnante dans l'opinion. Et Antonin André a parlé du fait qu'on était dans un régime en partie parlementaire, mais c'est aussi une clé de compréhension. C'est qu'en réalité, les Français voient, notamment depuis la dissolution, que plus rien ne peut se passer à l'Assemblée nationale, que plus rien n'avance, qu'aucun texte majeur peut être adopté, que quand un texte est adopté, en effet, il est censuré par le Conseil constitutionnel. On a parlé de la loi Darmanin, 35 articles censurés. On pourrait parler de la loi Gabriel Attal sur la justice des mineurs, censuré également. Donc, dans l'opinion, il y a cette idée globalement que depuis la dissolution, plus rien ne peut être fait et qu'il y a cette idée qu'au fond, quand il y a blocage, le peuple peut être une solution. Et pourquoi les politiques ont peur du référendum ? Mais tout simplement parce qu'ils ont peur de perdre le référendum. Et donc, on entend souvent, même au sein de la Macronie, dire « Oui, on va faire un référendum, mais sur des sujets presque consensuels, sur les réseaux sociaux. » Enfin, si c'est pour faire un référendum dont on sait à l'avance qu'il va être adopté à 80% des voix, ça n'a aucun intérêt. Le but d'un référendum, c'est de trancher des questions, justement, qui divisent la population française. Ça sert à rien, sinon.
9: Alors, à ce moment-là, ça sert à rien de faire un référendum sur les questions migratoires, puisqu'il n'y a rien de plus consensuel.
1: Parce que là, il y a un blocage institutionnel. Ah, c'est pour ça que vous faites un référendum.
9: Mais il n'y a rien de plus consensuel aujourd'hui que les questions migratoires.
1: Le référendum sur l'immigration, il est fait justement pour contourner le Conseil constitutionnel et les différentes institutions.
9: On revient dans quelques instants pour la suite d'Eliott de Valez-vous. Il est 11h14. On sera en direct avec Grégory, qu'on salue. Bonjour Grégory.
2: Bonjour Eliott, bonjour à tous.
17: Bonjour.
9: On vous prend dans quelques instants, cher Grégory. Si comme Grégory, vous souhaitez réagir.
17: Un seul numéro, 01 80 20 39 21. Le numéro est non surtaxé. Et vous pouvez envoyer vos messages sur WhatsApp avec ce numéro, 01 80 20 39 21. Comme Jean-Marc Depeau qui nous dit superbe initiative, cette boucle WhatsApp. Ou encore Christine qui dit génial de pouvoir donner son point de vue ici.
9: Eh ben, allez-y.
17: Voilà,
9: envoyez vos messages.
17: 80 20 39 21.
9: Je suis enthousiaste. C'est la rentrée.
1: On peut donner le numéro d'Eliott Deval pour
17: aussi, 06.
9: Je jouais à ça. Il n'y a aucun problème, Sébastien.
20: Bah, ça commence par 06.
9: Oui. Allez, 11h14.
17: A tout de suite avec Eliott Deval de 11h à 13h sur Europe 1.
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17: La suite sur Europe 1 avec ce débat, référendum, faut-il donner la parole aux Français pour censurer la censure comme le souhaite Bruno Retailleau. Vous réagissez au 01 80 20 39 21, le numéro est non surtaxé, c'est un numéro que vous pouvez utiliser aussi pour envoyer vos réactions sur WhatsApp et nous sommes en studio avec Sébastien Ligné, Antonin André, rédacteur en chef du service politique du journal du dimanche et notre invité John Christopher Roland, constitutionnaliste et maître de conférence à l'université Paris-Nanterre. Eliott.
9: Référendum, faut-il donner la parole au peuple? C'est la question qu'on vous pose et c'est vrai que depuis le 29 mai 2005 et ce référendum disant non au traité établissant une constitution pour l'Europe, eh bien la France n'a plus connu de référendum. Grégory est en direct avec nous, bonjour Grégory.
13: Bonjour Eliott, bonjour à tous.
9: Ravi de pouvoir échanger avec vous. Est-ce que vous faites partie de ces 80% des Français qui souhaitent par exemple organiser un référendum pour dépasser cette censure en donnant le dernier mot aux citoyens quand le Conseil constitutionnel censure une loi pourtant votée par le Parlement ?
13: Oui, tout à fait. Je fais partie de ces Français-là. Je suis pour le référendum. Je suis pour que les Français expriment leur choix, la parole. Parce que c'est vrai qu'il y en a marre des censures. Dès qu'il y a une loi qui est votée, une loi qui semble bonne. Enfin, de toute façon, boum, d'un seul coup, c'est censuré. Alors, c'est pas toutes les lois à chaque fois, mais enfin, ça est arrivé quand même souvent ces dernières années. Et donc, il y en a marre. Moi, je pense qu'un référendum, ce serait très très bien, et ça donne la parole aux Français, les Français s'expriment, on voit qu'il y a plus pour, d'autres qui sont contre, et c'est très bien. Mais par contre, condition que ce soit respecté. Parce que vous l'avez rappelé, en 2005, effectivement, c'était le dernier référendum, on avait dit, enfin, la majorité des Français avaient dit non à l'Europe. Voilà, non à l'Europe, mais finalement, je crois que c'est en 2008 que Nicolas Sarkozy nous a mis peu à peu dans l'Europe, alors qu'on avait dit non à l'Europe. Alors moi, je veux bien un référendum, oui, je suis pour. Mais à condition que ce soit respecté, qu'on ne fasse pas ce qui s'est passé le vote en 2005 et que finalement en 2008 on se retrouve dans l'Europe alors qu'on avait dit non à l'Europe, en tout cas la majorité. Donc si c'est respecté,
9: ça s'entend,
13: oui, je suis d'accord.
9: Mais ça s'entend ce que vous dites et je rappelais que dans l'histoire, sous la Ve République, 10 référendums nationaux ont été organisés. Le premier c'était le 28 septembre 1958. Vous voyez, j'ai révisé mes classiques, Jean-Christopher Roland, constitutionnaliste. 28 septembre 58, adoption de la Constitution de la Ve République, et c'était à 82,6% oui. Et puis, effectivement, le général de Gaulle a redonné la parole aux Français en 61, en 62, avril 62, octobre 62. Il y a évidemment le tournant d'avril 69 pour le général de Gaulle, mais c'est vrai que les successeurs du général de Gaulle n'ont pas donné la parole à ce point aux Français.
1: Parce que le général de Gaulle,
9: Sébastien Ligné,
1: le général de Gaulle a créé une jurisprudence en réalité avec ce référendum de 69 sur la décentralisation, puisque il avait engagé et mis sur la table sa démission et son départ de la tête de l'État s'il venait à perdre ce référendum. Et depuis, il y a cette idée qui flotte dans l'air qu'au fond, si un président venait à porter un référendum qui était perdu, il devait s'en aller. Et donc, on a presque l'impression que plus personne n'ose prendre ce pari-là.
9: Merci de nous avoir appelé au 01 80 20 39 21, Grégory. On passe à Brigitte, qui nous appelle du Centre Val-de-Loire. Bonjour, Brigitte.
15: Bonjour, Eliott. Bonjour à toute l'équipe. Bah, écoutez, moi, je suis totalement d'accord avec l'auditeur précédent, et c'est ce que je disais à Alexandre au standard, c'est qu'on en a marre, parce qu'on nous demande notre avis, mais de toute façon, comme vous le disiez, on ne le respecte pas. Sauf erreur de ma part, l'aéroport de Nantes avait eu un avis favorable. Rappelez-moi, si l'aéroport de Nantes va se faire, ben non. Alors bon, il arrive un moment, effectivement, moi je suis pour qu'on nous consulte plus souvent, mais à condition de respecter le choix des électeurs. Et ça, c'est ce que je disais au standard. Dans le cadre de ma profession, on consultait, dans le cadre de la politique de la ville, il y a eu des conseils citoyens de mis en place pour justement avoir les avis des personnes faisant ça au niveau national.
9: Oui, sur les consultations citoyennes. Et d'ailleurs, il faut rappeler qu'aujourd'hui, l'élu qui aspire à un lien le plus sain possible avec ses administrés, celui qui est le plus apprécié des Français, c'est le maire. Et c'est pas surprenant puisqu'il est au contact des Français. Il donne la parole à ses administrés avec des consultations citoyennes régulières. Je me tourne quand même vers John Christopher Roland parce qu'il faut pas vendre de la poudre de perlimpinpin aux auditeurs d'Europe 1. Vous pouvez faire tous les référendums du monde, mais si demain vous avez un référendum sur les questions budgétaires ou même migratoires, mais c'est pas ce référendum, c'est pas cette loi qui prime, puisque le patron aujourd'hui, il est pas à l'Élysée. Il est à Bruxelles.
2: Alors, si on prend simplement voilà, la proposition du Rassemblement National là, sur le port du voile, il est vrai que ça ne rentre pas dans le périmètre des questions susceptibles d'être posées aux Français, mais
9: imaginons que
2: ça passe, c'est que derrière, on est parti, par exemple, à la Convention européenne des droits de l'homme, donc là, c'est du côté de Strasbourg que ça se passe, et donc c'est dans l'applicabilité, en fait, de la loi qu'on va
9: on
2: faire.
9: On y vient. Parce que le juge... Qui a la responsabilité ou qui est le patron? Est-ce que c'est l'Europe ou est-ce que c'est encore la France sur ces questions-là?
2: Alors, ça ne se joue pas exactement de cette manière-là, c'est que la France, par la volonté populaire, a adhéré à des traités internationaux, l'Union européenne, la Convention européenne des droits de l'homme, et par conséquent, le juge de ces traités-là, le juge, c'est le juge de tous les jours, le juge ordinaire, celui du tribunal judiciaire, celui du tribunal administratif. Vous mettez en place une loi par référendum, d'accord, donc elle passe au-dessus de notre socle national, mais pour autant, vous avez un policier qui va aller arrêter ou appliquer la loi. Eh ben, dans la contestation, le juge a le pouvoir d'écarter la loi nationale au profit de la loi européenne. Je voudrais juste dire, parce que c'est très important.
9: Très important, c'est plus important, j'aurais dû commencer par ça.
2: Oui, mais c'est une volonté populaire, je ne voudrais pas qu'on oppose ces deux légitimités. D'ailleurs, vous avez cité la Constitution de 58,
9: oui.
2: Le Conseil constitutionnel a été approuvé à 82% aussi ce jour-là.
9: J'entends, mais, non, mais c'est très intéressant et c'est très important de rappeler ce qui s'est passé en 1958. Vous n'êtes pas sans savoir qu'on est en 2026 et que les choses ont peut-être un peu changé. En revanche, c'est peut-être le point le plus important que vous avez rappelé, c'est que demain, vous pouvez faire tous les référendums du monde, mais si ce qui a été voté, soutenu par les Français, ne correspond pas aux lois, aux directives ou à la jurisprudence européenne, il peut être réduit à néant. Donc toute la question est non pas que de donner ou non la parole aux Français, mais de savoir quelle est la puissance du droit français sur le droit européen. C'est un peu technique, mais c'est important, vous avez tout compris Brigitte.
15: Mais tout à fait, parce que moi forcément dans le cadre de mon job, on avait des subventions de l'Europe.
9: Mais c'est quoi votre job? Parce que vous parlez beaucoup de votre job, mais vous ne dites pas.
15: Ben, je travaillais dans un conseil départemental et forcément, ben, l'Europe a aidé. Ça, moi, j'en suis bien consciente. Mais je pense que pour certaines choses, il y a quand même des choses à revoir. Quoi. L'Europe ne peut pas tout et là, moi, enfin, j'ai l'impression, enfin, je ne dois pas être la seule, que la France elle dérive par le bas. Là, j'entendais ce matin l'émission. Enfin, je dérive un peu, mais sur la mortalité infantile. Donc, je suis particulièrement concernée, ben c'est quand même des choses qui... C'est quand même anormal, si vous voulez, d'avoir eu tant d'efforts de fait dans les années 2000, avant les années 2000, et qu'en 2026, on en soit là.
9: Eh bien, merci pour votre appel, Brigitte. Dans quelques instants, on retourne en Île-de-France pour joindre Alexandre. John Christopher Roland est toujours avec nous, constitutionnaliste et maître de conférence à l'Université de Paris-Nanterre. Sébastien Ligné, bien sûr. Et Antonin André, est-ce que ça WhatsApp un peu ?
17: Ça WhatsApp, exactement. Ah, au 01 80 20 39 21, rapidement. Il y a Fabrice qui réagit sur le sujet. Ils ne veulent pas du référendum car ils savent ce que le peuple veut. Ils savent que la réponse ne sera pas celle qu'ils veulent. Ils ont juste peur de perdre leur avantage et leur place. Ils sont professionnels de la politique. Ils ne savent rien faire d'autre. Voilà, ça c'est Fabrice. Donc,
9: vous allez nous en donner d'autres après la pub ?
17: Exactement, avec plaisir.
9: On revient à 11h30.
17: 01 80 20 39 21 pour réagir au standard d'Europe 1. Le numéro est non surtaxé. Et sur WhatsApp, envoyez-nous vos messages et réactions. À tout de suite avec Eliott Deval sur Europe 1.
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0: 11h30 sur Europe 1, le journal permanent avec Émilie Dez.
17: 30 à 35 000 exploitations sont en fragilité ou menacent de l'être, assure Annie Genevard. La ministre de l'Agriculture a dévoilé ce matin son plan d'urgence pour les agriculteurs, durement touchés par la sécheresse et la canicule. Un plan à plus d'un milliard d'euros qui permettra d'indemniser les pertes et de relancer la production agricole. Des pertes que la FNSEA estimait à plus de 10 milliards d'euros.

0: 32 animateurs ont été suspendus par la ville de Paris, dont 52 pour suspicion de violences sexuelles ou sexistes. C'est un véritable miracle. Deux ouvriers ont été retrouvés vivants dans un tunnel du nord du Népal, 9 jours après la crue meurtrière dans l'Himalaya. Une centaine de personnes pourraient encore y être prisonniers. La crue a fait au moins 1280 morts et plus de 5600 disparus selon les derniers bilans officiels. À quelques jours des grandes fêtes juives annuelles, la police israélienne dit avoir tué un Palestinien après une tentative d'attaque à l'arme blanche dans le centre de Jérusalem. Il s'agit d'un homme âgé de 33 ans, originaire de Jérusalem. Elle est la première femme à la tête du gouvernement italien. Giorgia Meloni bat aujourd'hui un record de longévité à ce poste depuis la fin de la Seconde Guerre mondiale. Elle renforce sa crédibilité pour lancer sa campagne électorale pour les législatives de 2027. Giorgia Meloni, 49 ans, dépasse Silvio Berlusconi sur la durée d'un seul gouvernement. Des records de chaleur pourraient de nouveau être battus. 5 départements du sud-est sont en vigilance orange canicule, l'Aude, l'Hérault, le Gard, la Drôme et l'Ardèche. Il pourrait faire jusqu'à 39 degrés localement dans l'intérieur du Languedoc. Et puis un mot de tennis avec l'US Open. Le numéro 2 mondial Alexander Zverev s'est qualifié pour le 3e tour du tournoi, chahuté par le français Quentin Alice. Élimination de Gaël Monfils qui a donc joué son dernier tournoi du Grand Chelem. Il mettra un terme à sa carrière à la fin de la saison.
1: Merci Émilie Dez et rendez-vous à midi pour un nouveau point sur l'information.
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1: Les Français voudraient s'exprimer par référendum sur des questions budgétaires et sociétales. 79% des Français interrogés lors d'une enquête Odoxa Backbone Consulting pour Le Figaro répondent favorablement à cette idée de référendum. Êtes-vous favorable à un référendum pour faciliter l'organisation des référendums? 84% répondent oui. Organiser un référendum sur la règle d'or budgétaire, 77% oui. Sur les retraites, 75% oui. Sur l'immigration, 69%. Interdiction d'utiliser les réseaux sociaux, 69%. Et interdiction du port du voile islamique dans l'espace public, 62%. D'ailleurs, sur cette question du voile qui a été au cœur de l'actualité cette semaine, c'est très intéressant de voir qu'il y a aujourd'hui une majorité de Français qui aspirent à cette interdiction. Et de proposer cette interdiction par voie référendaire, c'est de donner la responsabilité aux Français. Et vous avez peut-être des femmes d'ailleurs qui aujourd'hui iraient voter, qui sont sous la contrainte de le porter et qui voient dans cette idée de voter pour ou contre une possibilité de voter sans pression. C'est impossible de chiffrer toutes ces femmes qui pourraient être aujourd'hui sous la pression communautaire, d'accord ? Mais peut-être qu'il y en a certaines qui auraient cette possibilité. Ou au contraire, vous avez des femmes qui le portent sans la moindre pression et par conviction religieuse, qui épousent parfaitement les lois républicaines et qui veulent aller voter justement pour répondre contre cette interdiction. Vous voyez ce que je veux dire, John Christopher Roland ?
4: Oui.
1: Il y a une question de démocratie, mais il y a aussi une question de liberté. La liberté justement d'avoir le choix, John Christopher Roland. Je rappelle que vous êtes constitutionnaliste et maître des conférences à l'Université Paris-Nanterre.
4: Mais justement, j'entends ce que vous dites, mais je vais vous donner un contre-argument, si
1: mais
4: vous
1: tant
4: le
1: mieux.
4: Permettez.
1: C'est même pas un contre-argument, c'est vraiment, j'ai besoin d'avoir votre avis, c'est vous l'expert.
4: Mais ça touche une question très importante, c'est que sur ces questions qui touchent aux libertés individuelles, vous allez à nécessairement finalement poser une question à des gens non concernés pour, si vous voulez, légiférer sur des personnes concernées. On aurait pu aller au-delà, hein, l'avortement et toutes ces choses-là. Et ça, pour moi, c'est un premier problème. Et pour moi, le second problème, et qui est un problème de contradiction dans le sondage, vous voyez, vous avez évoqué par exemple la règle d'or. Change de
1: budgétaire.
4: De budgétaire, ouais. La règle d'or budgétaire. La règle d'or budgétaire, c'est quoi ? C'est inscrire dans le marbre une constante économique et politique,
1: oui,
4: pour des gens qui voudraient qu'on prenne en compte leur avis à échéance prévisionnelle. Mais si vous gravez dans le marbre quelque chose, vous ne pourrez jamais vous en défaire, vous en dévier, bah quelque part c'est contradictoire, puisque le but c'est justement qu'on puisse avoir une revoyure sur ces sujets-là.
1: Et il y a quelque chose qui me perturbe, c'est que dans notre vie politique aujourd'hui, vous avez des responsables qui n'entendent plus leur base et leurs électeurs. C'est-à-dire que sur les questions de sécurité et d'immigration, je le disais, ce sont des sujets qui sont consensuels aux yeux du peuple français. Vous avez, quels que soient les sondages que nous faisons, entre 60 à 70, parfois même 80% des Français qui partagent la même opinion.
5: Même à gauche.

0: et même à gauche. Mais lorsque vous écoutez une émission de télévision ou une émission de radio, vous voyez des responsables politiques se déchirer sur ces questions-là. Et vous avez des élus qui ne vont même pas essayer de tendre l'oreille et voir ce que pense leur électorat. Donc c'est pour ça que je vous dis, c'est aussi une question démocratique, mais il y a la notion de liberté, la liberté de choisir. Vous avez parlé de l'avortement. Des gens ne sont pas concernés par l'avortement, pardonnez-moi.
1: Bah, les hommes, par exemple, nous, on n'est pas concernés.
0: Vous n'êtes pas concernés directement, mais lorsque vous êtes un couple, évidemment que c'est l'avortement concerne la femme, mais que vous êtes marié en couple et que vient cette question-là, elle implique indirectement aussi l'homme. Vous voyez, donc vous êtes concerné directement.
2: C'est une question sociétale.
0: Quand vous êtes attaché à la personne qui vous accompagne, à l'amour de votre vie, et cette question-là, elle touche les deux personnes. Vous voyez ce que je veux dire. Mm-hmm. Donc vous êtes de fait concerné.
1: Oui, mais c'est toute la question. C'est est-ce qu'elle concerne la sphère privée, une décision qui peut être prise, d'un commun accord ou pas, où il peut y avoir des dissensions, ça regarde le privé. Est-ce que ce débat-là doit être porté de manière globale sur la sphère publique?
0: Pour revenir sur la question du voile et de l'interdiction ou non, je trouve ça plus sain de donner la parole aux Français. Que ce débat ne s'installe que sur les plateaux de télé à l'Assemblée nationale et ne soit voté que par les élus, plutôt que de dire c'est un sujet ô combien sociétal, un sujet qui concerne la vie au quotidien des Français, et c'est aux Français de décider si oui ou non ils aspirent à ce qu'il y ait une interdiction ou non sur ce sujet. Et je pense que ça mettrait fin à la cristallisation de ce débat qu'on peut voir sur les plateaux où chacun se jette des anathèmes entre les fachos, les gens d'extrême droite, les islamophobes, etc. Parce que, au contraire, vous donnez la possibilité aux Français de répondre à cette question. Sébastien Ligné.
2: Sur les questions sociétales, moi, je trouve que le référendum est l'arme parfaite justement pour trancher ces questions-là. On a beaucoup parlé des débats sur l'euthanasie ces derniers mois. Moi, j'ai trouvé que ces débats étaient finalement de très piètre qualité et que ce débat-là aurait dû être tranché par voie référendaire on aurait tranché cette question-là.
0: Et puis
2: de la même manière que...
0: Et ce qui s'est passé à l'Assemblée, pardonnez-moi Sébastien, mais c'est scandaleux, sur les débats à l'Assemblée nationale sur l'euthanasie et suicide assisté, vous aviez des hémicycles aux trois quarts vides.
2: Bien sûr.
0: D'accord, vous aviez des députés qui ont travaillé sur le dossier, qui ont été formidables, mais ils sont minoritaires.
2: Ou ça a essayé de voter
0: la
2: nuit,
0: en cachette,
2: etc. Donc,
0: faut pas nous prendre pour les imbéciles, c'est des sujets qui sont essentiels. J'aimerais être consulté. J'ai pas confiance dans cette Assemblée nationale qui, sur ces questions-là, pendant les heures et les heures de débat, vous aviez quelques dizaines, parfois seulement, de députés qui étaient présents à l'Assemblée nationale.
2: Et j'en termine, mais sur toutes ces questions sociétales, il y a aussi la question de la légitimité de l'Assemblée en place. Par exemple, sur l'euthanasie ou sur le port du voile, on peut aussi se dire que ces questions-là n'ont absolument pas été au centre des dernières élections législatives et que d'une certaine manière, l'Assemblée nationale n'est absolument pas représentative, forcément, de l'avis du peuple français sur ces questions-là.
1: Mais il faut une campagne dans un référendum. Est-ce qu'on est prêt à avoir une campagne avec parfois des arguments
2: qui
1: vont heurter
2: les gens ? Mais je pense que c'est la seule manière de trancher. C'est pour ça que je parlais du fait de l'importance de faire des référendums sur des questions qui clivent, parce que ça permet de trancher ces questions-là. Justement, c'est parce que c'est une question qui est à 50-50 dans l'opinion qu'il faut trancher par la voie référendaire et pas laisser ça à une assemblée qui parfois n'est absolument pas alignée avec le peuple.
0: Et ce qui est passionnant, c'est de voir que en cas de censure d'une loi par le Conseil constitutionnel, seriez-vous favorable à ce que le président de la République puisse organiser un référendum pour dépasser cette censure en donnant le dernier mot aux citoyens ? Quels que soient les partis politiques, majoritairement, les Français sont favorables, à gauche comme à droite. Et les seuls, en tout cas la tendance la plus basse, comme par hasard, c'est Renaissance, 65%. La France Insoumise, 72%. Le Parti Socialiste, 76%. Et puis à droite, des Républicains jusqu'au Rassemblement National, c'est 86% et 88%. Antonin André, est-ce que vous avez finalement quelque chose à apporter ? Puis ensuite, on donnera la parole aux auditeurs.
3: Moi, je suis favorable, notamment, comme le dit Sébastien, je pense qu'il y a des questions de société qui sont... qui relève de l'intime aussi, et de la conviction intime, et effectivement qui transcende les clivages politiques. C'est-à-dire qu'aujourd'hui, sur la fin de vie, par exemple, qu'on soit de gauche ou de droite, on ne répond pas à la question de façon partisane. En revanche, ce qu'il faudrait éclaircir aussi, pour rebondir sur ce que disait Sébastien, c'est qu'on accepte qu'on pose une question de société sur l'interdiction du voile, sur l'euthanasie, sur la fin de vie, et que ça n'engage pas nécessairement en fonction de la réponse, la démission du gouvernement ou de l'émetteur. Ce sont des sujets qui sont intimes, qui sont de société. On a le droit d'être président de la République et dire, bah, moi, intimement, voilà plutôt ma conviction. Mais je vous soumets le choix et la majorité décidera sans que ça bouleverse à chaque fois les institutions. Parce qu'il y a aussi un sujet de dépassionner, j'allais dire, ces questions-là, de façon à ce qu'on puisse y répondre la tête froide.
0: Vous sans dire que
3: je virais ma sonde, je ne réponds pas à la question.
0: Ah, c'est, voilà. Ça, c'est bah intéressant, voilà. Antonin. Bah, c'est que parfois, sanction. Certains bah voilà. Pourraient dire bah, ce référendum, ce n'est pas tant sur la question, c'est pas la question qui m'intéresse, mais c'est le désaveu que je pourrais apporter au chef du gouvernement, au chef de l'État.
3: Si on généralise cette pratique ou si on l'inscrit un peu de façon un peu plus régulière chaque année, par exemple, on pourrait dire il y a un ou deux référendums par an, on dépassionnerait cette aspect-là des choses.
0: 11h42, on va donner la parole aux éditeurs dans quelques instants. Je vais saluer, parce que vous devez nous quitter à 11h40 et vous avez déjà 2 minutes de retard. John Christopher Roland, constitutionnaliste et maître de conférence à l'Université Paris-Nanterre. Et on ira voir Alexandre et Robert qui nous attendent au Standard.
4: 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À tout de suite sur Europe 1.
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4: Vous écoutez Elliott Devalet, vous, la suite dans moins d'une minute sur Europe 1. 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
4: La suite à 11h48 sur Europe 1. Référendum, faut-il donner la parole aux Français pour censurer la censure, comme le souhaite Bruno Retailleau, nombreux et nombreuses à réagir au 01 80 20 39 21 standard d'Europe 1 et sur WhatsApp aussi, vous pouvez envoyer vos réactions.
0: J'ouvre et je ferme très rapidement une petite parenthèse, oui. Mais pendant la publicité, pour teaser le retour de notre émission, vous avez parlé d'un événement sportif là.
4: Le Lagardère Paris Racing.
0: C'est extraordinaire.
4: Exactement, c'est la première édition.
0: C'est quoi, c'est 10
4: km? C'est 10 km du Lagardère Paris Racing. Oui, bon. Exactement, c'est le 20 septembre. Donc, vous pouvez gagner votre dossard sur europe1.fr.
0: Mais attendez, je vais y participer.
4: Bah, sans moi.
0: Mais pourquoi sans vous, Géraldine Amon? Sébastien Ligné, vous venez avec
4: moi. J'ai couru 1 km.
0: Antonin André, du JDD.
3: J'ai fait plusieurs 10 km, j'ai fait même le semi-marathon.
0: Oh, ouais.
3: Je suis un grand sportif.
0: Mais attendez, vous êtes en pleine forme, Sébastien, je vous vois là, vous êtes fit comme jamais.
2: Je suis fit, mais je ne suis pas du tout endurant. Mais absolument pas.
0: Vous n'êtes pas endurant?
2: Non, mais vous.
4: Ça se travaille.
2: Non, mais vous me rattrapez sur la route.
0: Vous, sur une échelle de 1 à 10, votre endurance, elle, vous la mettez à combien?
2: Moi, à 0.
0: 0?
2: Ah non, mais pas du tout.
0: Ah bon?
2: Ah non, mais donc, et le principe de courir, déjà, moi, ça me...
0: Vous savez bien vous vendre, en tous les cas. Et cet été, vous n'avez pas fait un peu de sport?
2: Ah si, non, mais moi, j'essaye de faire du sport, mais pas des sports d'endurance, quoi.
0: Mais c'est quoi comme sport? Pardonnez-moi, tout sport...
4: Il y a de la nage,
0: Mais si vous croyez que c'est pas de l'endurance, la nage?
4: Oui, mais c'est un peu plus doux, quoi, que de courir 10
2: km. La musculation, tout ça, c'est pas des sports d'endurance.
4: Alors,
3: la musculation, c'est pas efficace.
0: Vous êtes un faux musclé. Excusez-moi, parce que là, je ne vois pas la
2: muscu. Je prenais un exemple. Mais bon, voilà.
0: D'accord. Donc, quel sport faites-vous?
2: Mais j'ai fait beaucoup de foot et de basket.
0: Non, c'est pas. Alors, excusez-moi, vous parlez comme un politique. Vous dites j'ai fait. Quel sport actuellement faites-vous?
2: Le basket. Le basket, c'est pas un sport.
3: Du sudoku.
0: Bon, eh ben,
2: c'est très peu
4: d'endurance. C'est quand même du sport.
0: D'accord. Donc, on a un grand sportif avec nous, en tous les cas, les 10 km. Bah
2: Mais je voudrais bien vous voir sur les 10 km.
0: Avec grand plaisir. Vous savez, j'ai fait une préparation militaire au mois d'août.
3: J'ai fait 42 minutes aux 10 km.
0: Bah, c'est un super temps. Ouais. Et là, vous savez, je me suis mis à un nouveau sport parce que j'ai, contrairement, mes amis m'ont offert et ma famille. Et ma fiancée m'a offert ils m'ont fait un très très beau cadeau pour mon anniversaire, ils m'ont offert un vélo de course. Et donc je me suis mis au vélo. Je peux vous dire, ça rigole pas là.
2: Donc vous venez au bureau à vélo?
0: Paul Sexas, il a qu'à bien se tenir pour le prochain Tour de France. Je suis prêt, je suis motivé comme jamais. Et effectivement, au travail, régulièrement, je prends
2: Paul Sixtas,
0: le vélo. 11h50, on revient à l'actualité sur Europe 1. On est ensemble jusqu'à 13h. Et si vous souhaitez réagir, 01 80 20 39 21. Notre thème, c'est référendum. Faut-il que le peuple ait le dernier mot? Et c'est intéressant de voir à quel point ce sujet passionne. Il y a du monde au standard. Il y a du monde qui écrit des messages sur WhatsApp. Parce que désormais, on peut échanger
4: comme
0: avec
4: Sophie,
0: vous sur
4: Michel.
0: WhatsApp. Sophie, que dit-elle?
4: Alors, Sophie dit, faut-il que le résultat du référendum soit respecté?
3: C'est mieux.
0: Oui, c'est mieux. Bah.
4: C'est ça.
0: Mais c'est
4: ou
0: toute
3: alors
0: la question.
3: Sinon, si on pose une question aux Français qui se déplacent, qui écoutent les arguments de campagne, qui débattent, et qu'à la fin ils votent, et qu'on dit, en fait, c'était pour de rire, je vois pas bien l'intérêt.
0: Non, mais c'est ce qui s'est passé pour 2005.
3: Oui, oui,
0: c'est
3: oui.
0: La sensation que les Français ont. Alors, l'argument que souvent peuvent répondre ceux qui ont voulu le traité de Lisbonne en 2008, c'est de dire, En 2007, on a menti à personne. C'est-à-dire que pendant la campagne de Nicolas Sarkozy, c'était assumé, c'était dans le programme, c'était d'apporter une évolution à ce qui avait été refusé en 2005, mais d'accélérer le processus de constitution européenne. Donc c'était, et ça n'a pas été un coup de Trafalgar, vous voyez ce que je veux dire. Ça a été fait, assumé, et c'était mis dans le programme. Robert est avec nous, il nous appelle de l'Ardèche. Bonjour Robert.
1: Bonjour Améliotte, ravi de vous retrouver sur Europe 1.
0: Ah bah ravi de pouvoir échanger avec vous Robert, je suis en pleine forme, je suis motivé comme jamais.
1: Je vois, oui, vous pouvez venir en vélo en Ardèche, il n'y a pas de souci.
0: Bah écoutez, voilà, pourquoi pas, mais je vais prendre Sébastien Ligny avec moi, même si visiblement...
2: en Ardèche
0: il n'est pas,
2: j'adore ça.
0: Il n'est pas...
5: Il y a des feux,
1: vous avez raison Sébastien,
0: Robert,
1: c'est le beau département de France.
0: Alors, mais bien sûr. Le référendum, qu'est-ce que vous en pensez cher Robert?
1: Eh bien simplement, déjà vous dire que j'ai 78 ans, donc je suis un gaulliste, voilà. Et je dis que pour une fois qu'on a un homme politique, M. Retailleau, qui est courageux et qui parle vraiment au nom des Français et qui remet le gaullisme à son essence naturelle, je trouve que c'est bien et franchement, je souhaite de tout mon cœur que cet homme-là arrive le plus loin possible. Vraiment.
0: Alors, au-delà de l'aspect partisan, si vous avez, donc, vous avez dit 78 ans, vous êtes né en 1948.
1: Tout à fait.
0: Vous avez pu participer à votre premier référendum, c'était en 69, la décentralisation, si je ne m'abuse. Vous aviez voté oui ou non ?
1: J'avais voté oui.
0: Vous aviez voté oui, donc vous étiez un soutien du général de Gaulle. Vient le référendum en 72 sur l'élargissement de la communauté économique européenne. Vous aviez voté oui ou non ?
1: J'avais voté oui.
0: Ensuite, c'est François Mitterrand sur la Nouvelle-Calédonie et les accords de Matignon. C'était en 88, vous vous en souvenez ou pas ?
1: Pas très bien, j'avoue que...
0: Celui-là, on l'oublie. En revanche, oui. Maastricht, vous aviez voté oui ou non ?
1: J'avais voté oui.
0: Ah !
1: Vous avez on peut être gaulliste. Et
0: bien
1: voilà.
0: Sûr.
1: J'avoue que j'ai un petit peu de regret maintenant.
2: Comme beaucoup de gens.
0: Comme beaucoup. Vous aviez qu'à écouter Philippe de Villiers à l'époque. Passage du mandat de 7 à 5 ans, ça c'était en 2000, le référendum, oui. 24 septembre. Oui. Vous aviez voté oui ou non ?
1: J'avais voté non.
0: Mais ce que je constate, c'est que vous êtes un... Alors là, pour le coup, vous êtes un vrai citoyen. C'est-à-dire que vous y allez à chaque fois. Et 2005, vous aviez voté oui ou non ?
1: Pardon ?
0: 2005, la Constitution européenne ?
1: 2005, j'avais de mémoire, j'avais voté non. Non, j'avais voté non.
0: Ah, donc vous aviez changé entre 92 et 2005.
1: Ouais, bah oui, on s'aperçoit de ces erreurs.
0: Écoutez, il n'y a que les imbéciles qui ne changent pas d'avis, cher Robert. Vous nous appelez quand vous voulez, et si vous avez WhatsApp, vous pouvez désormais nous envoyer des petits textos pour réagir en direct. Parfois, le standard est bouché, c'est normal, il y a du monde qui souhaite nous appeler. Et c'est toujours intéressant d'avoir le regard des auditeurs. Il y a des auditeurs ou des auditrices, peut-être, Géraldine.
6: Alors, c'est pas signé. Veuillez signer vos messages. C'est pratique pour qu'on dise.
2: Il y a certains qui veulent peut-être rester anonymes aussi.
6: Oui, c'est vrai. Un des vrais défis d'un référendum, c'est de bien poser la question. Voilà, oui. C'est une réaction. Il y a Michel. Bonjour, les deux derniers référendums auxquels j'ai voté n'ont pas été respectés. Traité européen et aéroport du Grand Ouest. Voilà
0: parce que vous avez aussi les référendums locaux.
2: Le fameux
0: Sébastien
2: référendum sur Notre-Dame-des-Landes.
0: Alexandre nous appelle d'Île-de-France. Il nous reste moins d'une minute. En moins d'une minute, est-ce que vous êtes pour ou contre les référendums ? Alexandre, 50 secondes. Vous allez devoir être concis.
7: Oh, ça va être très très dur. Ça va être très dur. Bonjour Eliott, et bravo pour le travail que vous avez fait cet été.
0: Vous voulez dire l'entraînement militaire ?
7: Non, pour la permanence que vous avez assurée.
0: Quoique, et je vais vous dire, ça aussi c'était militaire, cette permanence, mais elle était passionnante. 30 secondes, je vous ai piqué 20 secondes, je vous présente mes excuses, Alexandre.
7: Ça va être très très dur, parce que j'ai pas mal de trucs à développer. Alors moi je suis pour un référendum contre la libre circulation, pour un contrôle aux frontières, tout simplement. J'étais en vacances en Hongrie cet été, j'ai traversé trois pays en voiture, et les trois pays, en fait, il y avait des contrôles, il y avait des véhicules de police en Allemagne, en Autriche, avec des pergolas pour contrôler les personnes. Je prends aussi une petite aparté par rapport à M. Orban qui faisait, lui, il n'est pas au pouvoir bien sûr, mais il faisait des consultations au niveau du peuple, des formats papier. Chaque contribuable hongrois recevait dans sa boîte aux lettres un formulaire pour savoir qu'est-ce qui n'allait pas, qu'est-ce qu'il fallait modifier pour le pays. Ça, c'était tous les deux ans, et avec une femme hongroise, donc je peux vous confirmer, puisqu'elle recevait le papier ici, aussi en France. Donc voilà, la libre circulation, pour éviter des personnes comme alors dans il y a 9 ans, le 1er octobre, célébrer, mais on va dire il y a Morane et Laura, je ne sais pas si vous vous rappelez, les deux cousines qui ont été assassinées lâchement sur le parvis de la gare de Marseille. C'était le 1er octobre 2017, sous Monsieur Macron.
0: Commémorer ce drame et cet attentat terroriste islamiste.
7: Alors ça va faire 9 ans, on n'en parle pas beaucoup, hein. Ça a été assez oublié, mais sachez que malheureusement le prévenu s'était marié en Italie en 2006, il a pu venir en France, et il n'y avait pas eu de contrôle, et alors après il y en a tellement, hein. Philippine, Lola...
0: Bien sûr. Et on en parlera, ne vous inquiétez pas, sur l'antenne d'Europe 1 et de CNews, nous en parlerons. 11h57, Alexandre, pardonnez-moi de vous presser parce qu'on est nous-mêmes pressés par le temps, et puisque à partir de midi, nous parlerons du périscolaire. Anne Hidalgo, Emmanuel Grégoire, visé par une plainte. Est-ce que les politiques seront face à la justice après le scandale du périscolaire? C'est la question qu'on va se poser dans un instant.
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0: sur Europe 1. Ravi de vous retrouver pour la deuxième partie d'Eliott de Valez-vous. On est ensemble jusqu'à 13h, en direct bien sûr, avec un numéro 01 80 20 39 21. C'est un appel non surtaxé. Et en plus de pouvoir appeler le standard, désormais vous pouvez réagir et interagir avec nous sur WhatsApp. Vous envoyez vos questions, vos réactions au 01 80 20 39 21. Et avec toutes les équipes, on va pouvoir répondre à toutes vos questions. Midi passé de une minute. Géraldine Hamon me fait les gros yeux, mais également Émilie Dèze. Je vous ai vu tiquer, Émilie Dèze. Je vous présente mes excuses. En fait, je comprends que c'est vrai que lorsque vous êtes quelqu'un qui arrive tout le temps à l'heure, avoir une petite minute de retard, même deux minutes désormais, c'est très désagréable. Et donc, le journal avec Émilie Dèze.
5: Bonjour à tous. Le gouvernement a enfin dévoilé ce matin sa réponse à la crise agricole. Un peu plus d'un milliard d'euros d'aide après un été marqué par la sécheresse, les incendies et des pertes parfois considérables. Arthur Delaborde, bonjour.
1: Bonjour Émilie, bonjour à tous.
5: Ce plan d'urgence, d'abord repoussé, était très attendu dans un secteur où la colère reste vive.
1: Le gouvernement veut d'abord éviter les faillites. 520 millions d'euros serviront à indemniser les pertes de récolte, 330 millions à alléger la taxe foncière des exploitations les plus touchées et 235 millions alimenteront un fonds pour acheter du fourrage, des semences ou réparer les dégâts des incendies. Dès la semaine prochaine, les préfets commenceront à répartir les aides sur le terrain. Une inconnue majeure, le financement. Annie Genevard parle d'argent nouveau. Sébastien Lecornu a demandé des gels et des annulations de dépenses dans le budget actuel, mais le gouvernement n'a pas encore précisé où il trouvera toutes les économies nécessaires et l'écart avec les demandes du terrain reste important. La FNSEA a estimé les pertes à plus de 10 milliards d'euros et réclamé un plan d'urgence à 2 milliards. Le gouvernement annonce finalement un peu plus d'un milliard d'euros. Reste à savoir si cela suffira à calmer un monde agricole à bout.
5: Merci Arthur. Arthur Delaborde du service politique d'Europe 1. Que savait-il des dysfonctionnements dans le périscolaire à Paris? Emmanuel Grégoire et Anne Hidalgo sont visés par une plainte déposée par une quinzaine de familles réunies autour du collectif MeToo École. Elles dénoncent des violences et des atteintes sexuelles sur leurs enfants, disent vouloir briser le silence institué. Depuis début 2026, 132 animateurs ont été suspendus par la ville de Paris, dont 52 pour suspicion de violences sexuelles ou sexistes. Ce n'est pas acceptable. Invité sur Europe 1 et CNews, le ministre des Transports dénonce le procès d'intention fait à Charles Sapin, responsable du magazine Valeurs Actuelles. Les salariés du service public s'opposent à son arrivée sur France Inter. La ministre de la Culture met en garde contre une chasse aux sorcières et pense qu'il faut entendre ses propos puisqu'il a été choisi par la direction de Radio France. Donald Trump veut que les Européens remboursent les aides à l'Ukraine fournies sous la présidence de Joe Biden. Le président américain n'a pas précisé quel pays était visé. Des centaines de milliards de dollars ont été donnés à l'Ukraine et à l'OTAN. Nous allons demander cet argent, même avec un peu de retard, a écrit Donald Trump sur son réseau social. Ce sont des miraculés. 9 jours après la crue meurtrière dans l'Himalaya, 2 ouvriers ont été retrouvés vivants dans un tunnel du nord du Népal où ils étaient prisonniers. Évacués en hélicoptère vers Katmandou, ils ont été hospitalisés en bonne santé. La crue a fait 1259 morts et plus de 5600 disparus selon le dernier bilan encore provisoire. Une enquête a été ouverte après la mort d'une femme de 72 ans dans la métropole lilloise. Elle a été découverte hier soir à son domicile. 2 petits coffres-forts vides à ses côtés. Le dispositif policier sera nettement renforcé ce soir avant le match entre l'Olympique Lyonnais et Auxerre. Il y a une semaine, des violences étaient survenues en marge de la rencontre face au Havre. Un couple avait été agressé aux abords du stade de Décines-Charpieu. 2 autres personnes avaient également été rouées de coups. 5 départements du Sud-Est sont en vigilance orange canicule. L'Aude, l'Hérault, le Gard, la Drôme et l'Ardèche avec jusqu'à 38 degrés attendus. 39 localement dans l'intérieur du Languedoc. Des records de chaleur mensuelle sont à nouveau probables par endroits. Et puis la mort du cinéaste Tony Gatliff. Il avait 77 ans. Tony Gatliff, chantre de la culture gitane. Il a réalisé une 20aine de films, dont Gaggio di Lo avec Romain Duris. Tony Gatliff avait notamment remporté le prix de la mise en scène au Festival de Cannes en 2004 pour son film Exil.
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5: Il est midi 6 sur Europe 1. C'est la suite d'Eliott de Valez-vous.
0: Et je vous retrouve à quelle heure ?
5: À midi 30, pile.
0: À midi 30.
2: Il y a beaucoup de mérite parce que les auditeurs ne le voient pas, mais pendant le journal des midis, Elliot fait des mimiques à peu près à chaque
0: nouvelle
2: et elle garde toute sa concentration. Bah,
5: toujours donc, Emily, toujours.
2: Bravo.
0: Mais je suis le premier auditeur et en quelque sorte d'Emily Dez et de ce journal.
5: Un élément perturbateur.
0: Mais c'est un scandale et personne ne me soutient.
4: Avertissement comportement.
0: Voilà. Mais Sébastien Ligny, vous ne me soutenez pas.
4: Moi, je serais le premier à vous jeter sous le bus.
0: Je savais qu'en plus de votre lâcheté, venait l'incompétence. Mais je ne suis pas surpris, bien sûr, avec des amis comme vous, pas besoin d'ennemis. Merci Émilie Dez. Rendez-vous à midi 35.
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0: Midi 7 sur Europe 1. Vous avez pu suivre le journal très complet d'Émilie Dez, bien sûr. Et on revient aux choses sérieuses avec Géraldine Hamon, avec Sébastien Aligné, Antonin André pour le tandem d'éditorialistes et des journalistes politiques, puisque l'actualité est très politique. Mais on va aller sur une actualité politico-judiciaire. Briser le silence institué. Une quinzaine de familles dénoncent des violences et atteintes sexuelles sur leurs enfants. Ont annoncé vendredi porter plainte contre la ville de Paris et son maire social. Emmanuel Grégoire, ainsi que sa prédécesseur Anne Hidalgo, dont il fut l'adjoint. Réunis autour d'un collectif, ces familles dont les enfants sont scolarisés dans les écoles du 9e, 11e, 15e arrondissement demandent à la justice d'examiner ce que ces responsables savaient des dysfonctionnements dans le périscolaire parisien et sur leur absence d'action supposée pour y remédier. Je rappelle que dès 2015, un rapport de l'inspection générale de la ville avait révélé la situation de risque et fait 50 recommandations absolument pas suivies d'effets, a révélé Maître de la Carte, déplorant qu'il ait fallu attendre 2025 pour avoir le frémissement des mesures. C'est un scandale absolu, le scandale du périscolaire. C'est quelque chose qui explose médiatiquement depuis quelques mois seulement, alors que plusieurs alertes avaient déjà été émises depuis tant d'années. Et la question vient désormais des responsabilités. Est-ce que ceux qui étaient aux manettes ont une responsabilité? Vous savez, parfois on dit non-assistance à personne en danger. Est-ce que l'inaction politique a engendré des conséquences dramatiques pour nos enfants? Et pour en parler, Jean-Christophe Boyer est avec nous, avocat de l'association L'Enfant Bleu. Merci d'être avec nous, maître.
13: Oui, je vous remercie.
0: Jugez cette rentrée est une rentrée évidemment qui inquiète les familles, toutes les familles, puisque il y a beaucoup d'établissements qui sont concernés par ces suspicions d'agression sexuelle, par ce scandale du périscolaire, mais surtout qui aborde aussi peut-être l'aspect judiciaire. Comment l'avocat que vous êtes voit ce qui est en train de se passer? Après la sidération, vient le temps peut-être des responsabilités.
13: Vous le dites vous-même, ça n'a rien de surprenant. Il y a un moment, il faut faire toute la lumière sur les éventuelles responsabilités pénales. Ça fait un certain nombre d'années que des critiques sont émises sur un plan politique ou administratif de la gestion du périscolaire à Paris. Des parents qui, légitimement victimes d'une situation, s'inquiètent et veulent avoir des réponses et donc que la lumière soit faite. Après, il faut rappeler que déposer une plainte pénale n'établit pas une culpabilité en soi et des condamnations, mais c'est peut-être malheureusement le chemin nécessaire pour avoir des réponses à un certain nombre de questions. C'est peut-être aussi l'échec du politique qui est incapable d'apporter des réponses ou peut-être une introspection suffisante permettant aux familles de se sentir rassurées et d'éviter des plaintes pénales. Mmh. Vous avez dit... comme on dit communément, non-assistance à personne en danger, mais c'est pas communément, c'est une infraction pénale. Hein.
0: Bien sûr.
13: J'ai cru comprendre que cette plainte qui était déposée comprenait trois chefs, on va dire, d'accusation, même si c'est une plainte simple, donc c'est au parquet de qualifier à l'issue de son enquête, mais c'est la mise en danger délibérée de la vie d'autrui, la non-assistance à personne en danger. Ces deux plaintes, ces deux chefs sont techniques parce qu'il faut rapporter la preuve du danger imminent, immédiat. C'est pas évident dans le domaine. Par contre, ce qui est intéressant, c'est que la plainte soulève aussi la question de la non-dénonciation d'infractions commises sur mineurs. Et depuis la loi de 2018, il faut savoir que c'est devenu une infraction continue. Je veux pas être technique, ça veut dire qu'en deux mots, ça permet de pouvoir remonter jusqu'à 2014-2015, puisque comme c'est une infraction continue, on n'a pas l'obstacle des prescriptions. Donc sur cette base-là, le parquet a les moyens, en tout cas, d'avoir de procéder à une enquête extrêmement précise. Quant à l'enfant bleu,
0: oui, allez-y.
13: On attendra de voir ce qui se passe. On s'est toujours constitué dans les dossiers en qualité de partie civile lorsqu'il y avait des dysfonctionnements. Et donc l'association prendra ses responsabilités si jamais il y avait des éléments qui étaient relevés dans le cadre de cette enquête.
0: Je rappelle que Anne Hidalgo a été maire de Paris de 2014 à 2026. Je précise également que Emmanuel Grégoire, qui est le maire de Paris, a lui régulièrement communiqué en promettant de faire toute la lumière sur ce scandale. Il viendra peut-être le temps des responsabilités et pour l'ancien adjoint qu'il était et pour l'ancienne maire. Mais je suis quand même saisi de voir que Anne Hidalgo met beaucoup de temps avant de réagir et d'apporter toutes les réponses sur ce scandale-là, Sébastien Ligné.
8: Mais parce qu'il y a un embarras énorme, en réalité. Parce qu'on a tous compris que par rapport à la municipalité dans cette affaire, il n'y a que deux solutions. Soit il y a une incompétence totale, soit il y a une complicité. Mais dans les deux cas, il y a une responsabilité de la mairie de Paris. Si c'est incompétence, ça veut dire que la mairie de Paris n'a rien vu, n'a rien entendu, n'a rien lu des centaines d'avertissements qui sont arrivés au bureau de la mairie de Paris à propos d'accompagnateurs ou de faits de violence sur des mineurs. Alors, en effet, il y a une responsabilité extrêmement lourde. Et s'il y a complicité, je ne vous en parle même pas. Mais d'ailleurs, M. Bloch, l'un des adjoints d'Anne Hidalgo dans cette période, a lui-même, et qui est d'ailleurs aussi visé par une plainte aux côtés d'Anne Hidalgo, a lui-même reconnu le fait qu'en effet, parfois, il y avait eu des accompagnateurs qui avaient été déplacés. C'est quelque chose qu'on a beaucoup entendu depuis quelques semaines. C'est-à-dire que des personnalités qui étaient sous le coup d'avertissements, dont on entendait des rumeurs à propos d'agissements sexuels sur des enfants, et qu'on avait déplacé d'un établissement à un autre, comme si finalement ça allait suffire à endiguer le phénomène. Et si ça, cette idée d'un système de personnes qu'on déplace d'établissement en établissement est confirmée, alors là, clairement, on parle de responsabilité pénale et de complicité active.
0: Maître Jean-Christophe Boyer est toujours avec nous, avocat de l'association L'Enfant Bleu. Il est 12h13. On revient dans quelques secondes après une courte pause et nous serons avec Caroline. Caroline qui est maman d'un enfant, dit-elle, qui a été agressée sexuellement à l'école. Elle nous racontera, elle nous parlera de son histoire dans quelques instants en direct sur Europe 1. Restez avec nous.
5: Et on attend aussi vos témoignages et vos réactions au standard d'Europe 1. Vous appelez Eliott Deval, le numéro est non surtaxé, c'est le 01 80 20 39 21. Vos réactions aussi, vous pouvez les envoyer sur WhatsApp 01 80 20 39 21. Tout de suite, 12h14 sur Europe 1.
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5: Il est 12h17 sur Europe 1, vous écoutez Elliot Deval et vous. Nous parlons du scandale du périscolaire. Anne Hidalgo et Emmanuel Grégoire sont visés par une plainte. Pour en débattre, Jean-Christophe Boyer, avocat de l'association L'Enfant Bleu, nos chroniqueurs aussi, et vous, auditeurs d'Europe 1, vous réagissez 01 80 20 39 21 au standard d'Europe 1 et sur WhatsApp. A tout de suite sur Europe 1.
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5: Eliott Deval et vous. Et à 12h18 sur Europe 1, le débat se poursuit sur le scandale du périscolaire puisque Anne Hidalgo et Emmanuel Grégoire sont visés par une plainte. Eliott.
0: Merci d'être avec nous en direct sur Europe 1 avec un numéro si vous souhaitez réagir, 01 80 20 39 21. Nos deux éditorialistes sont là, Sébastien Ligné et Antonin André, rédacteur en chef du service politique du Journal du Dimanche. Et notre invité à midi 20, Jean-Christophe Boyer, avocat de l'association L'Enfant Bleu. Avant de vous redonner la parole, maître, je voudrais qu'on donne la parole à ceux qui ont le courage de témoigner. Et dans ce scandale absolu, vous avez des destins brisés, des histoires évidemment familiales dramatiques. Caroline est en direct avec nous. Bonjour Caroline.
27: Bonjour Elliot, bonjour maître.
0: Merci de nous appeler au 01 80 20 39 21. Vous êtes une mère de famille dont l'enfant, dites-vous, a été agressé sexuellement. Est-ce que vous pouvez nous raconter, s'il vous plaît?
27: Bah écoutez, un jour, un soir, elle est rentrée du centre aéré. J'ai trouvé une tache de sang dans sa culotte. C'était une enfant de 3 ans. Une griffure au sein du vagin et un bleu entre le vagin et l'anus. Et quand j'ai essayé de comprendre, ma fille a dit devant la pédiatre un monsieur qui a fait des bêtises avec ma culotte. Une enfant de 3 ans ne peut pas inventer cette phrase. Surtout qu'on ne regarde pas les médias à la maison avec nos enfants. On n'a pas la télévision, ce genre de choses. Et le périscolaire m'a dit, écoutez, c'est une chute de vélo. Sachant qu'elle avait un jean et une culotte. Je peux entendre la chute de vélo pour le bleu, mais la griffure au sein du vagin, non. Et le sang, non plus. J'ai amené la culotte à la police. La police m'a convoquée avec ma fille. Ma fille n'a pas voulu leur parler. On n'était pas dans une salle Mélanie ou Mélodie ou je ne sais pas quelle salle. Ça a été fait en dépit du bon sens. Ensuite, on est allé voir la médecine judiciaire. J'ai dû rappeler moi-même pour savoir où on était. Ils m'ont dit, il n'y a pas eu pénétration, madame. On est 9 policiers et il y a 18 plaintes graves en ce moment, donc on ne peut pas traiter votre cas.
0: Ça s'est passé, pardonnez-moi de vous couper.
27: En janvier dernier.
0: Ça s'est passé où ?
27: Dans les Yvelines.
0: Donc en fait, parce qu'on parle beaucoup du scandale du périscolaire à Paris, mais c'est un scandale national, malheureusement.
27: Oui.
0: Donc vous, ça s'est passé dans les
27: Yvelines. J'ai écrit au procureur de Versailles, qui n'a jamais répondu.
0: Jamais il vous a répondu ?
27: Non. Et je n'ai jamais eu de papier, comme quoi ma plainte était fermée. J'ai dû faire appel à un avocat qui m'a dit « la plainte est fermée, il faut aller au pénal ». Entre-temps, bah, dans la ville, tout le monde en a parlé. Ma fille s'est fait littéralement engueuler par des parents d'élèves. Je me suis fait engueuler, je me suis fait traiter de folle, comme quoi je cherchais les problèmes.
0: C'était dans un établissement...
27: Si vous voulez, vous êtes la victime et vous devenez réellement une victime après l'agression sexuelle, vous êtes une victime de harcèlement moral. Les gens vous jugent, vous regardent, ils vous pointent du doigt. C'est affreux. Et le parquet ne fait rien. Que ce soit le parquet de Paris, le parquet de Versailles, le parquet de Nanterre, il y a des plaintes de partout dans toute la France. Personne ne fait rien. On clôture tout. Aujourd'hui, c'est une justice à deux vitesses. Je comprends que des gens se vengent eux-mêmes. Je vous le dis honnêtement. Je ne le ferai pas, mais je comprends. Aujourd'hui, je vais reconstruire la vie de ma fille. Parce que j'espère qu'à 3 ans, dans 30 ans, elle ne s'en souviendra plus, que je vais essayer de cicatriser. On est dans un pays monstrueux, et quand vous savez que vous avez des scandales sexuels avec des enfants, avec des personnalités publiques et politiques, d'anciens présidents, dans des pays étrangers, bah, on est un pays qui va à volo, n'importe qui fait n'importe quoi. Récemment, une petite fille handicapée s'est fait agresser sexuellement par un chauffeur de taxi. C'est n'importe quoi. Je suis dégoûtée de ce pays. Je regrette une chose, c'est pas pouvoir aller faire étudier mes enfants dans un autre pays et quitter la France.
0: Qui me
27: dégoûte aujourd'hui.
0: Caroline,
27: et pourtant, j'en étais fière.
0: On entend et on comprend évidemment votre émotion et votre colère. Je rappelle que en janvier dernier, vous dites que votre fille a été agressée sexuellement à l'école, votre enfant de 3 ans, qui présentait, lorsqu'elle est rentrée à la maison, des blessures, une griffure non loin du vagin et un bleu au niveau de l'anus, qu'elle a témoigné en disant, elle vous a dit, un monsieur a fait des bêtises au niveau de ma culotte. Est-ce que elle a déjà, comment elle va aujourd'hui, puisque c'est 9 mois plus tard, est-ce qu'elle vous en reparle?
27: Elle n'en reparle pas, elle essaie de tout enfouir. Dès qu'elle a un problème, elle l'enfouit. J'ai beaucoup de mal à la faire parler. Je l'emmène voir un pédopsychiatre, bien entendu, à mes frais, puisque la mairie se lave les mains de tout. La mairie me dit qu'elle ne veut pour rien. Ils disent qu'ils ont fait le nécessaire, ils n'ont rien fait. J'ai lutté, j'ai dû participer à une émission d'Europe 1 pour que la mairie m'appelle et accepte de me recevoir.
0: Caroline, si vous me permettez, parce que je vous entends très mal, on va faire une courte pause dans un instant. Je vais vous reprendre après la pause et on va essayer d'avoir une connexion plus fluide avec vous pour essayer de tout comprendre. Parce qu'il y a des... Malheureusement, je n'arrive pas à tout saisir. Mais on a compris, évidemment, la substantifique moelle qui est là aussi dramatique. C'est-à-dire que vous avez un enfant qui... va voir sa maman en disant bah, y a un monsieur qui a fait des bêtises lors d'un temps du périscolaire et dans le combat que va mener sa mère il y a les pressions des parents d'élèves, on va la prendre pour une folle, mal accompagnée, mal soutenue et plainte classée sans suite. Maître Boyer, j'imagine que ce genre de cas et ça n'a rien d'exceptionnel, vous n'êtes pas surpris lorsque vous entendez ce témoignage?
1: Sincèrement, je pourrais même vous dire que c'est parfois décourageant parce que c'est pas notre quotidien, mais quand vous voyez la longueur des procédures, je suis déjà venu une fois le dénoncer à votre antenne. Madame vit des choses qui sont horribles et si vous regardez un petit peu les choses techniquement parlant, pourquoi tout le monde se retourne contre elle? Bah parce que l'entourage ne voit pas de réponse du régalien. Et comme les gens ne sont informés de rien, qu'est-ce que vous pouvez penser d'un voisin qui accuse quelqu'un et quand on voit qu'il n'y a pas d'enquête, qu'il n'y a pas de poursuite policière, eh ben les gens, humainement, pensent que tout ça, c'est du vent et qu'elle raconte n'importe quoi. Et c'est, elle subit une seconde violence qui est un effet induit par l'absence d'une réponse du régalien. Le procureur de la République, je ne connais pas le dossier, mais s'il ne répond pas, c'est parce que pour répondre, il lui faut que ses yeux et ses oreilles, c'est-à-dire les enquêteurs, lui ramènent des informations suffisantes pour décider quelque chose. Et si vous n'avez pas assez d'officiers de police judiciaire, si vous n'avez pas assez d'enquêteurs, si vous n'avez pas assez de personnes formées, si vous n'avez pas assez de salles Mélanie, vous ne remontez aucune information de qualité. Et sur, elle l'a très bien dit et très justement, sur la masse des plaintes qui sont déposées, le nombre d'enquêteurs que vous avez d'officiers de police judiciaire, avant de se poser la question des magistrats, n'arrive pas à les traiter dans les temps. Donc on classe sans suite, parce qu'on n'a pas le temps de traiter. Et on en arrive à des situations catastrophiques.
0: Midi 26 sur Europe 1. Caroline, vous m'entendez ?
27: Oui, tout à fait.
0: Je vous entends beaucoup mieux. Et tant mieux, parce qu'on va pouvoir échanger avec vous juste après la pause. Restez avec nous, chère Caroline, et merci de témoigner sur notre antenne. À tout de suite.
5: Et on attend aussi vos témoignages, comme celui de Caroline, au 01 80 20 39 21. Vous pouvez aussi réagir et poser vos questions sur WhatsApp 01 80 20 39 21. À tout de suite sur Europe 1.
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0: 30 sur Europe 1, le journal permanent avec Émilie Dèze.
1: Ce plan a été construit avec le terrain. Nous veillerons à sa bonne exécution, a écrit Sébastien Lecornu sur X. La ministre de l'Agriculture a dévoilé ce matin son plan d'urgence pour les agriculteurs, durement touchés par la sécheresse et la canicule. Un plan à plus d'un milliard d'euros. Il permettra d'indemniser les pertes pour éviter les faillites et de relancer la production agricole. Des pertes que la FNSEA estimait à plus de 10 milliards d'euros. Le scandale du périscolaire à Paris, une quinzaine de familles réunies au sein du collectif MeToo École ont porté plainte contre la ville de Paris, Emmanuel Grégoire et Anne Hidalgo. Elles disent vouloir briser le silence institué. Les familles demandent à la justice d'examiner ce que ses responsables savaient des dysfonctionnements dans le périscolaire parisien et leur absence d'action supposée pour y remédier. Depuis début 2020,

0: Pour être prisonnière de ces tunnels, deux ouvriers ont été retrouvés vivants dans le nord du Népal, 9 jours après la crue meurtrière dans l'Himalaya, un véritable miracle. La crue a fait au moins 1259 morts et plus de 5000 disparus selon les derniers bilans officiels. Le Danemark se dit prêt à renvoyer les migrants déboutés de leur demande d'asile dans des hubs de retour dès 2027. Une réunion pour la mise en place de ces centres de départ est organisée aujourd'hui avec l'Allemagne, les Pays-Bas, l'Autriche et la Grèce. Des records de chaleur pourraient de nouveau être battus. 5 départements du Sud-Est sont en vigilance orange canicule. Aujourd'hui, l'Aude, l'Hérault, le Gard, la Drôme et l'Ardèche. Il pourrait faire jusqu'à 39 degrés localement dans l'intérieur du Languedoc. Et puis un mot de tennis avec l'US Open. Le numéro 2 mondial, Alexander Zverev, s'est qualifié pour le 3e tour du tournoi, chahuté tout de même par le français Quentin Alice. Élimination de Gaël Monfils qui a donc joué son dernier tournoi du Grand Chelem. Il mettra un terme à sa carrière à la fin de la saison.
1: Merci Émilie Dez pour le journal permanent. On a l'habitude de sourire, de plaisanter parfois quand l'actualité est lourde, mais nous sommes en direct avec Caroline qui est une maman qui se bat pour défendre eh bien, l'intégrité de sa fille qui en janvier dernier est rentrée à la maison avec une griffure au niveau du vagin et un bleu non loin de l'anus. Un enfant qui expliquait avoir vécu ça et subi ça dans un temps du périscolaire, et elle nous expliquait juste avant la pause le combat qu'elle menait pour défendre sa fille face aux pressions des parents d'élèves, de l'école et même l'indifférence judiciaire. Donc on n'a pas vraiment envie de plaisanter maintenant. On vous retrouvera à 13h30 pour
0: à
1: 14h, pardonnez-moi, pour le point sur l'information, alors qu'à 13h, c'est bien sûr Clélie Mathias qui prend le relais en direct sur Europe 1 pour Europe 1 Info. Merci beaucoup, chère Émilie. Je vous souhaite un excellent week-end.
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1: Midi 34 sur Europe 1, on est toujours avec Géraldine Hamon. N'hésitez pas à nous envoyer des messages puisqu'on parle du périscolaire, le scandale du périscolaire, notamment à Paris, puisque l'actualité, si nous parlons du périscolaire, c'est que des familles, 16 familles, ont décidé de s'unir pour porter plainte contre le maire Emmanuel Grégoire et sa prédécesseur Anne Hidalgo. Une plainte déposée, entre autres, pour mise en danger délibérée de la vie d'autrui, non-assistance à personne en péril et non-dénonciation d'agression ou atteinte sexuelle sur mineur. Elle sera déposée auprès du procureur de la République dans les prochains jours, assure le collectif MeToo École. Pour nous accompagner, Sébastien Ligné et Antonin André, bien sûr, mais également Jean-Christophe Boyer, avocat de l'association L'Enfant Bleu. Et nous avons repris la connexion avec Caroline. Caroline, je le disais, vous avez une enfant de 3 ans qui, en janvier dernier, rentre à la maison et vous découvrez une griffure au niveau du vagin et un bleu non loin de l'anus. Et elle va vous dire, votre fille, monsieur a fait des bêtises à la culotte. Vous allez l'accompagner, vous avez porté plainte, voir les enquêteurs, vous allez également être assisté médicalement et finalement cette plainte sera classée sans suite. Et depuis d'ailleurs, est-ce que vous avez décidé de... que votre fille n'irait plus dans la même école, si je ne m'abuse?
4: Alors, je l'ai changé de centre aéré. C'est dans un centre aéré, donc les mercredis et les vacances. Je l'ai changé de centre aéré. Le directeur du nouveau centre aéré a l'air très, très bien. Mais
1: vous lui avez parlé de la situation de votre fille, j'imagine?
4: Il est au courant de la situation de ma fille, mais je sais qu'il y a du personnel qui est au courant de ce qui a pu se passer ou qui ne me croit pas. Et si vous voulez, aujourd'hui, c'est ce que je dois arrêter de travailler pour m'occuper de ma fille les mercredis et les vacances scolaires, qui sont toutes les 6 semaines, c'est sympa, mais bon. Ou est-ce que je dois travailler et pouvoir leur payer des études et payer... le confort de vie. Aujourd'hui, toute question, à chaque fois, je me dis que je suis une mauvaise mère, quoi que je fasse.
1: Bah, Vous êtes tout sauf une mauvaise mère, Caroline, puisque vous vous battez pour votre fille et on ne peut pas imaginer une seule seconde vous culpabiliser dans une telle situation. Caroline, vous êtes une mère de famille.

0: vous êtes une maman seule ou vous avez un mari?
1: J'ai un mari qui essaie de me soutenir, mais qui essaie de parer à la situation en travaillant le plus possible, puisque moi j'ai perdu mon emploi parce que j'ai posé 2 jours pour aller porter plainte. Et ma boîte, j'étais en période d'essai syndicale, j'étais pas... voilà. Ils acceptaient pas que je puisse poser 2 jours en période d'essai pour porter plainte. Donc si vous voulez, aujourd'hui, j'essaie de construire la vie de mes deux enfants, qui soient impactés le moins possible par ça. Et de toute manière, la France n'est plus ce qu'elle était. Et j'enjoins les gens à apprendre des langues étrangères et partir.
0: Géraldine Hamon est également avec nous, bien sûr, et vous avez des auditeurs qui parfois réagissent, peut-être réagissent au témoignage de Caroline. Géraldine.
2: Alors oui, sur le scandale du périscolaire, on a une question: pourquoi autant d'hommes pour s'occuper des petits-enfants? Aucune femme ne recherche du travail à Paris? Combien d'enfants épargnés si des femmes avaient été recrutées? Aussi, on a un papa qui dans un centre de loisirs où était son petit de 5 ans, une plainte a été déposée le 15 juillet 2026 auprès de la gendarmerie. Et les parents où les enfants étaient placés dans ce centre de loisirs n'ont été avertis par la mairie qu'un mois plus tard, le 27 août 2026. Et ils se posent cette question: est-ce une procédure normale que la mairie ait attendue pour nous contacter?
0: Voilà. Jean-Christophe Boyer, l'avocat de l'association de l'Enfant Bleu, pourrait répondre peut-être à cette question. Est-ce que c'est normal ce délai? Est-ce que c'est normal que ça soit aussi long, maître?
3: Ça dépend des faits. Il est possible que... au moment de la plainte, les enquêteurs aient demandé de ne pas forcément prendre contact avec tout le monde parce qu'il fallait peut-être identifier les parents à contacter, etc. C'est très difficile de répondre sans avoir accès aux faits. Mais par contre, dans le cadre de cette enquête et cette procédure, à un moment, ces familles auront accès à l'intégralité de la procédure et pourront avoir les réponses et de savoir si c'était normal ou anormal. Et pour revenir juste à la première remarque qui a été formulée, il ne faut pas oublier que les violences sur mineurs ne sont pas que des violences sexuelles, et que même si c'est démontré, il y a une plus grande proportionnalité d'hommes agresseurs sexuellement, il existe aussi des femmes qui agressent sexuellement, et dans le cadre des violences, je dirais non sexuelles, là, le partage se fait d'une manière, je ne vais pas dire plus équilibrée, parce que le mot n'est pas juste, donc c'est, je comprends le... l'intuition de votre auditeur, mais ce n'est pas si simple que ça.
0: Et sur le sujet et le cas de Caroline, qui a tenté de se battre, mais qui n'y est pas arrivée, la difficulté aussi de prouver, parce que c'est la parole d'un enfant, parfois des enfants très bas âge, 2 ans, 3 ans, 4 ans, l'avocat que vous êtes, ça doit être un parcours là aussi du combattant.
3: Notre association, l'Enfant Bleu, se bat depuis de nombreuses années sur le fait que la parole de l'enfant soit prise le plus tôt possible et dans les meilleures conditions, et notamment par des personnes qui sont formées à cela, parce que les premiers instants de l'enquête sont fondamentaux. Si vous recueillez mal la parole de l'enfant au départ, ça va être beaucoup plus compliqué d'avoir une possibilité après coup, en réentendant l'enfant, pour être en capacité de poser la crédibilité de la parole. Donc tout se joue au départ, et aujourd'hui on est sous-doté en France, faut l'admettre.
0: Midi 41 sur Europe 1. On va remercier Caroline, merci pour votre témoignage. On va continuer de suivre attentivement le combat de toutes ces familles qui entendent défendre évidemment leurs enfants et protéger les enfants demain face à ce scandale du périscolaire où les regards sont tournés vers Paris, mais on a bien compris que c'était un enjeu national. Un grand merci de nous avoir appelé, Caroline. On va faire une courte pause. On sera dans quelques instants avec Pierre Chasseret. Pierre Chasseret va nous parler d'un radar, le radar de la honte à Montreuil, un piège à 30 km/h qui pourrait rapporter jusqu'à 700 000 euros par jour à l'État. Tiens donc, souriez, vous êtes flashé. On change complètement de sujet, mais c'est un sujet là aussi très concernant, puisque ce sont les radars sur la route, et notamment ce radar aux abords de la capitale. A tout de suite sur Europe.
2: 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A tout de suite sur Europe 1.
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2: Il est 12h45 sur Europe 1 avant de retrouver Elliot Deval et vous pour la suite d'Elliot Deval et vous. 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
2: Dernière partie à 12h46 sur Europe 1, nous parlons des radars avec Pierre Chasseret, porte-parole de l'association 40 millions d'automobilistes.
1: Toujours avec Sébastien Ligné et Antonin André. Alors qu'Éric Tegner nous a rejoint pour nous annoncer une bonne nouvelle.
3: Bonjour,
1: cher Éric, bonjour, mais ce sera la fin de l'émission. Avant cela, chers auditeurs d'Europe 1, souriez, vous êtes flashés. Attention aux radars et attention.
4: Il y a des petits effets sonores.
1: Écoutez, on a les moyens sur Europe 1. Attention au compteur. Un nouveau radar vient de faire son apparition sur le périphérique parisien à la porte de Montreuil. Et ici, la vitesse maximale autorisée n'est pas de 50, mais de 30 km/h. Un radar de chantier installé depuis le 24 août et qui semble très rentable. Sa position le rend par ailleurs difficilement visible par les automobilistes. Et celui qui a révélé le loup, c'est Pierre Chasseret, porte-parole de l'association 40 millions d'automobilistes. 135 euros d'amende et jusqu'à 4 points retirés pour les plus gros excès. 40 millions d'automobilistes, à compter 18 automobilistes flashés en moins de 5 minutes. Qu'est-ce que c'est que cette histoire, Pierre Chasseret ?
5: C'est facile, Elliot. C'est plus souriez, vous êtes flashé, c'est souriez, vous êtes ruiné sur le bord du périphérique. Écoutez, je vais vous dire franchement, je me posais la question, je me marie l'an prochain, je me demandais, je cherche un photographe, je crois que j'ai trouvé. Je pense que je vais prendre ce radar parce qu'apparemment le flash fonctionne vraiment de manière magistrale.
2: Il est hyper fort en plus, apparemment il éblouit les automobilistes.
5: Oui, alors ce qui est gênant sur ce type de radar, maintenant trêve de plaisanterie, je me suis positionné avec mon équipe pendant la nuit, on a regardé sur un parking, un point de vue, on a regardé ce radar. Évidemment, au départ, on a envie de sourire. Parce que c'est un arbre de Noël. On a l'impression qu'il y a une guirlande qui s'allume et qui s'éteint en plein mois de septembre. Le problème, c'est qu'après, quand on regarde le comportement des automobilistes flashés, on les reconnaissait parce qu'ils étaient quelques kilomètres au-dessus, pas beaucoup, 34, 35. La vidéo, d'ailleurs, est en ligne sur la page YouTube de 40 millions d'automobilistes. Vous l'avez certainement vu, cette vidéo de nuit, là où il y a tous les flashs. Et franchement, quand j'ai regardé ça, on était avec mon équipe et on se disait, mais c'est d'une tristesse
1: quelle
5: absolue,
1: honte.
5: Quoi. Vous perdez 135 euros. Vous vous rendez compte ce que c'est le SMIC en France, quoi. C'est-à-dire que là, grosso modo, on perd un tout petit peu moins de 10% de son salaire juste parce qu'on a eu l'outrecuidance de passer comme un fou furieux, lancé comme une balle à 31 km/h en vitesse retenue. Quand on voit ça, on ne peut qu'être écœuré. Alors voilà pourquoi on a décidé de faire cette vidéo, de la rendre publique avec ce message fort. C'est la première fois qu'avec 40 millions d'automobilistes, on a un message aussi puissant sur un radar parce qu'il dépasse le clivage du fameux « êtes-vous pour ou contre les radars ?» Là, ce n'est pas la question. Tout le monde est contre. Personne ne peut être pour ce radar parce qu'il est injuste. Donc, on lance cet appel à la déléguée interministérielle à la sécurité routière, à la ministre déléguée à l'intérieur qui, je le sais, a été contactée par beaucoup de
1: et
5: journalistes. Alors, et
1: qu'est-ce qu'elle répond ? Parce que ça, c'est en début de semaine, on est vendredi.
5: Alors, pour l'instant, elle répond à vos confrères journalistes, elle répond qu'elle est sur le dossier attentivement.
1: Enfin, il n'y a pas besoin d'être sur le dossier, pardonnez-moi.
5: Je suis d'accord.
1: C'est pas compliqué de mettre un terme à ce radar.
5: Il n'y a qu'une seule solution, Elliot.
1: Ouais.
5: Il n'y a qu'une seule solution. Désactiver ce radar.
1: Alors, est-ce que l'autre option, c'est de, par exemple, mettre un signal ou une affiche, une pancarte, que sais-je, 300 mètres avant,
5: on a
1: radar, 30 km/h, car chantier, ou attention chantier.
5: On a un problème et une solution qui va arriver, vous allez voir, est toute basique. En fait, on a une limitation de vitesse à 50 km/h sur le boulevard périphérique qui est déjà très basse. 2x4 voies, 50 à l'heure. Bon, allez, on peut en discuter. Mais passer ça à 30 km/h en vitesse maximale autorisée, pas jouable. Qu'est-ce qu'il faut faire ? Désactiver ce radar, évidemment. Et le deuxième point, penser à la sécurité de ceux qui vont bosser sur le chantier. Donc là, il y a une solution, elle est facile. On place des barrières de sécurité béton pour empêcher les véhicules de traverser en cas d'accident. Comme ça, les ouvriers sont vraiment protégés, puisque le radar, il protège de rien du tout. S'il y a quelqu'un qui traverse la barrière métallique, c'est pareil. La paroi métallique, s'il la renverse, on peut emporter un employé de la même manière. Donc faisons de la vraie sécurité, mais pas de la rentabilité routière, parce que là, techniquement, sur le papier,
1: en 2024, c'est honteux. 14 millions d'avis de contravention ont été envoyés à la suite de contrôles automatisés, dont 13,9 millions pour excès de vitesse. Pour donner un ordre de grandeur, les documents budgétaires prévoient environ 510 millions d'euros de recettes issues directement des amendes forfaitaires des radars automatiques.
5: C'est un milliard. L'équation à la française, je vais vous la résumer depuis 2013.
1: Elle est facile. Qui veut gagner un milliard ?
5: C'est mieux.
1: Quand on a
5: toujours
1: perdu 1 000
5: milliards. Toujours plus de radars, toujours plus d'argent des radars, et toujours plus de morts sur les routes. L'équation ne fonctionne plus parce qu'on fait plus de la sécurité routière actuellement. Faut le dire très clairement. On fait de la rentabilité routière.
1: Et point barre. Sébastien Ligné, vous dites raquette.
0: Mais bien
1: Sébastien
0: sûr, Ligné qui n'a pas son permis.
1: En plus, attendez, Sébastien, je vous coupe le micro. Vous n'avez pas le permis. Vous n'avez pas la légitimité de parler.
3: Mais non, c'est pas complètement faux ce que vous dites.
1: Bah évidemment,
0: oui, André. En fait, les coûts des morts sur la route qui coûtent beaucoup aux finances publiques pourraient être évités s'il y avait une vraie politique de prévention.
5: Mais c'est évident.
0: Beaucoup plus efficace aujourd'hui. On a des cache-machines sur le bord de la route. Alors, il y a certains endroits où c'est quand même utile. C'est vrai qu'il y a des zones sur les autoroutes qui sont particulièrement dangereuses, où c'est utile. Mais c'est vrai qu'aujourd'hui, on est devenu dans une espèce de parano, quand vous prenez votre voiture et que vous partez en vacances, dans une espèce de parano de tous les instants.
5: Je veux pas remuer, mais aujourd'hui, quand vous avez donné le chiffre, Elliot, là, du nombre de personnes flashées l'an passé, 85% de ces flashs, ce sont des petits excès de vitesse. Mm-hmm. À quoi ça rime? Dans tous les autres pays étrangers en Europe, l'écrasante majorité, soit les limitations de vitesse sont beaucoup plus hautes, soit on ne sanctionne pas les petits excès de vitesse. Nous, en France, on pilonne l'usager qui va bosser et on ne fait pas la traque au chauffard.
1: Ça devient tellement grotesque qu'on se demande si le radar est fait pour protéger l'automobiliste qui se déplace ou pour récupérer un peu d'argent.
0: C'est sûr que c'est pour récupérer de l'argent aussi. D'ailleurs, sans parler des radars, à Paris, les mitraillettes à...
3: Les stationnements.
0: Les voitures qui passent avec des caméras et qui passent dans les rues 34 fois dans l'après-midi. Moi, je suis effrayé. Les deux roues.
5: Je vais vous résumer la situation.
1: Pierre Chasseret en 30 secondes parce qu'il y a une surprise avec Eric Tegner. Gentiment est venu nous voir.
5: Il y aura la surprise, vous inquiétez pas. Je vais vous démontrer pourquoi les radars sont plus là pour l'argent. Ben pour une raison évidente, c'est que sur certaines routes, je parle à des associations de victimes qui ont connu des décès sur les routes, des jeunes qui sont entrés dans des platanes par exemple. Mais regardez bien, là on met pas de glissière de sécurité. Par contre, quand vous êtes sur une route secondaire en France, à chaque fois qu'on installe un radar, comment il est protégé ? Par une glissière. On protège la cache machine. On protège pas la vie des gens.
1: Eh bien, merci d'être venu nous voir, Pierre Chasseret, 40 millions d'automobilistes. Une petite minute avant de retrouver Clélie Mathias, chère Clélie. Bonjour. Ravi de vous retrouver dans un instant, c'est Europe 1 Info, le programme pour Europe 1 Info.
4: On va revenir sur ces 8 Français sur 10 qui veulent avoir le dernier mot en cas de censure d'une loi par le Conseil constitutionnel.
1: Éric Tegner est venu nous voir dans le studio d'Europe 1 parce qu'il a une bonne nouvelle à nous annoncer. Je vous vois sur les réseaux sociaux, mais les éditeurs d'Europe 1 n'ont pas forcément les réseaux sociaux.
6: Et oui, Elliot, vous avez le grand bonheur, le grand plaisir de faire partie de la même famille.
7: C'est-à-dire que désormais, on est dans la même famille.
1: Expliquez-nous.
6: Écoutez, le Lagardère Media News, donc, qui aujourd'hui est le propriétaire d'Europe 1, a choisi donc d'investir dans le média frontière que je dirige à hauteur de 25%, ce qui fait que vous aurez bientôt un voisin. Parce qu'on est en train d'aménager en ce moment quelques étages juste au-dessus de vous et on va lancer des beaux projets qui seront annoncés dimanche.
1: Une frontière pour les auditeurs d'Europe 1.
6: Alors, Frontière, c'est un nouveau média qui a 3 ans, donc qui est à destination notamment des jeunes. On s'est spécialisé vraiment sur les reportages et l'enquête et c'est d'ailleurs ce qu'on va développer dans ce cadre de ce nouveau partenariat parce qu'on va lancer quelque chose autour de l'investigation parce que les faits, c'est extrêmement important.
1: Les faits, la réalité, voilà ce qui importe et je sais à quel point vous êtes apprécié par tous les médias mainstream, cher Éric Tegner.
6: Bien sûr, vous savez, j'ai été invité sur France Inter, mais évidemment, je voulais d'abord aller vous voir, cher Elliot, mais ils m'attendent en ce moment.
1: Vous imaginez Éric Tegner dans les locaux de France Inter pour une interview.
3: Non,
1: mais c'est
3: la
1: pas des pop-corns. C'est-à-dire que là, je prends des pop-corns, je regarde, j'écoute attentivement.
3: Il y aura des économies de salaire,
6: c'est ton jamais.
1: Midi 55, merci d'être venu nous annoncer cela, Éric Tegner. Merci à toutes les équipes en régie qui ont préparé cette émission. Géraldine Hamon,
4: merci Elliot.
1: Un grand merci. Merci aux auditeurs, ils étaient nombreux.
4: Oui, sur la boucle WhatsApp 01 80 20 39 21 et ça continuera ce week-end.
1: Parce que maintenant, on peut envoyer des messages sur WhatsApp, je le dis à Eric Tegner qui me fait des gros yeux. On peut s'appeler 01 80 20 39 21, mais maintenant aussi sur WhatsApp. Ah, n'hésitez pas, vous allez bosser le week-end maintenant.
4: Merci Elliot, de retour demain, Elliot de Valais-Vaux, 11h-13h sur Europe 1.
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4: Bonjour à tous, merci d'être à l'écoute. Je suis ravie de vous retrouver. Europe 1 Info, on est ensemble pour une heure d'infos et de débats. Le grand journal de la mi-journée pour commencer en ce vendredi 4 septembre. Des moyens, agriculteurs comme policiers, craquent. Ils sont en colère et réclament des aides au gouvernement. Si un plan d'1 milliard d'euros a été débloqué en urgence pour l'agriculture après cet été caniculaire, de leur côté, les syndicats de police sont reçus aujourd'hui par le ministère de l'Intérieur. Les reportages de la rédaction d'Europe 1 auprès de ces professions en difficulté. Sarah Knafo tend la main au RN et n'exclut pas de participer à un gouvernement Bardella en cas de victoire de Marine Le Pen à la présidentielle. Décryptage avec le service politique d'Europe 1. En politique justement, que pensez-vous de la proposition de Bruno Retailleau? Faut-il réduire le pouvoir du Conseil constitutionnel comme le suggère le candidat Les Républicains? C'est la question Europe 1 du jour. Vous pouvez donner votre avis sur le site europe1.fr ou sur l'appli Europe 1 et pour l'instant vous dites oui, largement. En sport, le début demain de la saison de Top 14 de rugby, Bordeaux-Blègle, Montpellier, la meute des concurrents à l'assaut de Toulouse, tenant du titre, et c'est autant de matchs à suivre sur Canal+, bien sûr. Dans votre rendez-vous santé d'Europe 1 Info, les conseils du docteur Millot sur le psoriasis. Si vous êtes concerné, Ne manquez pas sa chronique, ça sera dans un quart d'heure. La tendance météo, Géraldine Amon, bonjour.
0: Bonjour Kelly.
4: Avec le retour des fortes chaleurs au sud.
0: Et oui, le sud où le mercure va grimper jusqu'à 37 degrés cet après-midi. 39 degrés localement sur le Languedoc-Roussillon jusqu'en région toulousaine et entre le Gard et l'Ardèche. L'Ardèche et le Gard justement placés en vigilance orange canicule. Tout comme l'Aude, la Drôme et l'Hérault. Et côté ciel, plein soleil sur une grande partie du pays. Sauf en Bretagne, en Normandie et au nord de la Loire où nuages et pluies persistent. Météo complète sur Europe 1 à la fin du journal.
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4: Plus de moyens matériels et humains, ainsi que des hausses de salaire, la demande des syndicats de police qui sont reçus tour à tour aujourd'hui place Beauvau. Chez les policiers, le ras-le-bol est palpable à tel point que, pour mettre la pression, certains services font la grève du zèle depuis une semaine. Exemple dans le Sud-Est, reportage avec le correspondant d'Europe 1, Stéphane Burgat.
1: La base de leur métier, mais pas plus, finit les opérations coup de poing dans les cités, témoigne anonymement ce policier membre d'une brigade dans la région.
2: Notre travail, c'était de déblayer les cités, de travailler et d'impacter fort le trafic de stup. Et là, le fait qu'on n'y aille pas parce qu'on n'est pas écouté, ils vont comprendre comment ça se passe. Pas d'interpellation, rien du tout. Les clients vont revenir comme si on n'avait jamais fait notre travail, parce que ça va super vite.
1: Car en plus du sous-effectif, le matériel manque ou bien laisse à désirer.
2: Enfin, on va utiliser nos deniers personnels pour avoir du matériel ou pour s'acheter des trucs qui vont être un peu mieux. Ça va être des chaussures, la boîte en nous en fournit, certes, mais des chaussures qui vont être un peu mieux, des jumelles, des lampes qui vont être de meilleure capacité.
1: Dans les commissariats marseillais, les exemples ne manquent pas non plus, rapporte le référent unité des quartiers nord, Arnaud Blaise.
3: On a des voitures qui sont pourries, on a des beaux locaux sur certains secteurs, mais on a des locaux pourris sur d'autres. Les collègues ne peuvent même pas se changer dans les vestiaires sous peine de voir des rats, des cafards, de la pisse qui tombe des locaux de garde à vue du dessus. C'est complètement délabré.
1: Le ras-le-bol monte.
3: Mais il n'y a pas de juste retour. Les politiques se gargarisent de nos chiffres. C'est vrai que c'est nous qui faisons avancer tout le monde, en fait, finalement. Mais nous, on n'avance pas. On a ce sentiment d'injustice.
1: Et ces policiers refusent d'être la variable d'ajustement des contraintes budgétaires. Marseille, Stéphane Burgat, Europe 1.
4: De leur côté, les agriculteurs ont obtenu 1 milliard d'euros d'aide d'urgence après un été de canicule, incendie et sécheresse exceptionnelle. Cela sera-t-il suffisant ? Le président de la FNSEA, Arnaud Rousseau, évoque des pertes de 10 milliards d'euros pour l'agriculture française. Les cultures sont à bout de souffle. Les exploitants également. Reportage dans une exploitation de Seine-et-Marne avec Wilfried De Villers.
5: Dans les lignes clairsemées de son champ de maïs, Martin Huyghe ne peut que constater les ravages de la sécheresse. Entre ses mains calleuses, un épi bien trop maigre pour la saison.
6: Là, c'est tout petit, c'est zéro. Au bout des épis, les grains ont complètement avorté, quoi. Donc le rendement maïs, nous, ce sera au minimum 50 à 60% de pertes sur la ferme.
5: Ce manque à gagner, l'agriculteur espère le compenser très partiellement par d'autres cultures qui ont mieux résisté aux canicules successives. Mais ces dernières ont fait beaucoup d'autres dégâts sur son exploitation.
6: Vous voyez nos moutons dans une prairie complètement calcinée. Tous les matins, on descend un ballot de paille ou de foin pour les nourrir. Que l'herbe était grillée et qu'en fait, au 10 juillet, on savait bien qu'on n'aurait pas d'herbe avant début septembre.
5: Et encore, pas d'herbe verte à l'horizon. Martin Huyghe va devoir acheter du fourrage pour que ses moutons passent l'hiver. Les prix ont explosé, alors il veut un engagement clair du gouvernement.
6: On attend forcément des aides, des allègements de charges, mais c'est des aides pour une année, quoi. Nous, ce qu'on a besoin, c'est vraiment d'une vision à long terme. Si on reprend des années climatiques difficiles comme ça, je pense qu'à terme, ce sera très compliqué.
5: Si la situation économique de l'exploitation ne s'améliore pas, le jeune agriculteur songe parfois à se reconvertir quand son père et associé partira à la retraite.
0: Il est 13h04 sur Europe 1, la suite du journal de Clélie Mathias. C'est le Kamehameha attendra.
4: Oui, alors ne vous inquiétez pas,
0: j'ai répété.
4: Si vous ne comprenez pas.
0: Kamehameha, voilà.
4: Voilà. Bon, les fans de Dragon Ball ont la référence, eux. Pourtant, annoncé en fanfare cet été par Emmanuel Macron, le projet de parc d'attractions en France près de Paris autour du célèbre manga vacille. Car les détenteurs des droits de Dragon Ball assurent n'avoir donné aucun accord pour un parc en France, Jacques Serret.
7: Oui, le contraste est saisissant avec l'annonce d'Emmanuel Macron. Le 24 août, le chef de l'État était catégorique. 3 parcs à thème vont voir le jour, 6 milliards d'euros d'investissement, 22 000 emplois créés. Il se disait même très fier de cette réussite. 10 jours plus tard, pourtant, les ayants droit de Dragon Ball affirment qu'aucune licence n'a été accordée pour un parc en France. Alors Emmanuel Macron n'avait jamais lui-même prononcé le nom de Dragon Ball, mais cette licence était régulièrement évoquée autour du projet. Et surtout, ce n'est pas la seule incertitude. Qidia Investment Company, la société saoudienne qui porte le projet, parle seulement d'un protocole d'accord pour explorer son développement. Quant au financement, le tour de table doit encore être complété. Autrement dit, le projet est loin d'être totalement acquis. Une fois encore, à l'Élysée, la communication est arrivée bien avant le concret.
4: Comment on dit, Géraldine ?
0: Kamehameha. Voilà,
4: merci,
0: je l'ai.
4: Et merci à Jacques Serra du service politique d'Europe 1.
0: Et pourquoi pas, dit Sarah Knafo.
4: En cas de victoire de Marine Le Pen en 2027, Sarah Knafo n'exclut pas de participer à un gouvernement de Jordan Bardella. L'eurodéputé Reconquête y met des conditions. Mais se veut fidèle à son concept d'union des droites qu'elle appelle toujours de ses voeux. Alexandre Chauveau, comment décrypter ce message ? C'est une porte ouverte, même si tout cela reste très hypothétique.
8: Oui, d'abord parce qu'Éric Zemmour sera bien sur la ligne de départ de la présidentielle et que Sarah Knafo fera campagne à ses côtés, notamment en s'adressant aux électeurs de Marine Le Pen. Les deux dirigeants de Reconquête estiment que son socle électoral est friable. Mais si la candidate du RN venait à l'emporter, Sarah Knafo ne ferme pas la porte à une entrée au gouvernement. Elle était hier soir l'invitée de LCI.
9: Ce qui est sûr, c'est qu'on va avoir besoin de tous s'entendre et que moi, j'ai pas de...
10: Ah, ne vous faites pas une réponse en langue de bois. Alors, là, gouvernement, vraiment, alors, il s'agit coup, de gouverner. Est-ce coup, que vous vous voyez ou non dans un même gouvernement ?
9: Pourquoi pas ? Si c'est sur un programme que je valide, avec lequel nos convictions sont alignées, oui.
8: Des convictions qui ne sont pas exactement les mêmes que celles de Marine Le Pen.
9: Dans le patriotisme français, il y a une frange qui est la ligne que nous portons avec Éric Zemmour. Et donc qui est la ligne identitaire, très ferme sur le régalien. Et sur l'économie, une approche, je pense, beaucoup plus crédible, beaucoup plus novatrice et beaucoup plus révolutionnaire que ce que les autres proposent.
8: Et le modèle de Sarah Knafo, c'est la coalition italienne autour de Giorgia Meloni qui gouverne actuellement le pays. Le RN, de son côté, n'a pas encore réagi.
0: Et en Italie, justement, un record politique fait la une.
4: Avec 1413 jours au compteur, ça fait 4 ans, Giorgia Meloni devient ce vendredi la chef du gouvernement à la plus grande longévité depuis l'après-guerre. Dans un pays pourtant habitué à l'instabilité politique, et même si le prochain semestre s'annonce compliqué pour elle, comment expliquer ce succès, Alexis de la Fontaine ?
11: Eh bien, premier ingrédient, l'économie. Giorgia Meloni a fait le choix d'une ligne résolument libérale. Réduction des déficits, baisse des impôts pour les classes moyennes, et coupe dans les dépenses sociales, mais aussi une bonne gestion du plan de relance européen avec le financement de 660 000 projets à travers le pays. Résultat, le taux de chômage est historiquement bas. L'Italie a dépassé la France en termes de PIB par habitant et elle est même devenue l'an dernier le quatrième exportateur mondial devant le Japon. Deuxième pilier, l'immigration. Le gouvernement revendique une baisse des débarquements sur les côtes italiennes alors que les crises s'enchaînaient à Lampedusa. Enfin, international, Giorgia Meloni a su redonner à l'Italie une voix qui porte. Proche du président argentin Javier Milei, elle a également su tempérer Donald Trump. Alors, 4 ans après son arrivée au pouvoir, elle et son parti sont au plus haut dans les sondages. En face, l'opposition peine toujours à incarner une alternative crédible.
4: Alexis de la Fontaine du service politique d'Europe 1.
0: Il est 13h09 et Clélie Mathias vous informe sur Europe 1. Vous aimez les moules ? Eh bien, l'événement du week-end, c'est dans le nord de la France.
4: Et la braderie de Lille, le grand déballage dans les rues, le plus grand vide-grenier d'Europe, plusieurs centaines de milliers de personnes attendues, chineurs, collectionneurs, brocanteurs. Et pour les restaurateurs, évidemment, c'est le week-end à ne pas rater. Reportage à Lille, Maximilien Carlier.
12: Dans cette chambre froide, plusieurs dizaines de barquettes de moules empilées. 800 kilos au total prévus pour la braderie de Lille dans ce restaurant. Jérôme, employé dans l'établissement Le Barbier qui fume.
13: C'est le week-end de l'année. 1000 couverts comme objectif cette année. C'est non-stop. On commence à 11h30. Et là, c'est jusqu'à 1h du matin, sans s'arrêter. Quoi.
12: Sur la place Riour, tonnelle blanche, table en bois et marmite bientôt remplie de moules.
14: Bon les gars, c'est bon, on a mis les frigos, on peut mettre les tables.
12: Arnaud Meunier est le propriétaire du restaurant La Chicorée. Son établissement sera complet lors de la braderie de Lille.
14: Ça représente un quart du chiffre sur un mois, donc il faut être prêt. On a recruté environ 40 extras pour le week-end. C'est une autre ambiance en plus, c'est pas la même atmosphère. Les gens sont beaucoup plus festifs que quand ils viennent au restaurant classique, on va dire. Donc ouais, c'est un bel événement.
12: Plus de 2 millions de visiteurs attendus et 500 tonnes de moules seront consommées lors de la braderie. À Lille, Maximilien Carlier, Europe.
0: Et c'est aussi un week-end sportif.
4: Pour faire passer les moules, le top 14 diffusé sur Canal+ reprend ce week-end. Toulouse, quadruple champion de France en titre, s'annonce comme le grand favori. Mais les concurrents sont nombreux, Axel May.
15: Au petit jeu des pronostics, Toulouse et ses 4 boucliers de Brennus consécutifs fait évidemment figure de favori. Mais Montpellier, finaliste malheureux en juin dernier, a de l'ambition à revendre, le capitaine Léninouchi.
16: L'objectif de la saison, c'est de faire mieux. Donc faire mieux en top 14, c'est être champion. Après, est-ce qu'on le sera, je sais pas, parce qu'il y a 13 autres équipes qui se battent pour ça.
17: Oui, c'est sûr que le favori, ce sera Toulouse, et je pense pendant encore très longtemps, ça restera Toulouse.
18: C'est énervant un peu ?
17: Ben non, ils sont meilleurs. Justement, ça permet aussi à tous les autres clubs d'élever leur niveau et pouvoir essayer de les concurrencer sur une saison.
15: Parmi les principaux concurrents, l'Union Bordeaux-Bègles, double vainqueur de la Coupe d'Europe en titre, mais jamais sacré en France. La section paloise, dont l'effectif compte plusieurs internationaux, comme l'ailier Théo Atisogbe, le Stade français, demi-finaliste la saison dernière, ou pourquoi pas Toulon, qui a recruté l'expérimenté Gaël Ficou en provenance du Racing 92. Quant à La Rochelle, autre outsider, eh bien, le club de Charente-Maritime pourra tester son niveau dès dimanche en recevant Toulouse. Bref, une densité qui fait dire à beaucoup que le top 14 est le meilleur championnat du monde.
4: Et c'est autant de matchs à suivre sur Canal+. La Bourse, tout de suite avec Claire Lemaître.
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4: Bonjour Claire.
21: Bonjour Clélie.
4: Le marché parisien qui est très hésitant aujourd'hui.
21: Oui, le CAC 40 fait du surplace, il perd 0,2%, toujours freiné par les prix élevés du pétrole. Les prix du gaz aussi s'envolent en Europe, ils ont bondi de 10% en 3 jours et ça inquiète les investisseurs. À côté valeur à Paris, Soitec gagne encore 4% après un bond de 10% hier. Le fabricant de semi-conducteurs qui a relevé ses perspectives de chiffre d'affaires. Et puis les analystes font la loi aujourd'hui à Paris. Morgan Stanley conseille d'acheter Accor, le groupe hôtelier en profite et bondit de plus de 2%. La banque américaine boude en revanche Total Energy et le titre du groupe cède 1,5%. Sur les marchés en Europe, Londres est stable, Francfort cède 0,2%. Moins 0,2% aussi à Paris pour le CAC 40, on est à 8272 points.
4: Merci Claire Lemaître. 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
4: Géraldine Hamon, la météo de votre vendredi et de ce week-end, bien sûr. Alors, c'est soleil sur une grande partie du pays et retour de la canicule au sud en septembre.
22: Exactement, avec l'Ardèche, le Gard, l'Aude, la Drôme et l'Hérault qui sont placés depuis ce midi en vigilance orange canicule. Les températures sont en effet par endroits exceptionnelles pour un mois de septembre. Il fera 38 degrés à Carcassonne, 37 à Toulouse-Épau. On attend 36 à Nîmes et Avignon, 35 à Bordeaux, Grenoble et Lyon. 33 à Dijon, 32 à Strasbourg et Marseille, 31 à Toulon, 29 dans la capitale, 28 à Rennes, 27 degrés à Nantes. Il fera moins chaud dans le nord puisqu'il fera gris, 24 degrés à Caen, 23 degrés à Lille, 22 à Brest et 21 degrés à Boulogne-sur-Mer. Alors le soleil, vous l'avez compris, domine largement cet après-midi sur une grande partie de l'Hexagone, hormis sur les Hauts-de-France, l'Île-de-France et le Grand Est, où les nuages sont assez nombreux cet après-midi, mais alternent avec quelques éclaircies. Ça sera tout de même sec. Quant à la Bretagne, la Normandie et le nord de la Seine, eh bien le ciel sera souvent très nuageux avec quelques pluies possibles. Alors demain, eh bien la moitié sud conserve des températures élevées. Hein, il fera 32 à 36 degrés en général, localement 38 degrés sur les plaines du sud-ouest. On attend localement jusqu'à 40 degrés de l'intérieur du Languedoc-Roussillon à la Provence. Dimanche, il fera chaud sur tout le pays et la baisse des températures va démarrer lundi puisqu'une perturbation arrive par l'ouest.
4: Courage et soyez prudents si vous êtes dans le sud.
22: Tout à fait.
4: Sous cette canicule. Merci Géraldine.
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22: Il est 13h14 sur Europe 1. Europe 1 Info se poursuit avec la rubrique Santé du jour par le docteur Brigitte Millot.
4: Bonjour docteur Millot.
25: Bonjour Clélie, bonjour Géraldine.
4: Vous nous dites aujourd'hui que la recherche sur le psoriasis est en train de franchir de nouvelles étapes. Mais avant de nous en parler, un rappel quand même sur cette maladie.
25: Alors, pour commencer, c'est une maladie fréquente. 2,5 millions de personnes souffrent de psoriasis en France. Mais ce n'est pas une simple maladie de peau. C'est une maladie immuno-inflammatoire, chronique, complexe et affichante. Je m'explique. Notre peau se renouvelle normalement environ tous les 28 jours. Mais dans cette maladie, il existe un dérèglement du système immunitaire qui crée une réaction inflammatoire excessive avec libération de cytokines, d'interleukines. Et cette inflammation majeure va accélérer considérablement le renouvellement de la peau qui passera de 28 jours à 3 jours. Et c'est ce qui explique justement cette peau rouge avec par-dessus des espèces de peaux mortes blanches, parfois épaisses, en relief. Ça gratte, ça démange. La peau ne peut plus jouer son rôle de barrière. Mais non seulement c'est très désagréable, mais c'est affichant. ça se voit. Car si le psoriasis peut parfois être dans le cuir chevelu, il peut aussi se situer sur les mains, sur le visage, voire sur tout le corps. C'est une maladie complexe qui mélange prédisposition génétique et environnement. Aujourd'hui, l'amélioration des connaissances sur les mécanismes de cette maladie amène vers de nouveaux traitements qui bloquent les molécules inflammatoires. Et certains de ces traitements se prennent même sous forme orale, en comprimé, plus de piqûres. Et aussi, cocorico, des chercheurs français ont identifié une anomalie génétique qui permet de comprendre pourquoi les patients ne répondent pas tous de la même manière au même traitement. Alors oui, bien sûr, on continue à traiter avec des traitements classiques, des crèmes, de la photothérapie, des médicaments qui agissent sur l'immunité, mais on va vers des traitements personnalisés, adaptés à chaque type de psoriasis, car il n'y a pas un psoriasis qui ressemble à un autre. Et juste pour terminer, le psoriasis n'est pas contagieux et le pso n'est pas psy.
4: Merci beaucoup, docteur Millot. On vous retrouve évidemment, comme tous les jours, dans Europe 1 Info à 1h15. Bon, vous avez entendu sa voix, il est de retour, Gilles-William Golnadel. Il est même en studio. Bonjour, bienvenue. Jules Merci. Torres aussi de retour.
1: Bonjour, Clélie. Quel plaisir d'être avec vous.
4: Eh oui, un deuxième jour d'affilée.
1: Peut-être
4: comme
1: demain.
4: Quoi.
1: Non, peut-être non.
4: Pas. Dans Europe 1 Info, donc place au débat avec vous deux. 8 Français sur 10 veulent avoir le dernier mot en cas de censure d'une loi par le Conseil constitutionnel. C'est l'une des propositions du candidat Les Républicains. Bruno Retailleau qui l'a dévoilé cette semaine et on en parle dans Europe 1 Info.
2: Il est 13h17, très bon après-midi, vous écoutez Clélie Mathias sur Europe 1.
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2: Europe 1 Info se poursuit à 13h20 sur Europe 1. Vous écoutez Clélie Mathias et on vous retrouve avec vos deux chroniqueurs du jour. Clélie, l'avocat et essayiste Gilles-William Golnadel et le journaliste politique au journal du dimanche, Jules Torres.
4: La politique, on commence avec ça évidemment. Bruno Retailleau souhaite créer une nouvelle procédure permettant au peuple français d'avoir le dernier mot en cas de censure d'une loi par le Conseil constitutionnel. Il a dévoilé donc ses premières propositions, son programme, on va dire, il y a quelques jours sur en exclusivité au Figaro, ça fait beaucoup parler, et il y a eu un sondage Odoxa Blackburn Consulting, qui dit que 80% des Français sont favorables à cette idée. Et écoutez la réaction de Yael Braun-Pivet, la présidente de l'Assemblée nationale, qui ne fait pas partie des 80% du tout.
0: Je suis en total désaccord. Je vois depuis des mois et des mois certains hommes ou femmes politiques attaquent le Conseil constitutionnel et notre Constitution. Moi, je dis souvent, notre Constitution, c'est notre bien le plus précieux. Prenons garde à cela. Nous avons besoin d'un cadre.
4: Alors lui, Bruno Retailleau, dit qu'il s'attaque justement à la Constitution pour mieux lui redonner l'esprit voulu par le général. Il dit que c'est même la mère des batailles. Alors l'idée semble plaire du moins aux Français. 8 Français sur 10, c'est quand même
1: beaucoup,
4: effectivement, c'est un score. Un soutien aux propositions fait-il un vote ? Jules Torres.
1: Non, parce que c'est pas un sujet extrêmement sexy. C'est un petit peu ce qu'on dit depuis plusieurs jours, depuis que Bruno Retailleau a formulé ses propositions. C'est vrai que quand on vous parle de constitution, de réforme de la constitution, d'article 11, d'article 89, des 3/5 au Congrès, bon, bah, c'est vrai que c'est pas un argument électoral très, très sexy. Il y a d'autres sujets qui sont plus simples à porter. Mais vous avez raison, quand on demande aux Français, les Français, ils sont très favorables. Mais moi, ça ne m'étonne pas. Les Français en ont ras-le-bol de voir que le pouvoir n'est plus à la fois dans le politique ni dans leur vote, parce qu'en réalité, l'argument principal de Bruno Retailleau, c'est de reprendre cette phrase du général de Gaulle, c'est qu'en France, il n'y a qu'une seule Cour suprême, c'est le peuple. Et on voit bien que le peuple élit des députés et des sénateurs pour faire voter des lois, des gouvernements pour faire voter des projets de loi, et que ces projets de loi et ces propositions de loi sont retoqués très souvent, de plus en plus souvent, par des sages du Conseil constitutionnel qui se sont arrogés un pouvoir qu'ils n'avaient pas du temps du général de Gaulle et du temps de Michel Debré quand ils ont écrit ensemble la Constitution de 58. Donc évidemment qu'il faut changer cela, et c'est là où je pense que Yael Braun-Pivet commet une erreur, parce qu'elle essaye d'être dans le camp, encore une fois, des raisonnables, du camp de la raison, parce que toucher à la Constitution, c'est évidemment très grave. Madame Braun-Pivet, quand il a fallu mettre l'IVG dans la Constitution, ça ne la dérangeait pas qu'on touche à la Constitution. Donc la Constitution, on y touche quasiment chaque année, ou en tout cas à chaque quinquennat. Il n'y a pas un seul président de la Ve République qui n'a pas touché à la Constitution. C'est bien qu'on peut la changer. Alors ça ne veut pas dire la changer de fond en comble, et ce n'est d'ailleurs pas ce que propose Bruno Retailleau. Bruno Retailleau, il propose une chose, d'élargir le champ de l'article 11 pour faire des référendums sur tous les sujets possibles, de rendre le pouvoir au peuple quand le Conseil constitutionnel censure, et dire le droit français est supérieur au droit européen. Ça, je ne pense pas que c'est 80% des Français qui y sont favorables, c'est 90%.
4: J'ai William Golnadel, que ça a l'air d'ennuyer.
7: Pas du tout.
4: Pas du tout.
7: Non, pas du tout.
4: Vous écoutiez avec attention.
7: Avec attention et intérêt.
1: C'est beaucoup mieux.
7: D'abord, ça prouve que les Français, et l'immense majorité des Français, a compris qu'ils n'étaient plus libres. Ils ont compris. Ils ont fini par comprendre qu'ils n'étaient plus libres et que les malheurs qui leur arrivaient, en commençant par l'invasion migratoire, provenait du fait qu'il n'avait perdu la liberté, même par la loi, de pouvoir changer les choses. Et donc, cette réforme constitutionnelle, que ce soit l'idée de Marine Le Pen ou de M. Retailleau ou de qui que ce soit d'autre, me paraît évidemment non seulement excellente, mais très importante, pratiquement existentielle. Je ne comprends pas ce que veut dire Mme Braun-Pivet. Dès l'instant, bien entendu que c'est vital de respecter la Constitution, mais on a le droit de... Si on change la Constitution de manière légale, la nouvelle Constitution sera tout aussi respectable que feu la précédente. Bien donc sûr. De quoi parle-t-on ? Ça n'a aucun sens de sortir cela. Oui, c'est vrai, si nous restons sous la dictature du Conseil constitutionnel, avec un président choisi par M. Macron, qui représentait 17% des Français il y a encore un jour ou deux.
1: Ils sont peut-être là, les 20%.
7: C'est terrible. Nous sommes évidemment totalement sous la dictature de la Cour européenne des droits de l'homme.
4: Alors, vos mots sont forts, hein, j'insiste, parce que vous dites deux fois dictature.
7: Mais c'est ainsi. Et quand vous avez quand M. Retailleau, on parle de lui, quand M. Retailleau décide simplement de prolonger la durée de retention des OQTF pour arriver
1: dangereux.
7: À une...
1: Des OQTF dangereux en plus.
7: Dangereux. C'était pratiquement pour moi un pléonasme. Pour arriver un délai qui est encore moindre que certains pays européens et qu'il est retoqué par le Conseil constitutionnel, ça prouve que nous ne vivons plus dans un pays libre. Pardon
4: de
7: vous le dire.
4: Alors, je me demandais d'ailleurs une petite précision, et vous allez pouvoir me le dire, mais est-ce que le divorce, vous dites, Gilles William Golnadel, que les Français ne sont plus libres. Est-ce que ça ne date pas de 2005 avec ce référendum qui avait été...
7: Bien sûr.
4: Qui n'avait pas compté. On avait demandé l'avis aux Français.
7: Et on
4: n'en a pas tenu compte.
1: Non, ça vous avez, oui, vous avez tout à fait raison. C'est une très bonne question. Depuis 2005, et c'est d'ailleurs aussi peut-être une explication de pourquoi nous n'avons pas eu de référendum depuis maintenant 21 ans. C'est parce qu'aujourd'hui, le personnel politique, la classe politique, et je pense malheureusement qu'Yaël Braun-Pivet, même si elle est présidente de l'Assemblée nationale, a peur du peuple, a peur de ce que pourrait dire le peuple. Bruno Retailleau, moi je trouve que c'est d'ailleurs intéressant. On est au début d'une campagne présidentielle. Il fait des propositions extrêmement claires. Il se cache pas derrière son petit nez, Bruno Retailleau, il n'avance pas masqué. Yaël Braun-Pivet, elle a qu'à faire des propositions. Et d'ailleurs,
4: Pour l'instant, Bruno Retailleau, selon les sondages, alors bien sûr, il faut qu'on accorde l'importance aux ces sondages, on est 8 mois avant la présidentielle, tout peut changer, mais il est en dessous de 10. Hein.
1: Il est en dessous de 10, mais c'est pas parce qu'il est en dessous de 10 qu'il a pas le droit de faire de propositions. J'ai hâte de voir dans les prochaines semaines, parce que je connais un petit peu ce que va proposer Gabriel Attal dans cette campagne présidentielle. Yaël Braun-Pivet soutient Gabriel Attal. Vous allez voir que Gabriel Attal, il va vouloir la changer, la Constitution.
4: Jules Torres, Gilles William Golnadel, le débat d'Europe 1 Info. Marine Le Pen a-t-elle trouvé une de ses ministres en cas de victoire ? Sarah Knafaud ne l'exclut pas, d'entrer au gouvernement de Jordan Bardella. On y reviendra. On reviendra aussi sur la polémique sur le voile.
2: Il est 13h27, à tout de suite avec Lélie Mathias sur Europe 1.
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4: Il est 13h31, bienvenue sur Europe 1, toute l'actualité, Clélie Mathias. Le scandale du périscolaire à Paris, 17 familles déposent plainte contre Emmanuel Grégoire et Anne Hidalgo. Le collectif MeToo École et les avocats des familles ont annoncé déposer plainte contre des élus anciens et actuels et des cadres de la mairie de Paris, notamment pour non-assistance à personne en danger et mise en danger de la vie d'autrui. Depuis début 2026, 132 animateurs ont été suspendus par la ville de Paris. Plus d'un milliard d'euros pour soutenir l'agriculture après la sécheresse. C'est l'annonce du gouvernement qui présente un plan d'urgence qui doit permettre d'indemniser les pertes pour éviter les faillites et de relancer la production agricole. Pertes estimées par la FNSEA à plus de 10 milliards d'euros. Giorgia Meloni bat un record de longévité et lance sa campagne pour 2027. Première femme à la tête du gouvernement italien, Giorgia Meloni, 49 ans, en poste depuis 4 ans, bat le record de longévité depuis la fin de la Seconde Guerre mondiale et dépasse ainsi Silvio Berlusconi sur la durée d'un seul gouvernement. Le Danemark veut envoyer les migrants déboutés dès 2027 dans des hubs de retour. C'est une étape importante sur la voie d'un système d'asile et de migration plus efficace, a déclaré Morten Bødskov, ministre danois des migrations, qui réunit vendredi à Copenhague 4 autres pays européens sur les hubs de retour, l'Allemagne, les Pays-Bas, l'Autriche et la Grèce. 9 jours après la catastrophe, 2 ouvriers ont été retrouvés vivants dans un tunnel dans le nord du Népal. Ils étaient coincés dans ce tunnel du chantier d'un barrage. Les autorités

0: candidate du Rassemblement national à la présidentielle, Marine Le Pen, a affirmé qu'elle proposerait, en cas de victoire, un référendum pour interdire le port du voile islamique en public. Ça fait polémique, le voile islamique revient au cœur de l'actualité. Le vêtement islamique qui se développe dans les rues des villes, mais aussi des campagnes, sur les plages. Au cœur de cette expansion, il y a, et ils sont pointés du doigt, les frères musulmans. Ils infiltrent absolument tous les secteurs de notre société, comme l'explique William Molinier, le spécialiste des questions sécurité et défense d'Europe 1.
1: Ils poussent leurs enfants à intégrer les concours de la fonction publique. Ils les envoient suivre des études de médecine, devenir enseignants universitaires. Certains parviennent à occuper des fonctions stratégiques au sein de l'appareil d'État. Europe 1 avait révélé en début d'année qu'un collaborateur d'une ancienne ministre avait dû démissionner. La raison, il visait un poste de directeur adjoint de cabinet, un emploi qui nécessitait une habilitation au secret. Et c'est lors du criblage de ce candidat que les services de renseignement se sont rendus compte qu'il jouait double jeu et qu'il était en réalité radicalisé. Un profil détecté, mais combien ont été ignorés et se trouvent aujourd'hui dans les méandres de l'administration avec un but, faire en sorte que la France devienne un pays charia compatible.
0: J'ai William Golnadel, est-ce que le combat contre l'entrisme islamiste et les frères musulmans commence par le voile ?
2: J'ai fini par le comprendre. Je vous avoue que je n'en étais pas persuadé. J'avais une position il y a encore une dizaine d'années plus modéré sur cette question. Je me serais contenté des lieux publics, enfin des hôpitaux, les écoles, les choses comme ça. Mais le nombre devient effrayant et il est vrai que les frères musulmans militent effectivement dans un sens politique pour qu'on utilise le voile, sans parler évidemment du voilement des fillettes. Donc de ce point de vue, je suis convaincu à présent que Marine Le Pen a raison sur ce plan-là. Et d'une certaine manière, il y a quelqu'un d'autre qui a changé, ça aussi c'est dans l'autre sens, et ça montre à quel point c'est tout ça et c'est politique, c'est Monsieur Mélenchon.
0: Il le dit, il l'assume.
2: Monsieur Mélenchon qui considérait avant le voile comme un chiffon, et il en parlait avec beaucoup de mépris, ce chiffon est maintenant pour lui une sorte de... Maintenant qu'il est évidemment entre les mains des islamistes, et sans doute... Et sans doute des frères musulmans eux-mêmes, il le révère comme un drapeau qu'il embrasserait tous les jours.
0: Ouais, il dit, il a reconnu avoir changé d'avis et évolué au cours des années sur la question du port du voile islamique, parce qu'il rencontrait des femmes qui portaient le voile, ou des femmes très croyantes, dit-il. Il l'a expliqué, et il a précisé que c'était une grave erreur de sa part lorsqu'il y était opposé.
3: Oui, Jean-Luc Mélenchon est passé de bouffeur de curé à lécheur de frères musulmans. Parce qu'en réalité, c'est pour ça qu'on est aussi dur, que moi je suis extrêmement dur sur cette question du voile. Pas du voile, du voile islamiste. Et c'est pour ça que je trouve que c'est intéressant la manière dont on parle le Rassemblement National, parce que j'ai l'impression qu'ils ont réussi à imposer dans le débat public ce caractère islamiste qui est aujourd'hui dans le voile. Ça veut pas dire que toutes les femmes musulmanes qui portent le voile d'abord le font par obligation. Ça veut pas dire que toutes les femmes musulmanes sont des islamistes, bien loin de là.
0: Merci pour cette précision. Mais cette interdiction
3: du port du voile, c'est certainement pas la stigmatisation des femmes musulmanes, c'est le respect des valeurs françaises et c'est le respect d'une lutte acharné contre cette horreur qu'est l'islamisme. Parce que oui, les frères musulmans, et il y a des centaines d'études, il y a des livres qui ont documenté qu'à partir des années 70, les frères musulmans, les mollahs en Iran, ont essayé d'importer le voile islamique en Occident. Ça a très bien marché, il faut le reconnaître. Aujourd'hui, vous avez des tas de quartiers en France. Je ne sais pas s'ils sont charia compatibles, comme le dit Donald Trump, parce que c'est ce qu'il a dit, notamment de Londres et Paris. Mais en tout cas, où il y a une prolifération du voile islamique ou islamiste, vous l'appelez comme vous voulez. Donc évidemment qu'il faut légiférer, évidemment que c'est un débat qui est compliqué, et encore une fois, tout ça s'intègre, parce que je vois que dans le débat public, qu'on a tendance à réduire la proposition du Rassemblement National. C'est pas juste cette proposition-là qui est proposée, c'est-à-dire que ce serait dans un grand projet de loi pour lutter contre l'entrisme islamiste, avec de nombreuses propositions de loi, et parmi lesquelles, cette interdiction du port du voile. Mais pour lutter contre les frères musulmans, j'ai l'impression, et c'est vrai que je regarde ce qui a été fait en France, on n'a pas réussi. Quand on voit le rapport qui a été publié l'an dernier, conjointement par le ministère de la Justice, l'Élysée et le ministère de l'Intérieur, que Bruno Retailleau, il a fait beaucoup d'efforts pour publier ce rapport, on voit bien que la France était des années-lumière et qu'elle est en train de se faire grignoter son territoire, qu'elle est en train de perdre toutes les batailles. Donc moi, j'entends ceux qui disent c'est inapplicable, c'est irréalisable, c'est même pas une bonne chose. Ils ont peut-être raison, ils ont peut-être tort. Mais quoi qu'il arrive, ils ont échoué à lutter contre les frères musulmans et à lutter contre les islamistes.
2: J'ajoute que pour lutter juste

0: ouvertement contre le voile des frères musulmans, Atatürk en Turquie et Nasser en Égypte, on fait exactement la même chose.
1: Hein. Alors, parmi les réactions, il y en a eu plusieurs toute cette semaine. Ce matin, Raphaël Glucksmann, qui dit que respecter la laïcité, ne consiste pas à faire la police des vêtements. Et il accuse le RN de vouloir relancer les fièvres identitaires en proposant cette interdiction.
2: Mais c'est très intéressant le positionnement de Raphaël Glucksmann parce qu'il est bien obligé évidemment de s'adresser à l'électorat de la France insoumise, donc il est obligé de reprendre des mots comme fièvre identitaire. Mais le sujet, c'est est-ce que Raphaël Glucksmann est oui ou non pour l'islamisation de la France ? Il se positionne en tout cas avec ce positionnement pour l'islamisation de la France. Et se réfugier derrière la seule laïcité, je trouve que c'est pas une bonne chose. Il pourrait, alors je sais que c'est lui qui oblige sa compagne à se retirer pour cette élection présidentielle, mais considérer par exemple que le voile, au-delà de la question de la laïcité.
1: Je ne sais pas si on peut comparer. Je ne dis pas que je compare ça,
2: mais il se revendique comme féministe. Est-ce qu'il pourrait nous dire si le voile est un objet féministe ou est-ce qu'au contraire, il est dégradant pour la femme et il impose ou même suppose une infériorité de la femme à l'homme ? Ça, on pourrait le questionner, Raphaël Glucksmann, là-dessus.
0: Non, mais
2: s'il venait, évidemment.
0: Non, mais sur un plan beaucoup plus pragmatique, je ne suis pas sûr que ça soit très fin et très intelligent de sa part de prendre ce positionnement finalement proche de Mélenchon et s'éloigner de la droite, parce que je pense que l'intérêt même de Glucksmann, c'est de montrer que le Parti Socialiste est redevenu un parti, si j'ose dire, fréquentable et qui s'est détaché du parti antisémite.
1: Parlons à présent de Sarah Knafo. Et pourquoi pas, dit-elle, on est à quelques mois bien sûr de l'élection présidentielle, elle plaide pour une union des droites, toujours, c'est pas la première fois, elle a sorti son livre aussi, le casse du siècle, chez et elle a accordé une interview à LCI, c'était hier, dans laquelle donc elle appelle toutes les formations patriotes, dit-elle, et de la même sensibilité à s'entendre. Et surtout, elle n'écarte pas de travailler comme ministre en fait de Jordan Bardella si jamais Marine Le Pen est élue.
3: Pourquoi pas ? Si c'est sur un programme que je valide, avec lequel nos convictions sont alignées, oui. Ce qui est sûr, c'est qu'on va avoir besoin de tous s'entendre. Je vais vous dire quelque chose en politique, je déteste personne. Ce que je déteste sont les problèmes des Français, donc c'est la dette, les gabegies, l'insécurité, l'islamisation de mon pays. Les autres candidats, certains, je les considère complices, donc pour ces raisons, je les combats, mais de là à détester quelqu'un, je dirais que c'est pas dans ma nature. Est-ce qu'il va falloir s'entendre pour la France? La réponse est oui. Voilà, si vous voulez m'entendre dire que je suis favorable à l'union des droites, je suis favorable.
4: Je vous demanderai un jour.
3: Et au second tour, j'espère qu'on aura tous l'intelligence de se retrouver, comme je l'ai fait à Paris lorsque je me suis désistée pour acheter des.
1: Alors, Jules Torres, on ne sait pas encore si Éric Zemmour va être candidat. On ne sait pas comment il peut prendre cette sortie aussi.
2: En tout cas, Éric Zemmour dit qu'il sera sans doute, qu'il se déclarera candidat avant décembre. Mais c'est pas une nouveauté. On va être habitué avec cette élection présidentielle de toute manière à voir des tentatives de débauchage et à voir possiblement, des tentatives de ralliement. De toute manière, là aussi, il ne faut pas se cacher derrière notre nez. Si Marine Le Pen veut gouverner, elle ne pourra pas gouverner toute seule. Il y a quelque chose qui s'appelle notamment le Sénat. Où le RN, jusqu'à preuve du contraire, et c'est pas les prochaines sénatoriales qui vont démentir.
1: C'est ce que j'allais dire, on va voir, il y a des élections.
2: Oui, mais ils auront sans doute un groupe, mais ils n'auront pas une majorité au Sénat, donc ils vont devoir composer avec le Sénat, ça veut dire composer avec les LR. Ils vont devoir... c'est pas comme s'il y avait 40 ministres identifiables au Rassemblement National, même s'il y a des personnes de bonne qualité. Sarah Knafo en fait partie, Éric Zemmour en fait partie, quelqu'un comme Nicolas Dupont-Aignan pourrait s'intégrer à ça, Robert Ménard, même si c'est un petit peu compliqué parfois de suivre son positionnement, pourrait y participer. Donc moi je ne suis pas étonné qu'elle dise ça. Alors évidemment, on va dire que avant même la déclaration de candidature d'Éric Zemmour, Sarah Knafo lui met un bâton dans les roues.
1: Oui, forcément.
2: Moi je pense pas, je pense que c'est un duo pour ne pas dire couple qui est assez solide, ils se parlent et que la relation est assez fluide, donc je ne pense pas qu'il y avait un piège de la part de Sarah Knafo, mais moi ça ne m'étonne pas qu'elle dise aujourd'hui qu'en 4 victoires de Marine Le Pen dans un gouvernement Bardella, il y ait Sarah Knafo, ça ne m'étonne pas du tout.
1: Une réaction ? J'ai William Golnadel.
0: Écoutez, je vais vous dire les choses.
2: Là, il va dire qu'il n'aime pas la politique politicienne.
1: Voilà, exactement.
0: Alors, je n'aime pas la politique politicienne, mais j'aime beaucoup Sarah Knafo et Éric Zemmour, qui sont des amis. Donc, je vais me permettre de vous parler très, très franchement. Très franchement, vraiment. D'abord, évidemment, ça serait une bonne recrue si jamais, dans l'hypothèse intellectuelle où Marine Le Pen est élue et Bardella Premier ministre, etc., ça serait une très bonne recrue. Mais deuxièmement, j'avais fait le reproche amical. À, à, à, à Eric d'avoir une position, je trouve, dès le départ, un peu agressive par rapport au Rassemblement National, et je pense que c'était nocif pour la droite dans son ensemble. Si cette fois-ci, la droite peut effectivement entretenir, même dans le cadre de quelque chose de concurrentiel, des relations plus urbaines, je crois que ça sera bon pour tout le monde.
2: Et juste quand même une petite précision, parce qu'il ne faudrait pas laisser penser que Sarah Knafo cherche un poste. Et c'est vrai que dans cette campagne présidentielle, il va y en avoir beaucoup, des tentatives de débauchage, des tentatives de ralliement à certains ministères. Donc là, elle est questionnée par un journaliste sur le fait que, possiblement, elle pourrait intégrer un gouvernement RN. Elle précise bien dans sa réponse quand même que ça se ferait sur une base programmatique qu'elle validerait en amont. Ça dépendrait évidemment aussi, là aussi, du ministère. Et pour avoir lu le livre auquel vous faisiez référence, Le Caisse du siècle, qui est sorti mardi dernier, elle n'épargne absolument pas le Rassemblement National, ni sur la question de l'économie, ça on s'y attend, ni sur la question même de l'immigration. Ça, c'est très intéressant, sur la question de l'immigration. Elle dit même que le Rassemblement National est en train de faire un petit pas de côté. La question du port du voile, elle est évidemment d'accord. Sur tout un tas d'autres sujets, elle est évidemment d'accord. Mais je veux dire, elle n'a pas demandé à intégrer un gouvernement de Jordan Bardella. Et ça pourrait mal être compris, d'autant plus qu'il y a un certain nombre de journalistes dans d'autres antennes qui aimeraient que ce soit le cas.
1: Bon, rassurez-vous, j'ai William Gonaldel, vous allez retrouver vos sujets de prédilection juste avant le journal de 14h. On parlera du pluralisme d'opinion dans les médias de service public. Ouais.
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3: Il est 13h47, bienvenue sur Europe 1. Vous écoutez Clélie Mathias et ses deux chroniqueurs, l'avocat essayiste Gilles-William Golnadel et le journaliste politique au journal du dimanche, Jules Torres.
4: Gilles-William Golnadel, premier, on va parler du pluralisme, de toutes les opinions au sein de France Inter notamment et du service public. Juste avant, quand même, je voudrais avoir une réaction. Est-ce que vous êtes fan de Dragon Ball? Alors là, je m'adresse à Jules.
5: J'adore, mais c'est toute mon enfance.
4: Bon, vous étiez
5: Kamehameha.
4: Exactement. Vous étiez content s'il y avait eu un parc d'attractions?
5: Pas du tout.
4: Bon, ok. Donc vous voulez pas, vous gardez les mangas?
5: Bah, c'est-à-dire que moi j'aime beaucoup Dragon Ball, j'aime beaucoup Dragon Ball Z, j'ai regardé tous les mangas et j'ai même regardé les animés, mais un parc financé par l'Arabie Saoudite sur un manga japonais, je considère que l'histoire de France est assez grande pour pouvoir se permettre de faire un autre parc, même s'il y a déjà un parc d'animation français en Vendée qui fonctionne très bien.
4: Entre autres, mais il y a d'autres parcs aussi. Hein.
6: Il y a même un parc un peu américain qui
4: oui, aussi.
6: Fonctionne
4: c'est
6: pas mal.
4: Il y en a autre aussi qui fait référence à des Gaulois.
5: Ça c'est bien aussi.
4: Aussi, hein.
5: Ça, pourquoi pas.
4: Mais c'est pas sûr qu'on l'ait ce parc Dragon Ball. Hein.
5: Ah non.
4: Il a été annoncé en grande pompe par le président de la République. Or, on a appris aujourd'hui que les détenteurs des droits de Dragon Ball, les détenteurs donc des droits japonais, hein, assure n'avoir jamais donné aucun accord pour un parc en France. C'est pas non plus la seule incertitude, comme l'explique Jacques Serret dans son édito ce matin sur CNews.
7: On l'a officiellement appris hier, les ayants droit de Dragon Ball expliquent désormais qu'aucune licence n'a été accordée pour un parc en France. Alors Emmanuel Macron n'avait pas cité nommément Dragon Ball, mais cette licence était très régulièrement évoquée autour de ce projet. Et surtout, ce n'est pas la seule incertitude. Qiddiya Investment Company, la société saoudienne qui porte ce projet, parle beaucoup plus prudemment d'un protocole d'accord pour, je cite, « explorer le développement de ces parcs ». Et l'on découvre aussi que le tour de table pour le financement de ce projet n'est pas du tout terminé. Bref, Emmanuel Macron a présenté tout cela comme acquis, alors que ce n'était manifestement pas encore acquis.
4: Jules Torres, c'est ce qui s'appelle aller un peu trop vite en besogne. C'est étonnant quand même.
5: C'est en effet très étonnant, mais ça montre quand même que le pouvoir a complètement disparu de ce président de la République. C'est un camouflet politique, un camouflet commercial et une très grosse faute de communication. C'est sans doute même peut-être la plus grosse faute de communication d'Emmanuel Macron depuis 2017. Il a lancé en effet ce projet en grande pompe.
4: Effectivement, il avait pris des pincettes quand même, sans citer explicitement.
5: Lui n'avait pas cité Dragon Ball ouais. Vous avez raison, mais tout son entourage, ouais. Toutes les personnes qui l'entourent disaient non, ce sera Dragon Ball. Et d'ailleurs, c'était très intéressant parce que Emmanuel Macron fait ça voilà, au milieu de l'été, dans une séquence qu'on n'avait pas très bien compris, au moment où il y a des incendies, au moment, c'était un petit peu avant, mais au moment où il y avait cette polémique autour du jet ski et ces photos autour du fort de Brégançon. Donc ça pouvait paraître un petit peu, comment dire, en décalage avec la réalité du pays. Moi, je me souviens là aussi d'une rentrée scolaire où Emmanuel Macron, plutôt que d'aller rendre visite à des élèves, était allé inaugurer le nouveau spectacle de Disneyland Paris. Là, en l'occurrence, c'était il y a 6 mois. Donc c'est vrai que ça pose des questions sur ce président de la République, sur les intérêts vitaux de ce pays. Est-ce qu'il n'y a pas d'autres urgences? Je vous parlais des incendies. À ce moment-là, peut-être que les pompiers dans les Alpes-Maritimes, en Corse, ou dans l'Aude, ou dans l'Ariège, auraient aimé peut-être avoir la visite du président de la République. Alors, il y avait Sébastien Lecornu, il y avait Laurent Nunez, c'est très bien. Mais peut-être que le président de la République aurait pu, à ce moment-là, faire cela. Ce qui est dingue, c'est que il y a des retombées. Il va y avoir des retombées. L'Arabie Saoudite va sans doute se retirer de tout cela. Il est très improbable que Toei Animation, donc qui gère les droits, les ayants droit de Dragon Ball, refuse de donner cette licence. Donc on se dirige vers un fiasco total pour Emmanuel Macron, dans lequel se sont encombrés un certain nombre d'acteurs politiques. Je vous rappelle que Valérie Pécresse, la présidente de la région Île-de-France, avait dit « Super, Dragon Ball arrive en Île-de-France ». A priori, ça n'arrivera pas.
4: Elle avait
5: pas.
4: Dit que le projet avait été préparé depuis de longs mois. Je vous soumets, parce qu'on parlait des parcs d'attractions, cette analyse de Jérôme Fourquet de l'IFOP qui dit avec le parc, il avait été interrogé à ce sujet, hein, avec le parc Dragon Ball, la France accepte son destin de parc d'attractions géant du village planétaire. J'ai William Golnadel.
6: Non, mais je ne voudrais pas commettre de crime de lèse-majesté, parce qu'il est quand même président de la République. Et moi, je respecte la fonction. Mais à partir d'un certain moment, on n'est plus dans le domaine de la politique, on est dans le domaine du psychologique, pardon de vous le dire. Ça fait très longtemps, mais je ne plaisante, je parle au premier degré, ça fait très longtemps que je ne tiens plus compte de ce qui sort de la bouche d'Emmanuel Macron. Il dit tout et son contraire. Je ne vous parle pas de ses promesses. Bon, les politiques, ce ne sera pas le premier politique à ne pas respecter ses paroles sur le nombre de prisons, etc. etc. Mais c'est du jour au lendemain, quelquefois. Souvenez-vous de la promesse d'éradiquer, dans le cadre d'un plan international, le Hamas. Trois jours après, il n'y avait plus personne. Alors là, c'est encore quelque chose d'autre. C'est que de parler de ça, ou de faire parler par son entourage d'un contrat qui allait se faire, alors qu'il ne sait même pas qu'il n'en a pas les droits, ça serait effrayant si on tenait encore compte. Il est à 17%, il n'a pas dit son dernier chiffre.
5: Non, et juste pour rebondir, parce que je l'ai évoqué rapidement, mais pourquoi je trouvais choquant de faire avec de l'argent saoudien une licence japonaise, c'est qu'en France, on a quand même une histoire incroyable, et le succès même du Puy du Fou montre que les Français ont une sorte d'attraction aussi. Et d'attractivité sur leur histoire.
4: Allez, le pluralisme dans les médias et notamment dans l'audiovisuel public et à Radio France. Les salariés de Radio France, par une intersyndicale à l'unanimité, ont demandé le retrait de la chronique hebdomadaire sur France Inter de Charles Sapin, le directeur adjoint de la rédaction de Valeurs Actuelles. La ministre de la Culture, Catherine Pégard, a mis en garde ce matin sur RTL contre la chasse aux sorcières.
8: Le procès d'intention, c'est quand même assez désagréable. La chasse aux sorcières, c'est toujours désagréable. Et je pense que si on a choisi ce chroniqueur, il faut entendre ses propos. Évidemment, ses propos doivent rester ce qu'ils doivent rester. C'est-à-dire ni des propos de haine, ni des propos de combat politique, ni de... Je pense qu'aujourd'hui, on pêche beaucoup par manque de nuances. On doit trouver une voie, surtout dans un moment qui va être très... politique, puisque nous rentrons dans une année électorale, et bien pendant cette année électorale, il doit y avoir du débat, toutes les opinions peuvent s'exprimer dans les limites, encore une fois, que l'on doit aux auditeurs d'abord, que l'on doit aux Français, c'est-à-dire les limites du débat démocratique.
4: J. William Goldnadel.
6: Moi, je pense que, sincèrement qu'ils ont fait ça pour me faire plaisir. Ils ont fait ça pour me donner raison. Il n'y a pas d'autre explication logique, si vous voulez. Ça fait 15 ans que j'assume mon obsession de l'audiovisuel de service public, qui est effectivement pour moi, qui a été colonisé, même pas par la gauche, mais par l'extrême gauche, de ces humoristes à ces éditorialistes. Et là, c'est le personnel qui dit à quelqu'un de Valeurs Actuelles. Ouais, 2 minutes, je crois, il doit parler.
4: 2 minutes 30 le dimanche.
6: Tous les dimanches. Donc je veux dire, c'est au-delà de toute désespérance, d'une certaine manière. Puis ça va au-delà, c'est que les syndicats en question, qui sont très représentatifs, faut pas croire, c'est pas. Ils représentent le personnel. C'est-à-dire que ce personnel-là, qui dit ça, comment voulez-vous un seul instant, lorsque vous leur donnez une enquête à faire, comment voulez-vous un seul instant que cette enquête puisse être honnête et objective ? C'est totalement impossible. Ce sont des militants très sincères d'ailleurs, plutôt que des journalistes, et ils servent la cause qu'ils croient sincèrement juste. On est à des années-lumière, évidemment, du journalisme tel qu'on l'espère. Puis d'autre part, si je peux encore... c'est parce que Valeurs Actuelles a été condamnée. Moi, j'ai fait condamner Libération pour injure raciale, dans des conditions invraisemblables. À la suite de quoi, ils ont dû embaucher peut-être 10 journalistes de Libération.
4: Merci beaucoup, William Goldnadel et Jules Torres, d'avoir participé au débat d'Europe Info. J'en profite d'ailleurs pour remercier aussi toutes les équipes qui travaillent sur Europe Info. Julien Brigaud, Rémi Duprat, Jérémy Hébert, Adrien Baget, Christopher Filoc, Mathieu Prior, Philippe Battistelli et vous, ma chère Géraldine Amont, qui m'accompagne.
9: Merci Clélie,
4: tous les
9: avec
4: jours.
9: Plaisir. Merci Clélie.
4: On se retrouve lundi, évidemment, 13h. Dès 13h. Je vous souhaite un bon week-end à tous.
9: Excellent week-end, 13h56. C'était Clélie Mathias sur Europe 1.
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41: Il est 14h sur Europe 1. Le flash, les toutes dernières informations avec vous, Émilie Dez. Bonjour Émilie.
42: Et bonjour Romain, bonjour à tous. Après un été marqué par la sécheresse et la canicule, Annie Genevard a dévoilé ce matin son plan d'urgence pour les agriculteurs, un plan à plus d'1 milliard d'euros. La ministre de l'Agriculture explique que ces aides doivent permettre de soutenir les trésoreries et d'éviter les faillites, de relancer la production également. L'indemnisation de solidarité nationale sera notamment actionnée. Il s'agit du principal dispositif de l'État pour compenser les pertes de récoltes liées aux aléas climatiques exceptionnels. La FNSEA chiffre les pertes du secteur à plus de 10 milliards d'euros. Les syndicats estiment que le plan d'aide n'est pas à la hauteur. Emmanuel Grégoire et Anne Hidalgo visés par une plainte en plein scandale du périscolaire. Une quinzaine de familles dénoncent des violences et des atteintes sexuelles sur leurs enfants. Elles demandent à la justice d'examiner ce que ces responsables savaient des dysfonctionnements dans le périscolaire parisien et d'enquêter sur leur absence d'action supposée pour y remédier. Depuis début 2026, 132 animateurs ont été suspendus par la ville de Paris, dont 52 pour suspicion de violences sexuelles ou sexiste. La ministre de l'Agriculture met en garde contre la chasse aux sorcières engagée à Radio France. Les salariés du service public s'opposent à l'arrivée sur France Inter de Charles Sapin, responsable du magazine Valeurs Actuelles. Invité sur Europe 1 et CNews, le ministre des Transports juge que c'est inacceptable. Plus personne n'y croyait. 9 jours après la crue meurtrière dans l'Himalaya, 2 ouvriers ont été retrouvés vivants dans un tunnel du nord du Népal où ils étaient prisonniers. 100 de personnes pourraient encore s'y trouver. La crue a fait au moins 1280 morts et plus de 5000 disparus selon les derniers bilans officiels. Les Malouines sont britanniques. Notre engagement envers elles est absolu et inébranlable. C'est ce qu'affirme le ministre de la Défense britannique après les déclarations du président argentin. Dopé par le soutien de Donald Trump, il a invoqué des vents favorables pour revendiquer la souveraineté de l'Argentine sur ses îles. 5 départements du Sud-Est sont en vigilance orange canicule. L'Aude, l'Hérault, le Gard, la Drôme et l'Ardèche, avec jusqu'à 39 degrés localement dans l'intérieur du Languedoc. Des records de chaleur mensuelle sont à nouveau probables par endroits. La mort du cinéaste Tony Gatliffe, il avait 77 ans. Tony Gatliffe, chantre de la culture gitane, il a réalisé 20 films, dont Gaggio d'Illo avec Romain Duris. Tony Gatliffe avait notamment remporté le prix de la mise en scène au Festival de Cannes en 2004 pour son film Exil. Et puis un mot de foot avec la Ligue des Champions féminines. Le PSG affrontera Chelsea et le Bayern Munich. Un tirage corsé. Les filles de l'OL seront notamment opposées à Arsenal et à la Juventus Turin. Enfin, le Paris FC devra se mesurer au FC Barcelone, favori et tenant du titre, et à Arsenal.
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42: Il est 14h03 sur Europe 1. Et si on en parlait, c'est tout de suite.
41: Merci beaucoup, Émilie Dez. On vous retrouve dans une demi-heure pour un autre point sur l'actualité. À tout à l'heure.
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41: Bonjour à tous, bienvenue sur Europe 1 pour Et si on en parlait avec vous, Marie-Estelle Dupont. Bonjour, Marie-Estelle.
2: Bonjour Romain.
41: C'est tous les jours un plaisir de vous retrouver pour Et si on en parlait, d'écouter votre regard de psychologue clinicienne sur l'actualité et sur les choses de la vie tous les jours entre 14h et 15h sur Europe 1 et en podcast sur l'application Europe 1 01 80 20 39 21. C'est le numéro de téléphone, c'est un appel non surtaxé, hein, c'est le numéro de téléphone d'Europe 1. Aujourd'hui, on va parler d'un sujet qui nous concerne tous. Aujourd'hui, vous vouliez nous parler, Marie-Estelle Dupont, de la place de la famille dans la société.
2: Oui, dans une époque qui prône l'autonomie et l'indépendance à tout craint, rappeler que l'être humain est avant tout un mammifère dont la survie dépend des liens d'attachement semble subversif, pour ne pas dire réactionnaire. Pourtant, à en croire le malaise de la génération Z, les troubles anxieux, la consommation de psychotropes, l'épidémie de solitude, les addictions multiples, les burn-out, la baisse de la natalité et l'immense, l'insondable désarroi des hommes et des femmes qui aimeraient se comprendre et se compléter et se sentent plutôt dressés les uns contre les autres. À en croire notre désinvolture à parquer nos bébés dans des crèches et nos vieux dans des EHPAD, il me semble que l'époque, en faisant du désir individuel un impératif catégorique, a oublié ce qu'étaient les besoins affectifs, les besoins de liens, le besoin de sens aussi. Car le narcissisme ne triomphe qu'un temps. Tôt ou tard, nous éprouvons notre besoin de racines, de liens, et s'identifier à une pathologie où une minorité ne remplacera jamais le sentiment d'être soi parmi d'autres. Non, hier n'était pas parfait. Mais la famille, souvent présentée comme le coupable, la maternité comme l'esclavage, ne sont peut-être pas les caricatures que l'on en fait. Il n'est pas certain que l'open space soit l'eldorado du féminin. Il n'est pas certain que redéfinir à l'envi la filiation en faisant fi des lois de l'existence soit le plus court chemin vers le bonheur de l'humanité. Que la famille évolue est une chose, qu'on veuille la caricaturer comme le lieu rance et réactionnaire de l'oppression patriarcale au point de nous faire remplir des formulaires indiquant le « parent 1 » et « parent 2 » pour ne froisser personne, en est une autre. La critique est constructive, la caricature est un défaut d'argument. Alors comment remettre de la nuance, de la conscience, de la maturité peut-être, dans ces débats qui perdent en réalisme ce qu'ils gagnent en agressivité et en idéologie ? Et si on en parlait, Romain Desarbres ?
41: Et si on en parlait, effectivement, Marie-Estelle Dupont, on a une heure pour parler de la famille, c'est un magnifique sujet. La place de la famille, Marie-Estelle Dupont, dans la société française, elle reste centrale, évidemment, mais elle a évolué, hein.
2: Bien sûr, elle a beaucoup changé depuis les années 60-70. Elle a beaucoup changé d'abord parce qu'à partir des années 60-70, va vraiment se manifester ce que... En France, Bernanos avait annoncé après la Première Guerre mondiale. Aux États-Unis, l'historien Christopher Lash avait observé dans l'évolution très individualiste et narcissique de la société. Et donc, à partir du moment où la dimension individualiste prend le dessus et où l'individu est placé avant les liens, évidemment, la famille est comment dire, un peu déséquilibrée. Parce que si c'est mon désir immédiat, mon absence de frustration, ma réussite, ma performance qui prime, alors évidemment, bah, les liens sont très dévalorisés. Et il y avait un très grand penseur, à la fois philosophe, psychanalyste et artiste, Sami Ali, qui est mort il y a 2 ou 3 ans, qui avait vu dans les années 70 ce virage anthropologique et qui avait dit « Attention, parce que on est en train de jeter le lien avec l'eau du bain. Et si on ne comprend pas que un être humain se construit à partir de ces liens, on va prendre les choses à l'envers. Et on va avoir une société de gens qui se définissent par des conduites qui se ressemblent les unes aux autres, par des modes. On va avoir une définition très comportementale de l'individu et on va perdre la dimension de lien affectif, de lien dans la cité, la dimension aussi de l'imaginaire, l'importance des symboles. Et on le voit bien dans cette société extraordinairement matérialiste, individualiste, au point de réduire même à une marchandise ce qui pourtant a de la valeur, ce qui n'a pas de prix, ce qui n'est pas une marchandise, c'est-à-dire l'amour, c'est-à-dire les corps, hein, les corps qui sont tellement objectalisés maintenant sur les sites internet et sur les réseaux sociaux, et puis les relations dont on se débarrasse comme de vieux Kleenex quand on y est trop frustré. J'exagère à peine, mais ce que je veux dire, c'est que les familles aujourd'hui ne baignent pas dans la même société qu'avant. Dans une société spirituelle avec une espérance qui voit dans la transmission quelque chose de beau, qui voit l'enfant comme le prolongement de la lignée, il y a évidemment une atmosphère d'époque peut-être un peu plus porteuse pour les familles qui n'auront pas de peine à accueillir le grand-père devenu grabataire à la maison, etc., qu'une société où la performance et la vitesse priment sur tout le reste et où on conditionne la dignité humaine à sa productivité, ce qui fait des situations de véritables chagrins, tant pour les bébés que pour les personnes âgées, comme je disais dans l'édito, où véritablement ils sont parqués dans des crèches où il n'y a pas assez de gens pour s'occuper des bébés, parqués dans des EHPAD. Et finalement, la société moderne fait baigner les familles dans quelque chose qui rend la vie de famille un peu plus difficile, parce que bah, les jeunes couples qui accueillent un enfant sont souvent isolés dans les grandes villes. Et je pense que c'est important de revenir là-dessus pour comprendre comment la famille a évolué.
3: Oui. Les chiffres, hein, vous les, selon l'INSEE, hein, 67% des enfants mineurs vivent dans une famille traditionnelle, deux parents et leurs enfants communs. 23% des enfants vivent dans une famille monoparentale et 10% dans une famille recomposée. Donc une famille avec enfants sur 4 est monoparentale.
2: Oui, en fait, il y a une diversification des modèles familiaux plutôt qu'un déclin, évidemment, avec la libéralisation des mœurs. À partir du moment où le mariage est un simple contrat, où il n'a pas cette dimension sacrée et religieuse, évidemment, il peut conduire plus facilement, avec moins de, je dis ça de manière très objective, sans aucun jugement, enfin je suis moi-même divorcée et je publie un livre sur le divorce, mais il est factuellement plus perçu comme quelque chose qui peut se périmer. Et donc on voit bien les chiffres. En 2000, selon l'INSEE, l'état civil enregistre 297 000 mariages. 25 ans plus tard, il en enregistre 251 000. Alors entre-temps, il y a eu le PACS, mais c'est intéressant de voir que on se marie moins, on divorce plus, et puis surtout, on se sépare plus quand l'enfant, le premier enfant, est tout petit. C'est-à-dire que, visiblement, quelque chose dans la société actuelle n'aide pas les jeunes couples à passer de 2 à 3 et à franchir ce virage de passer du couple d'amants au couple de parents. Et je trouve qu'il y a là quelque chose de très intéressant. Parce que d'un côté, on a prôné l'émancipation, on a prôné la libéralisation, mais en réalité, derrière ça, il y a une face cachée beaucoup moins sympathique, qui est le grand sentiment de solitude des mères, le grand sentiment d'isolement des couples quand ils accueillent un enfant. Ça participe aussi du fait que ils se séparent puisque ils ne sont pas aidés quand quelque chose est difficile et qu'il y a une perte de la conversation intergénérationnelle. C'est-à-dire souvent les grands-parents sont loin, même si ce sont de jeunes retraités en pleine forme, ils peuvent pas toujours aider leurs enfants comme ils le souhaiteraient. Et les liens de voisinage dans les grandes villes ont plutôt une nature assez brutale, alors que dans les pays du Nord, dont on peut quand même pas les taxer d'avoir des politiques réactionnaires, il est tout à fait normal que les mères qui accouchent sachent dans le quartier qui a aussi un nouveau-né, pour qu'il y ait des systèmes d'entraide, des systèmes de courses mutualisés. Il est tout à fait normal d'allaiter au bureau si on vient au travail avec son enfant. Donc la mentalité, là, c'est plus une affaire de mentalité que de politique même. La mentalité est tout à fait différente. Donc voilà, et on a une baisse de la natalité qui est quand même un argument de plus dans ce que je dis. C'est la preuve absolue que les familles ne sont pas encouragées aujourd'hui en France à passer le cap et qu'il y a un certain nombre d'obstacles.
3: Mais parce que il y a un problème notamment, hein, pas que, mais il y a un problème de salaire. C'est-à-dire qu'une famille ne peut plus vivre, ou très difficilement, ou très rarement en tout cas, avec un seul salaire. Donc il faut deux salaires, donc il faut garder les enfants. Et à partir du moment où il faut garder les enfants, c'est mission quasi, pas impossible, mais quasi impossible, de faire garder les enfants, notamment dans les grandes villes. C'est ce que racontent tous les parents. Tous les jeunes parents disent que c'est impossible de trouver des places dans les crèches.
2: Oui, mais donc une société qui ne fait pas de place à l'enfant, qui ne fait pas de place au fait de devenir parent, qui ne fait pas de place à la période qui suit la naissance pour la femme, c'est une société qui est complètement déconnectée de la réalité, qui court à sa propre perte et qui, sous couvert d'être féministe, en réalité, est complètement à côté de la plaque parce que c'est sur les femmes que ça retombe et elles renoncent parfois à un désir d'enfant de manière très douloureuse et elle n'y voit pas une émancipation. Moi, j'ai des patientes qui me disent c'est pas de l'émancipation, c'est juste qu'en fait l'injonction c'est d'aller faire carrière et quand je parle de mon désir de maternité, certains pouffent de rire ou me disent mais t'es complètement coincé dans le modèle de tes parents traditionnels, etc. Les enfants c'est une charge, donc forcément dans une idéologie individualiste et matérialiste où l'objectif de la vie c'est de jouer sans entrave, l'enfant n'est plus vu comme une espérance, il est vu comme un fardeau. Et on l'a vu d'ailleurs récemment avec cette communication de la SNCF qui semblait nous dire l'année dernière que des espaces no kids étaient désirables. On voit bien comment dans les grandes villes,
3: sans
2: il y a
3: enfants,
2: tout
3: ouais.
2: un tas d'espaces pour les petits chiens. Et il y en a de moins en moins pour les poussettes et les enfants. Alors moi j'aime beaucoup les petits chiens, hein, mais je veux dire à un moment donné, quel est le message qu'on envoie aux familles quand, si vous voulez, l'État accorde 2000 euros par mois pour une place en crèche et 400 euros, 500 euros. Alors là, avec tous les débats l'année dernière pendant la commission, ça va certainement être valorisé, mais 400 euros de congé parental, pourquoi est-ce que quand c'est une étrangère à la famille qui s'occupe de l'enfant, c'est un travail? Et pourquoi quand c'est la mère, ça n'est pas un travail qu'elle éduque ses enfants? Le travail qu'elle fournit en termes de prévention des risques psychosociaux, de son propre burn-out parce qu'elle n'est pas cicatrisée, qu'elle peut pas être debout la nuit et au travail la journée, pourquoi ça n'est pas valorisé? Pourquoi on ne permet pas aux femmes, avec un peu moins d'hypocrisie, de réellement avoir un temps pour tout, du temps quand elles mettent au monde un enfant et qu'elles donnent la vie, et que ça ne signifie pas renoncer définitivement à avoir une carrière. D'ailleurs, que les femmes soient diplômées, aillent à l'université et puissent aujourd'hui réduire l'écart de salaire avec les hommes, c'est une très bonne chose. Mais qu'est-ce qui fait dans la société qu'aujourd'hui, que si une femme s'arrête pendant 10 ans pour élever ses enfants, il lui est compliqué de reprendre le cours de sa carrière dans un grand nombre de cas après? Ça montre qu'on n'a pas encore réussi à penser la famille d'une manière non idéologique et d'une manière beaucoup plus proche des besoins réels affectifs de l'être humain.
3: La notion de famille, elle a évolué en France, Marie-Estelle Dupont. Vous faites le lien avec le recul de la pratique religieuse et de la croyance?
2: Ce qui est intéressant, c'est que nous, on observe quand même que la fécondité a baissé. Alors, la fécondité, c'est à la fois les problèmes de fertilité, évidemment, ça, je vais un peu en parler, mais c'est les problèmes du désir d'enfant, c'est la précarité de l'amour qui fait que beaucoup de jeunes femmes ont peur que la relation s'éteigne et qu'elles se retrouvent seules à éduquer l'enfant, ou des hommes aussi, hein, qui disent, moi, j'aimerais un enfant, mais je sens pas des relations solides. Donc, tout ça, ça fait un indicateur conjoncturel de fécondité autour de 1,6 enfants par femme, qui est même au-dessous, d'ailleurs, du désir d'enfant affiché. Et c'est le reflet des pays non pas sous-développés économiquement, c'est pas un problème économique la fécondité, c'est un problème d'espérance. Il n'y a pas d'espérance quand une société a pour seul objectif la performance, un narcissisme glorieux, tout puissant, l'absence de contraintes. Il est évident qu'il n'y a pas de projection dans l'autre. Le don de soi est immédiatement vu comme un sacrifice et pas comme un lieu aussi où on va recevoir de l'amour. On ne fait pas que donner quand on est mère. Hein. On reçoit quand même, je voudrais le rappeler, beaucoup d'affection, beaucoup d'amour et beaucoup de joie à travailler pour ses enfants, même si ce travail n'est pas rémunéré. Et quand on est père aussi, ça n'est pas que ingratitude, le métier de parent. On dort pas beaucoup au début, mais ça n'est pas qu'ingratitude. La tradition chrétienne, c'est vrai qu'elle donnait cette espérance, comme dans tous les pays qui ont une pratique religieuse, que ce soit des protestants, que ce soit des musulmans, que ce soit des juifs, quand il y a une espérance, quand la vie est spirituelle et qu'elle n'est pas que matérielle, eh ben, la finalité de la vie, c'est pas l'ego, c'est la relation. Et donc, on va supporter peut-être plus d'obstacles avant de divorcer. Et donc, on va peut-être plus se projeter dans l'enfant et tolérer un peu de désagrément pour quelque chose de plus grand que soi qui nous dépasse et au service duquel on est heureux de se mettre. Et je crois qu'on a du mal à voir que dans le don de soi, il peut y avoir une part d'accomplissement de soi. Et ça, c'est vrai que comme on a voulu présenter la famille traditionnelle et la culture chrétienne comme quelque chose de réactionnaire, d'oppressif, de patriarcal. Alors, de patriarcal, ça me fait hurler de rire, parce que quand même, les chrétiens, on est la seule religion où Dieu lui-même a décidé qu'il aurait une mère, et on tutoie Dieu, mais on vouvoie sa mère. Donc, je suis pas sûre que ce soit un modèle absolu d'oppression patriarcale. Voilà, je dis ça, je ne dis rien et je referme la parenthèse. Mais donc oui, c'est vrai que les pays...
3: Vous faites référence aux deux prières, le « Je vous salue Marie », bah, effectivement, « Je vous salue Marie », et oui. Alors que le « Notre Père », c'est...
2: Et que ton nom soit sanctifié, oui. « Je vous salue Marie
3: oui. ».
2: Voilà.
3: On tutoie donc, Dieu, quand même... effectivement. Ne voyez pas les choses comme ça, mais vous avez raison.
2: On tutoie Dieu et on vouvoie sa mère. Oui. Donc,
3: on peut le vouvoyer aussi, donc, hein.
2: On peut le vouvoyer, tout à fait. Voilà, je crois que dans une société qui a perdu en spiritualité, qui a perdu en espérance, il y a une course à la consommation, il y a une course à la jouissance immédiate, mais parce que c'est là aussi pour combler un vide intérieur. Et que l'enfant, la grande difficulté, c'est qu'en fait, il nous met face à nous-mêmes, face à nos angoisses existentielles. Et quand on croit en rien, elles sont difficiles à affronter, ces angoisses existentielles.
3: Marie-Estelle Dupont, je voulais vous entendre sur l'influence de la cancel culture sur la famille. Je pense notamment à cette déclaration d'une députée France Insoumise qui en est venue à dire que la notion de famille traditionnelle, c'était d'extrême droite. Ben voyons, la famille, elle est ni de droite ni de gauche.
2: Non mais la famille, en fait, anthropologiquement, c'est juste la tribu et le socle, la première cellule sociale. C'est d'ailleurs le premier lieu d'apprentissage des relations pour un enfant, à la fois avec sa génération et les générations du dessus. Donc cette petite cellule qui est la famille, elle est dans le viseur de tous les fantasmes totalitaires. Hein. Je veux dire, les Spartiates voulaient éduquer les enfants, les communistes, les jeunesses hitlériennes. Donc quand on a le fantasme d'un homme nouveau qu'on va débarrasser de ses scories familiales et de ses traditions, évidemment, on voit la famille comme quelque chose de réactionnaire. Bon, il y a aussi des lois de la biologie, hein, c'est que quand même, c'est plus pratique en général de faire un enfant à deux, c'est aussi plus facile d'éduquer un enfant à deux. Toutes les familles monoparentales en témoignent. Bon, sauf évidemment les personnes qui vous disent c'est plus facile de l'élever seul que de l'élever avec la mauvaise personne. Mais enfin, il y a pas de la famille est le socle de la société et je pense que pour un certain nombre de gens c'est insupportable de l'entendre. Pour autant, c'est pas une question de gauche et de droite si je peux me permettre. C'est-à-dire que ce propos qui est tenu par des gens qui font partie de cette gauche woke de la cancel culture, où il faut tout déconstruire, parce que même le fait que je n'ai pas choisi ma nationalité, ma couleur de cheveux et ma taille, c'est certainement de l'oppression, ils ne sont pas toute la gauche. Il y a aussi une gauche qui considère que la famille, la gauche peut-être de l'époque de mon grand-père, qui considérait la famille au contraire comme une petite cellule qui permettait d'être tout à fait à l'abri de certains excès du capitalisme ou de ce qui est devenu le néolibéralisme. Et de la même manière, je pense que le clivage gauche-droite ne s'applique pas tout à fait à ce débat, mais qu'on est plutôt sur un clivage conservateur progressiste, vais-je dire. Certaines personnalités de droite, certaines personnes perçues comme de droite, n'en ont strictement rien à faire des questions familiales. Ils veulent l'école obligatoire à 2 ans. Il n'y a pas du tout de dimension d'interdit sacré. Donc là, je crois que la séparation, elle n'est pas entre les gens de gauche et les gens de droite. Il y a des gens de gauche et des gens de droite qui peuvent tout à fait se retrouver sur l'importance de la famille comme lieu de transmission des interdits fondamentaux, lieu de sécurisation aussi, lieu de lien d'attachement entre les générations, notamment dans les classes populaires qui sont vulnérables financièrement. Et que je pense plutôt qu'il faut le penser en termes de conservateurs versus progressistes. C'est-à-dire, pour le formuler autrement, est-ce qu'on regarde tout dans la société de manière quantitative comme une marchandise, comme quelque chose qui a un coût et une rentabilité, ce qui est l'anthropologie aussi bien du néolibéralisme que du communisme, définition quantitative et matérielle de l'homme, ou est-ce qu'on a une autre anthropologie qui dit que l'homme n'est pas réductible à son coût et à sa rentabilité, qu'il n'est pas une marchandise et qu'il y a... On peut avoir une économie de marché libérale, pour autant, tout dans la société n'est pas une marchandise. Je pense que le débat se pose plutôt en ces termes-là.
3: Marie-Estelle Dupont, la famille, on en parle pendant une heure cet après-midi sur Europe 1. Le rôle de l'État et les enjeux sociaux, est-ce que vous diriez que l'État intervient trop dans la vie familiale, nous dit trop ce qu'on a à faire ?
2: Oui, je ne me suis pas fait d'amis pendant le Covid en disant que cette intrusion permanente de l'État qui jouait à saute-mouton avec l'autorité parentale avait le don de m'agacer, parce que pour moi c'est aussi une manière de masquer son échec sur ses missions régaliennes. Je crois que l'intrusion de l'État dans l'intime, qui nous dit comment nos relations doivent être, ce qu'on doit penser, ce qu'on doit manger, etc., c'est ce que décrivait Christopher Lash aux États-Unis il y a déjà plus de 40 ans, en disant que petit à petit on confisque l'autorité familiale et on substitue aux figures d'autorité traditionnelles, à savoir peut-être le père, l'instituteur, peut-être aussi le curé, le rabbin, le personnage religieux du quartier, ou encore le chef de l'entreprise ou le contremaître à l'époque, par d'autres figures d'autorité, mais qu'on ne supprime jamais l'autorité. Simplement, on est dans une forme d'autorité beaucoup plus peut-être sournoise, qui est l'autorité de la médecine, l'autorité médicale d'une part, et les techniques de management, finalement, parfois très pernicieuses, on le voit étant donné les chiffres du burn-out. J'entends la petite musique.
3: Oui.
2: Donc, pour ne pas froisser Rémi, qui est un réalisateur formidable, je reprends mon propos après la pause.
3: Et très pointilleux sur les horaires. Voilà. Marie-Estelle Dupont avec nous cet après-midi, comme tous les jours, entre 14h et 15h. Et si on en parlait sur Europe 1, on parle cet après-midi, vous l'avez compris, de la famille. Voilà. Est-ce qu'il faut réhabiliter l'autorité familiale ? On va en parler également. On va parler également de plein de sujets autour de la famille. Les familles monoparentales, qui sont les détracteurs de la famille. C'est quand même fou, certains s'attaquent à la famille. On en parle cet après-midi sur Europe 1. Restez bien avec nous, on est ensemble, on est bien ensemble. A tout de suite sur Europe 1.
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3: Et si on en parlait sur Europe 1, entre 14h et 15h, on parle cet après-midi de la famille, puisque certains s'attaquent à la famille. Il y a une députée France Insoumise qui a déclaré que la famille, c'était d'extrême droite. Eh ben voyons, on en parle cet après-midi. Voilà, on va défendre la famille. C'est merveilleux, la famille. Restez bien avec nous, Marie-Estelle Dupont, sur Europe 1, 14h, 15h. À tout de suite.
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3: Les toutes dernières informations, c'est tout de suite avec Émilie Dèze.
0: Ce n'est pas à la hauteur de l'ambition, assure le secrétaire général de la FNSEA. La ministre de l'Agriculture a dévoilé ce matin son plan d'urgence pour les agriculteurs, durement touchés par la sécheresse et la canicule. Un plan à plus d'1 milliard d'euros qui permettra d'indemniser les pertes et de relancer la production agricole. Elles disent vouloir briser le silence institué. Une quinzaine de familles réunies au sein du collectif MeToo École ont porté plainte contre la ville de Paris, Emmanuel Grégoire et Anne Hidalgo. Une plainte pour des violences et des atteintes sexuelles sur leurs enfants. Elles demandent à la justice d'examiner ce que ses responsables savaient des dysfonctionnements dans le périscolaire parisien et sur leur absence d'action supposée pour y remédier. Depuis début 2026, 132 animateurs ont été suspendus par la ville de Paris, dont 52 pour suspicion de violences sexuelles ou sexistes. C'est un véritable miracle. Deux ouvriers ont été retrouvés vivants dans un tunnel du nord du Népal 9 jours après la crue meurtrière dans l'Himalaya. Une centaine de personnes pourraient encore y être prisonnières. La crue a fait au moins 1259 morts et plus de 5000 disparus selon les derniers bilans. Elle est la première femme à la tête du gouvernement italien. Giorgia Meloni bat aujourd'hui un record de longévité à ce poste depuis la fin de la Seconde Guerre mondiale. Elle renforce sa crédibilité pour lancer sa campagne électorale pour les législatives de 2027. Giorgia Meloni, 49 ans, dépasse Silvio Berlusconi sur la durée d'un seul gouvernement. Des records de chaleur pourraient de nouveau être battus. 5 départements du Sud-Est sont en vigilance orange canicule. L'Aude, l'Hérault, le Gard, la Drôme et l'Ardèche. Il pourrait faire jusqu'à 39 degrés localement dans l'intérieur du Languedoc. Et puis un mot de tennis avec l'US Open. Le numéro 2 mondial, Alexander Zverev, s'est qualifié pour le 3e tour du tournoi. Chahuté toutefois par le français Quentin Alice. Élimination de Gaël Monfils qui a donc joué son dernier tournoi.

0: vous parliez du rôle de l'État et de l'intervention de l'État qui nous dit ce qu'on a à faire dans la vie familiale, et ça vous agace, ça.
1: Oui, bien sûr. C'est-à-dire que moi, je pense qu'une société saine, c'est une société où les places ne sont pas confuses. Alors, c'est évidemment, dans la cancel culture, tout est fluide et interchangeable. Pour autant, c'est pas forcément le souhait, comme je le disais, de toute la gauche. Il y a des familles avec vraiment cette culture de gauche qui, on est extrêmement soudés face justement au monde extérieur. D'ailleurs, Christopher Lasch venait de la gauche et il disait la famille est aussi ce rempart et ce refuge contre la brutalité du monde. Donc, c'est le lieu des liens et des solidarités intergénérationnelles. Oui, je crois que l'État, à partir du moment où il oublie de se mêler, où il oublie que son rôle c'est d'instruire et qu'il décide d'éduquer, il prend une place qui n'est pas la sienne et il démissionne de quelque chose de fondamental. C'est-à-dire que quand on voit que le niveau de l'école s'effondre, qu'on a 7% d'analphabètes à 18 ans, des enfants qui ne savent pas lire et écrire correctement pour la moitié d'entre eux en arrivant en 6e, on voit bien que l'État a beau jeu de se mêler de cours, de je ne sais quoi, d'inclusivité, etc., etc., d'idéologie et de comment queeriser son CV et autres dérives idéologiques, il n'y a pas d'autres mots. Finalement, il se substitue à la culture familiale qui doit quand même être libre dans une démocratie. Chaque parent transmet ce qu'il souhaite transmettre à ses enfants de sa propre culture familiale et l'enfant, en grandissant, s'émancipera de lui-même en entrant en contradiction avec ses parents. Mais l'État est là pour délivrer les apprentissages fondamentaux. Il ne le fait pas. À la place, il met de l'idéologie. Et là, il se substitue aux parents. Et là, on est dans ce délire, pour le coup, complètement stalinien de rééduquer les enfants parce que la famille pourrait être une mauvaise influence. Donc, rassurez-vous, avec des enfants instruits, ils auront déjà les outils pour penser avec un esprit critique l'influence de leurs parents et décider d'eux-mêmes s'ils considèrent qu'elle est mauvaise ou pas. Ouais. Mais ce libre arbitre, l'État n'en veut pas. Et donc, moi, il y a une dérive qui me fait peur, effectivement, dans cette société. C'est que je pense que l'État est très intrusif. Pendant la crise sanitaire, on a joué à saute-mouton avec l'autorité parentale sur toutes les mesures. Or, on voit bien aujourd'hui à quel point ces mesures ont été délétères pour la santé mentale des jeunes. Moi, je préférerais que l'État, réponde de ses responsabilités sur les missions régaliennes et qu'il laisse les parents. Alors, bien sûr qu'il y a plein de parents démissionnaires. Bien sûr qu'il y a plein de parents qui font n'importe quoi. Mais c'est pas parce qu'on se met à s'occuper de quelque chose qui n'est pas de notre rôle que ça va mieux se passer. Au contraire, ça risque plutôt d'entraver, de décourager ceux qui étaient de bonne volonté pour faire le travail éducatif. Et si vous voulez, on a aussi aujourd'hui les résultats d'une société qui, depuis 40 ans, à jeter l'opprobre sur tous les interdits, sur tous les cadres structurants, sur tous les grands symboles, sur tout ce qui permettait d'avoir le sentiment d'un bien commun. Et là-dessus, l'État a sa part de responsabilité, je trouve, parce qu'avec beaucoup de démagogie, il a laissé avancer une idéologie ultra-individualiste et matérialiste, et il a laissé ce sentiment justement d'appartenance et de bien commun être réduit à peau de chagrin avec les différentes politiques qui ont été menées.
0: Marie-Estelle Dupont, la notion de famille a évolué, hein, on l'a vu au début de l'émission, et puis l'organisation, j'allais dire, de la famille a évolué également. On a vu des parents copains. Voyez, est-ce qu'il faut, selon vous, réhabiliter l'autorité dans la famille? Qu'est-ce que vous avez à nous en dire?
1: Eh bien, oui, je crois que laisser les parents retrouver confiance en eux, cesser de les mettre d'un côté en difficulté économique et logistique, c'est-à-dire que, comme vous le disiez, ça coûte très cher de faire garder un enfant, ils ont besoin de deux salaires, mais finalement tout le salaire de l'un est entièrement reversé à quelqu'un d'autre pour s'occuper de l'enfant. Mais en même temps, comme on a dit aux parents qu'il fallait pas être dépendant l'un de l'autre, et ben ils n'osent plus s'appuyer l'un sur l'autre véritablement, et du coup on crée aussi des tensions au sein du couple. Il faudrait peut-être sortir de ce double discours où d'un côté on dit au couple comment fonctionner dans quelque chose qui ne fonctionne pas, parce que là pour le coup la politique familiale n'a pas permis jusqu'à présent au couple d'être serein dans l'arrivée d'un enfant, et d'un autre côté dire il est interdit d'interdire, on est violent dès qu'on contrarie l'enfant, etc. Je pense que on n'a pas su s'arrêter dans une remise en question qui pouvait être saine. C'est-à-dire que s'interroger sur notre héritage passé éducatif, c'est toujours une bonne chose. Comprendre, depuis Alice Miller, que la pédagogie noire qui consiste à humilier et frapper un enfant, c'est absolument catastrophique et ça fabrique

0: avec des êtres humains dissociés, violents et sans empathie, c'est une très bonne chose. En revanche, culpabiliser les parents en leur disant « mais le pédiatre, c'est mieux que vous, la maîtresse, c'est mieux que vous, le politique, c'est mieux que vous », et confisquer aux parents ce sentiment de confiance en eux quand ils sont au contact de leur enfant mois après mois, jour après jour, ben c'est très toxique, parce que ça fait des parents qui se mettent dans une servitude volontaire où ils sont très contents que l'État Big Nounou, Big Brother, réfléchisse à leur place, décide à leur place. Mais moi, j'ai envie de dire aux parents qui viennent me voir en consultation, et c'est toujours ce que je leur ai dit, moi, je ne suis que psychologue, je ne suis pas la mère de votre enfant. C'est vous qui connaissez cet enfant. Donc, au final, c'est vous qui avez les intuitions. Et moi, je peux vous poser des questions pour vous aider à réfléchir. Mais au fond, c'est vous qui avez la réponse. Et c'est ce que j'aimais chez Winnicott. Il disait toujours aux mères, excusez-moi, madame, mais c'est qui la mère de cet enfant? C'est vous. C'est pas moi. C'est pas le pédiatre, c'est pas le psychologue, c'est pas le professeur, c'est pas le politicien. Donc, je pense qu'il faut quand même respecter les parents dans leur position de parents, et que ça n'a pas toujours été le cas ces dernières décennies. Et le Covid en a été un bon exemple. Et ce qui se passe aussi dans les écoles, regardez, l'instruction en famille, avant, c'était très simple, il suffisait d'une lettre au rectorat. Alors maintenant, parce qu'il faut lutter contre le séparatisme, etc., l'État met des bâtons dans les roues aux familles qui veulent faire l'instruction en famille, c'est-à-dire l'instruction à la maison. Mais l'État a quand même beau jeu de leur mettre des bâtons dans les roues, alors que notre classement PISA est absolument catastrophique. Est-ce qu'il ne ferait pas mieux de se mêler, de remonter le niveau de l'école et de rendre à nouveau l'école attractive, sécure et désirable en recrutant mieux ses animateurs dans le périscolaire, par exemple?
1: Oui, effectivement. Marie-Estelle Dupont, on parle depuis le début de l'émission de l'évolution de la famille. Et en préparant l'émission, vous m'avez dit, il faut que je parle des conséquences psychiques et culturelles de cette évolution.
0: Oui, parce que je crois que dans l'idéologie progressiste contemporaine, si vous voulez, la famille, elle a une place qui est toujours subordonnée à d'autres valeurs prioritaires. L'autonomie individuelle, ne pas dépendre les uns des autres, ne surtout pas être dépendante de son mari ou de sa femme, et en tout cas surtout pas de son mari quand on est une femme. L'égalité qui devient de l'égalitarisme au lieu de penser avec bon sens la complémentarité des sexes et leurs différences, notamment quand une femme accouche. Je suis désolée, mais elle n'a pas les mêmes rythmes qu'un homme. La diversité des modes de vie, la justice sociale, tout ça maintenant, c'est devenu des valeurs qui sont donc au-dessus de la famille et qui doivent, quelque part, dicter, pour certains idéologues, comment la famille fonctionne. Alors, qu'on dise, il y a autre chose qui existe que le modèle traditionnel, papa, maman et deux enfants, et qu'on ne soit plus dans la honte ou l'opprobre quand on est une mère célibataire, etc., c'est évidemment très très bien.
1: Oui.
0: Qu'en revanche, on en arrive à sortir des énormités comme la famille, c'est d'extrême droite, je pense que ça fera très très plaisir aux familles d'enseignants où les deux sont professeurs dans le public depuis des années et plutôt d'une culture de gauche, je pense qu'ils seront ravis d'entendre ça. Ils se demanderont s'ils se reconnaissent encore dans la gauche ou si elle a fait volte-face et si elle s'est pas retournée parfois contre ses anciens combats. Et donc la famille, elle a évolué, mais elle n'a pas, paradoxalement, le féminisme qui prétendait émanciper les femmes a plutôt laissé les mères sur le bas-côté de la route. C'est-à-dire que je n'entends jamais, pour donner un exemple très prosaïque de féministe, dire « quand une femme est enceinte, elle a besoin d'un macaron handicapé qui dure 9 mois pour pouvoir se garer sans avoir de difficultés quand elle va à ses rendez-vous médicaux. Quand un couple a un enfant, ils ont besoin d'avoir, quel que soit le statut professionnel, fonctionnaire, salarié, profession libérale, commerçante de la femme, les mêmes droits et les mêmes allocations, les mêmes compensations et le même congé maternité. » On n'entend jamais les féministes sur ces sujets-là. Donc c'est le grand paradoxe, je trouve, et la grande hypocrisie d'une société qui se dit tolérante, inclusive, libérale, etc., mais qui met en réalité les couples qui veulent des enfants, et notamment les familles nombreuses, dans de grandes difficultés, dans des dilemmes assez cornéliens qui peuvent finir d'ailleurs par faire exploser les couples.
1: Les détracteurs de la famille, Marie-Estelle Dupont, pour vous, ce sont des gens qui ont souffert dans leurs relations familiales. Ça peut être une explication.
0: C'est-à-dire que je crois que on a tous souffert dans nos histoires familiales et que le problème, c'est de faire de sa blessure une religion ou une idéologie. On peut tout à fait dire, moi, je valorise mes relations amicales parce que malheureusement, bah, j'ai dû couper les ponts avec ma famille, je valorise ma tribu d'amis, etc. Sans dire, la famille, d'une manière générale, c'est rance et réactionnaire. Il y a plein de gens qui ont souffert dans leurs histoires familiales et qui sont extrêmement heureux d'avoir fondé une famille, d'avoir des enfants et de vivre avec leurs enfants ce qu'ils n'ont pas vécu avec leurs parents. Donc, je crois que toute idéologie doit être interrogée sous le regard de l'introspection. Quand j'ai besoin d'imposer aux autres une vérité unique et révélée rigide sur comment la vie doit être pour les autres, il est fort probable qu'il y ait quand même une blessure qui ne soit pas réglée derrière et que j'ai besoin de convaincre les autres parce que moi-même, il y a quelque chose qui m'a blessée et que je n'ai pas dépassé. On peut ne pas vouloir d'enfants, par exemple, pour plein de bonnes raisons. Puis on peut ne pas vouloir d'enfants parce qu'en réalité, on a été très malheureux enfant et qu'on n'a pas envie que notre enfant vive la même chose. Auquel cas, peut-être qu'en guérissant de nos blessures, le désir d'enfant va se révéler, vous voyez ce que je veux dire. Donc, oui. Je crois que derrière l'idéologie, il ne faut pas être naïf, il ne faut pas se laisser impressionner par les idéologies. Derrière beaucoup d'idéologies, il y a aussi des militants qui sont simplement des personnes blessées et qui ont besoin qu'on remette un peu de nuance. C'est ce qu'on essaiera de faire d'ailleurs dans une émission à venir sur le wokisme, de comprendre comment on peut avoir un combat tout à fait légitime et devenir sans s'en rendre compte des gens extrêmement radicaux qui deviennent des terroristes intellectuels. Alors qu'au départ, ce qu'il disait pouvait avoir un intérêt pour nuancer le débat ou pour nuancer la pensée dominante de l'époque.
1: Que dites-vous des familles monoparentales qui sont de plus en plus nombreuses, hein, on le disait au début de l'émission, je retourne dans mes chiffres, 23% des enfants vivent dans une famille monoparentale. Cette raréfaction du père, elle vous inquiète? Comment vous le décryptez? Qu'est-ce que vous pouvez nous en dire?
0: Oui, c'était une de mes enseignantes, donc ça remonte maintenant à il y a 25 ans, qui parlait de cette raréfaction du père. Elle était sociologue et elle soulignait avec beaucoup de justesse. Et alors, pour le coup, elle voyait, elle avait plutôt une sensibilité de gauche. Elle disait, mais en fait, c'est évidemment la mère et donc en première ligne et donc juste après l'enfant que ça met en difficulté. Parce que même si les familles monoparentales, alors, c'est parfois des papas seuls, hein, j'en connais, avec leurs enfants, mais c'est quand même le plus souvent des femmes seules avec leurs enfants, font un travail extraordinairement courageux et valeureux. Et que d'ailleurs, il vaut mieux élever ses enfants seuls qu'avec la mauvaise personne, surtout si elle est violente, parce que beaucoup de familles monoparentales, notamment des femmes dans les banlieues, sont en fait des familles où il y avait un homme très violent et puis on a réussi à faire en sorte qu'il quitte le foyer ou il a abandonné le foyer et finalement... C'est pas plus mal parce qu'il y a plus de violence. Il n'empêche que une femme qui assume la totalité de la responsabilité financière pour éduquer ses enfants, la totalité de la responsabilité émotionnelle, du cadre, des interdits, qui doit être à l'extérieur pour ramener de l'argent, qui doit être dedans pour tenir ses garçons qui approchent de la puberté, qui commencent à gonfler le torse face à leur mère, c'est quand même une femme qui s'épuise. Donc, la grande hypocrisie de la modernité, c'est qu'on a souvent déguisé l'épuisement en émancipation. Alors oui, les femmes ont plus d'une corde à leur arc et elles sont capables de jongler avec beaucoup de choses, mais il faut se demander à quel prix. À quel prix en termes d'amertume et de... comment dire, de résignation à ne plus pouvoir construire quelque chose de solide avec un homme. D'épuisement parce que à avoir à la fois la charge économique, la culpabilité quand il y a un problème, la responsabilité émotionnelle et morale, la charge logistique, ces femmes s'épuisent et s'oublient. Donc, ces familles monoparentales, elles sont à la fois souvent impressionnantes de courage. Et en même temps, elles disent quelque chose par leur nombre croissant, c'est est-ce qu'à un moment donné, on va s'inquiéter du fait que les hommes et les femmes ont du mal à retrouver le chemin de la complémentarité et du dialogue? Parce que je crois que le vrai sujet, il est là. Il va falloir arrêter de dire c'est l'autre sexe le méchant. Le vrai enjeu, c'est on en est où en termes de maturité collective pour arriver à faire quelque chose ensemble. Oui. On ne sera jamais pareil. On ne sera jamais pareil, les hommes et les femmes. On n'est pas interchangeables. À quel moment on comprend que c'est merveilleux, cette différence, parce que du coup, on a un pouvoir du masculin et un pouvoir du féminin. Quand je parle du masculin et du féminin, attention, il y a des hommes avec une grande sensibilité féminine et il y a des femmes leaders qui ont beaucoup de masculin en elles. Mais quand est-ce qu'on va pouvoir articuler, en les acceptant, ces différences, le féminin et le masculin? Parce que tant qu'on ne les articule pas, on va avoir de plus en plus de familles monoparentales. On va avoir de plus en plus de femmes qui disent « bon bah j'arrive pas à rencontrer la bonne personne ou une personne qui a envie de s'engager, donc je fais un bébé toute seule ». Et on les comprend. Mais c'est aussi difficile pour ces femmes et difficile Bah, pour les enfants, parce que pour cette femme, elle a toujours dans la tête qu'il n'y a que sur elle qu'ils peuvent compter, donc c'est aussi beaucoup de pression.
1: Marie-Estelle, le féminisme a fragilisé la famille, vous formuleriez ça comme ça?
0: Je crois qu'à un moment... Alors, d'abord, le féminisme, ce n'est pas monolithique. Hein. C'est comme le progressisme, ce n'est pas des mouvements monolithiques. Ensuite, il y a des séquences dans le féminisme. Les féministes qui nous ont permis de faire des études, d'avoir une carte bancaire, de pouvoir voter, etc., ce n'est pas du tout ce féminisme-là qui est problématique.
1: Oui.
0: Ce qui est problématique, c'est le moment où, au nom de l'émancipation, on est dans le déni de la singularité et de la spécificité des femmes, notamment au moment de la maternité. Je travaille en ce moment sur les saisons du féminin et j'écris beaucoup en vue d'un colloque sur les cycles de vie chez la femme. Je suis désolée, mais nous n'avons pas la même trajectoire de vie qu'un homme, notamment du fait des transformations hormonales qui nous permettent de donner la vie. Donc, qui ont évidemment un impact aussi sur notre psychisme, notre porosité émotionnelle, etc., etc. Donc je pense qu'il y a eu un courant du féminisme qui, en ne voulant présenter aux femmes la maternité que comme un esclavage, a joué contre les femmes. Complètement.
1: Oui.
0: Et moi, j'en ai beaucoup des patientes qui me disent « Je me suis fait avoir par ce qu'on me racontait dans les années 90. Fais carrière, surtout n'aie pas de gosse, ça va te rendre esclave d'un mec, etc. etc. » Et qui finalement... aujourd'hui me disent, mais dans ma vieillesse, c'est pas l'entreprise à qui j'ai trouvé des slogans publicitaires qui va m'accompagner. Hein. La tendresse à donner à des petits-enfants, le fait de voir mes enfants grandir, etc. Ben ça, j'aurai une vieillesse où il n'y aura pas ces souvenirs. Et certaines femmes n'en souffrent pas, mais certaines femmes en souffrent. Et je crois qu'il faut pouvoir l'entendre. Parce que, encore une fois, les mères qui tiennent la société, je veux dire, la planète n'est peuplée que d'enfants et de leur mère. Hein. Tous les hommes qui sont sur Terre ont eu une mère qui les a portés, qui les a mis au monde. La société est tenue par les femmes qui acceptent de donner la vie. Donc, quand les féministes deviennent des militantes no kids, elles oublient juste que leur retraite sera payée par les femmes qui ont bien voulu donner la vie à de futurs contribuables. Donc là, il y a un problème. C'est pas toutes les féministes, mais il y a une branche du féminisme qui se... mutile en oubliant que dans le féminin, il y a aussi le maternel. Le maternel n'est pas tout le féminin et le féminin est une condition du maternel. Ça ne veut pas dire que le maternel est le cercueil de la féminité. Je pense que c'est important de le rappeler parce que les jeunes générations n'ont pas envie d'avoir d'enfants. C'est peut-être aussi parce qu'on donne une vision extrêmement triste, pas très sexy de la maternité, mais quand on est mère de famille nombreuse... on peut être heureuse, on peut rigoler, on peut faire du sport pour arriver à cavaler derrière ses enfants. Ce n'est pas forcément la fin de la féminité, la maternité. Je pense que c'est important de le rappeler.
1: Marie-Estelle Dupont, il nous reste encore quelques minutes, mais l'émission est en train de toucher à sa fin, va bientôt toucher à sa fin. Qu'est-ce que c'est qu'une famille solide? Je voulais vous poser la question, parce que c'est une expression que j'ai souvent entendue, notamment dans ma jeunesse. C'est une famille solide. Ça tient à quoi? Des parents solides, des valeurs sûres, des enfants bien éduqués? Qu'est-ce que ça veut dire? Alors, je sais qu'il n'y a pas de secret, évidemment, sinon tout le monde l'appliquerait, j'imagine. Mais
0: Je crois qu'une famille solide, moi, la première chose qui me vient dans cette question, c'est une famille solide. C'est une famille où les places sont bien définies, où il n'y a pas de confusion. Il n'y a pas de confusion des rôles, il n'y a pas de confusion des générations. L'enfant n'est pas le confident du parent, l'enfant n'est pas parentifié. Le père et la mère se respectent, même s'ils sont séparés, même s'ils en viennent à divorcer, ils se respectent et ils parlent avec déférence devant leurs enfants, de l'autre parent, parce qu'ils continuent d'être une équipe parentale et on peut être... ne plus être amant et continuer d'être une équipe parentale qui fonctionne avec respect. Fort heureusement, sinon tous les divorces seraient des tragédies absolues et c'est quand même fort heureusement pas toujours le cas. Donc je crois qu'une famille solide, c'est une famille où les places sont clairement définies, où les adultes montrent l'exemple du respect, l'exemple de ce que c'est que se respecter, pouvoir se faire confiance. Parce que on a uniquement conditionné le mariage à l'amour, mais l'amour, s'il n'y a pas la confiance, hein, on peut avoir un amour très très fort pour quelqu'un, s'il abîme la confiance... Eh ben, cet amour s'effondre. Donc l'exemplarité du respect, de la confiance, de la manière dont on se parle, les places des enfants, le fait que les générations ne soient pas interchangeables, je pense que déjà ça, ce sont les bases d'une famille qui est solide, une famille qui a pu grandir renforcée, encore plus soudée, encore plus fière d'elle, d'une épreuve qu'elle a traversée, plutôt que de s'accuser mutuellement du drame qu'on vient de vivre. Ça, c'est une famille solide. Et c'est pour ça qu'à drame égal, on voit des familles qui explosent et on voit des familles, on se dit, mais ils ont une résilience, ils ont traversé un truc, mais abominable il y a 2 ans. Et là, ils sont tous réunis, ils passent les vacances ensemble, tout le monde est attentif à l'autre. Et en fait, pourquoi ? Parce que je crois qu'ils ont eu des liens suffisamment sains pour être fiers de l'épreuve surmontée ensemble, plutôt que de chercher un coupable. Et donc, peut-être que les familles solides, les familles saines, c'est les familles qui savent faire équipe autour d'un problème pour chercher ensemble une solution et être soudées par rapport au problème et à l'adversité, plutôt que de chercher à se débarrasser de sa part de responsabilité dans le problème ou de ce qu'on pourrait faire pour trouver un coupable au sein de la famille, ce qui crée plus de division.
1: Merci Marie-Estelle Dupont. Voilà, on a parlé de la famille. C'est un magnifique thème. Je trouve que quand ça se passe bien dans sa famille, on est tellement plus fort. On est tellement plus fort dans la vie à l'extérieur. D'ailleurs, je salue.
0: Ouais, et puis peut-être qu'une famille saine, c'est un couple qui au début est le navire qui porte les enfants et qui à mesure qu'ils grandissent n'est plus le navire puisqu'ils ont leur propre barque, mais devient un phare. Quoi qu'il arrive, tu pourras revenir à nous si tu as un problème et on restera un phare dans ta vie si tu as besoin. Moi, j'aime bien l'image du phare.
1: Va débuter le week-end. Tiens, souvent le week-end, on voit la famille. On voit les frères, les sœurs, les parents. Tiens, avant de se dire au revoir, Marie-Estelle Dupont, c'est la rentrée de la grande famille Europe 1. Tiens, on reste dans le thème. 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Marie-Estelle Dupont dans un instant, c'est Coé. Il y en aura pour tout le monde. Ensuite, Pascal Praud, évidemment, comme tous les jours sur Europe 1. On est vendredi, on se retrouve lundi dès 14h.
0: Très bon week-end à tous.
1: Et on se
0: Merci
1: souhaite
0: Romain.
1: Un bon week-end. Merci Marie-Estelle. À lundi. Bon week-end à tous
0: à
1: sur
0: lundi.
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1: 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Le journal, c'est avec Émilie Dez. Bonjour Émilie.
32: Bonjour Coé, bonjour à tous. La FNSEA appelle ses adhérents à monter au créneau pour aller chercher des enveloppes supplémentaires auprès des préfets. Le gouvernement a dévoilé ce matin sa réponse à la crise agricole. Un peu plus d'un milliard d'euros d'aide après un été marqué par la sécheresse, les incendies et des pertes parfois considérables. La ministre de l'Agriculture explique que ces aides doivent permettre de soutenir les trésoreries, d'éviter les faillites et de relancer la production. Que savait-il des dysfonctionnements dans le périscolaire à Paris ? Emmanuel Grégoire et Anne Hidalgo sont visés par une plainte déposée par une quinzaine de familles réunies autour du collectif MeToo École. Elles dénoncent des violences et des atteintes sexuelles sur leurs enfants, disent vouloir briser le silence institué. Depuis début 2026, 132 animateurs ont été suspendus par la ville de Paris, dont 52 pour suspicion de violences sexuelles ou sexistes. Ce n'est pas acceptable. Invité sur Europe 1 et CNews, le ministre des Transports dénonce le procès d'intention fait à Charles Sapin, responsable du magazine Valeurs Actuelles. Les salariés du service public s'opposent à son arrivée sur France Inter. La ministre de la Culture met en garde contre une chasse aux sorcières et pense qu'il faut entendre ses propos puisqu'il a été choisi par la direction de Radio France. Donald Trump veut que les Européens remboursent les aides à l'Ukraine fournies sous la présidence de Joe Biden. Le président américain n'a pas précisé quel pays était visé. Des centaines de milliards de dollars ont été donnés à l'Ukraine et à l'OTAN. Nous allons demander cet argent, même avec un peu de retard, a écrit Donald Trump sur son réseau social. Ce sont des miraculés. 9 jours après la crue meurtrière dans l'Himalaya, 2 ouvriers ont été retrouvés vivants dans un tunnel du nord du Népal où ils étaient prisonniers. Évacués en hélicoptère vers Katmandou, ils ont été hospitalisés en bonne santé. La crue a fait 1250 morts et plus de 5000 disparus selon le dernier bilan, encore provisoire. Une enquête a été ouverte après la mort d'une femme de 72 ans dans la métropole lilloise. Elle a été découverte hier soir à son domicile, 2 petits coffres-forts vides à ses côtés. Le dispositif policier sera nettement renforcé ce soir avant le match entre l'Olympique Lyonnais et Auxerre. Il y a une semaine, des violences étaient survenues en marge de la rencontre entre l'OL et Le Havre. Un couple avait été agressé aux abords du stade de Décines-Charpieu. 2 autres personnes avaient également été rouées de coups. Et puis 5 départements du Sud-Est sont en vigilance orange canicule. L'Aude, l'Hérault, le Gard, la Drôme et l'Ardèche avec jusqu'à 39 degrés localement dans l'intérieur du Languedoc. Hier, 45,7 degrés ont été relevés en Andalousie, en Espagne, la température la plus élevée enregistrée depuis le début de l'année dans le pays.
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32: Il est 15h03 sur Europe 1. Il y en aura pour tout le monde. C'est tout de suite.
2: Merci beaucoup, Émilie. Merci. Et vous revenez tout à l'heure. Hein, je compte sur vous. 15h30.
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2: Quelle semaine incroyable. Quelle semaine incroyable. Quel bonheur d'avoir été avec vous tout au long de ces émissions. Alors, vous allez me dire, ça n'est qu'une heure par jour. Oui, oui, ça passe très vite. Ça passe à une vitesse. Vous savez que chaque jour, avec William, que j'embrasse, le garçon qui a démarré la saison plus fatigué que n'importe qui. C'est le seul garçon que j'ai vu fin août. Quand je suis venu lui dire bonjour, il m'a regardé, j'ai l'impression que c'était un étudiant qui a bossé pendant 6 mois dans sa chambre.
5: Et là, ça s'arrange pas. Hein.
2: Voilà. Et vous savez que William, il y a une histoire incroyable. On n'en a pas parlé.
6: Oui, c'est
2: vrai. On n'a pas parlé de William. Mais William Stouff, quand on l'a rencontré, on a dit, je vous présente le jeune homme qui va bosser avec vous, etc., etc., qui va préparer, qui va éditorialiser. Je lui ai dit bon, et Stouff, tout de suite, elle a dit, mais toi, je te connais. Raconte l'histoire, Stouff, elle est incroyable.
6: Bah parce que c'était un ancien auditeur, de tes auditeurs sur une autre radio, il y a très très longtemps, donc c'était en 2005 à peu près, 4-5, oui. Et voilà, il avait l'habitude de toujours, il adorait passer à la radio, il adorait appeler le standard, il adorait venir voir les émissions.
2: Et ce qui est bien, c'est qu'en
6: venant... Mais il était jeune, je me suis rappelé de lui.
2: En venant nous voir, on ne l'a pas dégoûté du métier. C'est ça qui est bien, parce qu'il aurait pu voir l'envers
6: mais
2: du décor.
6: Mais super passionné, un grand passionné.
2: Qui sont ces gens? Parce que c'est vrai que des fois, quand on vient voir les gens qu'on aime, on peut être déçu.
7: On dit qu'il ne faut jamais rencontrer ces icônes.
2: Jamais. C'est comme souvent les chanteurs, etc. Il faut pas trop, parce que vous pouvez, forcément, quand vous mettez quelqu'un sur un haut niveau, vous êtes forcément un petit peu déçu. Visiblement, on ne l'a pas dégoûté du métier. Il bosse avec nous. C'est bien, non? Moi, ça me fait plaisir. Bien joué, mon William. Mais il va falloir dormir quand même ce week-end. Parce que, tu sais, j'ai vu ses yeux en début de semaine. Moi, je suis prêt à lui. Il faut lui changer les yeux. Ouais. Là, le garçon, parce qu'il n'est pas très vieux. Quel âge tu as, William?
5: 36. Ah, il fait plus quand même. Hein.
2: Ah ouais.
6: Non, c'est pas. Hein. Mon pauvre William.
2: Ah, je le mettais au-dessus de Pascal Proulx. Hein. Ah si. Dans l'émission aujourd'hui, il y en aura pour tout le monde. Gauthier Lebray là. Bonjour mon Gauthier.
7: Quel plaisir d'être avec vous, même le vendredi.
2: Et très belle semaine. On s'envoie des petits messages des fois. Je lui dis, est-ce que t'as aimé? Est-ce que t'as bien aimé?
7: Vous êtes très sympa. Par SMS que dans la vraie vie.
2: Ah, bah, heureusement. Ce métier, si on n'est pas sympa. Moi, j'ai toujours pensé que si on est un pardon de dire ce mot qui n'est pas très joli, si on est un sale con dans la vie, tôt ou tard, les gens le sentent. Mais tôt ou tard, on peut masquer, mais il y a un moment, il y a un truc qui
7: va se savoir.
2: Donc je pense qu'il faut être sympa avec tout le monde.
6: Il y en a qui le portent sur eux aussi.
2: Non, mais je pense qu'il faut être sympa avec nos auditeurs, il faut être sympa avec les gens qui bossent partout, y compris regarder notre Jérémy, notre réalisateur. On est sympa, Jérémy, ou on n'est pas sympa, Jérémy? Elle est très sympa, il me dit. Là. Très
5: sympa. Ouais. Après, il a dit t'es un sale con. En fait.
2: Attends, il a pas.
5: Là, j'ai entendu dans l'oreille. Hein.
2: À moi, il a dit une version, mais il l'a dit.
6: Voilà.
2: L'intelligence et la discrétion de Pietre.
5: Oui, bonjour.
2: Avec sa gouaille. Et puis, Stouff qui est là. Et ses bonnes questions, je rappelle qu'hier, il a quand même posé à Michel Chevalet cette question. Est-ce que si une astronaute pète dans l'espace, elle avance indéfiniment? Mais qui est une très bonne question.
5: Non, on est d'accord.
2: Sauf que Michel, il ne l'avait pas vu venir, cette question. Dans la mission, les étés de tous les records. Tiens, nous reviendrons là-dessus, puisque finalement, ça n'est que la rentrée. Il y a eu beaucoup de records qui ont été battus. Il y aura un quiz de culture générale pour finir la semaine pour Gauthier, pour finir et enterrer une fois pour toutes ce j'ai froid, c'est du passé simple. Nous aurons les... Tiens, qu'est-ce qu'on fera? On aura une américaine. Ah oui, il est arrivé un truc avec une américaine qui a tenté de réparer son pneu seule. Ça, c'est dans Il y en aura pour tout le monde. Je vous expliquerai. Des fois, on peut avoir envie de faire les choses soi-même, on n'a pas forcément besoin d'aide, mais des fois, il faut aussi savoir l'accepter. Ce week-end, c'est la braderie de Lille, et les gens qui habitent dans le Nord le savent. La braderie de Lille, c'est une ambiance exceptionnelle. Ce sont des centaines de milliers de gens qui sont là
7: On connaît ton week-end, Coé.
6: Voilà.
2: Ah oui, mais je dois.
7: Non, Lille.
2: Vous savez que je vais être honnête avec vous, je suis censé y aller juste après.
7: Arrête.
2: Je suis censé y aller juste après, mais je ne sais pas si c'est la fatigue qui va dicter, parce que je suis censé faire un aller-retour et repartir au Touquet derrière. Bon, voilà.
7: Oh là là.
2: Donc, on va voir, mais je suis censé y aller parce que j'ai pas mal d'amis dans le Nord, et on avait prévu de se faire une belle fête. Gauthier, il y en aura pour tout le monde. Gauthier n'est pas content concernant le procès qui est fait à Léon Marchand.
7: Incroyable, insupportable. Il refuse juste en fait de se positionner politiquement.
6: Oui, il a raison.
7: Voilà, je suis pas légitime et il s'en prend plein la tronche.
2: On en parlera tout à l'heure. J'ai la capitale francilienne, donc région parisienne, la capitale francilienne du libertinage, l'endroit le plus chaud de Paris. et région parisienne. Je le connais, c'est une ville. Si vous êtes sage, je vous le donnerai tout à l'heure. Nous avons décidé de parler d'animaux. Je vous parlerai d'un perroquet qui fait beaucoup trop de bruit et d'une histoire de Ginette, un kangourou qui se balade dans la Loire. Tout ça est un petit peu bizarre, mais je vous assure que tout ça est vrai. Repos pour l'équipage de l'USS Abraham Lincoln. Ils étaient dans le détroit de...
7: Comment
2: ça s'appelle ? Le détroit d'Ormuz. C'est quand même 9 mois qu'ils sont là-bas, parce que je rappelle que le président Trump a dit que ça allait se passer très très vite. Bon, moins vite que prévu. Donc les pauvres sont très fatigués.
7: Ils ont
2: décidé de les faire se reposer dans une petite ville. Ça fait 286 jours qu'ils ne sont pas descendus de ce bateau. Et alors je vais vous dire la ville dans laquelle ils vont à Pattaya.
6: Comme par hasard, c'est bizarre.
7: Ormuz, Pattaya, deux salles, deux ambiances. Ouais.
2: Hein. C'est Sodome et Gomorrhe. Pour ceux qui ne connaissent pas Pattaya, nous en parlerons. Et puis, en fin d'émission, nous prendrons une auditrice ou un auditeur d'Europe 1. On verra si cette personne a bien suivi la semaine. Il y aura un qui veut gagner des millions qui lui permettra de gagner une très très belle, je crois, enceinte Bluetooth connectée, c'est ça ?
7: Tu l'as là.
6: C'est ça.
2: Je l'ai là. Ah, c'est la, moi, c'est Europe 1, c'est la première radio qui m'amène les cadeaux.
7: C'est
2: que
7: fou.
2: Vont gagner les auditeurs. Je me demande si derrière ça, ça ne veut pas dire qu'il faut que je l'emballe moi-même. Nous verrons bien. En tout cas, c'est une Lexon, c'est ça ?
6: C'est ça. Et pour jouer avec nous, il faut appeler le 01 80 20 39 21.
2: Vous voulez nous dire bonjour, vous voulez parler à quelqu'un, vous voulez parler, passer la semaine prochaine dans l'émission, jouez avec nous. 01 80 20 39 21 aujourd'hui. Comme tous les jours entre 15h et 16h, il y en aura pour tout le monde.
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2: Je suis très content d'être avec vous. Je n'ai pas vu passer cette semaine. En même temps, je ne fais une émission que d'une heure. Mais, je l'ai
6: mais
2: pas
6: ça
2: vu.
6: Passe super vite, hein, en fait.
2: Vous savez que j'ai plus de déplacements et le temps de garer la voiture que le temps d'émission. Hein.
7: C'est vrai.
2: Mais non, ça va.
7: On est habitué à faire des émissions de 3 à 4 heures. Là, une heure, c'est la récré.
6: Ça va vite.
2: Alors, ne perdons pas de temps. Cet été, de nombreux records du monde, incroyables, plus incroyables les uns que les autres, ont été battus et sont tombés. Alors, attention, je vous le dis tout de suite, pas de sport. Hein, si vous êtes allergique au sport... Comme moi, vous inquiétez pas, je suis pas un spécialiste là-dedans. La France a un nouveau record du monde. Vous connaissez le football, le rugby, le tir à la corde. Est-ce que vous connaissez le brise-pied ?
7: Le brise-pied.
6: Ah, pas du tout.
7: Non.
2: 19 août 2026, sur la place de 1944 à Pont de Salars, la commune est entrée dans l'histoire en battant le nombre de danseurs détenus jusqu'ici par Rieutor de Randon en Lozère. Ils étaient 2977 danseurs, ce qui a permis de dépasser l'objectif requis qui était de 2800 participants. Donc 2900.
7: Bravo.
2: D'ailleurs, il y en a beaucoup plus visiblement dans certaines discothèques, mais je pense que personne ne pense à le faire homologuer.
7: Mais donc, danser le brise-pied sur vous, c'est quoi ça?
2: Bah, c'est une danse. Le brise-pied doit être
7: T'as
2: une danse.
7: T'as pas appris la Corée?
2: Eh hey, non. Non, bravo la commune.
7: Bravo les brise-piéteurs.
2: Voilà. Nous avons le sabot le plus rapide du monde. Un Britannique a construit une voiture qui ressemble à un sabot hollandais. Je ne sais pas si vous l'avez vu cette image. Elle vient de battre le record de vitesse avec son engin, plus de 113 km/h. D'accord.
7: J'ai pas le visuel.
2: Ça doit être un truc à pédale alors. C'est un truc électrique. Un truc à pédale.
6: Ça, je sais pas du tout.
2: Là, il y a William, on a des plus grands biens de Louis. Ça veut dire qu'il a rallumé l'ordinateur. La réponse arrivera entre maintenant et lundi. Concours de mangeurs d'orties, ça va.
6: Quand c'est cuit, je crois que ça se mange, les orties.
2: Il s'appelle James Giles. Il a remporté pour la deuxième année consécutive le concours de mangeurs d'orties. Il ne s'est pas arrêté là. Il a également remporté le prix de la plus longue ortie présentée avec une plante de 2,60 m. Alors, attention, pendant que William est en train de regarder pourquoi c'est une performance d'avoir battu un record pour le sabot le plus rapide du monde. William, je vais te demander ensuite de regarder si les orties étaient cuits ou crues.
7: Ouais, ça change tout, là.
6: Je sais pas si tu sais ça.
2: On va le fatiguer encore plus.
9: Il y a quand même des gens, excuse-moi, qui ont des activités dans la vie très particulières, quoi.
2: Mais ben attendez.
9: D'où te vient l'idée de t'inscrire à un concours de mangeurs d'orties?
2: Ben attendez. Bravo à l'Américain qui a gagné l'aubergine la plus longue du monde.
9: Ah, c'était la sienne?
2: Voilà quelqu'un qui, pour le coup, peut envoyer aubergine en émoji sans avoir de problème. Il vient de s'attaquer au record de Guinness Book avec donc l'aubergine gigantesque. Il avait battu le record du poids. Cette fois-ci, il a eu la plus longue aubergine.
7: Combien ?
2: William, est-ce que une fois que tu auras fait le sabot le plus rapide ?
6: Mais j'ai la réponse, moi, pour les orties.
2: Mangeur d'orties,
6: si tu veux.
2: J'ai pas la taille.
6: Les orties, c'était cru. Laisse-moi avec sa taille.
7: Ah ouais, si on n'a pas la taille, oui, non.
2: Mais William, faut que tu restes un peu avec nous. Parce que les infos sont bien, mais elles ne sont pas toutes complètes. Parce que j'imagine, c'est William, il fait le JT des sports. Bravo la France qui vient donc de gagner par 3 buts à. Tout de suite, il faut qu'il y ait les infos complètes. Stouff, les orties.
6: Les orties, ça se mange cru pour la compétition.
9: Et moi, j'ai la photo du sabot. Alors, c'est un sabot jaune. Évidemment, ce n'est pas un sabot à taille de pied. Donc, en fait, c'est un sabot dans lequel tu mets un kart.
2: Bon. Voilà. Écoutez, il ne manque plus, et je suis prêt à mettre une musique d'attente, il ne manque plus que l'aubergine.
6: Je crois que c'est 54,3 cm.
2: C'est une belle aubergine. Hein.
7: Alors, voilà. Moi, je viens de trouver une courgette à 2,52 m de long.
2: On a dit aubergine.
7: Donc, ton aubergine, ça ne fait pas le poids, là. Hein.
2: Et pour terminer, ça, c'est simple. Tout le monde a les chiffres. Le monsieur patate le plus rapidement assemblé à l'aveugle. D'après vous, c'est un homme qui a établi ce record du monde en assemblant un monsieur patate, le monsieur patate standard.
7: C'est-à-dire avec les oreilles au bon endroit.
2: Avec les oreilles au bon endroit, les yeux au bon endroit, le petit chapeau, les petits bras, les petits pieds. Voilà, d'après vous, le monsieur patate a assemblé
7: secondes.
2: Les yeux bandés, 15 secondes pour Gauthier.
7: Je dis 9 secondes.
6: 10, 10.
2: Secondes, 10 secondes.
7: Et t'as pas la réponse.
2: Ben si, je l'ai. Si, si, non, là, pas non plus. Si, 7 secondes 92.
7: J'ai gagné.
2: Il a établi ce record. C'est monsieur patate les yeux bandés. Voilà, effectivement, il faut avoir que ça à faire, je vous confirme.
32: Pour tout le monde.
2: Alors évidemment, beaucoup de gens m'ont parlé alors que je vous le rappelle, vous allez pouvoir gagner tout à l'heure une enceinte. Qu'est-ce que c'est que ces cadeaux que l'on offre ? Attendez, je regarde.
7: C'est bien, c'est pratique de les avoir.
2: Mais non, ça, je vous assure, ça me permet de voir si vraiment ce sont des vrais cadeaux et je vous assure que je les ai entre les mains. Il y a une enceinte, ça c'est une enceinte qui peut aller, qui peut prendre l'eau, c'est ça d'après ce que je comprends ?
6: Elle est trop mignonne.
2: C'est la Lexon, voilà, la Tico 3.
7: Les chiffres arrivent.
2: Merci beaucoup.
9: Puisqu'il y a William qui vient d'entrer dans le studio.
2: Oui, merci. Oui, voilà. les chiffres, on les a les chiffres, William. Comment ? Il n'a pas le prix de l'enceinte. On va le demander, William. Donc c'est l'enceinte Tico 3. Vous pouvez vous connecter partout. En fait, vous pouvez écouter la radio partout, d'après ce que je comprends. Voilà, vous pouvez une enceinte connectée, vous pouvez la prendre sur votre téléphone, vous avez ça, vous pouvez le mettre sous la douche. Je veux pas dire de bêtises.
7: Ouais, fais gaffe quand même.
6: Ouais, bah regarde derrière, c'est pas marqué.
2: Piscine, ça va dans les piscines.
6: Ça va sous la douche.
2: Très bien, je m'embêterai qu'on se plaint toujours qu'il y a de moins en moins d'auditeurs qui écoutent la radio, si en plus on les électrocute.
7: On va pas
2: s'en sortir. Un auditeur gagné, un électeur électrocuté et puis le Lexon Mino X, qu'est-ce que c'est ?
6: C'est une enceinte Bluetooth portable.
2: C'est tout petit.
6: Oui, mais c'est génial.
2: On dirait un des C'est la plus petite enceinte connectée du marché.
6: Elle est géniale.
2: Voilà, très bien. C'est ce que vous allez pouvoir gagner en jouant tout à l'heure avec nous. À qui veut gagner des millions avec Jean-Pierre Foucault. Voilà, il y aura des questions qui seront posées sur l'émission depuis le début de la semaine.
7: D'accord.
2: Si vous avez suivi l'intégralité de cette émission, vous devriez gagner sans trop de problèmes. Et puis, depuis le début de la semaine, effectivement, nous avions posé une question garçon qui nous semblait être le plus brillant.
9: J'ai survécu à trois quiz depuis et il en faut un quatrième.
7: Faut finir la semaine.
6: Voilà.
2: Ouais, parce que non, mais c'est une question de déception, Gauthier. C'est comme ça qu'il faut le voir. Moi, je pensais que Gauthier, sur un jet froid, il allait
9: jouer. Je me faisais pirater mes comptes, je le rappelle à ce moment-là.
2: Il a reçu trois prélèvements pour deux Uber Eats, ce qu'il a mangé au bureau, il appelle ça se faire prélever ses comptes. Et en plus, il me le montre, il me fait regarde.
9: Mais bien sûr.
2: Regarde, je me fais prélever. Donc, il avait reçu sa petite alerte, et évidemment, quand tu lui as dit j'ai froid, c'est quel temps ? Il nous a dit.
7: Passé composé.
9: J'ai pas dit ça, c'est fou.
2: Voici pour la peine, Gauthier, nous allons revenir et c'est le dernier jour. Ouf. Mais faut pas me chauffer, ça peut revenir la semaine prochaine. Nous avons pris, évidemment, sur le net des gens qui ont été interrogés dans la rue. Alors, ce sont que des choses très simples. Commençons par deux jeunes hommes, ils sont dans la rue. Voilà, ils jouent à un jeu de culture générale. Ils sont en ligne, c'est-à-dire que là, ils sont en train de jouer. Et il y a une question très rapide. Gauthier, je la pose. Quel instrument indique le nord ?
9: La boussole.
2: Ah oui, c'est bien. Bravo.
9: Merci. Parce que j'étais pas concentré à un moment donné. Je dois me taper des questions qui m'insultent.
2: Bon, eh ben écoutez ces jeunes.
8: Quel instrument de musique ?
10: Guitare. Le nord. Le triangle.
9: Le triangle, oui.
8: Non.
10: Si.
9: Je passe pour un débile.
8: Le violon.
2: Mais non.
10: Triangle.
8: Vas-y.
10: Nord, sud-ouest.
8: Ouais, triangle.
2: Le triangle.
11: Une boussole.
8: Ah, hein ? Mais c'est quoi le rapport ?
2: C'est la boussole qui indique le nord. Le triangle, il n'a jamais indiqué le nord. On continue avec cette lycéenne dans la rue. On lui demande ce qu'une éclipse. Je pose la question. Gauthier, qu'est-ce qu'une éclipse ?
9: Mais on vient de le vivre cet été, évidemment, quand la lune et le soleil finissent par se croiser.
2: Et dis donc, ça sert à rien d'être tout rabougri.
7: Dis donc,
2: ça sert à rien de faire du boudin. Il fallait répondre à la bonne question sur on a froid, c'est tout.
9: Non, mais...
2: Voilà, alors écoutez-moi bien.
9: Jetez-moi des tomates, ça ira plus vite.
2: Qu'est-ce qu'une éclipse ? Écoutez.
8: Je sais pas ça, moi j'ai pas compris ces trucs du soleil là.
7: Ah ouais, tu l'as vu ou pas ?
8: Non, j'ai juste vu un truc rouge.
9: J'ai vu un truc rouge.
7: Ah, tu l'as regardé avec tes yeux ?
8: Ouais.
7: T'as pas mis les lunettes ?
8: Non.
7: Mais c'est quoi une éclipse du coup ? Les gens ils regardaient quoi ?
8: Ben ils regardaient le soleil. C'est le soleil.
7: Ouais, mais qu'est-ce qui se passe ? Genre, c'est quoi une éclipse ?
8: Ben je sais pas, ça vient et ça descend, ça part.
2: Ça descend et ça part. Mais oui, c'est beaucoup plus simple. On va pas appeler Michel Chevalet pour ça. Passons maintenant très rapidement, question de rapidité. Attention Gauthier, ça va très vite. 9 x 3 ?
9: 9 x 3, 27.
2: Excellent, difficile pour ce jeune homme.
10: 9 x 3, ça fait combien ?
12: 9 x 3,
10: ouais.
12: Ça fait 6.
2: Bien.
9: 9 x 3, ça fait 6.
2: Et on va terminer. Attention, là, il n'y a pas à jouer rapidement, puisqu'on était dessus avec de l'anglais et cette jeune femme qui pense parfaitement savoir ce que c'est que Rest in Peace. Pour les gens qui nous écoutent et qui écoutent Europe 1, qui ne savent pas bien parler anglais, Rest in Peace signifie...
9: Bah, repose en paix.
2: Voilà, repose en paix, le cours est terminé.
9: R.I.P., le fameux R.I.P.
2: Alors, qui n'est pas la base, c'est pas
7: oui,
2: ça, je crois.
7: En plus.
2: C'est
7: latin.
2: C'est latin, c'est resta in pace, je crois, un truc comme ça, ça vient du latin, à la base, R.I.P.
7: C'est-à-dire bon, tu n'auras qu'un demi-point.
2: Voilà, non, mais bon, écoutez cette jeune fille.
13: Vous savez, en ce moment, je ne fais pas trop de bruit parce que je n'ai pas d'argent. Comme dit le proverbe anglais, rest in peace, C'est-à-dire, il me reste une seule pièce.
9: Ah oui, d'accord. Ah oui.
2: Évidemment.
13: Doucement.
2: Ah oui, rest in peace.
9: In my wrist, in seule pièce.
2: Hey, si vous restez des pièces, est-ce que vous allez aller à Braderie de Lille? C'est ce week-end. Nous aurons notre correspondant pour Il y en aura pour tout le monde, le correspondant d'Europe 1, évidemment, Nord. On va pas prendre quelqu'un de Marseille pour nous faire ça, qui va nous expliquer comment ça se passe. Gauthier Lebray n'aime pas du tout ce qui se passe sur Léon Marchand.
9: Honteux.
2: Restez avec nous, c'est Europe 1, Il y en aura pour tout le monde.
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2: Sauf Pietre et Gauthier Lebray sont avec nous tous les jours. Entre 15h et 16h, il y en aura pour tout le monde. Nous sommes à la 5, 6, 7e émission.
9: 5 plus 2, décidément. Heureusement que dans ce sens-là, le quiz.
2: Mais il se venge. Mais il se venge.
9: 5 plus 2, combien ça fait?
2: Écoutez, vous savez quoi? Non, c'est pas que j'avais du mal à compter, c'est que je visualisais quel jour on était.
9: Bien sûr.
2: Donc vendredi.
5: Il a quand même compté sur ses doigts.
9: Oui. Ouais. 5 moins 2?
2: Laissez-moi réfléchir. Bon, ça va se payer. Dans un instant, nous reviendrons sur la séquence de Gauthier, ce qu'il a pas aimé, ça intéresse bon ça. Je reviendrai sur une info. Alors, vous n'êtes pas au courant. Quelle est la capitale francilienne du libertinage? Alors, je le dis, c'est pas en France, c'est en région parisienne.
9: Ah oui, voilà. Oui.
2: Quelle est la ville la plus qui serait le cap d'agde de la région parisienne?
9: Loche.
2: De la région parisienne. Et alors, vous essayez de réfléchir. Vous avez le droit. Vous ne me dites pas tout de suite. Mm-hmm. On en connaît tous une ville en région parisienne, vous-même qui m'écoutez, même si vous nous écoutez dans le sud, à Strasbourg, etc., qui écoutez Europe 1, peut-être une ville que vous connaissez, vous avez de la famille, ou même peut-être ceux qui sont sur l'autoroute, la A86, qu'est-ce qu'il y a?
5: On vient de me souffler un nom et c'est la ville que j'avais préparée pour la reine.
6: C'est pas possible. Eh les gars, vous allez très loin.
2: Bien non, ça n'est pas pour la reine.
5: C'est peut-être Jouy-en-Josas alors.
6: Bah moi j'avais Gif sur Yvette, alors bon, tu vois.
5: Oh.
2: Non, il n'y a personne qui est sur personne, il n'y a personne qui jouit de quoi que ce soit.
6: C'est pas ça.
2: Ça ne ressemble. Je vous le dis, l'indication n'est pas dans le nom. Ne dites rien tout de suite. Réfléchissez. Dans un instant, nous aurons notre envoyé spécial correspondant d'Europe 1. Nous reviendrons sur la braderie de Lille, mais je voudrais. Puisque dans Il y en aura pour tout le monde, nous sortons également, nous passons les frontières de la France. Saluer cette Américaine qui a été surprise sur le bord de la route, puisque la vidéo, la pauvre, est devenue virale. Elle a été repérée sur le bord de la route en essayant de gonfler un pneu crevé avec sa bouche. Alors, c'est-à-dire que la voiture est crevée, c'est pas une blague, la voiture est crevée et la jeune femme est évidemment en position pour souffler dans le pneu. Aïe. Tous les gens qui m'écoutent le savent.
5: Ça marche pas.
2: Gauthier, il a gonflé tout l'été les brassards pour son fils.
6: Oui.
9: Alors, c'est, maintenant, tu sais, c'est les maillots intégrés. Il y a des flotteurs dans les maillots intégrés. Alors, quand ils sont tout petits. Là, hein, il avait moins d'un an, donc.
2: Il a pas encore les brassards.
9: Les
2: brassards, ça se gonfle. Au bout du deuxième brassard, on commence déjà généralement à sentir une petite fatigue.
5: La petite bouée canard, ça passe.
9: Voilà. Les grosses bouées, l'été, c'est
6: les
9: terrible.
6: Les gros donuts, là.
2: L'énorme licorne, deux personnes.
5: Oublie.
2: Tous les gens qui ont essayé de le faire avec la bouche se souviennent généralement, on les retrouve sur le bord de la piscine.
6: T'as la tête qui tourne un peu.
2: Au bout de deux soufflettes, c'est la tête qui tourne. Hein? Alors un pneu de vélo, impossible.
5: Oui, bah non.
2: Mais autant vous dire qu'un pneu de voiture.
9: Non, mais il faut être complètement stupide.
2: Vous pouvez souffler dedans autant que vous voulez. Il ne se passera rien. Le pire dans tout ça, c'est que les automobilistes se sont arrêtés. Et se sont arrêtés en voulant lui apporter de l'aide.
6: Ah, c'est
2: ce
6: sympa.
2: Sur quoi elle a dit non. Je sais gérer les problèmes moi-même, j'ai géré des problèmes plus importants dans ma vie.
5: Ouais.
2: Et les gars essayaient de lui dire, mais madame, non, ça n'est pas parce que bah, vous êtes un homme, avec le patriarcat, tout ça, que vous allez m'expliquer comment on regonfle un pneu.
5: Mais déjà, imagine à la bouche avec la suie, parce qu'une roue, c'est jamais propre, elle devait en avoir partout. Oh là là.
6: Et pourquoi on passe les femmes là
2: pas, je ne vous cache pas qu'après 30 minutes, le pneu, effectivement, était resté à plat.
5: Ah bon?
2: Parce que, bah oui.
9: Et la dame, elle était à plat aussi.
5: Oui, je pense.
2: Et je pense qu'elle a effectivement accepté l'aide de trois hommes qui finalement se sont arrêtés. Elle a commencé à dire oui, effectivement, maintenant je veux bien un petit coup de main.
5: Ouais, les mecs ils se sont dit attendez, on va souffler à votre place, comme ça on va tourner ensemble, on va bien finir par y arriver.
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2: Direction Lille, notre correspondant est à Lille. Bonjour.
1: Bonjour, Coué, bonjour à tous.
2: Monsieur le correspondant, dites donc, attendez, c'est Maximilien Carlier, je cherchais son nom. Comment ça va, Maximilien?
1: Bah, très bien.
2: Très bien. Très bien. Alors, voilà, on parle de bonnes nouvelles. Ce qui va se passer à Lille, ça démarre quand? Ça démarre ce soir, vendredi, la braderie, ou c'est le samedi?
1: Alors, officiellement, c'est samedi matin, 8h.
2: Oui.
1: Officiellement, déjà, dès vendredi soir, il commence à y avoir des échanges entre antiquaires, brocanteurs, voilà, les collectionneurs qui sont là.
2: Voilà. Alors, moi, je peux vous dire un truc, c'est que j'ai beaucoup d'amis que j'embrasse qui sont du côté de Lille, qui sont à Lille même, et je sais aussi que les restaurateurs font rentrer une quantité astronomique de bière.
5: Bah oui.
2: Mais alors, des fûts à un niveau, mais.
5: Parce que ça déshydrate les brocantes, c'est connu.
2: Maximilien, bien sûr.
5: Bah oui.
2: Un vieil objet acheté, une bière offerte, bien sûr. Maximilien, est-ce qu'on a les chiffres sur la bière?
1: Alors, sur la bière, j'ai pas de chiffres, par contre, j'ai des chiffres sur les moules. C'est 500 tonnes de moules qui seront consommées sur un week-end.
2: 500 tonnes de moules en un week-end. Et il y a toujours la tradition de mettre le tas sur le côté du restaurant?
1: Exactement, il y a plusieurs tas, en fait. Ça va commencer à grimper, là, au fur et à mesure de la journée de samedi. Donc, quand on passe, là, par exemple, Place Riour, où je me trouve, on passe à côté des restaurants, et puis il y a ce mélange d'odeurs, de moules, de fruits et de bière également.
2: Alors ça représente
9: un mélange d'odeurs.
2: Non, alors ça sent pas mauvais, hein, parce que faut aimer les moules et les frites. Moi, j'aime bien.
6: Mais on les recycle aussi, les coquilles après de moules.
2: Oui, ils en remettent dedans, puis ils les resservent aux gens.
6: Non,
9: c'est déjà que la moule, c'est fort, mais alors la moule recyclée.
6: Mais arrête.
9: La moule recyclée, faut le vouloir.
2: Il est là, vite fait.
6: Plein de choses qui se recyclent.
2: Ah ouais. Non, mais qu'est-ce qu'ils en font?
9: Tu redémarres le lundi, t'es ballonné. Hein.
6: Non, mais visiblement.
5: À part des colliers, tu
2: demandons à Maximilien, voilà. Ils font quoi des moules, paraît-il, qu'elles sont recyclées?
1: Mais ils en font des bancs, il me semble.
6: Ah, tu vois,
5: ça doit piquer.
2: Le fameux banc de moule.
6: Le
5: banc de moule.
2: D'accord. Alors, je vous dis tout de suite, ça représente 20 tonnes consommées par heure pendant la braderie de Lille. C'est une ambiance incroyable. Il y a 51 km d'étal. Je me trompe ou pas?
1: Ouais, c'est ça, 51 km d'étal, 6000 exposants environ, et puis pour tout ce qui est nourriture, 30 tonnes de frites qui seront consommées également. Donc on aura des moules frites, ça sera 18-19 € pour un menu moules frites avec une bière.
5: Qu'est-ce qu'il y a, 19 € pour un moule frite mangé sur une brocante.
2: Franchement, moule frite bière.
5: Avec la bière, ça passe. Avec la boisson, ça passe.
2: Moins de 20 €, t'as mangé plein de moules, plein de frites. Tu manges pendant 1h30 le temps de. Ouais. C'est pas gigantesque. Combien de visiteurs? Est-ce qu'il a le chiffre, Maximilien?
1: Bah, c'est 2 millions, 2,5 millions. Voilà. Après, c'est toujours difficile de compter, mais on tourne dans ces eaux-là avec beaucoup de touristes, des Belges, des Néerlandais, puis des gens qui viennent un peu partout en France pour découvrir un peu la braderie.
2: C'est toujours assez incroyable. Merci beaucoup, Maximilien. Bon, bah, bonne moule frite.
1: Merci.
2: À bientôt. Ouais. À bientôt. C'est une belle région. Alors, le club libertin. Pas le club libertin, mais la ville libertine.
9: Sans transition, hein, entre
5: sans avec la moule.
2: J'en avais une en tête, mais je me suis dit, bon, pour la première semaine. quelle est la ville la plus libertine d'Île-de-France? Le coup de gueule de Gauthier dans un instant, ça concernera Léon Marchand. Puis on parlera d'un perroquet qui fait beaucoup trop de bruit. 7h01, il y en aura pour tout le monde. Oui.
6: Alors, par contre, tu parlais de club. Mais moi, je viens de découvrir, je ne connaissais pas, c'est le Club Europe 1, en fait.
5: Et tu non, mais tu rien connais à pas voir. Alors,
6: c'est pas l'hiver.
9: C'est pas l'hiver.
5: Vous avez ouvert... Je suis pas sûr de la transition.
6: Non, non, alors, si.
9: Parce que vous en avez ouvert un sur Europe 1.
6: C'est pour les auditeurs
9: d'Europe 1. C'est le 1+1, c'est Europe 1+1.
6: Non, on peut découvrir les coulisses de toutes les émissions d'Europe 1, notamment, par exemple, la tienne, Coé. Et tu peux aussi jouer et gagner des cadeaux tout au long de l'année. Et cette semaine, et ça va t'intéresser parce que je sais que tu es un grand sportif.
9: Oui.
6: Cette semaine, il y a des dossards pour la première édition des 10 km du Lagardère Paris Racing. C'est un événement sportif solidaire et responsable qui aura lieu le dimanche 20 septembre au cœur du Bois de Boulogne. Et toutes les infos et inscriptions, c'est sur europe1.fr.
9: Cœur du Bois de Boulogne.
6: Moi, j'y vais. Moi,
9: le
6: j'y
9: club
6: vais.
9: Libertin au cœur du Bois de Boulogne. ne retenez pas l'intégralité de ce qu'il a dit. Je vous demanderai de retenir l'essentiel. Merci, c'est Europe 1. Il y en aura pour tout le monde. Revient.
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9: Le journal permanent, il est 15h30, un point sur l'actu. Émilie Dès, bonjour.
38: Bonjour Coé, bonjour à tous. Ce plan a été construit avec le terrain. Nous veillerons à sa bonne exécution, a écrit Sébastien Lecornu sur X. La ministre de l'Agriculture a dévoilé ce matin son plan d'urgence pour les agriculteurs durement touchés par la sécheresse et la canicule. Un plan à plus d'€1 milliard. Il permettra d'indemniser les pertes pour éviter les faillites et relancer la production agricole. Les syndicats syndicats le jugent insuffisant. Le scandale du périscolaire à Paris, une quinzaine de familles réunies au sein du collectif MeToo École ont porté plainte contre la ville de Paris. Emmanuel Grégoire et Anne Hidalgo, elles disent vouloir briser le silence institué. Les familles demandent à la justice d'examiner ce que ces responsables savaient des dysfonctionnements dans le périscolaire parisien et leur absence d'action supposée pour y remédier. Depuis début 2026, 132 animateurs ont été suspendus par la ville de Paris, dont 52 pour suspicion de violence sexuelle ou sexiste. Plus de 80 cas de contamination à la salmonellose ont été recensés depuis le printemps, des cas liés à la consommation de graines de courge vendues principalement par l'enseigne Grand Frais. La source de la contamination n'a pas été clairement identifiée, mais provient d'un transformateur situé dans le Lot-et-Garonne. Le Danemark, la Grèce, l'Autriche, l'Allemagne et les Pays-Bas veulent trouver un accord avec un pays tiers pour créer un hub de retour en janvier 2027. L'objectif est d'y envoyer des migrants déboutés de l'asile. Ces 5 pays européens n'ont pas mentionné le pays pressenti. Il sera en dehors de l'Union européenne. Des records de chaleur pourraient de nouveau être battus. 5 départements du Sud-Est sont en vigilance orange canicule. L'Aude, l'Hérault, le Gard, la Drôme et l'Ardèche. Il y aura les Pyrénées-Orientales qui vont entrer dans cette vigilance tout à l'heure à 16h. Il pourrait faire jusqu'à 39 degrés localement dans l'intérieur du Languedoc. Elle sera exposée au public à partir du 10 septembre. Une rupture de 2 fils a été constatée sur la tapisserie de Bayeux après son transfert à Londres. L'état général de cette broderie du 11e siècle n'est pas altéré, précise toutefois la ministre française de la Culture. Et puis un mot de tennis avec l'US Open. Le numéro 2 mondial, Alexander Zverev, s'est qualifié pour le 3e tour du tournoi, chahuté tout de même par le français Quentin Alice. Élimination de Gaël Monfils qui a donc joué son dernier tournoi du Grand Chelem. Il mettra un terme à sa carrière à la fin de la saison.
0: Merci beaucoup Émilie, et puis je vous souhaite un bon week-end au passage. Rendez-vous tout à l'heure, 16h sur Europe 1.
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1: il y en aura pour tout le monde. Coé.
0: Merci d'être avec nous, merci pour

0: vous n'entendez pas tous les jours pour respirer un petit peu. Mais si vous voulez nous contacter, nous dire bonjour, en plus des réseaux sociaux Koé officiels sur tous les réseaux, vous pouvez nous suivre, toute l'équipe. C'est quoi celui de Gauthier?
1: Mon réseau sur Instagram.
0: Instagram.
1: Gauthier Lebray.
0: Voilà, tout
1: les
0: simplement.
1: Choses sont bien faites. Sur Twitter, Gauthier Lebray.
0: Incroyable.
1: Sur Facebook, Gauthier Lebray.
0: Non.
1: Sur LinkedIn, Gauthier Lebray.
0: Sur adopte un homme en costume, Gauthier Lebray.
2: Non, peut-être pas.
1: Ah, j'ai déjà adopté.
0: Monsieur, voilà. Monsieur Pietre.
3: Oui.
0: Votre
3: réseaux sociaux, Instagram, Pietropoulos.
0: Merci, Stouf.
2: Stouf officiel.
0: Et moi, Koé officiel, vous ne pouvez pas rater. Dans un instant, le club, puisque je sais que beaucoup de gens se sont arrêtés sur le bord de la route en se disant alors, mais quelle est cette ville la plus chaude de Paris, région parisienne? Je vous la révèle, ça vient pas de nous, c'est une info du Parisien. Donc, vous voyez, c'est pas moi. Je vous dirai ça.
1: Ils ont envoyé un journaliste sur place.
0: Et visiblement, ils ont un journaliste qui s'y connaît.
1: Pas envoyé spécial. Il a tendu le micro.
0: Pas vous en dire plus. Et puis, nous jouerons tout à l'heure, voir si vous avez suivi l'émission cette semaine. Nous ferons le Qui veut gagner des millions du vendredi avec Jean-Pierre.
1: Alors, s'il n'y a pas le Geffroy dans ce Qui veut gagner des millions, je me fais pape. Non?
3: Oh,
1: ah, même pas. Peut-être. Non, y a pas.
0: Commencez à prendre les mesures du costume. Voilà. Donc, 01 80 20 39 21. Il y en aura pour tout le monde. Il y en aura pour Gauthier Lebray qui n'est pas content.
1: Non, vous savez, là, il y a Léon Marchand qui a fait un 20h de France 2 et on lui a posé une fameuse question. Est-ce que vous allez vous engager comme Kylian Mbappé ou Victor Wembanyama, le joueur de basket? Et vous savez que Kylian Mbappé a pris la parole contre le Rassemblement National, notamment juste avant le Mondial. Et il a répondu aussi simplement que ça. Je me sens pas légitime, donc non, je ne vais pas donner mon avis. Et depuis, c'est une pluie d'insultes sur les réseaux sociaux.
0: Qu'est-ce qu'on dit?
1: Facho, petit bourgeois, sale blanc.
2: Quoi?
1: Sale blanc, facho, petit bourgeois.
2: Parce qu'il donne pas juste son avis.
1: Lâche, exactement. Et il y a un journaliste sportif qui a échangé avec l'entourage de Léon Marchand et ils ont dit, mais on était saisis d'effroi devant. Mais bon, je parle pas de 10 messages, sinon on n'en parlerait pas.
0: Oui.
1: C'est des centaines et des centaines de messages d'insultes venant plutôt, vous voyez, de quel bord politique, niveau internaute, etc., tweetos. Et donc, en fait, il s'en prend plein la figure juste parce qu'il veut pas prendre position. Et donc, on dit que c'est un planqué, un lâche. Donc il y a une injonction à prendre position et notamment contre le RN.
0: Donc ça veut dire, en fait, ça veut dire qu'il aurait dû dire quoi? Il aurait dû dire, en gros, il aurait dû dire la tendance qu'on trouve chez 99% des artistes qui prennent position.
1: C'est ça. Marine Le Pen est un danger. Il faut faire barrage.
2: Mais je trouve que c'est pas ton rôle quand t'es sportif justement de donner ta position politique ou de donner des consignes politiques ou enfin j'allais dire sportif ou artiste ou chanteur, ce que tu veux quoi.
1: Mais surtout tu fais ce que tu veux, comme tu le dis si bien.
2: Voilà,
1: tu fais ce que tu veux. Mbappé, ça avait posé problème, non pas dans Vanity Fair, mais quand il avait le brassard de capitaine de l'équipe de France au moment de l'Euro, où il avait appelé à voter contre les filles et le RN.
0: Moi, je vais vous expliquer un truc. Je suis toujours, c'est moi qui parle, je suis toujours très gêné par l'obligation de prendre une position quand il se passe quelque chose. Moi, il y a quelques temps, quand il y avait les élections et qu'il y avait déjà Marine Le Pen au second tour, donc quelques temps en arrière, il y avait une pétition qui sortait chez les animateurs télé, radio, etc. Pétition pour le contrer. Et on me l'a donné. Je ne l'ai pas signé. D'abord, parce que pour deux raisons. Je ne signe aucune pétition depuis que je suis jeune. Et la deuxième, parce que j'ai un principe qui est très simple. C'est que je pense que d'abord, on ne donne pas des leçons. On n'est pas là pour donner des consignes de vote. Le vote, c'est simple. Si ça a été inventé avec un petit rideau, pour qu'on soit face à son petit bulletin, c'est-à-dire que ça concerne que les gens et leur petit bulletin. Ensuite, j'estime que pour donner des consignes de vote, il faut vivre ce que vivent les gens. C'est-à-dire que les gens qui nous écoutent, qui votent Mélenchon, les gens qui nous écoutent, qui votent écolo, les gens qui sont centristes, les gens qui vont voter Rassemblement National, ils le votent, alors parfois parce que peut-être que les gens comprennent pas bien la politique, ont pas tout compris, ont pris un petit bout du programme, certainement. Mais je pense que les gens le votent parce qu'ils vivent quelque chose et ils se disent, c'est cette personne qui me fait une promesse, si on va côté Mélenchon, voyez, le SMIC à 1700, je considère que le SMIC à 1700, c'est ce que je veux, je vais voter Mélenchon.
2: C'est ton avis personnel.
0: Les gens qui pensent qu'il y a trop d'immigration, etc., ils vont peut-être se dire, je vais voter le parti qui va lutter contre l'immigration. Mais je pense que pour donner une consigne de vote, il faut vivre ce que vivent les gens. Moi, j'ai un métier qui est un métier de chanceux. Je fais rire les gens, je gagne bien ma vie. Pourquoi moi, je donnerais des consignes de vote à quelqu'un qui galère avec 1 600 € par mois, qui ne sait pas s'il va garder son appartement, s'il va donner à bouffer à ses enfants, et qui se pose plein de questions et qui n'endort pas la nuit? Et moi, je vais lui dire, enfin, je comprends pas. Tu devrais voter pour tel ou tel parti. Comment tu peux voter pour ça? Pour donner des consignes de vote, il faut vivre la vie des gens. Donc c'est tout. Et je trouve que tous les gens qui donnent des consignes de vote, dans un sens ou dans l'autre, voter contre machin ou voter pour, je trouve que c'est indécent. Parce que quand on a un métier, que ce soit même Kylian Mbappé, quand on a un métier où on est à des millions d'euros, et à un moment donné dire enfin. Comment vous pouvez penser qu'il faut vanter ça? Mais on peut pas. Les gens, ils votent pour ce qui leur semble bien. Qu'ils aient raison ou qu'ils aient tort, peu importe. Dans une élection, il y a toujours des gens qui votent mal ou qui votent pas bien ou qui, en tout cas, ils votent. Je trouve

0: que ça ne se fait pas.
1: Eh ben, tu es lâche, petit bourgeois.
0: Ben, peut-être. Mais c'est pas une question de lâcheté, c'est une question de décence.
2: Mais oui.
0: C'est impossible si on respecte les gens. Et je vous le dis, peu importe les gens que vous ayez en face de vous, qu'ils soient de gauche, d'extrême gauche, d'extrême droite, ou peu importe, c'est indécent quand vous ne vivez pas la même vie qu'eux, que leur dire tu devrais voter machin ou tu ne devrais pas voter truc.
3: Mais là, c'est sidérant parce qu'il n'a rien dit, en fait. Il a juste dit je ne donne pas de consigne, je ne prends pas position. Et il se fait défoncer pour n'avoir rien dit.
0: Ouais.
3: C'est sidérant.
0: Ben voilà. Ben maintenant, ne rien dire, c'est presque condamnable. En tout cas, écoutez, courage, monsieur Marchand.
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1: Alors,
0: ça va le faire nager plus vite, tout ça.
2: Il nage déjà très vite.
0: Pendant qu'il sera sous l'eau, il regardera plus les commentaires sur les réseaux sociaux, ce sera pas plus mal. Alors, j'ai la ville de région parisienne. Je peux vous dire que il y avait des renseignements que j'attendais, mais pour me trouver une musique érotique, ils l'ont trouvé en 3 secondes.
1: Ouais, ouais.
0: La ville de région parisienne, donc article du Parisien. Vous pensez à quelle ville?
1: Bah là, c'est aucune idée.
0: Non,
1: là.
0: Alors s'il vous plaît, je vous
1: c'est une grande ville très connue.
0: Je voudrais faire un effort sur une ville connue, bien sûr.
1: Boulogne.
0: Boulogne-Billancourt.
2: Marne-la-Vallée, peut-être.
0: Marne-la-Vallée.
2: Je sais pas.
1: Saint-Germain.
0: C'est pas connu pour ça, Marne-la-Vallée.
2: Non, je sais, mais. Bon.
1: Il y a Mickey là-bas.
0: On y va plus pour Mickey avec un M que pour.
1: Oui, on y va pour Mickey, pas pour Mickey. Saint-Germain, tu sais, le côté un petit peu bourgeois des Yvelines de la région parisienne.
0: Eh ben, on l'avait pas vu venir. Melun.
2: Melun.
0: Aurait été élu comme l'une des villes les plus chaudes. Et ce serait le Cap d'Agde de la Seine-et-Marne.
1: Et c'est basé sur quoi?
0: Sur le fait qu'il y a deux clubs libertins à 500 mètres l'un de l'autre.
1: Ah,
2: c'est tout.
0: Voilà.
3: Alors, tu peux voyager.
0: Alors la ville compte. Il y en a quand même une commerçante qui a dit il y a plus de pressing, mais on a deux clubs libertins. Il y en a même un qui est sur un bateau. Alors je vous donne les noms. Il y a le Hublot Rouge et l'Angélus.
3: Quand t'es à poil toute la journée, t'as pas besoin de pressing.
1: Oui, c'est vrai.
0: Il y en a un qui est ouvert depuis 2026, l'autre depuis 2015. Voilà, donc ça peut accueillir. Alors je vous dis un peu les capacités si des gens qui écoutent autour de cette table. Le samedi soir, l'établissement accueille 50 à 60 couples, approximativement. Certains clients viennent de 1h30 de route, paraît-il, de Paris ou de Versailles. L'idée, ils disent qu'ils veulent éviter les clubs parisiens qui sont beaucoup trop chers. Vous allez me demander, Gauthier, combien ça coûte l'entrée?
3: J'en sais rien, combien ça coûte l'entrée.
0: Ah non, vous l'avez demandé en antenne.
3: Oui,
0: 80€ pour un homme seul. Voilà. Alors, je crois que pour les couples, je n'ai pas les prix. Les tarifs seraient plus accessibles pour les couples et les femmes seules.
3: C'est dingue.
0: Voilà. Et ils reviennent les deux, effectivement, ainsi sur le mettre en avant le consentement, le respect, l'hygiène et la sécurité.
1: Mais on devrait sponsoriser ces deux clubs, nous, là.
2: Pourquoi?
1: Bah, il y en aura pour tout le monde. Ça claque comme.
2: Oh, non, mais ça va pas.
1: N'importe
2: quoi.
3: Il vient de tuer le nom de l'émission.
2: Mais qu'est-ce qui t'arrive?
3: Je ne pourrais plus jamais penser au nom de l'émission sans penser à ça.
2: Un jour, une connerie, Pietre.
0: Voilà, je voudrais une info que j'ai vue passer. Je vais saluer quelqu'un qui est en ligne avec nous. Je n'ai pas son nom. Est-ce que vous l'avez pour moi? François, bonjour, François Lecointre. Comment allez-vous?
5: Oui, bonjour, je vais bien et vous?
0: Bonjour, bienvenue sur Europe 1. Ça va, François?
1: Je sais qui c'est.
5: Ça va très très bien.
0: Ah, il sait qui c'est. Je vais demander. Alors, pour une fois que Pietre sait de qui on parle, alors?
1: C'est un monsieur qui a récupéré un perroquet qui est très bruyant et qui emmerde tous les voisins.
2: Oui, bah voilà.
1: C'est ça. Hein.
5: C'est un peu ça. J'en ai récupéré 21 pour être précis.
0: Mais vous récupérez que les perroquets ou pas mal d'animaux qui ont des problèmes?
5: Alors, moi, je suis vraiment spécialisé dans le domaine des perroquets, donc je récupère essentiellement des perroquets. Mais j'ai des chats aussi à la maison.
0: D'accord, bon, c'est bien, en même temps, ils se regardent l'un l'autre. Bon. François Lecointre, alors là, on parle de lui, pourquoi? Parce qu'il y a Rio dans la collection de perroquets. Il paraît que Rio est très embêtant, pourquoi? Que chante Rio?
5: Alors, Rio, il chante « Il est où le bonheur? Il est où le bonheur dans la volière ?» Et les voisins se plaignent, tout simplement.
2: Mais je trouve ça génial. Voilà.
1: Bah quand bon, si t'aimes pas Christophe Maé, tu l'as fait toute la journée.
0: Attendez, c'est drôle.
1: Et même si tu l'aimes bien. Hein.
0: Parce qu'il chante, mais il chante quoi? Il chante toujours « Il est où le bonheur? Il est où ?» Ou il fait la suite?
5: Non, il chante toujours « Il est où le bonheur? Il est où le bonheur ?»
2: Il va pas plus loin.
0: C'est vrai que...
5: Soyons... Et depuis, il a toujours pas trouvé, donc il continue.
0: Non, soyons honnêtes, François. Vous êtes en train de me dire que les gens, toute la journée, ils ont... Il est où le bonheur? Il est où le bonheur? Il est où le bonheur?
5: Non, en vrai, il le dit de temps en temps, mais en vrai, les voisins sont cool, mais c'est une petite anecdote, voilà.
0: Bon, et non, mais ça a posé vraiment des problèmes. On peut pas faire taire un perroquet. S'il faut couvrir la cage, je crois, la volière.
5: Alors ça, faut jamais faire ça.
0: D'accord. Ah, voilà. Ben, je vais enlever le linge tout de suite.
2: Et pourquoi faut pas faire ça?
0: Mais j'avais cru, moi.
5: Parce que ça va les mettre dans... Enfin, ils vont être stressés, en fait, le fait de pas voir leur environnement et d'entendre les choses. Mais en fait, ça, c'est une fausse idée perçue qu'on peut entendre, mais il faut jamais, jamais faire ça.
0: D'accord. Faut faire quoi?
5: Faut les laisser, en fait, s'exprimer, tout simplement.
0: Ah, bah, c'est bien. Ça vient d'annoncer aux voisins qu'ils
2: voilà.
0: vont... Mais la nuit, ça dort, je crois. Ça fait pas de bruit.
5: Alors, oui. Alors, la nuit, ils dorment. En fait, c'est des oiseaux diurnes. En fait, ils vivent le jour comme nous et ils dorment la nuit.
0: D'accord, voilà. Très bien. Bon, ben voilà. Il va bien, Rio?
5: Rio va très très bien. Bon, là, je ne suis pas avec lui actuellement parce que je suis en Belgique, mais il va très très bien. Je le surveille de très loin.
1: Mais à mon avis, il ne faut pas que Christophe Maé passe faire une tournée dans le coin. Il va se prendre des coups de fusil, par contre, lui. Hein.
5: Oui,
1: il va pas.
5: Ah ouais, je pense. Ouais.
0: Christophe Maé, il va regarder, il va dire : je ne comprends pas, je ne vends pas là-bas. Tu vois ce qui se passe. Merci en tout cas. Merci, François. Une petite caresse à tous les perroquets, d'accord ?
5: Oui. Merci à vous.
0: Salut François, il y a Gauthier qui est en train de se dire c'est un enfer.
3: Ah non mais c'est insupportable.
0: Et où le bonheur ? Il est où ?
1: Et où le bonheur ? Il est où le bonheur ?
3: Il est dans ta tronche.
0: Et où le bonheur ? Il est où ? Allez, reste avec tous, c'est Europe 1, il y en aura pour tout le monde. Qui veut gagner des millions dans un instant avec
1: Moi, je veux bien.
0: Avec à gagner des beaux cadeaux pour un auditeur ou une auditrice d'Europe 1 qui a suivi cette émission.
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0: Avant de jouer à qui veut gagner des millions, pour savoir si vous avez suivi l'émission cette semaine et vous offrir des beaux cadeaux avec Europe 1, on va apprendre à se connaître, mais vous allez vite vous rendre compte de quelque chose. Je suis un dingue des animaux. Moi, tous les sujets sur les animaux, moi, je peux faire des heures là-dessus. C'est quelque chose qui me plaît monstrueusement. Est-ce que vous êtes au courant du kangourou blanc de la Loire ?
3: Non. Ça, je ne suis pas au courant.
0: Tu connais pas Ginette ?
3: Non, je connais pas Ginette.
0: Il connaît pas Ginette.
3: Elle est dans le club libertin de Melun.
0: Non, ça y est, on a fini le club libertin de Melun. C'était l'info d'avant, Gauthier. Non, Ginette, enfin, j'espère pas que Ginette. Il y a peut-être une Ginette dans le club de libertin. Non, nous allons faire un tour à. Je vais essayer de pas me tromper. Nous allons faire un tour à Magneux-Haute-Rive. Est-ce que vous savez où c'est ?
3: Non.
0: C'est dans la Loire. Est-ce que vous savez qui est Roland Bonnefoy ?
1: Non plus.
30: C'est le maire.
0: C'est le maire.
1: Ah.
0: Bonjour monsieur le maire, comment ça va ?
31: Bonjour monsieur.
0: Bonjour, ça va bien monsieur le maire ?
31: Ça va très bien, merci.
0: Combien d'habitants à Magneux-Haute-Rive ?
2: Oh, nous sommes un petit village, nous sommes 550.
0: 550, à côté de quelle ville pour situer ?
2: Alors nous sommes à 30 km de Saint-Étienne, 12 km de Montbrison.
0: D'accord, ça y est, c'est bon, j'ai vu, ça y est, je vois approximativement. Ginette, le kangourou blanc de la Loire, alors c'est une affaire qui m'a fait rire parce que beaucoup de gens de la petite ville ont vu passer un kangourou. Alors, ce qui n'est pas commun dans la Loire ?
1: Non.
0: On est d'accord, vous n'en voyez pas tous les jours des kangourous dans la Loire ?
2: Alors on en voit jamais, à vrai dire. Oui. C'était la surprise matinale.
0: Mais donc, c'était pas une blague, c'est vraiment un kangourou qui est passé. Alors, c'est pas exactement un kangourou, c'est un wallaby.
2: Un wallaby, exactement.
0: Mais d'où il venait ?
2: Oh ben, au départ, on savait pas, parce qu'au départ, tout le monde pensait que c'était un canular, une blague. Parce qu'à 7h du matin, sur un trottoir, voir un wallaby, voilà, paisible.
0: Ah oui, tranquille.
2: Ça paraît... Ouais, tranquille.
0: Je me rends pas compte.
2: Très sauvage.
0: Je me rends pas compte. C'est grand, c'est petit, c'est comment ?
2: Non, ça fait 50-60 cm de hauteur.
0: Ah oui. Ah oui, donc.
2: Voilà.
0: Oui, d'accord. Oui.
2: Non, c'est pas très gros, mais c'est impressionnant quand ça se déplace parce que ça fait des bonds, peut-être ben de 2 mètres. Hein,
0: ouais.
2: Voilà.
0: Ça ressemble pas au sanglier, au lapin ou au renard qu'on doit croiser régulièrement.
2: Ça ne court pas. Lui, il est assez docile, on t'en approche à, je sais pas moi, 5-6 mètres, et puis quand il juge à la distance, hein, peut-être un peu près, pop, il a un petit saut.
0: Est-ce qu'on sait d'où il venait ?
2: Alors, au départ, on ne le savait pas, hein. Et puis, nous, on n'avait pas connaissance de wallaby dans la région.
0: Non, c'est pas... Non, le wallaby de Saint-Étienne, il n'est pas très connu. Non, je suis d'accord.
2: Ah, il n'est pas très connu, non.
0: Donc, mais alors, c'est quoi ? C'est un particulier qui l'avait ? Il s'est échappé de quelque chose ?
2: Oui, c'est un particulier. Alors, après, bon, il a été capturé par les pompiers.
0: Ouais.
2: Et il a été mené dans un zoo. Et puis, bon, il était pucé et il s'était sauvé d'un enclos d'un particulier d'un village voisin.
0: D'accord.
2: Alors, il n'avait pas couru 5 km à peu près dans la nuit.
5: On a le droit d'avoir un kangourou ?
0: Alors,
5: je crois pas.
0: Visiblement, on a le droit d'avoir un wallaby à la maison ?
2: On a le droit, il suffit qu'il soit déclaré en préfecture.
0: D'accord. Ah bah, je ne savais pas.
2: Voilà.
0: Bon, vous savez ce qu'on se dit, monsieur le maire, monsieur Bonnefoy, vous savez ce qu'on se dit ? Il faut faire plus fort le mois prochain, vous me rappelez, il faut un éléphant, il faut un truc.
1: Ouais.
0: Faut trouver...
1: Ou un T-Rex.
2: voilà, ou on vous rappellera pour les crocos alors.
0: Pour les crocos. Ah, oui. Voilà. Dès qu'il y a un croco dans le village. Merci monsieur le maire. Bon week-end. Merci
2: Allez,
0: beaucoup.
2: Bon week-end.
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0: Est-ce que Nathalie, qui est en ligne avec nous, a bien suivi l'émission toute la semaine ? Bonjour Nathalie, bienvenue sur Europe 1. Comment
8: Bonjour,
0: ça va ?
8: Bonjour Coé. Ça va très très bien, je vous remercie. Bonjour Gauthier, bonjour à tous.
0: Bonjour. Qu'est-ce qu'elle fait comme métier, Nathalie ?
8: Je suis assistante de direction.
0: C'est très bien.
8: Sur une ligne de métro.
0: C'est... Ah bon ? Comment on peut être assistante de direction ? C'est-à-dire, c'est vous qui dites la direction. Bah, c'est tout droit.
1: C'est tout droit.
0: Je suis assistante de direction. Je vais par où ? Bah, là-bas. Là-bas.
1: Parce et après, tu reviens ?
0: Là, parce que globalement, on ne peut pas tourner. Hein. Non, bah, je ne savais pas qu'on pouvait être assistante de direction sur une ligne de métro. Quelle ligne ?
8: En fait, les lignes de métro, c'est la ligne 5. Et les lignes de métro, en fait, sont gérées. Bah, c'est géré ligne par ligne.
0: D'accord, d'accord, très bien. Donc, vous êtes à Paris, région parisienne. Des enfants, hein, chérie ?
8: Oui, j'ai un petit garçon de 9 ans qui s'appelle Noam, et je lui fais des gros bisous.
0: Eh bien, grâce à Europe 1, si vous gagnez, vous pourrez lui offrir. Alors, vous verrez entre vous. Il y a une radio Bluetooth que vous pouvez connecter, vous pouvez mettre sous la douche, vous pouvez mettre dans la piscine, de la marque Lexon, c'est le modèle Tico, ou dire Taiko 3, et vous avez la plus petite enceinte connectée, comme ça, pour le petit, pour la mettre, ou vous, au bureau, pendant que vous dites la direction, c'est où, tout droit. Vous aurez la petite enceinte connectée. Non, parce que ça ne doit pas remplir des journées, quand même.
1: Vous avez le temps de nous écouter.
0: Nathalie, je vais où ? Je suis dans le métro. Bah, toujours tout droit. Toujours tout droit. Vous avez la petite enceinte connectée. Elle est bleue. Elle est très jolie. Vous prendrez la bleue ou la rose. C'est vous qui voyez. Mais attention, je vais vous demander maintenant une certaine concentration. Allez. Puisque c'est le moment du qui veut gagner des millions. On ne va reprendre que des questions de cette semaine. Vous êtes prête ?
8: Je suis prête.
1: On accueille Jean-Pierre Foucault.
0: Bonjour à tous et bienvenue à Qui veut gagner des millions. Et bonjour, comment allez-vous, Europe 1 ?
5: Bonjour Jean-Pierre.
0: Pas fou.
5: Ah bon ?
0: J'ai proposé un jeu à ma femme. Je lui ai demandé de viser la carte de France avec une fléchette.
1: Mm-hmm.
0: Et là, la fléchette se pointe et nous irons là-bas.
5: Et c'est où ? Vous partez où ?
0: 3 jours derrière le frigo. Jouons tout de suite à Qui veut gagner des millions ? Voici pour Nathalie. Responsable de direction de la ligne 5, c'est par là, tout droit. Voici la première question. Quel est le surnom de Gauthier Lebray que lui donne sa maman ? Je laisse passer la police. Réponse A.
8: Ouais, excusez-moi.
0: Titou. Réponse B. Fifou. Réponse C. Google.
9: Bien sûr, Google, oui.
8: Titou.
0: Est-ce que c'est la bonne réponse ? Est-ce que c'est votre dernier mot ?
8: C'est mon dernier mot.
0: Quel suspense terrible. C'est la bonne réponse. Bravo. Vous marquez une bonne réponse. Voici une deuxième question. Quelle vanne, quelle blague, limite, limite, Piètre a fait dès la troisième émission sur Europe 1. A, voter Mélenchon. B, voter Marine. C, voter testicule.
8: Je vais dire, si c'est une
0: gourde,
8: vous avez dit, Coé.
0: C'était limite.
8: Bon, je vais dire voter Marine.
0: Non, c'était limite. Non, c'est pas la A, c'est pas la B.
8: C'est... Ah ben, c'est la testicule.
0: Est-ce que c'est la bonne réponse? Tellement de suspense que même Pascal Praud, qui arrive juste après, en est resté avec la merguez devant la bouche et n'ose pas croquer dedans. C'est la bonne réponse, bien sûr. Voici la dernière question. La radio est presque chez vous. Et la petite enceinte connectée. Voici la dernière question. Comment est arrivé Stouff à la première émission que nous avons faite jeudi dernier? Réponse A, habillé en bleu, couleur d'Europe 1. B, avec une valise RTL. C, avec un t-shirt. Un t-shirt. Jackie et Michel, I love Melun.
8: Non, la première.
0: Aux couleurs d'Europe 1.
8: Aux couleurs d'Europe 1.
0: Est-ce que c'est votre dernier mot?
8: C'est mon dernier mot.
1: Oh, le suspense.
0: J'ai fait deux jours une fois comme ça. C'est la bonne réponse. Bravo.
3: Sachant que Stouff possède aussi le t-shirt quand même. Hein.
5: Comment?
3: Stouff possède quand même le t-shirt également.
5: Non, alors, ça va se payer, Nathalie, ça, Gauthier.
0: Nathalie, très bon week-end, Nathalie. L'enceinte connectée, l'Exode, la plus petite, la radio rose, c'est pour vous aussi. Je vous embrasserai fort, vous embrassez la famille.
8: Moi aussi, je vous embrasse.
0: Et attention, n'oubliez pas, attention le réflexe, Nathalie, c'est quelle direction? Tout droit, ligne 5. Bisous, bon week-end, merci beaucoup. Il y en aura pour tout le monde, bisous. Je vous embrasse, on reviendra lundi. Si vous avez raté les petits bouts, il y a les podcasts qui sont disponibles. On m'a dit oui de la tête. On doit de l'île,
3: oui, oui. Si on a raté des petits bouts, à Melun.
1: C'est pas vrai. C'est moi qui suis limite.
5: Europe1.fr.
0: Demain, il y aura les meilleurs moments de l'émission. Regardez-moi ça. Comme il est content. Il a dit sa petite dernière cochonnerie. Il s'en va.
1: Hop, là-dessus. Bah voilà. Bon week-end.
0: Et il replie son petit cartable. Il s'en va. Et puis, c'est moi qui ai eu le mot de la fin. À Gauthier, la semaine prochaine.
3: Avec grand plaisir.
0: Je suis bien amusé cette semaine. C'est un plaisir.
3: Plaisir partagé.
0: À la semaine prochaine. Préparez vos questions la prochaine fois quand même. Stouff, c'était très bien. Merci à tous.
5: À la semaine prochaine.
0: Je vous laisse avec Pascal Praud sur Europe 1. Passez un très bon week-end. À la semaine prochaine, lundi. Bisous, ciao, au revoir.
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21: Soyez les bienvenus, il est 16h et Émilie Dez est avec nous, elle va nous rappeler les titres. Bonjour Émilie.
22: Bonjour Pascal, bonjour à tous. 6 départements du Sud sont désormais en vigilance orange, canicule. Les Pyrénées-Orientales rejoignent l'Aude, l'Hérault, le Gard, la Drôme et l'Ardèche avec jusqu'à 39 degrés localement dans l'intérieur du Languedoc. Après un été marqué par la sécheresse et la canicule, Annie Genevard a dévoilé ce matin son plan d'urgence pour les agriculteurs, un plan à plus d'un milliards d'euros. La ministre de l'Agriculture explique que ces aides doivent permettre de soutenir les trésoreries et d'éviter les faillites, de relancer la production également. Les syndicats estiment que ce plan d'aide n'est pas à la hauteur. La FNSEA appelle ses adhérents à monter au créneau pour aller chercher des enveloppes supplémentaires auprès des préfets. Emmanuel Grégoire et Anne Hidalgo visées par une plainte en plein scandale du périscolaire. Une quinzaine de familles dénoncent des violences et des atteintes sexuelles sur leurs enfants. Elles demandent à la justice d'examiner ce que ces responsables savaient des dysfonctionnements dans le périscolaire parisien et d'enquêter sur leur absence d'action supposée pour y remédier. Depuis début 2026, 132 animateurs ont été suspendus par la ville de Paris, dont 52 pour suspicion de violences sexuelles ou sexiste. La ministre de la Culture met en garde contre la chasse aux sorcières engagée à Radio France. Les salariés du public s'opposent à l'arrivée sur France Inter de Charles Sapin, responsable du magazine Valeurs Actuelles. Invité sur Europe 1 et CNews, le ministre des Transports juge que c'est inacceptable. Plus personne n'y croyait. 9 jours après la crue meurtrière dans l'Himalaya, 2 ouvriers ont été retrouvés vivants dans un tunnel du nord du Népal où ils étaient prisonniers. Une centaine de personnes pourraient encore s'y trouver. La crue a fait au moins 1280 morts et plus de 5000 disparus selon les derniers bilans. Les Malouines sont britanniques. Notre engagement envers elles est absolu et inébranlable. C'est ce qu'affirme le ministre de la Défense britannique après les déclarations du président argentin. Dopé par le soutien de Donald Trump, il a invoqué des vents favorables pour revendiquer la souveraineté de l'Argentine sur ces îles. La mort du cinéaste Tony Gatliffe, il avait 77 ans. Tony Gatliffe, chantre de la culture gitane, il a réalisé une vingtaine de films, dont Gaggio d'Ilo avec Romain Duris. Tony Gatliffe avait notamment remporté le prix de la mise en scène au Festival de Cannes en 2004 pour son film Exil. Et puis un mot de foot avec la Ligue des Champions féminines. Le PSG affrontera Chelsea et le Bayern Munich à un tirage corsé. Les filles de l'OL seront notamment opposées à Arsenal et à la Juventus Turin. Enfin, le Paris FC devra se mesurer au FC Barcelone, favori et tenant du titre, et à Arsenal.
21: Merci beaucoup Émilie Dazil, il est 16h03.
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0: savez, du lundi au vendredi sur Europe 1, vous êtes au cœur de nos émissions, vous pouvez prendre la parole sur tous les sujets, vous êtes nos experts au quotidien, nous attendons tous vos avis. Quand je dis nous, bah, il manque quand même quelqu'un dans notre troupe. Mmh. Géraldine est là et je la salue. Je la remercie d'être là et de travailler le vendredi. Alexandre, Omar est là et je le remercie également.
1: Bonjour Pascal.
0: Fabrice.
2: Bah oui, présent même
0: Fabrice,
2: le vendredi.
0: DJ
2: bien sûr.
0: Fabrice est là. Laurent.
3: Bonjour
0: là,
3: à tous.
0: Laurent Tessier. Mais Olivier, né Boubouk, n'est pas là. Il est en Bretagne.
4: Quelle chance!
0: Il est en Bretagne pour un mariage d'un ami. Alors, est-ce raisonnable lorsqu'on vient de rentrer comme cela de vacances, de déserter déjà et de partir? Mais que voulez-vous, ce sont les jeunes,
4: paraît-il,
0: qu'il ne faut pas. C'est son meilleur, oui, quoi, c'est son meilleur ami, il n'est même pas témoin. Donc, c'est son meilleur ami dont il n'est pas le témoin. Mais bon, peu importe. Paraît-il que la jeunesse, c'est comme cela, donc il faut être indulgent. Donc, alors, bon, il serait parti dans une autre région de France, mais en Bretagne, il y avait un laissez-passer. Il avait le droit.
4: Ah oui.
0: S'il était parti dans une autre région de France,
4: oui,
0: nous aurions été plus sévères.
4: Oui, mais en Bretagne, ça va.
0: Il n'avait le droit, donc on le salue. Il est peut-être sur une route de Bretagne. Il partait pour Quimper tout à l'heure. Laurent Tessier,
3: c'est déjà. Il a mis un beau costume. Il est tout beau.
0: Oui, ça, je. Jean-Paul Louis, le regard est la bête. C'est que ça, on chantait ça au Stirwell à Carnac dans la formidable boîte d'Alain Barrière il y a 40 ans. Il est 16h04, soyez les bienvenus.
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0: Un radar de chantier sur le périphérique à Paris flashé à 30 et il flash à 30 km/h. Alors on est avec Rémi Joussaume, spécialiste en droit routier, bonjour.
6: Bonjour.
0: Il y a
6: tous.
0: Des papiers partout, évidemment, parce que c'est un scandale. Il y a 18 flashs en 4 minutes 30 des 30 km/h. Que se passe-t-il avec ce radar chantier sur le périph' parisien? On a vraiment l'impression que c'est un attrape-nigaud, d'autant que l'amende et de 135 euros. Depuis son installation le 24 août, l'association 40 millions d'automobilistes parle d'un jackpot pour les finances publiques. Initialement limité à 50 km/h, la vitesse a été abaissée sur cette zone de travaux située au niveau de la porte de Montreuil. 18 automobilistes, je l'ai dit, flashés en moins de 5 minutes, un jackpot estimé à plus de 750 000 euros par jour. C'est une projection, une extrapolation à partir de l'étude de 40 millions d'automobilistes. Alors, il y a beaucoup de gens qui nous écoutent, ils ne sont pas concernés, bien sûr, par ce sujet. Mais ça montre un état d'esprit de l'État. C'est-à-dire qu'on est en très grande difficulté, les Français ont du mal à boucler les fins de mois, et il y a un petit homme gris, parce que je voudrais savoir qui a décidé de cela. Il y a un petit homme gris qui a installé ce radar, et effectivement, on a l'impression d'être une vache à lait pour l'État français.
6: Alors, c'est une décision conjointe de la mairie de Paris et de la préfecture. Pourquoi de la mairie de Paris? Parce que le périph' est de la compétence du maire de Paris. Et parce que, comme nous sommes en zone de travaux, les installations de radars sont de la compétence préfectorale. Donc, il y a une dualité de compétences. J'y suis passé ce matin, figurez-vous, en revenant d'audience. Et effectivement, je n'ai ni vu de panneau à 30 km/h, je n'ai pas vu le panneau avertissant de la présence de radar. J'ai simplement été alerté par le ralentissement, le freinage, parfois même dangereux, d'automobilistes qui, au dernier moment, bah, voyaient qu'effectivement, il y avait ce radar qui est totalement dissimulé derrière les barricades. Alors, j'aime pas dire que ce sont des pièges pour les automobilistes, parce que les radars ont quand même,
0: mais
6: évidemment.
0: Vous dites, c'est la préfecture de Paris, donc c'est la préfecture de Paris, c'était Laurent Nunez avant qui était préfet de Paris.
6: Oui, c'est une compétence de la préfecture et de la mairie, parce que nous sommes sur l'installation d'un radar compétence préfectorale et une réduction de vitesse compétence de la mairie de Paris.
0: Alors il y a peut-être des gens qui sont en train de nous écouter, quoi. D'ailleurs je l'espère qu'il y ait des gens qui nous écoutent, mais il y a surtout des gens qui nous écoutent qui sont passés, qui ont été flashés auprès de ce radar, et peut-être avec ce radar, et peut-être peuvent-ils nous appeler au numéro que nous allons rappeler à l'instant.
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0: Bon, si on est flashé, vous êtes Rémi Jousseau, mais on vous connaît régulièrement puisque vous êtes avocat spécialiste en droit routier. Si je suis flashé, je paye?
6: Alors, vous êtes amené à recevoir une contravention d'une amende de 135 euros, donc effectivement, le montant est relativement important.
0: Je perds des points?
6: Parce que nous sommes sur une zone limitée à 50 km/h, et vous allez perdre des points à partir de 35 km/h, puisque vous le savez, il y a une marge d'erreur sur le radar. Donc le radar déclenche à partir de 35 km/h, et vous allez perdre des points en fonction de la gravité de votre infraction, de 1 point jusqu'à 6 points, selon que vous êtes verbalisé à 40, 50, 60 ou 100 au-dessus, évidemment.
0: 100 au-dessus, c'est impossible, on ne va pas passer à 130.
6: Ah bah, de nuit, ça, quand ça le périph' est vide, j'en ai défendu qu'il roulait bien plus qu'à 130
0: km/h. Bon. Faut aussi, évidemment...
6: Non mais je réponds à votre question, est-ce qu'on perd des points?
0: Mais
6: oui.
0: Quand on est au-delà de 40 km/h, on est dans un délit, je crois, on passe de la contravention au
6: délit. C'est à partir de 50 km/h au-dessus que, depuis le 25 décembre 2025, nous sommes sur un délit d'excès de grande vitesse.
0: Donc quelqu'un qui passerait à 80 km/h, sur ce radar.
6: C'est un délit.
0: Il passe donc en correctionnel.
6: Passage en correctionnel.
0: Donc là, on lui retire immédiatement son permis.
6: Alors, on va probablement lui retirer, s'il est condamné, son permis de conduire, ses points sur son permis de conduire.
0: On lui retire les 12 points, là ?
6: Non, 6 points. Et il peut même se voir confisquer son véhicule, puisque c'est une peine qui est désormais prévue par le législateur.
0: Mais quand on confisque le véhicule, c'est lorsqu'il est arrêté sur place, c'est en flagrant délit, c'est pas à l'audience.
6: Alors ça peut être à l'audience s'il reconnaît avoir été l'auteur des faits. Alors la petite particularité, je vais essayer d'être le plus pédagogique possible, c'est que dans la totalité de ces cas-là, les gens ne sont pas interpellés, puisque c'est un radar automatique, et qu'ils vont donc recevoir chez eux un PV. Bon, le titulaire de la carte grise, donc celui qui est propriétaire du véhicule et qui n'est pas nécessairement celui qui conduisait le véhicule. Vous avez le droit de prêter votre véhicule à vos enfants, à votre moitié, bref, à qui vous voulez. Le titulaire de la carte grise a deux possibilités. Soit il va payer l'amende parce qu'il reconnaît l'infraction, c'est lui l'auteur des faits, ou il veut s'imputer les faits, ou alors il ne se souvient pas de l'identité du conducteur, où il souhaite tout simplement ne pas s'auto-incriminer, je ne suis pas le conducteur, et en pareille situation, il n'aura qu'une amende à payer. Il va éviter la perte de points et toutes les autres sanctions. C'est pour cela, Pascal, que l'on dit depuis plus de 23 ans que les radars automatiques cherchent uniquement, non pas à identifier l'auteur des faits, mais à identifier un véhicule, puisque c'est seulement la plaque d'immatriculation, et ce radar, il flash par l'arrière. Pourquoi ? Parce que il permet de faire rentrer dans le périmètre des infractionnistes les motards. Parce que les motards n'ont qu'une plaque à l'arrière de leur véhicule.
0: Pour que les choses soient claires, je suis flashé, je ne veux pas perdre mes points, donc je vais dire que je ne conduisais pas la voiture même si je la conduisais. Évidemment, chacun se souvient pouvait conduire sa voiture s'il l'a prêtée. On la prête pas à n'importe qui, une voiture. Mais dans ce cas-là, dans le formulaire qui arrive, je dis que je ne sais pas, que ce n'était pas moi qui conduisais, mais je paye quand même.
6: Et vous consignez le montant de l'amende, c'est-à-dire que vous devez verser comme une provision, comme un acompte.
0: Oui.
6: Et cette somme-là viendra en déduction de l'amende finale. Et vous êtes effectivement obligé
0: de verser...
6: Mais il y aura
0: une petite enquête pour savoir qu'est-ce qui va se passer.
6: Alors, si vous êtes sur un très gros excès de vitesse, il y aura une enquête, en effet, puisque vous sortez du cadre habituel de l'amende forfaitaire.
0: Mais si c'est pas...
6: Qu'est-ce
0: qui va se passer ?
6: Vous aurez, chez vous, un PV d'excès de 30, de 40 km/h, en tout cas inférieur à 50, et on vous demandera soit de payer, soit de le contester.
0: Bon, j'espère que tout le monde a compris, que c'est clair pour tout le monde. Il est 16h11, vous pouvez nous appeler, poser des questions à Rémi Jussaum, parce qu'on est tous enclins à être contrôlés, même si je trouve qu'il est plus agréable de rouler sur les routes de France qu'il y a 20 ou 30 ans, parce qu'il n'y a plus de grands excès de vitesse. Moi, je me souviens, lorsque j'ai commencé à travailler, t'étais parfois doublé par des fous, hein, disons-le, qui roulaient à 180, 200 à l'heure, et c'était absolument scandaleux aussi. Il faut respecter les limitations de vitesse. En plus, sur l'autoroute, on va gagner 5 minutes, 10 minutes, tout ça n'a pas de sens. Mais en revanche, des radars comme celui-ci, 30 km/h, c'est vraiment très faible.
4: Déjà, hein, 50 sur le périphérique, maintenant, c'est juste, juste. Alors, 30 km/h.
6: Non, mais et d'autant plus qu'on est
0: à
6: sur
0: 50,
6: des.
0: On n'est jamais à 50 non plus sur le périph', Géraldine.
4: Ah, si, moi, je suis à 50 sur le périph'.
0: Bah, c'est bouché tout le temps.
4: Non, ça dépend.
0: Vous arrivez à 3h du matin, Robin, parce que pour être à 50 sur le périph', moi j'ai l'impression
1: qu'on est quand même rare. Je prends aussi, c'est très très rare qu'on puisse rouler assez vite.
4: Le matin, tout la nuit, peut-être. Ça dépend des horaires.
0: C'est comme dans Paris. Dans Paris, on est à 30 à l'heure, mais on est rarement au-dessus de 30 à l'heure. J'aimerais bien.
6: D'autant plus qu'il y a trois voies de circulation. Ça veut dire qu'en réalité, vous avez des gens qui roulent à 30 km/h sur les trois voies, d'une part, et d'autre part, pour l'avoir vécu tout à l'heure, les gens freinent au dernier moment. Donc cette toute petite sécurité routière devient un outil de danger même, d'insécurité routière.
0: Oui, et puis le principe choque, l'état d'esprit choque. C'est pour ça que je voudrais savoir...
1: Et puis il y a la voie de covoiturage aussi à certains horaires qui est réservée.
0: Fabrice Lafitte.
1: Donc il ne reste plus que deux voies réelles de circulation.
0: Bon, 16h13, vous allez nous appeler parce que c'est un sujet, l'automobile, qui fait toujours parler. On va être avec Francis dans une seconde, qui habite l'Île-de-France. À tout de suite.
4: 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On vous lira jusqu'à 18h sur Europe 1.
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1: Voilà, j'ai ressorti mes vieux disques, Pascal. Hein, change pas qui gagne.
0: Vous avez un certain sens de l'humour.
1: Stéphanie de Monaco, 86.
0: Stéphanie de Monaco, effectivement. Ça a 40 ans cette chanson?
1: 40 ans, oui, déjà.
0: C'était la même année qu'Ouragan?
1: La même année, c'est sorti juste après, mais c'était pas un grand tube celui-ci.
0: Et donc. C'est Romano.
1: Toujours la même équipe, ouais. Toujours
0: et
1: la même
0: on équipe. Sent la couleur. La musique de Romano Moussou Mara, qui avait également écrit pour
1: Jeanne Masse.
0: Exactement. C'est votre émission du lundi au vendredi sur Europe 1. Vous êtes au cœur de nos émissions. Vous pouvez prendre la parole sur tous les sujets. Vous êtes nos experts et évidemment, ce sujet vous passionne. Nous sommes avec Rémi Joussaume, spécialiste en droit routier, et nous évoquons ce radar 18 flashs en 4 minutes 39 des 30 km/h. Que se passe-t-il avec ce radar de chantier? Vous nous l'avez expliqué. On est avec Francis. Bonjour Francis, vous avez 66 Bonjour. Ans.
19: Oui, c'est ça. Bonjour Pascal, bonjour tout le monde.
0: Merci Francis.
19: Oui, donc, si vous voulez, la réflexion, moi je suis sur le pavé, je suis d'abord sur la route et sur le pavé parisien très souvent, parce que j'ai une profession qui me fait rouler énormément.
0: Vous faites quoi?
19: Je travaille dans une société qui fait de l'investissement hôtelier, donc je me déplace beaucoup.
0: Dans Paris?
19: Donc, ouais, Paris et province. Et si vous voulez, moi, j'ai par rapport au radar, alors celui-là, effectivement, c'est une infantilisation de l'automobiliste pour plusieurs raisons. Parce que tout le monde qui roule sur le périph' sait qu'à la porte de Montreuil, il y a des travaux de végétalisation de la place et donc il y a un rétrécissement de chaussée et qu'on est faillible. Moi, je me considère comme automobiliste, comme quelqu'un de faillible. C'est-à-dire qu'on est contrôlé par des machines alors que nous sommes des êtres humains et qu'on est faillible. Même quand on est de bonne volonté, même quand, comme moi, on a besoin de garder ses points pour travailler, il nous arrive de se faire avoir. Moi, je ne circule plus, écoutez Pascal, je ne circule plus dans Paris sans mon aide à la conduite, je ne veux pas citer de marque, qui, quand mes copains qui ont le même appareil signalent un radar, fait un bruit infernal dans l'habitacle, et sans ma dashcam à Paris, parce que sans dashcam à Paris, c'est la loterie.
0: C'est quoi un dashcam ?
19: Parce que alors là, une dashcam, c'est une caméra. C'est
0: moi,
19: une caméra.
0: C'est quoi un dashcam ?
19: Un dashcam, c'est une caméra qui va enregistrer tout ce que vous voyez.
0: Ah bon ?
19: À travers votre pare-brise et vos vitres latérales et votre vis arrière.
0: Et c'est fixé à l'avance, c'est-à-dire que s'il vous arrive quelque chose, vous avez une preuve de ce qui s'est passé. C'est pour ça qu'il y a un dashcam.
19: Absolument, c'est la manière d'avoir une preuve.
0: Et ça, ça s'installe comment
6: Très simplement, en effet. Moi, je roule avec des dashcams.
0: Vous avez un dashcam ?
6: J'ai des dashcams, voiture, moto, c'est une preuve en matière pénale, en matière civile, en matière d'assurance. Ça se développe de plus en plus. Ça vient de Russie au départ, parce qu'il y avait beaucoup d'accidents avec des piétons qui se jetaient pour, différentes raisons sous les roues des voitures. Et c'est aujourd'hui quelque chose, effectivement, qui fonctionne très bien, qui constitue une preuve devant les tribunaux.
0: Ça filme en
6: boucle et ça enregistre toujours les dernières secondes avant éventuellement un accident. Ça s'installe en se branchant sur le système électrique du véhicule.
0: Il n'y a que vous qui gardez les images ?
6: Alors, les
0: images sont envoyées quelque part ?
6: Pour les plus performants, elles sont stockées chez le gestionnaire. Sinon, c'est par la carte, comme un appareil photo, la carte que vous insérez à l'intérieur. C'est très rassurant d'avoir ce type de dispositif.
4: Et ça coûte une centaine d'euros.
6: Et ça vous permet, en effet, ça coûte une centaine d'euros. Ça vous permet surtout de vous prémunir quand il y a une verbalisation excessive, par exemple.
0: Et c'est le garagiste qui l'installe, pas vous.
6: Oui, bien sûr. Enfin, c'est pas très compliqué à installer.
0: Tout est compliqué pour moi. C'est le genre de choses, vous savez.
6: Enfin, ça se loge au niveau du pare-brise. Voilà.
0: Oui, mais bon. Quand est-ce, Francis, la dernière fois que vous êtes fait flasher ?
19: Il y a très longtemps.
0: Ah bon, vous voyez, c'est pas si... C'est pas, vous êtes un bon conducteur. Vous avez combien de points ?
19: Tous les points.
0: Bon, alors...
19: Mais oui, mais c'est pas le problème.
0: Paraît-il que 90% des gens ont 12 points. C'est vrai, Rémi Rousseau ?
6: Oui, c'est à peu près ces chiffres-là.
0: Voilà, donc ma mère, elle a 12 points. Hein. C'est toujours les mêmes qui perdent leurs points.
6: Enfin, Géraldine,
4: moi, je les ai, j'en ai jamais perdu.
0: D'abord, moi, j'ai fait, comme tout à chacun, un stage pour récupérer des points. Il y avait que des hommes. Il n'y avait que des hommes. De mémoire, il n'y avait que des hommes. Les femmes roulent mieux, ou en tout cas, elles roulent plus tranquillement, plus prudemment que les hommes. Il y a des grands fous.
19: Pascal.
0: Il y a des hommes qui ont un rapport avec leur voiture, disons-le, qui... quand, dans Paris ou même ailleurs, je suis doublé n'importe comment par une voiture, à chaque fois, je me fais la réflexion, c'est un homme. Et si je peux le rattraper, il n'y a jamais de surprise. Hein, c'est toujours un homme. Jamais les femmes roulent comme cela. C'est d'ailleurs agréable de rouler de ce fait avec une femme. Francis.
19: Ceci dit,
0: oui.
19: Pascal, regardez le mercredi, quel jour les forces de l'ordre font les contrôles au feu rouge et tous ces contrôles. C'est toujours le mercredi. Et vous savez pourquoi ? C'est parce que le mercredi, il y a les mamans qui emmènent les enfants à la musique.
0: Bon, ça, c'est votre statistique. Je regarde Rémi Joussaume, je sais pas où vous avez sorti votre information. Les contrôles du mercredi, c'est vrai, Rémi Joussaume ?
6: Je ne connais pas les contrôles du mercredi, mais ça doit... Bon.
19: Je peux vous dire qu'en étant dans Paris régulièrement, on s'est aperçu de ça, et que je discute beaucoup avec mon voisin qui est chauffeur de taxi, et c'est lui qui m'a dit, mais oui, mais tu sais, voilà pourquoi je vais t'expliquer. La dashcam, c'est lui. Il y a beaucoup de chauffeurs de taxi qui maintenant sont équipés de dashcam. Dashcam, elle filme à l'intérieur de l'habitacle aussi.
0: Rémi Joussomme est avec nous et il est avocat et effectivement, il y a beaucoup de gens qui doivent l'interroger pour essayer de ne jamais payer ou de ne jamais perdre leur point. Les radars, il n'y a rien à faire. On est obligé de payer, comme vous l'avez dit tout à l'heure. On peut échapper effectivement au point en consignant l'amende, en disant que c'est ma grand-mère ou que sais-je qui roulait et que ce n'était pas moi. Il n'y aura pas d'enquête. Là, c'est une manière de, disons-le, tricher.
6: C'est une manière d'échapper à une verbalisation que vous pouvez penser excessive.
0: Bon.
6: Il y a 15 millions de PV de radar automatique chaque année. 30 millions de procédures chaque année.
0: On sait ce que ça rapporte à l'État ?
6: Les radars automatiques, c'est entre 850 millions et 1 milliard par an. Faites le calcul sur 23 ans. Alors on vous dit, oui, la sécurité routière coûte cher. Certes, les accidentés de la route, ça coûte très cher. Mais c'est peut-être l'un des seuls domaines avec le tabac de santé publique qui rapporte de l'argent à l'État. Voilà. Et les radars rapportent. Les consommateurs de stupes, les alcooliques au volant, eux ne rapportent rien à l'État. Ils coûtent. Parce qu'il faut mobiliser les forces de l'ordre, les tribunaux, etc. Mais le radar automatique, il est vrai qu'il a cette vertu-là, c'est qu'il n'est pas déficitaire.
0: Bon, ben Francis, je vous remercie. Qu'est-ce que vous avez prévu ce week-end, Francis ?
19: Bah, rien du tout. J'ai un problème. Je me suis cassé un pied. Donc,
0: Ah oui, ça c'est effectivement, si vous êtes cassé un pied...
19: Voilà, donc rien du tout.
0: Ça veut dire quoi, que casser un pied
19: Une fracture de l'avant-pied, sur un petit sentier merdique, voilà.
0: Et comment vous êtes fait ça?
19: Comme un idiot.
0: Oui, non, mais c'est toujours, on tombe, on chute, vous êtes plâtré, vous avez une botte?
19: Ouais, une grosse botte en plastique qui ressemble à une chaussure de ski, oui.
0: Oui, mais faites attention avec la botte, c'est pas forcément, comme moi je veux pas être médecin, mais je pense qu'il faut marcher, souvent, et que la botte est contre-productive, me dit-on. Ouais. Les sportifs, c'est ce qu'ils disent, en tout cas.
19: Oui, ben c'est vrai, mon médecin me l'a dit, il m'a dit, même avec la botte, il faut marcher.
0: Ben oui. Ouais. Géraldine, merci Francis, passez un bon week-end.
19: Je vous en prie Pascal, à bientôt, j'espère, et bonne suite.
0: Ben, et c'est arrivé quand, cet accident de pied ?
19: Il y a une semaine et demie.
0: Oui, ça c'est pas de chance pour la rentrée. Merci en tout cas Francis et bonne convalescence. Géraldine.
4: Oui, non, parce qu'il y avait des petits messages sur WhatsApp concernant les
0: beaux jingles. Hein.
4: Voilà, nos auditeurs nous envoient des messages. C'est le jingle des messages.
0: Dites-moi, c'est un jingle des années 70.
1: J'ai fait ça tout hier dans le bureau.
0: C'est Pierre Belmar qui vous a donné votre...
1: Oui, j'ai suivi tous ses bons conseils. Oui.
4: Bon. On a Edouard qui nous écrit sur WhatsApp concernant les radars. J'habite proche d'Annecy et c'est hallucinant de constater le nombre de radars dans ce coin. Tout ça, car c'est une zone extrêmement touristique où passent beaucoup de véhicules et de motards. On sent vraiment le côté pompe à fric.
0: Non, ce qui est un peu ennuyeux parfois, c'est que de bonne foi, notamment lorsqu'on est sur l'autoroute et qu'on arrive dans une agglomération. Là, on passe de 130 à 110, à 90, à 60, voire à 70, et qu'on peut se faire avoir si on n'est pas tout à fait concentré. Moi, ça m'est arrivé sur l'autoroute A10, lorsque je suis arrivé à Tours, à chaque fois, je me faisais avoir, lorsque je partais pour Angoulême ou pour Bordeaux. Là, il y a un secteur qui n'est pas agréable.
6: Oui, la plupart des infractions quand même d'excès de vitesse, ce que j'appelle moi les micro-excès de vitesse, c'est-à-dire quand vous êtes en deçà de 10 km/h, il n'y a pas d'intention. Il y a parfois une négligence, et puis il y a parfois aussi une incompréhension de la signalisation, et vous avez raison de le signaler. Vous avez parfois des panneaux à 50, et 5 mètres après, vous avez un panneau à 30 km/h. Bon.
0: Ben merci beaucoup Rémi Joussomme, c'est toujours un plaisir lorsque vous venez nous renseigner sur un sujet qui passionne les Français. À tout de suite, 16h30 avec Émilie Dèze, et on continuera toutes les actualités avec, dans une seconde, 8 Français sur 10 qui veulent avoir le dernier mot en cas de censure d'une loi par le Conseil constitutionnel.
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0: Il est 16h31, nous sommes avec Émilie Dès qui nous rappelle les titres.
44: L'Ukraine dénonce une grave escalade. Une frappe russe a touché le siège des services de sécurité en plein centre de Kiev. Le chef de la diplomatie ukrainienne estime que cette attaque visait à faire dérailler les efforts diplomatiques pour mettre fin à la guerre. Ce n'est pas à la hauteur de l'ambition, assure le secrétaire général de la FNSEA. La ministre de l'Agriculture a dévoilé ce matin son plan d'urgence pour les agriculteurs. Ils ont été durement touchés par la sécheresse et la canicule. Un plan à plus d'1 milliard d'euros qui permettra d'indemniser les pertes et de relancer la production agricole. Elles disent vouloir briser le silence institué. Une quinzaine de familles réunies au sein du collectif MeToo École ont porté plainte contre la ville de Paris, Emmanuel Grégoire et Anne Hidalgo. Une plainte pour des violences et des atteintes sexuelles sur leurs enfants. Elles demandent à la justice d'examiner ce que ces responsables savaient des dysfonctionnements dans le périscolaire parisien et leur absence d'action supposée pour y remédier. Depuis début 2026, 132 animateurs ont été suspendus par la ville de Paris. Paris, dont 52 pour suspicion de violence sexuelle ou sexiste. Elle est la première femme à la tête du gouvernement italien. Giorgia Meloni bat aujourd'hui un record de longévité à ce poste depuis la fin de la Seconde Guerre mondiale. Elle renforce sa crédibilité pour lancer sa campagne électorale pour les législatives de 2027. Giorgia Meloni, 49 ans, dépasse Silvio Berlusconi sur la durée d'un seul gouvernement. Elle sera exposée au public à partir du 10 septembre. Une rupture de deux fils a été constatée sur la tapisserie de Bayeux après son transfert à Londres. L'état général de cette broderie du 11e siècle n'est pas altéré, précise toutefois la ministre française de la Culture.
0: Ça, c'est vraiment un sujet, parce que c'est le fait du prince. Emmanuel Macron, tout le monde l'a prévenu qu'il était délicat de déplacer cette tapisserie de Bayeux, et j'apprends qu'il y a une rupture de deux fils. Mmh. Bon, tous les gens qui sont des spécialistes qui avaient été interrogés s'étaient prononcés contre le déplacement de cette tapisserie de Bayeux. Et Emmanuel Macron fait ce qu'il veut, c'est vraiment le fait du prince. Et cette tapisserie peut être endommagée. Je referme la parenthèse, mais effectivement, ça peut chagriner.
44: Des records de chaleur pourraient de nouveau être battus. 6 départements sont en vigilance orange canicule. L'Aude, l'Hérault, le Gard, la Drôme, les Pyrénées-Orientales et l'Ardèche. Il pourrait faire jusqu'à 39 degrés localement dans l'intérieur du Languedoc. Et puis un mot de tennis avec l'US Open. Le numéro 2 mondial, Alexander Zverev, s'est qualifié pour le 3e tour du tournoi. Il a été chahuté tout de même par le français Quentin Alice. Élimination de Gaël Monfils, qui a donc joué son dernier tournoi.

0: Gorafi.
1: Il n'y a pas plus important.
0: C'est le Gorafi. Mmh. Donc, la France doit se doter d'un arsenal législatif solide pour protéger la qualité du débat public, à savoir une loi qui très clairement vous sanctionne si vous mentez.
2: Du coup, il y aura des détecteurs de mensonges.
0: Bah, je ne sais pas, donc indique la patronne des écologistes. Sa proposition, mais vous savez, c'est le véritomètre. C'est exactement le sketch de Thierry Leluron avec Bernard Mabille. Vous vous souvenez de ce sketch il y a 40 ans? Il y avait Georges Marchais qui était imité par Thierry Leluron et il avait une sorte d'entonnoir sur la tête. Et dès qu'il faisait un mensonge, ça faisait du bruit, ça bipait, oui, ça sonnait, ça klaxonnait plus exactement.
3: On va le retrouver.
0: Je suis sûr d'ailleurs que Fabrice Laffitte va trouver cette séquence.
3: Nous allons trouver dans un instant.
0: Donc sa proposition vise des mensonges factuels et délibérés, détaille-t-elle en ajoutant, la liberté d'expression n'a jamais été la liberté de dire n'importe quoi et de tromper sciemment. C'est exactement, on est chez Orwell, hein. Plus le temps passe, plus on est chez Orwell. C'est-à-dire qu'elle nous parle du ministère de la vérité, le ministère de la vérité. C'est-à-dire que Madame Tondelier, c'est la vérité. Il faut que l'auteur de la phrase soit bien conscient de cette fausseté ou à tout le moins qu'il ne puisse pas l'ignorer et qu'enfin qu'il ait eu l'intention de tromper. Moi, ces gens me font un peu peur. Je n'ai jamais été dans un autre cerveau, mais les cerveaux de Madame Tondelier m'inquiètent. Précisons, bien que ce mensonge n'est pas l'erreur ou l'imprécision, on ne vous sanctionnera pas si, comme tant de politiques, vous n'avez aucune idée du prix d'une baguette ou d'un pain au chocolat, dit-elle. C'est regrettable, bien sûr. Ce n'est pas sanctionnable, sauf dans les urnes. On est vraiment, on hausse le niveau hein, dans cette campagne électorale. Bon, en tout cas, vous ne vous mentez pas.
2: Non. Eh ben mais je ne suis pas en politique.
0: Oui, mais il y a peut-être un rapport de cause à effet. Il est 16h36.
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0: Est-ce que vous voulez écouter...
5: Ce sont des états, sœurs.
6: Ah, ce sont des états, sœurs. Ah,
5: Monsieur Marchais, vous allez vous asseoir ici, sur la plus haute part du podium.
6: Ouais.
5: Alors, Monsieur Marchais, si par hasard vous omettiez une vérité...
6: Oh, c'est pas le genre de la maison.
5: Si vous alliez jusqu'à dire un mensonge...
6: Oh là là là. Voici loin de moi, cette idée.
5: Ah, on ne sait jamais. Voici ce que ferait notre véritomètre.
6: Oh. Vous pouvez
0: y aller.
6: Le véritomètre. C'est pas moi qui vais user votre truc. Hein.
0: Marie Tondelier a relancé le véritomètre de Thierry Leluron. C'est votre émission, vous le savez, du lundi au vendredi sur Europe 1. Vous êtes au cœur de nos émissions. Vous pouvez prendre la parole sur tous les sujets. Vous êtes nos experts. Nous attendons vos réactions, vos témoignages, vos coups de gueule, vos coups de cœur. On est là avec toute l'équipe. Géraldine est là, Alexandre,
2: là.
0: Fabrice, Laurent. Enfin presque, puisque Olivier Guénec, né Boubouk, est en Bretagne. Pour le mariage d'un ami. C'est ainsi. Mais Shannon est là. Et Shannon est là, elle est au standard d'ailleurs.
3: Elle est
0: Shannon.
3: Avec nous en régie. Elle est...
2: Et oui, moi je suis là, je ne suis
0: Shannon
2: pas en Bretagne.
0: Elle est en régie aujourd'hui, d'habitude elle est au standard, Shannon est là et on la remercie. Vous pouvez toujours nous envoyer vos messages sur WhatsApp.
2: Oui.
0: C'est Géraldine qui les lira attentivement puisque M. Guénec Néboubouk n'est pas là. 8 Français sur 10 veulent avoir le dernier mot en cas de censure d'une loi par le Conseil constitutionnel. Ils veulent un référendum. Et vous, qu'en pensez-vous? 62% des Français sont favorables à l'organisation d'un référendum sur l'interdiction, par exemple, du port du voile islamique dans l'espace public. Et selon ce sondage au Doxa, 75% des Français souhaitent un référendum également sur les retraites. Nous sommes avec Richard. Bonjour Richard, vous nous appelez d'où?
7: Oui, bonjour Pascal, bonjour à l'équipe. Moi, je suis dans un petit village à côté de Besançon, en Courcelles.
0: Alors, c'est une proposition de Bruno Retailleau. Je pense que c'est peut-être la proposition la plus importante de ce début de campagne électorale. Il considère que les Français doivent avoir le dernier mot. Lorsqu'une loi est votée, elle est parfois censurée par le Conseil constitutionnel. Et Bruno Retailleau imagine à ce moment-là une initiative pour le président de la République, soit de proposer un référendum aux Français, ça peut être un petit peu effectivement contraignant, soit plus simplement de revenir devant le Parlement via le Congrès, c'est-à-dire Assemblée nationale plus Sénat. Et s'il y a les 3/5, à ce moment-là, ça, comment dire, ça s'opposerait au Conseil constitutionnel, ça aurait une valeur supérieure au Conseil constitutionnel qui, je le rappelle, au départ, n'était là que pour vérifier la légalité de la loi et qui a un petit peu dévié puisque le Conseil constitutionnel fait souvent de la politique. Qu'en pensez-vous?
7: Alors moi, je suis complètement d'accord, je dirais même plus loin. Parce que pour moi, le

0: moi, je ne vote pas. Je ne vote plus, pardon, c'est différent. Parce que, enfin, diverses raisons, parce que, ben, justement, quand j'entends les bêtises qu'on peut entendre, je trouve que ces politiques deviennent vraiment fabuleux et qu'il y aurait vraiment matière à faire des films dessus. Mais pour revenir au sujet, pour moi, le référendum, encore une fois, pour peu qu'il ne se passe pas ce qui s'est passé pour l'Europe, au moins, on est dans un régime qui serait réellement démocratique. Parce que là, c'est les Français qui décident au final. Et comme ça, si une mesure fonctionne, eh ben, tant mieux, les Français avaient décidé pour qu'elle fonctionne. Si elle ne fonctionne pas, eh ben, je dirais, ils n'auraient, entre guillemets, qu'à s'en prendre à eux, parce qu'elle ne fonctionne pas, mais qu'ils l'ont quand même voulu. Un peu sur le système suisse, où les référendums, il y en a régulièrement pour des choses relativement importantes. Hein. Bien sûr qu'on ne va pas aller choisir la couleur de la vaisselle de Mme Macron ou quelque chose comme ça, on est bien d'accord. Encore qu'il ne nous convoque pas pour ça. Mais non, pour moi, c'est vraiment une très bonne mesure qui permettrait de réellement faire bouger les choses. Et puis, pourquoi pas, au final, à supprimer quelques... Alors, effectivement, les mises en place d'un référendum, c'est quelque chose qui est compliqué. Ça veut dire qu'il faut aussi que nos politiques soient prêts à ces changements et puis à avoir... à laisser un petit peu de leur responsabilité aux Français, bien que nos politiques, je pense, ne nous pensent pas capables de réflexion et de bonne réflexion. Donc voilà, mais ça veut dire faire confiance, ça veut dire... En fait, c'est réellement nous mettre, nous, en face de nos responsabilités, et puis qu'enfin les politiques respectent leurs engagements réellement.
1: Voilà. Et nous écoute. Bah, merci Richard de ce commentaire, mais c'est vrai que alors le référendum, comme vous le dites, faut peut-être pas le mettre à toutes les sauces, mais comme les Français ont le sentiment qu'ils ne sont plus écoutés depuis 40 ans sur des sujets très importants, sur les sujets de la sécurité, sur les sujets de l'Europe, sur les sujets de l'immigration, la démocratie représentative est en échec de ce point de vue-là, parce qu'ils ont le sentiment que les élus pour qui ils votent les trahissent. Il est 16h42, on marque une pause. Vous êtes peut-être sur la route, vous préparez le week-end, vous allez bénéficier de quelques heures de soleil en plus, un peu de vacances en
2: plus.
1: De
2: chaleur aussi dans le sud, canicule.
1: Il va faire très très chaud, mais même à Paris, hein, je ne sais pas ce que vous avez prévu.
2: Moi demain j'ai le forum des associations, et je représente l'association dont je fais partie, donc on aura chaud au parc, voilà.
1: Mais de quelle association vous faites partie ?
2: Association culturelle et sportive de ma ville. Voilà, je fais partie du conseil d'administration et je vais représenter l'association.
1: Et vous serez dans le parc de quoi?
2: Je ne dirai pas.
1: Ah bon? Non. Il est 16h42, à tout de suite.
2: Vous écoutez Pascal Pro et vous sur Europe 1, vous réagissez au 01 80 20 39 21, le numéro est non surtaxé. On attend aussi vos messages sur WhatsApp 01 80 20 39 21. Vous avez la parole entre 16h et 18h sur Europe 1.
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2: Il est 16h45 sur Europe 1. 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
1: Il est 16h47 et on va parler du canon français. Est-ce que manger de la viande rouge, est-ce que boire du vin rouge, est-ce que déguster du fromage, est-ce facho? Les banquets géants du canon français sont souvent pris pour cible par la France insoumise. Deux députés LFI ont été jugés hier pour diffamation. Marie Messmer et Mathilde Ignier n'avaient pas apprécié la tenue d'un banquet l'an dernier près de Rennes. Une tribune, je les cite, pour la promotion de l'idéologie d'extrême droite. Chanté du Michel Delpech, du Joe Dassin est donc devenu suspect. Je vous propose d'écouter les organisateurs des banquets géants du canon français en avril dernier. Vous les avez peut-être écoutés ce matin dans l'excellente chronique de notre ami Laurent Tessier.
23: Des gens ont essayé de brûler un événement. Des députés et journalistes recadrent des vidéos pour faire croire à des saluts nazis. Nous recevons des centaines d'insultes, de menaces et menaces de mort sur les réseaux sociaux.
1: Est-ce que vous imaginez sérieusement des jeunes gens allant le soir pour faire la fête, célébrer je ne sais quel régime nazi en faisant des saluts de cette époque-là? Tout ça n'a évidemment pas de sens. Simplement, pourquoi le canon français est attaqué? Précisément parce qu'il est français. C'est-à-dire qu'il exalte les traditions, des traditions françaises, et il faut tout déconstruire aujourd'hui, ou tout oublier de ce qu'ont été les mœurs, les coutumes, l'histoire française, et ça fait partie effectivement de des mœurs françaises, de se retrouver, de la tradition française, je cherchais le mot, de se retrouver ensemble et de pouvoir chanter, manger de la viande rouge. Alors manger de la viande rouge, c'est devenu aujourd'hui d'extrême droite. Écoutez les députés de la France insoumise sur le canon français.
24: Et faire des saluts nazis, proférer des insultes racistes, misogynes, homophobes, agresser les passants.
25: Je n'attends rien de ceux qui déroulent eux-mêmes le tapis rouge au fascisme, en faisant virer des humoristes, tout en laissant le canon français semer la terreur dans le pays.
1: Non mais je vous assure, on est dans un débat public aujourd'hui entre Marine Tondelier qui veut empêcher les mensonges et cette jeune femme qui explique que le canon français sème la terreur dans
0: Sarah
1: le pays.
0: Sarah Legrain, députée
1: elle
0: de la
1: s'appelle
0: France.
1: Sarah, mais Sarah Legrain, elle veut interdire ces news. D'ailleurs, elle est terrible, Sarah Legrain, à chaque fois qu'elle prend la parole. Je vous assure que Sarah Legrain au pouvoir... votre serviteur, nous serons éloignés, exilés dans un coin.
0: Nous vous apporterons une orange.
1: De Russie, du côté de Vladivostok, et vous n'entendrez plus parler de nous, soyez-en certains. Écoutez, France Inter et ce que disait Mathieu Pigas.
3: On connaît tous le canon français et cette espèce de relan fasciste, pour dire le moins. Ouais, on peut siffler.
4: A-t-on affaire à des événements clairement identitaires, volontairement excluants ? Question, faut-il interdire le canon français ?
1: Ce qui est drôle, c'est que ces gens éructent l'anathème sans jamais apporter la moindre preuve ou le moindre argument. Donc M. Pigas dit « on connaît tous ». On, je ne sais pas qui est ce « on », relan du fascisme français. Mais enfin, on est devenu fou dans ce pays. Écoutez, en revanche, ce que dit Aurel San, qui parle des participants comme des fachos. Alors, Aurel San, tout le monde ne le connaît peut-être pas, mais
2: c'est un rappeur
1: célèbre qui a un certain succès.
5: Dans ma ville, il y a plein de fachos. Je rêve qu'ils s'étouffent pendant leur banquet de sale beauf.
1: Dans ma vraie vie, il y a plein de fachos qui s'étouffent.
0: Je rêve qu'ils s'étouffent. Dans leur banquet de sale beauf.
1: Bon, mais enfin, les gens font ce qu'ils veulent. S'ils veulent passer une soirée ensemble à chanter, pourquoi pas, du Michel Delpech, comme on va l'écouter à l'instant, ils ont le droit.

C'est devenu un hymne, le chasseur. C'est marrant parce que c'est une chanson qui est ressortie. Alors, je sais pas si elle est ressortie il y a 5 ans, 6 ans, 7 ans. Mais c'est une vieille chanson de Michel Delpech des années 70. Et c'est devenu un hymne qui était repris au Stade de France par les supporters de Lens lors de la finale de la Coupe de France cette année. Au point où Laurent Nunez était dans la tribune, et je le sais puisqu'on me l'a rapporté, et il s'est tourné vers un de ses interlocuteurs. Il a dit, mais je ne savais pas qu'on m'avait invité à une soirée du canon français. Et il a dit ça dans la tribune protocolaire, parce qu'il y avait également des chansons de Sardou. Écoutez l'ambiance lors d'un banquet géant, et cette fois-ci, on chante « Tout est chaos » de Mylène Farmer.

0: Et puis Yann Muller, Laissez-moi danser, chanson remixée. Et sur son compte Twitter, le député de la Loire-Atlantique, Andy Kerbrat, qui lui avait été, je crois, interpellé en possession de drogue, lui, il a écrit « Solidarité avec Marie Mesmer et Mathilde Ignier, ciblées par les intimidations du canon français, leur France rabougrie réduite à Michel Sardou et au cochon grillé n'est pas la d'autre. » Moi, je préfère le cochon grillé à la drogue qu'il achetait dans la rue, ce monsieur Andy Kerbrat. Thierry est avec nous. Bonjour Thierry.
1: Salut Pascal, comment allez-vous?
0: Et merci d'être avec nous. Vous êtes, vous êtes le Thierry d'Angoulême?
1: Eh oui, c'est le Thierry d'Angoulême. Il y avait longtemps. Hein.
0: Mais il y a longtemps, j'ai failli aller à Angoulême ce week-end et finalement, c'est peut-être Angoulême qui viendra à Paris.
1: Ouais, venez dans 15 jours, il y aura le circuit des remparts.
0: Ah, c'est dans 15 jours le circuit des remparts?
1: Ouais,
0: mais dans 15 jours, le pape sera à Paris et je ne pense pas que je n'irai non plus voir le circuit des remparts.
1: Venez avec lui.
0: Mais il fait très chaud là, et à Angoulême il a fait un été très lourd, parce que Angoulême c'est sûrement une des villes les plus chaudes de France.
1: Ouais, je pense que c'était chaud un peu partout. Hein.
0: Ah non, c'est pas chaud de la même manière. Ouais, dans l'Ouest,
1: non, mais il a fait très chaud.
0: Dans l'Ouest, c'est aujourd'hui par exemple à La Baule il y a peut-être 25-26, chez vous il y a combien?
2: Là,
1: on a, je crois, 36, 37 là.
0: Bah oui, donc il peut avoir, si on va à Dinard, si on va à Quimper, si on va à Brest, c'est plus frais quand même. Angoulême est une ville particulièrement chaude. Vous souffrez vous-même la nuit notamment. Vous avez la clim par exemple dans votre maison?
1: Non, pas de clim.
0: Bah oui,
1: donc... on a planté la toile de tente dans le jardin avec ma femme cet été. On a dormi dans le jardin.
0: Bah oui, mais il fait plus chaud dans le jardin que chez vous, non?
1: Bah non, dans l'herbe et tout. Vous avez prêché sur de l'herbe, la rosée du matin et tout, c'est bon.
0: La rosée, oui. Mais bon,
1: ouais, les... le rosé que vous préférez, mais là c'était la rosée. Là.
0: Ouais, moi en plus je bois pas de rosé. Mais bon, et là c'est dur. Vous trouvez pour les organismes, pour les enfants, pour la reprise, vous trouvez que cette chaleur est un peu dure?
1: En fait, ce qui est dur, c'est de pas pouvoir se reposer. La chaleur, ça vous évite de vous reposer, c'est qu'on se repose jamais. C'est vrai que c'est dur après.
0: Bah, on c'est les nuits à Paris à 35, c'est pas.
1: On
0: ne
1: repose pas la nuit, ouais. C'est clair.
0: Bon, vous nous appelez pour le canon français. Est-ce que vous avez participé à une soirée du canon français?
1: Non, j'ai pas. Alors pour être terre à terre, j'ai pas les moyens. Parce que ça vaut quand même un petit billet quand même.
0: C'est combien?
1: Je crois que c'est 80 ou 90 euros.
0: C'est 80 euros par personne?
1: Ouais. Je crois que c'est ça, 80 ou 90 euros, donc ça fait quand même une certaine somme.
0: Hein. Ah oui, je suis d'accord avec vous, je ne pensais pas que c'était si cher, moi, 80 ou 90 euros.
1: Mais je dis pas que ça ne les vaut pas. Hein, mais, ça vaut. Mais pour revenir au sujet, LFI, en fait, plus ils la ferment, plus ils nous font des vacances, et chaque fois qu'ils loupent, c'est pour dire des conneries. Mais de toute façon, on a compris les LFI ce qu'ils veulent, c'est aller ramasser leurs électeurs dans certains lieux où personne ne va. Donc ils veulent ramasser tous ceux qui ne votent pas, ils veulent aller dans les quartiers difficiles, tout ça. Donc ils sont tout le temps dans la provocation, à montrer du doigt et tout. Mais à la limite, la question que je me poserais, si demain il y a un élu ou même un élu de LFI, j'aimerais bien lui demander s'il a honte de poser le drapeau français. Est-ce qu'il aurait honte de dresser le drapeau français dans un établissement public dans lequel il serait élu? Est-ce qu'il le poserait le drapeau français? Il a un problème avec le drapeau français? Avec son pays?
0: Bah, je sais pas s'il a un problème avec le drapeau, mais ils ont un problème avec la tradition française. On va marquer une pause, restez avec nous parce qu'il est 16h56 et Mélidès va être là dans un instant. Thierry est avec nous, c'est votre émission. Nous parlons du canon français, vous pouvez continuer de nous appeler, à tout de suite.
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0: Il est 17h pile et nous sommes avec Émilie Dez.
2: Bonjour à tous. Un forcené est retranché dans un immeuble de Plourin-les-Morlaix dans le Finistère. Le quartier est bouclé, le maire est sur place. Les habitants présents à proximité sont invités à rester calmes et à limiter leurs déplacements. Le siège des services de sécurité ukrainiens a été touché par une frappe russe dans le centre de Kiev. Volodymyr Zelensky assure que le drone visait directement le bureau du chef des services de sécurité. Le chef de la diplomatie ukrainienne dénonce une grave escalade. Il estime que cette attaque visait à faire dérailler les efforts diplomatiques pour mettre fin à la guerre. Donald Trump veut que les Européens remboursent les aides à l'Ukraine fournies sous la présidence de Joe Biden. Le président américain n'a pas précisé quel pays était visé. Des centaines de milliards de dollars ont été donnés à l'Ukraine et à l'OTAN. Nous allons demander cet argent, même avec un peu de retard, a écrit Donald Trump sur son réseau social. Un travail d'horlogerie. C'est ainsi que le préfet de police évoque le dispositif prévu pour la visite du pape à Paris et Saint-Denis. Sa priorité, assurer une sécurité maximale tout en minimisant l'impact sur la vie quotidienne des Parisiens. À ce stade, aucune menace n'a été identifiée par les services de renseignement. Le pape Léon XIV sera à Paris et à Saint-Denis dans 3 semaines. 14 000 policiers, gendarmes et militaires de l'opération Sentinelle seront mobilisés. La FNSEA appelle ses adhérents à monter au créneau pour aller chercher des enveloppes supplémentaires auprès des préfets. Le gouvernement a dévoilé ce matin sa réponse à la crise agricole. Un peu plus d'€1 milliard d'aide après un été marqué par la sécheresse, les incendies et des pertes parfois considérables. La ministre de l'Agriculture explique que ces aides doivent permettre de soutenir les trésoreries, d'éviter les faillites et de relancer la production. Ce n'est pas acceptable. Invité écoutez sur Europe 1 et CNews, le ministre des Transports dénonce le procès d'intention fait à Charles Sapin, responsable du magazine Valeurs Actuelles. Les salariés du service public s'opposent à son arrivée sur France Inter. La ministre de la Culture met en garde contre une chasse aux sorcières. Elle pense qu'il faut entendre ses propos puisqu'il a été choisi par la direction de Radio France. Et puis, six départements du Sud sont en vigilance orange canicule, l'Aude, l'Hérault, le Gard, la Drôme, les Pyrénées-Orientales et l'Ardèche, avec jusqu'à 38 degrés attendus, 39 localement dans l'intérieur du Languedoc. Hier, 45,7 degrés ont été relevés en Andalousie, en Espagne, la température la plus élevée enregistrée depuis le début de l'année dans le pays.
0: Il va faire chaud ce week-end, mais a priori, à partir de lundi, il y aura un rafraîchissement. Oui. Est-ce que vous savez, sans doute d'ailleurs, vous savez, l'argent de poche que vous donnez à votre fille?
2: Elle est
0: Emily,
2: trop petite encore, je ne lui en donne pas.
0: Pas d'argent de poche. Et vous-même, est-ce que vous savez...
18: 20 euros par mois.
0: 20 euros par mois. 52% des adolescents reçoivent de l'argent de poche régulièrement. Parmi eux, ils sont 95% en avoir de manière régulière. En moyenne, les adolescents de 8 à 18 ans reçoivent 27 euros d'argent de poche par mois. Mais cette statistique ne veut rien dire, parce que entre un enfant de 8 et un adolescent de 18 ans, évidemment...
19: Ah oui, on donne plus.
2: Je ne pense pas qu'un enfant de 8 ans reçoive 27 euros.
0: Voilà, les 8-10 ans reçoivent 23 euros par moyenne. En moyenne,
2: ah oui,
0: par mois, 23 euros. Les 10-12 ans, 22 euros. Les 12-14, 24 euros.
2: Ah oui.
0: Ça n'augmente pas beaucoup. Les 14-16, 30 euros. Et les 16-18, 35 euros.
19: Ah oui, je me suis fait avoir, je donnais beaucoup plus.
0: Ah oui, mais est-ce que ce n'est que de l'argent de poche? Parce que
19: alors c'est de l'argent de poche, et puis c'est éventuellement Fabrice, pour déjeuner avec des copines ou goûter après les heures de collège.
0: Parce que vous payez évidemment les habits.
19: Effectivement.
0: Bon, si elle fait du sport, vous payez tout.
19: On paye tout.
0: Vous payez des voyages.
19: Oui, absolument. Mais là, c'était surtout pour sortir avec des copines, peut-être faire un cinéma, aller faire prendre un goûter, manger au fast-food, des choses de jeunes.
0: De toute façon, vous n'avez plus d'enfants.
19: Encore une à la maison qui va avoir 18 ans au mois de septembre.
0: Bon, 18 ans. Alors, 18 ans, effectivement, 18 ans, on sort parfois, on a envie de prendre un verre, de payer les habits. C'est un budget, quand même, les enfants.
2: Même à 13 ans.
0: Bien sûr. Vous avez dit 20 euros.
2: 20 euros,
0: donc
2: oui.
0: Là, 20 euros, les 12-14 ont 24 euros.
2: Donc, j'ai de 20
0: augmenter
2: 4
0: euros. Donc là, à mon avis, vous pouvez passer à 25 euros.
2: Mais je achète tellement de trucs en même temps à côté.
0: Oui, mais il y a une petite augmentation. La DRH à la maison va ce soir peut-être augmenter de 10 ou 20%. Bon, elle demande par exemple, votre fille, elle a quel âge votre fille?
2: Elle a 9 ans.
0: Et elle demande?
2: De toute façon, elle a eu... pas mal de monnaie quand elle a perdu ses dents. La petite souris lui a laissé des sous.
0: Oui.
2: Et elle a rien dépensé, elle garde tout. Donc c'est ça, qu'elle
0: rentre
2: poche.
0: Ah, c'est vrai. Ah, ça c'est intéressant. Le rapport à l'argent se met manifestement en place dès le plus jeune âge.
2: Et c'est un écureuil.
0: Oui, effectivement. Alors, moi, je ne devais pas être cet animal-là, parce que on me donnait 1 euro et je dépensais 1,20 €, 1,30 €. Et ça a été un peu l'histoire de ma vie. Il est 17h05.
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0: Bonjour à ceux qui nous rejoignent. Il est 17h05. Je disais tout à l'heure, vous êtes peut-être sur la route. Il y a peut-être des gens qui partent en week-end, ils partent dans le sud de la France, ou au contraire, ils reviennent parce qu'ils ont repris le travail un peu plus tard. C'est encore un week-end de rentrée et peut-être même de chasser croisé. Nous sommes avec toute l'équipe aujourd'hui. Géraldine, Alexandre, Fabrice, Laurent, enfin presque, puisqu'Olivier Néboubou qui est en Bretagne, on l'a dit, pour le mariage d'un ami, mais Shannon est avec nous et on la remercie. On était avec Thierry il y a une seconde. Est-ce qu'on peut écouter, pour se mettre en joie et préparer ce week-end, pourquoi pas, quelques musiques?
19: Absolument, on va écouter ça pour le plaisir.
0: Ça, c'est Yann Muller. Hein.
19: Yann Muller,
0: on l'a vu,
19: qui
0: Yann Muller au téléphone. Vous vous souvenez, l'année dernière, hein?
19: Oui.
0: En fait, c'est des grands titres qui sont remixés. Alors, remixés, c'est une nouvelle version. Et lui-même fait des spectacles. C'est assez étonnant, d'ailleurs, parce qu'il est face à un public et il propose ses
19: des grands classiques, oui.
0: Derrière sa console, il a une superbe casquette. Pas casquette,
19: super chapeau.
0: Super chapeau. Et il remixe tous ces titres-là.
19: Comme celui-ci, par exemple.
0: C'est quand même la voix originale de France Gall.
19: Oui, tout est remixé, c'est accéléré avec une boîte à rythme.
21: Est-ce que tu viens pour les vacances? Mais je n'ai pas
0: Alors ça, ça a cartonné cet été, ça, je l'ai entendu partout.
19: Et puis peut-être pour ceux qui iront voir Céline Dion.
2: C'est original, là.
0: C'est la semaine prochaine.
19: La semaine prochaine, la semaine prochaine, vendredi, pour s'échauffer.
0: Un spécial Céline Dion, hein.
3: Évidemment,
0: c'est samedi, nous on y sera au Planète Arena.
2: Parlez pour vous.
0: Ah oui. Bon, Thierry qui est avec nous, qui habite à Angoulême, qui habite le Canon Français. Vous avez combien d'enfants d'ailleurs, Thierry ?
18: Deux.
0: Ils ont quel âge ?
18: J'en ai un qui va avoir 14 ans et ma fille a 15 ans.
0: Et vous donnez de l'argent de poche ?
18: C'est mon portefeuille, leur argent de poche.
0: C'est mon, j'ai pas entendu, c'est mon quoi ?
18: C'est mon portefeuille, leur argent de poche.
0: Ah oui, mais ça veut dire quoi, c'est mon portefeuille, leur argent de poche ?
18: Quand ils veulent quelque chose, ils viennent de demander à moi ou à leur maman, ou à nous deux, puis, puis si c'est judicieux, on leur achète.
0: Oui, mais l'argent de poche, vous voyez, il y a une gestion personnelle de l'argent. Il y a déjà un rapport différent de dire j'ai besoin d'un 40 bars.
18: Ils ont leur tirelire, ils ont leur compte, ils ont un compte bancaire et ils mettent leur argent dessus.
0: Mais après, oui, s'ils mettent leur argent dessus, il faut leur donner. Ils mettent quel argent dessus ?
18: Non, on est plutôt du style, on leur met de côté, comme ça quand ils auront 18 ans, ils pourront se payer le permis et puis éventuellement autre chose. Puis dans les dépenses quotidiennes ou s'ils ont besoin, c'est nous qui leur achetons.
0: Mais vous disiez tout à l'heure, votre épouse travaille, Thierry ?
18: Elle fait le plus beau métier du monde, elle est mère au foyer.
0: D'accord. Ah oui, donc il n'y a qu'un salaire. Quand vous disiez tout à l'heure, on n'a pas les moyens, je ne sais plus dans quelle activité vous êtes, Thierry.
18: Gestionnaire site internet.
0: Et vous trouvez que la vie financièrement est compliquée ?
18: Il faut faire attention. On achète ce qu'on a besoin, on ne l'achète pas, et puis on fait attention, on y arrive comme ça.
0: Bon, le Canon Français, par exemple, vous disiez 80 euros pour une soirée, c'est-à-dire 160 euros, c'est pour vous une soirée hors de prix.
18: Ah ouais, c'est hors de prix, je préfère aller dans un petit resto et y amener mes enfants.
0: Mais là, vous avez aujourd'hui la possibilité de faire ces extras-là dans votre vie régulièrement.
18: De temps en temps.
0: De temps en temps, mais comme tout à chacun, évidemment, c'est une somme, 160 euros. Bien sûr que tout le monde...
18: 160 euros, je ne les mettrais pas pour ma femme et moi dans
2: c'est un plein course d'une semaine.
0: Quand vous allez, par exemple, au restaurant à deux ou à quatre, vous savez le type de restaurant dans lequel vous allez et la facture.
18: Alors là, maintenant, c'est carré net. Nous, on a fait un choix. Maintenant, on va dans les buffets à volonté, comme ça. Avant d'y aller, on sait combien ça va nous coûter. Les petits, ils mangent à leur rythme, ils mangent ce qu'ils veulent. Chacun mange ce qu'il veut, à sa quantité. Et on connaît à l'avance le montant.
0: Et le montant d'un buffet à volonté, il est...
18: Vous comptez à peu près 20 euros par personne.
0: 20 euros. Donc quand vous êtes...
18: 80 euros, on a mangé à 4.
0: Ce qui est déjà une certaine somme, hein, 80 euros pour une soirée.
18: C'est la moitié de 160, hein.
0: Oui, c'est là. Mais là, c'est la moitié de 160, comme vous dites. Et en l'espèce, c'est hors boisson dans les buffets à volonté ou il y a boisson ?
18: Des fois, il y a les boissons avec. Entrée, plat, dessert, boisson, enfin, vous mangez à volonté, quoi.
0: Bon, bah écoutez, merci Thierry de nous avoir donné votre sentiment Canon Français.
18: Juste pour finir là-dessus, le Canon Français, c'est festif, c'est amical, les gens sont les uns dans les bras. Et on a le droit de faire la fête quand même dans notre pays à un moment.
0: Mais on a le droit, mais vous avez aujourd'hui une opposition à ce qui représente la tradition française.
18: Non, c'est pas une opposition, c'est de la bêtise, c'est pas la même chose.
0: Oui, mais il faut bien comprendre que il y a quelque chose de culturel qu'ils veulent détruire là-dedans. Côté rablaisien, paillard, pourquoi pas, de la France.
18: Pascal, on va pas étaler le sujet, mais c'est bon, dans 3 mois, on va nous parler des crèches dans les mairies et compagnie, c'est bon, ça suffit. C'est plus les vacances de Pâques, c'est les vacances de printemps, à un moment, il faut arrêter. Je veux dire, si vivre en France, ça plaît pas, tu fais tes valises, tu peux vivre ailleurs, quoi. C'est bon. À un moment, il faut arrêter, quoi. La France a ses cultures, a ses coutumes, on les accepte ou on les accepte pas, c'est comme ça, point barre.
0: Merci Thierry de ce témoignage et puis passez un excellent week-end du côté d'Angoulême.
18: Vous de même ?
0: Il va faire.
18: À bientôt.
0: Je l'espère. Il va faire
18: et
0: très
18: puis
0: chaud.
18: Vous passerez le bonjour à Léon de ma part ?
0: À qui ?
18: À Léon,
0: Ah ben Léon 14, bien sûr, quand il va venir à Paris, il est là dans 15 jours, hein, c'est bien cela, hein, le 26 septembre. Merci beaucoup.
18: Merci Pascal.
0: Bonne soirée à vous.
18: Bientôt. Merci.
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2: Il est 17h15, bienvenue sur Europe 1. 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Nous parlerons des vignerons de Caramani qui organisent les premières vendanges naturistes pour promouvoir leur vignoble très original. Nous aurons au téléphone Arnaud Dolanca, président de la cave coopérative de Caramani. Et vos réactions aussi, hein, 01 80 20 39 21. Vous pouvez nous appeler, le numéro est non surtaxé, et envoyez aussi vos réactions sur WhatsApp. A tout de suite sur Europe 1.
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0: Il est 17h16, c'est votre émission du lundi au vendredi. Vos témoignages, vos coups de gueule, vos coups de cœur. On est avec Géraldine pour toutes les actualités. Et une actualité qui va peut-être vous surprendre, puisque Arnaud Dolanca est avec nous. Il est président de la cave coopérative de Caramani. Bonjour monsieur Dolanca.
41: Oui, bonjour monsieur Pro.
0: Vous êtes très malin, monsieur Delonca, parce que les premières vendanges naturistes à Caramani, dans le Roussillon, c'est une manière de faire connaître notre terroir. Évidemment, ça va se dérouler demain, mais des vendanges, personne n'en parlerait, et vous avez trouvé cet artifice de proposer des vendanges naturistes, ce qui permet, c'est un peu de publicité, de parler, pourquoi pas d'ailleurs, de votre vignoble.
1: C'est bien cela. Alors, pourquoi des vendanges naturistes? Bon, c'est une question à laquelle on nous pose beaucoup, là, depuis que nous avons annoncé ces vendanges, les premières d'Occitanie, il y a à peu près une quinzaine de jours. Bon, la réponse, en fait, c'est assez simple. Nous voulions faire découvrir autrement notre métier, notre terroir et notre cave.
0: Alors, comment ça va se passer? Il y a un accueil et petit déjeuner à 8h, il y a des vendanges de 9h à 12h, il y a un repas avec saucisses catalanes et dégustation de vin.
1: Exactement.
0: Mais alors, donc les gens viennent naturellement, si j'ose dire, ou gratuitement pour vous aider? Comment ça se passe?
1: Non, en fait, on a fait une cotisation de 10 euros. Ils payent 10 euros les personnes. Dans les 10 euros, il est prévu de l'accueil à partir de 8h, on fait le petit déjeuner, bon, commencer les faire, le petit déjeuner vigneron. Hein.
0: Mais là, on est déjà tout nu, là, ou on est habillé dans
1: c'est habillé. On est juste à côté de la cave, au bord de la route, on peut pas se le permettre.
0: D'accord. Bon. Donc, et quand est-ce que vous vous déshabillez, alors?
1: Eh bien, justement, après, vers 9h, on sera sur la vigne. Et dans la vigne, ben, on va se déshabiller, du moins les participants vont se déshabiller.
0: Donc, vous allez être tout nu?
1: Et moi aussi, parce que j'ai promis que je m'y mettrais aussi, voilà. Je suis pas naturiste, mais j'ai promis et j'aime bien faire les choses, aller jusqu'au bout.
0: Bon, c'est pas très pratique d'être tout nu pour vendanger, si vous me permettez, parce que d'abord, parfois, on peut se faire mal même. Ça peut piquer. Moi, j'aimerais pas qu'il vous arrive quelque chose à un endroit sensible de votre corps.
1: Non, les vignes sont très propres, donc il n'y aura pas de piqûres. Oui. Et après, le seul truc qui peut arriver, c'est des coupures, c'est vrai, avec les sécateurs, mais vous savez,
0: faire attention à ce qu'on coupe, hein, parce que...
1: Exactement, il faut couper la bonne grappe.
0: Couper la bonne grappe pour vous.
1: Si on est habillé ou nu, je veux dire, ça ne change rien pour se tailler les doigts.
0: Bon, vous aviez déjà organisé, je crois, des vendanges naturistes dans d'autres régions de France?
1: Non, moi je suis président de la CAV, j'ai jamais organisé ça.
0: Mais il s'est déjà organisé, c'est pas nouveau, hein, l'idée n'est pas nouvelle.
1: C'est ça, exactement. Et par contre, quand j'ai fait des recherches, je pensais que ça se faisait vraiment partout. Et j'ai été étonné, j'ai vu en France, ça s'est fait une fois ou deux fois en Auvergne, région Auvergne. C'était il y a 5-6 ans, il me semble, de tête.
0: Bon, c'est le village de Caramani.
1: Caramani, c'est ça, oui.
0: Bon, il se trouve où précisément, ce village de Caramani?
1: Alors, Caramani, on est en plein cœur du Fenouillède, dans les Pyrénées-Orientales. C'est une très petite cave coopérative. C'est vrai qu'on a des vignerons passionnés, on a un beau terroir, et voilà, de très beaux vins, mais on souffre d'un manque de visibilité.
0: C'est combien d'habitants, Caramani?
1: Caramani, il y a 150 habitants.
0: 150 habitants. Vous êtes né vous-même à Caramani, peut-être?
1: Je suis né à Caramani. J'ai été à l'école à Caramani. Je n'habite plus, mais je travaille à Caramani, oui.
0: C'est drôle, d'ailleurs. Toute votre vie professionnelle, vous êtes resté dans les Pyrénées-Orientales, Arnaud?
1: Exactement, oui. Exactement.
0: Et vous n'avez jamais eu envie de changer? Et lorsque vous venez à Paris, vous devez être effrayé de la vie que nous menons, peut-être?
1: Je viens très rarement à Paris. Je viens pour le Wine Paris, par exemple, pour le salon professionnel du vin. Je suis mieux chez moi. Je me sens plus à l'aise dans mes petites collines, dans mes petites montagnes. Ça me parle plus que la ville.
0: Quel âge vous avez, Arnaud?
1: J'ai 54 ans.
0: Bon, vous avez des enfants, peut-être?
1: Bien sûr, oui, j'ai deux enfants.
0: Est-ce que les enfants prennent le même chemin que vous, ou est-ce que, pour trouver du travail, ils ont été obligés, comme dans la chanson de Ferrat, de quitter la montagne?
1: Eh bien, mon fils est encore en fac, il est en master, chimie dans le coin, mais bon, après il partira, parce que c'est vrai que du travail il n'aura pas dans le coin. Et ma fille est dans le vin, elle travaille dans un domaine qui est dans l'Aude, à côté de Carcassonne, à 1h30 d'ici.
0: Est-ce que vous avez le sentiment d'être de la dernière génération? Peut-être que vos parents étaient nés à Caramani également?
1: À Caramani, oui. C'est ça, oui. Mes parents étaient nés à Caramani, oui.
0: C'est ça qui est drôle. Depuis de nombreuses générations, votre famille...
1: Ah oui, mais ils avaient un grand-parent.
0: C'est un joli nom d'ailleurs, Delonca.
1: Oui, tout est accroché, hein. Il n'y a pas la particule devant.
0: Ouais, mais alors c'est de quelle origine, de l'onca, parce qu'il y a une sonorité italienne.
1: Je pense que c'est
0: italienne.
1: On n'est pas loin de l'Espagne. C'est l'Espagne, je pense.
0: Espagne, Italie. Et donc votre famille est installée sans doute depuis de nombreuses années dans ce petit village. C'est 150 habitants, hein, c'est ce que vous me dites. Et est-ce que vous avez le sentiment que vous êtes la dernière génération à avoir grandi, à été à l'école, vécu ici et faire toute votre vie professionnelle?
1: Ouais, bien sûr, oui, je pense qu'on était vraiment la dernière génération. On avait une petite école. Bon, j'ai plus il y a pas 50 ans, mais bon, il y a 40, plus de 40 ans à l'école. Mmh. C'était des classes avec beaucoup de niveaux. Elle existe encore, l'école sur Caramani. Mmh. Il doit y avoir une quinzaine d'élèves avec des villages des alentours.
0: Mais c'est joli d'ailleurs, voilà. ce nom de Caramani.
1: Ça veut dire Grand Rocher. Le village est situé vraiment sur un rocher.
0: Et vous vivez dans la maison familiale ?
1: Non, moi j'habite au village d'à côté. Je n'habite plus ici, j'ai mes parents qui sont encore ici sur.
0: Et ils ont quel âge, vos parents ?
1: Eh bien, ont 84 et 79.
0: C'est formidable. Voilà. Moi, je trouve que c'est. Et alors, ils sont en retraite, mais ils cultivaient. Ah, oui. Ils étaient vignerons ?
1: Oui, c'était vigneron. Oui. Mmh. Ben, mon père était vigneron et ma mère travaillait, était secrétaire à la cave coopérative.
0: Le vin que vous produisez s'appelle comment ?
1: Alors, le vin, c'est surtout des rouges. Ils sont en Côte d'Ossion, village Caramani. Après, nous avons pas mal de cuvées. Mmh.
0: Mais quelle est la cuvée la plus réputée ? Ce qu'on va peut-être regarder sur Internet et on va voir combien elle est négociée. On peut peut-être boire votre vin.
1: Oui, on a des vins qui sont...
0: avec modération, bien sûr.
1: Pas très chers. C'est des vins qui sont très, très faciles à boire, très ronds. On a le côté cassis qui va ressortir énormément. Le côté garrigue, c'est des vins aussi avec un peu de poivre, en fait de bouche. Et moi, je partirai sur la cuvée presbytère de Caramani.
0: Presbytère
1: de Caramani.
0: Et alors, cette cuvée, elle est commercialisée à quel prix ?
1: C'est à 10 euros.
0: 10 euros ?
1: 10 euros prix caveau.
0: Et c'est un vin que vous recommandez ?
1: Oui, c'est un vin que je recommande, parce que c'est un vin qui est élevé en cuve, donc il n'y a pas du tout de fût dedans, et c'est des vins que j'adore. Mmh. Et c'est vraiment la cuvée qui va représenter le plus l'appellation Côte d'Ossion Village Caramani.
0: Bon, alors je fais peut-être un peu de pub, évidemment, pour votre cave, mais si je veux la trouver à Paris, par exemple, je peux la trouver, elle est commercialisée
1: À Paris, j'ai pas les adresses, mais on a des cavistes sur Paris, bien sûr, vous trouvez nos vins. Nous avons une boutique en ligne et après nous sommes un peu partout en France, que ce soit en CHR ou que ce soit en grande distribution avec d'autres produits.
0: Bah écoutez, c'est passionnant de vous écouter. Arnaud Delonca est président de la cave coopérative de Caramani, première vendange naturiste demain. C'est pour ça, effectivement, il a réussi à faire parler de Caramani et de sa cuvée avec cet artifice, première vendange naturiste. Vous savez combien vous serez demain ?
1: Oui, on a 45 inscrits.
0: Des hommes ou des femmes ?
1: Je pense qu'il y a une grosse majorité d'hommes. Ah il y a des couples, il y a des groupes.
0: Ils sont venus.
1: Et ce matin,
0: Sont mis en espérant qu'il y ait... Mais il y a quand même quelques femmes, rassurez-moi.
1: Oui, je pense. Après, on prend les numéros de téléphone. Je ne prends pas les cardinaux.
0: Bon, votre épouse sera avec vous ?
1: Non, elle ne sera pas là, non.
0: Donc votre épouse n'est pas une cliente du naturisme.
1: Elle nous accompagnera pour le déjeuner de midi.
0: Mais c'est la première fois que vous allez faire du naturisme demain ?
1: Comment ?
0: C'est la première fois que vous allez faire du naturisme demain ?
1: Non, j'en ai fait à l'étranger.
0: Bon. Et donc vous avez l'habitude, effectivement, de bronzer. Parfois c'est assez agréable d'ailleurs de bronzer comme ça.
2: Mettez de la crème solaire quand même.
0: Demain, 50, oui. 50.
2: Ah bah si, 50.
0: Non mais 50 si on est... On
2: écoutez,
0: est,
2: avec la chaleur qu'il va faire à Caramani demain...
0: On est bronzé.
2: Si, à 50 tout le temps, Pascal.
0: Vous mettez 50 tout le temps ?
2: 50 tout le temps.
0: Donc, moi je mets plus de toute façon je mets jamais de crème.
2: Ah
0: bah,
2: bravo.
1: Ah voilà, mais comme moi.
0: Bah oui, nous on est voilà, on
2: je
0: a la peau
2: tannée
0: avec le temps qui passe. Bon bah merci beaucoup, c'était un plaisir de vous écouter, Arnaud Delonca, président de la cave coopérative de Caramani. Il est 17h26 et puis si vous avez avec modération, moi c'est dommage qu'on n'ait pas pu boire ce
2: oui,
0: vin.
2: Oui, goûter. Mmh. Hein,
3: ça sera l'objectif dans les prochaines semaines.
2: On aurait peut-être demandé.
0: On peut pas la télétransportation, ça télétrans. Oui, on dit télétransportation, ça marche pas encore, c'est dommage.
3: Un drone.
0: Oui, vous êtes un drone. Il est 17h26, à tout de suite.
2: Vous écoutez Pascal Pro et vous sur Europe 1 et avant 18h, nous aurons en studio notre invité Christophe Martin pour son livre Ado, comment l'accompagner quand tout fout le camp. Vous pourrez bien sûr échanger avec lui au 01 80 20 39 21 et sur la messagerie WhatsApp 01 80 20 39 21. À tout de suite sur Europe 1.
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0: Il est 17h31 pour la dernière fois avec nous aujourd'hui. Émilie Dez nous rappelle les titres.
2: Une femme a été tuée en pleine rue cet après-midi par un forcené retranché dans un immeuble de Plourin-les-Morlaix dans le Finistère. Le quartier est bouclé. 50 gendarmes sont déployés. Les habitants présents à proximité sont invités à rester calmes et à limiter leurs déplacements.
1: L'Ukraine dénonce une grave escalade. Une frappe russe a touché le siège des services de sécurité en plein centre de Kiev. Le chef de la diplomatie ukrainienne estime que cette attaque visait à faire dérailler les efforts diplomatiques pour mettre fin à la guerre. Le Danemark, la Grèce, l'Autriche, l'Allemagne et les Pays-Bas veulent trouver un accord avec un pays tiers pour créer un hub de retour en janvier 2027. L'objectif est d'y envoyer des migrants déboutés de l'asile. Ces cinq pays européens n'ont pas mentionné le pays pressenti. Ce plan a été construit avec le terrain. Nous veillerons à sa bonne exécution, a écrit Sébastien Lecornu sur X. La ministre de l'Agriculture a dévoilé ce matin son plan d'urgence pour les agriculteurs durement touchés par la sécheresse et la canicule. Un plan à plus d'€1 milliard. Il permettra d'indemniser les pertes pour éviter les faillites et de relancer la production agricole. Les syndicats le jugent insuffisant. Plus de 80 cas de contamination à la salmonellose ont été recensés depuis le printemps, des cas liés à la consommation de graines de courge vendues principalement par l'enseigne Grand Frais. La source de la contamination n'a pas été clairement identifiée, mais provient d'un transformateur situé dans le Lot-et-Garonne. La ministre française de la Culture assure que l'état général de la tapisserie de Bayeux n'est pas altéré. Une rupture de deux fils a été constatée sur cette broderie du XIe siècle. Après son transfert à Londres, la tapisserie de Bayeux sera exposée au public à partir du 10 septembre. Et puis le retour de la canicule. 6 départements du Sud sont en vigilance orange. L'Aude, l'Hérault, le Gard, la Drôme, les Pyrénées-Orientales et l'Ardèche. Il pourrait faire jusqu'à 39 degrés localement à l'intérieur du Languedoc.
0: Merci beaucoup à Émilie Dez et passez un excellent week-end. C'est le retour des activités, me disiez-vous aujourd'hui.
2: Il y a poney demain.
0: Bah oui, c'est la saison qui repart après les vacances. Premier cours de poney, la danse pour certains qui nous écoutent. Le sport également, il y a des parents qui vont emmener leurs enfants au basket, au football, au rugby, que sais-je. Voilà, c'est un éternel recommencement. Il est 17h33.
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0: Et comme on va parler justement des ados quand ça va mal, je parlais du sport, parfois c'est une bonne manière de les occuper, les ados.
2: C'est donc c'est votre essentiel
0: émission.
2: Même,
0: mais évidemment, c'est votre émission du lundi au vendredi sur Europe 1. Vous venez d'entendre la voix de Géraldine. On est avec Alexandre, Fabrice, Laurent. On salue monsieur Olivier Néboubou qui est en Bretagne aujourd'hui pour le mariage d'un ami. Nous sommes avec Christophe Martin. Bonjour.
3: Bonjour.
0: Pour son livre Ado, comment l'accompagner quand tout fout le camp aux éditions du CERF. Alors, il y a beaucoup de gens qui nous écoutent qui vont être passionnés par ce que vous allez dire parce qu'ils sont parfois en difficulté avec leurs enfants. Qui vient vous consulter d'ailleurs ? C'est les enfants ou quoi ? Les ados ou c'est les parents ?
3: Alors, à vrai dire, c'est plutôt les parents. même si j'ai tenté d'avoir une posture de conseil sans prendre les gens de haut parce que je continue à être en apprentissage en tant que papa. Mais c'est vrai que beaucoup de parents, face, pas seulement aux écrans, sont abasourdis sur des réactions qu'ils n'ont pas connues dans leur génération, et ça reste une vraie relation où il faut de l'humilité et oser poser des questions quand on ne sait pas. En tant que parent, ce n'est pas toujours facile.
0: C'est pas toujours facile, rien n'est jamais facile. C'est toujours pareil, mais il faut cadrer les enfants, il faut les accompagner.

0: vraiment plus que palpables, qui prennent une dimension plus importante qu'avant. Une dimension où, alors on parle en psychosociologie, en pédopsychologie, on parle souvent de, avant on parlait de d'enfants rois, maintenant on parle d'enfants dieux, au point où, oui complètement, au point où finalement l'autorité parentale serait en totale parenthèse pour laisser l'adolescent s'exprimer. Alors en plus de ça, donc le premier sujet qui est débattu, donc c'est la dimension de la gestion de conflit avec l'importance de, pour le parent de redécouvrir ce qu'est une autorité bienveillante, mais aussi exigeante, avec un nom qui a toute sa place, qu'on doit pouvoir poser en cohérence avec notre langage et ce qu'on porte comme valeur. Et l'autre, évidemment, gros conflit, c'est la gestion des écrans.
1: Moi, j'ai parfois l'impression que quand c'est mal parti, c'est très difficile de revenir en arrière. À quel âge les conflits arrivent?
0: Alors, on parle de, pour la génération alpha, on l'appelle la up-agers. Ça veut dire que c'est une génération qui, par la somme d'informations qu'il aurait réservées avec la multitude de canaux qu'il aurait envoyés, on parle de brain rot, donc de pourrissement du cerveau, au point où maintenant les scientifiques font la corrélation entre des failles donc dans le cerveau comparables à ce que la drogue peut faire. Vous voyez, donc c'est à ce point-là.
1: À cause des écrans ou à cause de l'environnement?
0: À cause des écrans et finalement on est face à un constat aujourd'hui, c'est que l'adolescent a besoin de grandir, mais on ne peut pas les limiter à de la data ou à un produit qu'on va hyper consommer avec ce qu'on appelle la science de la captologie. Donc ça devient très très compliqué par
1: J'entends
0: rapport...
1: J'entends bien, mais à quel âge alors arrive le conflit?
0: Ça commence à 8-9 ans.
1: Non.
0: Même avant.
1: Oui, c'est vous avez des parents qui sont en difficulté d'autorité avec des enfants de 8-9 ans.
0: Parce qu'aujourd'hui, comme voilà, les Eggers, donc la génération alpha, celle qui est née entre 2024 et 2012, aujourd'hui, c'est une génération qui s'apparente via la comparaison et les réseaux sociaux à des références auxquelles ils n'avaient pas accès avant. Et donc ils sont poussés, encouragés entre guillemets à grandir trop vite, mais sans respecter les stades qui sont immuables sur un développement du cerveau.
1: Qui vient vous voir, c'est la mère ou le père?
0: Ah, c'est les deux. C'est plus les mamans. Alors j'ai deux canaux pour cela, j'ai les mentions pastorales, où là c'est les parents, il y a quand même beaucoup les mamans, mais en coaching de dirigeants et de managers, quand on commence à parler de l'équilibre pro-perso, il y a toute la défaillance qu'il y a de l'homme au leadership potentiellement rugueux en entreprise qui se dévoile comme étant défaillant à la maison.
1: Bon, alors on faut prendre des exemples concrets, parce qu'il faut voir d'abord est-ce que vous êtes efficace, est-ce qu'il y a des résultats. Et comment vous arrivez à ces résultats? Donc, si je comprends bien, le premier souci majeur, c'est les écrans.
0: Le premier souci majeur, c'est pas les écrans, comme je vous disais, c'est d'abord la posture, la dimension de l'autorité. L'autorité aujourd'hui, alors il y a eu tout un courant de pensée qu'on appelle l'éducation non violente, qui a sa place dans une réflexion sur une dimension d'écoute à réviser. Pour autant, être un bon communicant, c'est bien écouter pour mieux parler. Mais si on n'a pas et des éléments de langage et un fond de valeur incarné, il n'y a pas de cohérence et on n'est pas en train d'apporter une injonction, des règles, un cadre que l'enfant, même s'il ne comprend pas, apprend à respecter. C'est ce qu'on appelle l'obéissance. C'est un mot qui fait très peur, ça, l'obéissance. Mais pour ça, il faut de la cohérence.
2: Et surtout, ne jamais revenir en arrière sur sa décision. On a dit quelque chose, on applique ce qu'on a dit, on ne revient jamais en arrière, sinon on perd en crédibilité face à notre enfant.
0: On perd en crédibilité, en termes de cohérence. C'est vrai que dans la forme, bon, j'ai trois filles qui ont 17 ans bientôt, 15 ans et bientôt 13 ans, il y a un espace où on fait réfléchir à l'enfant, je pense beaucoup à la questionnologie qui est importante, mais quand elles sont très jeunes, très concrètement, on ne leur a pas demandé de tout comprendre avant d'obéir à ce qu'on leur demandait.
1: Alors, je précise que le livre que vous avez écrit s'appelle « Ado, comment l'accompagner quand tout fout le camp ?» Le dialogue apparaît plus facile, écrivez-vous, avec la mère qu'avec le père. Il se détériore progressivement au fil de la scolarité, quel que soit le parent concerné. Seuls 37% des collégiens perçoivent positivement la qualité de la communication au sein de leur famille. Oui. Voilà qui est intéressant. Mais... vous parliez d'autorité tout à l'heure. Il y a parfois des gens qui sont dénués d'autorité, qui sont démunis, qui ne savent pas comment faire avec leurs enfants. Et au contraire, il y en a d'autres qui ont ce qu'on appelle le fluide de l'autorité. Un mot, un geste suffit à l'enfant à le calmer.
2: Même un regard parfois.
1: Et parfois. Moi, il y avait une émission que j'adorais regarder.

0: regardé. C'était cette jeune femme qui arrivait avec les petits-enfants.
1: Super Nanny.
0: J'étais fasciné par ça. Je trouvais que c'était addictif.
2: Il y en a eu deux, Super Nanny.
1: Je ne peux pas y aller de la première.
0: Bon, c'était addictif parce que l'enfant allait mal, par définition, c'était toujours des petits-enfants. Et puis Super Nanny arrivait et en 3 jours, elle pliait ça. Et ça, c'est ce qu'on appelle le fluide de l'autorité. Et tout le monde n'a pas cela. Et c'est ça qui est parfois difficile, parce que l'enfant, il le sent, j'imagine.
1: Bah, un enfant n'est jamais pareil avec quelqu'un. Si on le met, par exemple, chez ses grands-parents, il n'agira pas de la même manière qu'avec ses parents. Un enfant peut être, entre guillemets, exécrable avec sa mère ou son père, et quand il est à l'extérieur, chez sa nounou, à l'école ou avec ses grands-parents, c'est un ange.
0: Bon, alors que faire? Qu'est-ce que vous dites dans ces cas-là à des parents qui ne sont pas forcément les plus doués? Le travail, il est peut-être fait plus qu'à sur l'enfant, il est fait, il est à faire sur les parents.
2: Il est d'abord à faire sur les parents. Alors, en toute humilité, je tente de répondre à cette question-là sur les 4 premiers chapitres du livre, qui travaillent davantage sur la posture, plutôt que d'apporter des questions toutes faites sur l'impact de phénomènes sociétaux qui ont un vrai impact sur le devenir et la capacité
0: alors
2: de l'enfant.
0: Alors la posture, est-ce que vous pouvez nous donner quelques exemples, par exemple, ce qu'il faut faire et surtout ce qu'il ne faut peut-être pas faire?
2: Des exemples très concrets. Quand je parle du fait d'écouter, il y a des théoriciens très très connus, comme ce qu'on appelle l'écoute active, qui n'est absolument pas démunie de sens, puisque c'est en écoutant vraiment et en donnant le sentiment vraiment à l'enfant d'être écouté ou l'adolescent d'être écouté qu'on gagne le droit de parler. Très concrètement, si vous n'écoutez jamais vos adolescents, ça ne veut pas dire que pour autant je vais prendre ça de manière antagoniste. Voilà, moi je fais beaucoup de sport, biceps triceps, un biceps ne peut pas se développer s'il n'y a pas un triceps. C'est pas possible. On peut pas avoir des abdos en béton si on bosse pas le dos. Parce que
0: donc on écoute l'enfant.
2: On écoute l'enfant.
0: Mais vraiment écouter.
2: On écoute l'enfant. On passe du temps.
0: Mais c'est évident, ça.
2: Non, c'est pas évident pour tout le monde.
0: Bah, si vous avez des enfants,
2: Je veux dire pourquoi c'est pas évident pour des parents. Il y a des parents pour qui c'est pas évident, parce qu'ils auront le sentiment de perdre justement l'espace d'autorité ils auront peur de ne pas être aimés. Alors, c'est pour ça que dans la posture, je parle au 3e chapitre, donc je parle de l'écoute après le 2e chapitre, de la dimension de vulnérabilité sans pour autant parentaliser l'enfant, pour montrer que les enfants peuvent aussi être faibles et qu'ils ont leur espace pour être vraiment écoutés. Mais en même temps, après, on parle de savoir comment apprendre à se laisser aimer. Parce que malheureusement, aujourd'hui, on peut le dire, on est dans une ère où il y a beaucoup de parents qui manquent d'estime de soi et de confiance en soi. Et ça, clairement, c'est un vecteur donc qu'il nous faut nous asservir pour retrouver de la confiance.
0: On va marquer une pause et puis il y a peut-être un auditeur qui vous interrogera. Quand je dis passer du temps, moi je suis parfois surpris quand on revient de vacances et puis certaines gens sont allés dans des clubs de vacances et ils me disent c'est formidable parce qu'on donne les enfants à 9h du matin et on les récupère à 18h. Mais j'ai envie de leur dire, si vous faites des enfants et que si c'est pour les donner de 9h à 18h, faut pas que vous vous étonniez plus tard que vous ayez des soucis avec vos enfants, si vous me permettez.
1: Mais l'année est difficile pour certains.
0: Il me semble qu'en matière. Alors,
1: moi, je ne juge pas ses parents.
0: Ah, mais je suis comme vous. Je me garderai de juger. C'est la chose la plus difficile au monde d'élever des enfants. Mais il me semble que tu récoltes ce que tu as semé. C'est vrai dans l'éducation des enfants, c'est vrai généralement tout dans la vie, mais tu récoltes ce que tu as semé. Si ton enfant, t'es jamais allé le voir au football, t'es jamais allé le voir au théâtre, t'es jamais allé le voir en classe, t'as pas ouvert un de ses cahiers pendant toute sa vie, faut pas s'étonner qu'à 18 ans, il prenne la poudre des scampettes.
1: Il se venge un petit peu.
0: Mais pas qu'il se venge. Voilà, moi souvent je vous ai dit 50 000 fois les mêmes exemples.
1: Oui.
0: Je vais au basket souvent avec ma compagne, c'est toujours les mêmes parents qui sont là. Il y a des parents qui ne viennent jamais de l'année voir leur fils au basket, leur fils en l'occurrence. Mais tu te dis, comment veux-tu que ça... tu te dis, mais qu'est-ce qu'ils font le samedi après-midi? Ben, ça ne les intéresse pas. 17h44,
1: c'est un peu dur quand même. À tout de suite avec Pascal Pro sur Europe 1. 16h18h. Si, moi je prends un peu leur défense quand même, même si j'ai toujours été là pour ma fille. 16h18h, vous écoutez Pascal Pro et vous réagissez au 01 80 20 39 21. À tout de suite sur Europe 1.
0: Moi j'avais un père...
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1: Il est 17h48, vous écoutez Europe 1 et avant de retrouver notre invité pour la suite de Pascal Pro et vous, Christophe Martin pour son livre « Ado, comment l'accompagner quand tout fout le camp ». 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
0: Il est 17h49, quelques minutes encore avec Christophe Martin pour son livre « Ado, comment l'accompagner quand tout fout le camp ?» Bah justement, on est avec Sébastien, qui a un ado de 15 ans et visiblement. Bonjour Sébastien, c'est difficile ?
28: Bonjour Pascal Pro, bonjour l'équipe.
1: Bonjour.
28: Oui, c'est parfois difficile.
0: Alors soumettez le cas.
28: Alors moi, personnellement, j'ai pas l'enfant le plus compliqué du monde. En revanche, sur les écrans, c'est une catastrophe. Là, par exemple, il est rentré du lycée il y a 5 minutes. Il a pris son goûter et directement, je vous le donne en mille, il est allé sur son écran.
2: Bon, qu'est-ce qu'on fait là? Qu'est-ce qu'on fait?
5: Merci pour la question, elle est pertinente. C'est la première question que tout le monde se pose. La première des choses, c'est de prendre le temps de comprendre ce qu'il y a derrière l'écran. On parle de... C'est un terme un peu barbare qu'on appelle la captologie. Et en fait, tout est dans le livre, vous verrez. Mais l'idée, c'est de faire comprendre à l'adolescent ce qu'on lui vole. Puisque, je vous donne un chiffre qui est assez cru. La boîte Meta, donc, qui gère Facebook et compagnie, provisionne plus d'un milliard d'euros par an en vue des futurs procès que les parents attendront par rapport à des enfants qui auront des conséquences sur l'utilisation abusive des écrans. Donc la première des choses à faire, c'est prendre son gamin, lui poser des questions, l'écouter, qu'est-ce que ça t'apporte, etc. Mais qu'est-ce que ça apporte aux autres et surtout, qu'est-ce que ça te prend et expliquer un phénomène très simple, ce qu'on appelle le circuit de la récompense. Quand c'est gratuit, c'est qui? Le produit, c'est votre gosse. Ou bien c'est nous, quand on est excessivement sur les écrans. Et c'est faire comprendre que c'est de la donnée qui est volée, et c'est du champ d'attention qu'on lui vole, et c'est de l'énergie, parce que le cerveau fonctionne avec de l'énergie, qu'il ne peut pas mettre ailleurs. Quand le gamin n'est plus acteur et il n'est plus intentionnel dans ce qu'il choisit, finalement, il devient incapable de se construire.
2: Bon, si vous lui dites ça, est-ce que vous pensez qu'il va vous écouter
5: Non, c'est d'abord pour vous, ça.
2: Ah bon?
5: Puisque le livre, il bien évidemment, le livre...
2: Mais qu'est-ce qu'il doit dire à son ado, alors qu'il vient après le goûter? Est-ce qu'il doit... D'abord, clairement, est-ce qu'il doit retirer l'écran?
5: Il a quel âge? Il a 15 ans?
28: Il a 15 ans, il va avoir 16 ans au mois d'octobre. Après, il n'est pas sur les réseaux sociaux. Enfin, il est sur un jeu qui s'appelle Roblox. Et c'est vrai qu'il joue en réseau mieux. Avec toujours un centre d'amis.
2: Vous savez combien d'heures il joue par jour?
28: C'est aléatoire, mais là en plus on est à la rentrée, mais par exemple toutes les vacances, là il a passé un temps phénoménal dessus.
2: C'est-à-dire c'est plus de 4 heures par jour?
28: Ah oui, nettement. Okay. Ouais.
2: Non mais bon,
5: la première des choses, vous avez mis un système en place de contrôle parental ou pas sur l'utilisation et la limite de temps d'écran?
28: Alors non, on n'a pas choses. Du tout mis de ça. Ouais.
5: Deux choses. La première, c'est juste inconditionnel. C'est pas amour pour votre gamin, parce que Roblox et d'autres jeux, je peux vous garantir qu'il y a des choses pas belles derrière. Il y a des adultes mal intentionnés qui sont derrière et qui se font passer pour des gosses et j'en passe. La première des choses, c'est très clairement d'installer, qu'il le veuille ou pas, vous ne pourrez pas échapper au conflit. Il y a ce qu'on appelle la pyramide de Gals, donc il y a une évolution du conflit. Le conflit, il y a du gagnant-gagnant. Et donc, moi, j'encourage les parents à dire, écoute, pour être gagnant-gagnant, parce que je pense que c'est mauvais pour toi, on installe d'abord une limite en termes de temps, parce que tu ne peux pas mettre toute ton énergie dedans.
2: Combien de temps?
5: Alors, la moyenne nationale est de 4 heures, ce qui est absolument terrible, beaucoup trop. Moi, j'encourage, pour les adolescents, c'est 1 heure max.
2: Une heure max par jour,
5: ce qui est déjà...
1: Et pas après 19h30.
5: Et pas après 19h. Voilà. Donc la première des choses, c'est...
2: Et si vous dites ça, il s'appelle comment votre ado
28: Il s'appelle Jesse.
2: Bon, si vous dites ça à Jesse, Sébastien, il y a conflit, il va hurler, il va crier, ça va pouvoir passer ou pas?
28: Ah, franchement, il est assez obéissant. Par exemple, quand c'est l'heure de manger, tout ça, bon, il vient. Mais la première chose après manger, pof, il va retourner voir ses amis.
2: Oui, non, mais il n'est pas du tout obéissant.
5: Je vous pose une question. Qu'est-ce qui vous fait peur dans l'idée d'être en confrontation avec votre adolescent?
28: J'ai aucune peur avec lui. Après, je peux avoir des soucis parce que dans mon entourage, il y a des problèmes. Là, par exemple, ce matin, j'ai un ami, son fils, il a fait une fugue. Juste parce qu'il lui a dit non à un truc. Donc
5: D'accord, donc il y a quand même une peur qui est là, c'est si je lui mets des contraintes qui sont trop importantes, je risque d'avoir une réaction qui vous déchire le cœur, c'est bien ça?
28: C'est un petit peu ça, et puis c'est compliqué, parce que maintenant, enfin, j'ai un autre voisin, là, il a eu les services sociaux parce qu'il a disputé son fils, juste disputé.
5: D'accord.
28: Il a eu les services sociaux sur le dos, le gamin il a attendu d'avoir 18 ans pour partir, enfin voilà, c'est assez compliqué. D'accord. En fait, dans la tête de certains ados.
5: Je l'entends. Alors, deux choses alors.
2: Il reste 30 secondes.
5: 30 secondes, première des choses, la peur restera pour vous une mauvaise conseillère. On peut avoir peur, on l'accueille, mais ça ne peut pas diriger votre posture de parent en termes d'autorité bienveillante. Donc la première des choses, vous accueillez la peur, vous l'évacuez. La deuxième des choses, c'est que vous prenez un temps d'écoute avec votre adolescent, vous fixez une base... que vous négociez entre 30 minutes et une heure. Et après, vous prenez la décision de poser, premièrement, une application pour limiter ça. En disant, c'est à toi de gérer ta une heure, tu le gères comme tu veux.
2: Eh bien, c'était un plaisir d'être avec vous, Christophe Martin, expert courage. Intergénérationnel, coach mental et en leadership. C'était bien d'avoir un cas concret. Je renvoie évidemment au bouquin parce qu'on a été trop rapide, trop court, oui. Bien sûr. Et c'est pour ça qu'il faudra lire votre livre pour les conseils qu'il donne. Merci à tous pour cette semaine. Et dans une seconde, c'est Hélène Rouet. À lundi.
1: À lundi, merci Pascal. À très bon week-end. C'était Pascal Fraud de retour lundi de 16h à 18h sur Europe 1.
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1: Bonsoir à tous. Cette semaine, la polémique sur le voile a électrisé le débat. Mais si le vrai problème, c'était l'absence de colonne vertébrale de notre classe politique. Il n'y a pas de bon ou de mauvais voile, il y a le voile et ce qu'il représente pour chaque femme qui le porte. Édouard Philippe dit ne pas aimer ça, mais refuse d'y toucher. Emmanuel Macron a longtemps botté en touche avant d'y voir en 2022 un étendard féministe. Jean-Luc Mélenchon, ancien chantre de la laïcité à virer de bord par calcul électoral,
0: Bruno Retailleau proclame à bas le voile tout en jugeant la mesure du Rassemblement National populiste et inapplicable. Et au RN même, les dissensions existent. Qu'on ne soit pas d'accord, c'est la démocratie. Mais ces revirements en cascade disent autre chose. Au fond, ils n'ont pas réfléchi au sujet. Pas de colonne vertébrale, pas d'avis tranché, juste un doigt mouillé tendu vers le vent électoral. Et c'est proprement inquiétant quand ce sont eux qui nous gouvernent. Bienvenue dans Europe 1 Soir. Ravi de vous retrouver. Nous sommes ensemble pour 2 heures d'infos et de décryptage. 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
0: Au sommaire de ce journal, 1 milliard d'euros. C'est le plan d'aide aux agriculteurs annoncé ce matin par la ministre Annie Genevard après l'une des pires vagues de chaleur et sécheresse qu'ait connue la France, qui a ravagé cultures, pâturages et réserves d'eau. Pour les syndicats, le compte n'y est pas. Nous y revenons dès le début de ce journal. Et ce scandale qui embarrasse Bruxelles, l'Union européenne continuerait de financer des activités liées aux frères musulmans via le FEMISO, ce forum qui milite depuis 10 ans pour le voile dans les institutions européennes. Et ce, malgré son exclusion actée en juillet par le Parlement. Nous y reviendrons également à 19h10 avec l'anthropologue Florence Bergeau-Blaclair, présidente du CERIF. Les services secrets ukrainiens touchés par des frappes russes. L'Ukraine dénonce une grave escalade. Du côté américain, les émissaires de Donald Trump, Steve Witkoff et Jared Kushner se rendront pour la première fois à Kiev dimanche 6 septembre. Objectif, poursuivre les efforts diplomatiques pour mettre fin à la guerre entre l'Ukraine et la Russie. La tendance météo, c'est avec Marlène Duret. Bonsoir Marlène.
4: Bonsoir Hélène, bonsoir à tous. Un après-midi estival demain avec notamment l'épisode caniculaire qui se poursuit dans le sud de la France. Alerte orange en cours dans 6 départements allant du Languedoc-Roussillon jusqu'à la basse vallée du Rhône.
0: Et la météo complète en fin de journal. J'aurai le plaisir d'accueillir ce soir dans Europe 1 Soir à 18h15 Tony Bonnallère, président du RNJ, le Rassemblement National de la Jeunesse. Et à 19h10 Florence Bergeau-Blaclair, docteur en anthropologie, chercheur au CNRS et président du Centre européen de recherche et d'information sur le frérisme. On reviendra sur le voile et évidemment sur cette polémique du FEMISO.
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0: 1 milliard d'euros. C'est le montant du plan d'aide annoncé ce vendredi par la ministre de l'Agriculture, Annie Genevard. L'objectif, venir en aide aux agriculteurs. Ils ont traversé cet été l'une des pires vagues de chaleur et de sécheresse qu'ait connue la France et l'Europe occidentale. Culture, pâturage, ressources en eau, tout a été touché. Mais pour les syndicats, le plan d'aide n'est pas à la hauteur.
5: Dans les premières réactions, et je vous le dis d'autant plus parce qu'on a fait une visio nationale ce midi, mon ressenti était à peu près le même chez beaucoup. On a l'impression que c'est un peu un coup d'épée dans l'eau. On annonce 1 milliard d'euros pour le commun des mortels, c'est beaucoup. Quand on rationalise par rapport aux 350 000 exploitations en France, en fait, ça fait 2800 euros par exploitation. Ok, c'est une aide pour l'année en cours, voilà, on va pas cracher dessus, mais malheureusement, en fait, ça ne sauvera pas les exploitations pour autant. L'agriculture, elle est au bord du gouffre, et malheureusement, 2800 euros par exploitation, c'est pas ça qui va sauver ce qui est en train de tomber, et les filières sont en train de tomber les unes après les autres.
0: Des propos recueillis par Marius Druard du service reportage d'Europe 1. Et avec ce milliard, comment habiller Paul sans déshabiller Pierre? C'est la difficile équation du gouvernement par ces temps de crise, alors que la colère agricole gronde toujours, Arthur Delaborde.
12: Le gouvernement veut d'abord éviter les faillites. 520 millions d'euros serviront à indemniser les pertes de récolte, 330 millions à alléger la taxe foncière des exploitations les plus touchées et 235 millions alimenteront un fonds pour acheter du fourrage, des semences ou réparer les dégâts des incendies. Pour la ministre de l'Agriculture, Annie Genevard, l'effort est à la hauteur de l'urgence.
13: C'est une réponse forte, un effort conséquent de solidarité de la part de tous les Français dans une situation budgétaire difficile.
12: Les préfets doivent maintenant commencer à répartir les aides sur le terrain. Reste une inconnue majeure, le financement. Sébastien Lecornu a demandé des gels et des annulations de dépenses dans le budget actuel, mais le gouvernement n'a pas encore précisé où il trouvera toutes les économies nécessaires. Ce plan d'urgence n'est en tout cas qu'une première étape. Dès la semaine prochaine, de nouvelles concertations doivent préparer un plan de relance de l'agriculture, inscrit cette fois dans le budget 2027. Après avoir trouvé de l'argent pour l'urgence, l'exécutif devra donc encore trouver une majorité pour financer la suite.
0: Arthur Delaborde du service politique d'Europe 1. Le gouvernement également embarrassé du côté du ministre de l'Intérieur. Les syndicats de police se disent insatisfaits de leur rencontre bilatérale vendredi avec Laurent Nunez sur des questions budgétaires, mettant en garde contre une forte mobilisation dans la rue le 15 septembre. Une femme a été tuée ce vendredi à Plourin-les-Morlaix dans le Finistère par un forcené en pleine rue. Une opération est en cours puisque l'individu est retranché dans un immeuble selon la préfecture. Le secteur est actuellement bouclé. Et puis le scandale du périscolaire, 17 nouvelles familles parisiennes ont déposé plainte ce vendredi contre Anne Hidalgo, Patrick Bloch et Emmanuel Grégoire pour non-assistance à personne en danger, mise en danger de la vie d'autrui et non-dénonciation d'atteinte sur mineurs. Selon leurs avocats, cette plainte ne vise pas seulement des individus, mais tout un système. La ville de Paris ayant, selon eux, connu ces violences dans le périscolaire sans agir depuis 2015. Et puis un autre scandale, et cette fois-ci à Bruxelles. L'Union européenne continuerait de financer des activités liées aux frères musulmans. Malgré son exclusion annoncée du Parlement européen, le FEMISO, le Forum des organisations européennes musulmanes de jeunes et d'étudiants, continue d'organiser ces événements cofinancés par Bruxelles. Une situation qui fait bondir plusieurs eurodéputés, Alexis de la Fontaine.
2: Oui, le FEMISO continue d'organiser ces événements en Europe. Sur Instagram, elle revendique être cofinancée par l'Union européenne, notamment pour un séminaire en juin dernier et une prochaine conférence prévue le 21 septembre à Bruxelles. Face à cette situation, Marion Maréchal a saisi la Commission européenne. Elle dénonce un défaut majeur de transparence budgétaire. Même son de cloche chez Horizon, Nathalie Loiseau estime que les institutions européennes n'ont pas à favoriser l'entrisme. Autre point de crispation, la proximité de certains eurodéputés de gauche avec le FEMISO. Socialistes, écologistes ou insoumis comme Rima Hassan ont participé ces dernières années aux événements de l'organisation proche des frères musulmans. La gauche est mouillée jusqu'au cou dans cette affaire, accuse l'eurodéputé Les Républicains Céline Imar. Pour l'instant, la Commission européenne n'a pas répondu à ces nouvelles révélations.
0: Toujours en Europe, mais de l'autre côté de la Manche, Jordan Bardella a participé aujourd'hui à Birmingham au congrès annuel de Reform UK, le parti anglais dirigé par Nigel Farage. Les deux dirigeants ont acté leur rapprochement en signant un accord sur l'immigration qui a vocation à être appliqué en cas d'accession au pouvoir des deux partis en Angleterre et en France. Alexandre Chauveau, avec ce déplacement outre-Manche suivi ce samedi par une visite en Italie, Jordan Bardella cherche à cultiver sa stature internationale.
6: Oui, un discours de 20 minutes et pour la première fois intégralement en anglais, un gage de crédibilité donné par celui qui ambitionne d'être le Premier ministre français en cas d'élection de Marine Le Pen l'an prochain. Un discours axé sur la lutte contre l'immigration et notamment les traversées illégales de migrants dans la Manche. En cas d'arrivée du RN au pouvoir en 2027, Jordan Bardella promet d'y mettre fin.
7: La destination des migrants clandestins qui entrent en France ne doit pas être le Royaume-Uni. Ils doivent être renvoyés dans leur pays d'origine. La Manche ne doit plus être une route migratoire vers Douvres ou Folkestone, où des milliers de personnes risquent leur vie entre les mains de réseaux criminels de passeurs avec la complicité de la gauche.
6: Propos applaudis par les militants de Reform UK, le parti de Nigel Farage, le chef de file anti-immigration au Royaume-Uni. À 62 ans, l'homme qui avait fait campagne pour le Brexit rêve de devenir Premier ministre en 2029. Ce serait alors un appui de taille pour Jordan Bardella et le RN, toujours en quête d'alliés en Europe, dans la perspective de diriger la France dans un an.
0: Alexandre Chauveau du service politique d'Europe 1. Une frappe inédite en plein cœur de Kiev, dans le centre historique de la capitale ukrainienne. Un drone russe a frappé cet après-midi le siège des services de sécurité ukrainiens. Et selon les Ukrainiens, c'est le chef de ce service en personne qui était visé, William Molinier.
8: Oui, Alexandre Poklad, le patron du SBU, le service de sécurité d'Ukraine, un des services de renseignement chargés du contre-espionnage. Poklad n'était pas présent dans son bureau lors de la frappe qui a fait 7 blessés. Un plancher et un plafond se sont effondrés. D'après les premiers éléments, il s'agit d'un drone de confection russe qui a visé ce bâtiment et qui donc a réussi à percer la défense anti-aérienne qui protège ce quartier où se trouve aussi un certain nombre d'institutions ukrainiennes. Kiev attribue cette attaque à Moscou et dénonce une grave escalade visant à faire dérailler les efforts diplomatiques pour mettre fin à la guerre. La cible, le SBU, outre ses activités de défense sur le territoire ukrainien, est aussi engagé dans des opérations spéciales en profondeur, notamment dans une campagne d'assassinat ciblé de responsables russes ou encore de destruction des infrastructures énergétiques de la Russie. Volodymyr Zelensky entend répliquer et a chargé ses services de préparer contre la Russie une riposte qu'il a qualifiée d'appropriée, tangible et dans la mesure du possible symétrique à cette attaque.
0: William Molinier du service police-justice d'Europe 1. La crise des carburants continue de peser sur les Français. L'essence SP95-10 n'a jamais été aussi chère en France depuis le déclenchement de la guerre en Iran fin février, à 2,09 euros le litre aujourd'hui, tandis que le prix du gazole reste, lui, très élevé. Tout de suite, les résultats de la bourse.
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0: Le CAC 40 est quasi stable, autour de 8 278 points. Les investisseurs restant prudents avant la publication du rapport sur l'emploi américain, attendu autour de 55 000 créations de postes et un taux de chômage stable à 4,1%. En Europe, les autres indices évoluent en ordre dispersé, dans l'attente de cette statistique jugée déterminante pour la prochaine décision de la Fed sur ses taux. Côté valeurs, Ipsos recule nettement à Paris, tandis que Soitec augmente de 4,21%, porté par de bons résultats. GTT de plus 3,46%, soutenu par un relèvement d'analystes, et Legrand, plus 3,11%. Tous les trois tirent l'indice vers le haut.
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0: Marlène Duré, la chaleur s'accentue et la vigilance orange s'étend.
4: Oui, effectivement, on en est à 6 départements placés en alerte orange canicule, la Drôme, l'Ardèche, le Gard, l'Hérault, l'Aude et depuis 16h, les Pyrénées-Orientales. Le Vaucluse viendra s'ajouter demain à partir de midi, ce qui augure des nuits très douces, voire chaudes, puisque les minimales à l'aube afficheront 24 à 26 degrés entre Perpignan et Sète, 20 à 23 dans la Drôme et l'Ardèche, 19 à 21 dans le Gard. Les maximales, alors elles vont flirter avec les 39 ou 40 degrés demain après-midi entre le Languedoc et le Vaucluse. Prévoyez 32 à 37 sur le reste de la Provence, un petit peu moins du côté de Nice avec 29 degrés. Et puis dans le sud de la Drôme et de l'Ardèche, comptez 35 à 38 pour demain après-midi. Voilà, on a fait le tour sur ces départements en vigilance orange. Pour les régions septentrionales, allez, on remonte vers le nord. Températures qui vont temporairement baisser demain, plutôt sur la partie nord-est, un vaste quart nord-est, parce qu'on a un petit front en ce moment près de la Manche qui a ramené beaucoup de nuages. Et juste à l'arrière de ce front, il y a de l'air frais comme ça qui s'engouffre. Donc par exemple, demain à Ambérieux et à Paris, on perdra 3 degrés avec respectivement 32 et 26 degrés. Il fera 28 à Nevers, 27 à Strasbourg et Besançon, 25 à Reims. Sur le quart nord-ouest, ça ne bouge pas vraiment. Et puis dimanche, ce sera une journée particulièrement chaude. Les températures les plus élevées, on les trouvera dans le sud-ouest, à l'intersection du Tarn, de l'Aude et de la Haute-Garonne, avec près de 40 degrés. Et puis entre les Pyrénées, puis en remontant sur le reste du Midi-Pyrénées et du Sud-Aquitaine, donc vraiment au sud de la Garonne, on sera sur du 36 à 38. Donc voilà, c'est encore l'été.
0: On s'en sortira jamais en fait, Marlène, des hautes températures.
4: Je vous rassure d'une certaine manière, les températures vont baisser la semaine prochaine.
0: Merci Marlène. Et puis à suivre dans Europe 1 Soir, notre invité Tony Bonnallère, tout fraîchement nommé à la tête du Rassemblement National de la Jeunesse. Ne bougez pas.
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0: Bonsoir et bienvenue si vous nous rejoignez. Vous écoutez Europe 1, il est 18h16. J'accueille sans plus attendre mes débatteurs du soir. Éric Tecner, directeur de la rédaction du média Frontières. Bonsoir Éric.
30: Bonsoir Hélène Roy.
0: Frontières en pleine expansion, on ne vous arrête plus. Et puis Georges Fenech, ancien magistrat. Bonsoir Georges.
31: En pleine expansion.
0: Oh, bah, Georges Fenech en pleine expansion aussi d'ailleurs.
31: Merci Hélène.
0: Ainsi que notre invité Tony Bonnaller, fraîchement nommé président du RNJ, le Rassemblement National de la Jeunesse. Bonsoir Tony Bonnaller.
32: Bonsoir.
0: Alors vous avez été nommé le week-end dernier pour prendre la tête du RNJ, fort de ses 25 000 adhérents. Vous évoquez une tournée des délégués départementaux, un nouveau bureau national. Concrètement, quel est votre plan pour les 100 premiers jours, disons, à la tête du RNJ? Et est-ce que vous allez changer certaines choses depuis l'ère Thionnet?
32: Bien, le plan, c'est de continuer à nous organiser, de nous réorganiser aussi sur certains aspects, notamment la communication. Je pense qu'il y a un gros enjeu là-dessus. C'est notre rôle d'aller, c'est notre rôle premier d'aller chercher les voix pour porter notre candidate à la présidence de la République. Et on va le faire aussi et surtout sur les réseaux sociaux et devant les universités. Donc je suis en train de travailler avec les responsables jeunes qui m'accompagneront cette mission à la direction nationale pour établir dès maintenant la stratégie de ces 8 prochains mois de campagne.
0: Alors d'ici la présidentielle, est-ce que vous avez déjà en tête des événements, des actions de terrain, des temps forts? Comment vous allez faire pour mobiliser justement les jeunes? Il y a déjà quand même un très grand nombre d'adhérents.
32: Oui, oui, oui.
0: Et vous parlez également des lycées et des universités. À quelle fréquence est-ce que vous voulez vraiment faire ces événements là et avec quels moyens humains?
32: On va essayer de le faire aux rentrées universitaires. Il va y avoir un gros enjeu. On va aussi avoir un tract qui sera adressé à la jeunesse pendant notre campagne présidentielle, notamment sur la fin de l'année. C'est là qu'il va y avoir les rentrées universitaires. Je suis aussi en train de travailler avec les syndicats étudiants patriotes comme la Cocarde et l'UNI. Et puis nous sommes déjà forts de militants. On maille déjà tout le territoire métropolitain. On a des RNJ qui sont organisés avec des délégués départementaux dans chaque département. L'idée, c'est d'aller les soutenir et de leur donner tous les moyens nécessaires pour galvaniser les troupes au niveau local.
0: Alors, je ne vous apprends rien, la campagne va être violente, je pense que vous le savez, on a déjà commencé à le voir le week-end dernier, on y reviendra, notamment sur France Inter ou encore dans certains festivals en France. Et puis, vous avez parfois des histoires de militants, notamment de droite, notamment conservateurs et notamment au RNJ, qui peuvent être menacés sur les réseaux sociaux, qui peuvent être agressés, donc en fait, c'est des violences qui peuvent être verbales et même parfois physiques. Quelles mesures de protection vous allez-vous employer au RNJ pour essayer de faire en sorte qu'il y ait jamais de drame, et puis que justement vos militants soient le moins insultés, le moins agressés possible.
32: Alors déjà, je veux saluer le courage des militants patriotes qui vont sur le terrain, puisqu'on s'engage tous à notre manière, que ce soit dans le journalisme ou sur les plateaux télé, même en écrivant des livres. Mais il y a ceux qui vont porter le programme de chaque candidat, qui vont sur le terrain, et pour le coup, les nôtres se font agresser, les nôtres subissent cette violence de l'extrême gauche. Donc, en effet, on a conscience qu'il n'y aura pas de retenue de la part de nos adversaires politiques pendant cette campagne. Donc, je veux saluer le courage de ces militants. Je salue aussi un jeune militant qui s'est fait agresser récemment à Saint-Maur-des-Fossés en collant des affiches pour Marine Le Pen. Donc maintenant, voilà, qu'est-ce qu'on va faire? Eh bien, on va continuer à organiser les sorties qui parfois sont nécessaires, notamment, j'anticipe avec les universités, quand vous avez les hordes antifa de Jean-Luc Mélenchon qui débarquent, qui sortent de l'université, puisqu'ils sont pour beaucoup étudiants, pour certains députés, qui vont débarquer. Il va falloir que nos militants savent réagir. Il va falloir qu'ils soient prêts aussi à ne pas répondre par la violence, parce que c'est pas notre objectif. Et puis, de toute manière, ça donnera du grain à moudre à tous les médias qui vont vouloir nous diaboliser, qui le font déjà depuis des décennies. Et donc, nous allons nous former nos militants à ça.
0: Vous avez besoin d'un service d'ordre, en fait, même dans certains cas.
32: Devant les universités, on utilisera sûrement les DPS si ça s'avère nécessaire. Il y a aussi des moments, moi j'ai milité devant des universités, il y a aussi des moments où ça se passe très bien, où on est plutôt bien reçu, où on arrive à trouver ces personnes, ces jeunes étudiants qui sont patriotes au fond d'eux, mais qui sont toute l'année obligé de se taire, puisque quand on assume être patriote, quand on assume être de droite dans le milieu universitaire aujourd'hui, c'est la mort sociale. Plus personne ne peut vous adresser la parole, si on vous agresse pas, si vous avez de la chance. Et donc, on va aller aussi chercher ces personnes-là, et parfois, ça se passe très bien. Mais en tout cas, on anticipera évidemment la violence de l'extrême gauche. Et puis, personne n'est intimidé chez nous. Tout le monde reste courageux, puisque nous avons la flamme au cœur et nous avons un projet que nous comptons mener à son terme.
0: Éric Tecner.
1: Anthony Baudalaire, vous avez également un grand enjeu, c'est-à-dire qu'en face, il y a une jeune génération qui est de plus en plus attirée par la France insoumise. Quand vous regardez sur les réseaux sociaux, YouTube, Instagram, TikTok, etc., ces générations-là adorent Jean-Luc Mélenchon. Comment est-ce que vous allez faire, alors que le Rassemblement National, la stratégie est plutôt d'être dans la dédiabolisation, c'est-à-dire comment finalement vous faire entendre d'une jeune génération qui forcément va être beaucoup plus radicale que les générations plus retraitées, qui effectivement ont besoin d'être rassurées, pour mener la bataille effectivement face à cette extrême gauche qui aujourd'hui est extrêmement efficace, qui est décomplexée, qui va dans les festivals, qui pense véritablement qu'en fait la France leur appartient. Quelle est votre stratégie là-dessus?
32: Déjà, il faut expliquer à tous ces jeunes qui parfois sont charmés par des mesures très démagogues comme promettre un salaire, donc dans le monde des bisounours, la France n'est pas surendettée, tout va bien. Il va falloir expliquer à ces jeunes qu'il y a un autre projet pour la France. Il y a d'autres sujets à traiter qui peuvent être traités. La dette de la France, on peut pas la mettre au congélateur. En revanche, l'immigration massive et incontrôlée, ça c'est un problème qu'on peut traiter. Il va y avoir aussi les sujets de la jeunesse dans les milieux ruraux. Ces jeunes-là, je vous assure, ils sont pas charmés par Jean-Luc Mélenchon. Moi, je connais beaucoup de jeunes agriculteurs de Seine-et-Marne, parce que je viens de la Seine-et-Marne. Vous allez leur dire à eux, je vote Jean-Luc Mélenchon, c'est plutôt l'inverse qu'on dans les universités. Vous êtes raillés, moqués. Donc ces jeunes-là, qui sont dans les lycées généralement professionnels, les CFA, on va aussi aller les chercher. Et c'est une jeunesse qui n'est pas charmée par Jean-Luc Mélenchon, et dont peut-être une partie d'elle est abstentionniste. Il faut rappeler aussi que le plus gros fléau de la jeunesse, c'est d'être abstentionniste, de ne pas aller voter. Donc notre enjeu, il est aussi là. Je pense que des jeunes qui sont aujourd'hui charmés par Jean-Luc Mélenchon, on va leur expliquer que premièrement, c'est important d'être fier d'être français, qu'il faut avoir conscience de son histoire, qu'il faut l'assumer jusqu'au bout. Et puis les jeunes qui ne vont pas voter et qui sont dans les milieux ruraux, il faut aller les chercher, leur demander de s'engager. Et puis je vous assure que c'est une grande partie de la jeunesse qui est profondément patriote, qui aime la France, son terroir, et c'est des jeunes qui existent malgré tout, et qu'il ne faut pas invisibiliser par une horde de jeunes qui font du bruit en insultant Marine Le Pen et Rassemblement National à longueur de journée.
0: Alors Tony Bonnallère, vous parlez d'une riposte face aux influenceurs d'extrême gauche sur les réseaux sociaux, ça tombe bien, on en parle. Concrètement, donc ce serait une force de frappe numérique, ce serait combien de personnes, quel budget et quelle plateforme en particulier vous allez investir?
32: On va investir toutes les plateformes possibles, c'est-à-dire je pense à la chaîne Twitch, on va créer une chaîne Twitch par exemple, on va essayer de faire davantage de directs, puisque nous faisons nos forums RNJ qui sont des moments que nous passons au siège, où nous invitons un cadre ou quelqu'un hors du parti et où on forme notre jeunesse, on lui donne des arguments, on lui explique des sujets de société, des faits de société et nous allons utiliser ce que nous savons déjà faire et le partager sur les réseaux sociaux de manière directe pour le coup. Et les chaînes comme Twitch vont être essentielles pour ça. On a, vous me parlez de budget, on a des influenceurs, même des petits, partout. Sur Instagram, sur TikTok. Et mon objectif, ça va être d'aller les chercher et surtout d'organiser la riposte, si vous voulez. Quand il y a un sujet sur lequel il faudra expliquer la vision du Rassemblement National, eh bien, on organisera tous ces influenceurs qui ont 3, 4, 5, 10 000, 20 000, même 100 000 abonnés pour certains, qui sont adhérents au Rassemblement National de la Jeunesse, et on leur donnera des bons éléments de langage, et puis on leur expliquera aussi le fond de notre projet pour qu'ils puissent, eux, à leur tour, l'expliquer à leur communauté.
0: D'accord.
32: Ça demande un budget quasiment 0
0: oui,
32: euros.
0: Hein.
32: Ils
0: ça,
32: ont
0: ouais.
32: déjà tous le matos nécessaire. Il suffit juste de les mettre au travail ensemble et de la bonne manière.
0: Georges Fenech.
2: Oui, donc vous avez fait part de vos difficultés effectivement sur le terrain, notamment quand vous vous retrouvez face à des équipes de LFI. Maintenant, moi, ce que j'ai envie de vous demander, avec cette organisation que vous venez de nous expliquer, c'est qu'est-ce que finalement la jeunesse d'aujourd'hui, quand elle vient chez vous, quand elle se mobilise, quand elle s'investit, quand elle prend des risques aussi, qu'est-ce qu'elle attend de ce mouvement? Qu'est-ce qu'elle attend des prochaines élections? Est-ce qu'il n'y a pas une petite déception par rapport à la jeunesse de Bardella, qui sans doute devait aussi attirer beaucoup de jeunes, même si M. Bardella, évidemment, en cas de victoire de Marine Le Pen, aura un poste clé, notamment à Matignon, c'est ça? Mais finalement, qu'est-ce qui motive tous vos jeunes à adhérer et dans quel but et quel projet précisément?
0: Tony Bonaller, je vous propose de retenir cette question et de répondre juste après une très courte pause. À tout de suite.
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0: Vous écoutez Europe 1, il est 18h30 et sans plus attendre le rappel des titres par Maëlle Hassani. Bonsoir Maëlle.
24: Bonsoir Hélène, bonsoir à tous. Un quartier totalement bouclé dans la ville de Plourin-les-Morlaix dans le Finistère. Les forces de l'ordre tentent d'interpeller un forcené retranché dans un immeuble après avoir tué une femme sur la voie publique en début d'après-midi. Le fils de la victime est blessé. Les habitants du secteur sont invités à rester calmes et à limiter leurs déplacements. Quelques semaines après la cyberattaque contre le fisc, un jeune homme de 18 ans mis en examen et placé en détention provisoire, annonce du parquet de Paris aujourd'hui. Le suspect pourrait faire partie du groupe de hackers Zero Bytes qui avait revendiqué cet été le vol des données de près de 700 000 particuliers et professionnels. Volodymyr Zelensky promet une riposte de l'Ukraine à l'attaque contre le siège des services de sécurité de son pays cet après-midi en plein cœur de Kiev. Un drone russe envoyé sur le bureau du chef du SBU qui n'était pas présent à ce moment-là. Cette escalade intervient deux jours avant la visite des émissaires américains dans la capitale ukrainienne. Et puis des dizaines de records mensuels de chaleur battus aujourd'hui. 39 degrés à Lézignan-Corbière dans l'Aude, 37 à Toulouse et à Carpentras, 34 à Grenoble. La canicule persiste dans le sud de la France. 7 départements seront placés en vigilance orange demain.
0: Merci Maëlle, on vous retrouve à 18h45 pour le journal permanent.
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0: Europe 1, il est 18h31, toujours avec mes débatteurs Éric Tegner et Georges Fenech, ainsi que notre invité Tony Bonnallère, fraîchement nommé le président du Rassemblement National de la Jeunesse. Georges, juste avant la pause, vous posiez une question, je vous propose de la reposer en synthétisant, si c'est possible.
2: C'est facile, c'est qu'est-ce qui motive finalement, comment vous le ressentez, vous, les jeunes, à adhérer à votre mouvement, à s'engager, à prendre des risques, à se mobiliser. Voilà, c'est ça, qu'est-ce qu'ils attendent de votre projet? Qu'est-ce qui fait qu'ils viennent chez vous, quoi ?
0: Tony Bonnallère.
2: Parce qu'ils sont nombreux, il faut reconnaître.
32: Bah, bien sûr. Vous savez, les jeunes qui viennent chez nous ont tous quelque chose en commun. Ils aiment profondément la France. Ils sont fiers d'être français. Ils en ont marre qu'on leur dise qu'ils doivent avoir honte de leur histoire, de vouloir s'assumer, d'être fiers d'être qui ils sont. Et les jeunes qui nous rejoignent au Rassemblement National ont une seule envie, c'est de voir notre programme s'appliquer. Que ce soit derrière Jordan Bardella ou Marine Le Pen, ce qu'ils veulent, c'est voir notre programme appliqué. Ce qu'ils veulent, c'est voir le Rassemblement National au pouvoir. Et donc, c'est pour cette présidentielle, ils seront tous derrière notre candidate Marine Le Pen. Vous savez, moi, je suis profondément convaincu que c'est notre génération qui aura l'honneur de voir Marine Le Pen présidente de la République. C'est notre génération qui verra Jordan Bardella rentrer à Matignon. Et ça, c'est ce qui nous rassemble. Aussi, on vient au Rassemblement National de la Jeunesse parce qu'on peut être formé. Parce qu'on adhère pour un programme, pour nos cadres, mais on a besoin de comprendre ce programme dans le fond. Et quand on est formé au Rassemblement National, ça nous donne de très... le Rassemblement National de la Jeunesse forme nos futurs cadres. On le voit, le plus jeune maire de France est Yann Traiteur, que je salue, issu du RNJ. Élu à 19 ans. Je salue aussi Florian Azéma, maire de Castres, issu du RNJ. Je salue Jordan Bardella. Je n'ai pas besoin de présenter.
1: Est-ce que justement, ce n'est pas un peu de la langue de bois de dire que Marine Le Pen, Jordan Bardella, de toute façon, ça ne change rien? Dans la mesure, moi qui suis beaucoup TikTok, Instagram, parce qu'on a un média qui est plutôt axé digital, il s'avère quand même qu'il y a une TikTok, il y a une Bardella mania sur TikTok. Et qu'il y a énormément de jeunes qui, grâce à TikTok, ont découvert Jordan Bardella, ont adhéré au Rassemblement National grâce à Jordan Bardella, ce qui ne veut pas dire qu'ils sont critiques vis-à-vis de Marine Le Pen.
32: Bien sûr, bien
1: mais
32: sûr.
1: Ça veut dire que de base, beaucoup sont venus quand même dans la jeune génération pour Jordan Bardella. Est-ce que ce n'est pas quand même un défi de votre part à un moment de leur dire de rester, que ça va être la même chose, etc.
0: Tony Bonnaller.
1: Que le premier engagement et le pourquoi du premier engagement, ça a toujours un impact.
32: Mais je reprends ce que je disais. Ils adorent Jordan Bardella pour la manière dont il parle, ce qu'il représente, son histoire. Il a grandi en Seine-Saint-Denis, ça concerne beaucoup de jeunes de banlieue qui vivent dans des endroits où l'amour de la France ne va pas de soi, si vous voulez. Et donc, Jordan Bardella est un exemple pour beaucoup, un symbole. Et donc, évidemment, il attire. Mais il les attire vers quoi? Vers son discours, vers le discours du Rassemblement National, vers le programme du Rassemblement National. Et donc, les jeunes qui vont aujourd'hui se battre pour que Marine Le Pen soit présidente de la République le feront avec le même objectif que Jordan Bardella. Et ils le feront ayant été attirés par Jordan Bardella, ce que je ne nie pas, évidemment. Jordan Bardella a attiré une foule immense de jeunes chez nous et on en est très fiers. Mais ils adhèrent tous et ils arrivent tous pour une seule et même chose, revoir la France briller. Et elle brillera à nouveau grâce au programme du Rassemblement National, celui de Jordan Bardella, qui est le même que celui de Marine Le Pen.
0: Tony Bonnaller, une question d'actualité désormais. Alors, ça ne vous a pas échappé, évidemment, avec toute cette semaine, on a beaucoup parlé du voile notamment. Je vous propose d'écouter Jean-Philippe Tanguy et bientôt une amende pour sanctionner le port du voile islamique. C'est en tout cas le souhait de votre parti et le Rassemblement National, si vous arrivez à l'Élysée en mai 2027.
3: Ce serait un référendum sur la loi que Marine Le Pen avait déposée pour lutter contre le péril islamiste et l'idéologie islamisme. Et dans cette loi, il y a un article sur le voilement qui serait interdit selon des modalités qui pourraient être précisées, évidemment, mais ce serait

0: électorat musulman qui vote de plus en plus pour le Rassemblement national. Comment vous expliquez du coup cette mesure d'interdiction du voile aux jeunes et notamment aux jeunes femmes musulmanes que vous cherchez aussi à convaincre ?
1: Alors déjà, le voile, je pense qu'il faut rappeler que ça concerne, je crois, près de 30% des femmes musulmanes pratiquant. Donc déjà, ça concerne pas toutes les femmes musulmanes. Et puis ces jeunes musulmans qui adhèrent au Rassemblement national, je pense qu'ils partagent notre combat contre l'islamisation de notre pays, contre l'islam radical. Et c'est l'objectif de cette mesure, qui d'ailleurs, je rappelle, est une mesure parmi 36 mesures visant...
0: Du référendum voulu.
1: Donc on en fait tout un pataquès, mais le voile, ça n'a jamais été une nouveauté 2026 au Rassemblement national, on en parlait déjà, Jean-Philippe Tanguy l'a simplement rappelé, et en effet, le voile est un étendard de l'islamisme aujourd'hui, qu'on le veuille ou non, qu'on soit musulman ou non, c'est une mesure du Rassemblement national, et c'est une mesure qu'on mettra en avant avec tout notre projet pour lutter contre l'islamisme.
0: Et j'ai également une autre question d'actualité. On a commencé à l'évoquer dans l'interview, évidemment, la violence est de mise dans cette campagne présidentielle. La semaine dernière a rock en scène un message orduré visant Marine Le Pen. Sur France Inter, le service public, l'humoriste Améziane a comparé le député RN Jean-Philippe Tanguy à un rat. Est-ce que vous avez le sentiment qu'en fait ce genre d'épisode galvanise davantage les jeunes et en fait peut même permettre à certains de se tourner vers le vote Rassemblement National, tellement effectivement ces attaques sont abjectes?
1: Oui, déjà, je veux dire que les insultes à l'égard de Marine Le Pen ou du Rassemblement National ont été quelque chose qui ont presque toujours été tolérées, parfois même entraînées.
0: Et une forme de droit à l'insulte.
1: Évidemment. Ça fait des décennies qu'on diabolise notre camp politique. Ça fait des décennies qu'on est en train d'expliquer à une génération qu'il vaut mieux nous haïr plutôt que d'essayer de débattre avec nous. Et c'est aujourd'hui, je pense, un groupe de gens, c'est une minorité de la jeunesse déjà, c'est un groupe de gens qui n'intimident personne, qui n'arriveront à convaincre personne par l'insulte. Déjà, pour Jean-Philippe Tanguy, je salue Jean-Philippe Tanguy, qui est l'un des cadres du Rassemblement National les plus appréciés de nos militants et les plus, je pense, brillants à l'Assemblée nationale, qui d'ailleurs sera le premier invité des forums du RNJ. On avait près de 100 places au nouveau siège, ils sont partis en quelques heures. Enfin voilà, Jean-Philippe Tanguy est plébiscité
0: très
1: par
0: apprécié.
1: La jeunesse patriote française, et Marine Le Pen est plébiscitée par les Français, si vous voulez. Donc quand elle se fait insulter, pourquoi est-ce qu'on n'a pas les associations pro-féministes, qui sont les premières à s'exclamer, à vouloir écraser toute critique ou toute insulte envers une femme? Pourquoi est-ce qu'on ne les entend pas? Pourquoi est-ce que quand Jean-Philippe Tanguy se fait insulter, on n'entend personne dire non, pas d'attaque sur l'intégrité physique, c'est pas bien? Pourquoi? Et le pire, c'est que le cœur du problème, je pense, concernant Jean-Philippe Tanguy, c'est que ça se passe sur le service public. C'est financé par les impôts des Français, qui mettent Marine Le Pen en tête de tous les sondages.
0: À hauteur de 4 milliards d'euros par an.
1: Exactement.
0: Un très grand merci, Tony Bonnallère, président du RNJ. Merci d'être venu dans Europe 1 Soir pour nous éclairer sur vos projets. Toujours avec mes débatteurs, il est 18h39, Éric Tekner et Georges Fenech. Je vous propose désormais, donc, pour faire la transition, de continuer de parler du service public, parce qu'évidemment, la rentrée a été électrique, on peut dire, dans les locaux de Radio France. Malgré une motion votée à l'unanimité par le personnel et un préavis de grève déposé pour les 13 et 14 septembre, la présidente de Radio France, Sybille Veil, a refusé de retirer le journaliste Charles Sapin, directeur adjoint de Valeurs Actuelles, de l'antenne de France Inter. Rappelons-le, il a un édito de 2 minutes 30 le dimanche matin, et donc du coup, évidemment, le service public, ça ne lui plaît pas. Donc, au nom du pluralisme, Sybille Veil assume de donner la parole à des gens qui ne pensent pas la même chose. Éric Tekner, c'est une décision courageuse ?
2: Il n'y a aucun courage à finalement sauver 100 petites secondes sur 7 jours et des dizaines d'heures de quelqu'un qui aura une voix somme toute modérée. Non, mais c'est-à-dire qu'à un moment, il faut remettre l'église au milieu du village quand même. C'est-à-dire qu'on parle d'un édito à 7h45 le dimanche, d'un journaliste qui vient du Point, qui vient également du Figaro. C'est même pas une sorte de ligne de Valeurs Actuelles. C'est-à-dire qu'ils sont tellement sectaires chez Radio France, qu'ils n'acceptent plus tout ce qui peut être finalement à la droite du centre. C'est quelque chose d'absolument hallucinant de leur part. Mais ça montre quoi ? Ça montre qu'ils sont terrorisés. Ils sont terrorisés parce qu'ils savent que la commission d'enquête de Charles Alloncle a considérablement fragilisé finalement la légitimité de l'audiovisuel public. Ils savent que de toute façon en 2027, le candidat du centre ou de la droite qui pourrait gagner l'élection présidentielle devra faire le ménage. Et donc ils veulent faire en sorte de n'accepter personne. Ils sont dans une logique de bunkérisation. Et d'ailleurs, ça va vraiment à leur détriment parce qu'ils sont leur propre caricature. On en parle souvent, Hélène Rouet. Il y a des gens qui hésitaient sur privatisation ou non de l'audiovisuel public, mais à travers cette

0: exemple, où Charles Sapin est dépeint comme une sorte de néo-nazi, eh bien, ils montrent à quel point ils sont leur propre caricature. Mais vous savez, la grève, bon, tout le monde est ravi, hein, 2 jours de grève, c'est très bien, mais la grève de Radio France montre d'ailleurs le fait que toute la presse d'extrême-gauche, globalement, est dans une dérive totale.
1: Éric Tekner, Georges Fenech, on va continuer de parler de ce sujet après une très courte pause. Ne bougez pas.
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1: Europe 1, il est 18h45 avec Éric Tekner et Georges Fenech. Nous reviendrons dans un instant sur le service public, le canon français ainsi que la réforme constitutionnelle voulue par Bruno Retailleau.
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1: Vous écoutez Europe 1 Soir, il est 18h45 et tout de suite le journal permanent de Mel Hassani.
3: C'est une première depuis le début de la guerre en 2022. Le siège des services de sécurité ukrainiens visé par une attaque russe en plein centre de Kiev. Un drone envoyé vers le bureau du chef du SBU qui n'était pas sur place à ce moment-là. Le président ukrainien Volodymyr Zelensky promet une riposte appropriée, tangible et dissuasive. Une femme tuée sur la voie publique à Plourin-les-Morlaix dans le Finistère cet après-midi. Son fils blessé. L'auteur des faits s'est retranché dans un immeuble. Une cinquantaine de gendarmes mobilisés avec des négociateurs du GIGN pour tenter d'interpeller le forcené. Le secteur est bouclé. Les habitants appelés à limiter leurs déplacements. La FNSEA n'exclut pas de nouvelles manifestations dans les prochaines semaines. Le principal syndicat agricole juge insuffisant le plan d'aide pour les agriculteurs dévoilé ce matin par le gouvernement. Des mesures d'urgence pour sauver les dizaines de milliers d'exploitations en péril au sortir d'un été marqué par les canicules et la sécheresse. Une enveloppe d'1 milliard d'euros débloquée. Le litre d'essence n'a jamais été aussi cher depuis le début de la guerre au Moyen-Orient. 2,09€ en moyenne pour le sans-plomb 95, soit 21% de plus que le 27 février dernier, à la veille des premières frappes américaines en Iran.
1: Merci Maëlle, on vous retrouve à 19h sur Europe 1 pour votre journal.
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1: Toujours avec mes débatteurs Éric Tekner et Georges Fenech, les salariés de Radio France ont demandé le retrait de la chronique hebdomadaire sur France Inter de Charles Sapin, le directeur adjoint de la rédaction de Valeurs Actuelles. Ils ont voté à l'unanimité le principe d'une grève. Je vous propose d'écouter la ministre de la Culture qui a enfin réagi après plusieurs jours. Elle a mis en garde ce matin sur RTL contre la chasse aux sorcières.
5: Le procès d'intention, c'est quand même assez désagréable. La chasse aux sorcières, c'est toujours désagréable. Et je pense que si on a choisi ce chroniqueur, il faut entendre ses propos. Évidemment, ses propos doivent rester ce qu'ils doivent rester, c'est-à-dire ni des propos de haine, ni des propos de combat politique, ni de... Je pense qu'aujourd'hui, on pêche beaucoup par manque de nuances. On doit trouver une voie, surtout dans un moment qui va être très... politique, puisque nous rentrons dans une année électorale, et bien pendant cette année électorale, il doit y avoir du débat, toutes les opinions peuvent s'exprimer dans les limites, encore une fois, que l'on doit aux auditeurs d'abord, que l'on doit aux Français, c'est-à-dire les limites du débat démocratique.
1: Georges Fenech, cette réaction, elle est quand même cette réaction est quand même un petit peu légère. Elle disait également dans cette interview que j'écoutais ce matin, elle disait qu'elle comprenait quand même cette grève à Radio France, et par ailleurs, elle prête quand même des grandes intentions à Charles Sapin.
6: Mais au nom de quoi la ministre de la Culture vient nous dire il faut éviter des propos de haine. C'est-à-dire qu'il y a une présomption de propos extrémistes, de haine, etc., que pourrait tenir un certain Charles Sapin. C'est intolérable, s'agissant d'un membre du gouvernement, d'entendre cela. Moi, ce que je propose...
1: Alors, je ne le défends pas tant que ça.
6: Je vais faire une proposition. Parce que, arrêtons, c'est de la rigolade. 2 minutes 30 et on assure le pluralisme. Alors sur combien 170 heures d'antenne, je crois, on vous donne une petite miette et comme ça tout le monde est content. Non. À la grève annoncée des syndicats de Radio France, moi je pense qu'il faudrait que les gens de bonne volonté fassent la grève du service public et n'y aillent plus, qu'on les laisse entre eux. Mais puisque c'est Radio France de gauche, c'est clair maintenant, on le sait, qu'on les laisse... Moi, par exemple, il m'est arrivé d'écrire des livres, j'ai jamais été invité une seule fois sur France Inter. On est blacklisté.
7: Ah ben, hein.
6: Donc laissons-les entre eux. Mais laissons-les entre eux. Boycottons. Hein, on ne va pas faire grève. Boycottons le service public jusqu'à ce que le service public assure un véritable pluralisme. Et pas comme ça, des petites miettes. Et encore... avec une surveillance accrue.
1: Éric Tekner, rapidement, quand vous dites ça ne changera pas, est-ce que vous n'avez quand même pas l'impression que la commission d'enquête de Charles Lalonde, alors évidemment, elle n'a pas tout résolu, et surtout pas au niveau de la base, mais en revanche, au niveau des dirigeants, quand on voit les arrivées d'Eugénie Bastier, Sybille Veil qui décide de maintenir quand même Charles Sapin, est-ce que quand même la classe dirigeante de Radio France et de l'audiovisuel public a compris quand même certaines leçons de la commission?
8: Non, c'est de la poudre aux yeux, pardon, mais qu'est-ce que dit la ministre de la Culture? En gros, elle dit que OK pour Charles Sapin s'il est de gauche, quoi. C'est-à-dire que, en fait, la ministre de la Culture veut finalement s'ingérer dans la ligne éditoriale du journal Valeurs Actuelles. Moi, ça me pose un problème. C'est-à-dire que si on reçoit un journaliste de Valeurs Actuelles, eh bien, on attend à ce qu'il porte la ligne éditoriale de Valeurs Actuelles. Sinon, c'est pas du rééquilibrage. Vous savez, c'est insupportable, cette idée de, parce que quand elle dit, en fait, il faut pas qu'il y ait d'appel à haine, ça veut dire quoi? Ça veut dire que Charles Sapin pourra pas faire d'édito contre l'immigration de masse, par exemple. Parce qu'il considère que c'est de l'appel à la haine. Donc, vous voyez, c'est insupportable. Et je rejoins ce qu'a dit Georges. Ça ne suffit pas quand on parle de ne pas avoir de combat politique. Ils reçoivent Salomé Saké. C'est-à-dire une journaliste éditorialiste du Média Blast, un média d'extrême gauche, qui a notamment déroulé le tapis rouge pour Raphaël Arnaud, pour son retour. Ils ont fait un interview sur mesure, alors que la jeune garde est impliquée dans le meurtre du jeune Quentin Derenque. Et donc, Salomé Saké, elle, a le droit sans aucun problème, sans aucune menace de grève, de faire des éditos sur l'écologie tous les 15 jours à France Inter, à heure de grande écoute.
1: En parlant d'extrême gauche, je voulais qu'on parle de cette histoire avec le Canon français et la France insoumise. L'entreprise Le Canon français, qui organise des banquets populaires dans toute la France, poursuit en diffamation Radio France ainsi que deux députés LFI, Marie Messmer et Mathilde Igné, en cause une pétition anonyme puis une tribune signée par 13 élus de gauche accusant l'entreprise d'organiser des saluts nazis et de servir de tribune à l'extrême droite. Seuls Messmer et Igné, qui l'ont relayé sur les réseaux sociaux, sont poursuivis. Le procès s'est tenu le 3 septembre et le jugement tombe le 12 novembre prochain. Je vous propose d'écouter Pierre-Henri Berthe, l'avocat du Canon français au tribunal de Tours. Les fondateurs du Canon français poursuivaient des députés insoumises pour diffamation. Le juge rendra sa décision le 12 novembre.
7: La preuve que c'est pas une procédure Bayon, c'est qu'on ne poursuit personne pour révéler ou pour faire état de la structure capitalistique du Canon français. On ne poursuit personne en raison des accusations, fussent-elles désagréables, de lien avec l'extrême droite. On a poursuivi, et c'était le seul objet de ces procédures, on a poursuivi un journaliste peu scrupuleux et deux députés un peu emportés qui se sont permis de relayer une information fausse. Il y a des saluts nazis dans les banquiers du Canon français. Aujourd'hui, on le sait, c'est maître pour...
1: Éric Tecner, deux députés de la Nation ont accusé une entreprise française d'organiser des saluts nazis sans qu'aucun journaliste, zéro photo, zéro vidéo, vienne étayer cette accusation. Quelle est votre réaction ?
8: Ce sont des menteurs. Voilà, ce sont des menteurs. Ils ont voulu diffamer le Canon français. Pourquoi ? Bah parce qu'ils ont vu des gens qui étaient blancs, qui mangeaient du cochon, qui faisaient la fête et qui avaient des drapeaux français. Donc forcément, ils ont voulu les nazifier. Moi, j'aimerais dire à Marie Messmer, qui, d'une certaine façon, est une compatriote bretonne, ça me surprenait quand même qu'elle soit contre le Canon français parce que finalement, on mange du cochon, alors que le pays du cochon en France, c'est bien la Bretagne. Oui. Ces gens-là sont dans une idéologie totalement folle. Mais j'ai envie de dire, bon, LFI, on est habitué à ce qu'ils fassent de la propagande, à ce qu'ils mentent en permanence. Ce qui me surprend, c'est à quel point, finalement, la presse a suivi. Ils ont cherché à salir une belle entreprise, le Canon français, qui pour le coup, vraiment, essaye de valoriser les terroirs. Quand dans le même temps, on se retrouve dans le monde de la culture, avec des festivals comme Rock en scène, où là, on a Fuck Marine Le Pen, avec Mathieu, affiché avec Mathieu Pigas, le fondateur, le financier de Rock en scène, qui le revendique sur les réseaux sociaux. Alors là, personne ne va être scandalisé par ça. Alors que au Canon français, il ne se passe rien d'illicite, ça n'est d'ailleurs pas un projet politique, ça rassemble des milliers de gens. Et il en faudrait bien plus.
1: Georges Fenech, je m'adresse à l'ancien magistrat. Est-ce que vous faites confiance à la justice?
6: Non.
1: Parce que qu'est-ce qui va se passer
6: non.
1: le 12 novembre?
6: Je ne fais pas confiance. Vous savez, il y a une jurisprudence, c'est la bonne foi. Ah ben, ils sont de bonne foi. Bon, ce n'est pas établi, mais ils étaient de bonne foi. Ils ont... Vous allez voir, à tous les coups, il y aura une relaxe. C'est un grand classique. Mais si vous pouvez vous adresser aussi à l'ancien député que j'étais. Parce que moi, le Canon français, ça ne s'appelait pas Canon français, mais j'y allais tous les week-ends. Dans ma circonscription, dans tous les villages, on allait sur la place publique,
1: banquets,
6: on mangeait du sabaudet, de la charcuterie, dans des grandes marmites fumantes, on buvait des bons coups, voilà, c'est comme ça. C'est la tradition, le terroir français.
1: C'est la France.
6: Donc c'est la France, je ne vois pas de quoi on se mêle, n'est-ce pas ? Donc je pense que là, il y a un vrai combat culturel à mener pour que nous gardions nos traditions auxquelles nous sommes tellement attaché.
1: Éric Tecner et Georges Fenech, je vous propose d'ouvrir une page politique. Dans un entretien au Figaro, Bruno Retailleau présente son projet de révision constitutionnelle. Il la juge indispensable pour réarmer l'État. Alors, il y a deux textes. Une loi constitutionnelle qui élargit le référendum à l'immigration, la sécurité et la justice. Il veut subordonner le droit européen à la Constitution française. Il veut permettre de passer outre une censure du Conseil constitutionnel par référendum ou congrès. Et l'autre texte, c'est une charte de l'ordre républicain. Alors, je vous propose pour commencer d'écouter Yael Braun-Pivet, la présidente de l'Assemblée nationale, qui évidemment, vous en doutez bien, n'est pas du tout d'accord avec Bruno Retailleau.
9: Je suis en total désaccord. Je vois depuis des mois et des mois, certains hommes ou femmes politiques attaquent le Conseil constitutionnel et notre Constitution. Moi, je dis souvent, notre Constitution, c'est notre bien le plus précieux. Prenons garde à cela. Nous avons besoin d'un cadre.
1: Georges Fenech, en 30 secondes, bonne ou mauvaise idée ?
6: Il n'y a pas le choix. Si on veut que des réformes puissent être mises en place, il faut commencer par une réforme du Conseil constitutionnel. Et en ce sens, Bruno Retailleau a vraiment mis le doigt où il fallait.
1: Là où Gabriel Attal et Édouard Philippe, effectivement, continuent d'ériger la Constitution et l'État de droit en valeur absolument cardinale auxquelles on ne peut pas toucher.
6: Mais on ne les remet pas en cause, mais il faut redonner la parole au peuple.
1: Un très grand merci Eric Techner, un très grand merci Georges Fenech de m'avoir accompagné dans cette première partie d'Europe 1 Soir. 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
1: Bonsoir et bienvenue si vous nous rejoignez. Il est 19h sans plus attendre, le journal de Maëlle Hassani. Bonsoir Maëlle.
4: Bonsoir Hélène, bonsoir à tous.
1: Les mines sont toujours déconfites à la pompe à essence.
4: 2,09€ le litre de sans-plomb 95 en moyenne. Un record depuis le début de la guerre au Moyen-Orient. Et la reprise des bombardements entre Américains et Iraniens ne laisse présager d'aucune baisse dans les prochains jours. Explication dès le début de ce journal. 1 milliard d'euros d'aide pour les agriculteurs. Le gouvernement dévoilait ce matin ses mesures d'urgence pour sauver les exploitations touchées de plein fouet par les canicules et la sécheresse. Insuffisant pour les syndicats, autre profession en colère, les policiers, qui ressortent déçus d'un rendez-vous place Beauvau aujourd'hui. Dans ce journal également, retour sur la polémique de ce début de campagne présidentielle autour de l'interdiction du port du voile. Et puis 1413 jours au pouvoir pour Giorgia Meloni, du jamais vu depuis 80 ans en Italie. Retour sur les raisons d'un succès incontestable.
1: La tendance météo, c'est avec Marlène Duret. Rebonsoir Marlène.
5: Rebonsoir. Ensoleillé demain, la tendance après une matinée qui sera temporairement grise dans certaines régions du nord et du sud-ouest. Alerte orange en cours dans 6 départements du sud de la France pour la canicule et ça va du Languedoc-Roussillon jusqu'à la basse vallée du Rhône.
1: Et la météo complète en fin de ce journal.
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1: Moins d'une semaine après la reprise des bombardements au Moyen-Orient, les prix des carburants atteignent une nouvelle fois des sommets.
4: Le litre d'essence n'a jamais été aussi cher depuis le début de la guerre fin février. 2,09€ en moyenne en France. Et en pleine escalade des tensions entre les États-Unis et l'Iran, les cours du pétrole remontent. Alors Barthélémy Philippe, cette flambée pourrait bien se poursuivre.
15: Oui, c'est en tout cas la crainte de Michel-Édouard Leclerc. Ce matin sur LCI, le patron des hypermarchés a dit se préparer à un prix du litre à 2,40€, même si, dit-il, ça n'arrivera peut-être pas. En ce qui concerne le sans-plomb 95, le prix flirte déjà avec le record historique de juin 2022. Au début de la guerre en Ukraine, il avait atteint 2,10€. Situation préoccupante aussi pour le gazole, carburant le plus consommé en France. Au-delà d'Hormuz, l'approvisionnement mondial est perturbé par l'arrêt des exportations russes. Le litre s'affiche actuellement à 2,25€, en hausse de plus de 30% depuis le début du conflit. Est tout proche du record à 2,30€ atteint au mois d'avril. Quelques jours après la reprise des bombardements, le cours du baril semble se stabiliser à un niveau élevé, 95$ environ. Tant que la guerre se poursuit, les perspectives d'une baisse des prix sont minces. Pour alléger la facture, les automobilistes peuvent toutefois compter sur le plafonnement des prix dans les stations Total Energy et sur la prolongation jusqu'à fin septembre du dispositif gouvernemental d'aide aux grands rouleurs.
4: Les explications de Barthélémy Philippe pour Europe 1. La crise énergétique touche également les États-Unis. Le diesel atteint des niveaux records, $5,85 le gallon, c'est-à-dire un peu moins de 4 litres. Ce carburant est utilisé massivement par les secteurs des transports et de l'agriculture outre-Atlantique. Le siège des services de sécurité ukrainiens touché par une frappe russe en plein centre de la capitale Kiev cet après-midi. Un drone s'est écrasé sur le bâtiment principal. C'est le bureau du chef du SBU qui était directement visé, mais il n'était pas sur place au moment de l'attaque. Le chef de la diplomatie ukrainienne dénonce une grave escalade au moment de la reprise des efforts de paix, alors que les émissaires de Donald Trump sont attendus dimanche à Kiev. En France, une femme tuée sur la voie publique dans la commune de Plourin-les-Morlaix cet après-midi. Son fils est blessé. L'agresseur s'est retranché dans un immeuble après les faits. Une opération de police est en cours dans le quartier totalement bouclé. La mairie appelle les 5000 habitants à rester calmes et à limiter leurs déplacements.
1: Les policiers appelés à se mobiliser en masse le 15 septembre prochain.
4: Des manifestations d'ampleur sont annoncées par les syndicats de forces de l'ordre après une réunion avec le ministre de l'Intérieur, Laurent Nunez, aujourd'hui. Ces échanges n'ont pas calmé la grogne des fonctionnaires qui réclament une hausse significative du budget annuel de la police. Jean-Baptiste Marty s'est rendu à la sortie de Beauvau pour Europe 1.
6: Devant les grilles de la place Beauvau, Fabien Van Emmerik, patron du syndicat de police Alliance, fait grise mine.
7: On savait qu'on n'allait rien obtenir. Il n'y a plus de dialogue social, on ne respecte plus la police. Comment voulez-vous qu'une certaine catégorie de la population respecte la police si le Premier ministre lui-même ne donne pas des gages de confiance, de respect, de considération vis-à-vis des policiers?
6: Avec d'autres syndicats comme Unité, il réclamait des moyens supplémentaires pour la police, avec par exemple la revalorisation des primes de risque, mais aussi plus d'argent pour la filière investigation. Un coût total que les syndicats ont chiffré.
7: On parle de 500 millions. On est en train de dépenser des milliards à tout va pour tout le monde. On donne à des associations sans polémique aucune, avec une augmentation constante depuis 10 ans, avec peut-être des fois des subventions à hauteur de 1 milliard. Les chiffres, on les a. Moi, je parle de centaines de millions d'euros pour que le collègue soit enfin un tout petit peu reconnu.
6: Le bras de fer est donc engagé entre syndicalistes, policiers et la place Beauvau. À l'appel d'Alliance, une première mobilisation est d'ores et déjà prévue à Paris. Ce sera le 15 septembre prochain.
4: Le reportage européen de Jean-Baptiste Marty.
1: Et puis Maël, une autre profession exprime sa colère aujourd'hui, ce sont les agriculteurs.
4: Le gouvernement dévoilait ce matin son plan d'urgence pour aider les dizaines de milliers d'exploitations en péril. Au sortir d'un été marqué par la sécheresse et les canicules, 1 milliard d'euros mis sur la table, mais la présidente de la coordination rurale Pays de la Loire, Natacha Guillemet, redoute des annonces sans lendemain.
8: Il faut que cette somme, elle arrive dans les portefeuilles déjà des agriculteurs. Et il ne faut pas qu'elle arrive en 2027 ou 2028. Dans les 30 jours, il faut que ça arrive sur les comptes bancaires des agriculteurs. Pour moi, ce milliard répond à l'urgence. Je vous promets qu'aujourd'hui, dans les campagnes, il y a le feu. Il y a le feu dans les exploitations au niveau des agriculteurs qui n'en peuvent plus. Ça bouillonne. Et parfois, c'est des bouillons internes. Et quand ça explose, on perd l'un des nôtres, quoi. L'annonce, c'est bien. Maintenant, il va falloir mettre en place ces annonces parce qu'à un moment donné, il faut savoir qui on veut sauver, quoi.
4: Natacha Guillemet, présidente de la coordination rurale Pays de la Loire, interrogée pour Europe 1 par Marius Druard. L'actuel maire de Paris, nommément visé par une plainte pour mise en danger délibérée de la vie d'autrui. 16 familles victimes du scandale du périscolaire parisien ainsi que l'association MeToo École accusent Emmanuel Grégoire d'inaction face aux alertes concernant la présence de prédateurs sexuels parmi les adultes chargés de l'encadrement des enfants scolarisés dans la capitale. Cette procédure vise également l'ancienne maire Anne Hidalgo et son premier adjoint Patrick Bloch.
1: Vous écoutez Europe 1, il est 19h07. 62% des Français sont favorables à l'organisation d'un référendum sur l'interdiction du voile.
4: C'est ce que nous apprend aujourd'hui un sondage Odoxa pour le Figaro. Une proposition mise sur la table par le Rassemblement National qui promet de consulter les Français sur le port du voile en cas de victoire de Marine Le Pen en 2027. Et cette mesure a largement animé les débats politiques cette semaine en ce début de campagne présidentielle, Jacques Serret.
9: Oui, tout est parti dimanche de Jean-Philippe Tanguy. Le député affirme alors que la question est tranchée au sein du RN en cas de victoire en 2027.
10: Nous sanctionnerons le port du voile aussi en solidarité avec toutes les femmes à travers le monde qui sont forcées à le porter et qui meurent pour avoir cette liberté.
9: Le lendemain, moment de flottement au sein du RN, Jordan Bardella précise la ligne. Aucune interdiction immédiate, ce sont les Français qui trancheront par référendum. La proposition est critiquée par les candidats à la présidentielle, Gabriel Attal, Édouard Philippe, mais aussi le LR Bruno Retailleau.
11: On sait que juridiquement, ça n'est pas possible et on sait que nos policiers, nos gendarmes, ils ont autre chose à faire.
9: De son côté, la France Insoumise dénonce une proposition, je cite, « sexiste et islamophobe ». Mais derrière la polémique, un chiffre reste, selon notre sondage CSA, 60% des Français sont favorables à l'interdiction du voile dans l'espace public et 53% approuvent le principe d'une amende.
4: Jacques Serret du service politique d'Europe 1. Le président du RN s'est affiché aujourd'hui avec l'un des alliés de son parti sur le vieux continent. Jordan Bardella reçu en grande pompe à Birmingham pour le congrès du mouvement pro-Brexit Reform UK, présidé par Nigel Farage. Un discours de 20 minutes en anglais, marqué par ce constat. Emmanuel Macron a échoué à protéger notre pays de l'immigration illégale. Pour lui, ce n'est pas un problème, c'est un projet, déclare Jordan Bardella. 3 mois après l'adoption du règlement retour visant à faciliter les expulsions de migrants illégaux à l'échelle européenne. Le Danemark, l'Autriche, l'Allemagne, les Pays-Bas et la Grèce font état aujourd'hui de discussions avancées avec des pays tiers afin de mettre en place des hubs de retour dès le début de l'année prochaine. Ces centres de rétention construits en dehors des frontières des 27 seraient consacrés à l'accueil des demandeurs d'asile déboutés.
1: Et parmi les pays en pointe sur ces hubs de retour, l'Italie de Giorgia Meloni.
4: Et si les premières tentatives se sont révélées infructueuses, l'évolution du droit européen sous l'impulsion de la chef du gouvernement italien pourrait offrir une nouvelle victoire symbolique à la dirigeante nationaliste, au pouvoir désormais depuis 1413 jours, du jamais vu depuis 80 ans dans son pays. Alexis de la Fontaine, quels sont les secrets de cette longévité ?
12: Eh bien, premier ingrédient, l'économie. Giorgia Meloni a fait le choix d'une ligne résolument libérale. Réduction des déficits, baisse des impôts pour les classes moyennes et coupe dans les dépenses sociales, mais aussi une bonne gestion du plan de relance européen avec le financement de 660 000 projets à travers le pays. Résultat, le taux de chômage est historiquement bas. L'Italie a dépassé la France en termes de PIB par habitant et elle est même devenue l'an dernier le quatrième exportateur mondial devant le Japon. Deuxième pilier, l'immigration. Le gouvernement revendique une baisse des débarquements sur les côtes italiennes alors que les crises s'enchaînaient à Lampedusa. Enfin, international, Giorgia Meloni a su redonner à l'Italie une voix qui porte. Proche du président argentin Javier Milei, elle a également su tempérer Donald Trump. Alors, 4 ans après son arrivée au pouvoir, elle et son parti sont au plus haut dans les sondages. En face, l'opposition peine toujours à incarner une alternative crédible.
4: Alexis de la Fontaine.
1: Il est 19h10 sur Europe 1 et puis une partie du sud de la France va passer un week-end suffocant.
4: 7 départements seront placés en vigilance orange canicule demain. Tous les détails dans la météo de Marlène Duret dans quelques instants. Mais ces phénomènes extrêmes qui ont marqué l'été en Europe pourraient encore s'aggraver dans les prochains mois. En cause, le phénomène El Niño qui prend forme en ce moment dans l'océan Pacifique et dont l'ampleur s'annonce historique, Antoine Biervaux.
13: Oui, selon les experts de l'Organisation météorologique mondiale, El Niño est déjà fortement installé et devrait connaître son apogée à la fin de l'année 2026. Concrètement, ce phénomène météo correspond à un réchauffement de la surface de l'océan Pacifique, ce qui dérègle en profondeur le climat mondial. Résultat, dans les prochains mois, les précipitations et les fortes chaleurs risquent de se multiplier, comme l'explique le météorologue Patrick Marlière.
14: Sur l'Amérique du Sud, ça va produire certainement des tempêtes tropicales, des inondations, ça c'est quasiment certain. Ensuite, évidemment, le réchauffement aussi va indirectement toucher l'Atlantique. Et donc, tout ça va nous donner chez nous aussi des tempêtes ou des dépressions beaucoup plus marquées en cette fin d'année. Donc, ce sera un phénomène extrême, dont la remontée des températures certainement. C'est toute la planète qui va être impactée.
13: Selon l'Organisation météorologique mondiale, cet épisode 2026 d'El Niño pourrait porter un coup dur aux populations et aux économies du monde entier. Le record de 2024, enregistré comme l'année la plus chaude dans le monde, pourrait aussi être battu.
4: Antoine Bienvaux.
1: Merci Maël, on vous retrouve à 19h30 pour le journal permanent et puis Marlène, un samedi après-midi estival avec beaucoup de soleil et des températures caniculaires dans le sud,
5: oui,
1: on en parlait.
5: Effectivement, alors même si on se réveille sous les nuages, ils vont se disloquer et donc le soleil sera bien au rendez-vous. L'enjeu, ce sont effectivement les températures. Je rappelle qu'une vigilance est en cours pour cet épisode caniculaire dans 6 départements. Alors ça s'étend vraiment de la vallée du Rhône jusqu'au pourtour du golfe du Lion et aux régions pyrénéennes. Il y a 6 départements en alerte orange qui sont la Drôme, l'Ardèche, le Gard, l'Hérault, l'Aude et les Pyrénées-Orientales. Il y en a 9 autres en vigilance jaune, dont le Vaucluse qui basculera dans l'orange demain à partir de midi. Donc ça veut dire des minimales parfois très élevées. Je pense au Languedoc-Roussillon, Perpignan, 26 degrés quand même à l'aube. Hein. Ce qui est quand même assez extraordinaire. Oui, plutôt. Et les maximales qui vont flirter avec les 39 ou 40 degrés entre le Languedoc-Roussillon et le Vaucluse, alors que le reste de la Provence-Alpes-Côte d'Azur affichera généralement 32 à 37. Et puis pour le sud de la Drôme et l'Ardèche, 35 à 38. Pour ce qui est de la moitié nord. Pas de changement au niveau des températures dans le nord-ouest, mais ça va baisser un petit peu. On peut perdre 1 à 3 degrés sur un vaste quart nord-est. Par exemple, à Paris, il fera 26 demain.
1: Merci beaucoup, Marlène. Dans un instant, nous recevrons Florence Bergeau-Blaclair, docteur en anthropologie. Nous parlerons du voile et de ce nouveau scandale qui concerne l'Union européenne. Ne bougez pas, à tout de suite.
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1: Vous écoutez Europe 1, il est 19h16 et dans un instant, nous recevrons Florence Bergeau-Blaclair, docteur en anthropologie, pour parler du voile et de ce nouveau scandale à Bruxelles. On en parle avec mes débatteurs Charlotte Dornelas et Alexandre Malafaille.
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1: Europe 1, il est 19h17. Bonsoir et bienvenue si vous nous rejoignez. J'accueille mes débatteurs pour cette deuxième partie d'Europe 1 soir. Charlotte Dornelas, journaliste au Journal du Dimanche. Bonsoir Charlotte.
33: Bonsoir Hélène.
1: Ainsi qu'Alexandre Malafaille, fondateur de l'Institut Sinopia. Bonsoir Alexandre.
34: Bonsoir Hélène Rouet.
1: Et nous accueillons Florence Bergeau-Blaclair, docteur en anthropologie, chercheur au CNRS et présidente du Centre européen de recherche et d'information sur le frérisme. Bonsoir.
36: Bonsoir et merci de votre invitation.
1: Merci à vous. Alors, je voudrais commencer par clarifier un point sémantique. Alors, vous savez, évidemment, ça ne vous a pas échappé qu'on a beaucoup parlé du voile cette semaine. Ça a évidemment créé la polémique. Le Rassemblement national parle d'interdire le voile islamiste. Vous, dans vos travaux, vous distinguez le voile islamique et le voile islamiste. Où passe exactement la frontière entre les deux ? Est-ce que cette distinction a un sens sur le terrain et dans la rue ? Et d'ailleurs, je me pose la question plus généralement, pourquoi le RN parle de voile islamiste ?
36: Alors, moi, personnellement, je ne distingue pas entre les voiles islamiques ou islamistes. Par contre, je fais la distinction entre ce qui est islamique, c'est-à-dire ce qui relève de la religion, de la foi, de la croyance, de la pratique du culte, de la tradition, et islamiste qui, lui, souligne un projet politico-religieux, donc plutôt la dimension programmatique d'un mouvement hyper prosélyte qui veut étendre sa norme religieuse dans toute la société, y compris d'ailleurs à ceux qui n'y adhèrent pas. Disons que ça désigne en France et en Europe le plus souvent le mouvement de ceux qu'on appelle les frères musulmans. Maintenant, le voile,
1: c'est islamique ou c'est islamiste ?
36: Voilà, ben, il est islamiste pour moi parce que, et ça les plus de 50 ans s'en souviennent, avant les années 80, cette norme religieuse commençait à disparaître dans le monde arabe, dans le monde musulman, mais aussi bien sûr n'était pas très, très, très courant en Europe, avant justement que les frères musulmans n'arrivent. Alors ils sont arrivés à peu près dans les années 60 et ils ont commencé à établir et à appliquer leur programme de réislamisation dans les années 80. Donc ça, c'est quelque chose que les plus anciens se rappellent et que malheureusement aujourd'hui, on a oublié. Donc les frères musulmans, c'est quoi ? C'est une confrérie qui est non violente en première intention. C'est-à-dire que s'il y a de la violence, c'est pas forcément lui qui la provoque et il va essayer de défendre l'islam à tout prix. Il est légaliste, c'est-à-dire qu'il se développe dans le cadre de la loi. Il essaye de ne pas dépasser le cadre légal parce qu'il ne veut pas d'ennui. Donc sa stratégie, c'est plutôt l'implantation progressive
1: dans les strates de la société,
36: ce qu'on appelle l'entrisme, l'infiltration par le droit, par le marché, par les institutions, en évitant le politique ou en se servant de ce que j'ai appelé les partis coucou, alors typiquement LFI.
1: Alors vous jugez la mesure du RN sur le voile inapplicable en l'état, vous donnez l'exemple de quartiers où il faudrait verbaliser la majorité des femmes, mais si l'on vous suit, n'importe quelle mesure contraignante sur le voile finira à un moment donné par se heurter à ce même mur. Donc à partir de quel stade il est encore possible d'agir? Et en gros, qu'est-ce que vous préconisez? Qu'est-ce qu'il faut faire?
36: Alors moi personnellement, je ne trouve pas que cette mesure soit absurde. Je pense simplement qu'elle est aujourd'hui très difficile à appliquer parce que, bon, si on prend le cas de certains quartiers où la majorité des femmes sont voilées, il faudrait les verbaliser en groupe, ça ferait des attroupements. Les hommes, bien sûr, se mettraient un devoir de défendre, devoir religieux, hein, c'est ce qu'ils appellent le djihad défensif, c'est-à-dire qu'ils vont traduire par islamophobie pour défendre les femmes. Et évidemment, on ira vers des affrontements. Et c'est exactement, évidemment, ça qu'ils recherchent. C'est ce récit de persécution. Donc là, et aujourd'hui, on parle de centaines de milliers de personnes qui sont concernées. Hein,
1: il aurait fallu le faire il y a 35 ans. Quoi, c'est ça
36: il aurait dit. Fallu le faire bien avant. Alors, ce qui ne nous empêche pas aujourd'hui de stopper l'hémorragie, puisque là, on voit que ça s'étend, notamment en protégeant les enfants de cet endoctrinement. Mm-hmm. Mais il va falloir faire un petit peu comme les frères, c'est-à-dire faire preuve de patience, de pédagogie et surtout stopper les mouvements islamo-gauchistes qui nourrissent en fait ce feu de l'islamisme.
1: Est-ce que ce n'est pas un peu défaitiste de dire voilà, vous proposez donc qu'on interdise le voile pour les mineurs et pas pour les femmes majeures?
36: C'est pas défaitiste, c'est un premier pas. Et c'est un premier pas urgent, absolument urgent, parce que quand vous voilez une petite fille de 7 ans, 8 ans, parfois bien avant, on essaye d'accoutumer les enfants à cette pratique, c'est lui faire sentir que son corps doit être caché, puisqu'il est l'objet de désirs, c'est lui inculquer les terreurs de la vengeance divine. Il faut lire ce qu'on donne à lire aux enfants, la peur de l'enfer, le devoir de soumission à Dieu, etc. C'est l'idée aussi que le garçon n'a aucun contrôle sur sa propre sexualité et que si une fille est dévoilée, elle est à prendre. Donc c'est tout ça qu'il faut vraiment étudier, regarder et surtout empêcher en interdisant le voile des mineurs. Pourquoi les mineurs de 18 ans ? Parce que c'est un acte politique. On ne va pas gloser sur l'âge de la puberté ou des choses comme ça. Ça appartient au moufti, ça appartient pas à la République.
1: Florence Bergeau-Blaclair, je voulais vous entendre également sur cette nouvelle histoire. Alors, de nouvelles informations ont fait surface grâce notamment à un rapport que vous avez co-signé sur les frères musulmans. Le Figaro explique que le FEMISO, donc le Forum européen de jeunesse musulmane, documenté comme proche des frères musulmans, continuerait de bénéficier de fonds européens malgré son exclusion annoncée du Parlement européen, notamment pour des campagnes de promotion du hijab. Alors Florence Bergeau-Blaclair, déjà, comment c'est possible? Et est-ce que c'est l'illustration concrète à l'échelle européenne du mécanisme d'entrisme que vous décrivez évidemment au niveau français?
36: Alors déjà, il faut expliquer ce que c'est que le fait miso. C'est la branche, hein, c'est pas, il n'est pas proche des frères musulmans, c'est une émanation des frères musulmans. C'est la branche jeunesse, la branche étudiante qui fédère un certain nombre d'associations de jeunes dans quasiment tous les pays de l'Union européenne. Donc c'est un très très gros réseau qui est maintenant assez ancien, qui a plusieurs décennies et qui a toujours été porté par certains au Parlement européen et qui est relayé aujourd'hui par une personne dont on parle peu, c'est la coordinatrice à la lutte contre la haine anti-musulmans, qui s'appelle Marion Lalis, et qui fait partie de ce système qui est à l'intérieur de la Commission et des institutions européennes, qui facilite en fait l'entrisme de ces organisations. Alors aujourd'hui, le piège, et c'est ce qu'on avait soulevé dans notre rapport, c'est qu'effectivement, si on ne finance pas directement le FEMISO, on finance des associations qui y sont liées, des associations qui meurent et qui renaissent sous d'autres noms par dizaines, par centaines. Ce qui fait qu'à la fin, on se trouve à financer par centaines de milliers d'euros ces réseaux fréristes qui sont pas seuls. Il n'y a pas seulement le FEMISO, hein, il y en a bien d'autres. Il y a l'ENAR en particulier, European Network Against Racism. Donc tout ce qui est antiracisme, lutte contre les discriminations, lutte contre l'islamophobie, tout ça fait partie des stratégies d'entrisme de la frérosphère. Donc il y a des complicités à l'intérieur de l'UE et la Commission malheureusement est parfaitement autiste, hein, puisque chaque fois qu'on lui met en face des problèmes flagrants, elle dit que les associations qu'elle a financées sont irréprochables. Mm-hmm. Donc refuse de faire des enquêtes poussées. Il faut dire aussi que tous les pays de l'Union européenne, à part la France qui a remis un rapport, généralement personne ne veut savoir exactement comment sont structurés et comment agissent les frères musulmans en Europe.
1: Alors Florence Bergeau-Blaclair, on a encore le temps pour une petite question. Je laisse la parole à Alexandre Malafaille.
0: Oui, moi ce qui me frappe avec la Commission européenne, c'est qu'en fait dans ce domaine-là, comme dans tellement d'autres, elle est victime d'un effet d'inertie phénoménal. C'est-à-dire que quand elle commence à réagir à un problème, il est déjà très tard ou trop tard.
1: C'est
0: on
1: ça.
0: Le voit dans tous les sujets sur lesquels elle a eu des orientations très lourdes de conséquences et de sens. Donc là, on est très loin. Moi, mon point, en fait, il est de dire, c'est vrai qu'on peut interdire le voile, très bien, mais ça suffira pas. Par quoi on remplace ça? Il nous faut un projet. On peut pas interdire la nature revue. Et on peut pas interdire les choses, voilà, c'est comme ça, c'est pas autrement. Le projet des frères musulmans, il est clair, il a embarqué des gens parce qu'on l'a laissé faire. Maintenant, on leur dit, ok, on va interdire, mais qu'est-ce qu'on met en face? Comment on refait un projet qui fait que finalement, on n'a plus envie de s'islamiser?
1: Florence Bergeau-Blaclair, rapidement.
36: Je pense déjà qu'il faut empêcher, comme j'ai dit, l'endoctrinement. C'est d'abord comme ça que les gens rentrent dans ces circuits. Et puis, bien sûr, il y a les mouvements de gauche, hein, les mouvements de gauche qui refusent de reconnaître que l'islamophobie est une théorie parfaitement inventée par les frères musulmans, qui a été poussée par les frères musulmans dès les années 90 et qui continue dans leur exploration victimaire. Je pense que c'est pas tellement qu'il faut faire, il faut empêcher aujourd'hui tout ce qui va aider les frères musulmans à malheureusement peut-être un jour prendre le pouvoir.
1: Un immense merci Florence Bergeau-Blaclair d'être venue dans Europe 1 Soir, docteur en anthropologie, chercheur au CNRS et présidente du CERIF. Dans un instant, il est 19h27, nous parlerons des agriculteurs, du plan d'aide et également du périscolaire. A tout de suite, ne bougez pas.
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1: Vous écoutez Europe 1, il est 19h31. Sans plus attendre, le rappel des titres de Malassani.
33: Volodymyr Zelensky propose à la Russie un arrêt des frappes aériennes dimanche à l'occasion de la visite des émissaires américains Steve Witkoff et Jared Kushner. Les négociations de paix relancées mais déjà perturbées par une attaque russe contre le siège des services de sécurité ukrainiens dans le centre de Kiev à laquelle l'Ukraine promet de riposter. Le chef du FSU n'était pas dans son bureau au moment des faits. Une cinquantaine de gendarmes parmi lesquels des négociateurs du GIGN toujours mobilisés à Plourin-les-Morlaix dans le Finistère. Objectif, interpeller un homme retranché dans un immeuble. Le forcené a abattu une femme sur la voie publique en début d'après-midi. Le fils de la victime est blessé. Le quartier est entièrement bouclé. Il est soupçonné de faire partie du groupe de hackers Zero Bytes qui revendique la vaste cyberattaque contre le fisc il y a quelques semaines. Un jeune homme de 18 ans mis en examen est placé en détention provisoire aujourd'hui. Le suspect est déjà connu de la justice pour des affaires de piratage informatique remontant à 2023 et 2024. Et puis les prix des carburants atteignent une nouvelle fois des sommets. 2,09€ le litre d'essence en moyenne en France selon les données gouvernementales. C'est un record depuis le début de la guerre au Moyen-Orient fin février.
1: Merci Maëlle, on vous retrouve à 19h45 pour le journal permanent.
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1: Vous écoutez Europe 1, il est 19h32. J'ai toujours le plaisir d'être accompagnée de Charlotte Dornelas, journaliste au Journal du Dimanche, et Alexandre Malafaï, fondateur de l'Institut Sinopia. Je voulais qu'on parle des agriculteurs, parce qu'évidemment, il y a une grande nouvelle qui est tombée aujourd'hui. Les agriculteurs ont fait face cet été à des canicules à répétition, à une sécheresse exceptionnelle. Et alors, la ministre de l'Agriculture, Annie Genevard, a annoncé ce matin des mesures d'aide au monde agricole. Un plan d'aide de plus d'1 milliard d'euros est notamment lancé.
37: Cet été, notre agriculture a affronté une situation que nous n'avions jamais connue. Canicule, sécheresse, incendie, toutes les filières ont été frappées de plein fouet. Cela s'est traduit par des récoltes perdues, des prairies qui ne repoussent pas, des stocks de fourrage qui s'épuisent et des élevages fragilisés. Mais surtout, des agriculteurs épuisés, éprouvés. J'annonce aujourd'hui au monde agricole le déploiement d'un plan à plus d'1 milliard d'euros. C'est une réponse forte, un effort conséquent de solidarité de la part de tous les Français dans une situation budgétaire difficile.
1: Alors Charlotte Dornelas, 1 milliard d'euros pour compenser une sécheresse historique, est-ce que c'est à la hauteur du choc ou alors c'est un pansement qui masque encore une fois l'absence des politiques structurelles ?
0: Bah, un peu les deux en général, parce que le prix, moi je suis incapable de dire là aujourd'hui dans telle ou telle exploitation de combien ils ont besoin, notamment en trésorerie, pour faire face à l'urgence et en effet aux conséquences très directes de la sécheresse cet été. Donc est-ce que 1 milliard c'est exactement ce qu'il faut si on additionne les exploitations? Je suis incapable de vous le dire aujourd'hui. J'imagine que quand même la question a été sérieusement étudiée. Mais quoi qu'il arrive, c'est pas comme si l'agriculture se portait bien juste avant cet épisode de sécheresse. Il y avait déjà eu un pronostic vital engagé sur l'agriculture française pour X raisons, mais notamment de souveraineté agricole, quoi, alimentaire pour une certaine mesure, et agricole tout court. On en avait beaucoup parlé au moment du Mercosur. Donc le modèle agricole tel qu'il l'a vécu aujourd'hui n'a jamais été repensé différemment. Donc là, en l'occurrence, cet argent est nécessaire pour des exploitations qui sinon mettent la clé sous la porte d'ici deux semaines, de manière évidente, mais ça ne règle absolument pas le problème structurel, pour reprendre votre mot, de l'agriculture de manière générale, qui doit certes s'adapter, c'est le mot un peu dont on parle ces derniers jours, s'adapter aux nouvelles températures qu'on a vues cet été et qui risquent de se reproduire, mais pas seulement. Qui doit s'adapter à tous les traités qui sont signés, qui doit s'adapter aux exigences européennes qui ne sont pas forcément les mêmes que partout dans le monde et même pas forcément les mêmes en France. Et c'est un débat qu'on avait eu, qui doit s'adapter aux exigences écolo qui s'ajoutent les unes aux autres dans nos projets de loi. Donc c'est évidemment une agriculture qui doit se repenser elle-même. Ce qui est extrêmement difficile quand vous avez le couteau sous la gorge et que vous savez même pas quand vous allez nourrir vos enfants à la fin de la semaine. Donc en effet, c'est pour ça que je vous dis les deux en même temps, c'est qu'il y a besoin d'une urgence, mais vous allez voir que on va pas rigoler ces prochaines semaines, parce que dans le journal tout à l'heure on vous disait les policiers sont sortis en disant on peut plus faire notre travail. Vous avez les pompiers qui se mettent en grève la semaine prochaine parce qu'ils ont dit tout l'été en fait on a fait tout ce que tout le monde ne peut plus faire. Donc quand les policiers peuvent plus aller chercher une personne ivre sur la voie publique, c'est nous qu'on appelle. Les agriculteurs ont été appelés en renfort pour les feux parce que les pompiers n'arrivent pas à faire non plus tout ce qu'ils peuvent faire, et vous avez de plus en plus de personnes. On a compté pendant de très nombreuses années, notamment sur leur vocation, c'est vraiment des métiers.

0: L'État, on n'arrête pas de dire on n'a pas les moyens, on n'a pas les moyens, et puis finalement ils arrivent à trouver ce fameux milliard alors qu'on ne sait même pas si ça va véritablement servir à quelque chose.
1: Ça ne servira pas à rien, mais d'abord il faut prendre la mesure du problème. Les organisations agricoles, notamment la FNSEA, disent que ce n'est pas un milliard, c'est 10 milliards d'impact. Et c'est pour l'instant ce qui est en cours d'évaluation.
0: Et ça, le compte n'y est pas.
1: Quand on traverse la France et quand on voit les réalités de la sécheresse partout et ce qui se passe, on peut imaginer que les conséquences vont être très lourdes et très profondes. Ensuite, un milliard, c'est un milliard à la française. C'est-à-dire qu'on adore balancer des chiffres comme ça, les magic numbers, ça fait rêver. Dans la vraie vie, c'est un peu plus compliqué. C'est-à-dire qu'il y a en effet un peu de cash qui va être envoyé sous forme d'aide, mais après, c'est des allègements, c'est des dégrèvements, c'est des étalements. Voilà. C'est pas un milliard comme ça net dans la poche de X agriculteurs qui aurait envoyé une facture en disant voilà, moi, mon besoin, c'est ça. C'est beaucoup plus compliqué, c'est beaucoup plus sophistiqué. Il y a des seuils de déclenchement. Donc, en clair, si vous avez perdu 30% de votre récolte, vous serez plus ou moins indemnisé à 50% davantage. Bon. Donc, c'est vrai que là-dessus, il y a un peu de fourberie de la part du pouvoir qui aime bien se faire plaisir avec des chiffres et se rassurer. Après le milliard, c'est que je vous dis, on est dans un pays où il y a encore des marges de manœuvre, heureusement, mais c'est de la fuite en avant. C'est-à-dire que, de toute façon, l'argent qu'on n'a pas, on l'emprunte, et on l'emprunte de plus en plus cher, donc ça tiendra ce que ça tiendra. Là où je vous rejoins, c'est qu'il y a un sujet majeur, c'est que je crois qu'on ne se rend pas compte à quel point le modèle agricole a été résilient ces 40 dernières années, mais à force d'être résilient, il va finir un jour par se casser en petits morceaux. Et en plus, on n'est pas du tout prêt. Vous prenez un sujet qui est majeur, sur lequel il y a eu une volonté française et européenne de ne jamais aller en termes ou quasiment d'expérimentation, c'est le sujet des semences. Vous avez un certain nombre d'entreprises, alors maintenant elles ont disparu ou elles ont été recyclées, qui s'appelle Monsanto en l'époque, mais qui était très contestée, mais qui était très en avance sur la recherche pour permettre aux semences de faire face à des problématiques de stress hydrique. Parce que la montée en température du continent, on n'a pas attendu 2026 pour s'en rendre compte.
0: Pour le savoir, oui.
1: Alors, on sait qu'il y a le travaux du GIEC, on sait que ça vient de loin, tout ça. Et les grands producteurs de graines, ils savent qu'il faut s'adapter à ça. Ils ont des expériences dans le reste du monde. C'est-à-dire, la conquête du désert dans le Sahara, c'est pas une fumisterie. Il y a plein de zones du monde qui sont impactées. Donc, il faut trouver des solutions, il faut avoir des graines résistantes. Ben, nous, en Europe, on a été très mauvais là-dessus. On a beaucoup de retard. Donc, on peut convertir l'agriculture. C'est essentiel. Mais la question, c'est on le fait avec quelles semences ? Parce que si vous replantez le même blé, le même maïs l'année prochaine et qu'on a de nouveau 40 degrés,
0: il y aura
1: les mêmes conséquences. Et ça ne sera pas qu'une question d'irrigation, parce qu'en plus, pour irriguer, il y a aussi de gros investissements à faire.
2: Charlotte Dornelas.
3: Mais il y a aussi des modèles agricoles et des agriculteurs aujourd'hui, des éleveurs même, qui s'en sortent mieux que les autres. Et c'est eux qu'il faudrait observer, évidemment. Mais quand vous les regardez de près, c'est tout un modèle, mais qui va jusqu'au consommateur, hein, qu'il faut repenser. C'est évidemment pas le modèle qui, politiquement, est poussé par l'Union européenne. C'est pour ça que je disais, il y a, même avec la volonté d'adaptation, il y a un problème aussi de choix politique. C'est-à-dire que vous pouvez pas à la fois dire à l'agriculture française au moment où vous avez, parce que, en effet, le mouvement remonte de très très loin. Vous avez l'exode urbain, si on remonte même jusque là, la France cesse d'être un pays agricole premièrement, donc vous avez d'abord une incompréhension. Je me souviens d'un auteur qui avait écrit un livre là-dessus, qui avait dit « le fond de l'air est urbain ». Mais c'est vrai, le fond de l'air est urbain, donc c'est déjà des vies que l'on comprend mal, des enjeux qu'on comprend mal à l'échelle de la population française et de ses dirigeants d'ailleurs. Et ensuite, vous gardez un modèle productiviste tout en voulant réduire la production, en leur expliquant en permanence qu'il faut la réduire, mais que du coup, on va importer. Donc vous pouvez même pas vendre à votre voisin parce que les normes font que on va plutôt importer de la viande ou des légumes qui viennent d'autres pays dans lesquels les normes sont pas les mêmes. Je veux dire, même à intelligence modérée sur le sujet de l'agriculture, on comprend tous que l'équation est impossible à résoudre pour les agriculteurs. Donc c'est pour ça que je dis que le modèle entier doit être repensé, en effet, en prenant en compte les nouvelles contraintes qui pèsent sur l'agriculture et qui pèsent de manière fatale. Je veux dire, la question, en effet, des températures, de la sécheresse et de sa répétition, personne n'y peut rien. Donc maintenant, soit on continue à pleurer, soit on s'adapte. En effet, on cherche à s'adapter, notamment par le biais de la recherche. Mais il y a des résistances politique, idéologique aussi sur ces
0: sujets-là.
3: Oui. Donc c'est voilà, il y a beaucoup de questions derrière, en effet, les déblocages, même une d'urgence.
0: Alors, sans transition, mais sur un sujet extrêmement concernant, évidemment, le scandale du périscolaire. Alors, il y a chaque jour, on a l'impression d'apprendre des nouvelles plus sordides les unes que les autres. Mais là, en tout cas, les familles commencent à parler et par ailleurs, commencent même à se plaindre. Il y a 17 familles parisiennes dont les enfants sont scolarisés dans le 9e, le 11e et le 15e qui ont déposé plainte contre des cadres actuels et anciens de la mairie de Paris, notamment Anne Hidalgo, Patrick Bloch et Emmanuel Grégoire, l'actuel maire, pour mise en danger délibérée de la vie d'autrui, non-dénonciation et non-assistance à personne en danger. Donc, dans ce scandale du périscolaire, selon leurs avocats, la mairie savait dès 2015 sans agir. 203 enquêtes pénales sont en cours et, on le rappelle également, Hidalgo, Bloch et Grégoire seront auditionnés au Sénat les 15 et 16 septembre. On sait qu'Agnès Evren, sénatrice LR, a décidé d'ouvrir une commission d'enquête pour véritablement faire la lumière sur ce qui s'est passé. Alexandre Malafaye. Sur le plan juridique,

0: qu'est-ce qu'il faut démontrer pour caractériser une non-assistante à personne en danger? Comment ils vont réussir à faire ça sur le cas, par exemple, d'Anne Hidalgo au hasard?
1: Je pense qu'ils vont faire leur travail de magistrat. Ils vont le faire, je l'espère, comme ils savent très bien le faire quand ils veulent bien le faire. C'est-à-dire avec le temps, pièce par pièce, investigation, après perquisition, etc.
0: Pour essayer de... Non, mais je vous pose cette question. En fait, je ne crois pas une seule seconde que ces plaintes vont aboutir. Franchement, quand on voit comment la justice se comporte depuis le début du périscolaire, notamment là, c'est-à-dire on ne parle même pas des responsables directs, on ne parle pas des personnes qui précisément ont touché les enfants, on parle de ceux qui étaient justement à la mairie de Paris, etc. Donc c'est une responsabilité qu'on pourrait juger d'indirect. Mais je ne crois pas une seule seconde qu'il va se passer quoi que ce soit avec la justice. C'est pour ça que je vous demande ça, comment ils vont réussir.
1: Écoutez,
0: à faire ça.
1: À ce stade, moi je ne ferai pas le procès de la justice en inaction. On va voir, il y a des plaintes, elles devraient être instruites. Il y a un sujet, indéniablement il y a un sujet. D'après ce que j'ai entendu des avocats, ils ont apporté aux magistrats un certain nombre d'éléments, semble-t-il, très probants.
0: Comme quoi ils savaient, oui.
1: Comme quoi il y avait des informations, des remontées qui garantiraient qu'il y a vraiment de quoi ouvrir une enquête. Après, les magistrats font leur boulot. De toute façon, c'est un mal nécessaire, même pour M. Grégoire. Et peut-être qu'il n'a rien à se reprocher, peut-être pas. S'il a des choses à reprocher, bah, écoutez, il n'est pas digne d'être maire de Paris. Et puis s'il est blanchi, entre guillemets, ou en tout cas, ça lui est passé sous le radar, on verra. Mais en attendant, c'est nécessaire. Et même lui a besoin qu'à un moment donné, on puisse lever le doute, si doute il y a. Parce que là, doute il y a, très clairement. On a comme le sentiment qu'il y a eu une omerta. Mais là, c'est un sentiment. Certains peuvent peut-être davantage l'étayer. Il faut aller au bout. D'autant plus, on le doit aux familles, on le doit aux enfants et on le doit à la sécurité qu'on doit à tous ceux qu'on va confier à la mairie de Paris et aux périscolaires en général en France dans les prochaines années.
0: D'autant plus que ce scandale, je le précise, n'est pas terminé. Inès de Raguenel était au micro d'Europe 1 Soir la semaine dernière et nous expliquait que même cet été, les scandales ont évidemment encore continué dans certains centres. Ne bougez pas, on va évidemment continuer de parler justement de cette histoire du périscolaire et on parlera aussi de ce fiasco si français que va être probablement ce fameux parc Dragon Ball dans la région parisienne. À tout de suite.
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0: Il est 19h46 sur Europe 1, sans plus attendre, le journal permanent de Maëlle Hassani.
14: Un homme toujours retranché dans un immeuble à Plourin-les-Morlaix dans le Finistère. Une cinquantaine de gendarmes mobilisés pour tenter d'interpeller le forcené qui a abattu une femme cet après-midi sur la voie publique. La victime serait la voisine du suspect. Son fils a été blessé. Le quartier est entièrement bouclé et les habitants de la commune sont invités à éviter les déplacements. Il avait annoncé sur ses réseaux sociaux sa volonté de commettre un attentat prochainement. Un garçon de 13 ans interpellé la nuit dernière à son domicile de Magny dans le Nord. Au cours de sa garde à vue, le collégien a expliqué avoir voulu faire une blague à ses camarades. Il est convoqué le 14 décembre en vue d'une mesure de réparation. Un arrêt des frappes aériennes le temps de la visite des émissaires américains à Kiev dimanche. Annonce de Volodymyr Zelensky qui appelle la Russie à respecter également ce cessez-le-feu temporaire. Les négociations de paix à peine relancées, déjà perturbées par une attaque russe contre le siège des services de sécurité ukrainiens cet après-midi. Le chef du SBU visé par un drone, mais il n'était pas présent dans son bureau à ce moment-là. Et puis les premières analyses menées par des experts français et britanniques sur la tapisserie de Bayeux n'ont révélé aucune dégradation majeure après son transfert au British Museum de Londres. Mais une rupture de deux fils a tout de même été signalée, assure la ministre de la Culture Catherine Pégard. L'œuvre millénaire prêtée par la France sera exposée outre-Manche dès le 10 septembre et pour 10 mois.
0: Merci Maëlle, on vous retrouve à 20h sur Europe 1 pour votre journal.
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0: Je suis toujours accompagnée de mes débatteurs Charlotte Dornelas et Alexandre Malafaille et nous parlions du périscolaire, nous parlions de ces nouvelles plaintes qui arrivent sur les cadres, les élus, qu'ils soient anciens ou actuels d'ailleurs, 17 familles parisiennes qui ont annoncé déposer plainte, notamment pour non-assistance à personne en danger et mise en danger de la vie d'autrui. Dans l'émission d'Eliott Deval ce matin, avec vous sur Europe 1, Caroline, la maman d'une enfant de 3 ans, victime d'une agression sexuelle dans les Yvelines en janvier dernier, a témoigné.
16: Un soir, elle est rentrée du centre aéré. J'ai trouvé une tache de sang dans sa culotte, une griffure au sein du vagin et un bleu entre le vagin et l'anus. Et quand j'ai essayé de comprendre, ma fille a dit devant la pédiatre un monsieur qui avait des bêtises avec ma culotte. Et le périscolaire m'a dit « c'est une chute de vélo ». Ensuite, on est allé voir la médecine judiciaire. J'ai dû rappeler moi-même pour savoir où on était. Il m'a dit, il n'y a pas eu pénétration, madame. On est 9 policiers et il y a 18 plaintes graves en ce moment. Donc, vous ne pouvez pas traiter votre cas. Entre-temps, dans la ville, tout le monde en a parlé. Ma fille s'est fait littéralement violée par des parents dans le village. Après, l'agression sexuelle, c'est une harcèlement moral. Les gens vous jugent, vous regardent, ils vous prennent du doigt. C'est affreux. Et le parquet ne fait rien. Que ce soit le parquet de Paris, le parquet de Versailles, le parquet de Nanterre. Il y a des plaintes de partout dans toute la France, personne ne fait rien, on clôture tout. Aujourd'hui, c'est une juste de vitesse, je suis dégoûtée de ce pays.
0: Charlotte Dornelas, dans ce genre de témoignage, au-delà de l'atrocité totale, on ressent véritablement la solitude de beaucoup de parents, en fait, dans l'intégralité du processus, quand ils essayent de s'adresser au personnel éducatif. Une fois que la justice, évidemment, est mise en cause, les responsabilités politiques, on se rend compte que pendant des années et des années, à quel point il y a des parents qui sont seuls, et qui sont toujours seuls aujourd'hui.
17: Je pense que, pour rejoindre ce que vous disiez juste avant, c'est ce qui est en train d'arriver avec le périscolaire parisien en particulier et de manière générale, ce qui est arrivé dans l'église il y a quelques années. Tous ces travaux sont absolument nécessaires parce que, ayons tous l'humilité quand même de reconnaître qu'il n'y a pas un endroit où les gens ont réagi correctement en fait ces dernières années. Ouais. Pas un endroit où naturellement, c'est-à-dire, il y a des personnes qui l'ont fait évidemment individuellement, mais globalement, toutes les institutions qui sont en cause les unes après les autres, et certaines tardent à se remettre en cause, il y a eu de cette tentation de l'omerta, de mettre la poussière sur le tapis, et peut-être de ne pas voir aussi les conséquences dramatiques que ce genre d'agression ont sur les enfants et sur leur construction dans les années à venir. C'est en train de changer, et c'est salutaire, évidemment. Donc, à ce niveau-là, toutes les responsabilités qui sont examinées sont intéressantes collectivement au-delà de l'éventuelle condamnation ou poursuite de tel ou tel. Maintenant, sur la question des plaintes elles-mêmes, en effet, les avocats ont dit, alors là c'est pareil, j'ai pas le dossier entre les mains évidemment, mais les avocats ont dit qu'il y avait des preuves évidentes que les personnes savaient et qu'elles n'ont pas réagi. On va pas leur reprocher de pas avoir su dénicher les personnes sans le faire, mais une fois qu'elles savent et si elles ne réagissent pas, là, en effet, il peut y avoir poursuite et condamnation pour non-assistance à personne en danger. Si ces éléments existent, oui. En effet, il n'y a aucune raison que la condamnation n'ait pas lieu, et on a tout lieu de les croire, puisque souvenez-vous, il y a même des vidéos qui ont circulé d'élus interpellant la majorité de la mairie de Paris il y a des années. Toutes ces associations de parents, il y en a qui existent déjà depuis des années et qui se battaient en effet dans le désert, mais dans le désert de tout le monde, hein. Des médias aussi, hein. Personne n'a réagi, personne ne leur a donné la parole, et ils ont tapé à toutes les portes, et en effet, très seuls. Donc là, il y a un mouvement, en effet, de prise de conscience, et tant mieux, mais il est vrai que ça me semble plus facile de caractériser une non-assistance à personne en danger, s'il y a bien des preuves que certaines personnes ont tenté d'alerter et que personne n'a écouté, que de caractériser, et c'est le drame de toutes les affaires d'agression sexuelle, une agression sexuelle.
0: Oui, c'est ça.
17: C'est évidemment extrêmement difficile d'avoir des preuves, surtout quand les jours, les mois, et parfois même les années ont passé, et que vous avez la parole même d'un enfant contre celle d'un agresseur présumé. Donc ça, c'est très très difficile, c'est d'ailleurs pour ça que les décisions de justice parfois nous semblent insupportables. Et parfois, quand vous allez suivre le procès lui-même, vous comprenez pourquoi la justice n'arrive pas à passer, en fait, par manque d'éléments évidemment probants. D'autant qu'on a évidemment toute l'histoire du périscolaire dans la tête, et que la justice, elle, juge des cas particuliers à chaque fois. Ils sont pas tous accusés de la même chose, évidemment. Donc c'est un scandale qui est abominable de bout en bout. On entend des témoignages qui retournent le ventre, le cœur, tout jour après jour. C'est absolument nécessaire, et en effet, il faut espérer qu'à tous les niveaux de responsabilité, justice soit faite pour ces enfants, évidemment, pour ces parents qui crient dans le désert et qui se battent.
1: Il y aura sûrement, un avant et un après. C'est-à-dire que de toute façon, les leçons vont être tirées. Ça mettra sans doute un petit peu de temps, sans doute un peu trop de temps, parce que il y a de l'inertie. Mais vraisemblablement, on va arriver dans une période où on mettra les garde-fous, et on fera en sorte que, voilà, ça se passe le moins possible. Le zéro agression, comme le zéro risque, n'est pas du domaine du raisonnable.
0: Oui. Non, c'est sûr. Mais là, c'est vrai qu'on est quand même.
1: On part de très loin. On est d'accord.
17: On va passer d'un monde où il était difficile de parler à un monde où il sera beaucoup plus difficile d'assumer.
1: C'est la libération de la
17: parole.
1: On l'a fait avec la femme, mais on peut le faire avec les enfants, et après on va donner plus de poids, plus de crédit, ça va être organisé. C'est un travail de fond, mais il était le temps de le faire.
0: Pour revenir juste sur ce que vous disiez, Charlotte, et effectivement ces preuves dont parlent les avocats, s'il y a une chose qui est sûre, et c'est même, on peut regarder sur les réseaux sociaux, ça se trouve même sur les sites évidemment de la ville de Paris, quand on voit en 2015 ces élus, je pense à Inès de Raguenel, je pense au maire du 6e aussi, monsieur Lecoq, qui en fait alertait Anne Hidalgo, qui par ailleurs leur répond avec un cynisme. Donc en fait, même si le dossier n'était pas forcément sur sa table, en tout cas ce qui est sûr et certain, on l'a tous vu, c'est qu'il y avait des alertes, c'est-à-dire voilà, il y a des alertes dans le périscolaire, vous devez être au courant. Et c'est vrai que ça, c'était il y a maintenant très très longtemps. Donc évidemment, on imagine que le dossier des avocats est très étayé à ce sujet. Je voulais également parler avec vous d'un sujet, j'allais dire plus léger peut-être, celui de Dragon Ball. Est-ce que vous vous souvenez, donc bien sûr, de ce fameux accord passé, trois parcs absolument grandioses. Emmanuel Macron en était si fier. Valérie Pécresse, la présidente de la région Île-de-France, en était également elle-même très très fière. Elle avait annoncé l'ouverture du parc sur ses réseaux sociaux. Et ben vous allez voir que finalement c'est un fiasco si français. Mais juste pour le plaisir, je vous propose de réécouter Valérie Pécresse.
18: On l'a officiellement appris hier, les ayants droit de Dragon Ball expliquent désormais qu'aucune licence n'a été accordée pour un parc en France. Alors Emmanuel Macron...
19: Non, vous ne rêvez pas. Dragon Ball arrive en Île-de-France. Oui, Son Goku aura son parc. Un parc à quelques encablures de Paris, près de Cergy-Pontoise, sur l'ancien site de Mirapolis. C'est une très grande décision, d'une ampleur aussi historique que l'implantation du parc Disney à Marne-la-Vallée. Et oui, cela va conforter l'Île-de-France, première destination touristique mondiale.
0: Le 24 août dernier, Emmanuel Macron a annoncé en grande pompe aux côtés du prince héritier saoudien les 6 milliards d'euros d'investissement à Cergy, 3 parcs dont un dédié à Dragon Ball, 22 000 emplois promis, comparaison assumée avec Disneyland. Et puis finalement, on se rend compte que ce n'est pas si simple que ça. Le 31 août, la Toei Animation, détentrice des droits, dément avoir autorisé le moindre parc Dragon Ball en France. Qui dit à l'investisseur saoudien reste prudent, un simple protocole d'accord pour explorer un projet sans chiffres confirmés. Et le site choisi à court dimanche est celui de l'ancien Mirapolis fermé après 5 saisons. Charlotte Dornelas, est-ce qu'on est sur un plus grand encore fiasco que celui de Mirapolis dans les années 90?
17: Le problème à l'époque, c'est que ça avait été pensé par des gens qui ne comprenaient pas que pour proposer un imaginaire, il faut un minimum de poésie. Si vous décidez d'un parc dans le fin fond d'un bureau, c'est plus compliqué. Donc l'idée n'était pas mauvaise. Pour le coup, c'était un imaginaire français qui était proposé. C'était déjà pas mal, franchement. Et là, aujourd'hui... Il y a le fiasco en effet de Dragon Ball. Alors c'était pas, l'Élysée fait savoir que ça n'était pas précisé dans les documents officiels. Bon, très bien, Dragon Ball, pas Dragon Ball. L'idée, c'est que Emmanuel Macron lui-même a dit à l'époque, vous savez combien j'aime les mangas. Le même président de la République française qui nous expliquait qu'il n'y avait pas de culture française.
0: Absolument.
17: Je n'en peux plus d'avoir mal au cœur, au fait. Le tout avec 6 milliards d'euros d'investissement avec l'Arabie Saoudite sur un parc d'attractions qui va donc être proposé à des familles, des enfants en France, donc français en premier lieu et évidemment éventuellement des touristes. Donc c'est un imaginaire qu'on propose dans un parc d'attractions. Moi, la question que je me pose aujourd'hui, c'est cet investissement sur les parcs en particulier, parce que Valérie Pécresse, comme Emmanuel Macron d'ailleurs, se réjouissait de l'investissement de capitaux étrangers et de la création d'emplois. On peut se réjouir avec eux, évidemment. Simplement, c'est particulier un parc d'attractions. Et vous disiez très justement tout à l'heure qu'il fallait quand même réfléchir à ce qu'on proposait à la jeunesse française de manière générale pour qu'elle soit, enfin, pour recréer une cohésion. Bah, des mangas financés par des Saoudiens, je vois pas.
0: Alors,
17: très bien quel est le projet, quoi.
0: Même plus sûr de la licence. Un très très grand merci à mes débatteurs du soir.
1: Je peux juste dire un tout petit point, c'est que 6 milliards, j'aurais vraiment aimé qu'on les investisse, puisqu'on n'a pas d'argent, qu'on trouve ces moyens, qu'on les investisse pour fabriquer des climatiseurs, qu'on mette en route peut-être des fabrications de Canadair, qu'on mette en route des fabrications de nouvelles semences pour nos agriculteurs. Enfin, voilà, qu'on
0: fasse un investissement
1: d'avenir que simplement la société du loisir.
0: Merci Alexandre Malafaï, merci Charlotte Dornelas. 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Voilà, on se retrouve demain soir pour une nouvelle édition d'Europe 1 Soir Week-end de 18h à 20h. Et juste après les informations, le studio des légendes avec Cyril de la Morinerie. A tout de suite.
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0: Et avec vous, Maëlle Hassani, et bonsoir. Et
14: bonsoir à tous, ravi de vous retrouver en ce vendredi soir sur Europe 1 pour votre journal de 20h. Une demi-heure d'information et vos rendez-vous quotidiens avec les signatures Europe 1, celles qui vous réveillent tous les jours entre 7h et 9h autour de Dimitri Pavlenko. Vincent Trémollet de Villers, directeur délégué du Figaro, revient aujourd'hui sur la réforme constitutionnelle voulue par Bruno Retailleau afin de redonner le pouvoir au peuple, quitte à désavouer les juges. Dans l'enquête de la rédaction d'Europe 1, aujourd'hui, le port du voile islamique alors que le RN veut l'interdire par référendum. Retour sur ce vêtement utilisé comme, un véritable instrument de conquête par les frères musulmans. Laurent Tessier s'arrêtera quant à lui sur le procès pour diffamation intenté à deux élus LFI par les organisateurs du canon français. Et puis la signature Europe 1 de ce vendredi, Catherine Ney nous raconte le Édouard Balladur qu'elle a connu. Mais tout d'abord, c'est votre journal et à la une, 1 milliard d'euros mis sur la table par le gouvernement pour aider les agriculteurs au sortir d'un été caniculaire marqué par la sécheresse. Insuffisant pour les syndicats, mais difficile pour l'État de faire mieux compte tenu de l'état de nos finances publiques. Une nouvelle crise à gérer pour le Premier ministre. Autre profession en colère, les policiers. La réunion organisée aujourd'hui au ministère de l'Intérieur n'a pas permis de calmer la grogne des fonctionnaires qui réclament davantage de moyens. Une journée de mobilisation prévue le 15 septembre prochain. Reportage à suivre. Dans ce journal également, le discours très remarqué de Jordan Bardella devant les militants du parti Reform UK en Angleterre. Et puis le début du top 14 de rugby ce week-end. Tout le monde rêve de détrôner enfin le Stade Toulousain, quadruple tenant du titre.
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14: 1 milliard d'euros mis sur la table pour les agriculteurs en pleine période de disette budgétaire. L'effort peut paraître colossal, mais pour les syndicats, c'est insuffisant pour sauver les dizaines de milliers d'exploitations en péril après un été marqué par les canicules et la sécheresse. Maxime Liévin est le président des jeunes agriculteurs d'Île-de-France.
3: Dans les premières réactions, et je vous le dis d'autant plus parce qu'on a fait une visio nationale ce midi, mon ressenti était à peu près le même chez beaucoup. On a l'impression que c'est un peu un coup d'épée dans l'eau. On annonce 1 milliard d'euros pour le commun des mortels, c'est beaucoup. Quand on rationalise par rapport aux 350 000 exploitations en France, en fait, ça fait 2800 euros par exploitation. Ok, c'est une aide pour l'année en cours, voilà, on va pas cracher dessus, mais malheureusement, en fait, ça sauvera pas les exploitations pour autant. L'agriculture, elle est au bord du gouffre, et malheureusement, 2800 euros par exploitation, c'est pas ça qui va sauver ce qui est en train de tomber, et les filières sont en train de tomber les unes après les autres.
14: Maxime Liévin, président des jeunes agriculteurs d'Île-de-France, propos recueillis par Marius Druard pour Europe 1. Et depuis la foire de Châlons-en-Champagne, le secrétaire général de la FNSEA, premier syndicat agricole, n'exclut pas de nouvelles manifestations dans les prochaines semaines. Autre profession en colère et autre appel à la mobilisation. Les syndicats de policiers annoncent des manifestations d'ampleur le 15 septembre prochain pour réclamer plus de moyens et alerter sur les conditions de travail des forces de l'ordre. Des actions sont déjà organisées depuis quelques jours, notamment à Marseille, où une grève du zèle est en cours depuis maintenant une semaine. Le reportage Europe 1 de Stéphane Burgat.
4: La base de leur métier, mais pas plus, finit les opérations coup de poing dans les cités, témoigne anonymement ce policier membre d'une brigade dans la région.
5: Notre travail, c'était de déblayer les cités, de travailler et d'impacter fort le trafic de stup. Et là, le fait qu'on n'y arrive pas parce qu'on n'est pas écouté, ils vont comprendre comment ça se passe. Pas d'interpellation, rien du tout. Les clients vont revenir comme si on n'avait jamais fait notre travail, parce que ça va super vite.
4: Car en plus du sous-effectif, le matériel manque ou bien laisse à désirer.
5: On va utiliser nos deniers personnels pour avoir du matériel ou pour s'acheter des trucs qui vont être un peu mieux. Ça va être des chaussures, la boîte nous en fournit, certes, mais des chaussures qui vont être un peu mieux, des jumelles, des lampes qui vont être de meilleure capacité.
4: Dans les commissariats marseillais, les exemples ne manquent pas non plus, rapporte le référent unité des quartiers nord, Arnaud Blaise.
6: On a des voitures qui sont pourries, on a des beaux locaux sur certains secteurs, mais on a des locaux pourris sur d'autres. Les collègues ne peuvent même pas se changer dans les vestiaires sous peine de voir des rats, des cafards, de la pisse qui tombe des locaux de garde à vue du dessus. C'est complètement délabré.
4: Le ras-le-bol monte.
6: Mais il n'y a pas de juste retour. Les politiques se gargarisent de nos chiffres. C'est vrai que c'est nous qui faisons avancer tout le monde, en fait, finalement. Mais nous, on n'avance pas. On a ce sentiment d'injustice.
4: Et ces policiers refusent d'être la variable d'ajustement des contraintes budgétaires. Marseille, Stéphane Burgat, Europe 1.
14: Un drame dans la petite commune de Plourin-les-Morlaix dans le Finistère. Une femme tuée cet après-midi sur la voie publique par un homme qui s'est ensuite retranché dans un immeuble. Les forces de l'ordre tentent toujours d'interpeller le forcené. Le quartier est entièrement bouclé. La mairie appelle les habitants à rester calmes et à limiter les déplacements. Vous écoutez Europe 1, il est 20h05. Condamné à jouer les seconds rôles dans la campagne présidentielle en France, Jordan Bardella traverse la Manche pour soigner sa stature internationale. Le président du RN accueilli en grande pompe aujourd'hui au congrès du mouvement pro-Brexit Reform UK dirigé par Nigel Farage. Et une prise de parole très remarquée, visiblement très appréciée, Alexandre Chauveau.
2: Oui, un discours de 20 minutes et pour la première fois intégralement en anglais. Un gage de crédibilité donné par celui qui ambitionne d'être le Premier ministre français en cas d'élection de Marine Le Pen l'an prochain. Un discours axé sur la lutte contre l'immigration et notamment les traversées illégales de migrants dans la Manche. En cas d'arrivée du RN au pouvoir en 2027, Jordan Bardella promet d'y mettre fin.
7: La destination des migrants clandestins qui entrent en France ne doit pas être le Royaume-Uni. Ils doivent être renvoyés dans leur pays d'origine. La Manche ne doit plus être une route migratoire vers Douvres ou Folkestone, où des milliers de personnes risquent leur vie entre les mains de réseaux criminels de passeurs avec la complicité de la gauche.
2: Propos applaudis par les militants de Reform UK, le parti de Nigel Farage, le chef de file anti-immigration au Royaume-Uni. À 62 ans, l'homme qui avait fait campagne pour le Brexit rêve de devenir Premier ministre en 2029. Ce serait alors un appui de taille pour Jordan Bardella et le RN, toujours en quête d'alliés en Europe, dans la perspective de diriger la France dans un an.
14: Alexandre Chauveau du service politique d'Europe 1. En Ukraine, une spectaculaire attaque russe en plein centre de Kiev. Le siège des services de sécurité ukrainiens touchés par un drone. Bilan 12 blessés, mais Moscou semble avoir raté sa cible, à savoir le chef du SBU qui n'était pas présent sur les lieux. Quelques semaines après la cyberattaque contre le fisc, un jeune homme de 18 ans mis en examen est placé en détention provisoire. Il est soupçonné d'être derrière ce vol de données de plus de 670 000 particuliers et professionnels. Le suspect est déjà connu de la justice pour d'autres attaques informatiques commises en 2023 et 2024. Aucune dégradation majeure signalée sur la tapisserie de Bayeux suite au transfert de l'œuvre millénaire vers le British Museum de Londres. Mais la ministre de la Culture, Catherine Pégard, reconnaît tout de même une rupture de deux fils constatée par des experts français et britanniques. La broderie sera exposée outre-Manche à partir du 10 septembre et jusqu'en juillet 2027. Et puis ce sera l'événement sportif du week-end, le grand retour du Top 14 saison 2026-2027 à suivre en intégralité sur les antennes de Canal+. Premier match dès demain et un choc dimanche soir entre La Rochelle et le quadruple tenant du titre, le Stade Toulousain, que nombre de concurrents rêvent de détrôner, Axel May.
8: Au petit jeu des pronostics, Toulouse et ses quatre boucliers de Brennus consécutifs fait évidemment figure de favori. Mais Montpellier, finaliste malheureux en juin dernier, a de l'ambition à revendre, le capitaine Leninouchi.
9: L'objectif de la saison, c'est de faire mieux. Donc faire mieux en top 14, c'est être champion. Après, est-ce qu'on le sera? Je ne sais pas, parce qu'il y a 13 autres équipes qui se battent pour ça.
11: Oui, c'est sûr que le favori, ce sera Toulouse. Et je pense pendant encore très longtemps, ça restera Toulouse.
8: C'est énervant un peu?
11: Ben non, ils sont meilleurs. Justement, ça permet aussi à tous les autres clubs d'élever leur niveau et pouvoir essayer de les concurrencer sur une saison.
8: Parmi les principaux concurrents, l'Union Bordeaux-Bègles, double vainqueur de la Coupe d'Europe en titre, mais jamais sacré en France. La section paloise, dont l'effectif compte plusieurs internationaux, comme l'ailier Théo Atisogbe, le Stade français, demi-finaliste la saison dernière, ou pourquoi pas Toulon, qui a recruté l'expérimenté Gaël Ficou en provenance du Racing 92. Quant à La Rochelle, autre outsider, eh bien, le club de Charente-Maritime pourra tester son niveau dès dimanche en recevant Toulouse. Bref, une densité qui fait dire à beaucoup que le top 14 est le meilleur championnat du monde.
14: Axel May, vous écoutez Europe 1, il est 20h09, place à la météo avec vous Marlène Duret. Au programme demain Marlène, du soleil et de la chaleur et des températures toujours étouffantes dans le sud.
12: Oui, on peut le dire caniculaire, alors c'est vrai qu'on peut peut-être se réveiller sous les nuages, on a un petit front qui a ramené beaucoup de nuages aujourd'hui près de la Manche et de la Belgique. Tout ça va s'enfoncer au fil des heures et tout en s'effilochant et on va retrouver donc des nuages, notamment de l'Alsace à la Vienne en passant par le sud de la Lorraine, une bonne partie de la Bourgogne-Franche-Comté, le Berry, mais tout ça va se disloquer, un peu de grisaille aussi près de la Manche, dans le sud-ouest, voilà, donc du soleil. Mais il y a effectivement cette canicule toujours en cours avec une vigilance orange dans 6 départements, la Drôme, l'Ardèche, le Gard, l'Hérault, l'Aude, les Pyrénées-Orientales, et puis demain, le Vaucluse viendra s'ajouter à partir de midi à cette liste, avec des minimales évidemment qui afficheront des températures très élevées, jusqu'à 26 par exemple à Perpignan et à 7, et des maximales qui flirteront avec les 39 ou 40 degrés, donc en particulier entre le Languedoc et le Vaucluse. Température qui baisse un petit peu dans le nord-est demain après-midi, mais c'est temporaire puisque à nouveau dimanche les températures seront en hausse. Journée très chaude hein, quand même pour cette journée de dimanche.
14: Merci beaucoup Marlène Duret. 20h10, dans un instant place à l'édito politique de Vincent Trémollet de Villers sur Europe 1.
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32: Merci d'être à l'écoute d'Europe 1 en ce vendredi soir. Et vous le savez, tous les jours, à cette heure-ci, vous retrouvez les signatures Europe 1, celles qui vous réveillent, aux côtés de Dimitri Pavlenko, entre 7h et 9h. Et aujourd'hui, le directeur délégué de la rédaction du Figaro, Vincent Trémollet de Villers, nous parle de la proposition très commentée de Bruno Retailleau, une révision constitutionnelle pour permettre notamment au peuple d'avoir le dernier mot sur l'application des lois, quitte à désavouer le Conseil constitutionnel. C'est le retour de l'éternel débat entre juge et politique, Vincent.
33: Je dirais plutôt que l'on aborde enfin le sujet primordial de l'élection présidentielle, celui qui est au cœur de la crise démocratique, c'est-à-dire la suprématie de l'autorité judiciaire sur la souveraineté populaire. Les citoyens élisent des députés, ces derniers font des lois pour améliorer la vie des citoyens, et les cours suprêmes, et la première d'entre elles, le Conseil constitutionnel, casse allègrement ce travail législatif. Nous l'avons vu récemment sur la loi immigration, nous l'avons vu sur la justice des mineurs, sur la durée de rétention des clandestins, sur l'interdiction des réseaux sociaux aux moins de 15 ans. De la même façon, selon notre sondage Odoxa Backbone Consulting que l'on publie aujourd'hui dans le Figaro, ils sont 7 Français sur 10 à vouloir un référendum sur l'immigration. Mais quand bien même le président de la République souhaiterait organiser cette consultation, il lui faut l'accord préalable quand l'État, il n'aura pas du Conseil constitutionnel. Il est donc urgent que le pouvoir reprenne le pouvoir. Et par un curieux alignement d'agenda, donc Bruno Retailleau a détaillé au Figaro ses mesures le jour même où Richard Ferrand, le président du Conseil constitutionnel, prononçait un grand discours à la Sorbonne en défense de l'état de droit. Bruno Retailleau, Richard Ferrand, c'était au fond la souveraineté du peuple contre le pouvoir des juges. Tous les débats qui nous occupent nous ramènent à cette dialectique.
34: Mais alors que disent l'un et l'autre?
33: Qu'ils n'ont pas la même définition de la démocratie. Pour Bruno Retailleau, la République, c'est le gouvernement du peuple, par le peuple et pour le peuple. Et pour Richard Ferrand, on pourrait dire que c'est le pouvoir des juges contre la volonté populaire, mais pour le bien du peuple. Retailleau fait partir le pouvoir d'en bas. Ferrand considère qu'une élite éclairée est dépositaire de ce pouvoir. Écoutez bien, Dimitri, cette phrase du discours du président du Conseil constitutionnel, elle dit tout. J'ouvre les guillemets. Face à des enjeux complexes, nous dit Richard Ferrand, une demande populaire grandit, celle de réponses simples, rapides, immédiates. Or, la démocratie n'est pas une machine à produire des réponses miraculeuses. La démocratie n'est pas une machine à produire des réponses. Une telle affirmation résume la morgue d'une partie de nos élites, mais aussi le gouffre qui les sépare de l'immense majorité des Français. Comment s'étonner que l'opinion se radicalise quand l'un des dignitaires d'un courant politique qui gouverne depuis 10 ans nous explique que la démocratie n'est pas là pour produire des réponses?
0: Mais reconnaissez, Vincent, que la campagne présidentielle, elle produit souvent des réponses qui, dans l'exercice du pouvoir, deviennent inapplicables.
33: Et c'est exactement pour cela que la réforme institutionnelle que propose Bruno Retailleau devrait être le cœur du débat. Le candidat LR nous dit « Je veux redonner aux Français le pouvoir de choisir pour que l'État retrouve le pouvoir d'agir ». Comment ? D'abord par un pacte constitutionnel qui permettra d'élargir le référendum à tous les sujets. Ce sur quoi les députés votent, les Français pourront être consultés. Ensuite, par la création d'un bouclier constitutionnel chargé de nous protéger des interprétations abusives des juridictions européennes et internationales. Et enfin, Retailleau veut permettre aux Français de censurer la censure. En d'autres termes, le Conseil constitutionnel censure une loi. Eh bien, le président de la République peut dans l'année soumettre cette loi aux parlementaires réunis en congrès ou aux Français par référendum pour que les électeurs aient le dernier mot. En France, la seule cour suprême, c'est le peuple, disait De Gaulle. Rendre le pouvoir au peuple, ce n'est pas menacer l'état de droit, c'est le sauver de ceux qui veulent en faire un carcan idéologique et une protection morale pour se maintenir aux affaires contre la volonté populaire.
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32: Vincent Trémollet de Villers, l'édito politique avec nos amis du Figaro, à retrouver tous les matins à 7h50 sur Europe 1. L'autre thème qui s'est imposé en ce début de campagne cette semaine, c'est l'interdiction du port du voile. Le RN veut un référendum sur le sujet. Certains craignent l'avènement d'une police du vêtement et pourtant le voile islamique est bien plus qu'un vêtement. Il s'agit aussi d'un instrument de conquête de l'Occident utilisé par les frères musulmans. Et c'est l'objet de l'enquête de la rédaction en ce vendredi sur Europe 1.
0: L'enquête du vendredi de la rédaction d'Europe 1. Il s'est retrouvé au cœur de l'actualité toute la semaine. Le voile islamique réintroduit dans le débat public par le Rassemblement National qui promet de l'interdire sous peine d'amende. Alors faisable ou pas, la question se pose au vu de son expansion dans les rues du pays mais aussi sur les plages comme on a pu le voir cet été à Palavas-les-Flots sous l'impulsion notamment des frères musulmans, matrice historique de l'islam politique. Bonjour William Olinier.
4: Bonjour Dimitri, bonjour à tous.
0: William, spécialiste sécurité et défense d'Europe 1, le voile pour les frères musulmans, c'est un instrument de conquête de l'espace public, mais pour islamiser la société, la confrérie a aussi d'autres méthodes.
4: Oui, le frérisme, c'est un projet global, pas uniquement vestimentaire. Les frères musulmans font du prosélytisme partout où ils peuvent le faire, à l'école, au tribunal, dans les associations, les organisations sportives. Leur stratégie, c'est le grignotage permanent, une pieuvre qui plante ses tentacules partout, se fondre dans le paysage pour s'y imposer sans être vu. C'est comme cela qu'ils ont fait du voile un habit du quotidien sur notre territoire.
0: Mais alors concrètement, comment les frères musulmans font-ils pour infiltrer leurs idées partout ?
4: Eh bien les réseaux sociaux et les influenceurs, Dimitri, pour capter l'audience de la jeunesse, les vidéos de mode pudique pullulent sur les réseaux sociaux. On apprend aux femmes musulmanes comment s'habiller, un style vestimentaire qui privilégie les coupes amples, longues, larges, pour ne pas montrer les formes de leur corps. Les grandes marques de prêt-à-porter aussi s'y mettent. Autre type de contenu, on en a parlé sur Europe 1 la semaine dernière, la romance halal, vous savez, ces livres compatibles avec les valeurs de l'islam et qui rejettent les grands classiques français parce que, soi-disant, ils mettent en avant des histoires d'amour qui ne correspondent pas aux préceptes de Mahomet. En fait, c'est tout un écosystème islamique qui est en train de se mettre en place.
0: Alors, le grand public ne le sait pas forcément, William, mais tout cela ne pourrait pas voir le jour sans l'infiltration de l'administration et des cercles de décision.
4: Et c'est d'ailleurs théorisé par les penseurs du courant frériste. Il faut conquérir le pouvoir par l'intérieur, par le bas. Les frères musulmans présentent des candidats communautaires aux élections, notamment municipales. Exemple, Sami Deba, ancien proche de Tariq Ramadan, à la tête d'une liste d'Union de la Gauche en mars dernier à Garges-lès-Gonesse. Autre constante, ils poussent leurs enfants à intégrer les concours de la fonction publique. Ils les envoient suivre des études de médecine, devenir enseignants universitaires. La mouvance s'organise aussi en filière. D'après les informations d'Europe 1, le renseignement a ces dernières années mis en lumière un réseau d'avocats français, tous engagés dans la défense de dossiers qui impliquaient les frères musulmans. un réseau d'entraide juridique qui a été mis en œuvre lors de l'expulsion de l'imam Hassani Kioussen en 2022. Certains parviennent à occuper des fonctions stratégiques au sein de l'appareil d'État. Europe 1 avait révélé en début d'année qu'un collaborateur d'une ancienne ministre avait dû démissionner. La raison, il visait un poste de directeur adjoint de cabinet, un emploi qui nécessitait une habilitation au secret. Et c'est lors du criblage de ce candidat que les services de renseignement se sont rendus compte qu'il jouait double jeu et qu'il était en réalité radicalisé. Un profil détecté, mais combien ont été ignorés et se trouvent aujourd'hui dans les méandres de l'administration avec un but, faire en sorte que la France devienne un pays charia compatible.
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32: L'enquête de la rédaction d'Europe 1, c'est tous les vendredis à 7h40. Place maintenant à l'édito de Laurent Tessier. Laurent nous a déjà parlé à plusieurs reprises du canon français, ces banquets qui s'installent dans toute la France pour réunir les amoureux de notre terroir et partager un moment festif. Trop blanc, pas assez nouvelle France compatible aux yeux de l'extrême gauche qui tente systématiquement de faire interdire ces événements. Mais hier, ce sont deux députés LFI qui étaient jugés pour diffamation à l'encontre des organisateurs du canon français.
5: Les organisateurs des banquets géants du canon français ne se laissent plus marcher dessus. Ces événements qui mettent en avant notre gastronomie française, nos agriculteurs, des personnes qui viennent simplement s'amuser, faire la fête avec du fromage, de la charcuterie, du vin, dansent et chantent. Mais ça ne plaît pas à la France insoumise. Deux députés d'Ille-et-Vilaine, Marie Mesmer et Mathilde Ignier, n'avaient pas apprécié la tenue d'un banquet l'an dernier près de Rennes. Une tribune, je les cite, pour la promotion de l'idéologie d'extrême droite, chantée du Michel Delpech. Joe Dassin est devenu suspect et ces deux députés ont été jugés hier devant le tribunal correctionnel de Tours après une plainte des organisateurs des banquets. Ils avaient raconté en avril dernier tout ce qu'ils subissaient.
6: Des gens ont essayé de brûler un événement. Des députés et journalistes recadrent des vidéos pour faire croire à des saluts nazis. Nous recevons des centaines d'insultes, de menaces et menaces de mort sur les réseaux sociaux.
5: Le jugement sera rendu le 12 novembre. Le canon français a raison de ne plus se laisser piétiner car c'est un festival d'attaques contre ces banquets géants ces derniers mois. Des pétitions, des demandes d'interdiction, des fausses informations. Ces élus les filles n'ont vraiment que ça à faire.
7: Et faire des saluts nazis, proférer des insultes racistes, misogynes, homophobes, agresser les passants.
9: Je n'attends rien de ceux qui déroulent eux-mêmes le tapis rouge au fascisme en faisant virer des humoristes tout en laissant le canon français semer la terreur dans le pays.
5: Le grand danger en France pour eux, ce n'est pas l'islamisme, le trafic de drogue, non, c'est le canon français pour LFI. Manger du pâté, c'est semer la terreur dans le pays, rien que ça. Des banquets géants attaqués aussi cet été dans l'espace médiatique, France Inter, le millionnaire Mathieu Pigasse.
10: On connaît tous le canon français et cette espèce de relent fasciste, pour dire le moins. Ouais, on peut siffler.
15: A-t-on affaire à des événements clairement identitaires, volontairement excluants ? Question, faut-il interdire le canon français ?
5: Des banquets attaqués aussi par des artistes comme le rappeur Aurel San.
23: Dans ma ville, il y a plein de fachos, je rêve qu'ils s'étouffent pendant leur banquet de sale pauvre.
5: Je retiens aussi le mépris de certains élus. Voilà ce qu'a écrit hier le député LFI de Loire-Atlantique, Andy Carbras, sur le canon français. Je cite, « Leur France rabougrie, réduite à Michel Sardou et au cochon grillé, n'est pas la nôtre. La France rabougrie, on ne peut pas faire plus méprisant. » Alors comme apparemment, je fais partie d'une France rabougrie. Musique pour l'insoumis Andy Carbras. Pour le député insoumis Andy Carbras, oui, la France rabougrie continuera de chanter ses chansons populaires. En fait, c'est simple à comprendre, ces élus veulent interdire tout ce qui ne leur plaît pas. Ça va des banquets géants à la présence, nous en parlions hier sur Europe 1, d'un éditorialiste de droite sur France Inter. Voilà leur nouvelle France, alors laissez-nous tranquilles, laissez-nous chanter, laissez-nous danser avec Dimitri.
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32: L'édito de Laurent Tessier tous les matins à 6h15 et 7h20 sur Europe 1. Retrouvons à présent votre signature Europe 1 du vendredi, Catherine Ney. Catherine, vous revenez sur la carrière d'Édouard Balladur, l'ancien Premier ministre décédé en début de semaine.
24: Oui, il est mort le 31 août. Il avait 97 ans, il n'était pas malade, mais il ne voulait plus vivre depuis le décès de son épouse. Le 31 décembre 2025, il y a 8 mois, jour pour jour. Il était trop malheureux, comme il me l'avait écrit. Après 70 ans de vie commune, il s'était marié à Saint-Amour, dans le Jura. Ils ont eu 4 fils. Il me racontait, pas peu fier, que lorsqu'ils étaient nourrissants, c'est lui qui donnait le premier biberon et changeait les couches à 5 heures du matin. Vous savez, les femmes en font toute une histoire, mais c'est très facile, me disait-il de sa voix flûtée. Réveillé à 4 heures tous les jours, il lisait des livres, l'histoire de France, de l'Europe. On ne peut pas faire de politique si on ne connaît pas l'histoire, me disait-il. Souvenir d'un voyage à Prague, j'avais eu droit à l'histoire de la maison Habsbourg, l'une des dynasties les plus puissantes de l'Europe sur plus de 6 siècles, et il me parlait d'eux comme s'il les avait connus personnellement. Oui. Mais moi, ce que j'aimais chez lui, c'était cet humour froid et lumineux. Balladur ne s'esclaffait pas, non. Non, il s'amusait intérieurement. Vous voyez, plisser les yeux, une légère inflexion de la voix. Vous croyez qu'un tel va dire cela ? Vous trouvez que Giscard est intelligent ? Il était comme ça, moi je riais beaucoup.
0: Pour Édouard Balladur, Catherine, au commencement était Georges Pompidou Premier ministre.
24: Oui, Énarque est conseiller d'État, il est entré à Matignon comme conseiller social ponctuel. Il arrive à 9h15, précise, et repart avant les autres. C'est qu'il doit se ménager. On apprend qu'adolescent, il a passé 2 ans dans un sanatorium. Mais il s'est fait remarquer très vite car c'est un esprit organisé, solide, subtil, qui s'est ramené à un dossier à l'essentiel. Comme d'habitude, vous avez raison, notre Georges Pompidou en marge de ses notes. Toujours courtois, un peu distant, caustique. C'est le collaborateur préféré de Georges Pompidou, qui aimait beaucoup Jacques Chirac, sa vitalité, son activité débordante. Mais il était encore là à minuit, il en faisait toujours un peu trop. Les deux hommes avaient au fond le comportement de leur physiologie. Balladur n'était pas du tout tenté par la politique.
0: Oui, Georges Pompidou, écarté de Matignon après mai 68, par le général de Gaulle.
24: Oui, alors Édouard Balladur va le suivre dans sa retraite, qui sera courte, 8 mois, puisqu'il entre à l'Élysée. Alors, Balladur est secrétaire général adjoint de Michel Jobert. Mais c'est la maladie de Georges Pompidou qu'il faut longtemps cacher. Les ministres ne doivent pas savoir combien il s'ouvre. Et surtout la dernière année, quand Jobert entre au gouvernement, Balladur devient le régent du palais. Et c'est à lui que les ministres s'adressent. Et c'est à lui qui tranche à sa manière. En êtes-vous sûr ? Mes chers amis, vous allez nous fâcher avec tout le monde. Et donc, il a eu cette dernière année la révélation du pouvoir. Il a découvert l'ampleur de son empire. Néanmoins, c'est une période très douloureuse. Il était l'homme de confiance de Georges Pompidou dans les derniers moments.
0: Et pendant la période Giscard, il passe au privé.
24: Ah ben oui, parce que personne ne lui fait de proposition. Jacques Chirac, Premier ministre, va bientôt démissionner, se présente à la présidentielle en 80. C'est Mitterrand qui est élu. Il s'est séparé de Pierre Juillet, Marie-France Garraud, et les deux hommes vont se revoir déjeuner. Jacques Chirac lui demande de faire des notes, puis lui téléphone, et de plus en plus, et devient presque son mentor. Les élections de 86 seront perdues par la gauche, il faut s'y préparer. Balladur est le théoricien de la cohabitation, et bien ils vont s'y préparer à deux. Chirac, lui, ne veut s'occuper que de la politique étrangère, comme quoi il va se mettre à dos Mitterrand, qui ne le supportera plus. Balladur, lui, ministre d'État, de l'économie, est une sorte de premier ministre bis, on l'appelle d'ailleurs le roi du Pérou. Il s'occupe des affaires intérieures. 2 ans plus tard, Chirac est battu, Mitterrand réélu. Grand moment de déprime pour le maire de Paris.
0: Et la vie continue.
24: Eh bien oui, Balladur a pris goût à la politique. Alors lui, il se prépare à une nouvelle cohabitation car la gauche sera battue, dit-il, en 93. Et il y a un pacte. Chirac à l'Élysée, lui à Matignon. Premier ministre, c'est lui. Balladur découvre la popularité. 75% d'opinion favorable. Il symbolise le retour à l'ordre dans la maison, la politesse, l'honnêteté, la modération des sentiments, la compétence. On va l'aimer jusqu'en février 95. Mais en mars, il dévisse. D'abord, il a raté sa déclaration de candidature. Et puis le 10 mars, le canard enchaîné dévoile qu'il a payé 7 millions de francs d'impôts pendant 2 ans parce qu'il avait justement liquidé ses valeurs mobilières avant d'entrer au gouvernement par honnêteté. Il est riche, quelle horreur. Eh bien, Chirac le devance, Balladur ne sera jamais président.
32: Signature Europe 1 du vendredi, Catherine Ney. Et notez que lundi, vous retrouverez Philippe Val à 8h30 sur Europe 1. C'était donc vos signatures Europe 1 en ce vendredi. Je vous souhaite une très bonne soirée. Dans un instant, c'est le journal permanent, juste avant le studio des légendes. Bonne soirée sur Europe 1.
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1: Il est 20h30 sur Europe 1, le journal permanent avec vous, Maël Hassani.
32: Bonsoir à tous. Des dizaines de records mensuels de chaleur battus aujourd'hui. 39 degrés à Lézignan-Corbière dans l'Aude, 37 à Toulouse et à Carpentras, 34 à Grenoble. La canicule persiste dans le sud de la France. 6 départements sont toujours placés en vigilance orange. La Drôme, l'Ardèche, le Gard, l'Hérault, l'Aude et les Pyrénées-Orientales. Le Vaucluse intégrera cette liste demain. La chaleur favorise les risques de départ de feu. Un important incendie s'est déclaré cet après-midi sur la commune de Puy-Laurence dans le sud de l'Aude. Une centaine d'hectares parcourus par les flammes, 150 personnes évacuées par précaution, 2 pompiers légèrement blessés durant les opérations de secours. Une femme tuée sur la voie publique à Plourin-les-Morlaix dans le Finistère cet après-midi, son fils blessé. L'auteur des faits, qui serait le voisin des victimes, s'est retranché dans un immeuble. Une cinquantaine de gendarmes mobilisés avec des négociateurs du GIGN. À l'instant, le procureur annonce que le forcené a été héliporté dans un état critique. La FNSEA n'exclut pas de nouvelles manifestations dans les prochaines semaines. Le principal syndicat agricole juge insuffisant le plan d'aide pour les agriculteurs dévoilé ce matin par le gouvernement. Des mesures d'urgence pour sauver les dizaines de milliers d'exploitations en péril au sortir d'un été marqué par les canicules et la sécheresse. Une enveloppe d'€1 milliard débloquée. Volodymyr Zelensky promet une riposte à l'attaque contre le siège des services de sécurité de son pays cet après-midi en plein cœur de Kiev. Un drone russe envoyé sur le bureau du chef du SBU qui n'était pas présent à ce moment-là. Cette escalade intervient 2 jours avant la visite des émissaires américains à Kiev. L'Ukraine promet de cesser les frappes aériennes à cette occasion et appelle la Russie à faire de même. Le prix de l'essence n'a jamais été aussi élevé en France depuis le début de la guerre au Moyen-Orient. 2,09€ le litre de sans-plomb 95, soit 21% de hausse par rapport au 27 février dernier, à la veille des premières frappes américaines en Iran. Vous écoutez Europe 1, il est 20h32 et on retrouve Cyril de la Morinerie pour le Studio des Légendes sur Europe 1.
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1: Merci Maël Hassani pour le journal permanent d'Europe 1. On se retrouve évidemment à 21h pour le Flash.
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1: Bonsoir et bienvenue sur Europe 1 dans le Studio des Légendes. Ce deuxième numéro de la saison est consacré en grande partie au rugby. Dès demain et tout le week-end, le championnat de France du top 14 reprend ses droits avec des matchs à suivre en exclusivité sur Canal+. Le champion de France, le mythique Stade Toulousain, va-t-il remporter un 5e titre de champion de France d'affilée? Quelles sont les dernières nouvelles concernant la superstar Antoine Dupont? Eh bien, nous en parlerons dans quelques instants avec notre invité Eric Bail, directeur de la rédaction chargé du rugby sur Canal+. Nous serons également avec l'international du Stade français, Louis Carbonel, l'un des meilleurs joueurs du championnat du football, bien sûr. Le PSG peut-il limiter le Real Madrid et remporter une 3e Ligue des champions d'affilée? Europe 1 était hier à Poissy au centre d'entraînement du Paris Saint-Germain. Interview des nouveaux joueurs parisiens et décryptage du consultant d'Europe 1, Alain Giresse. Enfin, dimanche, la 3e édition de la course des églises à Paris, 10 km autour des édifices religieux de la capitale. Le parrain de cette édition, Pascal Gentil, double médaille olympique de taekwondo, sera avec nous, ainsi qu'Isabelle de Châtelus, directrice de Holy Games, qui organise la course. À vos marques, préparez sur Europe 1.
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1: Et on débute ce Studio des Légendes par, évidemment, le rugby, le top 14 de retour sur les antennes de Canal+, programme de la première journée qu'on va vous donner, évidemment, avec notamment demain
3: Aviron, Bayonnais, Toulon, il y aura Castres Olympique, Vannes, Lou Rugby, Assem, Clermont, Montpellier, Héros Rugby face à la section paloise, le Stade Français face à Perpignan, et puis l'Union Bordeaux-Bègles, la double champion d'Europe face au Racing 92, en sachant que dimanche, il y aura le choc entre le Stade Rochelais et le Stade Toulousain. Et pour en parler, nous sommes avec Éric Bail, directeur de la rédaction rugby de Canal+. Bonsoir Éric.
4: Bonsoir Cyril, bonsoir tout le monde.
3: Et merci d'être avec nous pour parler du top 14. Et on va commencer par évidemment la question que tout le monde se pose. Comment va Antoine Dupont, la superstar ?
4: Ah, Antoine Dupont. Eh oui, sujet de l'été, parce qu'il n'a pas participé au match de l'équipe de France. Il s'était légèrement blessé lors de la finale. Il va bien, il est en pleine forme. Et il devrait être sur la pelouse dès ce week-end à La Rochelle. Voilà, pour retrouver ses supporters.
3: Mais c'est intéressant parce qu'Antoine Dupont a connu une saison dernière un peu difficile.
4: C'est normal, il avait eu une grave blessure, ligament croisé du genou. Il est revenu assez rapidement et de manière tonitruante en étant fracassant sur tous les terrains. Et puis il a eu un petit coup de mou, du coup un petit peu moins de rendement qu'à l'accoutumée. Il s'est relancé en fin de saison, il a encore été champion de France avec Toulouse. Et puis il a préféré éviter la tournée pour laquelle il était candidat, parce qu'il avait une petite douleur. Il a soigné ça en prenant des bonnes vacances, il a coupé. Donc il revient frais et dispo.
3: Éric Bail, vous êtes sur Europe 1, on va parler du dispositif Canal+, de tous ces matchs. Évidemment des favoris, peut-être des équipes qui vont nous surprendre dans cette saison de top 14, première journée à suivre, donc en exclusivité, on le rappelle, sur Canal+. Est-ce que vos équipes sont prêtes, Éric ?
4: Oula, oui, elles trépignent, les équipes. Alors elles se sont rodées, parce qu'on a la chance d'avoir aussi la Pro D2 qui a commencé la semaine dernière. Là, on est prêt à attaquer le top 14, qui est un feuilleton fantastique, hein, qui nous tient en haleine pendant 10 mois.
3: Et les relations sont exceptionnelles, hein, avec la Ligue de rugby, on le rappelle, parce que toutes ces innovations que vous apportez pour le rugby, eh bien, ça permet d'avoir une image extrêmement positive et des retombées très fortes pour le rugby français, qui se voit aussi à l'international avec cette très belle équipe de France.
4: Ouais, c'est un partenariat de plus de 30 ans entre la Ligue et Canal, donc la Ligue, ce sont les clubs. Et alors, ce qui est amusant cette année, puisque Canal, c'est la chaîne de la Formule 1 et de la moto, c'est on va accélérer surtout parce que le jeu devrait être accéléré cette année. Il y a des nouvelles règles pour limiter les temps morts. Les buteurs auront moins de temps pour se préparer pour buter. Il y aura moins de remplaçants, donc plus de temps de jeu effectif, donc a priori plus d'essais encore. On a eu un record d'essais l'année dernière, un championnat très spectaculaire. Je pense qu'on va encore faire mieux cette saison.
3: Éric Bail est avec nous, c'est le responsable du rugby sur la chaîne de Canal+, et vous êtes dans le studio des légendes sur Europe 1 dans quelques minutes.

0: impressionnant. Ils ont battu les Montpellierains. Est-ce qu'Éric, cette équipe du Stade Toulousain peut encore gagner et marquer l'histoire de son sport?
1: Alors, marquer l'histoire, oui, puisque ce serait donc la première fois qu'une équipe gagnerait 5 titres consécutifs. 4, ça s'était déjà fait il y a longtemps par le Stade Bordelais, plus récemment par ce même Stade Toulousain. Bien sûr qu'ils peuvent le faire, bien sûr qu'ils peuvent le faire. Mais alors, j'aurais tendance à dire que la devise du top 14 cette année, ça va pas être tout à fait comme les Mousquetaires. Ça va être un contre tous, tous contre un, et le 1, c'est le Stade Toulousain. Tout le monde veut taper le Stade Toulousain, tout le monde veut le battre, tout le monde veut savoir parmi les supporters qui va être la première équipe à enfin les faire tomber. Donc ils ont la pancarte, comme on dit dans le vélo, ils le savent, ils s'en servent aussi, les dirigeants toulousains et leur entraîneur Hugo Moula en premier. Voilà, tout le monde est contre eux, et il n'y a rien de mieux pour les motiver. Donc oui, ils seront là, mais cette hégémonie ne doit pas faire oublier qu'à l'exception de la finale d'il y a 2 ans, où Bordeaux s'était écroulé parce qu'ils étaient épuisés, chaque fois, les Toulousains ont quand même gagné les finales par des petites marges. Donc, ils sont prenables. Maintenant, ils ont ce petit plus que les autres n'ont pas, qui leur permet de gagner chaque année. Mais voilà, le gros intérêt de cette saison sera de savoir qui et quand va faire tomber le Stade Toulousain.
0: 28-20, c'était le 27 juin 2026 au Stade de France. Victoire du Stade Toulousain face au Montpellierain. Et d'ailleurs, nous avons la réaction du capitaine de Montpellier, qui est vice-champion de France. Écoutez, il croit dans les chances de son équipe, et notamment de barrer la route au Stade Toulousain. On l'écoute.
2: Oui, on peut faire quelque chose comme les 13 autres équipes. Tout dépend de l'état d'esprit qu'on a sur le début de saison. Après, Toulouse, ça fait 4 ans qu'ils sont champions, donc le favori, il n'y a pas de grande surprise, ça sera Toulouse. Mais je pense que sur un match, il y a un match de phase finale, tout se peut se jouer. Donc on a le temps, c'est dans très longtemps les phases finales, d'avoir performé pendant toute la saison. Après, c'est sûr que le favori, ça sera Toulouse. Et je pense pendant encore très longtemps, ça restera Toulouse.
3: C'est énervant un peu?
2: Ben non, ils sont meilleurs. On ne va pas énerver contre qui, parce qu'ils sont meilleurs que nous. Non, c'est juste, justement, ça permet aussi à tous les autres clubs d'élever leur niveau et pouvoir essayer de les concurrencer sur une saison.
0: Léni Nouchi, interrogé par Axel May, journaliste à Europe 1. Question concernant Léni Nouchi, ils sont les meilleurs. Est-ce que il n'y a pas un aveu de faiblesse d'une certaine façon des joueurs du top 14, où ils se disent au contraire, ça permet d'élever le niveau, d'avoir un mastodonte comme le Stade Toulousain, ça donne aux équipes une envie de se sublimer?
1: Alors bien sûr que ça irrite quand une équipe gagne tout le temps, mais il faut quand même souligner que le Stade Toulousain est une équipe très intéressante et agréable à avoir joué. On pourrait avoir comme équipe hégémonique une équipe pénible à voir, qui ne gagne que par des petits scores, des pénalités, etc. Le Stade Toulousain pratique un très beau rugby. Et le souci du détail, l'envie de gagner, qui se transmet à ses rivaux petit à petit. Voilà, l'UBB, Montpellier la saison dernière, Toulon, le Stade Français, le Racing, ceux qui ont inquiété récemment les Toulousains. Ont le même niveau d'exigence petit à petit, voilà, et ils se rapprochent du niveau de Toulouse. Donc tout est possible, et ils sont obligés, les joueurs, de reconnaître la supériorité du Stade Toulousain, mais ils n'en pensent pas moins. Et la déception après la finale des Montpelliérains était très forte, parce qu'ils ont bien compris qu'à une ou deux actions près, la finale aurait pu basculer. Simplement, quand on dit que le sport se joue sur des détails, c'est pas juste une formule, c'est vrai, et ce fut le cas en finale encore la saison dernière.
0: Le point d'orgue de cette première journée du top 14, c'est Stade Rochelet, Stade Toulousain. Ce sera ce dimanche à 21h05 sur Canal+. Dans le studio des légendes, on parle donc du top 14 avec Éric Baille. Je voudrais vous demander, quand on voit toutes ces équipes, que ce soit Clermont, bien sûr, le Stade Français, le Racing, La Rochelle surtout, Bordeaux-Bègle, Toulon, il y a quand même un championnat très homogène. C'est-à-dire qu'on n'a pas on n'a pas deux grosses équipes et le reste sont derrière. Beaucoup d'équipes qui peuvent évidemment aller aux dernières places et pourquoi pas s'inviter en demi-finale ou en finale top 14.
1: Mais la compétitivité de ce championnat est incroyable et plus forte d'année en année. Rendez-vous compte que sur les deux dernières saisons, donc il y a 2 ans, il y a 6 équipes qui se sont qualifiées pour les phases finales. La saison dernière, 5 équipes ont changé. C'est-à-dire que sur les 6 qualifiées, 5 équipes ne s'étaient pas qualifiées la saison avant. Donc c'est juste que d'une saison sur l'autre, la compétitivité n'arrête pas d'augmenter. La rivalité, il y a de plus en plus d'équipes qui postulent. Enfin, c'est un championnat honnêtement fantastique. Enfin, moi, ça fait 30 ans que je le suis. Je me suis toujours régalé. Mais parfois, je me perce un peu, je me dis, mais quand même, qu'est-ce que c'est devenu, quoi? Les stades sont magnifiques, sont grands, sont pleins, de supporters. Il y a guichet fermé pratiquement quasiment partout.

0: Les matchs sont serrés souvent à suspense jusqu'à les dernières minutes. Et on parlait de série tout à l'heure. Enfin, moi, je disais, c'est devenu un blockbuster, un peu, le top 14, quoi.
1: Bien sûr.
0: Vraiment, ça marche en audience. On a augmenté les audiences de 15% la saison dernière sur Canal. Mais il y avait eu 10% l'année avant. Ben voilà, donc on
1: a... Il y a l'esprit rugby, Eric. Il y a ce fair play. Il y a toujours des actions. On ne s'embête jamais. C'est vraiment une atmosphère particulière, très familiale.
0: Voilà, et qui, du coup, a trouvé tout à fait sa place sur les prime time de Canal le samedi soir, le dimanche soir. Donc, c'est un championnat entraînant. Voilà, et vraiment intéressant. Donc, voilà, on se réjouit, nous, de le couvrir aussi intensément, parce que je pense qu'au plus haut niveau des championnats collectifs français, le niveau moyen du top 14 par rapport au rugby est largement au-dessus du niveau moyen du championnat de France de football, par exemple.
1: Oui, c'est un peu la première ligue du football en rugby, quoi.
0: 100% des joueurs de l'équipe de France jouent en top 14.
1: Oui. Et c'était pas le cas il y a 10 ans, ou 10 ou 15 ans, il y avait beaucoup de joueurs qui jouaient en Angleterre, notamment.
0: Ça finit, et puis on a évidemment d'excellents joueurs étrangers aussi qui viennent, qui arrivent, comme par exemple le centre de Toulouse, Menoncello, qui est un des meilleurs centres du monde, qui est italien, mais l'écossais Hugh Jones, qui est à Toulon, enfin on peut penser à Tom Willis, le numéro 8 de Bordeaux, enfin voilà, donc c'est un championnat qui a un niveau incroyable, une compétitivité incroyable, et s'il y a autant de monde dans les stades et devant la télé, c'est bien parce que ça plaît aux gens.
1: Alors l'actualité dans ce studio des légendes pour parler de rugby, c'est bien sûr Toulouse et notamment cette affaire de salary cap, puisque le stade toulousain a été condamné à une amende de près de un peu moins de 3 millions d'euros pour un dépassement des règles de salaire. Il faut que vous nous expliquiez d'abord ce que c'est qu'un salary cap, parce que ça vient plutôt des sports américains. Et là, on empêche d'une certaine façon les clubs d'aller trop loin dans les salaires, dans la distribution de salaires.
0: Alors, salary cap, c'est un terme anglophone, mais en fait, c'est l'imitation de la masse salariale. Voilà. C'est-à-dire que chaque club, tous les clubs de rugby, ont une masse salariale à ne pas dépasser, la même à peu près pour tous. Enfin, théoriquement, c'est la même, mais ensuite, il y a des petits avantages qui sont donnés aux uns et aux autres, notamment en fonction du nombre d'internationaux qu'ils ont. Et cela vise à lisser et à permettre une équité entre toutes les équipes. C'est-à-dire que, caricaturalement, au foot, vous avez entre le plus gros budget et le plus petit budget, vous avez sans doute une différence de 1 à 20, de 1 à 40, je ne peux pas imaginer. En rugby, la masse salariale est la même pour tous les clubs, à 1 ou 2 millions d'euros près. Elle est limitée à 11,3.
1: Mais comment ils font alors les stades toulousains, les Toulon, les Montpellier qui visent les premières places?
0: Alors, c'est là que les problèmes peuvent surgir, mais théoriquement, on ne peut pas dépasser cette masse salariale, sachant quand même qu'il y a des compensations pour les clubs qui ont le plus d'internationaux, dont le stade toulousain. Donc le stade toulousain, effectivement, a son image un petit peu ternie en ce moment par plusieurs sanctions de non-respect du salary cap, mais cette affaire n'est pas définitivement jugée, puisque les Toulousains ont été sanctionnés en première instance par la Ligue nationale de rugby, ont fait appel auprès de la fédération, ont de nouveau été sanctionnés par la Fédération française de rugby, et maintenant ils envisagent de porter, on va dire, c'est presque un petit peu la cassation du rugby devant le CNOSF.
1: Oui, comme il se passe pour les autres sports.
0: Dans les autres sports, c'est la même chose. Et donc, on va voir si le CNOSF confirme ces sanctions ou a quelque chose à redire. Et à ce moment-là, on pourrait définitivement s'exprimer sur le cas toulousain.
1: Peut-être une dernière question avec vous, Eric Bales, concernant le stade toulousain. C'est bien sûr les départs programmés de Ramos vers le Racing et de Cross vers Lyon. Lors de la prochaine saison, est-ce que c'est une page qui se tourne et peut-être la fin d'un cycle pour Toulouse ?
0: Fin de cycle, non. Fin de période, oui. Ce sont des joueurs qui dépassent les 30 ans. Or, le stade toulousain a quasiment toujours eu pour politique de ne pas surpayer les joueurs qui ont dépassé la trentaine, quels que soient les apports qu'ils aient pu amener au club, parce que Ramos et Kroos ont été décisifs sur tous les titres gagnés dernièrement.
1: C'est-à-dire que des Castagnettes, des Michalak, des Charvet
0: sont tous partis à la fin.
1: C'est fou.
0: On a tous quitté Toulouse. Vincent Clerc, dernièrement. Et puis certains ont choisi d'arrêter, comme Maxime Médard, pour être fidèle à un club, tout en cherchant quand même une prolongation de contrat qu'ils n'ont pas forcément obtenue. Enfin, on va dire, humainement, c'est difficile, mais sportivement, ça se comprend tout à fait.
1: Eric Bail est toujours avec nous sur Europe 1. Il est le directeur de la rédaction rugby de Canal+. Et ce qui nous a vraiment étonné tout au long de cette préparation du rugby, c'est le nombre de spectateurs qu'il y avait dans les stades. Bayonne, Toulouse, par exemple, devant 13 000 spectateurs. Bordeaux, Bègles, avec Louis Bielbiaré, qui est en grande forme. Il faut nous donner des nouvelles d'ailleurs de Louis Bielbiaré. Eh bien, 24 000 personnes à Chabon-Delmas. C'est incroyable.
0: Ouais. Il y a un phénomène autour du rugby et du top 14 en ce moment en France. Voilà, les stades, bon, moi je le suis, ce championnat, donc pratiquement depuis 35 ans. J'ai connu au début des stades à moitié vides. Et là, aujourd'hui, non seulement les stades sont de plus en plus grands, mais je dirais pas qu'ils sont de plus en plus pleins, parce qu'ils sont toujours pleins. Mmh. Voilà. Il y a une ferveur des supporters vis-à-vis de leur club. Un plaisir d'aller dans les stades, parce que l'ambiance y est bonne. Mmh. Ça, enfin, pas comme partout, il y a des petits problèmes parfois, mais enfin quand même.
1: Rugby, on est plutôt tranquille, on peut venir en famille.
0: C'est, ça chante, ça, c'est sympa, ça rigole. Enfin, c'est une des sorties majeures du week-end. Moi, je suis de Bayonne, je vois Bayonne, c'est quasiment les fêtes de Bayonne chaque samedi, où l'aviron bayonnais reçoit à domicile. Donc, il y a un phénomène, les clubs ont beaucoup travaillé l'accueil, le réceptif, le confort, il y a quasiment plus de place debout, les tribunes ont toutes été rénovées, améliorées. Bon, voilà, et puis on se sent bien dans un stade de rugby, on se sent bien, oui. on est proche des joueurs, on peut les toucher à leur arrivée, à la sortie. Voilà, il y a quelque chose qu'on n'a pas forcément ailleurs, et c'est très très très bon signe.
1: Le studio des légendes sur Europe 1, on parle toujours de rugby avec la première journée du top 14. On va vous rappeler les affiches, Eric, vous les avez sous les yeux, avec à 19h05 précisément demain, Aviron Bayonnais, RC Toulon.
0: Alors multiplex, hein, à 19h, l'horaire est inhabituel, donc il faut bien le noter, hein, c'est une des grosses affiches du multiplex, hein, la réception de Toulon par l'Aviron Bayonnais. Le promu, quand même, qu'on va suivre très près, c'est Vannes. C'est fantastique pour le rugby. Alors, les Bretons, on les a vus il y a deux ans. Ils ont fait une super saison. Bon, ils n'ont pas pu se maintenir. Là, ils reviennent. On va les suivre très près. Donc, Castres, Vannes, Lyon, Clermont. Clermont qui est passé tout près de la qualif cette saison et qui s'était qualifié la saison dernière. Montpellier, le finaliste contre Pau, qui s'était qualifié la saison dernière pour la première fois de son histoire. De son histoire moderne. Et puis, le Stade français, Paris, qui va donc recevoir Perpignan. Le samedi soir, le premier match décalé.
1: 21h15.
0: Voilà, donc là aussi, à tout seigneur, tout honneur, les champions d'Europe bordelais qui attaquent face au Racing, qui était en demi-finale la saison dernière, donc c'est une super affiche. Et dimanche, La Rochelle, Toulouse, les Rochelais, double champion d'Europe aussi, comme Bordeaux, face aux champions en titre, ça promet beaucoup.
1: Alors Eric, je vous avais promis de vous poser une question sur Louis Bielle-Biarré. Il est extraordinaire, il va à une vitesse phénoménale. Comment va ce joueur? Et est-ce qu'il va continuer de nous étonner? Est-ce que ce sera le joueur clé, notamment du 15 de France, lors de la Coupe du Monde en Australie?
0: Oui, alors attention, il va se Antoine Duponiser, Louis Bielle-Biarré, parce qu'il veut faire les Jeux Olympiques à 7, lui aussi. Il a ça derrière la tête. Là, alors on attend les nouvelles de Louis Bielle-Biarré. On attend
1: 2028,
0: l'officialisation,
1: Los Angeles,
0: d'abord, de sa prolongation, qui ne fait plus de doute, à l'UBB. Donc, ça sera une très très bonne nouvelle pour les Bordelais. Je suis pas mal sur les sites rugby en ce moment pour préparer les matchs entre l'Afrique du Sud et la Nouvelle-Zélande. Il est reconnu partout comme le meilleur ailier du monde.
1: Ouais.
0: Voilà. C'est un joueur fantastique. On se régale à l'idée de le voir. Il va à une vitesse folle, il a bon esprit, il est amusant. C'est la chance du rugby français d'avoir une génération exceptionnelle. Il est juste derrière Antoine Dupont, je pense, aujourd'hui. Parmi les chouchous des supporters français. Supporters.
1: Et Bordeaux-Bègles, ça peut éventuellement faire une troisième victoire en Coupe d'Europe ou un succès en top 14.
0: Alors, bon...
1: L'UBB,
0: le logo parle maintenant. On sait, le sigle, tout le monde sait ce que c'est. Ils ont derrière la tête, comme La Rochelle, c'est d'être champion de France. Hein. Ils ont gagné deux fois la Coupe d'Europe. Mmh. Gagner trois fois serait un exploit
1: monumental.
0: Que Toulon avait fait dans les années 2010, mais ça reste un exploit monumental. Mais quand même, je pense que derrière leur oreille, les Bordelais pensent surtout au bouclier de Brennus, parce que c'est quand même le trophée qui compte le plus en France, incontestablement, pour tous les dirigeants.
1: Eric Bayle, les consultants, Canal+, parlez-nous un petit peu des personnes qui vont nous éclairer. Je crois qu'il y a un grand barbu qui est avec vous dans votre équipe.
0: Ah bah il y a toujours Sébastien Chabal qui est tête d'affiche du canal Rugby
1: Club. Je l'adore.
0: Bien évidemment, qui a pas toujours la langue dans sa poche. On a une super équipe très très solide. D'ailleurs qu'on n'a pas changé cette année. L'an dernier on a recruté Nance Ducouin qui a un esprit rugby très décalé. Sacha Vallot. On a évidemment moi en duo avec Marc Lévremont, mais on a aussi pour féminiser parce qu'elles sont très pertinentes. On a Marie Aliciae, Marjorie Mayence, Thierry Dussautoir qu'on présente pas, le capitaine Richard Dour. Wow. On a même un consultant étranger. Khouanimov, l'Argentin, qui a été champion avec le Racing.
1: Vous en avez trop, non?
0: Voilà,
1: vous
0: non, pas trop. Jonathan Vinicky, Mathieu Blain. On a une 15 de consultants. 15 de consultants, je peux dire, on peut partir à la guerre, à la bataille avec eux.
1: Éric Bail, merci infiniment d'avoir répondu aux questions d'Europe 1. Vous êtes le directeur de la rédaction rugby de Canal+. Première journée du Top 14, c'est donc ce week-end. Ça commence par un magnifique multiplex. Et puis dimanche soir, à ne pas manquer, Stade Rochelet face au Stade Toulousain. Merci infiniment.
0: Merci et bonne saison de Top 14 à vous.
1: Merci. Nous terminons cette page rugby avec l'un des meilleurs joueurs du Top 14. Il est sur Europe 1. C'est un international français ouvreur au Stade français. Nous sommes avec Louis Carbonel. Bonsoir Louis.
2: Bonsoir.
1: Merci d'être avec nous sur Europe 1. Vous sortez d'une très belle saison avec le Stade français. C'est reparti hein, pour le Stade français. Ce match dans le multiplex Canal+, Stade français face à Perpignan. Ce sera demain soir à partir de 19h05. Est-ce que vous pensez que le Stade français, cher Louis Carbonel, va pouvoir se hisser, pourquoi pas, sur le podium de ce Top 14 cette saison?
2: Bon, ce qui est sûr, c'est qu'on va tout donner pour. C'est le Top 14, c'est une compétition très compliquée. Chaque année, rien n'est acquis. On l'a vu l'année dernière où sur les 6 qualifiés, il y en avait 5 qui n'étaient pas l'année d'avant. Donc, on va essayer de donner le maximum. On a gardé un groupe qui est quasiment le même comparé à l'année dernière, à l'exception de 3-4 recrues. Donc, on se connaît déjà mieux. J'espère que ça va peser dans la balance pour essayer de se qualifier.
1: Alors, premier match hein, face à Perpignan, on l'a dit, qui a assuré son maintien lors de la dernière journée. C'est une belle affiche. Avec un adversaire sérieux, mais abordable, hein, et c'est plutôt bien pour débuter.
2: Bon, en Top 14, il n'y a jamais de match facile. Perpignan a de nouvelles ambitions. Ils se sont sauvés l'année dernière. Nous aussi, il y a 2 ans, on était dans une saison très compliquée. Et l'année d'après, on a fini 3e. Donc, voilà, chaque saison est différente. Ce week-end, ça va être un match qui va rester dur parce qu'en Top 14, il n'y en a pas un qui est facile. Mais c'est sûr que pour un premier match, c'est toujours, on va dire, mieux de prendre Perpignan que Toulouse. Mais non, ça reste quand même un match très dur pour nous.
1: On en a parlé avec Éric Bail, qui est le directeur de la rédaction rugby de Canal+. Le Top 14 est un championnat merveilleux avec des ambiances phénoménales dans tous les stades où vous jouez, Louis.
2: Oui, c'est vrai qu'il y a beaucoup de stades qui sont merveilleux, voire presque tous les stades. Donc, nous, en tant que joueurs, on est très contents de vivre ça. Je pense que c'est des moments qu'on ne vit pas ailleurs. Donc, sur ça, c'est vrai qu'on a beaucoup de chance en tant que sportif de haut niveau de jouer dans des stades comme ça et vivre des émotions de ce type-là.
1: Louis Carbonel, vous êtes l'invité du studio des légendes sur Europe 1, joueur de rugby, ouvreur au Stade français, international français. Et vous avez décidé de prolonger votre contrat en mars dernier jusqu'en 2029. Est-ce que pour vous, c'est l'une des meilleures décisions que vous ayez prises dans votre carrière? Continuer dans ce magnifique club à Paris, au Stade français.
2: Oui, je pense que c'est une bonne décision. J'avais besoin de me stabiliser. Ça faisait 2-3 ans que j'enchaînais les clubs. Donc pour moi, c'était important, surtout à mon poste, d'avoir de la stabilité pour mener à bien un projet, surtout un style de jeu où on voit que le Stade français a quand même pris un virage assez offensif dans notre jeu, où on essaye beaucoup de parler. L'année dernière, envoyer beaucoup de jeux et essayer de faire évoluer notre rugby. Donc, c'est assez positif pour moi qui aime ça et qui a besoin d'être dans une équipe qui est offensive et qui prend l'attaque.
1: Et vous êtes titulaire indiscutable hein, de cette équipe à l'ouverture, qui est un poste stratégique, on le rappelle. C'est vraiment une belle saison qui s'est terminée et ça s'ouvre. Bien sûr, des perspectives très réjouissantes pour vous, Louis Carbonel.
2: Je l'espère. On travaille tous les jours pour. On s'entraîne pour ça. Après, le haut niveau, c'est très dur. Il faut essayer d'être bon sur la longueur parce que ça pardonne pas. Si une année était moins bien, tu peux le payer cash. Donc, je sais où j'aimerais être plus tard. Je travaille énormément pour et il faut être patient pour essayer d'avoir ce que l'on souhaite.
1: Alors, comment ça se passe quand on est à l'ouverture? On est un petit peu au centre du jeu. C'est un peu le poste rêvé, non?
2: Ouais, pour moi, j'ai toujours voulu jouer ce poste.
1: Ouais.
2: C'est un peu rêvé, c'est sûr que c'est un magnifique poste parce qu'on est au cœur de tout, on touche le plus, c'est là où on touche quasiment le plus de ballons avec le numéro 9. Et puis c'est surtout aussi celui généralement qui choisit les tactiques et les combinaisons à un moment donné. Donc il y a beaucoup de responsabilités, il y a beaucoup aussi de choix à faire et c'est ce que j'aime dans ce poste, c'est-à-dire que tout passe par toi et tu fais ce que tu as envie un peu et même si on a toujours un cadre d'équipe et qu'on est obligé de suivre avec une stratégie globale, mais c'est cette liberté moi qui me fait qui me fait me sentir épanoui sur un terrain.
1: Alors, comment vous entraînez pour marquer énormément de points? Vous êtes un réalisateur hors pair du top 14. Quelle est cette force? Comment vous l'avez travaillée?
2: Non, c'est un travail de longue date. Depuis que je suis jeune, je m'entraîne à buter, je m'entraîne à faire des extras en plus pour essayer d'avoir ces responsabilités en plus. Et c'est vraiment aussi ce qui me stimule, c'est-à-dire que ce stress et cette adrénaline qui fait que ton équipe a besoin de toi pour essayer de marquer des points, c'est ça qui me motive le matin en me levant et en essayant de me dire qu'il faut s'entraîner un peu plus que les autres pour avoir ce bonheur de buter devant 20 000 personnes le week-end.
1: Et Luc Carbonel, dernière question, vous êtes aussi intéressé par d'autres disciplines, je crois que vous êtes vraiment très curieux dans la vie.
2: Oui, j'aime bien m'intéresser à pas mal de choses, notamment au sport, ce qui est ma plus grande passion, mais oui, j'aime bien m'intéresser à tout.
1: La musique?
2: Peut-être, on verra, c'est pas encore le cas, mais j'y réfléchis.
1: Ah, ben voilà. Bah écoutez, en tout cas, nous, on était très heureux de vous avoir, et vous êtes excellent, balle à la main et balle au pied, vous êtes très polyvalent, vous êtes l'ouvreur du Stade français, vous êtes international français, on le rappelle, et on espère évidemment vous retrouver avec les couleurs de l'équipe de France. Merci infiniment d'avoir répondu aux questions d'Europe 1, Louis Carbonel. On rappelle que vous êtes joueur au Stade français, le Stade français qui sera opposé à Perpignan lors de la première journée du top 14. Le coup d'envoi sera donné à 19h05. Merci Louis.
2: Merci à vous.
1: Et dans quelques instants, nous serons avec Alain Giresse, le consultant football d'Europe 1. On va parler du Paris Saint-Germain qui va tenter de remporter une troisième étoile, une troisième Ligue des Champions. Nous étions au campus à Poissy, le centre d'entraînement du Paris Saint-Germain, et nous avons interrogé les nouvelles recrues du Paris Saint-Germain. Vous les entendrez dans un instant. Et puis bien sûr, la course des églises, une course qui va se dérouler ce dimanche à Paris. 5000 participants sont attendus sur la ligne de départ Porte de Saint-Cloud. A tout de suite sur Europe 1.
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1: Il est 21h sur Europe 1. Le flash, Maël Hassani. Bonsoir Maël.
20: Bonsoir Cyril, bonsoir à tous. Le forcené retranché dans un immeuble de Plourin-les-Morlaix dans le Finistère, héliporté dans un état très critique ce soir. Annonce du procureur de la République de Brest. Ce quinquagénaire présente une blessure à la tête qui laisse supposer une tentative de suicide. Un peu plus tôt, ce même homme avait abattu sa voisine sur la voie publique. Le compagnon de la victime, blessé, est désormais hors de danger. Quelques semaines après la cyberattaque contre le fisc, un jeune homme de 18 ans mis en examen et placé en détention provisoire, annonce du parquet de Paris aujourd'hui. Le suspect pourrait faire partie du groupe de hackers Zero Byte, qui avait revendiqué cet été le vol des données de près de 700 000 particuliers et professionnels. Un incendie s'est déclaré cet après-midi dans le sud de l'Aude. Une centaine d'hectares parcourus par les flammes sur la commune de Puy-Laurence. 150 personnes évacuées d'un hameau par précaution. 200 sapeurs-pompiers sont mobilisés, deux d'entre eux légèrement blessés au cours des opérations. L'Aude fait partie des 6 départements placés aujourd'hui en vigilance orange canicule, ce qui favorise les départs de feu. Les fortes chaleurs persisteront demain dans le sud du pays. L'Aude, le Gard, la Drôme, l'Ardèche, les Pyrénées-Orientales et l'Hérault resteront en alerte. Le Vaucluse rejoindra cette liste à partir de midi. Des records mensuels de chaleur battus aujourd'hui. 39 degrés à Lézignan-Corbière, 38 à Castelnaudary et Carcassonne, 37 à Toulouse ou encore 34 à Grenoble. Le secrétaire général de la FNSEA n'exclut pas de nouvelles manifestations dans les prochaines semaines. semaine. Le premier syndicat agricole juge insuffisant le plan d'aide dévoilé ce matin par le gouvernement afin de sauver les dizaines de milliers d'exploitations en péril au sortir d'un été marqué par les canicules et la sécheresse. Une enveloppe d'1 milliard d'euros mise sur la table par le gouvernement avec deux objectifs. Indemniser les pertes pour éviter les faillites et relancer la production. Volodymyr Zelensky propose un cessez-le-feu temporaire à la Russie. Il s'engage à ne pas lancer de frappes aériennes dimanche, date de la première visite des émissaires américains Steve Witkoff et Jared Kushner à Kiev. Le président ukrainien appelle Moscou à faire de même, et cela pendant la durée nécessaire à la conduite de ces nouvelles négociations. Des négociations à peine relancées, déjà perturbées par une attaque russe en plein cœur de Kiev cet après-midi. Le siège des services de sécurité ukrainiens visé par un drone. Bilan 12 blessés, mais la cible principale, le chef du SBU, n'était pas dans son bureau au moment des faits. Volodymyr Zelensky promet de riposter. Et puis il est adulé des fans du Paris Saint-Germain depuis les deux Ligues des Champions remportées coup sur coup. L'entraîneur espagnol Luis Enrique prolonge sur le banc du PSG jusqu'en 2030. Le club de la capitale l'annonce à l'instant.
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1: Et après du rugby, du football, dans ce studio des légendes sur Europe 1, nous sommes avec Alain Giresse. Bonsoir Alain.
7: Bonsoir.
1: Consultant football d'Europe 1, et on va évidemment parler de la Ligue des Champions qui reprend ses droits la semaine prochaine, mardi, mercredi et jeudi, avec bien sûr nos amis de Canal+, qui vont retransmettre tous les matchs de cette magnifique compétition. Il y aura Lille, Betis, Séville mardi soir 21h, mercredi soir 21h, PSG, Bratislava, et puis à 21h également jeudi 10 septembre, le Slavia de Prague face au RC Lens. Mais d'abord, on parle du Paris Saint-Germain. Est-ce que mon ami Alain Giresse estime que le Paris Saint-Germain peut remporter une troisième étoile? Alain, est-ce que vous pensez que les Parisiens sont prêts?
7: Au-delà de l'envie que l'on a, ça va être, il s'attaque à très fort, parce que quelque chose, gagner trois fois de suite, là c'est très compliqué, peu de clubs l'ont fait, c'est un sacré challenge. Alors oui, bien sûr qu'on va y croire, ils ont le potentiel, je pense qu'ils ont remanié leur équipe justement pour faire face à cet objectif. Donc, mais en même temps, on sait que plus comme ça, ils sont sur le toit du monde des clubs, plus ça sera compliqué à y rester.
1: La nouvelle formule, Paris Saint-Germain, Manchester City, Barcelone, Galatasaray, comme notamment Lens, Manchester City, Liverpool, Lille, Arsenal, Bayern Munich. On parle de nouvelle formule, maintenant on commence à s'y habituer. Et en même temps, c'est incroyable. Est-ce que les clubs français vont s'en sortir dans ce mini-championnat? On le rappelle, hein, c'est un mini-championnat qui va donc se dérouler pendant plusieurs semaines.
7: Oui, mais il y a plusieurs façons de l'appréhender, vous l'avez dit, pour le Paris Saint-Germain, évidemment, qui sont favoris de ces compétitions que vous avez, de ce groupe auquel ils sont confrontés. Après, Lille et Lens, évidemment, je pense qu'ils ont, évidemment, ils ont des adversaires coriaces, ils ont deux mastodontes dans leur groupe. Et après, je pense que c'est à la portée de Lille et de Lens que de pouvoir aller au pire dans les 16 premiers et puis peut-être, évidemment, rester dans les 8 premiers avec la qualification directe.
1: Alors, Alain Giresse, hein, toujours dans ce studio des légendes sur Europe 1, on parle de Ligue des Champions. Et j'ai eu le privilège avec un certain nombre de mes confrères d'aller à Poissy, au campus que je connais, hein, mais qui est toujours aussi incroyable, assister à l'entraînement et ensuite interroger les nouvelles recrues. C'est ce qu'on va vous proposer, hein, sur Europe 1, c'est d'écouter bien les nouvelles recrues du Paris Saint-Germain. Vous savez qu'il y a Kliouche, Ferran Torres, le champion du monde, Mika Götze, qui est un international belge, Lucas Digne, ont été recrutés par le Paris Saint-Germain. Barcola, bien sûr, c'est le principal joueur qui est parti, il a rejoint Liverpool. D'abord, avant de vous poser la question, d'avoir donc votre avis, Alain, sur le mercato du Paris Saint-Germain, on va écouter Luis Enrique, entraîneur du Paris Saint-Germain, qui se réjouis du mercato, écoutez.
8: C'est qu'on a fait un mercato exceptionnel pour moi, sans aucun doute. Je pense que le président et la direction sportive avec Luis Campos, ils ont fait un travail incroyable. Et les joueurs qui sont partis, Gonzalo Ramos, Kangin Lee et Bradley Barcola, ils ont été joueurs très importants et dans la conquête des trophées ces dernières deux années. Je leur souhaite le meilleur. Le cas de Bradley Barcola, c'est un cas pour moi un petit peu différent parce qu'il a énormément grandi à Paris après que nous l'avons pris de l'Olympique de Lyon. Il voulait partir parce qu'il voulait avoir plus de minutes et plus d'importance dans l'équipe. Je ne peux pas donner ça à aucun joueur. Je lui souhaite le meilleur.
1: C'est intéressant, Alain Giresse, ce que dit Luis Enrique. Je ne peux pas donner l'assurance à certains joueurs d'être titulaires. C'est-à-dire que tout le monde est, j'allais dire, dans le même sac. Il faut prouver sur le terrain qu'on peut être dans le 11 de départ.
7: Oui, apparemment, c'est ce qui a été demandé par Barcola, peut-être. Un peu plus d'assurance ou de garantie d'être un titulaire. Bon, voilà, il n'a pas accepté, donc ça peut arriver. Il a quitté le club. Oui, c'est ce qui fait la force de Luis Enrique dans sa gestion de son effectif. Parce que comme ça, il fait cette rotation. Il maintient tous les joueurs prêts à répondre présents en fonction des différentes compétitions, le championnat national, la Ligue des champions, oui. Et puis pour aller jusqu'au bout. Parce qu'il y a beaucoup de matchs, il y a beaucoup de compétitions. Le PSG est attendu. Il faut répondre à chaque match. Et il faut que, évidemment, les joueurs puissent y répondre. Et en acceptant, évidemment, cette gestion et ce à quoi Luis Enrique les soumet.
1: Une gestion rigoureuse et très humaine, mais qui ne fait pas de cadeau. Ousmane Dembélé a été mis au repos alors qu'il est ballon d'or. Kvaratskhelia peut également lui aussi être, mis sur la touche, même s'il est potentiellement le futur ballon d'or. Donc il y a cette gestion qui est importante, hein, du côté de Luis Enrique. On a souvent eu au Paris Saint-Germain les joueurs devant et après l'entraîneur qui subissait un petit peu. Ce n'est plus un collectif de stars, même s'il y a évidemment des joueurs de premier plan. On sent à l'ingénieur, je ne sais pas si c'est votre avis, mais que Luis Enrique, voilà, c'est le pilier de ce Paris Saint-Germain.
7: Oui, c'est là que la notion de sport collectif prend toute sa dimension, c'est-à-dire c'est un collectif avant tout, avant que ce soit des individualités. Donc c'est ce qui a fait la force du Paris Saint-Germain ces deux dernières saisons, et bien sûr qu'il va essayer de poursuivre sur cette saison qui se présente. Oui, mais en même temps, vous parlez de joueurs importants comme Dembélé, Kvaratskhelia, mais on voit qu'ils ne sont pas encore au niveau physique, au meilleur de leur forme. Il faut tenir compte de ça. Qu'est-ce qu'il vaut mieux faire? Il vaut mieux les préparer et qu'ils soient arrivent et retrouvent tous leurs moyens, et donc en faisant pas forcément démarrer dans les premiers matchs. Et voilà, c'est un ensemble. C'est une gestion bien précise qui permet justement d'avoir un 11 toujours performant, parce qu'au final, c'est ce que l'on veut.
1: Non, mais franchement, Alain, il est exceptionnel, ce Luis Enrique. Et en conférence de presse, c'est un privilège de l'avoir, parce que vraiment, il raconte le football, la manière dont il met en place le jeu du Paris Saint-Germain. Alors évidemment, dans les conférences de presse, on ne va pas donner tous les détails, mais il a une philosophie de jeu, et notamment, il en parle sur la possession. C'est intéressant parce que le jeu de possession, c'est-à-dire de garder le ballon, on sait que c'est très espagnol, hein, on l'a vu avec les champions du monde, mais il dit que ce n'est pas suffisant. Il faut pouvoir surprendre l'adversaire, et cette saison, on a envie encore plus de nous surprendre et de surprendre l'adversaire.
7: Ouais, sa base, ça sera toujours la possession. La possession du ballon, techniquement, il faut que les joueurs soient armés pour pouvoir justement conserver le ballon le plus longtemps possible. Pourquoi ? Parce que quand vous l'avez, vous évitez déjà de défendre et de courir après le ballon. Voilà. Après, évidemment, oui, quand il dit qu'il va falloir qu'il trouve des autres choses, notamment pour arriver à détourner toutes les défenses adverses, pourquoi ? Parce qu'une nouvelle fois, quand vous voyez maintenant les adversaires se regroupent, jouent très bas contre le Paris Saint-Germain, et que ce n'est pas facile, quand vous avez un bloc en face de vous, de trouver des espaces, de trouver des solutions. Et c'est là-dessus, effectivement, qu'il doit certainement travailler avec son attaquant et tout ce qui est la création dans le domaine offensif.
1: Alors le mercato, c'est intéressant, et c'est ce que nous disait Luis Enrique. On va rappeler Martnes Alkliouche, qui est l'ancien joueur de Monaco, Ferran Torres, on va l'entendre dans un instant, Mika Götze, ancien joueur de l'Ajax Amsterdam. L'Ajax, c'est un club avec une histoire phénoménale, et c'est un jeune joueur qui est fantastique. Lucadine pour le retour. Et ce sont des joueurs, en tout cas les attaquants, qui peuvent jouer dans différentes positions. Et là aussi, c'est important pour le PSG, c'est-à-dire que ça offre une palette très importante, très, très, très variée pour Luis Enrique, Alain Giresse.
7: Ce qu'on peut dire, c'est que ce sont rarement trompés dans leur recrutement. C'est bien ciblé, bien étudié, en fonction justement du groupe, pour faire en sorte que les joueurs qui vont intégrer le club puissent apporter à l'intérieur, en restant dans la lignée de ce collectif. Voilà. Et vous l'avez dit, et je vais marquer un petit peu l'importance de Ferran Torres, qui, je pense, à ce poste-là, qui est vraiment un attaquant central, il vient de le démontrer hein, sur le dernier match de championnat, ça va être un atout important. Et après, oui, vous avez Akliouche, qui a Akliouche au contact de tous ces grands joueurs, je pense, va encore progresser, comme quand Doué est arrivé, comme quand Barcola sont arrivés, c'était des joueurs en devenir. Et qui finalement, voilà, ont explosé au Paris Saint-Germain. Mmh. Donc voilà, tout est fait intelligemment et vraiment ce qui correspond à ce que le club a besoin.
1: Le studio des légendes sur Europe 1 avec Alain Giresse, et dans quelques minutes, on parlera de la course des églises avec notre invité Pascal Gentil, double médaillé olympique de taekwondo, course des églises qui aura lieu dimanche, ce sera à Paris. Mais donc, le football avec vous, Alain, et la grosse recrue du côté du Paris Saint-Germain, c'est Ferran Torres, le champion du monde, buteur en finale. Il s'est vite adapté et veut remporter la Ligue des Champions. Écoutez.
11: Ce sont deux équipes totalement différentes, avec à peu près la même philosophie de jeu. L'adaptation n'est pas difficile, mais avec les premiers entraînements, je me suis vite adapté. Ils ont gagné les deux dernières Ligues des Champions, donc j'espère gagner la première pour moi et la troisième consécutive pour le club.
1: Ferran Torres, Alain Giresse, consultant football d'Europe 1, quelle merveilleuse nouvelle d'avoir ce joueur dans l'effectif du Paris Saint-Germain.
7: Oui, je le pense qu'effectivement, à un poste où le Paris Saint-Germain avait besoin, voilà, un attaquant central, un vrai. Et puis, quand je pense que vous l'avez eu un petit peu, vous voyez, santé, on se rend compte que sur le plan d'état d'esprit, encore, c'est un garçon très sérieux, très correct, très consciencieux. Donc oui, je pense que là, c'est une belle, belle opération. Et en plus, il a de très, très bonnes et très privées relations avec Luis Enrique. Donc voilà, je pense encore, voilà, on le disait, mais c'est vrai, c'est un bon apport pour le Paris Saint-Germain.
1: Autre apport, ou retour, c'est Lucas Digne qui a joué au Paris Saint-Germain il y a 10 ans, qui était en Angleterre à Aston Villa, qui a disputé la Coupe du Monde. Ça a été un petit peu difficile hein, cette Coupe du Monde américaine pour lui. Il revient au Paris Saint-Germain et moi, alors on l'a rencontré, on l'a interrogé avec mes confrères et on a vu dans ses yeux qu'il avait des étoiles, qu'il était tout simplement impressionné et heureux d'être là parce que le PSG forcément a beaucoup changé. Écoutez.
12: C'est incroyable de pouvoir rejoindre le plus grand club du monde actuellement et c'est juste un plaisir de pouvoir partager ce vestiaire. Déjà le campus, il est incroyable, les infrastructures sont spectaculaires. Après, forcément, le coach a apporté énormément de choses au niveau aussi des data, etc. Donc non, il y a pas mal de choses qui ont changé et notamment aussi les attentes, etc. Non, le groupe aussi a changé.
13: Quelles sont vos ambitions personnelles, Lucas ?
12: Non, tout gagner, rafler le maximum de trophées. Il n'y a pas de temps à perdre et on le sait tous, et notamment ici, c'est le plus grand club du monde et il faut tout gagner.
1: C'est le plus grand club du monde. Vous imaginez Alain Giresse, on est sur Europe 1, il y a quelques années quand on disait que c'était compliqué au PSG, qu'il y avait toujours une crise, là c'est pas du tout le cas. On est avec les doubles champions d'Europe, c'est fou.
7: Ah oui, là, évidemment il a raison de dire ça, évidemment. La Ligue des Champions c'est la plus grande compétition de clubs au monde, donc il vient dans le club qu'il a gagné deux fois consécutivement, donc il n'y a pas de problème. Mais on voit que, ça y est, il comprend le mode de fonctionnement. Voilà, c'était la démonstration de quelqu'un que très heureux, qui ne réclame rien, si ce n'est que d'être dans ce club et d'apporter sa contribution, évidemment, à son club pour pouvoir gagner encore, évidemment. Et bien sûr, cette Ligue des Champions.
1: Le Paris Saint-Germain aime les jeunes, aime mettre le pied à l'étrier aux pépites, et ça marche très souvent. Évidemment, c'est un effectif assez jeune, avec de l'expérience, mais de la jeunesse, notamment avec Martnes Akliouche, ancien joueur de Monaco, qui s'est présenté au micro des radios. On était donc au campus du Paris Saint-Germain, et il a, c'est ce qu'il nous a dit, très vite pris ses marques au Paris Saint-Germain. Écoutez.
12: Franchement, pour ma part, en tout cas, j'ai été très bien intégré. Je me sens bien, je me sens de mieux en mieux aussi. Il y a les plus anciens aussi qui nous aident pas mal et c'est très important quand tu arrives dans un nouveau club. Je suis de la région parisienne, bien sûr, il y a ma famille qui est à côté. Donc forcément, c'est pour moi quelque chose de spécial, bien sûr. Mais non, je suis juste concentré sur mes objectifs et les objectifs collectifs de l'équipe. Je suis là pour progresser.
1: Martnes Akliouche, à l'instant, cher Alain Giresse, votre avis sur cette pépite qu'on attendait beaucoup au Paris Saint-Germain?
7: Mais vous l'avez dit, c'est vrai qu'en même temps, le Paris Saint-Germain fait un rôle où fait venir des jeunes joueurs sur qui il croit et ils se sont rarement trompés. Et donc, je pense qu'Akliouche le sait très bien. Il a eu l'exemple d'autres joueurs comme lui qui sont arrivés aussi jeunes. Donc oui, il a une grande qualité technique. Après, je pense qu'il va falloir, dans le jeu, dans l'effectif, dans le 11, qu'il se situe en positionnement. Alors, est-ce que ce côté, plus dans l'axe, là, je pense qu'au fur et à mesure de son intégration avec Luis Enrique, ils vont trouver effectivement effectivement le poste qui lui correspond le mieux quand il sera appelé.
1: Ouais, puisqu'il va jouer avec Dembélé, avec Kvaratskhelia, il n'y aura plus Barcola, va falloir un petit peu réorganiser le jeu du côté du PSG avec la Ligue des Champions, la plus belle compétition qui est très exigeante.
7: Ah oui, un petit peu, oui, fatalement, quand il y a des changements, des joueurs qui partent, des joueurs qui arrivent, oui, il y a des rajustements à faire, hein, automatiquement, mais enfin, on voit bien que, de toute façon, l'ossature, la base, la structure de l'équipe, elle est là, elle existe, elle est toujours là.
1: Alors, un joueur, Alain Giresse, ça sera le dernier joueur que l'on va écouter sur Europe 1, dans ce focus hein, sur le PSG, sur le mercato réussi, nous a dit Luis Enrique, vous l'avez entendu. Mika Götze, ancien joueur de l'Ajax Amsterdam, il est jeune, il a 21 ans, c'est un international belge, et il a marqué beaucoup de buts la saison dernière, et il est extrêmement heureux de rejoindre le Paris Saint-Germain. Écoutez.
14: Très content d'être ici et de jouer pour le Paris Saint-Germain. Après, tout s'est bien passé. Ils m'ont aidé beaucoup sur le terrain et en dehors du terrain. Donc, je suis très content. C'est différent des joueurs de l'Ajax, peut-être, parce qu'ils ont gagné beaucoup. Il y a le Ballon d'Or, donc c'est différent. Mais je suis calme et ils m'ont beaucoup aidé. Ils sont tous très, très tranquilles. Donc, ils m'ont aidé en dehors du terrain aussi. Donc, ça s'est bien passé.
1: Est-ce qu'il y a l'impatience de jouer la Ligue des Champions, d'avoir cette musique, le Parc des Princes qui sera plein encore mercredi pour votre entrée en jeu?
14: Ouais, c'est bien, c'est le meilleur championnat. Donc pour moi, c'est très bien et j'ai hâte de jouer au Parc des Princes, surtout en Champions League.
1: Voilà, il a hâte, Mika Götze, de jouer au Parc des Princes avec une nouvelle pelouse. Et globalement, c'est un mercato réussi à Alain Giresse, hein, pour conclure.
7: Bon, on le connaît moins, hein, ce garçon-là, mais je pense que s'il a été choisi par le passé jamais, c'est qu'ils en ont pris la mesure et qu'il a certainement un potentiel énorme à développer et à progresser à faire progresser au Paris Saint-Germain.
1: Merci beaucoup Alain Giresse, consultant football d'Europe 1, d'avoir répondu aux questions donc de ce studio des légendes. Lille Betis Séville, ce sera donc mardi 21h, mercredi PSG Bratislava, jeudi Slavia de Prague face au RC Lens. Bien sûr, la Ligue des Champions à suivre en exclusivité sur Canal+. Bonne soirée Alain.
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1: Et avant de conclure ce magnifique studio des légendes sur Europe 1, je voudrais qu'on fasse un coup de projecteur sur une course assez originale, le Paris Église Tour. 5000 coureurs sont attendus ce dimanche matin dans la capitale, une nouvelle édition dont le principe est simple, on va vous expliquer. On court en passant devant des édifices religieux et c'est l'échauffement, si je puis dire, avant la venue du pape Léon XIV en France. Dans ce studio, Pascal Gentil, double médaillé de bronze olympique de taekwondo. Bonsoir Pascal.
22: Bonsoir.
1: Et bien sûr, Isabelle de Châtelut, qui est la directrice de l'IEMS, qui organise cette course. Bonsoir Isabelle.
23: Bonsoir Cyril.
1: Alors d'abord, Pascal, qu'est-ce que cette course et pourquoi vous engagez dans cette course qui va se dérouler de Sainte-Jeanne de Chantal jusqu'au Sacré-Cœur de Montmartre?
22: Tout simplement parce que déjà c'est un événement sportif et surtout religieux, puisqu'on va faire le tour des églises et il faut inciter les gens à croire, il faut inciter les gens à se tourner vers Dieu, et donc c'est une bonne chose d'organiser cette course qui n'avait pas eu lieu à cause de...
1: Du Paris Saint-Germain et de la finale de la Ligue des Champions.
22: Oui, et donc qui a été reportée maintenant donc le 6 septembre, donc ça va être un événement très, très sympathique.
1: Encore mieux. Alors Isabelle, expliquez-nous d'abord la genèse de cette course et le parcours de cette troisième édition.
23: Alors déjà, je voudrais remercier Pascal qui est là, parce que c'est pas un hasard. Pourquoi est-ce qu'on a fait signe à Pascal pour donner le coup d'envoi de cette course ? Parce que le coup d'envoi se donnera de Sainte-Jeanne de Chantal, qui est une église qui se trouve Porte de Saint-Cloud à Paris. Et pourquoi cet endroit ? Parce qu'on a inauguré avec Pascal, en mars dernier, une chapelle des sportifs. C'est à Paris, au pied du Parc des Princes, du Stade Français, du Stade Jean-Bouin, de Roland-Garros. Et donc ce sera le point de départ de cette course. C'est vraiment un lieu symbolique. C'est un nouveau parcours parce que c'est la troisième année qu'on propose cette course. Historiquement, elle partait de Notre-Dame de Paris. Et puis là, on a changé parce qu'on s'est dit, en fait, quoi de plus symbolique que de partir de cette chapelle des sportifs. Et on va faire une vraie montée puisqu'on va aller jusqu'au Sacré-Cœur de Montmartre.
1: Génial.
23: Ça va être une course vraiment exigeante avec un dénivelé de 140 mètres. Et on va passer par 11 églises de la rive droite à Paris.
1: Oui, avec notamment Saint-Philippe-du-Roule, Saint-André de l'Europe, Sainte-Rita et donc le Sacré-Cœur de Montmartre. Pascal Gentil, vous allez donner le coup d'envoi, c'est ça, de cette course. Vous êtes donc très chaud, vous êtes prêt, vous allez donner quelques conseils aux 5000 coureurs.
22: Hein. Ah, je vais donner le coup d'envoi, mais je vais même faire l'échauffement avant cette course. Et évidemment, on va passer un moment très agréable. Et si je peux me permettre, j'irai même sous le regard du Seigneur.
1: Et oui, exactement. Et est-ce que le fait de faire du sport, peut permettre justement aux coureurs de s'élever vers Dieu. Est-ce que c'est aussi ça le but de cette course, Pascal Gentil ?
22: Complètement. Quand on court, évidemment, on n'est pas tout seul. On est avec d'autres participants, mais on est aussi surtout dans sa réflexion. Un dimanche matin, qu'est-ce qu'on peut avoir comme réflexion sur soi-même et sur ce monde qui nous entoure ? Donc, je pense que c'est un bon moyen d'être en réflexion et en quête de spiritualité.
1: Le studio des légendes sur Europe 1, on parle de cette magnifique course, la course des églises qui va se dérouler dimanche matin à Paris. Départ à Sainte-Jeanne-de-Chantal dans la capitale, dans le 16e arrondissement de Paris. Isabelle de Châtelut, pourquoi c'est une course qui a tant de succès ? Qu'est-ce qui fait le succès de cette course des églises ?
23: Alors c'est vrai que cette course... J'ai dit tout à l'heure que c'était la 4e édition. En fait, on avait fait une première édition qui était seulement une marche, en 2023. On était 600.
1: Et donc c'est la 3e.
23: C'est voilà. On était 600 en 2023, 1200 en 2024, 3000 l'année dernière, 5000 cette année. Alors il y a bien sûr l'effet running, hein, il y a 13 millions de pratiquants du running en France. Mais comme le disait Pascal, il y a une vraie recherche de sens. C'est-à-dire que le but de cette course, c'est de donner du sens à la pratique sportive. C'est saint Paul qui dit « Je ne cours pas sans fixer le but ». Voilà. Nous, notre objectif, c'est de nourrir les coureurs. Et on va le faire notamment avec le podcast Athlète de Dieu qu'on a lancé ensemble, Cyril, pour que les coureurs qui participent à ce genre d'événements soient nourris de l'intérieur. Voilà, ça, c'est super de courir, mais s'il n'y a pas un sens intérieur, un sens donné à la pratique sportive, pour nous, c'est raté. Donc voilà l'objectif aussi de cette course.
1: Et Pascal Gentil, vous êtes l'un des invités du podcast Athlète de Dieu. On rappelle, hein, c'est sur les applications, d'abord l'application Europe 1, mais aussi sur toutes les plateformes. Olivier Giroud, Fabien Pelouse, Jeannie Longo, Thomas Barr notamment, ont parlé de leur foi comme moteur de joie et d'espérance. La course à pied, le sport en général, c'est extrêmement important. Vous êtes un ambassadeur du sport. Et l'Église promeut aussi le corps comme outil pour faire du sport, pour être en contact avec les autres. Et là, on sera en contact avec... ils seront 5000, c'est quand même énorme. Hein.
22: Complètement. On dit tous que l'Évangile est un sport. Moi, je suis très content déjà. Je tiens à vous féliciter pour ce podcast, puisque j'ai eu pas mal de retours très positifs.
1: Ça me fait plaisir.
22: Des gens qui m'ont écouté et qui ont apprécié. Donc voilà, je tenais à le dire. Et puis comme je disais, on va être dans un moment de convivialité. Et c'est aussi ça le sport, c'est le partage, c'est la fraternité, c'est la convivialité. Et c'est aussi d'une certaine façon la spiritualité.
1: On le rappelle, Isabelle de Châtelut, hein, directrice de Holy M sur Europe 1, c'est une course qui est ouverte à tout le monde évidemment.
23: C'est bien sûr une course ouverte à tous. Il y aura des propositions spirituelles à la carte pour ceux qui le veulent. Il y a une bénédiction la veille des dossards, il y a une messe à l'issue de la course, il y a la possibilité de déposer des intentions de prière. Et ce qui nous touche, pour être très honnête, c'est que cette course, donc elle devait avoir lieu, comme on l'a dit tout à l'heure, au mois de mai, jour de la finale du Paris Saint-Germain en Ligue des Champions. Et puis, elle a été décalée à cette date.
1: Mais c'est encore mieux, Isabelle.
23: Et c'est encore mieux, justement, parce que, on se retrouve au mois de septembre avec la venue du pape qui s'est décidée très tardivement. Et vraiment, on ressent une ferveur étonnante. Vous avez vu le nombre d'inscrits, vous avez vu que le Stade de France en 20 minutes a été rempli, 80 000 places qui ont été prises par les jeunes.
1: 400 000 personnes, voire 500 000 pour la messe du pape qui aura lieu à la Concorde et sur les Champs-Élysées.
23: Et on sent en fait que cette course s'inscrit dans cette dynamique, dans cette ferveur qui touche bien au-delà du monde catholique. Hier, il y avait une réunion avec le diocèse de Paris qui nous disait qu'il y avait plus de 2300 journalistes accrédités pour cet événement. C'est 10 fois plus que pour la réouverture de Notre-Dame qui nous paraissait gigantesque. Il y a un engouement extraordinaire autour de la venue du pape et cette course, elle s'inscrit dans cette logique-là, parce que le pape aime énormément le sport.
1: Alors, quel sport ? Je crois que c'est le tennis. Hein.
23: Il aime le tennis, mais moi, il y a une phrase qui me touche beaucoup. Il nous dit que le sport est une prophétie de l'humanité rassemblée. Et c'est ça l'objectif de cette course. Hein.
1: C'est beau.
23: Prophétie de l'humanité rassemblée, ça veut dire qu'on va courir ensemble. On va juste passer un moment fraternel. On est là, on se regarde pas, tu viens d'où, tu votes pour qui. On n'est pas là pour parler des élections. On est là pour vivre un moment de joie et de fraternité. La venue du pape en septembre, c'est pas anodin au début d'une année qui est très importante pour notre pays. Et du coup, cette course, elle s'inscrit là-dedans. Se dire que le sport doit rester vraiment un moment de joie. Alors, on a été pris de court parce que c'est quand même le match du Paris Saint-Germain qui a annulé cette course.
1: Enfin, le PSG a gagné la Ligue des Champions, donc tant mieux.
23: Avec le risque de violence, donc on sait que le sport peut aussi avoir cet écueil-là. Mais c'est aussi un discours que nous, on veut porter. Le sport doit rester un lieu qui rassemble et c'est ce qu'on va essayer de vivre ce dimanche matin.
1: Comment, Pascal Gentil, vous vivez cette venue du pape ? Vous qui êtes plutôt plutôt eh bien, protestant. Est-ce que l'arrivée d'une personnalité aussi importante est aussi vous émeut et vous mobilise?
22: Ah, complètement, déjà dans le cadre de mon travail, puisque je travaille pour le groupe ADP, aéroport de Paris, donc le pape va arriver par nos aéroports. Et on est...
1: À Orly, exactement. Oui. Et il va partir avec un avion Air France. Ce sera la dernière fois qu'il y aura un vol Air France d'Orly. Ça sera jusqu'à Rome, puisque la base maintenant d'Air France se situe à Roissy.
22: Je vois que tu es bien informé.
1: J'essaye.
22: Et donc, avec mes collègues, on travaille d'arrache-pied pour pouvoir préparer et accueillir dans les meilleures conditions. Et évidemment,
1: ça sera un accueil incroyable, puisque vous travaillez justement à ADP, Pascal Gentil.
22: Ah ouais, ça sera incroyable. Je peux vous dire qu'au sein du groupe ADP, du groupe Air France, les équipes sûreté sont déjà très très mobilisées depuis quelques mois.
1: Et ce sera un avion évidemment spécial pour le pape Léon XIV. Donc cette course, pour conclure avec vous, Isabelle de Châtelus et Pascal Gentil dans le studio des Légendes, cette course c'est dimanche, ça va être à Paris un gros événement. C'est donc un peu l'échauffement, vous nous l'avez dit, de la venue du pape, l'échauffement de ces coureurs et de ces croyants ou non-croyants qui sont dans la joie d'avoir le souverain pontife arrivé à Paris.
23: Oui, on va vraiment se mettre dans cette dynamique-là, parce que la venue du pape, elle a plusieurs sens. Elle a bien sûr un sens spirituel, un sens politique. Et comme je le disais, il aime le sport, ce pape, et on est convaincu que dans la lignée de ces messages de paix que lui porte, et je crois que c'est aussi ça pour... C'est aussi la raison pour laquelle il est si attendu en France. On va essayer de porter ce message de paix dès début septembre, là, avec cette course dimanche matin.
1: Le record de la course, vous l'avez ou pas? Parce qu'il faut quand même parler de temps.
23: Alors, la première année, c'était 35 minutes. La deuxième, elle est 33 minutes. Et là, on se demande si on va réussir à passer sous les 30.
1: Ah oui.
23: Mais le défi est grand, hein, parce qu'on termine par la rue Le Pic. On invite d'ailleurs tous les supporters à venir rue Le Pic. Ça va être très dur quand même de passer sous les 30 minutes.
1: Ah, c'est Pascal?
22: Bon allez, je dis pareil, moins de 30 minutes pour cette saison.
1: Ben c'est pas mal, c'est ce que l'on souhaite aux vainqueurs de cette course qui aura lieu dimanche. Merci infiniment à Pascal Gentil, double médaillé olympique. Vous retrouvez bien sûr dans le podcast Athlète de Dieu, et Isabelle de Châtelus. Ce sera donc le coup d'envoi, vous allez donner le coup d'envoi de la course Paris-Église-Tour dimanche matin à 8h45. Merci à vous. Et merci à Alain Giresse, consultant football d'Europe 1, à Eric Bail, le directeur de la rédaction rugby de Canal+, Louis Carbonel bien sûr, joueur du Stade français. Et on se retrouve la semaine prochaine à la même heure, vendredi donc prochain, 20h30, 21h30 pour le studio des Légendes. 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Et dans un instant, la libre antenne avec Valérie Darmon. Bonne soirée à tous sur Europe 1.
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30: Bonjour et bienvenue dans votre libre antenne de ce vendredi soir sur l'antenne d'Europe 1 avec deux sujets d'actualité en ouverture que vous avez choisis, chers auditeurs. L'inflation, avec une question. Le système D est-il devenu notre nouveau mode de vie? Face à la hausse des prix et à un pouvoir d'achat toujours sous pression, les Français rivalisent d'astuces pour gérer leur budget. Seconde main, promotion, achat groupé, réparation, troc, application anti-gaspi ou petit boulot. Êtes-vous concerné? Est-ce une source d'inquiétude en cette rentrée? Appelez-nous, si vous le souhaitez, bien sûr, au 01 80 20 39 21. 01 80 20 39 21, c'est le numéro de notre standard non surtaxé. Vous pouvez aussi nous écrire au 7 39 21, 75 centimes plus coût du SMS, et à l'adresse libreantenne@europe1.fr. Second sujet que vous souhaitez aborder ce soir, après l'été que nous avons vécu, marqué par la canicule, les incendies, la sécheresse, les orages violents, le réchauffement climatique vous inquiète-t-il ? Nicolas et Audrey sont là pour prendre vos appels. Esteva réalise votre émission. La libre antenne de ce soir sur Europe 1, Europe 1, la radio libre, c'est tout de suite et c'est avec vous.
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30: Bonsoir Jean-Michel.
6: Bonsoir Valérie.
30: Merci d'être avec nous sur l'antenne d'Europe 1 en cette première partie d'émission consacrée à votre point de vue sur l'inflation. Est-ce que l'inflation change votre façon de consommer, Jean-Michel ?
6: Oui, bien sûr, on dépense moins d'argent. C'est une nécessité si on veut que notre comptabilité familiale ne finisse pas comme la comptabilité de l'État.
30: Ah. Alors, comment est composée votre famille ? Il y a combien de personnes dans ce foyer ?
6: Bon, alors, moi, je suis tout seul, je suis veuf et mes enfants sont grands. Mais ça ne change rien au problème. On va dire que quand les choses deviennent trop chères, bien on les évite ou on économise dessus. C'est un peu comme ça que ça fonctionne. Par exemple, moi, j'achetais pas mal de pains particuliers, des pains de maïs, des choses comme ça. Et c'est vrai que depuis deux semaines, j'achète du pain beaucoup plus simple. Et c'est beaucoup moins cher.
30: Vous alliez par exemple à la Vie Claire, Naturalia, des choses comme ça ?
6: Non. Moi, j'habite à la campagne. J'habite à la campagne, alors il n'y a pas beaucoup. Ce genre de magasin est très très peu fréquent.
30: Donc vous économisez sur le pain, Jean-Michel ?
6: Alors,
30: finalement.
6: En partie, oui, pas sur les quantités, mais c'est vrai que, je fais plus attention que je ne le faisais. Mais vous savez, plus largement, je me demande, il y a un mot qu'il ne va pas falloir bannir de la campagne électorale, c'est le mot pouvoir d'achat. Justement parce que les choses devenant plus rares, y compris l'alimentation, les agriculteurs, ce sont des collègues, les rendements sont très inférieurs à une année même normale, et la rareté va forcément provoquer une augmentation des prix. Et donc, à un moment, le pouvoir d'achat va être un concept qui ne va pas pouvoir tenir.
30: Parce que vous voulez dire qu'on a perdu le pouvoir ?
6: Non, c'est tout simplement parce que quand quelque chose devient rare, il devient plus cher. On n'a pas perdu le pouvoir. Alors, si vous voulez me lancer sur l'agriculture, je dirais que le pouvoir, on l'a perdu parce qu'une partie des récoltes qui ont été mauvaises cette année ont une cause environnementale, pour ne pas dire écologique. C'est le manque d'eau. Dans mes voisins, tous les agriculteurs qui pouvaient arroser leur culture, ils font une année à peu près normale. Mais tous ceux qui n'ont pas pu arroser font une année catastrophique. C'est même pas une mauvaise année, c'est catastrophique. Donc cette perte de récolte-là va engendrer probablement une inflation parce que quand quelque chose est rare, est cher. Je suis le prix du blé qui est acheté aux agriculteurs. Bon, comme ça devient très rare, il a pris, je crois, 10-15% depuis, on va dire, un peu à la louche, depuis deux mois. Pourquoi ? Parce que les récoltes n'ont pas été bonnes, et puis finalement, les acheteurs, que ce soit pour faire du pain ou pour faire de l'aliment des animaux, ils ont besoin, eux, d'un volume pour satisfaire leurs clients. Le boulanger, si d'un jour à l'autre, il fait moitié moins de pain...
30: Ce sera plus cher, c'est certain.
6: C'est surtout que ça va vous péter, parce que les gens, quand ils ne trouvent pas de pain, ils ne sont pas contents. Sans revenir à la Deuxième Guerre mondiale et au moment où Paris était occupé, quand quelque chose manque, forcément, ça suscite de la colère. Même si ça n'augmentait pas, ça va susciter de la colère. En revanche, pour que ce soit digeste, ça, il serait quand même bien que l'État fasse un effort. Alors, globalement, on rouspète toujours parce que l'État prend trop d'argent, mais je voudrais quand même citer un exemple très précis. nos parlementaires ont eu une augmentation de 700 euros. Je crois que c'est pour leurs frais de mandat. Ça devait être en mai, juin ou juillet, je ne sais plus. Je pense que vous retrouverez ça plus facilement que moi.
23: Absolument.
6: Et donc, demander aux gens de faire des efforts quand l'État
23: n'en fait pas,
6: ça devient injuste. Ça suscite ça aussi de la colère, de la rage. Donc, il faut absolument que les gens qui nous demandent de faire des efforts. Vous savez que les retraites sont un peu le montant des retraites va être suspendu à est-ce qu'on le maintient, est-ce qu'on l'indexe, est-ce qu'on le désindexe, est-ce qu'on le diminue. Donc imaginez les retraités qui vont avoir, eux, une baisse de leur rentrée d'argent. Et puis nos députés sénateurs qui,
23: leur budget.
6: Voilà, et je ne sais pas pour les ministres. Ça fait partie des investigations que vous pourriez
23: Jean-Michel, est-ce que vous pensez que vous êtes un petit peu le dindon de la farce, même si je n'entends pas du tout de colère dans vos propos? J'ai l'impression que vous faites une analyse assez froide de la situation, peut-être parce que vous vivez à la campagne et que peut-être que vous vivez mieux aussi.
6: Écoutez, je vais vous dire pourquoi je suis un mec à la télé, sur les réseaux sociaux, j'ai même acheté ces bouquins qui s'appellent Jean-Marc Jancovici, qui est assez controversé, mais qui a une idée assez juste de ce que va être notre avenir, c'est-à-dire qu'on va avoir des choses qui vont devenir rares, au premier plan desquelles l'essence pour les voitures, le gasoil pour les camions, et encore

0: que si je devais être en colère, mais je ne le suis pas, je pense que nos parlementaires ne devraient pas s'augmenter, et nos ministres et nos hauts fonctionnaires ne devraient pas s'augmenter. On ne peut pas à la fois avoir une élite dont le revenu dépend de l'État et qui s'augmente, et d'un autre côté demander un effort à des gens.
1: Et donc de nous.
0: Oui, ils dépendent de nous, absolument. Et après, demander à ces mêmes gens de faire un effort sur leur train de vie. Il faut une forme de justice. Le travail du politique, ça va être d'établir une forme de justice dans tout ce qu'on va devoir faire comme effort, parce qu'on dépend beaucoup trop de pays extérieurs. Pour tout, hein, pour l'énergie.
1: Et surtout rétablir la confiance. Et comment on rétablit la confiance? C'est quand on est cohérent aussi.
0: La confiance, elle se restaure en étant honnête vis-à-vis des gens qu'on prétend recommencer.
1: Évidemment.
0: Le gars qui s'augmente et puis qui diminue le revenu, qui décide de diminuer le revenu d'autres, ça a quelque chose d'injuste. Et finalement, c'est ça qui met les gens en colère. Quand les gens sont tristes, moroses, c'est à cause de ça. C'est à cause de ce sentiment d'injustice.
1: Jean-Michel,
0: souvenez-vous des Gilets jaunes. Les Gilets jaunes, quand ils se sont révoltés, c'était pour une situation bien inférieure à celle qu'on connaît actuellement. Pourquoi il n'y a pas de Gilets jaunes en ce moment? Parce que je pense que les gens ont pris contact, que les problèmes sont peut-être plus globaux, ils concernent beaucoup de monde et sont aussi incontournables. Une guerre, c'est difficile à éviter. Et donc, c'est pour ça qu'il n'y a pas de Gilets jaunes pour le moment dans les rues. Les gens sont furieux, mais ils ne sont pas. En revanche, si l'État cultive de l'injustice, il va se retrouver avec des Gilets jaunes et beaucoup plus nombreux que ce qu'il n'était il y a 4, 5, 6, 7 ans.
1: Merci beaucoup Jean-Michel d'être intervenu ce soir sur l'antenne d'Europe 1 dans la Libre Antenne. Un grand, grand merci à vous et une belle rentrée à vous Jean-Michel. Merci.
0: Oh ben, je ne sors pas de chez moi, donc pour rentrer, ça ira.
1: Vous ne sortez pas de chez vous? Vous êtes un peu agoraphobe ou c'est parce que vous habitez dans quelle région?
0: Je ne vous ai pas demandé
1: la région dans laquelle vous habitez.
0: Vous allez peut-être avoir une explication. J'habite dans un petit village qui s'appelle Prayssac.
1: Vous êtes en Nouvelle-Aquitaine, vous êtes dans le Bordelais, oui.
0: Alors, je suis plutôt dans le département de la Vienne. Poitiers est la ville la plus proche avec le Futuroscope. D'accord. Et dans mon village, donc, il y a 580 habitants et il y a 6 bistrots.
1: Ah oui, effectivement. Remarque, ça n'incite pas à dépenser en même temps, hein, parce que vous êtes quand même en milieu rural. Donc, c'est facile faire des économies.
0: Oui, non, mais
1: vous avez un bout de jardin. Est-ce que vous avez un bout de jardin que vous cultivez?
0: Oui, bien sûr. Oui.
1: Ça aide à faire des économies.
0: Et j'ai pris des poules. J'ai adopté des poules quand je suis allé dans l'épicerie de mon village et que l'épicier m'a dit attendez, je suis désolé, là, on attend des œufs, on n'est pas livré.
1: Exactement.
0: Donc j'ai acheté 4 poules. Voilà.
1: Merci beaucoup, Jean-Michel. Belle rentrée à vous. Cultivez bien votre bout de jardin. Il est utile par les temps qui courent. Merci Jean-Michel d'être intervenu ce soir dans la Libre Antenne d'Europe 1. Au revoir, au revoir. Chers amis, nous sommes ensemble pour parler de l'inflation. Est-ce qu'elle change votre façon de consommer? Est-ce que vous rivalisez d'idées pour faire des économies sur l'alimentation, sur le logement, sur les loisirs? Abdel, bonsoir. Abdel,
2: bonsoir Madame, merci de me prendre au téléphone.
1: Avec grand plaisir. Cette émission est la vôtre. Je vous écoute Abdel. Sur l'inflation.
2: Bah écoutez, moi, personnellement, je voulais réagir par rapport à l'inflation, parce qu'en fait, c'est un sujet sur lequel on ne dit pas la vérité. En fait, la vérité, les gens les plus défavorisés la prennent en pleine figure au niveau des caisses. Hein, et la prennent en pleine figure quand ils ont leur frigo qui est quasi vide avant la fin de mois, ou quand leur enfant leur demande participer à une sortie, etc. Aujourd'hui, ça s'est accéléré depuis 10 ans, on a une inflation annoncée sur laquelle communiquent et se gargarisent les politiques, mais l'inflation, la vraie, celle qui nous les tripe, celle qui serre nos ceintures,
1: celle qui empêche
2: c'est l'inflation
1: de dormir.
2: Ressentie. Mmh.
1: Est-ce que c'est votre cas, Abdel? Vous, c'est votre cas de ne pas pouvoir terminer le mois correctement?
2: Pas du tout. J'ai eu une carrière, j'étais responsable informatique, donc j'ai eu une carrière de cadre et puis j'ai beaucoup travaillé en consultant. Donc je ne vais pas me plaindre. Par contre, je suis président de l'association et je suis à fond dans l'empathie. Et je ne peux pas me satisfaire de ce que je veux pas dire que je me prive pas, c'est vrai, mais quelque part ça me fait mal au ventre d'avoir des amis qui

0: ils ne disent pas, ils l'avouent, ils vont au secours populaire, ils sortent des repas, ils vont à pied parce qu'ils ne peuvent pas mettre de gasoil dans leur voiture. Mais ça, maintenant, c'est la France, c'est la France. Vous savez, je discutais pas mal de gens des Restos du Cœur. En près de 10 ans, c'est plus 51% de personnes qui vont au Restos du Cœur. En termes d'alimentation, on nous annonce une inflation à 30%, mais je suis désolé, ça c'est l'inflation annoncée, mais la ressentie, elle est pire. Elle est pire.
1: C'est peut-être parce que si les gens peut-être osent en parler, changent de magasin quand ils vont faire le plein de courses, ils vont souvent dans là où il y a de la détaxe, des choses comme ça. Ils achètent aussi plus en vrac parce que c'est moins cher. Peut-être parce que les gens, ça devient un sujet de conversation un petit peu plus présent, non, dans les conversations aussi sur le terrain, puisque vous faites partie d'une association, vous croisez beaucoup de gens.
0: Parce que les gens ne l'avouent pas. Non, je pense que les gens ne se l'avouent pas. C'est honteux peut-être de dire je vais au Resto du Cœur, mais le meilleur baromètre de notre société, vous allez mesurer les files d'attente au Resto du Cœur. Et là, vous verrez dans quelle situation on nous a mis par l'indifférence et la politique du regard détourné. Parce qu'aujourd'hui, les politiques, quelque part, quand il y a un problème, ben, il suffit de pas en parler à la télé, d'en minimiser la communication et de tourner le regard. Voilà ce que font. Et nous, depuis 10 ans, eh ben moi je vois des gens qui égrènent à chaque pied d'abandon. Abandon sur la santé, abandon sur la sécurité, abandon sur l'inflation, abandon sur les carburants, abandon sur le prix de l'électricité. On vit que des abandons, et ça hypothèque l'avenir des Français. Voilà.
1: Ouais, c'est vrai qu'ils arbitrent.
0: De voter à droite ou à gauche.
1: Oui, c'est vrai qu'ils arbitrent davantage. Oui, là, par exemple, sur les soins dentaires, les personnes sont nombreuses à repousser les soins dentaires parce que pas assez remboursés, parce qu'ils peuvent pas faire deux examens de santé le même mois, des choses comme ça. Hein. Oui.
0: Oui, vous avez tout à fait raison. Mais aujourd'hui, on a beaucoup de nos compatriotes qui n'ont même plus la capacité d'arbitrer. C'est-à-dire l'arbitrage, il se fait sur la nourriture, sur le chauffage. Et puis il y a un certain ministre que je me rappelle, c'est Bruno Le Maire, qui passait à la télévision avec un ou deux pulls et nous expliquait ben, « si vous avez froid, mettez un pull. Ben, pourquoi pas deux, pourquoi pas trois, pourquoi pas quatre ?» Donc on se fout de nous. Et le monsieur président parlait des gilets jaunes, mais attention, parce que les futurs gilets jaunes, ce ne sera pas les gilets jaunes d'il y a quelques années, hein. Ça je vous le garantis.
1: Vous avez peur du chaos, Abdel ?
0: Non mais tout à fait, parce que moi, quelque part, quand j'entends les discours au niveau même de l'espace public, des médias publics, on diffuse la haine, comme j'entendais hier, on parlait de Jean-Philippe Tanguy en le comparant à un rat et en faisant encore référence à sa tendance sexuelle, peu importe ce qu'il fait, ce qu'il veut, ce garçon. Mais moi, je trouve honteux qu'avec nos impôts, on se permet de diffuser les propos ignobles d'un faux humoriste qui ne fait rigoler personne, peut-être que lui et son entourage de la télévision publique. Voilà.
1: Merci beaucoup Abdel d'avoir j'entends mais d'avoir poussé votre coup de colère sur l'antenne d'Europe 1 et vous avez bien fait parce que c'est une radio libre, donc c'est tout à fait votre droit de dire que c'est insupportable.
0: Bon, c'est simple. 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Je n'ai plus à m'embêter à choisir à droite à gauche, non. C'est celui-là parce que c'est on accepte toutes les tendances, on invite tout le monde et on accepte la contradiction.
1: Voilà, le pluralisme de l'information, on peut s'opposer et s'entendre pour autant, voilà, parce qu'avant d'être en désaccord, nous sommes en accord sur le désaccord. Voilà, il ne faut pas le perdre de vue. Merci.
0: Tout à fait.
1: Merci beaucoup, Abdel, d'être intervenu ce soir dans la libre antenne d'Europe 1. Un grand merci
0: c'est
1: à
0: bon,
1: vous. Vous,
0: bon.
1: Vous habitez dans quelle région? Je ne vous ai pas demandé, demandé votre âge. Et pour connaître...
0: Moi, j'habite dans les... Alors, j'ai plus 26 ans, j'ai 50 ans de plus, j'ai 76 ans.
1: Ouais.
0: Et j'habite tout près de la frontière belge.
1: Ah, vous êtes un ch'ti.
0: Tout près de Lille.
1: Vous êtes un ch'ti, alors?
0: Oui, un ch'ti.
1: Voilà, un ch'ti. Oui, bah, je vous souhaite un très beau week-end dans le nord de la France, Abdel.
0: Merci.
1: À bientôt sur l'antenne d'Europe 1.
0: Merci à vous.
1: Au revoir.
0: Merci, au revoir. Et merci de m'avoir invité.
1: Avec plaisir. Marco, bonsoir.
2: Bonsoir, je suis en train de me garer comme ça.
1: Alors c'est mieux. Ouais. Ça va me permettre de rappeler le sujet que nous sommes en train d'aborder sur l'antenne d'Europe 1 en cette première heure d'émission consacrée à très votre bien. Point de vue sur l'actualité. Oui, garez-vous, parce qu'on ne téléphone pas au volant,
2: oui,
1: Marco.
2: Oui, je suis garé.
1: Voilà. Donc, nous sommes en train de parler de l'inflation. Voilà, nous sommes en train de parler de l'inflation. Est-ce qu'elle vous pousse
2: sujet,
1: à changer votre façon de consommer? Est-ce qu'elle vous inquiète? Est-ce que vous avez des idées? Vous mettez en place du système D pour gagner en pouvoir d'achat. Quel est votre positionnement sur le sujet, Marco?
2: Alors, sur le sujet, j'ai la chance de ne pas être dans une tranche de revenus trop impactée par ça. Disons que ça a un impact sur ma qualité de vie, mais pas, disons, sur des choses essentielles ou vitales. Voilà.
1: Alors, par exemple, comment vous arbitrez vos comptes?
2: Tout simplement, disons que je garde évidemment des provisions pour l'essentiel et puis tout le reste, si vous voulez, j'ai réduit un peu.
1: L'essentiel, c'est l'alimentation, bien sûr, et c'est les frais courants de la maison. Voilà, et les charges.
2: Les frais courants, la santé, si vous voulez, les imprévus aussi, puis l'aide aux enfants, parce que y a ça aussi.
1: Vous avez combien d'enfants, Marco?
2: Aucun qui vit au domicile, mais tous qui sont au début de leur vie active, donc
1: et qui ont besoin d'aide.
2: Avec ma femme, si vous voulez, on n'en a pas ensemble, on en a 4 en total. Donc voilà, donc on est toujours un peu, si vous voulez, à subvenir aux besoins quand il y a des difficultés, quoi. Voilà.
1: Oui, de toute façon, ils ont besoin de plus en plus tard, les enfants aussi, et ça c'est
2: exactement.
1: Vrai que ça pèse aussi dans les budgets des
2: ils
1: familles.
2: Sont tous plus que trentenaires, mais quand même.
1: Quand même un petit peu dépendant de papa et maman.
2: J'ai dit un petit peu.
1: De toute façon, ça nous fait plaisir aussi en tant que parents de les aider de temps en temps, hein, aussi.
2: Ah bah oui, c'est dans les deux sens. Évidemment. Hein. On n'attend pas de les solliciter d'ailleurs.
1: Est-ce que vous sacrifiez par exemple les loisirs ou les vacances?
2: Oui, on réduit. C'est-à-dire que on avait l'habitude de faire des grands voyages tous les ans, etc. Là, les distances sont beaucoup moindres. Et puis le nombre de voyages est aussi moindre. Voilà. Donc en fait, si vous voulez, on se limite à des moyennes distances, on ne va pas très loin. Voilà.
1: Oui. Et le nombre de jours aussi?
2: Et pas très longtemps.
1: Pas très longtemps. Le nombre de jours
2: et
1: aussi?
2: Et pas très longtemps. Oui, on réduit aussi.
1: Oui. Est-ce que vous avez observé, vous avez quel âge, Marco?
2: 72.
1: Est-ce que vous avez remarqué une différence entre avant et aujourd'hui? Est-ce que c'est de pire en pire pour vous? Est-ce qu'il faut se serrer la ceinture de plus en plus?
2: Alors, une différence, oui. Pas seulement une différence, mais une très grosse différence. En plus, il se trouve, si vous voulez, bon, je suis à la retraite, hein, mais je reste quand même encore actif, si vous voulez, dans l'affaire familiale, qui était un commerce alimentaire. Et donc là, on est bien conscient et bien en prise avec les prix d'achat et les prix de vente, qui évidemment doivent suivre la même tendance, même si les marges se réduisent au fur et à mesure, parce qu'on ne peut pas répercuter les hausses à l'achat, si vous voulez, sur les prix de vente, parce que sinon on ne vend plus rien. Donc les marges s'amenuisent, les prix d'achat explosent. Pour certains produits, on est à, tout simplement à 100% d'augmentation en l'arc de 2 ans. Quoi, hein. Et c'est là où justement l'autre fois, quand je suis passé à l'antenne, j'ai parlé de spéculation, parce qu'il y a forcément, à ce niveau-là, si vous voulez, des gens qui profitent. Voilà. Mais en tout cas, oui, on sent que... Et puis les gens se serrent la ceinture.
1: Alors, c'est ce que j'allais vous dire. Vous êtes dans le marché alimentaire, hein, puisque vous tenez un magasin d'alimentation. Donc vous êtes très en prise aussi avec la réalité des Français. Est-ce que vous avez remarqué que leurs habitudes de consommation ont changé, par exemple, sur les choix des aliments? Est-ce qu'ils prennent les premiers prix? Est-ce qu'ils prennent les prix cassés? Est-ce qu'ils viennent moins souvent les courses? Est-ce qu'ils achètent moins de viande, par exemple, ou encore moins de poisson, parce que c'est cher?
2: Ouais, nous on a un commerce, si vous voulez, plutôt haut de gamme. Donc on est dans les spécialités italiennes, si vous voulez, plutôt haut de gamme. Donc en fait, si vous voulez, on n'a pas de produits à prix cassé. On n'est pas très très, très cher, mais disons qu'on n'a pas des produits. Par contre, on voit nettement que le panier des gens, il se menuise. Surtout, si vous voulez, on est en province, si vous voulez, donc en dehors de la période touristique, on a beaucoup de clients âgés, mon âge et plus, voire beaucoup plus, et le panier moyen, il s'amenuise. Hein. Donc on voit que les gens, ils achètent moins, ils se font plaisir quand même, parce que de temps en temps, enfin, il faut quand même se lâcher un peu, mais ils le font avec des quantités bien plus réduites. On voit des choses qu'on ne voyait pas autrefois. Quelqu'un qui vous demande une tranche de mortadelle très fine. Voilà, vous voyez ce que
1: une
2: je veux
1: tranche,
2: dire.
1: Une tranche de mortadelle.
2: Oui, une tranche très fine.
1: Voilà, si c'est, vous voulez, c'est histoire de se faire juste un tout petit peu plaisir.
2: Et, exactement, exactement. Ce sont choses qu'on ne voyait pas autrefois. Des gens qui achètent et qui se font un plateau apéritif pour un petit couple comme ça, et qui achètent deux tranches de saucisson, deux tranches de jambon très fines, etc. 5-6 articles avec une tranche chacun à chaque fois. On a vu, il y a, pour vous donner, c'était vraiment une anecdote, hein, une famille de 5 personnes qui a acheté une mozzarella de 200 grammes pour 5.
1: Ah oui, effectivement. Donc ils ont quand même envie d'aller chercher des produits de qualité, mais vraiment ils font très très attention à combien ça va leur coûter.
2: Et oui. Très très attention, c'est sûr.
1: Le prix moyen du panier avant, justement, enfin je ne sais pas, avant peut-être une dizaine d'années,
2: oui.
1: Et aujourd'hui, c'est quoi la différence? Avant c'était combien, aujourd'hui c'est combien par exemple si vous
2: Écoutez, là on est plutôt
1: chiffre.
2: À 15 euros si vous voulez, 15-16 euros, autrefois on était à 25-30.
1: Ah oui, quand même. C'est divisé
2: en fait, on a réussi
1: moitié.
2: À se maintenir en termes de chiffre d'affaires, mais si vous voulez, compte tenu de l'augmentation des prix, en volume, on vend beaucoup moins.
1: Vous êtes installé dans quelle région de France?
2: Dans le Var.
1: Dans le Var.
2: Et dans une ville, en plus, qui est quand même une ville avec un fort pouvoir d'achat. Hein. On parle de Sanary, quoi. Donc,
1: oui, on vit très très bien.
2: Ouais, voilà.
1: Oui. Et vous observez aussi...
2: On n'est pas à Brignoles, voilà.
1: Oui, et vous observez aussi, dans cette couche de la population, cette difficulté à dépenser un peu plus, au point d'acheter deux tranches de saucisson.
2: Alors, à nuancer, parce que je pense que dans cette situation, surtout avec, si vous voulez, l'angoisse, si vous voulez, médiatique qui est quand même fortement, disons, comment dire, remontée par les médias, il y a beaucoup de psychologique.
1: Oui.
2: Et il y a énormément d'impact, si vous voulez, sur l'angoisse des gens, sur l'inquiétude, etc. Et les gens, ils réduisent la valeur par anticipation. Ils n'attendent pas d'avoir des problèmes pour le faire. Et surtout sur une couche de population plutôt âgée.
1: Cette inquiétude, elle est palpable, vous? Parce qu'ils parlent
2: avec vous,
1: etc.
2: Et puis les gens, ils parlent que de ça.
1: Oui.
2: Ils parlent que de prix des fruits et légumes, ils parlent que du prix de ceci, de cela, ils parlent que des inquiétudes liées à la politique,
1: aux
2: si
1: élections.
2: Vous voulez, à l'économie. Oui et non, les élections, disons que chez nous, les gens, oui, bien sûr, ils savent que ça va avoir un impact très fort sur leur avenir. Mais disons que, plus que voter, on ne peut pas faire. Donc, ils ont déjà des idées assez arrêtées. Sur...
1: Oui, vous êtes dans le Var.
2: voilà. Je n'en dirai pas plus.
1: Merci beaucoup, Marco. Merci beaucoup d'être intervenu ce soir sur l'antenne d'Europe 1. Un grand merci à vous. Je vous souhaite une belle rentrée.
2: Merci
1: à vous et à votre famille, peut-être à vos petits-enfants aussi. D'ailleurs, vous avez sans doute des petits-enfants.
2: Ah oui, mais ça y est, on a eu la joie d'en avoir un il y a presque 20 mois. Quoi.
1: Ah bah écoutez, félicitations avec un peu de retard et très belle rentrée à toute votre famille, Marco. À bientôt, belle continuation à vous. Au revoir.
2: À bientôt, merci beaucoup, au revoir.
1: Au revoir. Autre sujet que vous souhaitiez aborder ce soir, chers amis, eh bien, c'est un sujet d'actualité. Météo France a rendu son rapport aujourd'hui sur le bilan de l'été 2026, marqué, comme on le sait tous, par la sécheresse, les incendies, les épisodes successifs de canicule, les orages violents. Est-ce que le réchauffement climatique vous inquiète? Et est-ce que vous êtes prêt à changer votre mode de vie, là aussi, pour vous adapter au climat? Est-ce que c'est une de vos priorité, c'est le second sujet de cette première partie de la libre antenne d'Europe 1. Bonsoir Alice.
3: Oui, bonsoir.
1: Merci d'être avec nous.
3: Avec plaisir.
1: Quel est votre point de vue sur ce sujet? Dites-moi.
3: Alors, j'avoue que j'aborde ce sujet en le subissant. On a tous bien conscience que le climat se réchauffe. Maintenant, quand on me dit d'adapter mon mode de vie, bon, moi je suis j'habite Paris. Donc je suis vraiment concernée par tout ce qui s'est passé et tout l'été que nous avons passé. Mais à part aller vivre dans mon parking, quand on nous dit adapter, je pense que l'État ne met pas les moyens nécessaires pour qu'on puisse vivre sereinement dans nos grandes villes, oui. Et autres. Donc moi,
1: après,
3: c'est un petit peu ce que j'ai relevé.
1: Les épisodes de cet été, ils étaient particulièrement exceptionnels aussi et personne n'était vraiment prêt. Vous n'avez pas du tout quitté Paris pendant tous les épisodes de canicule, Alice ?
3: J'ai dû fuir, j'ai pu me déplacer en province, mais il faisait très chaud partout en province. Alors c'était un peu plus respirable parce qu'il y a moins de bâtiments. Mais la chose qui est certaine, c'est que je pense que sur toute la France, on a tous beaucoup souffert. J'ai des enfants qui ont été sortis l'école plusieurs jours parce que l'école n'était pas en mesure de les recevoir. Donc ça touche vraiment tous, tout notre quotidien.
1: Les hôpitaux, les EHPAD, les écoles, nos domiciles, de toute façon.
3: Je ne vous en parle pas. Et j'ai un papa qui j'ai voulu faire installer une climatisation puisqu'il avait un âge avancé, que j'avais peur pour sa santé. C'est toute une bataille avec la copropriété. Et on parle, vous dites, on a eu très peu d'épisodes. Moi, excusez-moi, je suis d'une génération où on nous a vendu la journée solidarité comme une journée où des fonds devaient être alloués pour équiper justement tous ces bâtiments et autres et EHPAD. Moi, je pose la question, où est l'argent? Parce que je n'ai pas de mal à compter depuis combien d'années cette journée solidarité est en place, puisque moi-même, tant que salarié, j'y ai contribué. Donc moi, la question que je me pose, c'est que ce n'est pas un sujet nouveau non plus. On nous a dit qu'il fallait tous participer, contribuer. Où est l'argent?
1: C'est la grande question concernant de nombreux sujets. Où est l'argent? Comment est-il dépensé? Donc finalement, il a eu sa climatisation, votre papa ou pas?
3: Non, il y a beaucoup de... C'est pas encore fait et là, ça va peut-être pouvoir bouger parce que malheureusement, il faut bien savoir aussi qu'il y a eu beaucoup de morts. Moi, je demande aussi où sont les chiffres. Moi, je parle toujours là en Île-de-France. Moi, je lis la presse. J'ai entendu quelques articles d'une très forte hausse de la mortalité. Je trouve que le dossier a été, moi, pour ma part, j'ai des amis qui ont eu des voisines qui sont décédées dans leur immeuble. Il y a eu aussi des plus jeunes adolescents. Enfin, ça, c'est pas des faits isolés. Donc là, on parle de la santé, de la vie de beaucoup d'habitants. Et je vous dis, en province, il est très très chaud. Les commerces avaient du mal à s'adapter. Enfin, c'est pareil. Ils ont plus de vent le soir et un peu plus de fraîcheur due à la végétation.
1: Oui, mais dans la journée, c'est aussi peu respirable de toute façon. Alice, je vous propose de rester avec nous sur l'antenne d'Europe 1 dans la Libre Antenne en ce vendredi soir. On va juste s'arrêter quelques instants parce que c'est le moment de l'information avec Maëlle Hassani. Ne bougez pas, la Libre Antenne revient dans un instant.
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1: 22h au carillon d'Europe 1, on retrouve Maëlle Hassani pour le Flash Info. Bonsoir Maëlle.
6: Bonsoir Valérie, bonsoir à tous. Les émissaires américains arriveront dimanche à Kiev avec une proposition pour mettre fin à la guerre entre l'Ukraine et la Russie. Déclaration de Donald Trump deux jours avant la visite de Steve Witkoff et de Jared Kushner dans la capitale ukrainienne, la première depuis début 2025. À cette occasion, Volodymyr Zelensky promet de cesser les frappes aériennes et cela pendant la durée nécessaire à la conduite de ces nouvelles négociations. Le président ukrainien appelle la Russie à faire de même. Les efforts de médiation des États-Unis à peine relancés, déjà perturbés par une attaque russe dans le centre de Kiev cet après-midi. Le siège des services de sécurité ukrainiens frappé par un drone. Bilan 12 blessés, mais Moscou semble avoir raté sa cible principale, le chef du SBU qui n'était pas sur les lieux. Volodymyr Zelensky promet de riposter. En France, un important incendie s'est déclaré cet après-midi dans le sud de l'Aude. Une centaine d'hectares parcourus par les flammes sur la commune de Puy-Laurence. 150 personnes évacuées d'un hameau par précaution. 200 sapeurs-pompiers sont mobilisés sur ce sinistre. Deux d'entre eux légèrement blessés durant les opérations, auxquelles participent également 7 Canadair, 2 Dash et un hélicoptère. Départ de feu favorisé par les fortes chaleurs. L'Aude placée en alerte orange canicule, tout comme l'Hérault, les Pyrénées-Orientales, le Gard, la Drôme et l'Ardèche. Le Vaucluse rejoindra cette liste demain dès midi. Des records mensuels déjà battus aujourd'hui sur la moitié sud, avec notamment 39 à Lézignan-Corbière, 38 à Castelnaudary et Carcassonne, 37 à Toulouse ou encore 34 à Grenoble. La FNSEA n'exclut pas de nouvelles manifestations dans les prochaines semaines. Le principal syndicat agricole juge insuffisant le plan d'aide pour les agriculteurs dévoilé ce matin par le gouvernement. Des mesures d'urgence pour sauver les dizaines de milliers d'exploitations en péril au sortir d'un été marqué par les canicules et la sécheresse. Une enveloppe d'1 milliard d'euros débloquée. Le périmètre de sécurité est levé à Plourin-les-Morlaix dans le Finistère. Les habitants de cette petite ville appelés à limiter les déplacements pendant une grande partie de la journée. Après le meurtre par balle d'une femme dans l'escalier de son immeuble, son compagnon blessé est hors de danger. Le tireur est le voisin du couple. Il s'est retranché pendant plusieurs heures après les faits. Le forcené finalement héliporté dans un état très critique après avoir tenté de se suicider. Il est soupçonné d'être l'un des membres du groupe de hackers Zero Bytes à l'origine de la cyberattaque contre le fisc cet été. Un jeune homme de 18 ans mis en examen est placé en détention provisoire aujourd'hui. Le suspect est déjà connu de la justice pour des affaires de piratage informatique remontant à 2023 et 2024. Il encourt 10 ans de prison. Et puis après avoir déjà marqué l'histoire du club en remportant deux Ligues des Champions consécutives, l'entraîneur espagnol du Paris Saint-Germain, Luis Enrique, prolonge jusqu'en 2030 dans la capitale. Annonce de la direction du PSG ce soir, son contrat devait initialement prendre fin l'année prochaine.
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1: À tout à l'heure Maëlle, on vous retrouve à 22h30 pour le grand journal du soir sur l'antenne d'Europe 1. Travaillez bien, à tout à l'heure.
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1: Merci de votre fidélité à l'antenne d'Europe 1, à la libre antenne d'Europe 1. Merci d'être avec nous en cette première heure d'émission entre 21h30 et 22h30. Nous avons évoqué le sujet de l'inflation et maintenant nous parlons du réchauffement climatique. Est-ce que nous sommes prêts à changer nos habitudes pour nous adapter au climat ? Alice, nous étions avec vous juste avant le flash de Maëlle. Vous, l'adaptation, c'était pas tellement votre sujet. Votre sujet, c'était le manque d'anticipation sur l'ensemble du territoire français après les épisodes successifs de canicule de cet été.
3: Oui, tout à fait. Et quand vous parliez de changer nos modes de vie, je vous demanderais peut-être de préciser. C'est-à-dire que moi, j'ai visité quelques pays chauds où, par exemple, ils s'arrêtent sur des plages horaires plus étendues parce que le climat ne permet pas très correctement, ou des pays où les enfants ont école plus tôt, ils finissent plus tôt. Et je n'ai peut-être pas compris le sens de la question.
1: Ça pourrait être, est-ce que... alors je sais que les jeunes générations le font davantage. Alors je ne sais pas, vous avez quel âge, Alice ?
3: 49 ans, donc je fais partie des plus âgés.
1: Voilà, un petit peu, on va dire, un petit peu. Par exemple, ils ne prennent pas de long courrier, ou ils ne vont pas prendre un vol pour faire Paris-Nice, mais ils vont prendre le train. Vous voyez, des choses comme ça.
3: Je ne fais pas partie de cette génération et moi je pense que c'est une échelle beaucoup plus importante et ça amène à un autre sujet beaucoup plus compliqué. Je pense que tout ça n'est pas à la hauteur de nos ambitions. J'ai beaucoup suivi aussi la transformation électrique auquel j'essaye de participer, mais pareil, en tant qu'habitante de grandes villes, ce n'est pas du tout adapté. Donc moi, je pense que c'est beaucoup plus global et qu'on a beau faire à l'échelle de notre pays, et si on reprend par exemple le véhicule électrique, on a fait beaucoup d'efforts, je pense, en France. On a demandé aux Français de faire beaucoup d'efforts pour acheter des véhicules et j'en fais partie plus propres. C'est pareil, comme on ne met pas les moyens pour que ça suive, mais si c'est pour répondre précisément à votre question, je ne prends pas l'avion plus que ça, mais je ne fais pas de lien entre prendre l'avion si souvent et la planète qui irait mieux, parce que je le vois beaucoup plus globalement et que nous sommes un tout petit territoire dans le monde et que je fais partie de ceux qui pensent que ça doit être vraiment global, oui. Et que je ne suis pas certaine qu'on impose les mêmes choses déjà en Europe et ensuite dans le monde.
1: Est-ce que vous craignez davantage le réchauffement climatique, par exemple, et ses conséquences pour vos enfants et petits-enfants que pour notre génération ?
3: Oui, complètement, mais comme j'ai eu la chance de visiter des pays où il fait très chaud, souvent, je pense qu'il suffit simplement d'adapter, de mettre les moyens, complètement.
1: Voilà. Et par exemple, dites-moi.
3: Oui. Non, je vous ai fait une petite anecdote qui m'a fait sourire hier en regardant la presse ou la télé. Je voyais chiffre record pour le cinéma. Ça m'a fait sourire et j'en parlais à des amis. J'ai dit, en fait, c'est pas que les gens ont préféré tel film cet été, c'est que c'était le moyen refuge d'être climatisé. Donc moi, ça ne me fait pas peur pour mes enfants et j'en ai si on s'adapte et qu'on aménage nos modes de vie différemment, ce qui ne poserait aucun problème.
1: Et dans les pays que vous avez visités, puisque vous dites que vous allez souvent dans les pays chauds, est-ce qu'il y a eu des solutions qu'on pourrait importer, par exemple, qui vous ont inspiré ?
3: C'est assez simple. Déjà, c'est très climatisé partout. Encore une fois, pour amener ça à Paris et même à la province, dans des grands commerces, à moins d'aller dans des enseignes surgelées dont je ne citerai pas le nom, où c'était les blagues sur les réseaux sociaux que je suis, où les gens se réfugiaient dans ces magasins, ce n'est absolument pas adapté, même en dehors de nos domiciles, sans parler même de l'hôpital. Moi, j'ai beaucoup d'amis restés bloqués dans le bus sans climatisation, dans les transports en commun. En fait, si déjà on avait ce confort, je pense qu'on aurait tous mieux vécu cet été et on pourrait mieux vivre les années qui nous attendent.
1: Est-ce que vous avez pensé, par exemple, mettre, et on l'a vu à Paris, hein, parce que moi aussi j'habite Paris, les couvertures de survie sur les fenêtres? Ça, c'était incroyable, comme on a vu plein de fenêtres avec ces couvertures de survie à l'envers pour protéger de la chaleur.
3: Eh ben, je ne vous cache pas qu'on a tous fait appel au système D. Quand j'ai fait un court séjour en province et que j'avais rien d'autre autour de moi, j'ai utilisé du carton, j'essaye de faire d'utiliser le bon sens et d'isoler un peu pour que le soleil ne pénètre pas, mais c'est sûr que je n'ai pas envie de vivre de cette manière, et je pense que les choses doivent bouger. Et pour terminer, ce qui m'inquiète, c'est tout ce qu'on vient de se dire. Est-ce qu'après cet été et les incendies qui ont été
1: va changer.
3: Est-ce qu'on a l'impression qu'il y a une prise de conscience? Vous voyez, j'en suis même pas à « va changer ». Est-ce qu'il y a, voilà, on va repartir sur les sujets de la rentrée, on a de quoi faire là en France, je vous l'accorde, mais est-ce que quelqu'un s'est arrêté et est-ce qu'on a des mesures qui s'annoncent concrètes qui vont se passer, y compris pour les immeubles, les copropriétés? Moi, j'entends depuis des années beaucoup d'argent public dépensé pour des rénovations énergétiques. Encore une fois, je ne parle de la ville de Paris qui peut être déportée sur plein d'autres grandes villes. Est-ce qu'on a adapté les bâtiments? Moi, j'ai des vieilles dames dans mon immeuble qui n'ont pas de volets, qui ont une exposition sud, et avec des petites choses simples et l'argent dépensé autrement, même des choses assez simples comme le crédit d'impôt, on pourrait adapter les logements pour tous mieux vivre. Mais excusez-moi, je ne vois pas, je pense qu'on va encore mettre sous le tapis ce sujet jusqu'à l'été prochain, en espérant que la canicule ne soit pas si violente, mais le sujet va se
1: représenter.
3: Va se représenter, y compris même l'hiver, en espérant qu'il ne soit pas très froid. Voilà, il n'y a aucune anticipation et aucun suivi là de ce qui se passe et aucune visibilité.
1: Merci beaucoup Alice d'être intervenue ce soir dans la libre antenne d'Europe 1. Merci beaucoup. Affaire à suivre évidemment. Donc n'hésitez pas à nous rappeler au 01 80 20 39 21 si vous le souhaitez. Belle rentrée à vos enfants et à vous.
3: Soirée.
1: Au revoir. Merci.
3: Au revoir.
1: Merci. Bonsoir Sacha.
7: Bonsoir.
1: Sacha, nous sommes ensemble pour parler du réchauffement climatique après que Météo France ait partagé aujourd'hui son bilan de cet été. On a tous vécu assez mal, hein, j'ose m'avancer en tout cas, les épisodes successifs de canicule.
7: Moi je suis dans une ville qui a eu la chance de vivre un été à 35 degrés.
1: Ah bon, alors vous êtes bien, vous étiez bien vous.
7: Je ne sais pas, on doit avoir un sorcier qui nous prend.
1: Attendez, je n'ai pas compris Sacha.
7: Non, c'était un sarcasme, mais on a vécu un été qui n'était pas si chaud là où j'étais, mais c'est une question de perspective et je vois bien le réchauffement climatique, je vous rassure.
1: En tout cas, il y a 89% des Français qui disent avoir souffert des vagues de chaleur cet été, 64% avoir ressenti de la peur ou de l'inquiétude pour la santé de leurs proches. C'est ce que nous disait Alice au sujet de son papa qui n'a pas trouvé de climatiseur. Bon, moi, je partage son avis puisqu'évidemment, ma maman est en EHPAD. Alors, vous étiez où, vous, Sacha, pour être un petit peu protégée?
7: Dans le Tarn.
1: Dans le Tarn. Alors vous, dans le Tarn, vous n'avez pas eu 40 degrés ou 43 degrés et
7: alors,
1: plus en ressenti.
7: Dans ma ville, non. On a eu il y a des moments où c'est monté à 40 degrés, mais si on regarde par rapport au global, on n'a pas eu cette chaleur-là tout le long par rapport à certains, on va dire.
1: Ouais. Puis vous êtes du sud,
7: peut-être
1: on l'entend avec votre
7: protégé,
1: petit accent.
7: Non, mais je le prends en rigolant parce que de toute façon, le problème, effectivement, comme l'a dit la précédente, c'est que ça va être un problème d'organisation mondiale. Mais par contre, parce qu'elle doit comprendre quelque chose, parce qu'elle disait souvent, oui, mais les Français ont fait déjà des efforts, etc. Il faut savoir que, en fait, si la pollution qui pollue l'atmosphère, elle est délocalisée, on peut, nous, en tant que Français, avoir qu'un pour cent réel de... réel ou en tout cas semi-réel de pollution réelle de l'atmosphère qui cause le réchauffement climatique. Mais si tous nos téléphones ils sont faits en Chine, si par exemple pour un téléphone il faut des terres rares, ce qui est extrêmement polluant, c'est fait en Chine, de toute façon on utilise tous des téléphones, vous voyez ce que je veux dire, donc on peut pas se déresponsabiliser.
1: Et maintenant,
7: par contre les efforts qu'ont déjà fait les Français, ça soit à son paroxysme et que les Français ils peuvent pas faire plus, ça je peux l'entendre, mais donc ça veut dire qu'il faudrait qu'on en arrive vers un minima ce qui tend vers une gouvernance générale ou un minima que nos dirigeants de tout pays arrivent à s'entendre un petit peu.
1: Vous pensez que ça va devenir une obligation à un moment donné? Vous avez quel âge, Sacha? C'est pour vous situer.
7: 26 ans. Et j'ai fait des études, quand même. J'ai fait des études. Donc, c'est pas que je veux forcément une gouvernance qui est déconnectée de la réalité, mais les politiques déconnectées de la réalité, on les a déjà.
1: Attendez, je fais juste une parenthèse parce que je trouve ça étonnant que vous me disiez j'ai fait des études. Pourquoi vous me précisez que vous avez fait des études, Sacha?
7: Parce que parfois on peut se dire que mon discours il est déconnecté, que en plus j'ai commencé en déconnant, donc forcément on se dit qu'il n'est pas forcément apte à réfléchir.
1: D'accord. Vous avez fait des études de quoi?
7: Langue étrangère appliquée, commerce international, ce qui fait que j'ai étudié les langues, mais aussi la politique États-Unis, civilisationnelle. Le côté civilisationnel, c'est on a étudié la politique des États-Unis, de l'Angleterre, l'Espagne.
1: Est-ce que vous pensez, Sacha, que les politiques prennent suffisamment ont suffisamment conscience de l'importance de ce sujet que représente le réchauffement climatique, et je pense surtout à vos générations?
7: Alors, oui et non. C'est-à-dire qu'ils savent qu'il y a d'autres solutions que nous avons oubliées. Mais cependant, ils savent qu'aussi il faut rester sur le plan du réel, c'est-à-dire que il faut rester, entre guillemets, pragmatique, parce que c'est un peu compliqué d'être pragmatique dans ce monde quand il est en tension permanente. Mais ils se rendent bien compte que de toute façon, il y a un problème. Moi, je vais vous donner qu'un exemple, c'est un exemple simple. Moi, j'habite à Rodez. Je sais pas quel âge vous avez, mais si on remonte 20-30 ans en arrière, Rodez, il n'y avait pas un seul hiver sans neige. J'ai fait mes études là-bas. Mm-hmm. J'ai vécu qu'une année de neige. Et elle n'a pas été très longue. Et les autres fois, ça a été un ou deux jours par-ci, par-là de neige. Et il faut savoir que Rodez, vous remontez 40 ans en arrière, c'était la ville la plus froide en hiver. Enfin, une des villes les plus froides.
1: Oui, parce que c'est Clermont-Ferrand, normalement. Non, Aurillac.
7: Oui, mais
1: Aurillac,
7: ça fait partie des villes qui étaient les plus froides en hiver.
1: Oui, bah, de toute façon, c'est incontestable qu'il y a quand même une manifestation d'un changement climatique, à défaut du réchauffement peut-être, hein, en tout cas du changement, ça c'est incontestable. Le changement climatique est incontestable, que ce soit en hiver ou en été.
7: Il y a des solutions stratégiques à prendre, c'est-à-dire qu'à un moment donné, il faut prendre des solutions. Moi, quand je vois installer des
1: Sacha, je crois que vous bougez avec le téléphone, ce qui fait qu'on vous entend moins bien. Il faudrait que vous vous remettiez où vous étiez, s'il vous plaît.
7: Non, alors ce que je disais, c'est qu'on fait des projets.
1: Sacha, je crois qu'on vous a perdu. Oui, on vous a perdu, effectivement. Attendez, excusez-moi, ça a coupé. Il faudrait que vous repreniez ce que vous étiez en train de me dire.
7: Alors, est-ce que vous m'entendez?
1: Non, je ne vous entends pas. Il faut que vous vous replaciez.
7: Alors attendez.
1: Non, mais parce que le son n'est pas bon. Là, le son est bon. Et comme on est à la radio, forcément, on est exigeant sur le son. C'est logique, Sacha. Okay. Donc je vous écoute.
7: Je vous écoute. Donc, effectivement, des solutions, il y en a. Il y en a certaines qui ont été mises de côté. Mais par exemple, c'est même pas pour dire c'est que la France, mais pour donner qu'un exemple, l'Espagne, elle a des problèmes avec ses rivières. Elle est obligée de désaliniser, mais de façon totalement mécanique. Vous savez que quand même, il existe des moyens que ça se désalinise de façon, entre guillemets, automatique par le biais solaire.
1: La rivière, c'est de l'eau douce. Donc, vous parlez de désalinisation, pourquoi? Pour alimenter les rivières françaises?
7: Pas forcément. Non, ce que je vous donne, c'est un exemple plus général pour comprendre que les solutions, on ne les prend pas dans le bon sens. Mais dans toutes les décisions politiques, et j'ai envie de dire, est-ce que nos politiques sont des débiles? Je pense pas. C'est juste qu'ils n'ont pas la main sur tout. Il y a aussi le côté économique qui fait que, sachant qu'on vit avec une dette roulante, c'est un peu compliqué de toujours pouvoir investir correctement, donc c'est compliqué. Ce que je veux dire, c'est que des solutions qui ne coûtent rien, que ce soit sur le plan économique, que ce soit sur le plan, énergétique, etc., il en existe. Quand je vous donne l'exemple de la désalinisation, c'est qu'aujourd'hui, on désalinise par le biais de machines ou de choses comme ça, alors qu'il existe la désalinisation solaire. Après, il faut arriver à le placer. Effectivement, il y a un léger coût énergétique, c'est-à-dire de déplacer l'eau dans les zones de désalinisation solaire. Mais sinon, après, ça se désalinise tout seul. Donc, c'est pour ça aussi qu'il va falloir aussi que les gens comprennent aussi que c'est un combat citoyen.
1: Et vous, en parlant de ça, Sacha, vous êtes prêt à changer quelque chose? Ou peut-être que vous le faites déjà, d'ailleurs, dans votre mode de vie?
7: Ça dépend de la question. C'est une question de perspective. C'est-à-dire que moi, personnellement, par exemple, Moins de viande, ça m'embête. Par contre, j'aimerais que ça soit fait d'une meilleure façon. Mais je mange plus de foie gras alors que j'adore ça. Enfin, c'est des trucs stupides. Moi, après, l'électricité, enfin, bof, quoi. Je m'en sers pas. Enfin, voilà,
1: vous allumez pas les lumières.
7: Si, mais justement, mais voilà, mais du basique, je ne vais pas vivre dans le noir, vous voyez ce que je veux dire?
1: Oui.
7: Vous
1: mettez de la conscience dans votre quotidien, c'est ça que vous voulez nous dire?
7: J'essaie, mais moi, la lumière, je préfère avoir dans la tête.
1: Ah ben, voilà, ce sera la phrase de fin. Merci beaucoup, Sacha. Merci d'être intervenu ce soir dans la Libre Antenne d'Europe 1. Très bon week-end à vous. Au revoir, Sacha. Au revoir. Bonsoir, Véronique.
8: Oui, bonsoir.
1: Merci d'avoir composé le 01 80 20 39 21. C'est le numéro non surtaxé de notre standard pour parler de ce changement climatique, de ce réchauffement climatique qui nous a abîmé cet été, les uns et les autres.
8: Oui, oui, tout à fait, oui. Alors, je veux juste réagir sur une chose qu'a dit l'auditeur précédent.
1: Sacha.
8: Voilà, Sacha, la désalinisation, pour moi, n'est pas une solution du tout. Moi, j'ai vu un documentaire il y a quelques mois de ça, alors je ne sais plus si c'était Arte, France 5, ou... entre autres, par exemple, c'était sur les îles, les Baléares et autres, là, les Mallorca, Minorque, toutes ces îles-là espagnoles.
1: C'est les Baléares, oui.
8: Voilà. En fait, à l'origine, il n'y a pas d'eau douce quasiment sur ces îles-là. Ou en tout cas, il n'y en a pas assez pour le tourisme qui est aujourd'hui sur ces îles-là. Et donc, il y a des usines de désalinisation partout. Mais en fait, le problème, c'est qu'est-ce qu'on fait du sel? Eh bien, le sel, il est rejeté dans l'océan, dans la mer. Il dérègle le pH qu'il y a autour et ça tue tout ce qu'il y a autour, quoi. Donc moi, jusqu'à
1: On améliore une situation et on en détruit une autre.
8: Exactement. Voilà, donc ça, c'est, je voulais réagir parce que moi, j'étais comme lui, il y a quelques mois de ça, je me disais, mais l'eau, on en aura toujours, on va désaliniser et puis basta. Et en fait, depuis que j'ai vu ce truc-là, je sais que ça n'est pas la solution parce que la saumure, ça tue tout autour.
1: Et merci voilà, de ces précisions, Véronique. Merci de ces précisions. Voilà. Alors, votre point de vue sur ce dérèglement climatique?
8: Alors, mon point de vue, je fais partie des générations, enfin, moi j'ai 63 ans, donc je devrais faire partie des climato-sceptiques parce que j'ai été, en fait, élevée au XXe siècle où on ne faisait absolument attention à rien, où c'était le... Bon, mais sauf que moi je suis totalement écolo, mais écolo, je me fais beaucoup, beaucoup de soucis pour les générations à venir. Et j'essaye, dans mon quotidien... Je me suis adaptée, ça fait 3 ans, par exemple, que l'eau, justement, qui est l'eau, enfin, si on n'a plus d'eau, on
1: ne vit
8: plus.
1: C'est un véritable enjeu, oui.
8: Voilà, c'est un vrai enjeu. Et je ne suis pas sûre que les gens vraiment s'en rendent compte de ça. Moi, ça fait 3 ans, je vais vous dire ce que je fais depuis 3 ans. Je ne prends plus une douche tous les jours et je récupère l'eau. Et l'eau, je me lave les mains, je lave un légume, je fais cuire des pâtes, je récupère l'eau, je récupère toute l'eau que je peux. Et je mets ça dans les toilettes. Quand j'ai besoin de tirer la chasse, eh bien, toute cette eau-là, je la mets dans les toilettes.
1: Elle vous sert d'eau usée, finalement. Vous ne tirez plus la chasse, vous mettez l'eau de vos marmites.
8: Quasiment plus. Alors, bien sûr que si, parce que cette eau-là, qui n'est pas, par exemple, si je fais cuire des pâtes, c'est un peu gras, c'est un peu... Donc, à force, la cuvette va se salir un petit peu. Donc, il faut bien que je tire la chasse de temps en temps pour bien nettoyer. Voilà, mais quasiment, je ne tire plus la chasse. Je récupère toute l'eau que je peux.
1: Oui, Sacha parlait juste avant vous d'engagement citoyen. C'est aussi notre affaire à nous, pas seulement, mais pas surtout, mais quand même. Et vous êtes vraiment investi. Alors,
8: oui, parce que Alors, pareil, je parlais un tout petit peu de moi, mais je n'ai pas d'enfants, j'ai juste des neveux et nièces et qui ont eux-mêmes des enfants. Donc, je n'ai pas d'enfants. Donc, c'est vraiment pour les générations futures parce que je suis totalement angoissée par le futur. Et surtout, encore une fois, à cause de l'eau. J'habite à Brest, dans le Finistère. Il y a 4-5 ans.
1: Alors pourtant l'eau, ça vous connaît, en Bretagne. Ben, voilà. Pardonnez-moi les Bretons si je vous froisse. Mais tout
8: exactement.
1: De même.
8: Non, moi ça ne me froisse pas du tout, parce que c'est une réalité. Jusqu'à il y a 5-6 ans, il pleuvait régulièrement dans le Finistère. On n'a jamais eu de problème d'eau, sauf que ça a commencé en 2023. 2023, première année où il y a restriction d'eau à Brest. Donc déjà, voilà. Ouais. Et cette année, on est en restriction plus dans le Finistère. Voilà. Et je ne suis pas sûre que les gens se rendent bien compte de ça. Et je veux revenir sur la douche. Moi, quand j'étais gosse, jamais on prenait de douche tous les jours. Hein. C'était la toilette avec le gant de toilette. Et on se faisait la toilette comme ça tous les jours. Hein. Et on prenait une douche une fois par semaine.
1: Ouais, vous avez raison. Et les bains, c'était pas tous les jours non plus. Hein.
8: Et les bains, c'était pas tous les jours non plus. Et je vous dis pas. Alors après, je pense que les parents aujourd'hui font peut-être encore la même chose, mais les petits qui prennent le bain dans la même eau, je pense que ça c'est peut-être encore valable pour les petits. Hein. Je sais pas trop. Hein. Mais voilà, moi quand j'étais gosse, c'était vraiment une douche par semaine, un bain peut-être. J'en sais rien, tous les mois, mais tous les matins, enfin tous les jours, c'était la toilette au gant de toilette. Bon, et ben moi j'ai repris cette... je ne sais plus quand j'ai basculé sur la douche tous les jours, parce qu'en fait, c'est plus pratique. On a l'impression qu'on gagne du temps, c'est totalement faux. Je peux vous dire qu'une toilette, ça prend beaucoup moins de temps qu'une douche, en fait. Hein.
1: Et c'est peut-être une question de confort, en fait, tout ça, c'est une question de confort, ou d'être mieux réveillé, et puis peut-être un conditionnement.
8: Voilà. Voilà, je pense que c'est à moi. Encore une fois, je ne peux même pas vous dire quand j'ai basculé à prendre une douche tous les jours. Je ne sais plus. Bon, c'est comme ça. Mais donc, depuis 3 ans, ben, j'ai arrêté de faire ça. Je ne sais pas si vous vous rendez compte de combien j'ai économisé d'eau. J'ai économisé 20 mètres cubes d'eau.
1: On parlait de l'inflation tout à l'heure. Voilà aussi un moyen de faire des économies. Oui.
8: Voilà, aussi. 20 mètres cubes d'eau sur un an, sans compter l'électricité, parce que pareil, hein, la douche, ben, ça bouffe de l'électricité.
1: Cette conscience de la problématique du climat qui a des conséquences sur nos vies et qui en aura surtout au quotidien, on l'a déjà vu cet été. Cette conscience-là, vous l'avez eue quand, Véronique? Et au détour de quel événement? Parce qu'à l'époque, et moi je suis à peu près de votre génération, on ne parlait jamais du climat. Ce n'était pas du tout un sujet.
8: Exactement. Eh bien, c'est pareil. Je ne peux pas vous dire quand j'ai commencé à ouvrir les yeux là-dessus, je ne sais pas. Mais ça fait un petit moment, parce que je me souviens d'un Noël qu'on passait en famille. Ça devait être il y a bien une vingtaine d'années. Alors, encore une fois, j'ai très très peu de souvenirs, mais moi, je me souviens avoir eu cette discussion avec mon beau-frère sur l'économie d'eau, déjà il y a 20 ans. Hein. Et mon beau-frère, je lui disais, mais il faut qu'on fasse attention, à l'eau, à tout. Enfin, je veux dire, ça devient un enjeu, tout ça. Et puis, pense à tes enfants, tout ça. Et alors, la réponse de mon beau-frère a été lunaire à ce moment-là. Il m'a dit, oui, mais nous, au moins, on aura bien vécu. Et là, je suis restée sans voix.
1: Bon. Alors qu'il a des enfants.
8: Moi, j'en ai pas. Hein. Voilà. Donc, ça fait déjà au moins 20 ans. Mais vous dire comment j'ai pris conscience de ça, je ne saurais même pas vous dire.
1: Est-ce que cette peur de l'avenir, elle a participé au fait de ne pas avoir d'enfant ou pas du tout?
8: Non, pas du tout. Pas du tout. J'ai jamais... Alors ça, par contre, j'ai jamais eu l'instinct maternel. Les enfants, ça ne m'a jamais été... Mais aujourd'hui, je suis plutôt contente de ne pas avoir d'enfant. Hein.
1: Ah oui, sinon vous seriez vraiment, vraiment inquiète pour ceux qui vont nous survivre, évidemment.
8: Oui, mais je vais vous dire une chose, hein, je le suis autant pour mes neveux et nièces. Hein.
1: Oui, bien sûr, c'est ce que vous nous disiez tout à l'heure. D'ailleurs, quand ils viennent chez vous passer les vacances, etc., vous restreignez aussi l'eau? Comment vous faites avec les jeunes?
8: Ils viennent rarement. Vous savez, ils ont passé l'âge de venir voir leur tante. Ils font leur vie de leur côté, hein, donc ça, je peux pas... Non, ça, il n'y a pas de...
1: Mais est-ce que quand vous parlez avec eux, par contre, eux, ils sont beaucoup plus sensibles, comme Sacha, hein, qui vient d'intervenir sur l'antenne d'Europe 1, qui a 26 ans et qui semble quand même concerné pour son âge?
8: Alors, pas du tout. C'est ça, moi, qui me désole, c'est qu'eux sont moins concernés que moi, en fait. Et ça, c'est quelque chose qui me laisse sans voix et que je ne comprends pas, en fait. Voilà. Donc, eux, ils ont une quarantaine à peu près, hein, ils ont tous la quarantaine, à peu près, hein, à peu près, ils ont tous des enfants.
1: Peut-être la génération d'après qui est beaucoup plus sensible, parce que les trentenaires, par exemple, entre 20 et 30 aujourd'hui, eux font beaucoup plus attention. S'informent sur la permaculture, ne prennent plus l'avion, favorisent le train, favorisent le covoiturage, achètent de l'électrique, font évidemment le tri. Ils ont une conscience écologique beaucoup plus avertie.
8: Oui, voilà, je pense. Mais après, je, enfin, vous voyez, moi, je suis la génération, donc, comme je l'ai dit avant, je sais pas si c'est, alors, si je pense que la, enfin, par génération, c'est, enfin, il y a cette prise de conscience par génération, certainement. Mais je pense que c'est pas une, on peut pas faire une généralité, par exemple, hein. C'est, il y a des, moi, j'ai ma sœur cadette qui a donc 2 ans de moins que moi, est aussi concernée que moi, par tout ça.
1: Alors, qu'est-ce qu'elle fait, par exemple, au quotidien? Elle fait comme vous?
8: Alors, elle fait moins que moi, parce que justement, plusieurs fois, je lui dis, mais en fait, pourquoi tu récupères pas l'eau? Elle a des récupérateurs d'eau au niveau
1: des gouttières.
8: Du toit, enfin, des
1: gouttières, l'eau, voilà, de pluie. Oui.
8: Voilà. Mais elle lave encore ses légumes, enfin, dans l'eau, et elle me dit. Et elle me dit, mais non, parce que sinon, les toilettes ne sont pas propres, tout ça. Bon, ben, c'est un point de vue, hein, c'est un point de vue.
1: Mais elle ne fait pas de compost, par exemple.
8: Elle fait du compost. Si, elle fait du compost, parce qu'en plus, elle habite une maison qui est au milieu de nulle part, et elle fait du compost, elle fait d'un potager, elle fait des tas de choses, et on est à peu près pareil, hein, mais elle va moins. Moi, je suis plus, quand même, je pense que je suis plus.
1: Vous contraignez davantage, il me semble, quand même. C'est pas évident tout le temps de récupérer toutes les eaux qu'on utilise. Hein.
8: C'est pas évident.
1: Relever. Oui, oui.
8: Oui, oui.
1: Et c'est
8: oui,
1: quoi
8: oui,
1: le geste d'après? Vous savez déjà le geste que vous allez faire après?
8: Alors, non, parce que je sais pas ce que je peux faire de plus, en fait. Parce que, malheureusement, la voiture, j'ai un diesel, hein, je pourrais passer à l'électrique, mais comme je n'aime pas le nucléaire, alors pareil, hein, le nucléaire, je pense qu'il en faut, il faut diversifier notre production d'énergie. Mais le nucléaire, pour moi, n'est pas la solution, parce que voilà, les déchets nucléaires, moi, c'est ce que je dis à tous ceux qui sont pro-nucléaires et qui me font la leçon avec mon diesel, en disant qu'il faut passer à l'électrique. Moi, je leur dis, qu'il faut des endroits pour recycler les déchets nucléaires, et je leur demande s'ils proposent leur jardin pour enterrer les déchets nucléaires. Voilà. Le nucléaire n'est pas parfait, loin de là. Donc, je passerai jamais à l'électrique, parce que on est, peut-être que dans 50 ans, l'électrique sera un truc absolument fantastique, mais aujourd'hui, fabriquer des batteries, ça pollue. Aller prendre les terres rares pour fabriquer les batteries, ça pollue, bon, etc., etc. Donc l'électricité, pour moi, n'est pas la perfection.
1: Merci beaucoup, Véronique. Donc, je suis obligée de vous interrompre, parce que ça va être l'heure du journal de Maëlle Hassani, du grand journal du soir sur l'antenne d'Europe 1. Merci de cet échange dans la Libre Antenne. Un grand merci d'avoir composé le numéro du standard 01 80 20 39 21.
8: Je vous en prie, bonne continuation.
1: Bonne continuation à vous également. Oui. Au revoir.
8: Merci, au revoir.
1: 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Et pour l'heure, il est 22h30 et nous retrouvons Maëlle Hassani pour le grand journal du soir. Bonsoir Maëlle.
6: Bonsoir Valérie, bonsoir à tous.
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6: Et à la une de votre journal, 1 milliard d'euros d'aide pour les agriculteurs. Le gouvernement dévoilait ce matin ses mesures d'urgence pour sauver les exploitations touchées de plein fouet par les canicules et la sécheresse. Insuffisant pour les syndicats, vous entendrez une représentante de la coordination rurale dès le début de ce journal. Autre profession en colère, les policiers qui ressortent déçus d'un rendez-vous place Beauvau aujourd'hui. Une mobilisation annoncée pour le 15 septembre prochain. Reportage à suivre. Dans ce journal également, une association liée aux frères musulmans exclus du Parlement européen, mais toujours financée par Bruxelles. Une attaque russe contre le siège des services de sécurité ukrainiens cet après-midi. Et puis le début de la grande braderie de Lille ce week-end. Les premières ventes avaient lieu dès aujourd'hui.
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6: Au sortir d'un été marqué par les canicules et la sécheresse, des dizaines de milliers d'exploitations agricoles sont en péril. Alors pour éviter les faillites et relancer rapidement la production, le gouvernement dévoilait ce matin un plan d'urgence. 1 milliard d'euros mis sur la table, effort qui peut paraître colossal en période de disette budgétaire. Mais pour les syndicats, c'est insuffisant au vu de l'ampleur des dégâts. La présidente de la coordination rurale Pays de la Loire, Natacha Guillemet, redoute par-dessus tout des annonces sans lendemain.
9: Il faut que cette somme, elle arrive dans les portefeuilles déjà des agriculteurs. Et il ne faut pas qu'elle arrive en 2027 ou 2028. Dans les 30 jours, il faut que ça arrive sur les comptes bancaires des agriculteurs. Pour moi, ce milliard répond à l'urgence. Je vous promets qu'aujourd'hui, dans les campagnes, il y a le feu. Il y a le feu dans les exploitations au niveau des agriculteurs qui n'en peuvent plus. Ça bouillonne. Et parfois, c'est des bouillons internes. Et quand ça explose, on perd l'un des nôtres, quoi. L'annonce, c'est bien. Maintenant, il va falloir mettre en place ces annonces parce qu'à un moment donné, il faut savoir qui on veut sauver, quoi.
6: Natacha Guillemet, présidente de la coordination rurale Pays de la Loire, interrogée pour Europe 1 par Marius Druard. De son côté, la FNSEA, principal syndicat agricole, réclame un doublement de l'enveloppe annoncée aujourd'hui, 2 milliards d'euros d'aide, sous peine de relancer des manifestations dans les prochaines semaines. Mais difficile d'aller plus loin compte tenu de l'état des finances publiques. Alors Arthur Delaborde, le gouvernement doit prouver qu'il fait vraiment le maximum pour les agriculteurs.
10: Le gouvernement veut d'abord éviter les faillites. 520 millions d'euros serviront à indemniser les pertes de récolte, 330 millions à alléger la taxe foncière des exploitations les plus touchées et 235 millions alimenteront un fonds pour acheter du fourrage, des semences ou réparer les dégâts des incendies. Pour la ministre de l'Agriculture, Annie Genevard, l'effort est à la hauteur de l'urgence.
11: C'est une réponse forte, un effort conséquent de solidarité de la part de tous les Français dans une situation budgétaire difficile.
10: Les préfets doivent maintenant commencer à répartir les aides sur le terrain. Reste une inconnue majeure, le financement. Sébastien Lecornu a demandé des gels et des annulations de dépenses dans le budget actuel, mais le gouvernement n'a pas encore précisé où il trouvera toutes les économies nécessaires. Ce plan d'urgence n'est en tout cas qu'une première étape. Dès la semaine prochaine, de nouvelles concertations doivent préparer un plan de relance de l'agriculture, inscrit cette fois dans le budget 2027. Après avoir trouvé de l'argent pour l'urgence, l'exécutif devra donc encore trouver une majorité pour financer la suite.
6: Arthur Delaborde du service politique d'Europe 1. Une autre profession exprime sa colère aujourd'hui. Les policiers appelés à se mobiliser en masse le 15 septembre prochain. Des manifestations d'ampleur sont annoncées par les syndicats de forces de l'ordre après une réunion avec le ministre de l'Intérieur, Laurent Nunez, aujourd'hui. Ces échanges n'ont pas calmé la grogne des fonctionnaires qui réclament une hausse significative du budget annuel de la police. Jean-Baptiste Marty s'est rendu à la sortie de Beauvau pour Europe 1.
12: Devant les grilles de la place Beauvau, Fabien Van Emmelric, patron du syndicat de police Alliance, fait grise mine.
13: On savait qu'on n'allait rien obtenir. Il n'y a plus de dialogue social, on ne respecte plus la police. Comment voulez-vous qu'une certaine catégorie de la population respecte la police si le Premier ministre lui-même ne donne pas des gages de confiance, de respect, de considération vis-à-vis des policiers?
12: Avec d'autres syndicats comme Unité, il réclamait des moyens supplémentaires pour la police avec par exemple la revalorisation des primes de risque, mais aussi plus d'argent pour la filière investigation. Un coût total que les syndicats ont chiffré.
13: On parle de 500 millions. On est en train de dépenser des milliards à tout va pour tout le monde. On donne à des associations sans polémique aucune, avec une augmentation constante depuis 10 ans, avec peut-être des fois des subventions à hauteur de 1 milliard. Les chiffres, on les a. Moi, je parle de centaines de millions d'euros pour que le collègue soit enfin un tout petit peu reconnu.
12: Le bras de fer est donc engagé entre syndicalistes, policiers et la place Beauvau. À l'appel d'Alliance, une première mobilisation est d'ores et déjà prévue à Paris. Ce sera le 15 septembre prochain.
6: Le reportage Europe 1 de Jean-Baptiste Marty. Une journée d'angoisse dans la petite ville de Plourin-les-Morlaix, dans le Finistère. Une femme tuée en plein après-midi sur la voie publique, son compagnon blessé. Le tireur, qui n'est autre que le voisin du couple, s'est ensuite retranché dans un immeuble. Une cinquantaine de gendarmes, parmi lesquels des négociateurs du GIGN, mobilisés pour l'interpeller. Le quartier entièrement bouclé pendant plusieurs heures. Finalement, le forcené a fini par être héliporté dans un état très critique après avoir tenté de se suicider. 200 sapeurs-pompiers mobilisés dans le sud de l'Aude pour lutter contre un incendie qui s'est déclaré cet après-midi sur la commune de Puy-Laurens. Une centaine d'hectares partis en fumée et 150 personnes évacuées d'un hameau par précaution. Départ de feu favorisé par les fortes chaleurs. L'Aude fait partie des 6 départements placés en alerte orange canicule. Météo complète à la fin du journal. Vous écoutez Europe 1, il est 22h36. En juin dernier, sous la pression de plusieurs élus de droite, le Parlement européen annonçait l'exclusion du FEMISO de toutes ses activités. Le FEMISO, c'est une association d'étudiants musulmans réputée proche de la mouvance des frères musulmans. Et pourtant, Alexis de la Fontaine, il apparaît désormais clairement que les liens entre Bruxelles et cette organisation ne sont pas totalement coupés.
14: Oui, le FEMISO continue d'organiser ses événements en Europe. Sur Instagram, elle revendique être cofinancée par l'Union européenne, notamment pour un séminaire en juin dernier et une prochaine conférence prévue le 21 septembre à Bruxelles. Face à cette situation, Marion Maréchal a saisi la Commission européenne. Elle dénonce un défaut majeur de transparence budgétaire. Même son de cloche chez Horizon, Nathalie Loiseau estime que les institutions européennes n'ont pas à favoriser l'entrisme. Autre point de crispation, la proximité de certains eurodéputés de gauche avec le FEMISO. Socialistes, écologistes ou insoumis comme Rima Hassan ont participé ces dernières années aux événements de l'organisation proche des frères musulmans. La gauche est mouillée jusqu'au cou dans cette affaire, accuse l'eurodéputé Les Républicains Céline Imar. Pour l'instant, la Commission européenne n'a pas répondu à ces nouvelles révélations.
15: Les explications d'Alexis Delafontaine pour Europe 1. Condamné à jouer les seconds rôles dans la campagne présidentielle en France, Jordan Bardella traverse la Manche pour soigner sa stature internationale. Le président du RN accueilli en grande pompe aujourd'hui au congrès du mouvement pro-Brexit Reform UK, dirigé par Nigel Farage. Une prise de parole très remarquée et visiblement très appréciée, Alexandre Chauveau.
16: Oui, un discours de 20 minutes et pour la première fois intégralement en anglais, un gage de crédibilité donné par celui qui ambitionne d'être le Premier ministre français en cas d'élection de Marine Le Pen l'an prochain. Un discours axé sur la lutte contre l'immigration et notamment les traversées illégales de migrants dans la Manche. En cas d'arrivée du RN au pouvoir en 2027, Jordan Bardella promet d'y mettre fin.
17: La destination des migrants clandestins qui entrent en France ne doit pas être le Royaume-Uni. Ils doivent être renvoyés dans leur pays d'origine. La Manche ne doit plus être une route migratoire vers Douvres ou Folkestone, où des milliers de personnes risquent leur vie entre les mains de réseaux criminels de

0: en Ukraine. Une spectaculaire attaque russe en plein centre de Kiev. Le siège des services de sécurité ukrainiens touché par un drone cet après-midi. Bilan 12 blessés, mais William Molinier, Moscou semble avoir raté sa cible, à savoir le chef du SBU.
1: Oui, Oleksandr Poklad, le patron du SBU, le service de sécurité d'Ukraine, un des services de renseignement chargés du contre-espionnage. Poklad n'était pas présent dans son bureau lors de la frappe qui a fait 7 blessés. Un plancher et un plafond se sont effondrés. D'après les premiers éléments, il s'agit d'un drone de confection russe qui a visé ce bâtiment et qui donc a réussi à percer la défense antiaérienne qui protège ce quartier où se trouve aussi un certain nombre d'institutions ukrainiennes. Kiev attribue cette attaque à Moscou et dénonce une grave escalade visant à faire dérailler les efforts diplomatiques pour mettre fin à la guerre. La cible, le SBU, outre ses activités de défense sur le territoire ukrainien, est aussi engagée dans des opérations spéciales en profondeur, notamment dans une campagne d'assassinat ciblé de responsables russes ou encore de destruction des infrastructures énergétiques de la Russie. Volodymyr Zelensky entend répliquer et a chargé ses services de préparer contre la Russie une riposte qu'il a qualifiée d'appropriée, tangible et dans la mesure du possible symétrique à cette attaque.
0: William Molinier, cette frappe au cœur de la capitale ukrainienne intervient deux jours avant l'arrivée des émissaires américains Steve Witkoff et Jared Kushner à Kiev. Durant cette visite, Volodymyr Zelensky promet que son armée ne mènera aucune frappe aérienne. Le dirigeant ukrainien appelle la Russie à respecter également ce cessez-le-feu temporaire. Les deux représentants de la Maison-Blanche arriveront sur place avec une proposition pour mettre fin au conflit, promet ce soir Donald Trump. Un miracle inespéré au Népal. Deux ouvriers ressortis vivants ce matin d'un tunnel obstrué suite à la coulée de boue dévastatrice du 26 août dernier. Les deux rescapés âgés de 30 et 45 ans sont hospitalisés à Katmandou en bonne santé, assurent les autorités. Le dernier bilan de la catastrophe qui a ravagé toute une région à la frontière avec le Tibet fait état d'au moins 1325 morts. Vous écoutez Europe 1, il est 22h41 et le plus grand vide-grenier du vieux continent va animer les rues du Nord pendant tout le week-end. La braderie de Lille débute demain. 2 millions de visiteurs attendus, des centaines de tonnes de moules à consommer, des exposants par milliers. Et il était possible de faire des affaires dès aujourd'hui, comme l'a constaté le correspondant d'Europe 1, Maximilien Carlier.
2: Dernier prix, 60 euros le tout.
3: Deux vieilles cloches, une épée, 60. Quelques verres. Première négociation pour Christian, brocanteur, qui vient d'étaler toute sa marchandise.
4: Je vends, c'est beaucoup de choses, avec une certaine ancienneté, des souvenirs de jouets, des souvenirs de verreries comme Saint-Louis, Baccarat ou autre. Voilà. Ça fait plus de 30 ans que j'ai fait la braderie d'île. Je suis un ancien à la braderie.
3: Dans les allées, on voit ces bradeux avec leurs chariots ou sacs à dos. Des particuliers vident aussi leur garage, leur grenier. Le stand de Vianney est quasiment prêt.
5: On a une tonnelle et on a 4 tables. J'ai tout ce qui est habit de bébés, de nourrissons, de mes frères et sœurs qui n'utilisent plus. Il n'y a plus d'enfants dans la famille, donc c'est l'occasion. Après, moi, je ne suis pas là pour faire de l'argent. Je suis plus là pour faire de la seconde vie. Et pourquoi pas me payer un petit resto derrière ou aller boire un coup avec les copains, ça me suffit amplement.
3: C'est incontournable. La braderie, un moment de partage, de simplicité, ajoute-t-il. Pour cette édition 2026, il y a près de 10 000 exposants. À Lille, Maximilien Carlier, Europe 1.
0: Et puis à l'US Open de tennis, pas de miracle pour Arthur Rinderknecht. Le Français éliminé aujourd'hui au troisième tour par le Russe Daniil Medvedev, tête de série numéro 7. Il ne reste que deux tricolores en lice dans le Grand Chelem new-yorkais, Benjamin Bonzi et Arthur Géa, qui joueront demain. Un point sur les marchés financiers.
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0: Et clôture plutôt dans le rouge sur les marchés financiers européens. Moins 0,09% à Paris, 8278 points pour le CAC 40. Clôture dans le rouge également à Francfort, moins 0,17%. Londres termine stable. Du côté des États-Unis, c'est une clôture en ordre dispersé à Wall Street. Moins 0,51% pour le Dow Jones, plus 0,21% pour le Nasdaq.
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0: La météo désormais avec vous, Marlène Duret. Le programme demain, soleil et température caniculaire.
8: Et oui, l'enjeu pour cette journée de demain, ce sont effectivement les températures avec cet épisode caniculaire et cette vigilance en cours qui concerne les régions allant de la vallée du Rhône au pourtour du golfe du Lion et aux régions pyrénéennes. 6 départements donc en alerte orange, la Drôme, l'Ardèche, le Gard, l'Hérault, l'Aude et les Pyrénées-Orientales. Il y en a 9 autres en vigilance jaune, dont le Vaucluse. Ce département

0: L'appartement basculera d'ailleurs dans l'orange demain à partir de midi. Ce qui augure donc des nuits très douces, voire chaudes, des minimales à l'aube qui afficheront 24 à 26 degrés entre Perpignan et Sète, 20 à 23 pour la Drôme et l'Ardèche et 19 à 21 dans le Gard. Les maximales demain après-midi pourront grimper jusqu'à 39, voire 40 très localement entre le Languedoc et le Vaucluse. Sur le reste de la Provence-Alpes-Côte d'Azur, prévoyez 32 à 37 degrés, un petit peu moins à Nice, 29. Dans le sud de la Drôme et de l'Ardèche, on sera sur du 35 à 38 degrés. Et puis, j'attire votre attention sur les régions du nord. Si ça ne baisse pas dans le nord-ouest, sur un vaste quart nord-est, les températures vont baisser de 1 à 3 degrés. Temporairement, parce que ça remonte dimanche. Donc, on prévoit par exemple 26 à Paris, 27 du côté de Strasbourg et Besançon ou encore 25 à Reims.
1: Merci beaucoup, Marlène Duré. Voilà, soyez encore prudents demain dans le sud. On rappelle que 7 départements seront placés en vigilance orange canicule. 22h45 sur Europe 1. Merci d'être à l'écoute de votre radio en ce vendredi soir. La suite de la Libre Antenne, c'est maintenant avec Valérie Darmon.
2: Merci Maël Hassani, on vous retrouve à 23h pour les prochaines informations. À tout à l'heure.
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2: Bienvenue chers amis dans votre deuxième partie de la Libre Antenne d'Europe 1, consacrée à vos histoires d'amour et d'amitié, aux grandes joies et aux grands ou petits soucis. N'hésitez pas à nous appeler au 01 80 20 39 21, 01 80 20 39 21, numéro non surtaxé de notre standard. Ou vous pouvez aussi nous laisser des messages pour interagir avec ce que vous entendez à l'antenne au 7 39 21, 75 centimes plus coût du SMS. Nous écrire sur la page Facebook de l'émission, encore à l'adresse libreantenne@europe1.fr. Bonsoir Monia.
4: Bonsoir.
2: Merci d'être avec nous sur l'antenne d'Europe 1 pour nous parler de quoi, dites-moi.
4: Mais merci à vous.
2: Avec plaisir.
4: Et ben, du coup, pour parler de mon histoire...
2: D'amour
4: D'amour, oui. D'amour et de rebondissement.
2: Amour heureux ou amour malheureux? Ou les deux?
4: Amour les deux, parce que je pense que la vie n'est jamais un long fleuve tranquille, même en amour.
2: Oui, parfois même surtout en amour, hein, parce que quand même, on est au cœur de l'émotionnel. Donc, selon ce qu'on a vécu, c'est là où ça peut bouger le plus.
4: C'est ça. Mais ça a été en tout cas une histoire surtout à rebondissement, avec effectivement des hauts, des bas, une rupture, un retour... un enfant, enfin plein de choses effectivement.
2: Alors on commence par le début alors, parce que j'ai pas envie de spoiler la fin de votre histoire que je ne connais pas d'ailleurs, hein, mais comme ça a l'air assez mouvementé, je préfère que vous démarriez par ordre chronologique. Vous avez déjà, quel âge vous avez Monia déjà?
4: Alors j'ai eu 52 ans.
2: D'accord.
4: Là, cette année.
2: Cette année, donc vous êtes dans votre 53e année. Et vous habitez où, en France? Ou pas d'ailleurs?
4: Alors, oui, en France. Alors, j'habite pas forcément dans un endroit, défini, puisque je suis depuis 6 ans nomade, dans le sens où on se donne, on bouge d'endroit au moment où on en a envie. On n'a pas d'endroit stable.
2: Ah bon, mais c'est super cette vie. Comment vous faites pour vivre au quotidien? Vous travaillez pas ou vous travaillez de manière itinérante en télétravail?
4: Oui, voilà, c'est ça. Bah en fait, j'ai dû en 2019 quand on est parti faire un long voyage, j'ai dû digitaliser. Je sais pas si on dit ça comme ça, mais j'ai dû digitaliser mes services puisque je suis love coach. Et finalement, ça m'a permis en fait de me rendre compte que je n'étais pas obligée d'avoir un cabinet pour recevoir les femmes que j'accompagne. Et ça, c'est effectivement, ça nous a donné en fait cette liberté de pouvoir finalement bouger.
2: Forcément, vous me tendez la perche. Est-ce que c'est vos rebondissements dans votre vie amoureuse qui ont fait que vous êtes devenue love coach? Parce que forcément, on expérimente.
4: Oui, c'était absolument pas du tout, parce que moi j'ai surtout évolué en fait dans le monde du spectacle vivant, et oui, c'est mon expérience du couple qui m'a fait plonger pieds, mains, enfin tout, dans les relations de couple. Et effectivement, j'en ai fait un métier. Mais je c'était pas du tout ce qui était
2: prévu au départ.
4: Au départ.
2: Alors, comment elle démarre cette histoire d'amour incroyable? Enfin, j'espère qu'elle est incroyable.
4: C'est une histoire qui commence vraiment... j'avais à peine 18 ans. Elle commence un peu par hasard. Je rencontre cet homme avec qui je suis encore aujourd'hui sur un lieu de travail un peu enfin, comme les jobs en fait, d'étudiants qu'on peut avoir. Et très rapidement, dès le premier instant, je ne sais pas, on a été comme aimantés. Et pour tout dire, en fait, moi, à l'époque, je devais repartir dans un autre pays parce que j'étais partie pour me marier. Et arrive, en fait, Jeff dans ma vie.
2: Vous étiez promise à un autre?
4: Oui, j'étais promise à un autre. Et c'est vrai que quand j'ai rencontré Jeff, ça a changé totalement les lignes de toute ma vie.
2: Ça a été un coup de foudre?
4: Ça a été un coup de foudre. Ça a été un coup de foudre. Ça a été quelque chose d'assez magique. Je sais pas. Ça a été comme si je savais en fait que c'était lui. Et pourtant, très honnêtement, on est à différents points, fondamentalement très différents.
2: comme par exemple, sur quoi?
4: Sur plein de choses. Il est très très ouvert, très sociable, très facile d'accès. Je suis plutôt observatrice. Je mets du temps. J'adore la solitude. Il adore les groupes.
2: Vous êtes très complémentaires finalement.
4: Oui, on est très complémentaires. Mais c'est vrai que du coup, ça rejoint en fait ces idées un peu préconçues sur le fait qu'on doit absolument avoir une sorte de
2: d'aspérité.
4: Miroir. Oui. Alors que finalement, au contraire, je pense que la richesse, elle est dans ces différences qu'on peut avoir qui font qu'à un moment donné, on va chercher aussi chez l'autre ce qu'on a peut-être trop longtemps mis sous le tapis.
2: Quand les différences se complètent, c'est surtout ça.
4: Oui, c'est vrai. Oui,
2: mais
4: c'est
2: en
4: vrai.
2: Même temps, quand ça ne se complète pas, si par exemple vous mettez un radin avec une généreuse, bah ce sera aussi ce sera aussi un moyen. Ou le colérique avec la calme, ouais. Par exemple, ouais. Hein, ça pourrait être l'inverse, ce sera aussi le moyen d'expérimenter et de grandir et d'évoluer.
4: Oui.
2: Donc finalement,
4: il
2: n'y a pas de mauvaise combinaison, parce que chaque combinaison nous sert à quelque chose.
4: Oui, sauf probablement des philosophies de vie ou des...
2: Ah, sur les projets, sur les valeurs, c'est différent.
4: Sur les projets de vie, oui.
2: Parce que le plus important, là je m'adresse à la love coach que vous êtes, est-ce que le plus important...
4: Oui.
2: Dans un couple, ce n'est pas les valeurs communes partagées.
4: Ah si, clairement. Donc, mais ça peut être aussi sur des modes de vie, parce que les valeurs c'est intrinsèque à l'humain. Après, le mode de vie peut évoluer, mais quand on est sur des modes de vie fondamentalement différents, c'est vrai que là pour le coup c'est compliqué d'aller au-delà. L'amour ne suffit plus. C'est ce que je voulais dire.
2: Carrément plus, parce que moi j'ai l'habitude de dire à la Libre Antenne que l'amour ne suffit pas. L'important c'est de se convenir.
4: Oui, c'est vrai. Oui, c'est vrai. Mais plus dans le sens où c'est compliqué d'aller au-delà pour essayer de construire aussi quelque chose ensemble. Parce que finalement, c'est aussi ça un couple, c'est de pouvoir, quels que soient d'ailleurs les modèles de couple, parce qu'il en existe des milliards. On n'est pas.
2: Est-ce que ce serait pas l'engagement le problème aujourd'hui, la peur de l'engagement?
4: Oui, c'est vrai. C'est vrai. Oui, complètement. En même temps, il y a des moments où je me sens un peu dépassée par les événements. Je pense qu'on est aussi sur des one shots, c'est-à-dire que maintenant on est vraiment dans des modèles de couple qui sont d'ailleurs un peu à l'image en fait du zapping, quoi. Donc je ne sais pas si c'est juste de l'engagement ou si c'est peut-être une image qu'on a où tout doit coller très rapidement, sans avoir à se donner le temps, d'ailleurs mutuellement, l'un et l'autre, le temps en fait de dérouler les choses et de se dire
2: bah, de
4: oui, peut-être que hein, et de construire ouais. Les obstacles, c'est pas dramatique, les engueulades, c'est pas dramatique.
2: Mais c'est même même pire que ça ou mieux que ça, c'est-à-dire qu'en fait c'est cela qui construit le couple aussi, c'est de prendre le temps. Quand on prend le temps, on construit solidement. Si on monte les fondations d'une maison très vite, on a toutes les chances de faire des fissures.
4: Ah mais complètement, complètement. Et puis effectivement, on a aussi cette capacité à un moment donné de se donner aussi cet espace, parce que après, relationner, c'est pas non plus quelque chose qu'on nous apprend comme d'être parent finalement. On apprend sur le tas, c'est quand on est lancé. C'est un peu comme à l'époque où on apprenait à nager, on nous poussait hors du
5: et on nous enlevait la perche. Ça a été très longtemps un traumatisme.
4: Oui. Mais oui, et c'est vrai que c'est en même temps c'est dommage, parce que c'est tellement important que ça, on devrait au moins avoir les bases, parce que relationner, que ça soit d'ailleurs avec un partenaire amoureux ou même de toute façon avec ses amis, ça s'apprend. C'est pas forcément, c'est loin d'être inné. Alors, moi, en tout cas, en ce qui me concerne, quand j'ai rencontré Jeff, j'avais une image de l'amour. Alors, c'est un peu comme tout le monde, hein, c'est au travers, évidemment, de ce qu'on vit soi-même, hein, maman, papa, la bonne et moi. C'était plutôt chaotique.
5: Ou alors donc, les livres qu'on a lus et les films qu'on a regardés aussi.
4: C'est vrai. Oui, mais en même temps, comme j'ai été bercée aussi, comme beaucoup de monde, hein, avec les Walt Disney, le Prince Charmant.
5: C'est à ça que je faisais allusion, bah oui, forcément. Ah, donc voilà, on attend le chevalier servant. Et on est forcément des princesses. Et en fait, la vie, elle nous rattrape.
4: Eh oui. On est face à la réalité. On se dit, ah non, c'est pas comme ça. On est très rapidement face à effectivement ce que c'est que d'être dans un couple où on prend conscience, en fait, que chacun arrive, en fait, avec ses valises. Et effectivement, moi, c'est ce que j'ai traversé, parce que finalement, Jeff, je l'ai rencontré très tôt. J'étais pas du tout, mais alors pas du tout, du tout aguerrie au death perso, à ce qu'on connaît aussi maintenant, parce que c'est vrai que il y a tellement de choses maintenant sur le web. On peut, je pense, avoir accès à tout type d'informations si on se donne les moyens de les avoir. Bon, à l'époque, relationner, l'amour, etc. Bon, et finalement, ça a été tellement intense, le « waouh !» C'est lui, était tellement fort que du coup, je m'étais laissé embarquer. Et chemin faisant, évidemment, on prend conscience que c'est pas simple.
5: Mais c'est surtout que si je vous comprends bien, Monia, c'est-à-dire qu'en fait, il y a eu tout de suite ce coup de foudre, donc l'évidence partagée, oui. Donc la fusion, mm-hmm. Et si qui dit fusion dit en général dépression, explosion. Est-ce qu'à un moment donné, vous avez explosé ?
4: Oui, mais très tard, parce que j'avais besoin en fait de cette fusion, et vraiment on était très fusionnels. On allait chercher des baguettes ensemble, on faisait tout, absolument tout ensemble, jusqu'à ce qu'à un moment donné, arrivé à 40 ans, il m'a fallu beaucoup de temps quand même pour comprendre. Parfois, je peux mettre beaucoup de temps à intégrer des choses. Évidemment, arrivé à l'aube de la quarantaine, j'ai pris conscience que ce modèle-là ne me convenait plus. Sauf que je connaissais absolument pas la distinction entre la forme, le lien qu'il peut y avoir dans un couple. Et tout mon mal-être, ben, c'était lui. Oh, il était le responsable. Donc, c'est là où j'ai eu mon gros pétage de plomb à 40 ans.
5: Vous l'avez quitté ?
4: Je l'ai quitté. Mais vraiment, je l'ai quitté, j'ai envie de dire, comme j'ai toujours agi, c'est-à-dire de manière très...
5: Pulsionnelle.
4: Impulsive, pulsionnelle. Et j'ai pris un sac poubelle, parce que c'était la seule chose que j'avais dans la main. J'ai pris deux, trois affaires et je suis partie chez ma mère. Et je lui ai dit, écoute, je te quitte non pas parce que je ne t'aime plus, parce que ça, je sentais bien que c'était très fort encore. Mais j'ai besoin de partir parce que je sais pas ce qui se passe en moi. Donc il n'a pas plus compris que moi.
5: Et lui, en revanche, la fusion, après, donc ça faisait déjà 20 ans que vous étiez ensemble, cette fusion ne lui posait pas de problème à lui. Il était très bien, il était installé dans ce lien sans aucune problématique.
4: Je pense que ça lui convenait. Très honnêtement, parce que ça c'est une question en fait que je me suis posée pas mal de fois. Je me dis, mais finalement, si j'étais pas partie, qu'est-ce qui aurait changé dans notre couple? Je sais pas s'il y aurait eu des choses de changer, mais en même temps, je peux pas non plus. Mais je pense que ça lui convenait. Ça lui convenait. Il est très, il a besoin de ce lien très fort, très fusionnel, très collé. Oui. Et effectivement, moi, je suis plutôt autonome, voilà, ça ne me convenait plus, je me sentais étouffée là-dedans.
5: Donc, vous le quittez combien de temps à ce moment-là? Vous le quittez combien de temps?
4: Alors, 16 mois, je pars, je claque la porte. Évidemment, pendant 16 mois, arrivée à 20 ans, à 40 ans chez sa mère, bon, c'est pas franchement la grande fierté. Donc, ça n'a pas duré très longtemps parce qu'en même temps, nos parents, à un moment donné, ils veulent plus nos enfants. Donc, la cohabitation n'a pas marché. Au bout d'un mois, il a fallu que je me retourne. Mais en même temps, comme je travaillais aussi avec Jeff, parce que on avait monté toute une entreprise de spectacle vivant, je faisais tourner son groupe.
5: Donc, ah oui, j'étais donc intermittente. Vous le quittez dans votre vie privée, mais vous le voyez tous les jours au travail.
4: Non, parce que ça a été ça aussi, l'impulsion et le côté un peu drama, c'est-à-dire que je pars, mais je quitte tout, en fait. Je quitte mon job, je quitte...
5: Je jette le bébé avec l'eau du bain.
4: Ah oui, ça a été terrible. Je ne suis plus intermittente, je quitte... J'étais danseuse dans sa compagnie, on avait monté un spectacle pour enfants. Donc lui, il faisait la musique et moi, je dansais sur scène. Donc tout était entremêlé.
5: Il y avait aucun espace pour respirer vraiment, en fait. Hein.
4: Ah non.
5: C'est ça, c'était saturé de tous les côtés. Monia, restez avec nous, s'il vous plaît, sur l'antenne d'Europe 1. Oui. On va poursuivre notre échange juste après le flash de Maëlle Hassani qui est en train de s'installer en studio. À tout de suite, d'accord. Monia. À tout de suite, chers amis. La Libre Antenne revient dans un instant, dans 3 minutes exactement.
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5: Carillon d'Europe 1, il est 23h et on retrouve Maëlle Hassani pour le Flash Info. Bonsoir Maëlle.
1: Bonsoir Valérie, bonsoir à tous. Un important incendie s'est déclaré cet après-midi dans le sud de l'Aude. Une centaine d'hectares parcourus par les flammes sur la commune de Puy-Laurence. 150 personnes évacuées d'un hameau par précaution. 200 sapeurs-pompiers sont mobilisés sur ce sinistre. Deux d'entre eux légèrement blessés durant les opérations auxquelles participent également 7 canadaires, 2 Dash et un hélicoptère. Départ de feu favorisé par les fortes chaleurs, l'Aude placée en alerte orange canicule, tout comme l'Hérault, les Pyrénées-Orientales, le Gard, la Drôme et l'Ardèche. Le Vaucluse rejoindra cette liste demain dès midi. Des records mensuels déjà battus aujourd'hui sur la moitié sud, avec notamment 39 à Lézignan-Corbière, 38 à Castelnaudary et Carcassonne, 37 à Toulouse ou encore 34 à Grenoble. La FNSEA n'exclut pas de nouvelles manifestations dans les prochaines semaines. Le principal syndicat agricole juge insuffisant le plan d'aide pour les agriculteurs dévoilé ce matin par le gouvernement. Des mesures d'urgence pour sauver les dizaines de milliers d'exploitations en péril au sortir d'un été marqué par les canicules et la sécheresse. Une enveloppe d'1 milliard € débloquée. Le forcené retranché dans un immeuble de Plourin-les-Morlaix dans le Finistère, héliporté dans un état très critique ce soir. Annonce du procureur de la République de Brest. Ce septuagénaire présente une blessure à la tête qui laisse supposer une tentative de suicide. Un peu plus tôt, ce même homme avait abattu sa voisine sur la voie publique. Le compagnon de la victime, blessé, est désormais hors de danger. Il est soupçonné d'être l'un des membres du groupe de hackers Zero Bytes à l'origine de la cyberattaque contre le fisc cet été. Un jeune homme de 18 ans mis en examen est placé en détention provisoire aujourd'hui. Le suspect est déjà connu de la justice pour des affaires de piratage informatique remontant à 2023 et 2024. Il encourt 10 ans de prison. Les émissaires américains arriveront dimanche à Kiev avec une proposition pour mettre fin à la guerre entre l'Ukraine et la Russie. Déclaration de Donald Trump 2 jours avant la visite de Steve Witkoff et Jared Kushner dans la capitale ukrainienne, la première depuis début 2025. À cette occasion, Volodymyr Zelensky promet de cesser les frappes aériennes et cela pendant la durée nécessaire à la conduite de ces nouvelles négociations. Le président ukrainien appelle la Russie à faire de même. Les efforts de médiation des États-Unis à peine relancés, déjà perturbés par une attaque russe dans le centre de Kiev cet après-midi. Le siège des services de sécurité ukrainiens frappé par un drone. Bilan 12 blessés, mais Moscou semble avoir raté sa cible principale, le chef du SBU qui n'était pas sur les lieux. Volodymyr Zelensky promet de riposter. Le prix de l'essence n'a jamais été aussi élevé en France depuis le début de la guerre au Moyen-Orient. 2,09€ le litre de sans-plomb 95, soit 21% de hausse par rapport au 27 février dernier, à la veille des premières frappes américaines en Iran. La crise énergétique touche également les États-Unis. Le diesel s'élève à 5,85€ le gallon, le record de 2022 suite à l'invasion de l'Ukraine est battu.
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5: Merci Maël Hassani, on vous retrouve à minuit pour le prochain point sur l'information.
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5: Merci d'être avec nous sur la Libre Antenne d'Europe 1. N'hésitez pas à composer le 01 80 20 39 21, numéro non surtaxé de notre standard, à nous écrire au 7 39 21 75 centimes, plus coût du SMS, ou encore à l'adresse libreantenne@europe1.fr. En cette deuxième partie d'émission, nous parlons de vos amours, avec Monia notamment, que je retrouve. Donc Monia, on était en train de parler de ce moment où vous arrivez à saturation de la fusion. Alors après 20 ans quand même, hein, donc il y avait beaucoup, beaucoup, beaucoup d'amour. Vous travaillez avec cet homme qui est donc l'homme de votre vie, puisque l'histoire est née d'un coup de foudre réciproque. Donc là, à 40 ans, vous le connaissez à 20 ans, à 40 ans vous dites « j'en peux plus ». J'arrête tout, j'arrête de travailler avec lui, j'arrête d'être avec lui et je rentre chez ma mère.
4: Ouais.
5: C'est ça, c'est bien résumé.
4: C'est,
5: voilà. Et là, il se passe quoi en vous? Parce que quand on est collé à quelqu'un comme ça pendant 20 ans, même si ça devient insupportable, il y a quand même aussi une forme de... Il y a l'attachement hein, quand même, qui est,
4: là, ça a été,
5: qui est très fort.
4: Ah oui, oui. Mais ça a été le trou noir en fait. Ça a été une zone que je ne connaissais pas, parce que finalement, moi, quand j'ai connu Jeff, j'ai quitté ma mère. En fait, j'avais toujours quitté quelqu'un, en quelque sorte.
5: Et bah déjà, vous quittiez celui que vous alliez épouser, déjà, puisque vous alliez épouser quelqu'un quand vous l'avez rencontré.
4: C'est ça. Oui. Exactement.
5: En fait, vous n'aviez jamais été seule. Vous n'aviez jamais été seule.
4: Je n'ai jamais été seule. Et je crois que ça a été le choc. Au-delà, évidemment, de la séparation avec Jeff, au-delà de tout ce que ça a pu représenter, je crois que ce qui m'a le plus bouleversée, ça a été ce grand silence intérieur qu'il a fallu que je dompte pendant ces 16 mois. Mais ça a été l'horreur. Ça a été un enfer. Pour moi, ça a été vraiment un enfer.
5: Comment vous avez fait ? Vous avez eu une psy, par exemple ?
4: Ah oui, non, ça a été immédiat parce que j'avais des crises d'angoisse, j'avais des crises de larmes qui me prenaient. J'étais terrifiée, mais terrifiée. Vraiment, ça a été tellement, j'arrive même pas à trouver de terme, même 20 ans plus tard, quasiment.
5: Bouleversant,
4: qu'il a fallu effectivement que j'aille en thérapie parce que je découvrais un monde, je découvrais le bruit de mon âme. Tous mes fantômes, toutes mes peurs, tout ce qui avait jusqu'à présent eu comme apparence, parce que mon mal-être, je le projetais à cause de Jeff. Là pour le coup, quand j'étais toute seule, tout d'un coup, il était encore là. Donc j'ai bien compris en fait que ça m'appartenait. Et ça a été, je crois, cette partie-là qui m'a le plus bouleversée, c'est de prendre conscience que finalement tout ce que je pensais ressentir à cause de lui, c'était ma part en fait.
5: Oui.
4: Et ça a été terrible.
5: En fait, il y avait une forme d'illusion de toute façon, hein, effectivement. Ouais. Puis vous n'aviez jamais regardé à l'intérieur, puisque vous n'avez pas eu l'occasion. La vie, vous n'avez pas donné vraiment l'occasion, finalement.
4: Ben non, j'avais ni le temps, ni l'espace, ni rien en fait. Hein. On était tellement collés serrés que non, je m'étais même jamais posé la question. Et c'est vrai que là, pendant ces 16 mois, ça a été terrible parce que je me suis dit, mais waouh, c'était violent en fait. Ça a été vraiment.
5: Et en même temps, vous ne retournez pas avec lui parce que combien de personnes seraient retournées?
4: Non, parce que je sentais que c'était fondamental en fait que je me. Alors, on se débarrasse jamais en fait ces fantômes, mais je sentais en fait que c'était vital pour moi. De traverser en fait toutes ces zones d'ombre que je n'avais jamais vues, toutes ces zones, ouais. Et il m'a fallu 16 mois. Alors, ça a été un peu précipité parce que finalement, Jeff était toujours là, en trame de fond, même si du coup, lui, pour échapper à ses peurs, il avait quitté Paris pour aller dans le sud, parce qu'il était proche de sa famille et que ça lui permettait en fait d'avoir une soupape. Donc il n'était plus là géographiquement, mais par contre on s'appelait, donc il était toujours là.
5: Puis il était très triste, j'imagine, parce que lui il a subi la rupture.
4: Il était très triste, mais à aucun moment il me parlait de sa tristesse. Jamais. Il a toujours été très... Il prenait mes nouvelles, il était vraiment en quête de savoir, vraiment, hein, comment est-ce que j'allais. Et alors évidemment, j'étais dans un état... j'étais en miettes, hein, parce qu'on ne se cachait rien. Et jamais il s'est autorisé en tout cas à me parler de sa tristesse parce que je pense qu'il savait que ça empirerait mon état. Je pense que je n'aurais pas pu supporter l'idée même de lui faire du mal en plus de tout ce que j'avais déjà à gérer personnellement. Et peut-être qu'instinctivement il n'a jamais pris cet espace-là pour m'en parler. Mais
5: comment vous êtes sortie du trou noir?
4: C'est cette grossesse inopinée.
5: C'est-à-dire?
4: Mais en fait, on a gardé un lien. Donc, quand il venait sur Paris, on se revoyait. Voilà. Moi, j'étais partie un mois de février. J'ai dû apprendre ma grossesse parce que je comprenais pas pourquoi j'avais des nausées. Je pensais que j'étais malade, mais au bout d'un mois et demi, deux mois malade, ça, c'était quand même étrange. Donc j'avais fait un test. C'était mes copines qui m'avaient dit « Mais non, mais fais un test, c'est pas possible. Tu peux pas avoir des nausées tous les jours depuis deux mois. » Et là, ça a été la douche froide de me dire « J'ai 41 ans, je vais avoir un enfant. Bon, j'ai un homme que j'aime, mais avec qui on n'a jamais discuté en fait, de revenir ensemble, qui est à 700 kilomètres. J'ai plus vraiment de boulot. j'ai plus vraiment de chez moi. Qu'est-ce que je fais ?» Et ça a été pour moi...
5: Vous lui en parlez tout de même à ce moment-là?
4: Non, au début, je ne lui en parle pas du tout. Parce que je ne savais pas, en fait. Ça a été un mélange, en fait, d'enthousiasme et de me dire « Oh, waouh, j'ai 41 ans, un enfant, en fait, limite, qui me vient de la Providence. C'est maintenant ou jamais, parce qu'après, ça sera fini. » Et en même temps, une angoisse terrible. Me dire « Mais qu'est-ce que je vais offrir à cet enfant, quoi ? » Enfin, il n'y a pas d'homme, il n'y a rien, il n'y a pas d'appartement, de stable, il n'y a rien. Et donc, je ne savais pas si j'allais le garder. Donc je m'étais laissée comme ça un mois ou deux, parce que de toute façon, il fallait aussi prendre une décision par rapport à la grossesse qui continuait, au délai. Et quand j'ai décidé de le garder, c'est à ce moment-là, en fait, que je lui en ai parlé. Et il m'a dit une chose qui m'avait bouleversée à l'époque, qui m'émeut encore aujourd'hui. Il m'a dit, mais moi, quoi que tu puisses prendre comme décision, écoute, de toute façon, cet enfant, je le reconnaîtrai. Je suis son père et il aura toujours besoin d'un père. Et je pense que à ce moment-là, je me dis, mais écoute, enfin, voilà, quoi, t'es fantôme, t'es machin, arrête un peu avec tes conneries. Tu l'aimes, il y a cet enfant. Et je pense que l'arrivée, en fait, de Nolan a précipité en bien, parce que peut-être que j'aurais continué en fait dans mon espèce de quête d'ex perso à vouloir tout nettoyer. Je sais pas dans quoi j'étais partie.
5: Aujourd'hui, avec le recul, vous savez pas vers quoi vous alliez à ce moment-là précisément.
4: Je ne sais pas. C'était assez obsessionnel. J'avais découvert en fait toutes ces zones, et c'est à ce moment-là en fait que je me suis formée à la sophrologie, au coaching. Enfin, j'ai découvert un monde en fait que je ne connaissais pas du tout. Et pour moi, ça a été waouh, enfin le Saint Graal, quoi. Je me dis, mais waouh, qu'est-ce que c'est que ce truc auquel
5: une renaissance à tous les niveaux, finalement.
4: Ah oui, complètement. Et ça a été très obsessionnel, en fait, parce que j'enchaînais les livres, les formations. J'avais une boulimie, en fait, de...
5: Et vous remplissiez le vide aussi autrement, de toute façon.
4: Oui, complètement. Complètement. Donc c'est pour ça que je dis ça, en fait. Je me dis, mais c'était assez obsessionnel. J'avais vraiment cette idée de oh, faut nettoyer, faut connaître, faut. Et en fait, Molam est arrivé, et effectivement, ça a précipité une décision. Je pense, de toute façon, je l'aurais prise, mais je pense que j'aurais peut-être fait durer un peu plus cette espèce de quête. Un peu ridicule, à un moment donné.
5: On a déjà trouvé peut-être la chose vers laquelle on court de manière obsessionnelle, mais on ne le sait pas.
4: Mais oui, c'est ça. Mais oui, c'est un peu l'alchimiste. J'étais devenue, enfin, c'était absurde. Et c'est vrai que Nolan est arrivé et très rapidement, on s'est dit, mais retentons.
5: Est-ce qu'il a été là pour toute la grossesse, Jeff, ou il est resté à distance aussi en respectant votre demande ?
4: Alors, il a été là pour la deuxième partie de la grossesse parce que finalement, en juin, lui, il était parti en tournée parce qu'il est musicien, donc il était parti faire sa tournée musicale. Mais en juin, on s'était dit, on revient ensemble, mais il n'était pas là physiquement. Et puis au mois d'août, on s'est vraiment réinstallé. Et là, j'étais quasiment enceinte jusqu'aux yeux puisque j'ai accouché fin novembre. Donc il était là pendant toute la fin de la grossesse. Avec évidemment toutes les peurs qu'il pouvait avoir lui, alors multiplié par 1000 parce que la paternité qu'il n'avait pas nécessairement choisie, enfin c'était une arrivée, l'arrivée d'un enfant qui n'était pas du tout attendu, mais vraiment à tous les niveaux. On était très heureux en fait de cet événement-là, mais c'est pas comme un couple qui se prépare à avoir un enfant. C'est pas la même dynamique. Là, c'est vraiment.
5: Là vous avez accompagné le mouvement de la vie, c'est le cas de le dire.
4: Voilà.
5: Et accueilli.
4: Ouais.
5: Est-ce que lui, il a eu peur de nouveau, je ne sais pas si vous en avez parlé ensemble, depuis que vous repartiez à un moment donné ?
4: Oui, il m'en a parlé il n'y a pas si longtemps que ça, parce que maintenant Nolan va avoir 11 ans, la fin novembre. Il m'a dit que peut-être la première année, il a eu très peur. effectivement que je reparte avec l'enfant sous le bras et que finalement tout ça c'était peut-être juste un mirage. Donc pendant une bonne année, il m'a dit vraiment ne pas être confiant. Il avait l'impression vraiment de marcher un peu sur des œufs. Et puis en même temps, on s'est remis ensemble, on s'était dit on se remet ensemble, mais à ce moment-là, on repart sur une feuille blanche, totalement blanche. Donc on a changé de région, on a déménagé dans le sud.
5: Vous avez continué de travailler ensemble, vous avez repris le travail ensemble ou
4: non,
5: pas du tout ?
4: Non, pour moi c'était ça c'était plus possible.
5: C'était trop,
4: et puis effectivement ça faisait partie aussi des aménagements en quelque sorte que je voulais avoir dans le couple. C'est vraiment avoir ma carrière à moi et être assez dissociée. Pour moi, c'était important.
5: Et vous avez réussi cette dissociation, justement, l'un de l'autre, d'être un petit peu moins fusionnel ?
4: Ah oui, complètement. Il a eu plus de mal, mais il a suivi le mouvement. Parce qu'il a senti que pour moi, c'était vital. Et puis, il se souvient encore, évidemment, que c'était pour moi... ce qui avait fait sauter un peu le capuchon. Les choses se sont mises en place, je dirais, assez intuitivement. Il a suivi un peu le rythme. Et puis finalement, ça fonctionne très, très bien. C'est ça qui est assez... c'est là où, finalement, quand on est vraiment dans cette volonté, ce désir de construire ensemble et de repartir sur de nouvelles bases et que vraiment, il y a cet échange qui continue, c'est vrai qu'on peut se réinventer à un point tel que nous, on en a même changé totalement notre mode de vie. C'est-à-dire qu'en 2019, Nolan avait à peine 4 ans, on s'est dit, donnons-nous une année avant qu'il n'entre en primaire et puis partons en Amérique latine pour se réinventer. On avait besoin de ce souffle-là, de vraiment quelque chose
5: avant nouveau, une terre nouvelle. Et moi, ce que j'entends aussi, c'est que vous avez parlé de volonté et en fait, un couple qui marche, c'est l'équivalence des volontés en fait. Je crois que quand les deux veulent, on arrive à trouver la troisième voie.
4: Ah oui, complètement, complètement. Mais vraiment, quand il y a ce désir fort de se dire, bah, voilà, ça n'a pas fonctionné, ok, on déchire la page, on casse le verre, on ne va pas essayer de recoller, on en crée un autre en fait. En tout cas, nous, ça a été vraiment cette dynamique-là, ça a été de se dire, mais ça a été un bon fonctionnement pour nous ces 20 premières années, c'était parfait, c'est ce dont on avait besoin l'un comme l'autre, mais là on avait besoin d'autre chose, donc ça a été un souffle nouveau,
5: Est-ce que c'est ça, Monia, la leçon la plus importante que vous retenez de toute votre histoire ? C'est qu'on peut se réinventer avec le même homme, oui. Même si on s'est séparé à partir du moment où on s'aime et où on veut, en tout cas, essayer de se convenir.
4: Bien sûr. Ah oui, bien sûr. Et c'est vraiment, moi, j'ai envie de dire, c'est le terme discours qui me vient alors qu'il n'est pas du tout approprié, mais en tout cas c'est vraiment ce que je répète moi systématiquement aux femmes que j'accompagne, c'est parce que on n'a pas idée de tout ce qu'on est capable de s'offrir à nouveau, vraiment, tant que il y a ce désir mutuel évidemment
5: ça c'est la base, il faut que les deux aient envie, ça c'est
4: indiscutable. Ça, c'est, mais bon. Mais on peut tout réinventer, absolument tout réinventer. On peut se réinventer totalement, totalement. Et c'est ça qui est beau, c'est que finalement, c'est son fin quelque part.
5: Donc le conseil que vous donnez ce soir aux auditrices et aux auditeurs qui nous écoutent, en tant que love coach, c'est de ne jamais baisser les bras.
4: Oui, et puis de prendre le temps aussi de faire le tri entre ce qui nous appartient de manière vraiment intrinsèque et ce qu'on a peut-être trop rapidement projeté dans le couple.
5: Vraiment ça, c'est parfois le travail d'une vie, parce que non seulement on arrive avec ses propres blessures, mais on arrive avec les blessures des deux familles. Alors, ça fait beaucoup de choses à travailler.
4: Il y a beaucoup de gens dans le lit.
5: Oui, c'est ça, mais c'est pour ça que c'est pas mal de... Moi, je trouve de commencer un travail thérapeutique, parfois en parallèle, quand on voit que vraiment on tient à une personne... Ouais, et qu'on n'a pas envie d'être à côté ou de mettre l'histoire dans le mur ou d'auto-saboter. Oui. C'est peut-être à ce moment-là qu'on peut aller parfois commencer un travail.
4: Avant que ça dérape, complètement. C'est un peu d'ailleurs l'esprit chinois d'aller voir un médecin quand tout va bien plutôt que quand on est déjà malade. Et là, c'est vraiment ça, c'est la même dynamique. C'est de dire, mais on va se donner les meilleures chances et puis de faire. D'ailleurs, on n'est pas obligé en fait de faire un travail à deux ou d'emmener les deux. Jeff n'a pas nécessairement fait de thérapie ou quoi ou qu'est-ce, mais on est porté en fait par le mouvement de l'autre. Il y a une dynamique qui est lancée et c'est comme deux danseurs en fait. Si on n'a pas envie de se marcher sur les pieds, il faut bien suivre le mouvement qu'initie en tout cas un des deux.
5: C'est ce qu'on appelle la systémie d'ailleurs, puisqu'on est tous en lien les uns avec les autres. Oui, un grand merci Monia de nous avoir raconté votre histoire ce soir sur l'antenne d'Europe 1. Donc Love Coach partout, sur tout le territoire et partout dans le monde.
4: Et partout dans le monde.
5: C'est magnifique, dit comme ça. Je vous souhaite une très belle continuation à tous les trois.
4: Merci beaucoup. Merci Valérie.
5: Un grand merci à vous. Au revoir.
4: Merci, au revoir.
5: Au revoir.
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0: Vous les avez forcément reconnus, les Beatles, Let It Be, ce soir dans votre libre antenne sur Europe 1.
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0: Bonsoir Moni.
2: Bonsoir, bonsoir Valérie Darmon.
0: Merci d'être avec nous. Après Monia, nous avons Moni. D'où vient votre prénom, Moni? Dites-moi, est-ce que c'est un diminutif de Monique?
2: Ah, pas du tout. C'est mes grands-parents qui m'ont appelée comme ça. Mes grands-parents sont originaires du Maghreb. Oui. Et c'est eux qui m'ont nommée comme ça. Alors, en fait, l'histoire, on ne la connaît pas vraiment. On ne sait pas ce qui leur a pris. Toujours est-il, c'est que c'est un prénom qui n'existe pas, qu'on trouve nulle part. Il semblerait qu'on peut le trouver dans la poésie arabe, mais bon, il n'y a pas de garantie.
0: Bon, voilà. C'est une jolie référence en même temps. Alors, oui, Moni, de quoi voulez-vous nous parler? Je crois que vous voulez nous parler de famille monoparentale. Vous avez élevé votre petit garçon toute seule, c'est ça?
2: En fait, non, je ne l'ai pas eu toute seule. De toute façon, on n'a jamais un enfant toute seule. Hein.
0: Ah non, mais j'ai dit élevé, pas eu.
2: Ah, élevé, d'accord. Oui, j'entends pas très bien.
0: Ah, pardon.
2: Oui. Oui, au départ, j'étais avec le papa de mon fils, comme beaucoup de femmes. Et puis, la vie a fait qu'on s'est séparés, et donc j'ai élevé mon enfant seule. Et je dois vous dire, et peut-être dire aux auditeurs qui sont à l'antenne, enfin qui nous écoutent, que je suis une femme, une mère de famille non voyante.
0: Oui.
2: Que voilà, j'avais très envie de
0: naissance, de naissance, Moni.
2: Non. Alors, faut savoir, Valérie, que grâce au progrès de la médecine, il n'y a quasiment plus d'enfants, de bébés qui perdent la vue à la naissance. Hein. Les derniers à perdre la vue, en grande partie, c'était les primates, et c'était plutôt la génération de Gilbert Montagnier.
0: D'accord.
2: Ce sont des enfants à qui on balançait un peu trop d'oxygène pendant trop longtemps en couveuse. Et dès qu'on a découvert ça, on a mis des régulateurs, c'est ce qu'on appelle les progrès de la médecine, et ça a été terminé en grande partie.
0: Ah voilà. C'est une très bonne nouvelle.
2: Donc,
0: merci de la partager.
2: Moi, je suis non-voyante, j'ai perdu la vue tardivement, voilà, à la suite d'une maladie classique, une maladie visuelle classique. Et il se trouve que moi, je faisais ma vie avec un homme que j'ai aimé, et... On a décidé d'avoir un bébé et voilà.
0: Je vous posais cette question pour savoir si en fait votre petit garçon est né alors que vous étiez déjà non-voyante ou si vous l'êtes devenue ensuite. C'est pour ça que j'ai posé cette question.
2: Oui, je comprends. J'ai perdu la vue. C'est toujours un peu difficile quand on perd la vue parce que vous savez, la vue c'est un peu particulier parce que quand on est, d'abord j'étais valide, puis j'étais malvoyante et puis non-voyante. Et quand on perd la vue, quand on passe de la malvoyance à la non-voyance, dans les premiers temps on a l'impression qu'on voit encore alors qu'on n'y voit pas. Donc c'est très difficile de repérer à quel moment j'ai vraiment définitivement perdu la vue. Mais ce que je sais, c'est que quand mon fils est né, je voyais plus en fait. C'est là que j'ai vécu cette épreuve.
0: Oui.
2: Voilà, c'est quand il était tout petit, tout bébé. Pardon.
0: D'accord.
2: C'est rien. Pardonnez-moi, c'est l'émotion. Oui. Il était tout bébé et donc c'est à cette période que j'ai repéré que j'avais perdu la vue et ça a été à la fois un drame et en même temps une chance. Une chance parce que mon fils, c'est celui qui m'a donné la force toute ma vie de surmonter les épreuves. Et pourtant, Dieu sait si j'en ai rencontré, comme tous les gens qui nous écoutent. Voilà, moi j'ai eu les miennes. Et mon fils, il a été ma force, il a été aussi ma faiblesse.
0: Souvent.
2: C'est le revers de la médaille. Mais il a été ma force toute ma vie, et aujourd'hui encore. Hein. On aura l'occasion, peut-être en fin d'émission, de parler de ce qu'il devient. Mais en tout cas...
0: Comment vous vous êtes adaptée, Moni, avec un nourrisson?
2: Justement, en fait, comme j'expliquais à Audrey, qui est votre superbe assistante...
0: Absolument, je suis d'accord avec vous.
2: Comme j'expliquais à Audrey, en fait, pour moi, la naissance de mon fils et mon fils bébé, c'était pas un problème parce que je suis d'une culture où on a, en tout cas ma génération, mais je vais pas dire mon âge, on apprenait à s'occuper de la maison, à s'occuper des enfants, des frères et sœurs, tout bébé. Donc voilà. Donc c'est mes neveux. Donc les bébés, je connaissais. Hein, c'est pas un problème. Je pouvais le faire les yeux fermés.
0: Ah. Donc là. Voilà. Donc vous n'avez pas eu peur.
2: Non,
0: de faire d'erreurs, de passer à côté de quelque chose.
2: Un peu, hein, faut pas se voiler la face. Un peu, mais j'ai été quand même aidée à la maternité. À la maternité, on nous explique, on me dit voilà, puis on vous jette à l'eau. Hein, on me disait mais tenez-le, votre fils, vous allez pas le casser. Parce que c'est vrai, au début, tous les parents sont là.
0: C'est ce que j'allais dire. Ça, c'est tous les parents, on n'ose pas.
2: Ouais, oui. Absolument. On a l'impression qu'on touche de la porcelaine, alors que c'est vrai que quand on voit les je ne sais pas comment les nommer, les personnes qui s'occupent des bébés, ben, elles n'ont pas de détente.
0: Oui.
2: Ouais, absolument, les assistantes maternelles, elles leur balancent de l'eau comme ça sur la tête, mais doucement, pas sur sa tête. Et donc.
0: Quand vous vous êtes séparés, il avait quel âge, votre fils ?
2: Il avait 4 ans.
0: 4 ans. Alors là, vous vous retrouvez toute seule avec un petit garçon de 4 ans. Là,
2: voilà.
0: ça se passe autrement ou vous restez très en confiance ?
2: Non, j'étais pas en confiance du tout. De toute façon, j'ai jamais été en confiance. Hein. Je suis en confiance aujourd'hui, parce que j'ai acquis cette confiance dans ma vie de mère, ma vie de femme et ma vie professionnelle. Mais j'étais pas du tout la femme que j'étais. Hein. C'est justement tout mon cheminement qui m'a conduit à devenir celle que je suis. Donc, quand je me suis séparée, déjà avant de me séparer, d'abord, il faut savoir que je vis dans une résidence pour non-voyants. C'est un choix de vie. Je suis venue quand j'étais malvoyante. J'ai quitté le sud de la France pour venir me former en tant que déficiente visuelle. Et j'étais dans un studio dans la résidence où je suis actuellement. Et donc, j'ai fait une conversion puisque moi, j'étais animatrice à l'époque où je voyais. Mmh. Et j'étais animatrice et j'étais dans la danse où je me suis convertie depuis dans le théâtre, en tant que comédienne et animatrice radio. Mais à l'époque, j'étais dans la danse.
0: Vous êtes animatrice radio ?
2: Oui, absolument.
0: Ah, nous faisons le même métier alors, Moni.
2: Absolument. Chère
0: consoeur. Et vous animez quel genre d'émission ?
2: Justement, on y viendra certainement au cours de l'émission là, parce que justement. Dans le lieu de vie qui était si formidable que j'aimerais prendre le temps de le décrire, il était si formidable à l'époque, mais aujourd'hui c'est devenu un lieu où on maltraite beaucoup les femmes et notamment les femmes célibataires parce qu'elles sont plus vulnérables, parce que seules, les mères de famille seules. Donc, et c'est ça qui m'a donné l'idée de faire une émission sur les maltraitances et violences faites aux femmes handicapées et notamment aux mères handicapées. Mais avant ça, j'ai animé des émissions sur les détenus. J'ai accompagné les familles de détenus. Pour revenir à mon fils, avant de me séparer, j'étais donc dans cette résidence qui était une résidence fantastique avec des gens, parce qu'il y avait quand même, il y a toujours, il y avait quand même un minimum de personnel. C'est une résidence où les gens sont autonomes, hein. Ce sont des appartements, on peut très bien ne croiser personne, hein. Mais on peut aussi, si on en éprouvait le besoin, demander de l'aide. Et il y avait des files entières de personnes qui attendaient dans les bureaux pour différentes raisons. Il y avait des gens, des femmes par exemple, qui descendaient simplement pour demander si sa tenue était correcte parce qu'elles avaient un entretien d'embauche par exemple. Vous voyez, Valérie ?
0: Oui, il y avait toujours, il y avait du lien partout où vous étiez si besoin.
2: Absolument.
0: Voilà.
2: Absolument,
0: avec un regard bienveillant.
2: Des gens qui aimaient leur métier. Pourtant, c'est pas facile, faut être honnête. Hein. C'est pas facile de s'occuper de personnes handicapées. Mais en même temps, comme me dit mon médecin, parce que je lui parle plus de l'actualité, qui est pas génial, hein, je lui dis, il faut bien reconnaître qu'il y en a qui vont pas bien. Il m'a dit, mais c'est normal qu'il y en ait qui aillent pas bien, puisqu'ils ont un handicap. Et il faut pas oublier que c'est pas par hasard si souvent ce sont des cadres qui gèrent les lieux, parce que il faut des compétences quand même. Et il y a eu toutes ces générations avec des infirmières fantastiques, et il y a eu même une secrétaire à l'époque, mais c'était pas pareil. Elle disait moi les non-voyants m'ont tout appris.
0: Où il n'y a que des non-voyants ou des malvoyants, ou il y a aussi d'autres personnes en situation de handicap?
2: Non, non, c'est une résidence exclusivement de déficients visuels.
0: D'accord.
2: Mais de valides, forcément, puisque ben, y a des couples, il y a des enfants, il y a des familles. Donc, mais pour rentrer, il faut être déficient visuel.
0: D'accord. Oui, donc on est vraiment sur le principe de la libre antenne d'Europe 1, avec les expériences des uns servent aux autres et avec cette solidarité dans les mots, peut-être dans les trucs et astuces. Dans... Voilà, on se soutient et on partage pour faciliter notre quotidien.
2: Absolument, absolument. Et donc quand mon fils est, quand je me suis séparée, bah, évidemment j'étais inquiète. J'étais comme toutes vos auditrices qui viennent se séparer, qui se disent comment je vais faire pour ci, comment je vais faire pour ça. Et moi, se rajouter en plus la question de la non-voyance. Je me disais, oh là là, mais moi je veux, parce que le père de mon fils, il me rassurait en partie, même s'il faisait pas grand chose, hein, c'est un mec. Non, c'est pas gentil de dire ça, mais.
0: Non, on va pas faire de généralité. Vrai. On a quand même pas mal d'auditeurs masculins, comme ça, dans la vie.
2: Oui, bien sûr, mais les nouvelles générations sont plus. Il l'était quand même, hein, il l'était quand même. Mais bon. C'est quand même rassurant d'être avec quelqu'un. C'est quand même rassurant. Et il pouvait me rassurer
0: quand
2: sur
0: certaines choses. Quand c'est la bonne personne. Oui.
2: Voilà. Voilà, et l'a été, hein, il l'a été à un moment, voilà, jusqu'à ce que nos chemins se séparent. Donc j'avais donc des inquiétudes, j'hésitais même à me séparer par rapport à mon fils, mais pour des questions comme ça, comment je vais faire pour ses tenues au cas où
0: Pour le quotidien. Voilà, mais finalement, dans cette résidence, vous avez trouvé une nouvelle famille.
2: Absolument. Absolument. Et tout de suite, il y avait à l'époque un gars qui venait pour faire des travaux. C'est compris dans notre loyer. Ça l'est toujours, hein, sauf qu'il n'existe plus. Il est parti en retraite et ils l'ont pas remplacé. Qui venait faire des travaux, qui venait faire différentes choses. Et je lui ai dit, mais tu vois, je m'interroge par rapport à mon fils. Il m'a dit, mais écoute, on est là, on va t'aider. J'ai dit, ah bon, tu crois que... Il m'a dit, mais oui, tu ne t'inquiète pas, quand tu auras des soucis, tu... Et ça a été le cas. Ça a été le cas. Ils m'ont accompagnée, ils m'ont portée. J'ai rencontré, comme tous les parents, des difficultés avec une enseignante. On en rencontre souvent une, on ne va pas dire tout le temps.
0: Oui,
2: voilà, avec une enseignante qui avait focalisé sur mon fils, qui avait décidé que ma non-voyance était un problème dès le début. Hein, dès le début, la trousse était trop grosse, le cartable était trop petit, enfin, il n'y a rien qui allait. Finalement, je leur faisais part de ce que je rencontrais comme difficulté. Et justement, les femmes qui travaillaient ici me disaient, mais tu sais, nous, on a eu la même chose. On a eu moi, j'avais ma fille, et voilà, et elle m'exposait. Et du coup, c'était rassurant de savoir qu'on n'est pas seul. C'est important. C'est pour ça que j'ai voulu aussi prendre l'antenne. J'ai accepté de parler parce que souvent, quand on est mère de famille, valide ou handicapée, on a l'impression que ce qu'on fait à côté, on est les seuls. Non, on fait tous des trucs de travers, rassurez-vous. Parce qu'on tente à faire le mieux et on fait ce qu'on peut. Donc, j'ai élevé mon fils comme ça, avec cette équipe extraordinaire.
0: Mais il y a beaucoup de résidences en France, comme la vôtre,
2: là ? À Paris, en tout cas, il y a que celle-là, je pense, sous cette forme-là, parce que les autres, c'est plus des... Je ne sais pas comment nommer ça, c'est un peu différent. Là,
0: je vais formuler un vœu pieux. Ce qui serait bien, c'est que cette solidarité, elle s'exerce au maximum autour de nous, quelle que soit la résidence, hein.
2: Oui, absolument.
0: En vérité, ce serait ça, hein, l'objectif.
2: Mais en vérité, il faut quand même, Valérie, savoir que ça a disparu. Ça a disparu avec ces générations qui sont parties, ces femmes sont parties, tous ceux qui sont partis en retraite.

0: J'ai une personne que je connais, une résidente, à qui on y a dit vous avez 3 mois pour dégager. On a fait remonter l'information, ça a été, je crois, jusqu'au ministère de la Santé, ils ont stoppé cette expulsion. Voilà, moi je vis depuis un an avec des coups de marteau tous les soirs et tous les week-ends non-stop. J'ai enregistré, aujourd'hui ils minimisent pour s'occuper de rien. C'est ça notre vie. En tout cas, c'est la vie des femmes, des mères de famille seules. Hein, elles sont parce que ceux qui sont en couple, ben, le mec il intervient. Enfin, je sais pas comment ça se passe.
1: Oui, ben déjà quand on est deux, c'est quand même plus facile à tous les niveaux financièrement. On partage les soucis. C'est
0: voilà,
1: logique.
0: Qu'est
1: devenu votre fils qui maintenant est grand?
0: Alors voilà, c'est mon fils, ne l'oublions pas, parce que lui ne nous oublie pas.
1: C'est comme la chanson de Céline
0: Dion. Oui. Mon fils, aujourd'hui, c'est un garçon brillant. Il a fait des études dans la finance. Il est parti voyager. Il est en Australie. Il est parti vivre sa vie. Je suis très heureuse de ça. C'est important parce que les enfants de parents handicapés ont plutôt une certaine culpabilité et du coup, ça les empêche parfois de faire leur vie. Moi, je suis très Oui, je suis très contente qu'il se soit lancé dans la vie, qu'il voyage.
1: Mais il va revenir ou il va vivre en Australie?
0: Oui, il va revenir.
1: Ah,
0: hein. Il est en Australie.
1: Nous aussi, on l'embrasse.
0: Il va partir en Asie. Et puis, je voulais dire aux auditrices qui nous écoutent et aux éditeurs, j'ai pas de raison d'eux. Je voulais leur dire que, vous savez, des épreuves, on en a tous. On en a tous. Ça fait partie de la vie. On peut pas les esquiver. Mais on peut se faire aider. Moi, je sais ce que j'ai fait aussi.
1: On peut demander de l'aide
0: quand on en éprouve le besoin, quand on n'est pas bien entouré, etc. Et c'est important. Et c'est pas une fragilité, parce que c'est encore très curieux de découvrir qu'il y en a qui pensent que c'est une fragilité de demander de l'aide. Non, au contraire, c'est une force de demander de l'aide, parce qu'on reconnaît que on peut pas y arriver seul et qu'il faut se faire aider pour aller de l'avant. Donc, et puis aussi, Valérie, si vous
1: donc je rapidement je voulais dire, parce qu'on a Janine qui nous attend au standard.
0: Allez, alors je vais vite. Alors je vais dire deux choses. La première chose, c'est que je vais demander à Madame la ministre de la Santé et Madame la ministre chargée des personnes handicapées d'intervenir dans cette résidence où je vis pour faire des contrôles indépendants avec un suivi concernant les mères célibataires. Je vous supplie de faire ce genre de choses. On a le droit, nous aussi, de vivre en paix. On a des loyers assez conséquents avec des charges. Et donc, on demande vraiment votre aide. Je veux dire encore une dernière chose, Valérie.
1: Très rapidement, allez-y.
0: Voilà. Je voulais dire aussi aux auditeurs qui nous écoutent, toute ma vie, j'ai rêvé de rencontrer Céline Dion, d'aller à ses concerts. La vie a fait que ça n'a pas été possible parce que j'étais seule, parce que c'était compliqué pour moi à l'époque d'aller dans des concerts. Aujourd'hui, les concerts sont devenus accessibles, etc. Aujourd'hui, c'est possible. Manque de peau, il n'y a pas de place. Hein. Tout le monde sait que Céline Dion, c'était...
1: Je croyais que vous alliez me dire, cette fois-ci, j'y vais.
0: Comment ?
1: Je croyais que vous alliez nous dire que cette fois-ci, vous y allez.
0: Eh bien non, parce que cette fois-ci, dès le premier jour, tout était complet. Donc s'il y a des auditeurs qui ont une place à vendre pour aller voir Céline Dion,
1: elle se fait connaître et on vous donne le contact.
0: Voilà, parce que c'est une femme qui a été très inspirante pour moi.
1: C'est promis, Moni, c'est promis. Si on a un appel, on vous donne le contact.
0: Elle a traversé des épreuves, elle les a surmontées et c'est aussi notre vie, c'est aussi un peu de nous qu'il y a dans Céline Dion.
1: Voilà. Merci beaucoup, Moni, merci beaucoup, prenez bien soin de vous. Au revoir.
0: Au revoir, merci.
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0: soirée mondaine. Noria, ce soir, dans votre libre antenne sur Europe 1.
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0: Et c'est la rentrée de la grande famille Europe 1. 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Bonsoir Jeannine.
3: Bonsoir, bonsoir Valérie et à tous les auditeurs.
0: Merci d'être avec
3: nous. Alors, j'appelle, bon, si je suis aveugle de naissance, je le dis parce que le témoignage de tout à l'heure m'a touchée. Et puis aussi parce que ça a quand même peut-être des incidences
0: dans
3: mon histoire. Mais c'est une toute autre histoire. Donc, j'appelle suite à un témoignage que j'ai entendu il y a une ou deux semaines d'une dame qui avait appris par sa belle-mère, tardivement, elle avait 58 ans, que l'époux de sa mère n'était pas son père, son géniteur.
0: Ah oui, oui, je me souviens de ce témoignage, ses parents ne sont pas ses parents.
3: Elle venait de l'apprendre, elle était très très bouleversée cette dame. D'ailleurs, elle m'a appelée parce que c'est à la suite de ça que je vous ai appelée.
0: Très bien.
3: Alors, moi, j'ai 75 ans, et puis j'ai appris la nouvelle, qui est peut-être même pas tout à fait certaine, mais quand même, on m'a dit ça en tout cas, j'avais une quarantaine d'années, voilà.
0: Qui vous l'a dit ?
3: Ma sœur. Ma sœur, un jour, je sors de l'hôpital suite à une dépression. J'étais hospitalisée 8 jours et ma sœur, que j'aime beaucoup, on n'a pas de problème pour s'entendre, c'est pas ça. Mais je sais pas, elle a été maladroite. Après, je lui ai dit, mais qu'est-ce qui t'a pris de me dire ça ce jour-là ? Elle me dit, oui, j'aurais mieux fait pas.
0: Bon, ah, d'accord.
3: Mais ça
0: elle
3: m'a
0: aurait
3: pas...
0: mieux fait pas vous le dire, mais vous pensez la même chose aujourd'hui ?
3: Je trouve qu'elle a été bizarre.
0: C'est la
3: je
0: manière dont elle vous l'a
3: passé.
0: Dit, mais c'était peut-être bien que vous le sachiez.
3: Oui, et puis c'était bien parce que ça m'a distraite de ma dépression, en fait.
0: Ah
3: oui.
0: Vous avez changé de combat.
3: J'ai pas pris un combat, mais j'ai presque changé de cliché dans ma tête, si vous voulez.
0: Oui.
3: La révélation m'a fait... J'étais debout dans ma cuisine, j'ai eu l'impression que mon sang circulait bizarrement, et que j'étais déracinée, vous savez.
0: C'est un choc, bien sûr.
3: Oui, c'est pour ça. Aujourd'hui, je me dis, mais enfin, je lui ai dit d'ailleurs, mais quelle idée que tu as eue de me dire ça ce jour-là. Je me dis, écoute, oui, je ne sais pas.
0: Ouais, après, est-ce qu'il y a un bon moment pour annoncer ce genre de secret de famille ? Je ne sais pas. Alors, donc, en tout cas, vous, dans votre cuisine, vous apprenez que...
3: J'apprends ça, et là, mais vraiment bizarre, quoi. Je peux pas. J'étais debout. Je vois très bien à l'endroit. Enfin, je vois pas, mais je me sens très bien comme je me sentais presque à l'époque, à ce moment-là.
0: En cas d'une grande fébrilité. Donc, en revanche, votre sœur, donc serait votre demi-sœur.
3: Oui. Elle en est vraiment persuadée, on dirait.
0: Alors, après vous interrogez vos parents, qu'est-ce qui se passe,
3: Jeannine ? Non. Alors, d'abord, je vais vous dire comment ma sœur l'a su. Alors, ma mère, je vous raconte l'histoire de ma mère. Ma mère, à 19 ans, a été éloignée par ses parents de là où elle habitait et envoyée chez sa sœur, qui avait 10 ans de plus qu'elle. Elle avait 29 ans, sa sœur, pour qu'elle s'occupe des 3 gamins. De ses 3 neveux en bas âge. Bon, pas très sympa pour ma mère quand même. D'après, elle avait aussi un frère qui lui avait 12 ans de plus qu'elle.
0: Oui.
3: Donc voilà, il avait bonne raison de savoir un peu ce qui se passait pour sa petite sœur. Bon, il paraît qu'elle avait un amoureux, mais c'était impossible puisqu'il était marié.
0: Ah.
3: Sa sœur, puis c'était dans les années 49-50, ce que je vous raconte, 1900, 1950, Ça a aussi beaucoup évolué, ces choses-là.
0: Donc
3: voilà. Donc, c'est le frère de ma mère qui a dit ça à ma sœur.
0: D'accord.
3: Et contrairement à la dame qui est intervenue l'autre jour, toute sa famille le savait, c'était pénible pour elle. Tandis que là, moi, c'était ma sœur qui le savait et mon beau-frère qui se trouvait ensemble, si vous voulez.
0: Et elle a gardé le secret très longtemps, votre sœur.
3: Ben oui. Et alors, je ne sais pas pourquoi elle a dit. Enfin, je ne peux pas savoir. Hein, voilà.
0: Et pourquoi vous n'avez pas voulu interroger vos parents, Jeannine, à ce moment-là ?
3: Alors, moi, j'étais donc suivie en psychiatrie. Non, je ne voulais pas interroger mes parents parce que rien ne transparaissait. Et voilà comment ça s'est passé exactement. Mon psychiatre, il a pris la chose au sérieux. Quand je lui ai dit la fois d'après que je l'ai vu, hein, bien sûr, c'est ça qui m'est venu en premier, c'est normal. Et je me suis sentie prise au sérieux par le ton, l'attitude, je ne peux pas trop vous dire pourquoi, mais il m'a dit, qu'est-ce que vous voulez faire ? J'ai réfléchi, je ne sais pas, un petit temps, il y a eu un temps de silence, et puis j'ai dit, je veux protéger mon père. Alors, c'était peut-être pas ça, je ne sais pas, vous savez, on dit des choses, et puis on a des motivations inconscientes, peut-être, j'en sais rien. Hein. Mais je voulais pas mettre le souk dans la parce que je vais vous dire un peu pourquoi. Premièrement, mon père était très amoureux de maman quand j'étais petite.
0: Oui, vous avez des souvenirs. En tout cas, vous avez un modèle parental dont vous n'avez pas souffert parce que votre papa et votre mère, enfin votre papa, celui qui vous a élevé, celui que vous avez cru
3: oui,
0: que c'était votre
3: moi,
0: père, voilà,
3: papa.
0: C'est pour ça, hein,
3: oui.
0: S'entendait et s'aimait et le démontrait.
3: Alors, s'entendait et s'aimait, papa, de son côté, maman était un peu dépressive aussi par moments. Et je comprends mieux pourquoi. Je pense, alors là c'est mon interprétation, hein.
0: Oui.
3: Je pense que ça a été un peu un refuge de mariage pour elle.
0: Oui, parce que votre père biologique ne pouvait pas être avec elle, puisqu'il était marié, et qu'à cette époque, en plus, un adultère...
3: Moi, je ne sais pas ce qu'ils se sont dit, c'est les parents de ma mère, ce sont mes grands-parents qui ont dû...
0: finalement,
3: Jeannine, on disait prendre...
0: Finalement, oui. Vous n'avez eu, à part les informations données par votre sœur, aucune information n'est sourcée. Vous n'avez accès à rien de tangible, à rien de réel, parce que votre sœur, elle le sait, mais sans le savoir.
3: Elle le sait par... Alors, j'ai confiance en ma sœur. Je sais qu'elle est... elle n'invente pas. Elle le sait par son beau-père qui était le frère de... Elle a épousé ma sœur et un cousin par alliance. C'est-à-dire que le frère de ma mère a épousé une dame qui avait déjà deux enfants.
0: D'accord.
3: Ça va, c'est clair ?
0: D'accord, oui, oui. Donc, en fait, le frère de votre mère, lui, connaissait la vérité. Lui qui lui a dit la vérité, d'accord.
3: Alors, moi, je suis persuadée qu'elle avait un amoureux, qu'il y a eu une histoire d'amour, ça ne m'étonne pas, parce que maman n'a pas été heureuse. D'ailleurs, on se le dit, ma sœur et moi, toutes les deux, on dit maman n'était pas heureuse. Alors, vous voyez, c'est autant pour mon père et ma mère que je ne l'ai pas dit, je crois que... Et alors, ma sœur a dit à ma... maman a dit à ma sœur un jour, je ne sais pas si elle me l'a dit à moi, je ne me rappelle pas. Ça ne me revient pas. Elle a dit un jour, parce qu'elle était souvent suivie par un psychiatre, vers la fin de sa vie, puis elle a eu un cancer, c'était compliqué, elle était suivie. Donc, elle a dit, j'ai dit mon secret au psychiatre.
0: Ah oui, donc il y avait effectivement un secret.
3: Donc il y avait un secret.
0: Voilà, c'est certain. Et a priori, ce serait le secret autour de votre naissance. Jeannine, comment poursuit sa vie? Une fois qu'on a cette information, sachant que de toute façon vous avez été très aimée par vos deux parents, de toute façon.
3: Très aimée, vous savez, oui, ah oui, bien sûr. Mais il y avait pas de je t'aime de mon petit lapin et tout ça chez moi. Hein.
0: Oui, mais c'était peut-être plus
3: comme dans beaucoup de familles.
0: Voilà, c'était peut-être plus culturel qu'autre chose. Ça n'avait rien à voir avec.
3: En fait, c'était les actes. Je vais vous dire, je les ai vus tous les deux souffrir. d'être obligée de me mettre en internat alors que j'avais 6 ans, déjà. Et puis je les ai vus tous les deux se réjouir à mon retour le samedi soir. Mon père disait, ah ben tiens Jeannine, tu vas manger les premiers petits pois. Puis il était tout fier de lui, un peu presque rayonnant de me dire ça, vous voyez.
0: Bah, le principal, après, c'est l'amour que vous avez reçu.
3: Oui, et puis moi, quand je suis allée en pension, les aveugles, on nous faisait apprendre le piano, tout petit. Et mes parents étaient très pauvres quand j'étais toute jeune. Après, ils ont, vers 15-17 ans, en fait, on est allé en ville et ma mère s'est mise à travailler et ça a été beaucoup mieux. Mais ils étaient très pauvres et ils se sont saignés pour m'acheter un piano d'occasion parce que à l'école, on me donnait parfois des habits. Vous savez, les mères donnent des fois des habits de leurs enfants. Mais on a demandé à mes parents de m'acheter un piano pour que je puisse m'entraîner. Parce que c'était une voie de sortie à cette époque-là, la musique pour les aveugles.
0: Vous avez fait quoi comme métier ensuite, Jeannine?
3: Ah ben, moi, j'étais prof de français en prépa kiné à l'association Valentin Huy. Et c'était un métier que j'aime. J'ai fait deux grandes choses. Vraiment dans ma vie qui m'ont beaucoup aidée et qui étaient mes grands désirs profonds, c'était mon métier, pouvoir travailler, moi, parce que j'ai vu mes parents travailler. Alors à cette époque-là, c'était important, c'est dans mes valeurs transmises, hein, même handicapé. Aujourd'hui, c'est différent la situation. Il y a beaucoup de chômage, à l'époque, il n'y en avait pas,
0: oui.
3: Très peu, quoi. Et puis, avoir un enfant. Et j'ai un enfant, enfin, j'ai eu un mari, j'ai un fils qui a 44 ans maintenant.
0: Et vous êtes proche ?
3: Bien. Pardon ?
0: Et vous êtes proche ?
3: Oui, oui. Et par la distance, enfin, et par l'espace, ils habitent à un quart d'heure de chez moi. Et autrement, oui, enfin...
0: Proche dans le cœur et proche géographiquement,
3: oui, oui,
0: c'est
3: oui,
0: ça.
3: Oui.
0: Mais finalement...
3: Oui, j'ai deux petits-enfants adorables que ma belle-fille me confie, franchement. Elle n'était pas... Elle pourrait être réticente. Il me confie les deux enfants depuis tout bébé, presque, le samedi soir jusqu'au dimanche midi.
0: Oui, en même temps, vous avez élevé votre fils, hein. Donc,
3: oui, c'est
0: vous
3: vrai,
0: savez faire.
3: Vous savez,
0: oui.
3: Tout le monde ne fait pas confiance.
0: C'est vrai,
3: ça.
0: C'est vrai, c'est vrai.
3: J'essaie toujours de voir ce qui est positif chez les gens.
0: Eh ben, vous avez raison.
3: Alors,
0: j'ai une dernière question à vous poser parce qu'on arrive vraiment, vraiment à la toute fin de l'émission, Jeannine. Mais finalement, cette révélation qui a été vécue évidemment comme un choc quand vous l'avez appris, finalement, ensuite, elle n'a rien changé dans votre vie.
3: Non, rien, non. Puis ma mère me dictait mes textes d'anglais et d'espagnol, elle m'enregistrait des livres. Mon père, il m'a appris à circuler à la canne blanche. Comment voulez-vous que j'aille mettre le souk dans un couple comme ça? C'était des gens droits, aimants comme ils pouvaient. Ils n'exprimaient pas beaucoup. Maladroitement, j'ai été trop couvée aussi, enfin trop surprotégée, si vous voulez.
0: Hein? Et vous n'avez jamais eu le désir de rencontrer votre père biologique?
3: Non, mais j'ai su son nom et sa profession.
0: Et ça a changé quelque chose pour vous? Est-ce que ces petites informations ont été importantes pour vous, Jeannine?
3: Oui, parce que je me suis dit, bon, il n'a pas décroché la lune. Hein.
0: Merci beaucoup d'être intervenue ce soir sur l'antenne d'Europe 1, Jeannine. Je suis obligée de vous laisser un petit peu à contre-cœur. Je vais bien continuer d'échanger avec
3: vous. C'est juste pour
0: donner
3: un peu de sérénité.
0: C'est réussi. C'est
3: on
0: réussi.
3: Peut revenir sur ses deux pieds, voilà.
0: Exactement, magnifique formule en plus. À bientôt, Jeannine, au revoir.
3: Au revoir, merci.
0: Au revoir, merci à vous. Ainsi s'achève votre libre antenne de ce soir. Nous nous retrouvons lundi dès 21h30 jusqu'à minuit avec le même plaisir. Nouvel horaire de la saison. Passez un très bon week-end à l'écoute peut-être des meilleurs moments de votre libre antenne en soirée sur Europe 1. Merci à Nicolas, à Audrey et à Esteva d'être à mes côtés. Et n'oubliez pas, prenez soin de vous, des autres et du monde. Et tout de suite, sur l'antenne d'Europe 1. Et au carillon d'Europe 1, il est minuit tout pile. On retrouve Maëlle Hassani pour le Flash Info avant de retrouver Marlène Duré pour la nuit. Bonsoir Maëlle.
4: Bonsoir Valérie, bonsoir à tous. Le Sud va encore suffoquer ce samedi. 7 départements seront placés en vigilance orange canicule. Le Vaucluse rejoindra dès midi l'Aude, le Gard, la Drôme, l'Ardèche, l'Hérault et les Pyrénées-Orientales. Un pic de chaleur qui va se poursuivre tout au long du week-end, selon Météo France. Des records mensuels battus ce vendredi par endroits avec 39 degrés à Lézignan-Corbières, 38 à Castelnaudary ou encore 36 à Avignon. Des températures élevées qui favorisent les départs de feu dans l'Aude. Un incendie s'est déclaré ce vendredi après-midi sur la commune de Puy-Laurence, au sud de Carcassonne. 150 hectares déjà parcourus par les flammes qui progressent lentement selon la préfecture. 300 sapeurs-pompiers sont mobilisés. Une trentaine de personnes évacuées d'un hameau par précaution. Les canicules et la sécheresse touchent de plein fouet les agriculteurs. Un plan d'aide d'1 milliard d'euros pour le secteur dévoilé ce vendredi par le gouvernement. Objectif, indemniser les pertes pour éviter des faillites et relancer la production. Insuffisant pour l'ensemble des syndicats, le premier d'entre eux, la FNSEA, réclame un doublement de cette enveloppe et n'exclut pas d'organiser de nouvelles manifestations dans les prochaines semaines. Autre profession en colère, les policiers, les syndicats ressortent déçus d'une réunion organisée ce vendredi au ministère de l'Intérieur afin de demander une augmentation du budget annuel de l'ordre de 300 à 500 millions d'euros et des meilleures conditions de travail. Une mobilisation massive est désormais prévue le 15 septembre prochain à l'appel du syndicat Alliance. Les émissaires américains attendus ce samedi à Moscou, selon plusieurs médias. Jared Kushner et Steve Witkoff devraient s'entretenir avec le président russe Vladimir Poutine avant de se rendre à Kiev dimanche. Première visite dans la capitale ukrainienne depuis le retour au pouvoir de Donald Trump début 2025. Les deux représentants de la Maison Blanche arriveront avec des propositions pour mettre fin à la guerre entre l'Ukraine et la Russie, prévient le président américain. Et puis à l'US Open de tennis, pas de miracle pour Arthur Rinderknecht. Le Français éliminé ce vendredi au troisième tour par le Russe Daniil Medvedev, tête de série numéro 7. Il ne reste que deux tricolores en lice dans le Grand Chelem new-yorkais, Benjamin Bonzi et Arthur Géa, qui joueront ce samedi.
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4: 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Place à vos programmes de la nuit avec Marlène Duret.
5: Merci Maëlle. Allez, je vous libère et profitez bien de votre week-end. Petite citation, je vous laisse deviner qui a dit cette phrase. Pour faire du cinéma, il suffit d'avoir un peu de veine et de trouver du pognon.
4: Chabrol.
5: C'est une citation que l'on doit au réalisateur Claude Chabrol. Voilà, ça donne le ton sur la suite du programme sur Europe 1. On va remonter le temps jusqu'en 2004 pour découvrir maintenant un entretien qu'il avait accordé à Isabelle Morizet et il y évoquait sa passion pour le cinéma, mais aussi ses souvenirs et les grandes étapes de sa vie.

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1: S'il n'avait pas réalisé des films, il aurait certainement édité de la littérature policière. Heureusement, pour le patrimoine du cinéma français, Claude Chabrol est passé, il y a 46 ans de cela, derrière une caméra. Depuis, 52 films sont nés, dont La Demoiselle d'honneur, qui sort en salle le 17 novembre, portée par Benoît Magimel et Laura Smet. C'est toute la légende du cinéma français en marche, Claude Chabrol. L'Amérique avait Hitchcock, et bien nous, on a Chabrol. Rubicon, malin, l'œil et le verbe allumé, maniant avec jubilation une caméra qui n'en finit pas d'explorer le tréfonds de l'âme humaine. Alors cet après-midi, on part en balade avec un géant qui ne se la raconte pas, mais qui consigne tout de même ses souvenirs dans un livre réjouissant intitulé « Laissez-moi rire », livre qui vient de paraître aux éditions du Rocher avec la collaboration d'André Asseo. Bonjour Claude Chabrol.
2: Bonjour.
1: Dites-nous, qu'est-ce qu'il faut de plus que l'amour du cinéma pour devenir metteur en scène?
2: Un peu de veine. Un peu de veine et trouver du pognon.
1: C'est d'abord.
2: Oui, c'est le truc. Moi j'ai une veine formidable. C'est que je me suis marié, enfin ma première femme, j'ai eu beaucoup de femmes, ma première femme, sans que je le sache, avait du pognon.
1: Ah bon, heureusement que vous nous disiez sans que je le sache, parce que j'ai cru soudain que j'avais un homme vénal.
2: Ah, non, pas du tout. Non, je le savais pas du tout. Et alors, c'était même d'une drôlerie irrésistible, parce que son père, quand j'ai demandé sa main, c'était des gens tout à fait convenables, m'a dit, je vous préviens, elle a une toute petite dot. Et moi, ce mot, je me suis dit, dans la chaîne, elle a du pognon, c'est pas croyable.
1: Ça sonnait de façon très balsacienne.
2: Oui, c'était très balsacien. Et il m'a dit une somme que je trouvais énorme. Bon, alors j'ai dit, oh bah oui, j'étais un peu gêné.
1: Ça ira tout de même.
2: Oui, j'en ai parlé à mes parents, ils m'ont dit, bah dis donc. Oui, j'étais content. Oui. Et là-dessus, elle avait plus. Elle avait plus que ça, c'est-à-dire que la somme qu'il avait donnée, le malheureux ne se rendait pas compte, c'était pour faire fuir les coureurs de dot. Mais en réalité, ce qu'il disait, moi, me paraissait considérable. Et alors, donc, c'était encore plus. Et puis, on a vécu joyeusement pendant 5-6 ans comme ça. J'avoue que j'étais...
1: Sur la dot.
2: Oh, j'étais quasiment gigolo. On peut le dire. Je travaillais un peu, j'étais chargé de presse à la Fox. Mais mais ça faisait pas...
1: C'était l'alibi, ça.
2: Oui, ça faisait pas entièrement bouillir les épinards. Et puis, la grand-mère, c'est-à-dire celle qui avait le pognon, parce que l'origine de l'argent, c'était pas les parents, c'était les grands-parents. La grand-mère, donc, qui avait tout le pognon du vieux, meurt. Et là-dessus, elle laisse de l'argent à ses petits-enfants.
1: Et votre épouse devient carrément une héritière.
2: Et mon épouse devient carrément une héritière. Je lui dis, alors j'en ai profité, je lui ai dit, on pourrait peut-être produire des films. Elle me dit, moi je veux bien qu'on dise. Alors c'est une phrase admirable, à condition que tu fasses le premier. J'ai dit, bon, d'accord.
1: Alors dites-nous, Claude Chabrol, cette sainte femme avait une confiance totale en vous ou elle était éperdument amoureuse?
2: Je pense qu'elle était extraordinairement inconsciente surtout, mais le résultat était là. Tout gentil, j'ai dit banco et j'ai fait mon premier film comme ça. Donc ça, c'est vraiment de la veine. Donc
1: pour démarrer dans le cinéma,
2: j'ai eu à la fois la chance et le pognon.
1: Voilà, il faut avoir une femme qui vous lègue son héritage de son vivant.
2: Voilà. Alors l'héritage, non. Alors le j'ai fait le film avec, à l'époque, c'était les anciens francs, hein, mais c'était en 57. Hein, j'ai fait le film pour 35 millions de francs.
1: Ce qui est une coquette somme.
2: Ce qui à l'époque est une très coquette somme. Pour le Beau-Serge. Je sais pas combien ça. Je sais pas calculer, mais enfin c'est quand même pas mal maintenant.
1: Et votre épouse ne vous a pas demandé de participer aux bénéfices par la suite?
2: Ah ben non, mais c'était elle qui avait la maison de production, bien entendu. Non, je suis pas un escroc. Alors donc j'ai pu tourner le film j'ai eu de la chance là encore. À l'époque, il y avait pas d'avance sur recette, mais il y avait une prime à la qualité. Alors quand le film plaisait, on avait une prime. Et comme le film avait coûté moins cher que la moyenne des films, j'ai une prime à la qualité supérieure au coût du film. Donc hop,
1: Vous avez embrayé sur le second.
2: J'ai pu embrayer sur le second, d'autant plus que j'ai vendu la Suisse très vite.
1: Ah oui, homme d'affaires tout de même.
2: Non, c'est pas homme d'affaires, c'est un type qui l'a acheté.
1: La légende raconte que le second film, qui avait pour titre Les Cousins, oui, a été tourné avant que le premier, Le Beau Serge, ne trouve de distributeur.
2: Absolument. J'avais pas de distributeur, mais j'avais de l'argent pour faire. Alors, le deuxième film coûtait un peu plus cher, il coûtait 55, je crois. J'avais les fameux 35 millions de la prime à la qualité pour faire le film. J'avais toujours pas de distributeur, puisque le film était fait, les distributeurs ils se précipitaient pas. C'était très étrange comme truc. Alors pendant ce temps-là, j'ai commencé à tourner mon deuxième film, et puis arrivé à la cinquième semaine du deuxième film, je me suis dit, dans un chien, il me reste 4 jours de tournage à payer, et 4 jours de tournage d'argent, mais j'ai encore 3 semaines à faire, et je sais pas comment je vais me dépatouiller. Et là-dessus, ce jour même où je me disais ça, est arrivée la bonne nouvelle. Il y avait un distributeur, qui était un homme Tenuji, qui prenait et le premier film et le second, et qui finançait la fin du tournage des Cousins. Voilà comment ça. Comme Les Cousins le Beau Serge a bien marché, mais Les Cousins ont fait un vrai carton. Je me suis trouvé à la tête de beaucoup de pognon, et c'est comme ça, grâce à ça, que j'ai pu produire un ou deux films de mes copains, comme c'était prévu. Et puis, par la suite, alors ça c'est autre chose, le comptable est parti avec la caisse. Ça c'est des choses qui arrivent.
1: Comme dans les mauvais films.
2: Comme dans les mauvais films.
1: Claude Chabrol, c'est en vous inscrivant dans un ciné-club que vous avez pu découvrir Le Testament du docteur Mabuse de Fritz Lang, qui vous a donné envie de faire des films.
2: Ouais.
1: Or, aujourd'hui, les jeunes voient des films tous les jours, chez eux, à la maison, ouais, à la télévision.
2: Ouais.
1: Est-ce que ça provoque les mêmes ambitions face
2: je
1: au
2: sais
1: cinéma
2: pas. Je sais pas. Moi, il y a une chose qui m'effraie un peu. C'est que j'ai l'impression que dans l'expression même des jeunes gens qui veulent faire des films, ils disent pas je veux faire des films, ou même je veux faire du cinéma.
1: Ils disent quoi?
2: Ils disent je veux être dans le cinéma, ce qui n'est quand même pas tout à fait la même chose.
1: C'est un statut.
2: Oui, c'est ça. Là, je vais être dans le cinéma. Ça j'aime moins, mais enfin bon, c'est peut-être une manière de parler. Hein. Je ne veux pas faire de procès d'intention.
1: Alors, on sait que vous êtes un cinéphile très très averti. Vous dites d'ailleurs avoir vu plus de 80 fois La Règle du jeu de Jean Renoir,
2: exact,
1: avant d'oser vous lancer dans le cinéma. Comment vous expliquez ce fanatisme tout de même des cinéphiles de votre jeunesse?
2: Je ne sais pas trop. C'est-à-dire qu'on avait l'impression que c'était l'art moderne, quoi. Je suppose que c'est ça. Qui finissait. Il y avait une très belle série d'articles d'Éric Romer à l'époque qui expliquait que le cinéma contenait des éléments de tous les autres arts. Et je suppose que c'est ça qui nous fascinait. Parce que c'est vrai que, juste après la guerre, Et pendant une dizaine d'années, il y a eu cette espèce de folie cinéphilique qui était vraiment énorme, puisque
1: le ciné-club, la cinémathèque, l'Anglois.
2: Mais c'est pire que ça, c'est qu'il y avait des films qui n'arrivaient pas en France pour 36 raisons, et on allait les voir en Belgique. Enfin, je veux dire, c'était fou. Il y avait des trains entiers qui allaient vers Bruxelles, et quand on arrive à la gare de Bruxelles, faut pouvoir en sortir. c'est pas facile. Vous savez que c'est la seule gare au monde où le mot sortie n'est pas inscrit.
1: Ah si.
2: Et alors donc, il faut la trouver. Et oui, c'est un exercice commun.
1: Alors, toutes les sorties de la gare de Bruxelles vous amenaient dans une cinémathèque.
2: Alors, on allait à la cinémathèque de Noël-le-Doubs, et là, on voyait les films qu'on n'avait pas pu voir encore en France, et que l'Anglois, comme quand il pouvait, il en fauchait quelques-uns, mais il ne pouvait pas tout le temps. Quoi.
1: Le cinéma, vous en rêviez, donc, pourtant, avant d'y toucher, vous êtes promené pendant quelques années sous la casquette d'auteur de nouvelles policières.
2: Oui, enfin, ça, faut le dire.
1: Pour quelle raison? Ça a tout de même duré 4-5 ans, non?
2: Non,
1: vous avez même eu des prix pour certaines nouvelles.
2: Non, mais j'en ai fait deux. J'en ai écrit deux. Mais non, mais c'était pas.
1: Alors, les deux ont été primés.
2: Ah, les deux ont été primés. Alors, d'autant plus, j'ai eu le prix, je crois que c'était une mention spéciale pour le premier, ce qui était déjà quelque chose. C'était pas tout à fait un prix, c'est comme un accessite. Et j'ai eu le premier prix pour la deuxième. C'est-à-dire que c'était dans un truc qui s'appelait Mystère Magazine, qui était, où il y qui publiait des nouvelles, qui étaient des nouvelles d'origine américaine d'ailleurs la plupart, mais ils avaient fait ce concours et j'ai eu le bonheur de... Bon, c'est intéressant dans la mesure où...
3: Ça apprenait à construire un scénario.
2: Ma première idée était d'écrire, comme tous les gosses, je me suis mis à partir de 17 ans, je me suis mis à écrire le roman du siècle. Bien entendu, moi j'avais une caractéristique dont je me suis aperçu très tristement, c'est que travailler seul était... Travailler seul sans avoir la possibilité de partager ce travail avec des autres très vite, ça m'était extrêmement difficile. Alors j'écrivais.
3: Ça vous plongeait dans une espèce de névrose mélancolique.
2: C'était très compliqué. J'écrivais le premier chapitre d'un roman et je me disais tiens, j'ai envie de l'améliorer. Alors je recommençais et je l'augmentais, si bien que j'ai fini par écrire le premier chapitre d'un roman qui est passé de 12 pages à 82. Le premier chapitre, bon, c'est-à-dire que je le gonflais et je me suis dit, je ne suis pas fait pour ça, manifestement, il me manque quelque chose. Et c'est justement quand j'ai vu le testament du docteur Mabuse, la première bobine, j'étais complètement fou. Je me suis levé dans la
3: salle. C'était une révélation.
2: Ah oui, complètement. J'étais allé au cinéma souvent, mais là, ça a été un truc. Je me suis dit, mais oui, mais c'est bien sûr. Bon, ça a été l'évidence. Ouais.
3: Alors, quand votre épatante première épouse, Claude Chabrol, vous a donc dit cette phrase sublime, moi, je veux bien te donner de l'argent pour produire un film à condition que ce soit toi qui le tourne.
2: Oui.
3: J'aimerais savoir si le scénario était prêt ou s'il était à écrire.
2: Alors, c'était très curieux parce que j'ai commencé par écrire le scénario des cousins du deuxième film. Et je me suis aperçu que le film coûterait plus cher que ce dont je disposais. Donc, j'ai fait un autre scénario. Mais alors, cet autre scénario, j'ai fait en même temps pour d'autres raisons. C'est-à-dire qu'il y avait un homme qu'on admirait beaucoup, qui était Roberto Rossellini,
3: ouais,
2: qui était un Italien, donc qui avait des combinations extraordinaires, et il avait un truc avec des Suisses. J'ai jamais compris très exactement quelle était la combine. Enfin, toujours est-il qu'il avait proposé, et à Rivette, et à Truffaut, et à moi, d'écrire des scénarios pour faire un premier film. Alors, on a chacun de nous écrit notre scénario. Je suppose que la combination a foiré puisqu'aucun des trois films n'a été fait, mais j'avais commencé le scénario de cette autre histoire. Alors je l'ai terminé et là je me suis aperçu que je pouvais parfaitement tourner le film en Creuse là où j'avais passé la guerre et que le film coûterait une somme dérisoire par rapport au coût de film normaux. Et j'ai dit banco, on essaye. Ma femme a dit d'accord et voilà, et on est parti tourner en Creuse. On logeait tous dans la maison familiale parce que c'est là où ma mère est née. On logeait tous dans la maison familiale. C'était hallucinant, quoi.
3: C'était hallucinant. Ouais. Et il y a une anecdote, Claude Chabrol, une anecdote très savoureuse qui s'est déroulée le premier jour du tournage du Beau Serge et qui a fait comprendre à votre cadreur qu'il avait vraiment en face de lui un metteur en scène complètement novice. Il faut que vous nous racontiez.
2: Ben oui, parce que j'avais été deux fois sur un plateau de cinéma auparavant. Donc j'avais jamais été assistant ni quoi que ce soit. J'avais rien fait. J'avais une caméra qui était un caméflex, mais muni d'un blimp. Alors, c'était le caméblimp. Un truc très facile, on a un viseur. Avec le viseur, on suit les choses comme ça, et on dit, tiens, on va faire un petit travelling. Son premier plan, un travelling, c'est un rêve.
3: Bon,
2: ça fait rêver. Alors, c'est le train électrique. Alors, on dit, on va faire un petit travelling de là à là. Alors, ils installent le travelling, ils mettent la caméra, et ils me disent, Claude, regarde dans la caméra, c'est bien ce que tu voulais. Je regarde, je vois rien. Alors, je vois rien. Et le cadreur, qui était un type adorable, Jean Rabier, se penche vers mon oreille, il me dit, tu regardes dans un boulon, c'est au-dessus. Et alors effectivement, au-dessus, j'ai pu voir le cadre. C'était bien ce que je voulais. Voilà. Mais je savais ce que je voulais. Simplement, je savais pas regarder pour l'obtenir.
3: Chabrol qui regardait dans un boulon premier travelling de sa vie. Comment on garde son autorité après une bévue pareille, Claude Chabrol?
2: Eh bien alors, je vais vous dire un truc. C'est que très étrangement, alors que j'ai pas du tout l'impression là, j'ai une espèce de sûreté en moi, affreuse, ridicule, parce que je suis pas plus sûr qu'un autre. Enfin, j'ai vraiment travaillé là ma sûreté professionnelle, mais auparavant je l'avais pas du tout, mais j'avais une espèce de sûreté apparente. Je disais vous faites ci, vous faites ça, bon. Et en plus j'avais un problème, c'est que j'étais très myope, donc j'avais des lunettes assez grosses et ça me faisait des yeux énormes. Et alors quand je regardais comme ça, les types me disaient non, de Dieu, il a des yeux.
3: On avait l'impression que rien ne vous échappait.
2: Il a des yeux terribles. oui. Alors ça fonctionnait comme ça et vogue la galère, mais c'était terrible, c'est que les 8 premiers jours de tournage, j'étais tellement minutieux, tellement volontariste que j'ai pris du retard et mes copains qui étaient des copains, mes assistantes, ça c'était des copains, c'était Philippe de Broca, Charles Bitt, tout ça c'était des copains, et qui me disent attention, si t'as 3 jours de retard au bout de 8 jours, qu'est-ce que ça va être à la fin du tournage? Alors je me suis dit bon ben je vais prendre un autre système, le système rossellinien, c'est quel est le principe du plan, si le principe du plan passe dans la prise, basta, c'est fini.
3: Et là j'ai rattrapé
2: et ça a marché, j'ai rattrapé le temps perdu et j'ai toujours travaillé comme ça par la suite.
3: Alors vous nous avez dit tout à l'heure que c'est à Sardan dans la Creuse où vous avez effectivement passé une partie de votre enfance, c'est-à-dire toutes les années de guerre, que vous avez tourné ce premier film en utilisant la maison familiale. Il y avait donc autour de vous tous les visages qui avaient connu Claude Chabrol enfant.
2: Ah oui, absolument, mais je les faisais tourner, ils étaient à l'œil.
3: C'est pratique, ça.
2: Ils étaient ravis, en plus, bon, c'est pas le bled le plus marrant de la Terre. Donc,
3: vous avez dû amener la révolution dans
2: absolument,
3: ce village.
2: Absolument, j'ai amené, en tout cas, mais hélas, après le film, ils étaient un peu... m'en ont un peu voulu.
3: Pourquoi?
2: Alors, je vous explique, c'est que, comme c'était un bled où il fait très froid l'hiver... où les gens s'amusent pas énormément, il y avait énormément de bistrots, il y avait 6 ou 7 bistrots. Et je l'ai montré dans le film. Et ça, c'est la première fois où je me suis aperçu que les gens ne voulaient pas être en face de la réalité. Et qu'il fallait les forcer pour être en face de la réalité. Ils m'en ont un tout petit peu voulu pendant très peu de temps. Mais comme le film finalement a bien marché, qu'on a parlé de Sardan et tout ça.
3: Vous êtes redevenu l'enfant chéri.
2: Oui, quand je suis revenu, j'étais le dieu vivant.
3: Pourquoi le beau Serge que vous avez tourné avec Brialy, Bernadette Lafont et Gérard Blin a-t-il fait de vous le premier metteur en scène de la Nouvelle Vague? Quel genre vous avez initié au travers de ce film?
2: Rien du tout. L'histoire de la Nouvelle Vague, c'est très, très marrant. Parce que c'est un tout petit peu politique. C'est très drôle.
3: C'est François Giroud, c'est ça?
2: C'est François Giroud qui avait appelé l'arrivée des jeunes d'après la guerre et tout ça, la Nouvelle Vague. Bon, là-dessus, il y a eu le passage de la 4e à la 5e République. Il y a eu immédiatement, sans que je m'en rende compte, une tentative, et les autres non plus, une tentative de récupération. Alors on appelait ces jeunes cinéastes qui commençaient en même temps que la 5e République, c'était la Nouvelle Vague, c'était la Nouvelle France, c'était le redémarrage et des trucs comme ça.
3: Alors c'était plus par rapport à une génération
2: Finalement, que par rapport
3: à une véritable nouveauté esthétique et technique.
2: Il y avait des petits trucs, c'est-à-dire que il y avait heureusement des caméras plus légères, des pellicules plus rapides, des moyens de tourner moins cher. Mais en même temps, on reprenait ce qu'avait fait Renoir en 35 d'Antony, c'était le même principe, c'est-à-dire de tourner en décor naturel et puis de voir ce qui se passait.
3: Donc vous, l'initiateur de la Nouvelle Vague, vous trouvez qu'elle n'était pas si nouvelle que ça?
2: Elle n'était pas nouvelle, simplement l'idée c'était de donner une... Bon, s'il y avait quelques éléments quand même, il y avait donné la priorité à la mise en scène par rapport au scénario, c'est-à-dire de penser que l'auteur du film était plutôt le metteur en scène que le scénariste. C'est ce qu'on appelait à l'époque la politique des auteurs, qui a été complètement transformée par la suite, où on disait qu'il fallait que les metteurs en scène écrivent leur scénario, ce qui est le contraire de ce qu'on voulait prouver. Mais enfin, ça n'a pas d'importance. Bon. Et en fait, c'était vrai. C'est vrai que le ton des films de 58, là, comme ça, était assez différent du caractère un petit peu académique et compressé, faut dire, du cinéma précédent.
3: Alors, on dit que la Nouvelle Vague, vous l'avez faite à trois, Truffaut, Godard et vous, Claude Chabrol.
2: On était cinq. Il y avait Rivette et Romer aussi. Hein.
3: Alors, on va rajouter Rivette et Romer, puisque vous y tenez. Mais en tout cas, vous avez travaillé tous les trois, Truffaut, Godard et vous, sur À bout de souffle, ce que pas mal de gens...
2: Non, mais c'est pas vrai.
3: Alors,
2: mais c'est entièrement bidon.
3: On le raconte partout, bien entendu, mais parce dans que... tous les bouquins qui se veulent. Bien entendu, très didactiques.
2: Parce que c'était sur l'affiche. Il y avait.
3: C'était sur l'affiche, mais c'était faux.
2: Mais bien entendu. Alors je vous explique pourquoi. Sur l'affiche, il y avait marqué scénario de François Truffaut. Conseiller artistique et technique Claude Chabrol. Oui. Alors je vous explique pourquoi. C'est que et Truffaut et moi, on avait déjà tourné, on avait eu des succès. Moi avec un gros succès avec Les Cousins et François un succès encore plus grand, je pense. Enfin, faudrait voir les chiffres avec les 400 coups, qui est un film admirable. Et là-dessus, Godard voulait se glisser. Il avait trouvé un producteur qui était l'admirable Georges de Beauregard, qui a dit, ben moi je veux bien, mais pour être sûr que ça fonctionne, il faut mettre Truffaut et faut vous mettre au générique. Alors voilà ce qui s'était passé. Truffaut et moi, on avait commencé à travailler sur une histoire qui était en fait le début du scénario d'À bout de souffle. Et puis on s'était trouvé bloqué. À un moment, c'était le moment où le personnage que joue Belmondo arrive à Paris pour retrouver le personnage que joue Gene Seberg. Alors, on n'était pas d'accord. Moi, je disais, il la retrouve par hasard, comme ça arrive dans Paris, et lui disait, non, il faut préparer le coup, enfin, bon travailleur, c'est vrai. Et on s'arrêtait un moment, et là-dessus, Jean-Luc m'a dit, mais moi, si vous me donnez le truc, ça serait bien pour mon premier film. Alors, on lui laisse le bout de truc qu'on avait fait, et lui, Jean-Luc, a trouvé l'idée de génie, qui est la vente de New York Herald Tribune, parce que comme ça on retrouve forcément la fille. Bon, c'est génial, c'est purement génial, et on n'y avait pas pensé. Alors on s'est réparti le boulot. François scénariste, et bon, on pouvait pas mettre nous deux scénaristes, c'était ridicule. Donc on avait François scénariste, surtout qu'on n'avait pas fait le scénario. François scénariste et moi conseiller artistique et technique. Mais François n'a pas plus fait le scénario que je n'ai été conseiller artistique et technique. Je suis allé sur le tournage un jour, j'ai tourné un plan, qui est dans le film d'ailleurs, je ne dirai pas lequel, c'est un...
3: Vous ne direz pas lequel ?
2: Non, si, je vous le dis.
3: Allez, dites-le-nous.
2: C'est le gros plan d'un plan complètement anodin. C'est un gros plan d'une fille mannequin, à un moment donné. Il y a Jean-Luc qui me dit, bah tiens, pendant que je pissais, ton nom, ça, bon, voilà, c'est ce que j'ai fait. Ça a été ma contribution à bout de souffle.
3: Glorieuse. Alors justement, puisque on parle de l'écriture de scénario et puis de Godard a toujours affirmé que on ne peut faire de bons films que d'après des livres moyens. Alors vous qui avez porté à l'écran Simone de Beauvoir, Henry James, Henry Miller, Joseph Conrad, Gustave Flaubert, qu'est-ce que vous en dites ?
2: Ben moi je suis pas d'accord avec lui, mais lui non plus, parce que le Mépris de Moravia est pas un mauvais livre. Le film est différent et peut-être meilleur, mais enfin, je veux dire, ça peut se discuter. Mais c'est un bon livre. Je crois qu'il a tort de dire ça, mais en même temps, il faut toujours prendre dans ce que dit Jean-Luc la part de provocation,
3: voilà.
2: Comme dans tout ce que disent les Suisses d'ailleurs. Je sais pas si vous avez remarqué, mais les Suisses sont très
3: provocateurs. Pourquoi sont-ils plus provocateurs
2: Ils sont très
3: que
2: provocateurs
3: les autres.
2: Parce qu'ils sont neutres.
3: Si raisonnables.
2: Mais parce
3: justement.
2: Qu'ils sont neutres. Ben oui, mais justement, c'est les plus provocateurs ceux-là. Ils s'en foutent. Voilà. D'un côté et l'autre, ils s'en foutent.
3: Alors, on évoquait à l'instant, Claude Chabrol, le tournage de votre premier film, Le Beau Serge, qui vous a ramené à Sardan, dans la Creuse, le berceau de votre enfance. Est-ce que vous l'avez aimé, votre enfance ?
2: Ah, beaucoup. Oui, oui. Non, j'ai une enfance assez marrante. Alors, déjà, j'ai une naissance très particulière.
3: Oui. Il faut que vous nous racontiez.
2: Je suis mort.
3: Avant d'être né.
2: Oui. Ma mère et mon père, qui étaient sans doute de grands sensuels, prenaient un bain ensemble chez ma grand-mère, boulevard Arago. Et il se trouve que le chauffe-eau avait des fuites ou je ne sais quoi, ils ont été asphyxiés, tous les deux. Et ma mère était enceinte de 3 mois. On les a amenés à l'hôpital Broca à côté, et on a dit, oh là là, bon, enfin si, on va les sauver. On dit, mais la femme est enceinte. Ils ont dit, bah là, Là, faut pas y compter. Là, quand même, le gosse a pas pu tenir. Bon, et puis finalement, ils se sont dit, bah si, il est vivant. Bon, alors ma mère est allée tous les mois pour voir si j'étais toujours en vie. À l'époque, heureusement d'ailleurs, parce que à l'époque, enfin heureusement, ça dépend. On aurait fait sauter le gosse tout de suite. Tandis que là,
3: il s'abstenait.
2: Dans le doute, il s'abstenait. Et alors 4 mois, 5 mois, 6 mois, 7 mois. Et puis alors, comme au 7e mois, j'étais encore vivant, on a dit, ben l'enfant va naître. Et on a prévenu que il est possible quand même qu'il y ait des séquelles assez graves.
3: Assez graves.
2: Oui, assez graves. Et que je sois un peu bizarre. Et je suis né, j'étais pas bizarre du tout, mais je ne supportais pas le lait. Ni le lait maternel, ni le lait concentré. Donc, on m'a élevé au jus de viande.
3: Ça, ah, voilà qui est original.
2: Ça a été la première...
3: Dans les biberons, c'est
2: biberons,
3: curieux.
2: Des biberons de jus de viande. Oui, sans doute en petite quantité, je sais pas exactement, mais la louche, je sais pas du tout exactement comment ça... Enfin bref, ça a fonctionné comme ça. Mais, par contre, j'étais extrêmement méditatif, et mes parents étaient inquiets, car je passais des journées, paraît-il, ça je m'en souviens pas, à regarder par la fenêtre, les deux doigts de la main gauche dans ma bouche et l'index de la main droite qui faisait des boucles avec mes cheveux. J'avais des cheveux à l'époque.
3: Donc il se disait, nous avons fait un crétin.
2: Il est un peu crétinus. Et puis ça s'est arrangé au moment où mon père ou ma mère dit, et ça je me souviens là, ça fait longtemps qu'on n'a pas vu Madame Untel. Et je dis, oh ben ce matin, je leur donne les renseignements, ce matin elle est allée aux 100 000 chemises, et puis elle est allée acheter des fruits à la marchande de 4 saisons. Voilà. Et là mes parents ont commencé à écarquiller les yeux, et très étrangement, je me suis aperçu que je prenais un pouvoir. Mais je l'ai vraiment senti. Et ils m'ont offert un phono. Je ne savais pas lire, bien entendu, j'avais 4 ans à peine. Et quand il me demandait de mettre « J'ai du bon tabac », je mettais « J'ai du bon tabac ». Quand il me demandait « Il pleut bergère », je mettais « Il pleut bergère ».
3: Sans savoir lire les titres sur les pochettes de disques.
2: Pour une raison très simple, c'est que j'avais repéré que... Les étiquettes étaient toutes de la même couleur. Hein, mais il y avait une différence, c'était la longueur des titres. Et j'avais repéré à la longueur des titres ce qu'était « J'ai du bon tabac ». J'entendais « J'ai du bon tabac ». Alors vous voyez, ça c'est « J'ai du bon tabac ». Et je réussissais, alors je devenais attraction de foire.
3: Vous êtes passé du stade de crétin à celui de surdoué.
2: Voilà, mes parents invitaient des gens, ils disaient « Tiens Claude, mets donc « J'ai du bon tabac ». Hop, je mettais « J'ai du bon tabac ». Alors c'était formidable. Et alors, le triomphe absolu, ça a été quand le phono n'a plus marché. Le phono ne marchait plus.
3: Mais dites pas que vous l'avez réparé.
2: Si.
3: À 4 ans.
2: Et je vous dis, absolument. Et je vous explique. J'ai vu qu'il y avait 4 vis sur le... Alors j'ai été chercher un tournevis et j'ai défait les 4 vis. J'ai soulevé le truc du phono et je me suis aperçu qu'au fond de la boîte du phono, il y avait un petit morceau de fer qui faisait 0,5 cm. Je me dis, il n'y a pas de raison qu'il y ait un petit morceau de fer. C'est ce que je me suis dit. J'ai vu le petit morceau de fer et je me suis aperçu qu'il y avait un petit trou. Un petit trou qui n'avait pas de raison d'être.
3: Voilà. Alors, j'ai mis un vide qui devait être comblé.
2: J'ai mis le petit morceau de fer dans le petit trou. J'ai reposé le truc. J'ai revissé.
3: Et au
2: le
3: miracle, phono marchait. Ça a fonctionné.
2: Le phono marchait. Et mes parents, je suis devenu le maître absolu. C'est-à-dire que j'ai été non seulement dictateur, mais empereur de Chine. Enfin, ça a été terrible. Mes parents étaient à ma botte, littéralement.
3: Ils le sont restés pratiquement pendant toute l'enfance et l'adolescence.
2: Oui.
3: Vous en avez abusé.
2: J'en ai vraiment abusé.
3: Vous avez vu le jour dans quel milieu social?
2: Oh, mon père était pharmacien. Et ma mère était épouse de pharmacien. Et le père de mon père était pharmacien. En Creuse, alors oui. Que mon père était pharmacien à Paris, donc il y a une progression sociale, et surtout, alors la caractéristique de côté bourgeois de la famille, c'est que le père de ma mère avait commencé comme vendeur à la Samaritaine et avait fini administrateur, c'est-à-dire qu'il avait parfaitement réussi dans son truc. Alors, il y avait un côté réussite sociale qui m'a assez gêné à partir du moment où j'ai eu conscience que ça jouait beaucoup dans l'esprit de ma mère, surtout.
3: Oui, mais donc que la vie pouvait se dérouler autrement.
2: Oui, c'est ça. Oui.
3: Si, en 39, à la déclaration de guerre, vous êtes resté donc dans la Creuse, c'est parce que vous y étiez sans doute en vacances à ce moment-là, mais c'est surtout parce que votre père, vous préserver, étant entré dans la résistance,
2: c'est ça. C'est-à-dire qu'il s'est passé une chose très étrange, c'est que c'était un homme assez calme et tranquille, et quand il a vu les Allemands arriver d'un Paris, il a dit « c'est pas possible ». Je ne peux pas.
3: Et son sens civique, soudain, s'est réveillé à la déclaration de la guerre.
2: Ça a été plus que le sens civique. C'était vraiment une forme de patriotisme. Et c'est pour ça qu'il m'a laissé en Creuse.
3: Alors, Claude Chabrol, pendant que votre père, donc, était résistant à Paris,
2: ma mère aussi, hein.
3: Et votre mère.
2: Oui, ils étaient tous les deux.
3: Vous, petit Parisien, vous êtes devenu campagnard puisque vous vous êtes installé dans le village familial de la Creuse.
2: En Creuse,
3: et
2: oui.
3: C'est par correspondance et avec un curé que vous avez entamé vos études secondaires.
2: Absolument. J'ai fait de la sixième à la seconde.
3: Et comment ça s'est déroulé?
2: Bah, ça s'est
3: par correspondance avec ce curé.
2: Oui, il y avait un truc qui s'appelait le cours catholique. Pardon.
3: Pourquoi ça vous fait rire?
2: Non, ça me fait rigoler. Par correspondance, le cours catholique par correspondance, et ils envoyaient des sujets, des trucs à travailler. Je travaillais.
3: Sérieusement.
2: Le curé supervisait. Enfin, le curé, il était bon en latin, mais en maths, il n'était pas meilleur que moi. Donc on cherchait les.
3: Vous avez
2: les
3: réinventé solutions. Toutes les grandes théories.
2: On cherchait les solutions en même temps, oui, c'était assez sympathique. Et finalement, j'ai fait donc de la sixième à la troisième comme ça, mais en même temps, j'ai passé mon certificat d'études. Et alors, là aussi, j'ai eu une veine formidable, c'est que j'ai passé mon certificat d'études. Il se trouve que par rapport aux autres gosses, j'avais un an et demi d'avance, parce que c'était comme ça. J'arrivais en sixième. À l'époque, on arrivait en sixième à 10 ans.
3: Oui.
2: C'était en gros le truc. Donc, je me suis retrouvé au moment du certificat d'études à 10 ans et demi. J'ai été reçu premier du canton. Alors, paf! Premier du canton, ça fait le coup du phono. Les gens se disent,
3: vous étiez la gloire du village.
2: La gloire du village. Alors, bon, c'est reparti comme en 14, quoi. Bon, c'est c'est pour ça, j'ai eu une chance absolument inouïe dans mon existence. Inouïe.
3: Quand vous parlez de ces 4 années d'apprentissage étonnant avec ce curé, vous dites que, en fait, ça a été 4 années de liberté intellectuelle absolument formidable. C'est-à-dire?
2: Ouais. C'est-à-dire que, il y a une chose qui est un peu gênante dans les études secondaires, enfin dans les études du second cycle, enfin de la sixième à, c'est que on vous indique quoi lire, on vous indique quoi, c'est-à-dire que on vous forge, on vous fabrique une forme de pensée. Moi pas. Moi, je lisais ce que je voulais. Et alors, je lisais ce que je pouvais. Et
3: Mais comment êtes-vous arrivé à Corneille, dont vous avez avalé l'œuvre entière?
2: Ah non, mais ça, il s'est trouvé que Corneille, ça a commencé plus tôt. Corneille, ça a commencé à l'âge de 7 ans. J'avais lu un extrait dans mon bouquin de lecture. Vous savez, il y avait des bouquins de lecture où il y avait des extraits de différentes
3: pièces, tragédies.
2: Tragédies ou même livres, enfin, un truc comme ça. Puisque j'avais demandé qui était chaque espéard.
3: Vous n'étiez pas encore très doué en anglais.
2: Non. Et alors j'avais lu un extrait du Cid qui était à moi compte deux mots. Et j'ai trouvé ça formidable. Et j'ai dit, mais est-ce que t'as d'autres trucs de ce Corneille là? Alors mon père m'avait passé un bouquin qui était dans la bibliothèque, qui était les quatre pièces fameuses, le Cid, Horace et Napoléon.
3: Mais à 7 ans, c'est tout à fait étonnant.
2: Non, il me passe ça et il pensait que j'allais abandonner. Pas du tout. J'ai trouvé ça formidable. Aussi bien le Cid, Horace, Cinna et Polyeucte. J'ai lu ça. Mais assez vite, j'ai l'impression, en une semaine, j'ai lu les 4 pièces comme ça. J'étais vraiment, vraiment plein de Corneille, quoi. Donc, par la suite, bon, ça a été un bon élan parce que je lisais beaucoup. J'ai commencé à lire très tôt et beaucoup.
3: Mais donc, avant de voyager par le cinéma en devenant un cinéphile extrêmement féru, vous avez d'abord voyagé par la littérature.
2: Oui, mais en même temps, j'avais la veine d'aller beaucoup au cinéma car le frère de mon père avait un cinéma.
3: Mais ça, c'était rue de Vaugirard, je crois.
2: Rue de Vaugirard.
3: On était dans la Creuse.
2: J'avais 4 ans. Ben oui, mais dans la Creuse, comme j'avais plus de cinéma.
3: Vous avez tout fait avant l'heure, Claude Chabrol.
2: Mais non, mais dans la Creuse, comme j'avais plus de cinéma, avec un type qui était plus âgé que moi, qui était ce qu'on appelle agent voyer. C'est-à-dire qu'il vérifiait les routes, quoi. Bon. Et cet agent voyer, c'est un mot merveilleux, je trouve, agent voyer. Et on a fondé le cinéma Sardanté. Et comme j'avais été reçu premier du canton, il m'a chargé de récolter le pognon. Et j'ai réussi à récolter 75 000 francs qui a permis de créer la société anonyme du cinéma Sardanté.
3: À partir d'un garage désaffecté, c'est ça?
2: À partir d'un garage désaffecté. Et j'ai même été J'ai même été projectionniste. Enfin, c'est lui qui a fait la première projection, mais il m'a montré comment on faisait la boucle et tout ça.
3: Alors, mais comment vous trouviez les films à projeter ?
2: Alors les films, on les demandait. On avait une liste des distributeurs en zone libre et en zone occupée, mais c'est surtout la zone libre. Et on prenait les films. Il y avait un quota de films allemands à passer, même en zone libre. Je tiens à le spécifier. Bon. Alors l'histoire de zone libre qu'on me raconte.
3: Pas si libre que ça. Claude Chabrol, à la fin du mois d'août 44, votre père est venu vous chercher pour vous ramener en voiture à Paris. Et alors là, j'aimerais beaucoup que vous m'expliquiez pourquoi, pendant ce trajet, chaque fois que vous arrêtiez à cause d'un barrage de police, on se mettait au garde à vous devant votre père en s'exclamant passez mon colonel.
2: Oui, parce que il était devenu colonel. C'est qu'on on lui avait donné un truc de colonel pour pouvoir remonter la bagnole parce que
3: bidon.
2: Bah, c'était bidon et vrai, c'est-à-dire qu'il était colonialisé.
3: C'est la résistance qui lui avait donné.
2: Oui, bien sûr.
3: Ce papier.
2: Ça, oui. Alors il était. Ah oui, c'était pas du tout. C'était très officiel. Enfin.
3: Comment le petit campagnard que vous étiez devenu pendant ces 4 années dans la Creuse a-t-il retrouvé Paris?
2: Je pense qu'au départ, je devais faire un peu pecno quand même. Quand je suis arrivé à Louis-le-Grand, je faisais un peu pecno. Mais j'ai pu entrer en seconde. C'est-à-dire qu'il y avait un petit examen auquel j'ai été reçu. Donc, j'ai pu rentrer en seconde. Donc, bon, ça va. J'ai suivi mes humanités, comme on dit, sans problème, quoi. Sans trop de problèmes.
3: On a compris que vous étiez fou de lecture, boulimique de lecture. Mmh. Or, il paraît que côté argent de poche, vos parents étaient plutôt avares. Oui. Alors, pour vous constituer une vraie bibliothèque, vous êtes quand même lancé, Claude Chabrol, dans une escroquerie.
2: Une escroquerie.
3: Peu avouable, que voilà. Vous allez pourtant nous révéler.
2: Oh, je vais vous la révéler tout de suite. Maintenant, il y a prescription, heureusement. C'est l'avantage d'avoir un certain âge. Alors, mes parents me donnaient peu de pognon et que j'avais besoin de bouquins, vraiment. J'ai trouvé une combine, c'est que c'était les

0: On avait encore d'avant-guerre, donc on pouvait les acheter pas très cher et qu'on pouvait les revendre aux libraires snobs beaucoup plus cher que ce qu'on les avait achetés et qu'eux-mêmes les vendaient encore deux fois plus cher. Et là, alors c'est là, ça c'était normal, ça c'était du commerce.
1: Mais ce qui n'était pas
0: alors,
1: normal.
0: Mais l'escroquerie est venue quand je me suis aperçu que il était facile d'imiter les signatures de ces auteurs. Ce que j'ai fait. Alors, il y avait un avait paru chez Lafont, je crois, je me souviens pas, un truc de nouvelles américaines où de différents auteurs et où il y avait la signature de chacun. Donc, il me suffisait d'imiter la signature de chacun des auteurs sur un de leurs livres en mettant "With my best regards" et puis je signais William Faulkner ou John Dos Passos et je vendais alors le bouquin encore plus cher. Alors, je me suis fait un vrai pécule. Mais c'est une escroquerie, ça je l'avoue humblement.
1: Grâce à cette escroquerie, Claude Chabrol, vous avez fait entrer quels auteurs alors dans votre bibliothèque ?
0: Alors, c'est très étrange parce que je me suis constitué une belle collection, mais je m'intéressais surtout à la littérature étrangère à cette époque-là parce que j'en avais presque pas lu du tout pendant la guerre. Donc je voulais savoir ce que la littérature anglaise américaine, allemande, et j'ai été très étonné de voir qu'il y avait une littérature allemande anti-hitlérienne juste avant Hitler, et en même temps, à la même époque, une littérature allemande extrêmement intéressante, je tiens à le dire, qui n'était pas hitlérienne, mais qui était réellement pan-germanique, qui parlait pour la Grande Allemagne et tout ça, et qui expliquait un petit peu comment était venue la folie allemande de l'époque hitlérienne, quoi. Alors, tout ça me passionnait, quoi.
1: Mais pendant ce temps-là, votre père avait en tête que vous repreniez la pharmacie familiale?
0: Alors, mon père avait en tête que je reprenne la pharmacie familiale. J'ai passé mon bac sans aucune dignité, avec des indulgences du jury à tous les coins, mais ça je m'en foutais. Et plutôt que de commencer ma pharmacie, parce que ça m'embêtait, j'avais surtout expliqué que je ne pouvais pas reprendre la pharmacie familiale parce qu'il était trop jeune. Effectivement, à cette époque-là, c'était en 47, 48, il avait 47 ans. Je lui dis, tu vas pas prendre ta retraite à 47 ans, donc le temps que je fasse mes études, t'auras 50, 52, 53 ans, c'est également trop tôt pour que tu prennes ta retraite, donc je ne serai au mieux que ton petit associé ou ton employé. Je ne veux pas de ça. Alors j'ai décidé de ne pas faire d'études de pharmacie et j'ai fait une licence de lettres et je suis entré, j'ai fait du droit, c'est-à-dire je m'étais inscrit en lettres et en droit. Alors le droit, j'ai...
1: Et comment vous en auriez vos cours dans deux facs en même temps?
0: J'y allais, ça c'est facile, il y avait des polycopiés et tout ça, puis j'y allais de temps en temps. J'ai même plus un prof de droit. J'ai envoyé un truc de craie en pleine poire, je sais pas pourquoi j'avais fait ça. Il a dit, vous me tuez. Il est mort 5 jours plus tard. Bon, c'est affreux.
1: Dans ce cas-là, on prie pour son âme toute sa vie?
0: Oui, bien sûr, je n'ai pas été inquiété, heureusement. Mais bon, je me sens un tout petit peu coupable, mais un tout petit peu seulement. C'est pas grave.
1: Mais rien n'indiquait encore que votre destin vous attendait du côté d'un plateau de cinéma.
0: C'est-à-dire, si, je voulais faire des films, mais je voulais faire des films, mais je voulais pas m'embêter à être assistant. J'ai pas un tempérament à aller chercher le thé, à faire des trucs comme ça, à jouer les larbins, quoi. C'est un métier que je ne sais pas faire, c'est un métier très difficile et je ne sais pas le faire. Alors, je me dis, je vais tâcher de trouver un autre truc. Et puis bon, alors il s'est trouvé que je me suis marié assez vite.
1: Et que l'héritage de votre délicieuse épouse,
0: voilà,
1: vous a aidé à vous exprimer.
0: Voilà.
1: Claude Chabrol.
0: Voilà.
1: Alors, au début de cette conversation, on a évoqué donc votre entrée dans le monde du cinéma avec Le Beau Serge, tourné en 58. Depuis, vous avez signé 52 films, en dirigeant la crème des comédiens français, puis en vous assurant la réputation d'un metteur en scène qui cisèle au scalpel les mœurs de la bourgeoisie française. Vos grandes bouffées de bonheur, elles restent. Quelles aventures ?
0: Je vais vous dire une chose bizarre. C'est chaque fois que je commence à tourner. Pendant très longtemps, j'avais même à mon 30e film, j'avais au moment de commencer un petit pincement au cœur en me disant est-ce que je vais m'en sortir et tout ça. Et puis peu à peu, c'est assez. Et maintenant, ça n'est plus que de la béatitude. C'est-à-dire, je m'amène sur le plateau, j'ai l'impression de me foutre à poil, de recevoir le soleil, enfin le venir, c'est complètement saturnal, quoi.
1: Bon, c'est saturnal.
0: C'est absolument extraordinaire. Alors c'est un bonheur fantastique.

0: pour moi, donc je tournerai jusqu'à ce qu'on m'abatte.
1: Vous faites un cinéma qui dénonce ?
0: Oui, qui dénonce, enfin, qui ne veut pas renoncer, surtout.
1: Pourquoi trouvez-vous la bêtise fascinante à filmer ?
0: Alors, je vous expliquais, c'est que je crois que dans la nature humaine, c'est l'élément qui empêche le plus l'être humain d'atteindre au bonheur, quoi. C'est la bêtise. L'imbécile heureux, ça n'existe pas. Je crois pas. Et je crois que, au contraire, on peut atteindre le bonheur par la lucidité, mais lucidité absolue. Alors, on n'y arrive pas, bien entendu, mais plus on s'en rapproche, plus on finit par être heureux, quoi. Moi, je suis assez heureux, là, parce que je suis entièrement lucide, mais je suis assez heureux.
1: Vous avouez que c'est seulement à partir de 1970 que vous avez su ce que vous vouliez filmer. C'est quoi le monde, selon Chabrol ?
0: Alors justement, c'est ça. C'est-à-dire, c'est que la seule chose intéressante sur Terre, c'est la nature humaine. Et que tout le reste est bidon. Les théories économiques, politiques, les religions, tout ça, c'est
1: bidon.
0: Mais
1: vous qui avez toujours signé un cinéma assez caustique, vous y croyez en la nature humaine ?
0: Ah, je crois complètement.
1: Vous êtes optimiste ?
0: Ah, complètement. Mais complètement. Mais il y a qu'à voir la progression énorme. On est quand même loin de Cro-Magnon maintenant.
1: Est-ce que vous estimez, Claude Chabrol, que le cinéma peut rendre meilleur ceux qui le regardent ?
0: Ben, ça peut rendre meilleur ou pire. Ça peut. Il y a deux sortes de films. Il y a les films du divertissement pur et des films qui cherchent à faire réfléchir, c'est pas des grandes choses, mais enfin à donner aux gens une possibilité d'avancer un petit peu dans la voie de la compréhension des choses. Alors, à l'intérieur de ça, il y a un autre sous-genre, alors qui est plus grave, qui est le divertissement qui abrutit. Et le film qui pense mal, c'est-à-dire qui ment. Mmh. Bon, alors ça c'est terrible, mais ça existe aussi. Il y a énormément de films abrutissants, c'est-à-dire de films dont vous sortez plus crétins que quand vous y êtes entré. Donc, il doit exister l'inverse, c'est-à-dire des films qui font en sorte que lorsque vous en sortez, vous êtes en tout cas pas plus crétin et peut-être un peu moins que quand vous êtes entré.
1: Alors, parlons de votre filmographie. Quel est le film dont vous parlent le plus les gens dans la rue ? Les gens qui vous croisent. Bon. Évoquent quel titre ?
0: Ben, ça dépend. C'est pendant longtemps, ça a été Le Boucher. Ce que je trouve assez normal parce que, bon, sans trop savoir pourquoi, ils sentaient que ça essayait de toucher des trucs essentiels. Et plus récemment, c'était La Cérémonie. Ça a été les deux films. Et puis bon, c'est en même temps il y a eu le film que j'avais fait avec Isabelle qui s'appelait Une affaire de femme sur les avortements pendant la guerre. Ça aussi ça avait
1: donc vous savez parfaitement pourquoi cette résonance dans l'esprit du public.
0: Oui, je crois la comprendre. Oui, ça ne me paraît pas fou. Ce qui me paraît très fou, c'est qu'il me cite en me disant ah, j'adore tel film que je tiens pour une ânerie. Ça me gênerait quand même. Je dirais bon, ils ont pas.
1: Dont ces trois titres.
0: Ces trois-là, j'en ai pas honte.
1: Sont par exemple les titres que vous auriez pu effectivement dans une espèce de liste affective sortir en premier.
0: Non, parce que il y en a quelques-uns qui sont un peu plus bancales et que j'aime beaucoup comme c'est un peu comme les gosses. Bon, il y en a qui ont le nez trop long, c'est pas pour ça qu'on les aime pas. Bon, voilà.
1: Claude Chabrol, le 17 novembre sort La Demoiselle d'honneur avec Benoît Magimel et Laura Smet. Qu'est-ce qu'on peut encore remettre en question quand on signe son 52e film ?
0: Oh ben là, c'est pas une remise en question, c'est que je m'intéresse particulièrement à des gens plus jeunes, nettement plus jeunes que moi. C'est-à-dire, c'est les deux héros du film, les deux personnages principaux, l'univers de ces deux personnages, c'est des gens entre 20 et 28 ans. Parce que je me suis aperçu que finalement, c'est une époque où beaucoup de choses dans la tête se baladent
1: Elles ne sont pas encore tout à fait en place.
0: Et j'essaie de leur donner des points de repère par rapport à ce que je sais. Bon.
1: Alors, il s'agit d'une histoire d'amour extrêmement vénéneuse entre Laura Smet et Benoît Magimel. Vous avez exploré des choses auxquelles peut-être vous n'aviez pas encore goûté.
0: Oui, c'est vrai. C'est-à-dire que je me suis aperçu que finalement, pour ces jeunes gens, le problème est de savoir jusqu'à quel point ils vont être sages et jusqu'à quel point ils vont être fous.
1: Où commence la déraison.
0: Voilà, c'est ça. Jusqu'à quel point la sagesse, le rationnel, le squérisme peut être supportable sans une dose de folie. Et cette dose de folie, voilà. Bon, c'est ça le sujet. C'est le rapport entre la raison et la folie.
1: Le rapport entre la raison et la folie, il existe toujours, lorsqu'on a atteint la maturité, hein.
0: Parce que le problème
1: l'apanage de la jeunesse.
0: Non, mais le problème commence à être résolu. Enfin, je veux dire, c'est qu'ils ne se sont pas posé le problème assez tôt. C'est qu'ils se sont laissés vivre. Les gens se laissent vivre un peu facilement parce que surtout maintenant avec le progrès, les gens ont tendance à se laisser vivre. C'est bon si assez vite on réussit à trouver son terrain, son terrain de jeu.
1: Alors,
0: son terrain de prédilection.
1: Vous parlez de terrain de jeu. Moi, je vais vous parler de paysage. Il faut absolument que vous nous disiez comment tout démarre dans ce film. Vous savez, le mot à la mode, oui, qu'on adore, le pitch.
0: Ah, le pitch. Ça se passe à Nantes. C'est tout simplement des gens de, c'est au-dessous de la petite bourgeoisie. Dans un pavillon de la banlieue nantaise, il y a une femme qui est coiffeuse à domicile, ses deux filles et son fils aîné. Et le fils aîné fait particulièrement bouillir la marmite, c'est un garçon très sérieux et très bien. Bon. Alors c'est une famille qui paraît tout à fait normale, mais en même temps, chacun d'eux essaie un peu de s'évader. Et il se trouve que la fille aînée, pour s'évader, se marie. Bon, ce qui est une femme. Elle se marie étrangement, d'ailleurs, dans un univers qui manifestement va être le même que celui qu'elle quitte. Mais enfin, ça, c'est autre chose. Et à ce mariage, il y a une demoiselle d'honneur qui, d'un seul coup, fait en sorte que le jeune homme est accroché. Et on ne sait pas trop. Ce que je voudrais, c'est que le spectateur ne sache pas trop pourquoi. Parce que la première apparition de Laura, c'est Laura Smet qui joue le rôle.
1: N'est pas forcément très séduisante.
0: Elle n'est pas séduisante du tout. Je lui ai dit. Je te préviens, tu étais un peu engoncé dans une espèce de robe de demoiselle d'honneur qui te va pas très bien. Tu fais un peu vache. Mmh.
1: Mais sa magie opère.
0: Alors peu
1: ailleurs.
0: À peu. Alors c'est ça. La magie opère doucement comme ça, et le type est de plus en plus fasciné. Et le spectateur aussi. C'est ça qui est bien.
1: Et ça va l'entraîner loin.
0: Oui, bon.
1: Très loin.
0: Ben oui, parce qu'elle, elle n'est pas square du tout. Elle n'est pas sociale du tout.
1: Quand vous en parlez, on a l'impression que vous avez quand même une certaine compassion pour le personnage, finalement très inquiétant, que révèle Laura Smet peu à peu.
0: C'est même une affection.
1: On peut parler d'affection.
0: Ah oui, parce que.
1: Parce que vous n'êtes pas square non plus, Claude Chabrol.
0: Non, mais enfin, je suis pas cinglé non plus complètement. faut pas exagérer. Alors, disons que j'ai trouvé mon propre équilibre. Hein. L'idée, c'est que il faut assez vite et le plus vite possible établir sa position par rapport à ces deux pôles. Sinon, c'est terrible. Sinon, votre vie défile sans que vous puissiez la contrôler.
1: Et il suffit de très peu de choses, finalement, pour rester en dehors du cercle de jeu social.
0: Oui, absolument.
1: Alors, il y a une spirale de mensonges et de défis au cœur de ce film qui met complètement le personnage de Benoît Magimel sous l'emprise mortifère de Laura Smet. Jusqu'où peut-on aller? Trop loin, j'ai envie de dire, amour.
0: Ça dépend. On peut aller jusqu'au bout. Il y a pas de raison. C'est un choix.
1: On peut, mais
0: c'est un choix. Simplement, il faut que ce soit un choix. Bon, à partir du moment où c'est un choix, ça va.
1: À partir du moment où c'est un choix, on accepte de rentrer dans une conte noir.
0: Il paraît qu'il faut pas raconter la fin des films. Enfin, bon.
1: C'est à vous de savoir, Claude Chabrol.
0: Je veux dire, il accepte.
1: Preuve d'amour absolu.
0: Oui. Preuve que sa vie passe par ça.
1: Alors, bien qu'applaudi par la critique, on peut dire que Laura Smet est encore une actrice débutante. Vous avez une façon particulière de diriger les très très jeunes acteurs.
0: Oui, ma façon particulière est de ne pas tenir compte du fait qu'elle soit très jeune et nouvelle et de faire comme avec les autres.
1: Et demander autant qu'à quelqu'un de très confirmé.
0: Oui, c'est-à-dire que le truc est que j'aime pas diriger les acteurs. J'aime mieux leur indiquer. Diriger, c'est un mot que j'aime pas du tout. Alors, indiquer. Alors, et j'indique à peu près de la même manière. Mon idée, c'est qu'ils trouvent eux-mêmes. J'attache beaucoup d'importance à la non-bêtise de l'acteur. Bon, intelligence, j'en sais rien, je m'en fous, c'est pas ça. Mais la non-bêtise, c'est le non-abrutissement. À partir du moment où l'acteur n'est pas abruti, il est possible de lui faire trouver lui-même ce que je veux qu'il ou elle trouve. Quand l'acteur est intelligent, c'est plus facile. Quand l'actrice est intelligente, c'est plus facile. Là, j'ai eu de la veine. Benoît, je le connaissais un peu, mais Laura, j'avais juste fait un petit essai avec elle avant, pour un autre film, d'ailleurs. Et je l'avais trouvé formidable, mais j'étais pas sûr. Et j'ai été ravi parce que je me suis aperçu que ces deux-là étaient suffisamment finaux pour tout comprendre au quart de mot. C'est même pas de mi-mot.
1: Claude Chabrol, dans votre carrière, en fait, vous avez dirigé beaucoup plus d'actrice que d'acteur. On a l'impression que vous êtes presque un metteur en scène féministe.
0: Mais je préfère les. Je suis très féministe. Je préfère les femmes aux hommes. Et je suis très féministe. C'est-à-dire que je continue à penser qu'on vit encore dans un univers trop machiste, trop près de l'homme. Ma femme me dit toujours quand je lui dis si tu devais avoir une nouvelle vie, qu'est-ce que tu ferais, qu'est-ce que tu souhaiterais. Elle me dit je souhaiterais une paire de couilles. Et c'est vrai.
1: C'est une bonne façon de pouvoir prendre le pouvoir.
0: On en est encore là. Alors c'est vrai qu'il y a du progrès, mais on en est encore à jouer à cette notion de parité, ce qui prouve qu'on n'y est pas arrivé.
1: Alors je rappelle que La Demoiselle d'honneur sort le 17 novembre. Claude Chabrol, quand on a fait des films, on ne meurt jamais. Chaplin, Hitchcock, François Truffaut en sont la preuve. Ça vous rassure ?
0: Alors, écoutez, la notion de la non-mort absolue, oui, me rassure un peu, mais je n'en suis pas sûr. Ça ne fonctionne qu'avec des très grands cinéastes. J'ose y croire, mais je parierais pas dessus, vous voyez.
1: Pourquoi non?
0: Mais on ne sait jamais. Il peut y avoir des problèmes de mode, c'est-à-dire des gens qui sont à la mode pendant un temps et qui disparaissent un peu du paysage, et d'autres non, d'autres qui restent. Le cas de Truffaut est formidable parce que c'est un cinéaste qui n'a pas eu de purgatoire. Tant mieux parce que
1: immédiatement été enfoncé.
0: Mais oui, ça prouve qu'il était nécessaire.
1: Alors, juste avant de nous quitter, Claude Chabrol, je suis très intrigué parce que vous avez plongé dans cette conversation, un cigare à la main,
0: oui,
1: mais en abandonnant la pipe. Alors vous qui avez été intronisé premier fumeur de pipe de France, que se passe-t-il ?
0: Alors absolument. Alors tous les 7-8 ans, j'abandonne la pipe pendant 6 mois.
1: Ah, nous sommes dans les fameux 6 mois.
0: Nous sommes dans les fameux 6 mois, et pendant ce temps-là, je fume le cigare. Et puis je m'aperçois du trou gigantesque que ça fait dans mon budget, et je me remets à la pipe.
1: On en est à combien du compte à rebours pour retrouver votre collection de pipes ?
0: Alors là, je vais vous dire, je suis en train d'adorer le cigare. Alors je vais peut-être prolonger d'un mois ou deux, mais pas plus, parce que de temps en temps, la pipe me manque.
1: Rendez-vous dans toutes les bonnes salles de cinéma dès le 17 novembre pour La Demoiselle d'honneur. Merci infiniment pour ce voyage en votre compagnie, Claude Chabrol.
0: Merci à vous.
1: À bientôt.
2: C'était Isabelle Morizet reçoit Claude Chabrol, un entretien de 2004 issu des archives d'Europe 1. Bien qu'il soit décédé en 2010, son œuvre évidemment continue de faire vibrer les écrans. D'ailleurs, il y a quelques mois, la chaîne Arte avait mis le réalisateur à l'honneur en lui consacrant un grand cycle avec la diffusion évidemment de ses films emblématiques et puis un documentaire aussi. La nuit se poursuit dans un instant avec un nouvel entretien au micro de Jean-Claude Brialy cette fois. Brialy qui a d'ailleurs tourné dans plusieurs films de Claude Chabrol. Je pense au Beau Serge, au Cousin ou encore à l'inspecteur Lavardin. Et donc on va le retrouver en compagnie de ses invités. Il y aura notamment la comédienne Alice Sapritch. Mais pour le moment, la musique avec Françoise Hardy. Le temps de l'amour sur Europe.

Le temps de l'amour, Françoise Hardy, sur Europe 1. Allez, retournons tout de suite dans les couloirs du temps, rejoindre Jean-Claude Brialy, puisque lors de ses 15 saisons passées à Europe 1 entre 1983 et 1998, le comédien avait reçu les plus grands artistes de son temps. Et donc, dans cet entretien que nous allons écouter, qui date de 1985, il reçoit la comédienne Alice Sapritch, marquée par le succès télévisé de Vipère au Poing, et l'acteur, humoriste et écrivain Henri Tizot, qui publiait cette année-là Le Fils du pâtissier.

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1: Alice Sapritch. Bonjour Alice.
2: Bonjour.
1: Merci d'être là avec nous cet après-midi, dans ces temps de Noël, qui est le temps des cadeaux, et je suis heureux, tout à l'heure Henri Tizot viendra nous rejoindre, je suis heureux de passer ces fêtes avec toi et avec lui, parce que vous êtes des personnalités, non pas marginales, mais des gens qui faisaient leur métier avec passion, et avec parfois, souvent une grande générosité, et parfois... enfin, je parle de toi, Alice, là. Les gens t'adorent, le public t'aime, te reconnaît. Et quand j'ai fait Le Bon Petit Diable, on me disait, alors, vous avez vu Alice, vous connaissez Alice. Et puis, il y a ceux qui étaient tes détracteurs, ceux qui te disent du mal et qui te font beaucoup de mal, qui sont parfois très cruels. Et puis, il y a le public, le vrai public, celui qui paye sa place et celui qui t'aime. Alors, Alice, en ce moment, on va passer... Le cri de la chouette, d'après le roman d'Hervé Bazin. On va reprendre Vipère au point, qui avait été un énorme succès. Mais... Alors, Vipère au point, ça a été un très, très grand succès pour la télévision, car il faut bien que la télévision française reprenne de temps en temps des grandes émissions, parce qu'on fait toujours des... On repense toujours à 5 colonnes à la une, à la caméra explore le temps, et à les grandes émissions dramatiques qui étaient faites. C'était Pierre Cardinal qui avait tourné Vipère au point. Et c'était surtout l'adaptation de Jean-Louis Borry, ton ami.
2: Oui, c'est ça, qui n'est plus là. Et Cri de la chouette, c'est mon ami Jean-Louis Curtis qui a fait une adaptation exemplaire. Et c'est Yves-André Hubert qui a fait un bon travail, j'espère, je le souhaite. Je l'ai vu, moi j'aime beaucoup, mais enfin, c'est à vous de me
1: juger.
2: Tu es
1: mauvais juge, toi.
2: Oui, absolument.
1: Mais dans Le Cri de la chouette, le personnage devient sympathique.
2: Mais dans Vipère au point aussi, c'est un personnage que j'adore. Folcoche est un de mes personnages.
1: Tu te ressembles beaucoup ?
2: Oui, absolument. Folcoche est un personnage haut en couleur, qui a du caractère. C'est comme le vin qui a du tonus, du caractère, et moi j'aime beaucoup ça. Mais dans ce qui va vous surprendre dans Cri de la chouette, c'est que le personnage va avoir un coup de cœur pour une fille qui n'est pas du tout de sa famille, et c'est peut-être à cause de ça qu'elle va être bouleversée par cette jeunesse qui est jouée par une jeune actrice qui s'appelle Aurel Dauzel. Et ça sera un amour désespéré, puisque entre-temps, elle va mourir.
1: Alors, en ce moment, tu tournes l'affaire Marie Bénard, qui est une réalisation de Yves-André Hubert encore, et c'est un scénario de Frédéric Potcher, qui est un ami d'Europe 1, qui est venu souvent ici faire des chroniques judiciaires, qui est un homme passionné, enthousiaste, un grand journaliste.
2: C'est un gars formidable, et évidemment, il a connu Marie Bénard, il a suivi l'affaire de A jusqu'à Z, et c'est l'affaire Marie Bénard. Ce n'est pas la vie de Marie Bénard, c'est l'affaire Marie Bénard, c'est l'affaire de la justice, et l'affaire de l'arsenic, des experts. C'est plus un procès dans le procès de la justice et de l'arsenic et des experts. C'est par là que je me suis rendu compte combien nous étions fragiles, parce que la justice, c'est quelque chose de très fragile. J'ai eu affaire depuis 2 mois et demi. Je suis dans les cellules, je suis dans les prisons, je suis dans les palais de justice, je suis dans le box des accusés, puisque je suis Marie Bénard. Et les témoignages qui se contredisent, ça m'affole, parce que je crois que, comme c'est absolument authentique, je me dis, mais c'est très très dur d'être juge, parce que c'est fragile, la justice humaine.
1: Il faut dire que la bonne dame de Loudun avait tout de même tué son mari et 13 personnes.
2: Enfin, oui, je veux dire, 13 en tout.
1: Mais 13 en tout, ce qui est un bon chiffre.
2: Oui, mais
1: et
2: vous savez...
1: à l'arsenic.
2: Oui, Jean-Claude... du moment, si tu sors de ce studio et si tu tues quelqu'un et si on n'a pas la preuve, tu es acquitté. Tuez, mais prouvez-le. Si on ne prouve pas, c'est que vous n'avez pas tué. C'est là où les choses deviennent très compliquées, c'est qu'il faut prouver et on n'a pas pu prouver. Alors, mon personnage est très difficile, parce que Yves-André, qui est un garçon formidable, de temps en temps, je lui dis, mais alors, quoi, comment ? Il me dit, profil droit coupable, profil gauche innocente. Alors, tu vois la difficulté de ce personnage.
1: Et jamais de face, alors.
2: Non.
1: Dis-moi, il faut dire que Marie Bénard est morte en 1980. Elle avait 83 ans. Quand elle a fait don, d'ailleurs, de son corps à la médecine, à la science. C'était un beau cadeau.
2: Ouais.
1: Et le procès a eu lieu en 52. Puis il a eu un second procès à Bordeaux en 54. Et enfin, elle a été acquittée en 61, au bénéfice du doute.
2: C'est ça.
1: Est-ce qu'il il reste de la famille de Marie Bénard ?
2: Non, il ne reste personne, mais il reste sa maison et
1: les voisins.
2: De tous les coins du monde, on vient pour se faire photographier devant la maison.
1: Comme
2: face,
1: à Lourdes.
2: Oui, c'est extraordinaire. Comme quoi, il y a quand même chez le public un côté un peu morbide.
1: Voyeur, oui.
2: Oui.
1: Est-ce qu'il reste encore à Loudun, parce que tu as tourné à Loudun ?
2: Oui, à Loudun, ils sont absolument catégoriques. Tout le monde me disait, oh, Madame Sapritch, on vous aime beaucoup, mais quel personnage vous interprétez, cette femme abominable, etc. À Loudun, elle est coupable.
1: À Loudun, elle est coupable.
2: Ah, oui, absolument.
1: Et elle est retournée à Loudun quand après la quitte.
2: Elle est retournée
1: dans
2: à
1: sa
2: Loudun,
1: maison.
2: Dans sa maison.
1: Elle était quand même fortiche, avec des voisins.
2: Elle a été demandée en mariage. Elle s'est mariée avec un de ses amis, qu'on verra d'ailleurs dans l'émission, Bonnour. Et elle a vécu paisiblement. Enfin, elle a écrit un livre aussi, et mes mémoires. Et elle a vécu paisiblement. Enfin,
1: comment on peut vivre paisiblement quand on a été en prison.
2: C'est pourquoi c'est intéressant. Où elle était innocente, elle a quand même fait 6 ans de prison. Où elle était coupable, 6 ans, c'est pas suffisant. Alors vous voyez, c'est très très curieux ça.
1: Ça va passer quand, la télévision, tu le sais ?
2: En principe, c'est programmé pour le 7 avril. Ça sera
1: après les élections.
2: Deux émissions d'1h40 sur TF1.
1: Avec toi, il y a Véronique Silvert, Marc Ayrault, Nicolas Silberg.
2: Et je tiens à dire une chose, c'est que je ne me rendais pas compte combien il y a de bons acteurs en France. Il y a Fresson, qui est formidable, il y a Vincent Gauthier, La Défense, il y a Daniel Vol, il y a Paul Barge, et des tas de comédiens, je n'ai pas toute la liste devant moi, mais vraiment, c'est tous les petits personnages, tous les seconds rôles sont tenus admirablement bien, et je suis très ravie de ça.

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1: Alice Sapritch. Alors Alice, on a parlé un petit peu de, à la fois de ce que tu as fait, de ce qui va se sortir, et puis quels sont les projets. Tu vas revenir au théâtre un petit peu?
2: Je suis sollicité par le théâtre, c'est-à-dire que par les auteurs. On me propose des pièces. Mais Jean-Claude, il faut que je te fasse un aveu. Maintenant, tu ne me verras sur scène que si je suis 400% convaincu du rôle. Comme disait Brasseur, tu joues un très beau rôle dans une très belle pièce, dans un bon théâtre. Après, on parle un peu de toi. Eh bien, il faut que ce soit les trois conditions. Une très belle pièce, un très beau rôle, un bon théâtre, un bon metteur en scène. Sinon, je renonce. C'est trop difficile. Il y a trop de risques. Non. Non, non. Ça, ma dernière aventure, ça m'a suffi.
1: Alors, tu as fait 80 émissions tournées en 20 ans, dont une trentaine sur des événements. On t'appelle la Sarah Bernard de la télévision,
2: oui, ça, c'est
1: ou simplement la Sapritch. Ça t'aime bien, la Sapritch?
2: Oui, oui.
1: La Calas, oui, la Sapritch.
2: Oui, oui, ça, c'est,
1: ça te va, ça?
2: C'est normal, c'est normal. C'est normal. Ce qui n'est pas normal, c'est quand on ne se rend pas compte de mon travail et de ma fatigue et de l'acharnement que j'ai eu dans le passé à faire ce que j'ai fait. Mais c'est tout à fait normal. Normal. J'ai proposé de très, très beaux rôles, de très bonnes adaptations de mon ami Jean-Louis Borry et de Jean-Louis Curtis. Ça a été des aventures formidables avec de très bons metteurs en scène. Ça a eu beaucoup de succès. Donc c'est ce que je dis en ce moment de la même façon. Le public est le même. On n'a qu'à leur donner de très bonnes émissions. Ils approuvent. Et j'oubliais de vous dire, à vous deux, puisque vous êtes deux là,
1: avec Anne, oui.
2: Avec Anne, sans prétention, je peux vous dire que quand j'ai du caviar dans mon assiette, je le mange très bien. C'est-à-dire, il me faut de très bonnes choses pour avoir un très bon appétit et pour être très bien.
1: Oui, d'ailleurs, t'as mangé juste un petit peu de saumon, là, pas beaucoup,
2: oui.
1: Mais un petit peu.
2: Oui.
1: Alors, Alice, tu es quelqu'un qui... Alors, tu es née à Istanbul, c'est
2: oui,
1: ça, en Turquie.
2: Oui, oui.
1: Au mois de juillet, donc, t'es le signe du lion.
2: Absolument.
1: T'es une reine.
2: Oui, ouais. Absolument.
1: Voilà.
3: Une liade.
2: Oui. Je suis une
1: reine. Tu n'as pas une enfance très, très heureuse?
2: Non, non. Je n'ai pas eu d'enfance. Et c'est ce que les gens ne comprennent pas. Ne pas avoir d'enfance, c'est une chose très grave parce qu'on a une vie tronquée. Tout paraît dérisoire après. L'enfance est un moment très important dans la vie d'un être. Et un être qui n'a pas d'enfance est un être... à l'âge adulte,
1: déraciné. Oui, ça c'est vrai.
2: Absolument.
1: Et tu as eu une enfance où on t'a à la fois adoré et mal aimé.
2: Oui, mal aimé.
1: Hein?
2: Toute ma vie, j'ai été mal aimé. Mal aimé, trop aimé, mal aimé. Il y a une façon d'aimer les gens, c'est très important. Et là, malheureusement, on m'a toujours mal aimé. À la fois trop et mal aimé.
1: Tes parents étaient très différents. Ta maman était très douce, très, très soumise. Et elle était malade à la mort de ton père.
2: Ce sont mes contradictions, tout ça. Oui.
1: Si, c'est important, parce que pour les gens qui te connaissent et qui t'aiment, de savoir d'où tu viens. Je veux dire que,
2: Mais tu sais, Jean-Claude, moi, je suis quelqu'un...
1: Très petit, je le sais.
2: Non, ma devise maintenant, c'est... aujourd'hui, c'est déjà hier. C'est-à-dire que je voudrais oublier le passé. Je voudrais être quelqu'un d'amnésique. Parce que j'ai très peu de temps devant moi et je voudrais, le peu de temps qui me reste, vivre la vie à l'heure actuelle. Et c'est ça qui m'intéresse. Le passé ne m'intéresse plus. Même de bonnes choses, évidemment, il m'est arrivé de très bonnes choses aussi, mais je veux oublier ce passé. Je veux vivre à l'heure actuelle. Voilà.
1: Mais enfin, est-ce que ton père et ta mère ont quand même eu une grande influence sur toi? Ton père était quelqu'un de brillant, qui était quelqu'un qui était malin, enfin,
2: qui était
1: un homme d'affaires.
2: Je ne vois que ma solitude dans tout ça.
1: Tu as deux sœurs?
2: Oui.
1: Que tu vois?
2: Oui.
1: Mais la famille, c'est important aussi, parce que
2: est important, c'est la famille qu'on choisit. Vous savez, la famille, c'est un hasard biologique. Ce que j'aime, c'est la famille qu'on choisit. Et moi, j'ai choisi ma nièce, parce que c'est pas du tout parce qu'elle est ma nièce, c'est parce que c'est quelqu'un qui me donne satisfaction dans ce qu'elle est.
1: Elle est peintre.
2: Elle est gentille. Elle a du talent.
1: Un bon petit garçon.
2: Oui. Mais enfin.
1: C'est important ça.
2: Oui.
1: Et non, mais on n'imagine pas parce que moi je l'ai vu. Alors je peux en parler. Je t'ai vu à la grand-mère.
2: Et ça
1: m'a bouleversé.
2: Oui.
1: D'ailleurs. Quand je dis ça, là, je vois dans les papiers que m'a préparé Chantal Privat une chose extraordinaire, et ça ne m'étonne pas de toi, parce que je n'étais pas comme ça, mais j'aurais voulu être un peu comme ça, parce que je l'étais un peu. Voilà, quand on lui a offert une poupée, allez, sa première poupée, que son père a été lui acheter au Nain Bleu, hein, quand c'était un homme qui avait un peu d'argent, il lui a acheté sa poupée au Nain Bleu, elle l'a regardée, elle l'a éventrée, elle lui a ouvert le ventre, et quand elle a vu qu'il n'y avait pas de cœur, elle l'a foutu par la fenêtre.
2: Absolument. Absolument. Il y a aussi autre chose. Oui. La nuit, j'aime beaucoup la nuit. Et la nuit, quand je me promène, je vois toutes les fenêtres allumées. Je me dis, mon Dieu, peut-être qu'à travers ces lumières, il y a des gens qui s'aiment, il y a des gens heureux, il y a des gens qui font l'amour. Ça m'excite beaucoup de voir la lumière comme ça dans la nuit.

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1: Alice Sapritch. Alors, Alice, on parle un petit peu de ton enfant. Je sais que tu n'aimes pas beaucoup revenir sur le passé, mais c'est important pour qu'on te connaisse mieux. Tu vas en classe, tu étais une bonne élève?
2: Oui, j'étais malheureusement une bonne élève, ce qui fait que...
0: Pourquoi malheureusement?
2: Malheureusement, je pigeais assez vite, même trop vite les choses. Et par rapport à mes deux sœurs qui n'étaient pas aussi brillantes que moi, mes parents et surtout ma grand-mère qui m'a élevée disaient tout le temps, et ça c'est très grave, disaient tout le temps, quand mes sœurs faisaient une erreur ou une incartade, elle leur disait, oh mais Alice le fait bien. Elle leur répondait, quand vous aurez l'intelligence d'Alice, vous pouvez tout vous permettre. Vous vous rendez compte sur une enfant de 8 ans, l'effet que ça fait. C'est très très grave tout ça. Je garde un souvenir quand même bizarre de cette enfance, à la fois démesurée dans les desiderata, comme j'étais très intelligente, j'étais une superman à 8 ans.
1: Superwoman.
2: Alors, de ce fait, que je m'explique, quand je dis je n'ai pas eu d'enfant, c'est parce que tout de suite, on m'a mise dans la situation de l'adulte. Alors, de ce fait, je n'ai pas eu d'enfance. Ils ont volé mon enfance.
1: Mais quand tu avais une grande passion pour ton papa.
2: Oui.
1: Et
2: comme mon père était joueur.
1: C'est ça, il a perdu tout l'argent de la famille.
2: Oui.
1: Mais tu voulais les pâtés,
2: oui,
1: quand même.
2: Absolument. Mais c'est de mon enfance. Tout ce que je n'ai pas besoin de psychanalyste. Tout ce que j'ai en ce moment de problèmes, de contradictions, etc. D'ailleurs, tu sais qu'on ne change pas du tout.
1: Non.
2: On est ça dans le ventre de la mère. On est avec les qualités, les défauts. Moi, je me souviens, tout ce que j'étais enfant, je le suis dans mon âge mûr. Donc, on ne change pas. Je suis comme ça.
1: Oui, mais enfin, je veux dire, tu avais un caractère, qu'on connaît. Mais par exemple, quand tu étais petite fille, tu dis que comme on te disait que tu étais exceptionnelle,
2: oui,
1: tu voulais que les autres prouvent qu'ils étaient aussi bien.
2: Mais
1: quand les garçons t'aimaient, on va te dire qu'ils t'aimaient,
2: oui,
1: tu leur disais, c'est bien, je veux voir, l'argent, ça fait le malheur et le bonheur, fais-moi un exploit, épate-moi.
2: Oui, mais toute ma vie, ça a été ça. Je n'ai aimé que les gens qui m'ont épaté. Partout, il faut qu'on m'épate. Je ne fais pas du tout de différence entre le fils du boulanger, du pâtissier, mon ami Henri Tizot, ou le fils de monsieur Tartemuche milliardaire. Je m'en fous de ça. Ce qu'il faut, c'est qu'on m'épate. Bon, qu'on m'épate par la drôlerie, par le talent, surtout par le talent, par l'intelligence, par tout ça. Donc j'ai besoin d'être épaté.
1: C'est ce que disait Nijinsky à Diaghilev.
2: Oui, absolument.
1: Étonne-moi.
2: Absolument.
1: Parce qu'il a pris Cocteau.
2: Voilà. Et Cocteau m'a épaté.
1: Alors, ce qui est formidable, c'est que après cette enfance, tu pars chez ta grand-mère à Bruxelles.
2: Oui.
1: Là, tu fais tes études secondaires.
2: C'est ça, mais d'humanité, quand
1: tu étouffes, tu n'en peux plus.
2: Et à 16 ans.
1: À 16 ans, tu pars pour Paris.
2: Avec 2000 francs
1: voilà,
2: en poche et deux lettres d'introduction, c'est-à-dire une pour André Breton, c'était un journaliste qui était mon petit flirt, qui m'avait donné deux lettres, une pour Breton, qui m'a reçu très gentiment, et une pour Gaston Batty, qui lui m'a reçu très gentiment, et c'est mon premier chagrin. Je lui ai dit que j'étais très fauché, que j'étais une romanichelle, que j'habitais une chambre de bonne, etc. Enfin bon, il m'a dit, mademoiselle, je vais vous faire une lettre d'introduction pour quelqu'un. Il a écrit un mot, j'étais ravie, je suis descendue, j'avais un petit copain qui m'attendait, je dis, tu sais, il m'a reçu très bien, et voilà, je crois que je suis dépannée. Il me fait une recommandation, et malheureusement cette recommandation c'était pour Henri Varna, c'était pour être femme nue aux Folies Bergères, au Casino de Paris. Je sais
1: au
2: pas,
1: casino
2: au Casino de Paris. Pour moi, qui arrivais avec des idées, j'étais un peu bas bleu aussi, je voulais le grand théâtre, je voulais l'art, je voulais Paris dans toute sa grandeur. À 16 ans, être femme nue, pour moi, c'était... Enfin, femme nue dans une revue, c'était bon. Cela dit, ça m'a quand même donné une idée. Je me suis dit, si le Maquignon bâti m'a vu comme ça, c'est que je dois être pas mal, et j'ai été modèle quand même. Je n'ai pas été femme nue au Casino de Paris.
1: Mais j'ai été
2: un modèle pour les peintres, ce qui m'a permis de vivre et de rencontrer les plus grands peintres, etc. Bon, j'aurais pu avoir une collection merveilleuse, peu importe pour qui j'ai posé. D'ailleurs, c'est pourquoi quand dernièrement une revue humoristique m'a demandé de poser nue, je ne suis pas du tout contre le nu, mais vous avez 40 ans de retard. Il fallait venir me voir il y a 40 ans. Là, je vous aurais posé facilement, puisque je me promenais à poil tout le temps. Je n'ai pas attendu notre époque pour être à poil. Mais il y a des moments où il faut s'arrêter de faire des choses comme ça.
1: Mais en fait, déjà, quand tu étais petite, à 16 ans, sur le pont des Arts, tu as dit « je veux être célèbre ».
2: Absolument.
1: Hein? Mais
2: absolument.
1: Tu l'avais décidé.
2: J'avais décidé d'être célèbre. Pour moi, c'était... ma liberté. C'était d'abord ma sécurité, la liberté, et conquérir Paris était ma gloire. Oui, c'est vrai. Enfin, Jean-Claude, c'est pas toi que je vais dire.
1: Oui.
2: Être célèbre, c'est cravacher, c'est alimenter la chaudière, c'est constamment être...
1: Oui, travailler, être aux abois.
2: Être sur la brèche.
1: Quand tu as commencé à Paris, tes parents n'ont jamais su que tu crevais de faim.
2: Non.
1: Tu étais dans la misère.
2: Mais non, mais Jean-Claude,
1: de pas leur demander.
2: C'est très simple. C'est tellement... toute la vie... La vie est très logique. Il faut avoir l'esprit de ça, d'analyser soi-même les choses. Quand on vous dit, vous êtes un Superman, dès le départ, mais on est considéré comme un Superman. Alors, le Superman, il passe à travers tout. Il passe à travers les murs. Il passe... Il nage. Il traverse les océans.
1: Il
2: traverse les miroirs. Alors, moi, étant Superman, je ne pouvais pas dire à mes parents que je n'étais pas du tout Superwoman, que j'étais dans une chambre de bonne en train de manger un sandwich. Je disais toujours que j'avais le haut du palais, du pavé. Donc, j'étais Greta Garbo. Alors, à partir de ça, c'était une cascade de demandes. On voulait de l'argent. Mon père jouait de tout le temps. Dans toutes les lettres, il fallait lui envoyer le peu que j'avais, etc. Enfin, tu vois ce que ça crée comme embêtement d'être Superwoman.
1: Mais déjà, tu avais choisi ton quartier. C'était Saint-Germain-des-Prés.
2: Ah oui, absolument.
1: Hein, déjà, ça, c'est formidable.
2: Oui.
1: Toute jeune, entre l'église, oui, et le Flore et l'île.
2: Absolument. Mais Jean-Claude... Ce qui est formidable, c'est que ma paresse a fait, parce que j'ai toujours été très paresseuse, ma paresse a fait que je n'ai jamais voulu faire des efforts inutiles. J'ai tout de suite vu que dans ce carré quadrilatère, l'hexagone de M. Mitterrand, il y avait toujours... Tout le monde entier débarquait là.
1: Les peintres, les poètes.
2: Oui, alors je me suis dit, pourquoi ma fille, tu vas te fatiguer à aller dans des quartiers te disperser? Tu mets ton cul dans le fauteuil des cafés, de la Moleskine, sur la Moleskine. Tu vas voir tout le défilé des gens célèbres, et parmi ces gens célèbres, tu regardes, tu écoutes, surtout tu écoutes. C'est ce que je dis aux gens, aux jeunes surtout. Sachez écouter. Parce que quand on écoute, on apprend des choses. Mais si on parle, on n'apprend rien. En ce moment, je n'apprends rien.

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1: 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Alors Alice, on parle un petit peu de ta jeunesse, ton enfance. Je sais que tu n'aimes pas beaucoup qu'on s'apitoie sur les choses,
2: non.
1: Mais c'est simplement pour mieux comprendre quelle personne tu es aujourd'hui. Car tu l'as dit, c'est vrai que quand on est petite fille, on reste la petite fille d'il y a quelques années. Et alors tu as été passer la guerre dans un château de l'Allier, puis tu rentres à Paris, et là tu t'installes à l'hôtel Saint-Yves, rue de l'Université, et là déjà... Tu prends en main l'hôtel et tu organises des saucissons parties.
2: Oui.
1: Hein, et tes voisins de chambre sont Simone Signoret et Yves Allégret.
2: C'est ça.
1: D'ailleurs, Juliette Gréco, il y a, je crois, 3 semaines, nous a dit que tu étais la personne qui l'a aidé, qui lui a offert sa première paire de chaussures.
2: Mais
1: c'était chez Simon.
2: À propos de Simone Signoret, il paraîtrait que, je ne sais pas, ou dans son livre ou dans la vie, elle a dit une chose qui m'a fait plaisir. En parlant de moi, elle aurait dit « Mais je l'ai toujours connue comme ça. Parce que je suis artiste, donc je ne suis pas récupérée par les gens, par le milieu. Moi, je sais que, pour moi, je suis dans la normalité. Ce sont les autres qui ne sont pas normaux. Mais il se fait qu'il y a peu d'artistes, donc nous sommes des marginaux par rapport aux autres. »
1: Alors, tu es chez Simon, tu es reçu au conservatoire dans la classe de Madame Dussane.
2: Oh, ça a été l'épouvante, ça.
1: Ah oui.
2: Oui, ça, je déteste.
1: Tu voulais aller chez Jouvet, toi.
2: Oui, absolument. Hein? Je suis plus l'élève de Jouvet que de Dussane. J'allais souvent chez Jouvet, et Jouvet m'adorait, et je la narguais, parce qu'il y a chez moi ce côté... Je suis provocatrice. Donc, je disais, Jouvet m'a dit que, etc., ce qui la mettait hors d'elle, évidemment.
1: Oui. Dans ta classe, il y avait Sophie Desmarais,
2: oui,
1: Françoise Christophe, Jacques Charon,
2: c'est ça.
1: Maria Cazares,
2: absolument.
1: Robert Derry et Colette Brossé.
2: Mmh.
1: Hein, c'était quand même une belle classe.
2: C'était une très belle classe et mes camarades étaient tout à fait bien. La preuve, c'est que tous ceux qui étaient dans la classe sont devenus quelque chose.
1: Alors, tu débutes dans la jeune Violaine de Claudel,
2: ouais,
1: à la salle Iéna.
2: C'est ça.
1: Il y avait 3 personnes dans la salle.
2: Oui, j'ai souvent joué devant 3-4 personnes dans les salles, mais Mara a été un très beau souvenir. J'étais très bien là-dedans. Mais mes vrais débuts, c'est au Théâtre Héberto, dans La Reine d'Hamlet, avec Hamlet, c'est-à-dire mon fils, qui avait 6 ans de plus que moi à l'époque. C'était 6 ans ou 10 ans, je ne sais pas, c'était Christian Casatsu, qui était assez extravagant dans le rôle.
1: Qui jouait Hamlet et qui était plus âgé que toi.
2: Oui, absolument.
1: Alors, qui c'était ce monsieur Henri Martineau, qui était patron de la librairie de Divan?
2: Henri Martineau était un personnage merveilleux, délicieux, qui avait un faible pour moi, qui avait même plus qu'un faible pour moi, puisqu'il voulait bien aller un peu plus loin que le faible. J'avais 20 ans. Bon. Mais Henri Martineau, un jour, a quand même... Il m'a aidé, parce que comme il était très, très ami de Dussane, il lui a fait comprendre que j'étais très belle fille, très désirable, très sexy, très ceci. Ce qui fait que Dussane, qui croyait que... D'abord, Dussane était de cette race de gens qui n'aimaient pas du tout les gens pauvres. J'étais pauvre, je ne représentais aucun intérêt pour elle. Ce qui fait que... Quand Martineau lui a fait comprendre que j'étais intelligente, sexy, ceci, cela, ça lui a ouvert l'œil. Et du jour au lendemain, son attitude a changé vis-à-vis de moi. Plus tard, Cocteau a fait la même chose au cours d'un dîner chez Hervé Mille. Les gens sont très influençables. Et parfois, notre réputation se fait au cours d'un dîner par une seule personne. C'est toujours comme ça. C'est une seule personne qui déclenche un événement sur la personne. Cocteau était comme ça. Et quand Cocteau a dit à une table de snobs comme Hervé Mille, comme des tas de gens qui me considéraient comme la femme d'un auto, une femme comme ça qu'on invitait parce que le mari était très important à match, quand Cocteau leur a expliqué que j'étais que je pouvais devenir une très grande actrice, ça leur a
1: Couper
2: le souffle et ils m'ont reconsidéré parce que moi je suis très intuitive de le regard des gens, je vois du jour au lendemain le regard des gens qui change par rapport à nous.
1: Enfin, il vaut mieux être l'ami de Jouvet et de Cocteau que de ringardos. Hein.
2: Oui, absolument. Hein, absolument. Hein.
1: Alors, tu sors du conservatoire, donc tu vas jouer Hamlet, et puis tu rentres dans la troupe de Casazzi, où là, oui. Tu resteras très longtemps.
2: Oui, oui, oui. Hein.
1: Et
2: Laurent Zazzi, enfin, des tas de classiques.
1: C'est ça. Alors tu avais eu, ce qui était extravagant, un premier accessit dans la tragédie, alors que jamais on t'avait proposé la comédie.
2: Non.
1: Et c'est Maya Cazares qui a eu le premier accessit de comédie.
2: C'est ça. Mais à l'époque, on me considérait uniquement comme une tragédienne. Et,
1: comme t'étais brune.
2: C'est ça, absolument. Et brune, grande, etc. Oui,
1: les rôles antipathiques, d'autorité, tout ça en donnait.
2: Oui. Oui, c'était comme ça. Mais enfin, j'ai gardé quand même, à travers tout ça, un très bon souvenir du conservatoire, parce que d'abord, ça m'a permis d'avoir une carte pour rester en France. J'étais étrangère à l'époque.
1: T'étais émigrée.
2: Oui. Mais je ne sais pourquoi, là je fais une parenthèse, je m'étais assimilée à la France, donc la France m'avait adoptée. De ce fait, je n'ai pas du tout souffert de cet état-là. J'étais considérée comme une Française et jamais, ni à l'école, ni nulle part, j'étais considérée comme une étrangère. Ça, je reconnais que la France a été formidable pour moi.

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1: Alice Sapritch. Alors Alice, on raconte un peu ta carrière, ton conservatoire. Tu as joué le dialogue des Carmélites.
2: Oui.
1: Tu jouais Mère Marie de l'Incantation.
2: L'incarnation, oui. C'était une pièce admirable et je dois dire que j'ai eu beaucoup de plaisir à jouer parce qu'on a joué 550 fois au théâtre Héberto et en tournée.
1: Chez Héberto, c'était un cas, oui. Héberto. Hein.
2: Oui, c'était un cas, oui. Là aussi, quand je fais mes gugusseries avec Savary dans Super Dupont, etc., les gens croient que je n'ai fait que ça. C'est pas vrai. J'ai joué des grands textes.
1: Après, tu joues l'échange en tournée,
2: oui, absolument,
1: avec Sacha Pitoès.
2: C'est ça. Mais je vois que ta documentation est très bien faite.
1: Mais t'as proposé de jouer les trois sœurs de Tchekhov.
2: Les trois sœurs de Tchekhov. Oui. L'œuvre à l'œuvre.
1: À l'œuvre. Et c'est passé quoi là?
2: Il s'est passé un drame. Il était tout à fait entendu que après l'échange où j'avais eu beaucoup de succès dans Échi, malheureusement sa femme à l'époque, Carmen, elle pleurait trop dans le rôle et elle avait moins de succès que moi. Autant Sacha voulait me reprendre dans Les Trois Sœurs, autant Carmen, tu sais, Jean-Claude, il faut tout de suite se mettre bien avec la femme du directeur ou du metteur en scène, parce que si on est contre la femme du metteur en scène, il vaut mieux faire autre chose. Je jouais à l'époque le dialogue des Carmélites. Sacha Pitoev arrive à l'entracte me voir en disant tu sais, tu es formidable, etc. Je t'apporte Les Trois Sœurs, voilà, tu joueras une des sœurs. Et voilà, nous commençons les répétitions, etc. Et puis au bout de 3 ou 4 répétitions, Sacha revient au théâtre Héberto et il me dit, je voudrais que pendant les répétitions, tu fasses exactement, regarde Carmen, fais exactement les gestes qu'il faut faire, etc. Tandis que toi, tu répètes un peu comme ça, un peu distrait. Et ça, je ne veux pas, je veux que ça soit. Tu sais, ma mise en scène est comme ça, etc. Bon. Oh, je l'écoute parler. Alors, la moutarde me monte au nez. Je dis, écoute, tu es un con. Tu veux qu'au bout de 3 répétitions, je te joue la pièce et le rôle. Je joue en ce moment le dialogue des Carmélites. Tu vois ce que je fais sur scène. Eh bien, si c'est ça, voilà ta brochure. Et je lui ai envoyé la brochure à la gueule. Il a joué Les Trois Sœurs. Ça a été un très gros succès à l'heure. J'ai été malade de ça. J'ai eu une dépression, bien sûr. Mais enfin, c'est pour t'expliquer mes coups aussi, parce que je ne supportais pas qu'on vienne m'emmerder comme ça.
1: Et avec Raymond Rouleau, c'était aussi...
2: Ouh, Raymond Rouleau, alors là, c'était l'horreur. L'horreur. Un jour, Bouvard me dit quels sont les gens, etc. Je dis, oh non, Philippe, etc. Mais il me tanne. Mais non, mais dites-moi quels sont les metteurs en scène que vous n'aimez pas, etc., etc., les minables. Et alors, il m'a tellement poussé que dans l'ordre, j'ai nommé René Dupuis. Dès qu'il entend mon nom, il a une apoplexie. J'ai nommé Rouleau. Et j'ai nommé Vera Coren, les trois. Bon. Rouleau avait du talent. Il est mort, il ne peut pas. Mais je dois dire qu'il m'avait beaucoup embêté dans la descente aux enfers avec Arletty. Il me voulait c'est ça. Alors pendant une semaine, il m'a empêché de dormir. Pendant une semaine, il m'a fait venir. Et quelques temps après, je tournais la cousine bête. Rouleau me fait venir, l'assistant. Je dis, oh là là, je dis à Anoto, non, ça, il m'a déjà embêté il y a quelques années, il ne va pas recommencer. Anoto me dit, tu sais, c'est Lazarev, tu ne peux pas faire ça. Bon, à 10h, fixe, j'entre dans sa loge, etc. Il me dit, voilà, mademoiselle, je vais remonter la pièce de Giraudoux. Jean-Pierre Giraudoux voudrait que vous jouiez tel personnage. Est-ce que vous voulez me faire une lecture de... Il n'avait pas fini la phrase que je commence. Je me vois dans la glace, je dis, écoutez, monsieur, vous n'allez pas recommencer vos turpitudes d'il y a quelques années, je ne me laisserai pas faire. Non, c'est juste pour entendre votre voix. Je commençais à gueuler à tue-tête. Non, je dis, mais en ce moment, je tourne pour l'État français, la cousine bête. Non, je dis ça, je ne suis pas une élève, je ne vais pas commencer. Ah, mais la télévision, vous savez, c'est c'est autre chose, c'est pas du tout intéressant, etc. Eh bien, c'est pour vous dire que j'ai eu des démêlés avec... avec... Il faut dire les choses aux gens.
1: Toi, tes passions, dans tes amitiés, tu, quand tu es donné ton amitié, ça c'est vrai, tu es quelqu'un qui est fidèle et
2: absolument.
1: Qui te défend tes amis.
2: Non, mais on peut ne pas m'aimer, Jean-Claude, ce n'est pas le problème. On peut me discuter d'abord.
1: Il ne faut pas détruire des
2: non,
1: gens.
2: Non, il ne faut pas détruire dans leur boulot gratuitement. Voilà. C'est tout, faut et pas.
1: Alors tu rencontres Guillaume Onoto en 1941, c'est ça?
2: Oui, oui, oui.
1: Vous
2: oui.
1: êtes restés 25 ans ensemble.
2: Non, on n'est pas restés 25 ans ensemble, mais on se connaissait, oui.
1: Bah oui, longtemps. Mais, il a abandonné sa femme et ses enfants pour toi?
2: Oui, non, il n'a pas abandonné, c'est maintenant que je comprends beaucoup de choses. Il a abandonné sa femme et ses enfants pour... la vie que je pouvais lui apporter, je lui ai apporté ce genre de vie qu'il voulait. Et,
1: d'ailleurs, il te l'a mis dans un livre.
2: Oui, oui, oui.
1: Il a dédicacé à Lisa Pritch qui m'a apporté en dot la vie.
2: Absolument. Mais c'était là aussi, il me faut beaucoup de temps. Sa disparition m'a fait beaucoup réfléchir sur le couple. Et là, je voudrais un jour parler du couple et du couple d'artistes. Il n'y a une seule chose que j'envie au monde, et Dieu sait si je n'envie pas les diamants, les de mes amis, etc. Non, ça c'est pas des choses qui m'enchantent. Je n'en ai pas, je m'en fous. Mais il y a une chose, j'ai toujours eu envie de ça. J'ai eu envie d'une enfance que je n'ai pas eue, mais plus tard, je voulais avoir un couple d'artistes. Le couple que j'envie, que j'ai envié toute ma vie, je dis ça parce que l'autre jour, j'ai feuilleté un magazine et ils y sont, c'est le couple Barreau-Madeleine Renaud. Pourquoi ? Parce que pour moi, ça représente le bonheur. Même s'ils se chamaillent, etc., je ne sais pas, je ne connais pas leur intimité. Mais ils ont fait quelque chose ensemble. Mais alors, ils ont fait quelque chose ensemble, maintenant j'ai l'explication, parce qu'ils étaient tous les deux de force égale au départ. Barreau était connu, Madeleine était connue, et ils ont fait route ensemble. Et je trouve qu'il y a quelques cas comme ça, mais en général, la vie à deux dans nos métiers, c'est une catastrophe, ce qui a été mon cas. La vie du couple.
1: Alors, on va écouter Frédéric Botton qui chante une chanson que tu as choisie.
2: Et je voudrais justement, pour Frédéric Botton, faire une petite parenthèse. Botton, c'est un peu un Guillaume Onoto, c'est-à-dire que c'est la moitié d'un talent. Parce qu'à notre époque, il faut... à toutes les époques, mais il faut avoir une surveillance pour le talent. Or, ni Onoto, ni Botton, ils préfèrent la jouissance de la vie à leur boulot. Et c'est pour ça que Botton est un funambule qui n'a pas la place qu'il mérite. Et je voudrais... On ne peut pas changer les êtres, bien sûr que non. Onoto, c'est trop tard. Et doublement trop tard. Mais Botton, cette phrase si tragique quand on dit « il aurait pu faire autre chose », c'est un peu douloureux parce que quand on dit « il aurait pu », ce « il aurait pu » est étrange parce que s'il n'a pas fait, c'est qu'il ne pouvait pas le faire. Botton est pour moi un très grand poète de la chanson, mais il n'est pas connu. Pourquoi ? Parce qu'il lui a manqué

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1: Alice Abritch chez Henri Tizot qui vient nous rejoindre. Mais avant de parler avec Henri, Alice, on va pas après retracer toute ta carrière. La première pièce de Guillaume Manotto que tu as jouée en 49, c'est La Tour Eiffel qui tue, qui a été un très grand succès. Et puis, au Théâtre du Quartier Latin, tu jouais avec Michel Deray, Annie Girardot, Pierre Tchernia. Et puis les voyageurs égarés, c'était quoi ça?
2: Ah, les voyageurs égarés, ça, on n'en parlera pas parce que c'était un désastre.
1: Ah bon.
2: Un désastre avec Vera Coren, parce qu'il avait écrit pour moi le rôle, mais Vera Coren ne me voulait pas. Dès le départ, elle ne me voulait pas, elle a triché, elle a voulu la pièce, mais sans moi. Alors, elle a donné comme prétexte que pour le rôle, il fallait une actrice aux yeux bleus. Alors, de ce fait, elle m'a lourdée, ça m'a joué beaucoup de tort. Elle est responsable de quelques années de retard dans ma carrière. Il y en a deux comme ça, Vera Coren plus Marie Morgan, qui ont été des ennemis acharnés de ma carrière. Mais enfin, tu vois, comme la vie fait l'équilibre, c'est qu'elle, elle n'existe plus, et moi, j'existe. Donc, c'est très bien comme ça.
1: Voilà. Et c'est la télévision qui t'a... qui t'a donné le pouvoir,
2: ouais.
1: Du bonheur, je veux dire le bonheur de correspondre avec le public.
2: Formidable.
1: Alors Henri, on va bien sûr parler de ton livre et puis un peu de la chanson française parce que tu te bats pour elle. Et d'ailleurs, tu as remarqué qu'Alice n'avait choisi que des chansons françaises. Alors, il paraît que c'est Alice qui a trouvé le titre de ton livre, Le fils du pâtissier.
3: Oui, bah, tu sais, mon livre, pendant qu'on écrit un livre, on s'aperçoit que petit à petit, c'est le livre qui vous écrit plus qu'on ne l'écrit soi-même. Et moi, je trouvais qu'il y avait un titre qui correspondait merveilleusement, c'était Le passé à venir, parce que je suis très sensible au passé. Et c'est ça le message de mon livre. Il ne faut pas croire que je parle d'autre chose que de mon livre. Là. C'est ça que mon livre m'a appris, que je ne savais pas avant que je commence d'écrire avec ma petite machine à écrire, avec mes larmes de sang. Je ne savais pas qu'un jour les morts sortiraient de terre. Comme le dit le Cid, nous nous levons alors et tous en même temps poussons jusqu'aux crènes au ciel mille cris éclatants. Nous les pressons sur l'eau, nous les pressons sur terre et nous ferons rouler des ruisseaux de leur sang avant qu'aucun résiste ou reprenne son rang. Je veux dire par là que si un pays n'est pas défendu par les vivants, un jour il est défendu par les morts qui sortent et qui c'est l'esprit, le génie d'un pays qui, quoi qu'il arrive, sort. Et ce génie d'un pays,
2: c'est intéressant,
3: il a beau,
2: ce que tu dis là.
3: Il a beau, comment?
2: C'est intéressant ce
3: mais
2: que tu dis.
3: Bien sûr que c'est intéressant, parce que c'est pas moi qui parle. Ça serait con si c'était moi qui parle, mais comme c'est les autres qui parlent en moi, évidemment que c'est intéressant. Et cette petite chose qui commence, je l'ai vue l'autre soir chez Cora Vauquer. Tout d'un coup, moi qui étais parti comme un imbécile pour la chanson française, parce que presque épidermiquement, j'en avais marre de tourner mon poste et d'entendre en anglais. Pas parce que j'aime pas les anglais. J'adore les anglais quand il s'agit de Madame Brenda Wooton. La la la la la la. Je connais les anglais, moi. Madame Streisand, j'aime Madame Streisand. J'aime tous ces gens quand ils sont notre exemple. Mais les Américains sont nos libérateurs. Ils n'ont pas à être nos envahisseurs. Mais ce que je défends, c'est le génie d'un pays que j'ai vu l'autre jour. Sur scène, je regardais ça parce que ce soir-là, j'étais vraiment fatigué. Un jour, après avoir écouté des chansons, et je me suis dit, mais Mitterrand, il écoute pas la radio? Il s'en rase pas le matin? Chirac, me dise pas que j'attaque à la droite et à la gauche, je les emmerde tous. Et à la limite, je dirai jamais autant de conneries que... Et la petite flamme, l'autre soir, quand j'étais si fatigué de m'être battu pendant un mois, je commençais le soir de faire mon appel, bêtement, parce qu'il y en avait marre d'entendre des trucs anglais. Je dis même, mais c'est pas possible. Moi, j'ai lancé mon appel, et puis des faux de lettres sont arrivés. Et une aveugle m'a dit, monsieur, je vois plus la France, qu'on me permette au moins de l'entendre. Et là, ces lettres, moi, elles m'ont sculpté. Elles m'ont transformé totalement. Je suis un autre. Et alors, je veux dire, en revenir à Cora Vauquer, parce que quand on est dans un fauteuil, exténué après 30 jours de croisade, et que vous voyez Madame Cora Vauquer, et là vous voyez une petite flamme blanche, ça commence, elle commence à chanter. Bonjour, une souris. Et on dit souris. Quelqu'un m'a dit, depuis 50 ans, elle chante pareil. Mais la flamme de la bougie, depuis 50 ans, elle éclaire de la même façon. Hein. Parce que moi, là en ce moment, qu'est-ce que je défends? Je défends ce qui est le plus en danger, mais ça fait partie. Je le dis dans mon livre. Je me bagarrais avec mon père, tu le sais. On se bagarrait, on s'assassinait presque. Puis un jour, mon père est mort. Il m'a dit, tiens, tu commences à m'emmerder. Prends l'épée à la main. L'épée, c'est le verbe. Et puis, il est foutu le camp. Je suis retourné avec le verbe à la main. Et je suis en train de dire le contraire de ce qu'il disait. Et je me dis, bah, dans le fond, ce que je défends, c'est ce qui est le plus en danger. Et Cora Vauquer, là, tout l'autre soir,

0: elle chantait une chanson, et puis elle a chanté 10, 20, 30, 40. À côté, il y avait Ferrat et Ferré, l'un à côté de l'autre. On avait voulu les séparer. Ils sont partis ensemble, Brel et Brassens, comme ils s'entendent bien.
1: Et le public hurlait d'autres titres.
0: Le public hurlait. Et cette petite bonne femme, cette petite flamme blanche, continuait. Elle aurait pu continuer comme ça pendant 3 heures, pendant 3 jours, pendant 300 ans, pendant des millénaires, elle aurait pu continuer. Et moi, je me disais dans mon fauteuil, j'étais arrivé, mais exténué, fourbu, et je me disais dans mon fauteuil, mais Henri, c'est pour ça que tu te bats. Écoute bien, elle vient de dire, qu'est-ce qu'elle a dit? Elle vient de s'éteindre là. Elle est passée dans le trou le trou, et puis elle vient de se rallumer. Pourquoi? Parce qu'elle vient de dire Jean-Roger Caussimon. Et hop, elle repartait avec une chanson de Jean-Roger Caussimon, à qui on n'a pas donné la place qu'il méritait. Pourquoi? Parce que les Anglais le lui ont pris. On attend qu'il crée. S'il faut qu'un type qui s'appelle moi humblement dise aujourd'hui Jean-Roger Caussimon, c'est trop tard. J'aurais dû le dire avant. Je suis un con moi aussi.

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1: Alice Aprich et Henri Tizot. Alors, Henri, nos amis ont compris en t'écoutant que tu te bats comme un soldat pour l'amour. Dans ton livre, parce que tu as parlé beaucoup des autres, et moi, ce livre que j'ai lu avec beaucoup d'attention est un livre chaleureux. C'est un livre, bien sûr, sur ta vie, où tu racontes des choses très drôles, parce que tu es un homme du midi, et que tu as le sens de la famille et le sens de l'observation. Et quand tu parles de ta grand-mère, qui est un vrai grand personnage et de roman, je veux dire, qui est un personnage à la fois pittoresque, drôle, spirituel, et quelquefois involontairement, mais qui toujours, avec son cœur, avec sa voix, comme toi, d'ailleurs, on l'a entendu, tu tiens bien de ta grand-mère. Hein. Et puis, quand tu parles de ton père, qui était un grand peintre, qui a été un grand pâtissier, mais qui est aussi un grand peintre. D'ailleurs, on vend aujourd'hui, il y a des expositions, et on vend des tableaux de lui, et qui était un homme qui avait une philosophie de la vie, qui savait regarder, qui te calmait quelquefois, mais qui savait écouter, regarder les autres, d'une mère magnifique, puisque tu vis avec elle et que vous êtes comme un couple aujourd'hui. Je trouve que c'est important dans la vie, quand justement, Alice le disait tout à l'heure, elle n'a pas eu d'enfance, de rencontrer quelqu'un qui a eu une enfance formidable, une adolescence formidable, une maturité formidable, parce que malgré le départ de ton père injuste, comme tu le dis là, comme le disait Yvonne Printemps, quand on lui disait, mais après la mort de Pierre Freinet, elle disait, il y a des femmes qui peuvent pleurer. Moi, je ne peux pas, je suis en colère. Tu es en colère, et tu es en colère pour ton pays, parce que c'est vrai que tu l'aimes depuis que je te connais et que tu es quelqu'un qui te bat, non pas comme Jeanne d'Arc, mais comme Henri Tizot, avec des moyens qui sont tes moyens, et surtout le désintéressement, car tu ne chantes pas, que je sache, et même si ton livre sort en ce moment, tu t'es battu pour d'autres causes avant le livre, et tu te battras après le livre. Alors Henri, maintenant, ta carrière, parce qu'on va bien parler un peu de toi aussi, tu as tourné là, tu viens de tourner, tu vas.
2: Mais c'est-à-dire, je suis un peu.
1: Dindon.
2: C'était beau d'ailleurs Alice tout à l'heure qui disait qui était un petit peu aspirée par tout son problème Marie Bénard et qui était en prison en sorte dans Marie Bénard. Mais c'était magnifique quelque part. Elle était Marie Bénard en prison. Là aussi, je me dissocie un peu d'elle par la pensée, parce que je pense qu'il vaut mieux qu'il y ait des millions d'assassins qui courent les rues plutôt qu'un innocent en prison. Ça, c'est une chose. On n'a jamais prouvé que cette dame était coupable, donc pour moi, c'est la Vierge. Marie Bénard, il ne faut pas toucher à Marie Bénard, c'est la Vierge. Il fallait prouver qu'elle soit coupable. Il fallait prouver qu'il n'y avait pas d'arsenic dans toute la terre de cimetière. Alors là, mais maintenant, les gens allongés, pour moi, sont sacrés. Quand ils sont debout, De Gaulle, il ne pouvait pas enfendre. Je l'attaquais, il ne faut pas croire que j'étais pour De Gaulle. Hein. J'ai attaqué. Alors, mais il pouvait prendre son téléphone, dis donc, faites taire ce petit connard, là. Il n'a jamais fait, bien entendu. Comme aujourd'hui, j'attaque Barre, il peut prendre son téléphone, me téléphoner et me dire, monsieur Tizot, écoutez, bon, cela dit, je l'attaque avec gentillesse aussi. J'ai une certaine affection pour les gens que j'attaque. Mais on a un peu tous nos épouvantails. Alice, Alessien, Rousière, elle a dit par tout à l'heure. Bon, ben Rousière, il faudrait qu'il soit à la Comédie Française, à mes yeux. Et elle, elle ne peut même pas le supporter dans l'ascenseur. Mais ça, c'est tous les trucs de notre vie.
1: C'est la passion, bon, ça.
2: C'est la bien, passion ouais. De nos vies. Et Alice dit justement, dans ce métier, on n'est jamais tout à fait amis, ni tout à fait fâchés. Mais si, quand même, on n'est jamais tout à fait fâchés.
1: Il y a des choix, tout de même.
2: Mais on est quand même tout à fait amis. Bon, alors ma carrière, finalement, elle, en ce moment, j'ai pris presque un congé sabbatique, mais je refuse tout. C'est dramatique, parce que j'ai reçu... Lavelli voulait me prendre pour le festival de
1: Machiavel.
2: Pour Machiavel, oui. Pour Mandragore. Bon, disons que la vérité, le rôle du curé qui me proposait m'emballe pas tellement. Bon, mais refuser Lavelli...
1: Avignon.
2: Et Avignon, dans la grande cour, là, bon, ben, c'est embêtant.
1: Surtout la cour des papes.
2: La cour des papes.
1: Un curé dans la cour des papes, c'est quand même pas mal.
2: C'était pas rien. Bon, j'ai refusé, je vais pas vous signaler tout ce que j'ai refusé. J'ai refusé une très belle de Doudingue, bon, enfin bref, des choses avec beaucoup d'argent à la clé, je veux dire. Mais tout d'un coup, je me suis dit, parce que quelque part, je me suis dit, mais c'est curieux. Maintenant que tu vois la partie, j'ai parlé du diable. Bon, le diable, n'exagérons pas, c'est l'ombre de Dieu. C'est quand on n'est plus dans la lumière de Dieu qui est trop aveuglante, alors il y a des manifestations du diable, dont je parle d'ailleurs dans mon livre. Il y a eu des manifestations autour d'un spectacle. Mais quelquefois, le diable, c'est un peu celui qui vous distrait de votre course. Alors, on me dit, mais tu ne vas pas abandonner ton métier. Bien sûr que non, je ne vais pas abandonner mon métier. Mais je le fais, là, mon métier. Ce qui est formidable, c'est que je ne l'ai jamais fait, mon métier, comme maintenant. C'est-à-dire que je le fais... Alors, c'est là où je me pose des questions. Je le fais avec mon texte. Et je préfère mon texte que celui des autres, pour le moment. Alors, je défends un texte qui est le mien, mais je ne sors pas de mon métier, moi. Le drame, c'est que les hommes politiques qui font du spectacle, eux, m'ont embarqué dans un spectacle qui m'amuse infiniment, et que si un jour je fais de la politique, en fait, je ferai du théâtre. Mais personne ne le saura. Mais pour moi, c'est du théâtre. Alors, bon, pour 6 mois de temps, je peux prendre un petit congé sabbatique, défendre la chanson française, mon pays, surtout que les élections approchent, et je sais pas où ce combat va me mener, mais je sais qu'il est guidé. Donc, bon, ben, je continue, mais je sais pas où je vais. Et à la limite, par moments, je me dis, mais tu vas avoir l'air d'un con, tu vas rien obtenir. Parce que je ne crois en personne, personne ne va m'aider, même les gens les plus intéressé. Il y a des chanteurs qui me disent « Tu m'as pas envoyé ton truc ?» Mais moi, je suis pas la poste, moi. Moi, j'ai déjà envoyé déjà 1000 lettres multipliées par 2,20 francs. C'est à mes frais, tout ça. Mais M. Montand, lui, je ne l'ai pas envoyé. Mais M. Montand, il a lu les journaux. Il a pris son téléphone. « Allô, Henri Tizot, ici Yves Montand. Vous faites une... Je voudrais vous en parler parce que, vous savez, il y a un problème, le rock, etc. » Et M. Montand, malgré son grand deuil, il a perdu une heure de sa vie. Alors, vous savez, quand Montand vous téléphone et que vous rencontrez X ou Z, que je veux pas nommer, et qui bougent pas leur cul, alors qu'ils sont déjà, les chanteurs, tant qu'ils sont déjà dans la chambre à gaz, et qui se disent, certains doivent se dire, mais qu'est-ce qu'ils font? Ils ont leur rien demandé. C'est un peu comme les juifs qui seraient dans la chambre à gaz, qu'on viendrait ouvrir et qui dirait, non, je veux pas être sauvé par monsieur, je veux être sauvé par monsieur. Non. Vous avez plus le choix. Faut être sauvé par celui qui s'est présenté le jour où il s'est présenté, même s'il s'appelle Henri Tizot. Alors, ben, je sais pas où je vais, mais j'y vais. Mais j'y vais avec une confiance immense, parce que, l'autre jour, par exemple, à l'émission de Mourouzi, j'arrive, c'est un ami intimissime, comme toi tu peux l'être, et je sais qu'il est de cœur avec moi, et je sais que, quoi qu'il arrive pendant l'émission, les gens ont cru qu'il était gêné pas du tout, Yves. Avait un bon scoop qui s'appelait Tizot ce jour-là, qui avait la verve, ben, il a laissé parler Tizot. J'aurais été à côté de la plaque, il m'aurait arrêté, parce que c'est un ami. Mais je suis arrivé, j'ai dit, voilà, il faudrait, Yves, qu'on passe le disque de Bourvil. Parce que Bourvil, j'ai pas dormi de la nuit, parce que je savais que j'avais loupé un petit peu Paris Kiosque, où j'étais passé, un peu désordonné. Et parce que j'avais loupé Paris Kiosque, je dormais pas de la nuit, je me dis, qu'est-ce qu'il va falloir que je trouve pour m'en sortir? Fais gaffe à toi-même, tu parles trop, méfie-toi de tes défauts, qui me servent quelquefois, qui m'assassinent de temps autre. Mon ennemi, c'est quelquefois moi. Et tout d'un coup, avant de partir, un quart d'heure avant, on sonne. Oui, c'est, on vous lit une livraison. On m'apporte un disque que j'avais demandé depuis 3 semaines. Le disque de Bourvil. Et je mets ce disque sur le plateau et j'entends, qu'est-ce qu'elle a? Mais qu'est-ce qu'elle a donc, ma petite chanson? Je dis à ma mère, ça, si Yves me le passe pas, je sais pas ce que je fais. Vite, le disque, on est parti, j'arrive à l'émission de Yves, dans le bordel que peut être la préparation d'une émission aussi lourde qu'un jour de TV. Yves, mais on n'a pas, mais, tu connais Yves, et d'abord il dit non, on n'a pas de truc pour l'écouter, non, mais ça, c'est pas de radio ici, c'est la télévision. Yves, je t'en supplie, merde, tu m'emmerdes, Henri, bon. Uriosec, qui est son assistant, il me fait le... Tais-toi, on va écouter. Et il vient, Uriosec, et l'assistant d'Yves, m'amène en bas. On va l'enregistrer, ton truc, on va lui faire écouter. Il y a un bobineau de libre. Il y avait un bobineau de libre. On a enregistré, c'était prêt. On va le tenir là. Et Uriosec a dit à Yves, tu sais, le truc du disque, là, Bourvil, c'est extraordinaire. Merde, disait Yves, merde. Et puis, mon attaché de presse me dit, bon, pour nous calmer avant l'émission, allons dire bonjour à Joseph Poli. Je vais dire bonjour à Joseph Poli. Comment ça va, cher Henri Tizot? Vous vous rappelez, me dit Joseph Poli, cette émission que nous avions faite en 67. Oui, je ne m'en rappelle plus du tout, pensez en 67. Qu'est-ce que j'avais pu faire comme émission avec Joseph Poli? Mais oui, rappelez-vous, c'était formidable. Hein. Et puis, il parle de cette émission. Et dans ma tête, je me dis, mais qu'est-ce que c'était, cette émission? Qu'est-ce que c'était? Il me dit, vous rappelez Bourvil? Ben, je vais vous raconter. Je dis, mais comment? Pourquoi vous me parlez de Bourvil? Ben, c'est à cause de cette émission que nous avions faite en 67. Je vais vous dire un secret que vous n'avez jamais su, Henri Tizot. C'est que Bourvil devait passer dans cette émission et vous deviez faire De Gaulle sur le plateau. Et à l'époque, il y avait un monsieur qui s'appelait Édouard Sablier qui ne voulait pas, qui avait ordre de l'Élysée que vous ne passiez pas avec Bourvil et que vous ne fassiez pas De Gaulle. Et M. Bourvil a dit, si Tizot ne fait pas l'émission, je ne la ferai pas non plus. Finalement, ça a été des palabres épouvantables. Ils ont transigé par le fait que je ferai la voix, je ne savais pas tout ça, je ferai la voix de De Gaulle et que Bourvil, dessous en plombier, écouterait le général. Alors, mon cher plombier, et Bourvil, oh mon général, etc. Et ce jour-là, j'avais la preuve que Bourvil, un jour, avait dit, si Tiso ne fait pas l'émission, s'il n'y a pas au moins sa voix, moi je ne la fais pas. Alors je suis allé à Mourouzi, à mon Yves, il était en train de faire pipi, je lui ai dit, écoute, continue à faire pipi, mais tu sais ce qui vient de se passer, voilà, Poli m'a raconté ça, Bourvil un jour il a dit ça, si Tiso, il n'y a pas la voix de Tiso, eh ben moi je fais pas l'émission. Alors aujourd'hui, je te dirai pas ça parce que je suis moins grand que Bourvil, moi je suis beaucoup plus petit. Mais si tu pouvais faire passer la voix de Bourvil, ça serait formidable. Et naturellement, Yves, qui est loin d'être fou, qui est loin d'être bête, qui a un cœur grand comme ça aussi, comme le tien, et qui est sensible à tout ça, a fait passer Bourvil. Et si sur TF1 j'ai pu avoir un tout petit impact, et j'en ai eu un, étant donné le nombre de lettres que je reçois à ma boîte postale numéro 7, Paris 8e, parce que cette boîte postale, c'est la boîte, c'est là où je sens la température. Quand je dis des bêtises, il y a un monsieur qui me dit, voilà, vous avez dit une bêtise. Mais quand je dis des choses bien, il me dit, monsieur, merci, vous avez pensé comme moi. Moi, tout ce que je veux, c'est être fraternel avec ceux qui m'écoutent. Je veux défendre un pays et qu'on me donne des idées. Et ben, suite à cette émission, croyez-moi, Bourvil, il a eu un sacré impact.

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1: Alice Aprich et Henri Tizot. Alors Henri, avant de se quitter, parce que tu es parti, je t'ai posé une question.
2: Oui, c'est vrai.
1: Je t'ai dit pourquoi c'est Alice Aprich qui a trouvé le titre le fils du pâtissier.
2: Elle me connaît bien et que toujours elle me disait « Ouh, toi chérie, tu seras toujours le fils du pâtissier. Donc tu en ouvres le tiroir de ta cuisine, il y a des bouchons, des morceaux de ficelle et il doit y avoir marqué dessus « Ficelle ne servant à rien, bouchon ne pouvant servir un jour. Tu seras toujours le fils du pâtissier. » Et finalement, après le passé à venir qui était un si beau titre, je me suis dit un soir, au dernier moment, quand il fallait prendre la décision, j'ai dit, mais le fils du pâtissier, mais même si j'étais au président de la République, si j'étais président de la République, comme dit le Normand, eh ben je serais, quoi qu'il arrive, toujours le fils du pâtissier.
1: Et de quel pâtissier ?
2: Et de quel pâtissier ?
1: Enfin, le livre marche bien ?
2: Eh bien, le livre est sorti donc le 15 novembre, en même temps que les mémoires du général de la période. Curieusement, il me poursuit, et quelle chance qu'il me poursuive. Mémoires de guerre de 58 à 70. Et le livre avait été tiré à 10 000. Et au bout de 15 jours, on a retiré à 5 000. Alors bon, on pourrait dire 300 000, 5... non, ça c'est des mensonges. Mon livre est déjà à 15 000 exemplaires. Et c'est déjà beau parce qu'un livre... qui fait 25 000 exemplaires, c'est exemplaire, si je puis dire. Et ce que je souhaiterais, c'est que là, avant les fêtes, on réimprime encore 5 000. Ça voudrait dire que j'irai vers les 30 ou 40 000. Ça serait magnifique.
1: Alors Henri, qu'est-ce qu'on peut souhaiter pour 86 ?
2: Pour 86, moi je souhaite qu'on rende confiance à la France, je souhaite que les Français soient fiers d'eux, qu'on règle des tas de problèmes en les mettant sur la table et pas en les écartant, parce qu'on ne règle jamais rien si on ne parle pas. Et mon père, Dieu sait que je me bagarrais avec lui, je lui disais « Papa, tais-toi, ne dis pas ça, ça il ne faut pas le dire ». Et c'est pas vrai. Mon père, il avait raison. Comme le père de Guitry avait raison, tous les pères ont raison. Il vaut mieux parler et dire des bêtises que de se taire. Parce que la parole est de Dieu et le silence est du diable. Le diable, il se tait. Les gens qui se taisent, ils font les coups en douce. Les gens qui ne font pas les coups en douce, ils parlent. Il vaut mieux parler, s'expliquer, tout mettre sur la table. Et alors là, il ressort toujours une chose extraordinaire.
1: Eh bien, ton père serait fier de toi aujourd'hui.
2: Eh bien, merci.
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